0: conformité. L'uniformisation des êtres et des mots n'avait pas encore conduit à la dictature de l'apparence. La logique de rentabilité n'avait pas pris le pouvoir, la télévision n'était pas entrée dans un processus de dilution accélérée de et l'information se construisait encore sur le terrain. Il a participé à la joyeuse préhistoire de la télévision française, la moins connue et longtemps la plus appréciée du grand public. La télé régionale, par ailleurs, non exempte de défauts. Son visage est bien connu en Occitanie. Pierre Nicolas, journaliste de télévision, vous raconte ses 33 années de bonheur et ses 2 ans d'enfer à France 3 Midi-Pyrénées avec humour, émotion, autodérision et tendresse sans jamais tomber dans la nostalgie complaisante. Bonjour Pierre Nicolas, bienvenue.
1: Bonjour Philippe, merci. Je peux repartir. Tout ce que vous avez dit est vrai.
0: Voilà, alors c'est peut-être un résumé un peu court et je pense que les développements que vous pourrez faire vont vraiment intéresser les auditeurs. Alors, je salue nos fidèles auditeurs en leur rappelant qu'ils peuvent réagir à cette émission sur notre site et la retrouver en podcast sur toutes les grandes plateformes numériques. Donc, vous venez nous présenter un livre qui est le tome 2 d'une série, d'une série qui s'appelle La Mélodie du Boomer. Ouais. Alors, dans ces publications, il y a le tome 1 qui est relatif à votre jeunesse, qui va grosso modo des années 50 aux années 80. Et le tome 2, qui, sur lequel on va plus particulièrement...
1: Les années télé.
0: Les années télé de Pierre Nicolas.
1: Voilà.
0: Alors, avant, je voudrais un petit peu que nos auditeurs, qui certainement connaissent bien votre visage, ont la mémoire du visage, vous connaissent un peu mieux au niveau de votre parcours. Je ne sais pas si tout le monde sait que vous êtes un ch'ti.
1: Oui, un ch'ti du Nord-Pas-de-Calais, né à Arras, et j'ai vécu aussi ma vie de jeune adulte à Strasbourg, en Alsace. Donc, pays des mines, hein, pays des hauts fourneaux, pays de tout ça, pays de la potasse. Je connais le monde ouvrier un petit peu. Et puis voilà, puis je voulais être journaliste un jour, j'ai fini par le devenir. Après avoir longtemps, non pas cherché ma voie, mais j'étais d'origine très modeste, il fallait que je gagne ma vie. J'ai été fonctionnaire à la DAS, j'ai été infirmier en salle d'opération, ce qui surprend toujours tout le monde. On me dit, mais comment t'as fait? Je dis, c'est le plus grand des hasards, mais je me suis retrouvé à travailler un an dans une salle d'opération. Et mécanicien, moto, parce que j'adorais la moto, pour moi c'est une des inventions. C'est avec la télé une des plus belles inventions du XXe siècle, à cette différence près qu'elle n'a pas déçu. Et que la moto est restée une belle invention, alors que la télé... On peut avoir des doutes sur son avenir.
0: Sur son avenir, carrément.
1: Oui, parce que l'objet... toute la jeunesse aujourd'hui est sur le téléphone, sur les réseaux sociaux, ça scrolle. La télé, en tant que télé, telle que nous, on l'a inventé, le mot, tel qu'on l'a travaillé, ça n'existe plus. Une télé qui incarne une personnalité, une télé qui incarne un public, une télé qui incarne un auditoire, ça n'existe plus. Aujourd'hui, il y a tout et de rien.
0: Alors, dans votre parcours, il y a une étape... qui me paraît très intéressante, c'est qu'il me semble bien que vous avez été vendeur de disques à la FNAC.
1: Oui, pour payer mes études. Ah, c'était des journées de folie. Je me réveillais, je vous raconte en vite fait. Alors, je viens d'arriver à l'école de journalisme. À l'école de journalisme, il y a des profs sympas, ils ne me l'ont pas dit à l'époque, ils me l'ont dit des années après. Ils m'ont dit, on a vu que tu n'avais pas un rond. Alors, on s'est mis d'accord pour te faire bosser. Du coup, moi, je gagnais un peu d'argent. Donc, j'arrivais à l'époque à FR3 Alsace à 5h du matin. Je me levais à 4h30, 5h du matin, moins 10 dehors, dans les rues, en hiver. Je faisais de la radio. À 8h, j'arrivais à l'école de journalisme. À 10h, je repartais de l'école de journalisme. J'allais faire l'ouverture de la FNAC, place Kléber, pour gagner, là encore, de l'argent. À 2h, je quittais la place Kléber, je retournais à l'école, je rattrapais les cours que j'avais loupé le matin, entre 10h et midi. Et puis, le soir, à 7h, j'étais mort. Hein. J'allais me coucher, terminé.
0: Oui, ça c'est...
1: Je vendais des disques, effectivement, j'adorais ça. Moi, je suis d'une génération, on a adoré les vinyles. Je vous l'ai dit, en France modeste, on n'avait même pas d'électrophone. Vous savez ce que je faisais à la maison avec les disques? On n'avait pas d'électrophone, alors je les regardais.
0: Ah bon?
1: Ouais. J'ai fait ça pendant des années et je connaissais les pochettes par cœur. Les pochettes de Procolarum, des disques de Jacques Dutronc, les copains me prêtaient. Puis après, on m'a donné un vieil électrophone. Puis j'ai pu Mais c'est un des plus beaux objets de la vie, les motos et la musique.
0: Et la passion pour la musique, vous l'aviez déjà très jeune, ou c'est le fait d'être à la FNAC, de vendre, d'être en contact?
1: Non, ça remonte à plus loin que ça. Je l'explique dans le tome 1 de la Mélodie du Boomer. Je suis dans une maison, dans une famille où on ne se parle pas. On ne me parle pas, j'ai à manger, hein, mais enfin on ne me parle pas. Donc je prends vite l'habitude d'écouter les seules voix qui me parlent, sont celles de la radio. C'est pour ça que je suis tellement heureux aujourd'hui d'être chez vous, parce que la radio, pour moi, ça reste un... Voilà. Et les voix de la radio, et donc en plus des voix de la radio, les chansons. Alors à l'époque, on n'en pouvait plus. Hein. La jeunesse, on avait droit à Edith Piaf, Dalida et Mike Brandt 50 fois par jour. Mais il y avait le rock qui arrivait d'Angleterre et des États-Unis, et ça nous intéressait beaucoup plus.
0: C'est ça qui sauvait tout.
1: Ouais.
0: Alors, vous êtes maintenant retraité et vous avez entamé, on peut dire, une carrière d'écrivain.
1: Après l'ancien journaliste, voici le peut-être nouvel auteur. Oui, j'essaye de... quatre bouquins, enfin je viens de terminer le quatrième, quatre livres en deux ans, c'est pas mal, hein, j'ai de la...
0: Oui, il y a un très bon rendement.
1: Faut-il que ce soit lu et apprécié, ce qui est encore un autre problème.
0: Et ce qui est valable pour tous les livres et tous les auteurs.
1: Merci.
0: Alors, avant de regarder de près la Mélodie du Boomer et votre carrière à la télé... je voudrais qu'on parle rapidement, que vous nous donniez quelques petites explications sur un livre que vous avez sorti récemment qui s'appelle Le Visiteur du Soir, qui me paraît être un livre très, très intéressant et qui, disons-le, peut concerner tout le monde.
1: Ouais. J'ai appris, il y a maintenant un peu plus d'un an, 1 an et 2 mois, que j'étais atteint d'un cancer. Alors là, quand ça vous tombe dessus, mais totalement par hasard. Hein. Petit accident de moto, je perds connaissance en roulant en moto. Heureusement, je me fais pas trop mal. De toute façon, je dormais à ce moment-là. Et quand j'arrive aux urgences, on me dit « Ah ben, l'accident, ça va. En revanche, il y a une tache sur l'estomac. » Quand quelqu'un vous dit ça, c'est jamais bon signe. Et donc, une dame qui a bien fait son travail... mais je vais peut-être essayer de vous faire sourire. Elle me dit, elle tournait autour du pot, il y a une tache sur l'estomac, alors il faudrait demain, etc. Et tout à coup, je l'interromps, et je lui dis, vous êtes en train de m'annoncer que j'ai un cancer. Elle me dit, presque, oui, c'est ça, je cherchais le mot, un cancer. Et voilà, donc je plaisante, elle ne me l'a pas dit comme ça. Mais elle a très bien fait son boulot, en plus, grâce à elle, peut-être, effectivement. Il a été détecté très tôt, je vous explique en deux mots, c'est un cancer à l'estomac. C'est pas trop difficile à soigner quand c'est pris très tôt. On enlève le bout de l'estomac concerné, on vous fait de la chimiothérapie en veux-tu, en voilà, et quand vous êtes plutôt en bonne santé comme moi, vous vous en remettez très vite. Je dis toujours que j'ai eu un cancer TGV, mais que je m'en suis sorti parce que j'ai sauté du train en marche.
0: Bon réflexe. Alors, ce que je voudrais signaler aussi aux auditeurs, c'est que bon, le sujet en lui-même est très, très poignant, susceptible d'intéresser beaucoup de monde. Et vous avez aussi une manière de le traiter, notamment à travers un dialogue avec votre tumeur.
1: Oui, je la fais parler. Oui, je la fais parler, puis elle dit des trucs parents, hein. Ça sort de l'ordinaire. Si vous voulez, vous avez deux choix dans ce cas-là. Vous écrivez un livre épouvantable, entre guillemets, parce que vous souffrez, vous êtes seul. J'ai jamais été aussi seul de ma vie que pendant cette année où j'ai été traité comme ça, quoi. Vous pouvez plus vivre, tout vous écœure, vous avez plus envie de manger, vous perdez des kilos, tu en vois là. Mais en même temps, vous savez que vous êtes en train de guérir. En tous les cas, moi, j'avais aucun doute. J'étais en train de guérir. Du jour où je l'ai appris, j'avais déjà commencé à guérir. Et donc, oui, un dialogue avec ma tumeur, parce qu'on vivait tous les deux, quoi. Jusqu'à ce qu'on me l'enlève et qu'elle s'en aille. Je crois qu'elle est allée jusqu'à Paris pour être analysée, etc. Mais je pensais à elle comme une vraie personne qui était en moi. Oui, absolument. Et donc, je la fais parler. C'est assez cocasse. Hein. Je m'arrête de la faire parler au premier tiers du livre, hein, après terminé. Va-t'en.
0: Alors, dans un autre registre, le dernier livre que vous publiez, et qui s'appelle « Ammonitrate et chocolatine », au pluriel, d'ailleurs, donc est un livre qui relate... Enfin, qui se base sur l'explosion d'AZF en 2001.
1: Ça fait 25 ans, c'est à l'occasion des 25 ans d'AZF. J'ai compilé 25 témoignages pour les 25 ans. 25 témoignages, mais des témoignages très intimes. C'est-à-dire que les 25 fois, mes témoins parlent de ce jour-là, ce fameux jour, qui a duré 10 ans pour certains, tellement ils ont été blessés, tellement ils ont été traumatisés. Donc 25 témoignages, et c'est très intime, c'est-à-dire que je raconte ça sous l'angle de... L'anecdote, c'est peut-être pas le mot, mais sous l'angle... Je pars du principe que le témoignage le plus petit permet de comprendre l'énormité de la catastrophe de ce jour-là. Par exemple, je raconte l'histoire d'un monsieur âgé, c'est à Muret, il est midi, donc 2 heures après la catastrophe, des voitures affluent depuis Toulouse, et au volant de ces voitures, à l'intérieur de ces voitures, il y a des gens ensanglantés, blessés de partout, avec des... Il y en a certains qui agitent des chemises ensanglantées par la fenêtre pour qu'on les laisse passer, etc. Et il y a un monsieur âgé, dans Muret, dans le centre-ville, il y a un embouteillage. Dans le centre de ville de Muret, il y a un monsieur âgé, il s'est arrêté devant une supérette. Il a acheté une boîte de sucre en morceaux, et à chaque voiture qui s'arrête devant lui sur la route, il va toquer à la fenêtre, et il leur donne un morceau de sucre, en leur disant, mettez-le sous la langue, ça va vous faire du bien, là vous êtes en hypoglycémie. Moi, je trouve ce geste mais extraordinaire. C'est, vous savez, c'est le coup du bon samaritain américain, du type qu'on n'attendait pas. Mais il y a une telle qualité d'humanité, de fraternité dans ce geste, que je le... Une espèce de pompier improvisé, quoi, qui donne les premiers secours. Mais il est extraordinaire, ce geste.
0: Il y a combien de portraits ou de témoignages?
1: Oh, 25. Je ne vais pas compter, mais je sais que je tombe à 24-25 pour 25 ans.
0: Alors, on peut peut-être aussi préciser aux auditeurs que bon, le fait que vous intéressiez à ce sujet n'est pas le fruit du hasard, puisque vous avez été sur le terrain du sinistre très rapidement. Mais je vous propose qu'on y revienne ensemble tout à l'heure.
1: D'accord.
0: Voilà. Alors, Père Nicolas, quand est-ce qu'on prend la décision, après plus de 30 ans de carrière dans le journalisme, de dire, tiens, il faut que je raconte ma carrière, il faut que je raconte mon histoire?
1: Oui, c'est plutôt des... Ma carrière, bon, c'est venu comme ça, puis je savais... Enfin, j'étais presque obligé de la raconter, ma carrière à la télé, parce que ça fascine les gens. Moi, je vous le dis franchement, Philippe, je travaillais à la télé, c'était pour mettre à manger tous les jours dans mon assiette. Oui, j'avais pas de... J'avais fait d'autres métiers avant, peut-être entre guillemets plus utiles, je vous l'ai dit, mécanicien, infirmier, etc. Bon, mais... Journaliste, bah, ça renvoie à ce que je vous disais tout à l'heure aussi sur la radio. C'est-à-dire que mon enfance, c'est les gens dans la radio qui parlent, et il y a les journalistes. En 1968, il y a les journalistes d'Europe 1 qui sont perchés sur les voitures, qui disent « je vois ça, je vois ça ». Moi, ça me fascinait. Je me disais « mais qu'est-ce que j'aimerais être celui qui raconte ?» Et là, vous voyez la filiation avec, une fois arrivée la retraite, je continue à avoir envie de raconter. Donc, premier réflexe, bah, je raconte comme tout le monde, à la limite, l'autobiographie, ma propre vie. J'y mets ma plume, j'y mets ma façon de raconter les choses. Le deuxième livre, on me dit, oh, bah, tu parles pas de la télé, c'est dommage, tout le monde attend un truc, puisqu'on te connaît. Hein, voilà, quoi. Et c'est vrai que j'ai plein d'anecdotes à raconter sur la télé. Après, il y a le livre sur le cancer, je ne vous l'ai pas dit tout à l'heure, mais les deux premiers s'appellent La mélodie du boomer. Le troisième, on pourrait l'appeler La maladie du boomer. Mais bon, il faut... Voilà, je suis vivant, je suis heureux de l'être, et je souhaite à tout le monde d'être vivant comme moi je le suis, et de croire, d'avoir la foi, pour se dire, eh ben, je vais m'en sortir. Et le quatrième, bah, c'est les 25 ans d'AZF, c'est autre chose. C'est, je veux réunir les gens, je veux les aider à témoigner, je veux raconter leur histoire, je veux les réunir, et, je ne l'ai pas dit tout à l'heure, le livre ne se termine pas sur les témoignages, il se termine sur un passage où j'essaye d'imaginer que l'usine d'AZF n'a jamais explosé. Et je reprends les parcours de vie de tous les gens qui ont témoigné avant, et j'essaye de les imaginer dans une réalité où la catastrophe n'aurait pas eu lieu.
0: D'accord. Donc, nous laissons le suspense pour les...
1: Oui, il ne faut pas dire comment ça se termine.
0: Oui,
1: parce qu'il y a une fin, il y a une vraie fin.
0: Il y a une fin. Alors, vous êtes très sévère avec la télé d'aujourd'hui. Vous dites que la télé est en voie de dilution, c'est un univers de conformité où règne la dictature de l'apparence. Néanmoins, vous dites aussi que ce que vous avez vécu, vous l'avez vécu intensément, que c'était une passion, mais que ça s'est quand même terminé aussi par 2 ans d'enfer. Alors, cette télé d'aujourd'hui, quel est son principal défaut?
1: Bah, c'est qu'elle n'est plus une télé.
0: Mais encore.
1: Je ne sais pas si c'est un défaut. En tous les cas, elle ne ressemble plus, ni de près ni de loin, à la télé que moi j'ai connue. Bon, ça c'est la première chose. Je ne sais pas s'il faut lui trouver des défauts, elle est sans doute en accord avec, avec son temps. Les télés publiques, elles existent, elles font. J'ajouterai ce qu'elles peuvent, peut-être, parfois, il me semble. Je...

0: Croyez, vraiment, j'y croyais beaucoup. Et donc, alors, la télé régionale s'est jamais développée vraiment comme elle aurait dû en France pour des raisons politiques, administratives et politiques. Les hommes politiques ne se souviennent de son existence que lorsqu'il y a une élection qui pointe le bout de son nez. Le reste du temps, ils se contrefoutent de nous, de ce qu'on est. Ils ne veulent pas nous financer. Évidemment, ça coûte cher. Mais voilà, quoi. Oui, j'aurais été assez favorable à une télévision régionale qui aurait pris du pouvoir, un petit peu comme on a vu ça en Espagne à une époque. À une époque, en Espagne, quand l'argent européen commence à couler à flot sur l'Espagne, ils ont des radios et des télé régionales extraordinaires, extraordinaires. Mais tout ça est compliqué. Par exemple, aujourd'hui, on voit que l'ancienne Radio France, qui maintenant s'appelle ICI, Occitanie, ils sont diffusés sur la télé. Mais moi, quand j'ai commencé à travailler, la radio publique, elle était dans les locaux de la télé publique. Alors, je ne comprends pas. Elle est dans les locaux de la télé publique. Après, on l'enlève pour l'envoyer ailleurs, pour nommer des gens, des machins. Et puis, 20 ans ou 30 ans après, on dit « Oh, bah, finalement, on va les remettre ensemble. » Personne n'y comprend rien. C'est du gâchis absolu.
1: Oui, c'est un éternel recommencement.
0: Oui, voilà.
1: Alors, vous critiquez la manière dont ça s'opère aujourd'hui. Vous mettez.
0: Je le déplore. Plus que je le critique, je le déplore. Mais moi, je suis personne pour critiquer. J'ai pas de.
1: Oui, oui.
0: Mais je le déplore, oui. Je peux vous en parler. C'est pas comme ça que je voyais les choses.
1: Mais en même temps, vous êtes très lucide sur ce qu'était la télé que vous avez connue. Vous êtes aussi très lucide quand vous dites que c'est quand même un parcours du combattant pour finir par rentrer à la télé, puisque vous avez quand même eu un parcours de CDD de longues années.
0: Je ne sais plus, 4000 jours. 4000 jours travaillés. Je suis le premier à l'époque sur les listes. J'étais le premier, avant Cabu, avant le dessinateur Cabu, avant tout ça, oui.
1: Oui, c'est faramineux et c'est quelque chose dont on...
0: Je crois que ça doit être 14 ans, un truc comme ça.
1: Dont on ne se doutait pas. Mais vous nous réservez d'autres paradoxes, en particulier le paradoxe sur le métier du présentateur tel qu'on se l'imagine, mais on va le voir tout de suite après cette pause musicale.

0: Retour à la mélodie du boomer en compagnie de Pierre Nicolas qui nous compte et raconte sa carrière professionnelle à la télévision régionale. Pierre, nous venons d'écouter Marcia Baila de Rita Misuko. Est-ce que vous pourriez nous expliquer la raison de votre choix?
1: Elle l'a dit elle-même dans la chanson, mais c'est la mort qui t'a assassiné, Marcia, c'est le cancer que tu portais sous le bras. Elle vient de mourir d'un cancer, la chanteuse qu'on a entendue, Catherine Ringer. Vous savez ce que c'est, un cancer foudroyant?
0: J'ai une petite idée.
1: C'est un cancer qu'on n'a pas détecté à temps. C'est tout. C'est un cancer comme les autres, à part qu'on l'a pas détecté, qu'il a pris de la place et qu'il est trop tard quand on le trouve. C'est ça, un cancer foudroyant. Il n'est pas plus foudroyant qu'un autre. Il est sans doute plus mal, par exemple, situé que le mien. Mais c'est ça. Et alors, elle vient de mourir d'un cancer. Son copain, Fred Chichin, le guitariste, etc., compositeur aussi pas mal, il était mort quelques années avant, lui aussi, d'un cancer. Et Rita Mitsuko, pour toute une génération, c'est... Moi, 79, j'arrête d'être ouvrier. Il faut quand même imaginer, quand je suis ouvrier, j'ai les deux mains dans le cambouis toute la journée, je suis au fond d'un atelier, j'ai un bleu de travail, et je deviens journaliste. J'écoutais du rock progressif, et d'un seul coup, il y a des groupes de punk, des groupes français qui vont surgir, et les Rita Mitsuko en particulier, c'est la bande-son de cette seconde vie que j'ai eu la chance d'avoir en 1979, j'ai 24 ans, un truc comme ça, 25 ans même. Et en plus, je les connais un peu, les Rita, ils sont venus à Toulouse, alors on faisait des émissions. Alors des fois, dans le feu de l'action, je l'appelais, au lieu de l'appeler Catherine, je l'appelais Rita. Alors elle me disait, mais tu... Catherine, t'es sourd ou quoi? Elle était marrante, ils étaient très sex and drugs and rock'n'roll, tous les deux. Ils ont eu une vie... C'est fatigante. Mais ils étaient adorables, ils étaient sympas. Je les emmenais manger à la bascule, au centre de Toulouse. Il y avait toujours des gamins qui les reconnaissaient, qui venaient nous casser les pieds un petit peu. Rita, Mitsuko, machin truc et tout. Et en fait, elle me regardait, elle me disait, tu sais quoi? Les mômes, c'est nous. C'est pas eux. Ouais, voilà, quoi. Des choses comme ça.
0: Alors, revenons à la télé. Vous nous exposez un petit peu, vous nous explicitez un peu les coulisses du métier et vous vous attardez à un moment donné sur les conditions d'exercice de ce métier. Vous dites, l'information à cette époque se construit encore sur le terrain.
1: Oui.
0: Ça veut dire quoi?
1: Aujourd'hui, j'ai un peu l'impression qu'on l'invente, l'information. Je vous donne un exemple très... je vous donnerai après l'exemple très concret. Oui, l'impression... Aujourd'hui, on a... À l'époque, on constate des faits et on les rapporte. C'est le béaba du métier. On y va, on regarde, on revient et on dit « j'ai vu ça, j'ai vu ça, j'ai vu ça ». Aujourd'hui, la télé, c'est « il paraîtrait que, il semblerait que, on nous dit que, des gens nous appellent pour nous dire que, etc. » c'est de l'opinion, c'est pas de l'information, ça. Voilà. Donc ça me fatigue. Puis surtout ils sont très en boucle. Vous le voyez bien quand TF1 trouve un bon reportage, le lendemain il est sur France 2, le surlendemain il est sur la 3, 4 jours après deux jours après il est sur BFM, etc., etc. Tout le monde se copie, se marque à la culotte et c'est pas très encourageant. Et surtout tout est répété, tout est prédigéré, tout est... Moi, j'ai parfois l'impression...
0: Ça l'était moins avant.
1: Ah oui. Oui, avant, on part, on ne sait pas ce qu'on va trouver. Aujourd'hui, un rédac-chef, moi, j'ai certains reportages, je le sais, je le sens, je connais le métier, ils ont été écrits avant que le journaliste ne parte et n'aille sur place. C'est évident, ça se voit tellement. Les phrases viennent tellement souligner les images qui n'ont été là, qui n'ont été tournées que pour venir souligner un commentaire qui a été écrit à Paris et qui est supposé se passer à Bécon-les-Bruyères. Voilà, je sens ça. Donc ça m'agace un peu.
0: Alors, il y a aussi une autre dimension que vous relevez au sujet de la télé que vous avez vécue. Vous écrivez notamment dans les sphères managériales, les cuistres inopérants sont légion.
1: Ah, vous m'avez bien lu.
0: Alors, mais ce qui est intéressant, c'est de voir qu'effectivement, vous avez, alors, comme vous le disiez, peut-être pas un aspect critique au sens littéral du terme pour la télé actuelle, mais vous mettez aussi en évidence les dysfonctionnements que vous avez connus.
1: Oui, de la télé publique. Oui. Parce que moi, je ne connais pas la télé privée. Je vais vous dire deux, trois choses. J'ai travaillé avec des rédacteurs, plutôt une conception humaniste de la vie, ou fraternelle, ce qui me place plutôt à gauche, on va dire. Bon, eh ben je vous jure, mes rédacteurs chefs, j'ai toujours mieux travaillé avec eux quand ils étaient de droite que de gauche. Ça, ça m'a toujours étonné. Je sais même pas pourquoi. Mais voilà, quoi. Une autre chose, c'est que la télé de service public, elle est lourde, elle est lente. Elle est, voilà. Elle fait du bon travail, hein. Elle fait du bon travail, mais elle n'est pas aussi nerveuse, elle n'est pas aussi rapide que les télés privées. Je voulais vous dire une troisième chose, je l'ai oubliée. Je vous la ressors tout à l'heure quand ça m'en revient.
0: Alors, ce qui est particulièrement intéressant dans votre livre, c'est qu'on s'aperçoit que vous démythifiez le job de présentateur en disant que finalement, être présentateur, ce n'est pas la panacée. Vous allez même jusqu'à dire, je crois, à un moment donné, personne ne voulait prendre le poste.
1: Mais décidément, vous m'avez bien lu. Oui, c'est vrai. Je dis, on ne se battait pas pour le faire. Moi, j'étais très étonné. Je pensais que tout le monde, quand j'ai débarqué dans ce métier, allait vouloir présenter le journal. On était loin de se battre pour le faire. Hein. Je peux vous le dire.
0: Et alors, vous allez même plus loin, puisque vous dites que, quelque part, même si vous acceptez de prendre ce poste, ce, néanmoins, qu'on a un peu une difficulté à admettre, puisqu'on idéalise un petit peu le poste. Vous dites, en plus, je prends ce poste, mais alors, en termes de reconnaissance, je veux dire, il n'y a pas eu grand-chose.
1: Ah, ça y est, ben, je viens de me rappeler la chose que je voulais vous dire tout à l'heure.
0: Allez-y.
1: C'est le problème de la télé publique. C'est que celui qui, pour y travailler, fait de gros efforts, ça je peux le dire, ça, personne ne viendra me démentir, celui qui pour y travailler fait tous les jours de gros efforts est payé exactement le même salaire que celui qui s'en fout. Et ça, moi j'ai vu ça pendant 35 ans, ça a fini par me saouler. Parce que quand vous faites des efforts, quand vous arrivez avant tout le monde, quand vous repartez après tout le monde, quand vous prenez le risque d'être à l'antenne et de voir le premier abruti dans la rue vous tomber dessus parce qu'il déteste la terre entière, ça devrait être reconnu. Or, ça n'était pas reconnu.
0: Vous avez une explication ?
1: Non. Si ce n'est une forme de dictature du minimum, j'ose pas dire de la médiocrité. Parce que, bon, ce serait trop. Mais oui, une forme de dictature de la ligne la plus basse possible, et on se conforme tous à ça. À la limite, si je fais des efforts pour travailler tous les jours, ça me regarde. J'ai eu tellement peu l'occasion d'être félicité ou de recevoir un jour un mot d'un rédac chef qui dit « Tiens, Pierre a fait ce reportage, Pierre-Nicolas ». C'est le truc qu'on affiche, quoi. Pierre-Nicolas fait ce reportage, il était très bien, il était très bien conçu, on nous a donné des félicitations. Merci à lui, j'en demande pas plus. Merci à lui, ça coûte rien quand même de féliciter un peu officiellement les gens qui se sont battus. Non ?
0: C'est terrible. Alors, dans un autre domaine, vous dites, l'interview au journal régional, c'est une véritable école de la frustration.
1: Ah, ça c'est autre chose. Oui, c'est parce que les interviews... Non mais, bon, attention, parce que là on est parti sur une série de remarques, on va se dire, mais il détestait son boulot. Non, je l'adorais et j'aimais le faire. Si j'ai écrit l'école de la frustration pour les interviews, c'est dans le journal, en interview, on vous dit, royalement, tu as 2 minutes avec ton invité. Évidemment, le journal fait 18 minutes. 2 minutes, c'est beaucoup dans 18 minutes. Mais en 2 minutes, vous n'arrivez pas à faire une interview. Vous posez la première question, le type, généralement un homme politique, raconte ce qu'il veut. Si jamais vous n'êtes pas d'accord, vous savez qu'il a menti, vous lui reposez la question, il re-raconte ce qu'il veut. Et puis à la troisième question, l'interview est terminée parce qu'on n'a pas le temps.
0: Alors il y a quelque chose de particulier et d'important aussi dans cette notion de première question. Quelle est la bonne première question ?
1: Oui, ça dépend. En journal, comme on est tenu par le temps, par la rigueur du truc et tout, bon, il faut y aller franco. Mais le type en face de vous, il raconte ce qu'il veut. En revanche, en animation, moi j'adorais un type qui s'appelait Philippe Gildas. Je sais pas, c'est... Voilà, vous en souvenez, j'espère que les générations plus jeunes s'en souviennent aussi. Il a terminé à Canal+, sur Nulle Part Ailleurs. Et il avait un génie de la première question. C'est-à-dire, il disait un truc, on avait l'impression qu'il disait « Asseyez-vous, prenez un verre. » Là, on croit qu'il est en train de faire des... Il est déjà en train de poser sa première question. Et moi, il me fascinait pour ça. Et j'aurais bien aimé l'approcher, celui-là, ouais. Parce que... Et l'observer encore mieux, quoi. C'était... Vous savez, vous avez un invité qui vient, qui n'est pas bien réveillé, il est midi, il a pris l'avion le matin, il est de mauvaise humeur. Si la première question ne lui plaît pas, il va vous faire la tronche pendant 5 minutes. Et votre interview en direct va être complètement ratée, parce qu'on travaillait en direct.
0: Alors je tiens à signaler aux auditeurs, comme vous l'avez relevé tout à l'heure, c'est qu'effectivement, quand on lit votre livre, on n'a pas du tout l'impression que vous avez souffert, que ça a été pénible. Mais au contraire, on a cette impression de passion, de
1: passionné, c'est ça.
0: Très fort.
1: C'est ça, passionné, pas plus malin qu'un autre, mais passionné par ce que je faisais.
0: Très passionné, tellement passionné que, on va le voir un peu plus tard, dans ce qui va vous arriver à la fin de votre carrière, moi, j'ai eu un petit peu le premier réflexe. Alors, ne le prenez pas mal, je me suis dit, mais comment se fait-il qu'il n'avait pas capté un certain nombre de signes avant-coureurs ?
1: Je suis naïf. Voilà. Franchement, je suis naïf. C'est-à-dire que quand vous arrivez le matin, que vous pensez qu'à travailler, etc., et puis que vous êtes depuis 35 ans dans la même maison, que vous y avez connu tous les bonheurs de la Terre, professionnels, je veux dire, vous imaginez pas qu'il y a un type ou deux, quelque part, à un moment, qui, par hasard, va faire une connerie sur votre contrat de travail. Et puis, le jour où vous allez découvrir qu'il a fait une connerie, vous allez le voir, on lui dit, mais qu'est-ce qui se passe, je comprends pas. Et plutôt que de dire, oui, j'ai fait une connerie, je me suis trompé, on va arranger le coup, ne t'inquiète pas, invente des mensonges. Et ils vont être deux, trois, comme ça, sur mon cas, à se mettre d'accord pour se protéger eux-mêmes de la bêtise qu'ils ont faite.
0: On va y revenir. Alors, autre chose qui a attiré mon attention, c'est, vous écrivez « La voix et le reflet de l'âme ». Alors, on comprend tout de suite ce que vous voulez dire, rien qu'en vous écoutant. Et vous rajoutez, c'est aussi l'empreinte digitale de l'âme.
1: Ouais. Voilà. C'est joli ?
0: Ah, c'est
1: ça
0: très joli.
1: Ça vous a plu ?
0: C'est très joli.
1: Bon, ouais, je l'ai cherché, celle-là. Parce qu'il y a des voix que j'ai adorées, étant jeune. Et je ne sais pas, c'est comme les chansons. Moi, par exemple, j'aime pas les voix puissantes dans la chanson. Je ne sais pas pourquoi. Je connais Céline Dion, elle est adorable. Elle a une voix extraordinaire. Mais je préfère bien la personne qu'elle était quand je l'ai connue en 1985 que sa voix, qui est extraordinaire. Mais vous m'avez demandé, on l'entendra un peu plus tard, une chanson anglo-saxonne avec un chanteur qui avait une voix extraordinaire, qui s'appelait Gary Brooker, qui était le chanteur d'un énorme tube en 1967, qui s'appelait White Orchid of Pale. Il avait une belle voix, et moi je suis fan des jolies voix. Il y avait un animateur de France Inter il y a très longtemps, après il est passé sur RTL. Il a fait aussi une carrière à la télé dans des séries. C'est Gérard Klein. Je ne sais pas si vous vous souvenez de ce bonhomme.
0: Tout à fait.
1: Gérard Klein. Il avait une voix extraordinaire, quoi. Il avait une voix chantante. Quand on l'entendait, on se disait, oh, qu'est-ce que j'aimerais être copain avec ce mec-là. Parce qu'il avait une voix, il te disait bonjour. Tu avais déjà l'impression que tout allait bien. Voilà.
0: Alors, nous allons en profiter, justement, dans la foulée, pour écouter Procol Harum.
1: Ouais. Nothing that I didn't know. C'est une chanson sur le suicide.

0: Parole d'auteur. Philippe Gilbert.
1: Et nous poursuivons la carrière et la narration de cette épopée de Pierre Nicolas à la télévision régionale. Alors Pierre, vous avez eu, alors je ne sais pas si on peut dire la chance ou l'opportunité.
2: Oui, oui, si vous pouvez dire la... Pour un journaliste.
1: Pour un journaliste, c'était exceptionnel. Vous êtes trouvé là au bon moment, enfin vous vous êtes donné les moyens d'être là au bon moment pour l'explosion d'AZF. Alors est-ce que vous pourriez nous expliquer rapidement comment ça s'est passé et comment vous avez pris la décision d'y aller?
2: Alors comment ça se passe? Bon, je peux reprendre, tout le monde le connaît, hein, à Toulouse on sait tous, c'est le tremblement, l'explosion, le verre, les trucs, les machins. Moi, nous à France 3, on a le bâtiment bien saccagé, on nous fait sortir et au moment où on sort, le nuage nous passe dessus. Et je sens l'odeur d'ammoniac. J'ai été infirmier en salle d'opération. Je nettoyais ma salle d'opération tous les jours avec de l'ammoniac, que je diluais dans un seau dont je connais l'odeur par cœur. Et je sais qu'il y a un seul endroit d'où ça peut venir, ce qui est ma force ce jour-là. Il y a un seul endroit d'où ça peut venir, c'est tout le monde croit que ça s'est passé à côté. Moi, au début, j'ai cru que c'était un avion de Blagnac qui était tombé à côté de la télé. Il n'y a pas d'avion, ça sent l'ammoniac, c'est AZF. Je le sais. Donc, ma moto est garée devant moi sur le parking. Je suis en plateau à midi, je me dis, je vais aller voir, je suis curieux de nature, je vais aller voir. Je monte sur ma moto, coup de bol extraordinaire, à ce moment-là, je vois sur le parking, avec sa caméra, toute pleine de poussière, Michel Mézières. Il vient d'aller chercher, professionnel de l'image, sa caméra dans le bâtiment saccagé, pour la mettre à l'abri. Il a une cassette, il a une batterie, je lui dis, écoute, si tu veux... Je l'oblige pas. Si tu veux, je t'emmène. Je crois que je sais où ça s'est passé. Et donc, nous voilà partis tous les deux. On y va. On est dans le temps de l'explosion, c'est-à-dire 5, 6, 7, 8 minutes après. C'est le reportage d'une vie. On y est avant les pompiers, avant les policiers. Voilà, c'est le reportage d'une vie. Ça nous tombe dessus. Et là, moi, je fais ce que j'ai toujours voulu faire, que je vous ai expliqué un peu au début. Je veux être utile. Donc, je me dis, je vais ramener les images, les gens vont voir les images et ça va les rassurer, entre guillemets. Ça doit pas vous paraître paradoxal de dire ça, mais pire que d'avoir peur de... Vous l'avez vécu ici, vous, à Radio Présence.
1: Et tout à fait.
2: Et oui, les studios ont explosé le jour de... Et on l'entend sur une de vos cassettes, sur une de vos bandes-son. Donc, je me dis, il y a pire que de ce que vous avez vécu. Il y a une catastrophe, mais on ne sait pas ce que c'est. Il y a un grand point d'interrogation. Ça, c'est épouvantable, parce qu'on ne sait pas de quoi on a peur.
1: Et ça a duré un certain moment.
2: Voilà. Que moi, j'y vais avec un... Et je sais ce que c'est. J'imaginais un laboratoire. Le professeur Tournesol avec une fiole et une goutte d'explosif. Je ne sais pas pourquoi je pensais à... Mais je n'aurais jamais imaginé me trouver devant pareille catastrophe. Et donc, je me suis dit, on va vite revenir à la télé. Je vais leur dire, voilà, c'est une catastrophe, mais c'est fini. Ça ne va pas exploser une deuxième fois, il n'y a plus rien. Vous n'avez rien à craindre. Et c'était ça, n'ayez pas peur, ne racontez pas n'importe quoi, n'imaginez pas le terroriste dans un, comme on a entendu, hein, dans un hélicoptère qui balance des bombes ou je ne sais pas quoi. Ce n'est pas ça.
1: Dans les craintes des Toulousains, il y avait au début effectivement la crainte d'une autre explosion,
2: mais
1: très rapidement...
2: Oui, à cause du 11 septembre, 10 jours avant.
1: Voilà. Mais il y a eu aussi très rapidement la crainte de la pollution de l'air et du danger
2: mais
1: que ça pouvait
2: vous savez pourquoi ça? Parce qu'en fait, dans les craintes des Toulousains, alors on dit toujours, ah oui, AZF, ça devait péter. Non. Ce dont les Toulousains avaient peur depuis toujours, c'était la petite usine, Tolochimie, à côté, qui est de la chimie dite fine. Or, le mot chimie fine, ça cache le fait que c'est de la chimie avec des produits très, très sensibles. La chimie lourde, comme AZF, normalement, il n'y a pas de problème. On a vu dans le monde quelques graves catastrophes, dont une en particulier, qui a eu le 21 septembre en Allemagne, un 21 septembre le même jour, qu'à Toulouse, mais à Opao, en Rhénanie, qui a fait 500 morts, un tas d'ammonitrate qui a pétardé aussi.
1: Oui. Donc, effectivement, les Toulousains avaient besoin de savoir, et effectivement, oui. On comprend ce que vous dites, il fallait apporter des éléments pour rassurer.
2: Oui, je voulais les rassurer, absolument.
1: Alors, ce reportage, vous allez le passer à l'antenne?
2: Oui, vous voulez savoir quoi? Dites-moi.
1: Et ben, dans quelles conditions ça va passer à l'antenne?
2: Ah, oh ben, le premier reportage, c'est parce qu'il y a une histoire, il y a une morale journalistique derrière. Le premier reportage, c'est on choisit des images dans la cassette qu'on a tournée, et puis on le passe, je le commente en direct, ça fait 2 minutes, 2 minutes 30, etc. Et quelques jours plus tard, pour une soirée spéciale, on me demande de refaire un montage des images. Et là, je ne savais pas quoi faire. Et la monteuse me dit, écoute, si on mettait bout à bout toutes les images qu'on a jetées la première fois, vous savez, là, jetées, bah, on ne les met pas à la poubelle, mais on les écarte. C'est les images mal foutues, les images où quelqu'un crie, les images où le reporter passe devant la caméra, les images mal foutues, quoi. Hein. On les met bout à bout, et bien figurez-vous que c'est ce témoignage, c'est ce no comment-là qui va être récompensé d'un prix international. Et pas le précédent qu'on avait fait le jour de l'explosion. C'est étonnant, hein.
1: Ah oui.
2: Ah oui, c'est une vraie leçon de journalisme, je trouve. Comme quoi on choisit peut-être pas toujours les bonnes images.
1: Et vous l'expliquez comment ça? C'était plus percutant, finalement? Ça a eu un effet plus puissant?
2: Je ne sais pas l'explication. Je ne sais pas. Ils nous ont donné un prix international pour ça. Peut-être qu'ils n'ont pas vu le premier, j'en sais rien. Je ne connais pas la vraie raison. En tous les cas, c'est celui-là qui a été décoré.
1: Et aujourd'hui, quel type de reportage vous aimeriez faire?
2: Ah, ça c'est une bonne question, parce que depuis on a Internet. Et moi j'ai été très malheureux quand j'étais notamment animateur avec des gens du cinéma, du théâtre, de la chanson, etc. Je n'avais jamais les bonnes informations sur eux. Pour avoir les bonnes infos, il fallait être à Paris. Moi j'étais à Toulouse, je n'avais pas les bonnes infos. Donc je ne connaissais pas les anecdotes, les trucs, ce qu'ils aiment. Aujourd'hui sur Internet, vous trouvez absolument tout. Et j'aurais aimé faire des émissions avec des people, des trucs comme ça. Mais où je serais allé voir, mettre mon nez sur Internet avant pour tout savoir de la personne. Ouais, j'aurais bien aimé ça. J'ai été freiné par le fait que j'adorais mes invités, ce qui n'est pas toujours une bonne chose, vous le savez. Admirer un invité, c'est peut-être pas la meilleure idée qu'on ait pour être bon en interview.
1: Vous précisez que l'amitié n'est pas un sujet de conversation, d'ailleurs.
2: Oui,
1: dans votre
2: oui vous avez retenu
1: oui,
2: ça.
1: Oui, tout à fait.
2: Absolument. Ouais.
1: Alors, votre métier vous a donné l'occasion de fréquenter des gens connus, des personnalités, et on comprend à la lecture du livre que la personne qui vous a le plus marqué, c'est Sœur Emmanuelle.
2: Ah, Sœur Emmanuelle. Aïe, aïe, aïe. Ouais. C'était un numéro, elle. Je l'avais connue très tôt dans ma carrière. Je travaillais encore à Strasbourg. On est en 1980. Elle vient inaugurer un truc Emmaüs. Moi qui avais eu besoin d'Emmaüs dans mon enfance, parce que j'avais pas, enfin dans ma jeunesse, les assiettes, les couteaux, les fourchettes, c'est eux qui me les ont donnés dans mon premier appartement. C'est Emmaüs. S'il n'y a pas eu Emmaüs, il n'y a pas l'abbé Pierre. Je ne sais pas. Bon, bref, je vais pas à l'église le dimanche. Mais enfin, dans ma tête, quelque part, je sais reconnaître le bien quand je le croise. Et donc, Sœur Emmanuelle, elle arrive, elle vient inaugurer à Mulhouse, une communauté Emmaüs. Il y a de la boue par terre, tout est... Elle arrive, elle sort de la voiture, il y a le préfet. Elle s'étale dans la boue, dans la bouillasse. Donc tout le monde se précipite pour l'aider, moi aussi. Elle me voit et elle m'adopte immédiatement. Elle me prend au bras, comme ça. Sœur Emmanuelle, vous la voyez, hein, la brindille. Hein. Et elle me dit, comment t'appelles-tu? Avec sa voix au perché. Pierre. Pierre comment? Pierre-Nicolas. Moi, je me dis, merde, je suis en train de parler à Sœur Emmanuelle. Et tu seras mon bâton de vieillesse, elle me dit. Et nous voilà partis tous les deux. Elle ne m'a pas lâché pendant une heure. Elle m'a présenté au préfet, au truc, à tout le monde. Moi, j'étais tout jeune journaliste, je sortais d'être mécanicien, je ne savais pas où me mettre. Et j'ai fait ça. Et puis après, quand j'ai fait des émissions de variété, ou pour la jeunesse, etc., je l'invitais. Et elle venait toujours me parler d'un livre, d'un truc, un machin. Une anecdote encore, on a le temps?
1: Oh, ça va être un peu court, ça va être un peu court.
2: Je vais la chercher à Albi, sur le terrain d'atterrissage de l'aéroport d'Albi, je ne sais pas pourquoi. Elle est atterrie là avec un avion, il est 11h, l'émission est à midi, je lui dis, il faut se dépêcher, Sœur Emmanuelle, etc. Elle me regarde, elle regarde à l'arrière de la voiture, elle se retourne, et elle me dit, tu peux rouler Pierre, il est avec nous, il ne nous arrivera rien. Évidemment, il n'y avait personne derrière.
1: Pierre-Nicolas, merci beaucoup d'être venu nous voir. Je rappelle vos ouvrages, La mélodie du bonheur.
2: Du boomer, pardon.
1: Tome 1, pour les années 50 à 80, et La mélodie du boomer, tome 2, sur votre métier de journaliste à la télévision régionale. Le dernier de vos livres, c'est Ammonitrate et chocolatine, donc sur la catastrophe d'AZF dont nous venons de parler.
2: Et Le Visiteur du Soir.
1: Et Le Visiteur du Soir, que j'encourage beaucoup les auditeurs à se procurer, parce que c'est un livre très fort et très humain.
2: Merci.
1: Merci à la technique. Je rappelle aux auditeurs qu'ils peuvent retrouver en podcast notre émission sur toutes les grandes plateformes numériques. Au revoir à tous et bonne lecture.
2: Au revoir.

0: Il est 3 heures.
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1: Bienvenue à vous, chers amis, auditrices, auditeurs. Eh bien, dans notre première chronique consacrée à Saint Ephrem le Syrien, nous avons contemplé Marie comme la toute sainte, la Vierge féconde, la terre pure où le Verbe de Dieu a pris chair. Avec Ephrem, nous avons découvert que la théologie peut devenir chant, que la foi peut devenir poésie, que le mystère de Marie ne se comprend pas seulement avec des concepts, mais aussi avec un cœur qui écoute. Aujourd'hui, nous faisons un pas de plus. Nous allons entrer dans une intuition très profonde de la tradition syriaque, souvent reprise à propos de Saint Ephrem. Marie conçoit le Verbe par l'oreille. Cette expression peut surprendre, et pourtant, elle est d'une profondeur admirable. Elle signifie que Marie devient mère parce qu'elle commence par écouter. Avant de porter Jésus dans son corps, elle accueille la parole dans son cœur. Avant de donner chair au Verbe, elle se laisse habiter par la voix de Dieu. Eh bien, Marie n'est pas d'abord celle qui parle, elle est celle qui écoute. Elle écoute, elle accueille, elle consent. Eh bien, c'est de cela que nous allons parler aujourd'hui, dans la première partie. Et dans la deuxième partie, nous aurons notre invité, Serge Bassetto, qui va nous parler de son expérience de rencontre avec Marie à travers la poésie. Merci à Jonathan qui nous accompagne à la technique aujourd'hui. Nous allons faire une petite pause musicale avant de commencer notre première partie.

Eh bien, dans la Bible, l'écoute est au cœur de la foi. Israël ne commence pas sa prière par « regarde », ni par « agis », mais par « écoute Israël ». Le Seigneur notre Dieu est l'unique Seigneur. C'est ce qu'on appelle « Shema Israël ». C'est le Deutéronome, chapitre 6, verset 4. La foi naît de l'écoute. Saint Paul le dira avec force. La foi naît de ce que l'on entend. Et ce que l'on entend, c'est la parole du Christ. Romains, chapitre 10, verset 17. Marie est la fille parfaite d'Israël parce qu'elle est la femme parfaite de l'écoute. Elle ne possède pas la parole, elle la reçoit. Elle ne contrôle pas le mystère, elle s'y abandonne. Elle ne demande pas à Dieu de se plier à son projet, elle entre dans le projet de Dieu. À Nazareth, tout se joue dans un dialogue. C'est l'annonciation, l'écoute qui ouvre l'histoire, dans le premier mystère joyeux. Oui, à Nazareth, l'ange parle, Marie écoute. Marie interroge, mais consent. Comment cela va-t-il se faire? Cette question n'est pas un refus. C'est une foi qui cherche à comprendre. Puis vient le grand oui. Voici la servante du Seigneur, que tout m'advienne selon ta parole. Luc chapitre 1, verset 38. Ce oui est le sommet de l'écoute. Marie n'accueille pas seulement une information, elle accueille une mission. Elle ne reçoit pas seulement une parole extérieure, elle reçoit le Verbe lui-même. Voilà pourquoi la tradition a pu dire, dans une formule admirable, « Marie conçoit par l'oreille ». L'oreille devient la porte du Verbe. L'écoute devient fécondité. La foi devient maternité. Saint Augustin exprime cette vérité avec une formule devenue classique. « Marie conçut le Christ dans son cœur avant de le concevoir dans son sein ». C'est vraiment capital. La maternité divine de Marie n'est pas seulement biologique, elle est d'abord théologale. Marie est mère parce qu'elle croit. Marie est féconde parce qu'elle écoute. Marie donne chair au Verbe parce qu'elle a d'abord donné foi à la parole. Saint Ephrem rejoint cette intuition par la poésie. Dans ses hymnes, il contemple Marie comme celle en qui le Verbe entre sans violence, sans bruit, sans domination. Et il chante ce paradoxe. Le Dieu immense entre dans le silence d'une jeune fille. Le Verbe éternel se cache dans un sein virginal. La parole toute puissante devient enfant. Dans le document de base, eh bien, nous avons à contempler ce test de Saint Ephrem et nous donne l'orientation magnifique de ce cœur de Marie qui écoute. Voilà, l'oreille du cœur, celle qui perçoit les appels de Dieu, celle qui reconnaît une lumière dans une parole, celle qui discerne une présence dans le silence. Jésus lui-même le répète souvent, celui qui a des oreilles, qu'il entende. Matthieu chapitre 11, verset 15. Eh bien voilà l'école de Saint Ephrem. Chez lui, la poésie n'est pas un décor, elle est une méthode spirituelle. Eh bien voilà, je vais m'arrêter là pour laisser la place à notre invité, Serge Bassetto, et qui va nous parler de son parcours aussi à travers la poésie pour découvrir l'intériorité.

0: Eh bien, nous sommes dans notre deuxième partie de Stella Maris. C'est l'invité du jour et nous sommes très heureux de retrouver encore Serge Bassetto. Serge, bonjour.
1: Oui, bonjour.
0: Ben, nous sommes très heureux de vous retrouver encore aujourd'hui comme invité. Nous sommes en train de parler de la poésie comme lieu d'expression de notre intériorité. Eh bien, je vais vous poser ma première question, c'est dans plusieurs poèmes, il y a une figure féminine qui attire, fascine. Et vous avez dit la dernière fois que c'était déjà l'image de Marie. Et est-ce que c'est l'image de Marie ou un chemin vers elle?
1: Oui, oui, je pense plutôt que ce serait un chemin. À condition d'avoir les yeux ouverts. C'est-à-dire que, par exemple, quand on va en montagne, il y a forcément plusieurs chemins. Mais il y a des chemins qui nous mènent de manière plus juste vers le haut. Et Marie, c'est celui-là. C'est ce chemin qui nous mène vers plus haut, vers plus grand, vers plus aéré, vers plus lumineux, vers plus vaste. C'est-à-dire un lieu qui nous libère de soi. Et ce chemin, effectivement, la poésie, ça peut en être un. Mais la poésie peut mener aussi ailleurs, quoi. Notre ouverture, tout dépend à qui ouvrons-nous la porte. Voilà, c'est une phrase un peu bateau qu'on entend beaucoup, mais qui veut dire beaucoup de choses sur le fond. Et la poésie serait un petit peu la même chose. À qui, comment, que faisons-nous de la poésie, du climat de la poésie? Est-ce qu'il est ouvert à Dieu? Ou autre chose.
0: Voilà.
1: Tout est là.
0: Oui. Alors Serge, dans le poème Lance Mariale, à la page 53, je lis ceci. Mon cœur lui demanda de l'aider à se fissurer, à s'ouvrir et à se purifier par son Lance Mariale. Et pourquoi ce mot magnifique, Lance Mariale?
1: Et oui, parce que l'anse mariale, l'anse, c'est un lieu d'ouverture. Ça peut être une crique quand on est en bordure de mer. L'anse, je me souviens qu'à Marseille, il y a un quartier qui s'appelait l'anse du Faro. C'est une grande crique. C'est un lieu où on peut accoster. C'est un lieu où on peut accoster, qui est un lieu accueillant, mais c'est un lieu d'ouverture. Contrairement au reste, l'anse, elle est ouverte, elle est généralement circulaire, et donc elle est comme des bras ouverts, quoi. Et Marie, elle a les bras ouverts. Marie, elle a les bras ouverts, elle dit oui. Elle dit, c'est le fiat de Marie, quoi. Et en même temps, malheureusement, l'humanité, elle est dans la posture inverse. Elle est dans la fermeture. Elle est fermée. Et Marie, elle nous dit, ouvrez, ouvrez. Je ne sais plus dans quel évangile Jésus dit, pour le muet, il dit, Ephphatha, ouvre-toi. Et Marie, c'est l'ouvert, c'est l'anse qui accueille les marins perdus, quoi.
0: Et vous pensez que c'est un chemin magnifique de purification intérieure?
1: Ah ben oui, parce que dire oui, c'est dire oui à l'incarnation, c'est dire oui, voilà, je suis ici, sur Terre, avec la confusion, voilà, ça me convient pas toujours, je m'en accommode, mais je dis oui, j'accepte. J'accepte d'accueillir plus grand que moi. J'accepte d'accueillir plus grand que moi. Et en acceptant d'accueillir quelque chose qui est plus grand que moi, je me libère de moi. Je me libère de moi et je laisse l'Esprit Saint féconder le Christ patient à l'intérieur de moi, qui attend patiemment d'être fécondé, à condition que je veuille bien dire oui, comme Marie a dit oui, elle a dit oui, je te sers, Seigneur. Je te dis oui, sans condition.
0: Oui, Serge, ça m'intéresse beaucoup, votre expression de renaissance intérieure, parce que vous avez passé des chemins, des chemins des hauts et des bas. Vous avez parlé de cela dans notre premier entretien, et comme la Samaritaine. Mais le chemin d'ouverture, le chemin de guérison, vous l'avez rencontré. Cela peut aider beaucoup de nos auditeurs. Vous l'avez rencontré avec la Vierge Marie. Je voudrais vous poser une question. Dans le poème « Le lieu du naître », c'est à la page 65, vous écrivez « Éclaire-moi à me laisser dépouiller de sa virginale éclosion de lumière ». Serge, vos tests donnent souvent l'impression d'une renaissance intérieure, oui? C'est cela?
1: Oui, c'est bien cela, parce que aide-moi à me réparer, je crois que c'est quelque chose comme ça que je veux dire, aide-moi à me purifier, parce que je sens bien qu'au fond de moi, il y a une partie de moi qui dit non. Il y a une partie de moi qui dit non. Et donc je demande à Marie, aide-moi à dire oui. Aide-moi à dire oui, à ne plus faire obstacle à l'Esprit Saint, à l'Esprit du Père. Aide-moi à ne plus faire obstacle et à me libérer de moi-même, c'est-à-dire à me purifier de moi-même. Tous mes je-veux sont des obstacles. Et Marie, elle ne dit pas je veux, elle dit oui. Elle dit oui. Donc pour moi, Marie, c'est elle qui peut me sauver, qui peut me guérir de moi-même.
0: Serge, en parcourant vos poèmes, je me dis, le Seigneur vous aide et nous aide à faire un pas. La dévotion mariale n'est pas seulement limitée à la récitation du chapelet.

0: Mais oui, c'est ça. Elle libère de toute rature.
1: Oui.
0: De toute rature. En mari, si j'arrive à me laisser accueillir par le climat de mari, même la plus petite rature laissera la place à plus grand qu'elle.
1: Oui.
0: Même la plus petite des ratures. Et donc c'est vraiment la dynamique. C'est par elle que le Christ a pu être fécondé à l'intérieur d'elle. Parce qu'elle a dit oui au Christ. Elle a dit oui au vivant, à plus grand qu'elle. Et par elle, elle met le Christ au monde. Elle met la lumière au monde. Et je crois que chacun d'entre nous, on a cette part de mise en... C'est un devoir, ça devrait être une grâce de dire, voilà, Seigneur, donne-moi la grâce de pouvoir dire oui, c'est-à-dire de pouvoir te mettre au monde.
1: Accoucher le Christ dans le cœur des autres, c'est une très belle expression qu'on a entendue du pape Jean-Paul II aux Journées mondiales de la jeunesse en 1997, où j'ai eu la joie de participer, que le chrétien doit être un accoucheur du Christ dans le cœur des autres. Merci Serge Bassetto pour cet éclairage, ce cœur à cœur. Marie comme chemin de purification du cœur et du regard. Serge Bassetto, merci.
0: Merci beaucoup.

bien, merci Serge pour cette rencontre. Nous aurons l'opportunité, la joie de le retrouver encore à un troisième rendez-vous. Eh bien, après avoir contemplé Marie comme l'oreille du cœur, après avoir entendu comment la poésie peut devenir un lieu d'écoute intérieure, une question nous rejoint très concrètement, chers amis. Comment apprendre aujourd'hui à écouter comme Marie? Car l'écoute est peut-être l'un des grands combats spirituels de notre temps. Nous avons des moyens extraordinaires pour communiquer, mais nous avons parfois perdu l'art d'écouter. Écouter Dieu, écouter les autres, écouter notre propre cœur, écouter les signes discrets de l'esprit. Vous savez, la première écoute est celle de Dieu. Écouter Dieu, redonner place à la parole. Marie nous apprend à recevoir la parole, non comme un test extérieur, mais comme une présence vivante. La parole de Dieu n'est pas seulement à lire, elle est à accueillir, elle est à ruminer, elle est à laisser descendre. Comme Marie, nous sommes invités à garder la parole dans notre cœur. Concrètement, cela peut commencer très simplement. Prendre chaque jour un verset de l'Évangile, le lire lentement, le répéter, le garder et se demander « Seigneur, que veux-tu me dire aujourd'hui ?» C'est ainsi que l'oreille du cœur se réveille. Mais pour écouter, il faut du silence. Non pas seulement le silence extérieur, mais le silence intérieur. Il y a un bruit plus profond que le bruit des rues, le bruit des inquiétudes, le bruit des jugements, le bruit des comparaisons, le bruit des blessures non déposées devant Dieu. Marie nous apprend à ne pas tout commenter intérieurement. Elle garde, elle médite, elle attend. Dans la vie spirituelle, tout ne se comprend pas immédiatement. Il y a des paroles de Dieu qui germent lentement. Il y a des lumières qui demandent du temps. Il y a des grâces qui se reconnaissent qu'après coup. Eh bien, écouter comme Marie, c'est accepter que Dieu travaille en profondeur. L'écoute de Dieu nous apprend aussi à écouter les autres. Une écoute mariale n'est pas curieuse. Elle n'est pas intrusive. Elle n'est pas impatiente. Elle est humble. Elle laisse l'autre exister. Elle ne cherche pas tout de suite.

suite à répondre et l'accueille. Dans une famille, dans une paroisse, dans une communauté, combien de blessures naissent parce que personne ne sait vraiment écouter. Écouter, c'est déjà aimer. Maria Cana voit ce qui manque avant même qu'on le lui dise. Ils n'ont pas de vin. Elle entend la détresse silencieuse. Voilà une écoute mariale. Percevoir ce qui n'est pas encore formulé. Porter devant Jésus ce qui manque et dire ensuite « Faites tout ce qu'il vous dira ». Eh bien voilà le chemin. Le chemin de fécondité de l'écoute, c'est quoi ? Ce que nous écoutons finit par nous façonner. Si nous écoutons seulement la peur, nous devenons inquiets. Si nous écoutons seulement le bruit, nous devenons dispersés. Si nous écoutons seulement l'orgueil, nous devenons durs. Mais si nous écoutons la parole, si nous écoutons l'esprit, si nous écoutons Marie, alors quelque chose de Dieu peut prendre chair en nous. Eh bien, je m'arrête là avec cette prière que nous pouvons formuler ensemble dans notre cœur avec Marie. Marie, vierge de l'écoute, oreille pure du cœur, apprends-nous à accueillir la parole comme tu l'as accueilli. Délivre-nous du bruit qui disperse, de l'agitation qui fatigue, des paroles qui ferment le cœur. Donne-nous ton silence, ton attention, ta disponibilité. Que la parole de Dieu descende en nous, qu'elle nous transforme, qu'elle devienne chère dans nos gestes, dans nos choix, dans notre manière d'aimer. Marie, Mère du Verbe, ferme et forme en nous un cœur qui ouvre, qui s'ouvre à Dieu. Amen.

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1: Chers pèlerins, chers auditeurs, il est bon de nous retrouver maintenant à la grotte de Massabielle, la grotte des apparitions de Lourdes, pour prier notre chapelet. Nous méditons les mystères joyeux du rosaire. Au nom du Père et du Fils et du Saint-Esprit, amen. Je crois en Dieu le Père Tout-Puissant, Créateur du ciel et de la terre, et en Jésus-Christ, son Fils unique, notre Seigneur, qui a été conçu du Saint-Esprit, est né de la Vierge Marie, a souffert sous Ponce Pilate, a été crucifié, est mort et a été enseveli, est descendu aux enfers, le troisième jour est ressuscité des morts, est monté aux cieux, est assis à la droite de Dieu le Père Tout-Puissant, d'où il viendra juger les vivants et les morts. Je crois en l'Esprit Saint, à la Sainte Église catholique, à la communion des saints, à la rémission des péchés, à la résurrection de la chair, à la vie éternelle. Amen.
2: Notre Père qui es aux cieux, que ton nom soit sanctifié, que ton règne vienne, que ta volonté soit faite sur la terre comme au ciel. Donne-nous aujourd'hui notre pain de ce jour. Pardonne-nous nos offenses, comme nous pardonnons aussi à ceux qui nous ont offensés, et ne nous laisse pas entrer en tentation, mais délivre-nous du mal. Amen.
1: Je vous salue Marie, pleine de grâce, le Seigneur est avec vous. Vous êtes bénie entre toutes les femmes, et Jésus, le fruit de vos entrailles, est béni.
3: Sainte Marie, Mère de Dieu, priez pour nous pauvres pécheurs, maintenant et à l'heure de notre mort. Amen.
1: Je vous salue Marie, pleine de grâce, le Seigneur est avec vous. Vous êtes bénie entre toutes les femmes, et Jésus, le fruit de vos entrailles, est béni.
3: Sainte Marie, Mère de Dieu, priez pour nous pauvres pécheurs, maintenant.
1: Je vous salue Marie, pleine de grâce, le Seigneur est avec vous. Vous êtes bénie entre toutes les femmes, et Jésus, le fruit de vos entrailles, est béni.
3: Sainte Marie,

0: Ô mon Jésus, pardonnez-nous nos péchés, préservez-nous du feu de l'enfer et conduisez au ciel toutes les âmes, spécialement celles qui ont le plus besoin de votre miséricorde. Premier mystère joyeux, l'Annonciation. L'ange du Seigneur dit à la Vierge Marie, « Sois sans crainte, car tu as trouvé grâce auprès de Dieu. » Fruit de ce mystère, l'humilité. Sainte Thérèse de l'Enfant Jésus et de la Sainte Face, religieuse au Carmel de Lisieux, eh bien, offrons cette dizaine pour les carmélites, en particulier le Carmel de Lourdes, et pour les carmes. Prions pour tous les consacrés de la famille du Carmel. Prions pour tous ceux qui font le choix de la petite voie de l'enfance spirituelle décrite par Sainte Thérèse.
1: Notre Père qui es aux cieux, que ton nom soit sanctifié, que ton règne vienne, que ta volonté soit faite sur la terre comme au ciel. Donne-nous aujourd'hui notre pain de ce jour. Pardonne-nous nos offenses, comme nous pardonnons aussi à ceux qui nous ont offensés. Et ne nous laisse pas entrer en tentation, mais délivre-nous du mal.
0: Je vous salue Marie, pleine de grâce, le Seigneur est avec vous. Vous êtes bénie entre toutes les femmes, et Jésus, le fruit de vos entrailles, est béni.
2: Sainte Marie, Mère de Dieu, priez pour nous pauvres pécheurs, maintenant et à l'heure de notre mort. Amen.
0: Je vous salue Marie, pleine de grâce, le Seigneur est avec vous. Vous êtes bénie entre toutes les femmes, et Jésus, le fruit de vos entrailles, est béni.
2: Sainte Marie, Mère de Dieu, priez pour nous pauvres pécheurs, maintenant et à l'heure de notre mort. Amen.
0: Je vous salue, Marie, pleine de grâce, le Seigneur est avec vous. Vous êtes bénie entre toutes les femmes, et Jésus, le fruit de vos entrailles, est béni.
2: Sainte Marie, Mère de Dieu, priez pour nous pauvres pécheurs, maintenant et à l'heure de notre mort.
0: Je vous salue Marie, pleine de grâce, le Seigneur est avec vous. Vous êtes bénie entre toutes les femmes, et Jésus, le fruit de vos entrailles, est béni.
2: Sainte Marie, Mère de Dieu, priez pour nous pauvres pécheurs, maintenant et à l'heure de notre mort. Amen.
0: Je vous salue Marie, pleine de grâce, le Seigneur est avec vous. Vous êtes bénie entre toutes les femmes, et Jésus, le fruit de vos entrailles, est béni.
2: Sainte Marie, Mère de Dieu, priez pour nous pauvres pécheurs, maintenant et à l'heure de notre mort.
0: Je vous salue Marie, pleine de grâce, le Seigneur est avec vous. Vous êtes bénie entre toutes les femmes, et Jésus, le fruit de vos entrailles, est béni.
2: Sainte Marie, Mère de Dieu, priez pour nous pauvres pécheurs, maintenant et à l'heure de notre mort. Amen.
0: Je vous salue Marie, pleine de grâce, le Seigneur est avec vous. Vous êtes bénie entre toutes les femmes, et Jésus, le fruit de vos entrailles, est béni.
2: Sainte Marie, Mère de Dieu, priez pour nous pauvres pécheurs, maintenant et à l'heure de notre mort.
0: Je vous salue Marie, pleine de grâce, le Seigneur est avec vous. Vous êtes bénie entre toutes les femmes et Jésus, le fruit de vos entrailles, est béni.
2: Sainte Marie, Mère de Dieu, priez pour nous pauvres pécheurs, maintenant et à l'heure de notre mort. Amen.
0: Je vous salue Marie, pleine de grâce, le Seigneur est avec vous. Vous êtes bénie entre toutes les femmes et Jésus, le fruit de vos entrailles, est béni.
2: Sainte Marie, Mère de Dieu, priez pour nous pauvres pécheurs, maintenant et à l'heure de notre mort. Amen.
0: Je vous salue Marie, pleine de grâce, le Seigneur est avec vous. Vous êtes bénie entre toutes les femmes, et Jésus, le fruit de vos entrailles, est béni.
2: Sainte Marie, Mère de Dieu, priez pour nous pauvres pécheurs, maintenant

0: Ô mon Jésus, pardonnez-nous nos péchés, préservez-nous du feu de l'enfer, et conduisez au ciel toutes les âmes, spécialement celles qui ont le plus besoin de votre miséricorde. Deuxième mystère de joie, la visitation. Élisabeth dit à la Vierge Marie, « Comment ai-je ce bonheur que la mère de mon Seigneur vienne jusqu'à moi ?» Fruit de ce mystère joyeux, la charité fraternelle. Sainte Thérèse de l'Enfant Jésus et de la Sainte Face, vous êtes patronne secondaire de la France avec Sainte Jeanne d'Arc. Eh bien, prions pour la France, fille aînée de l'Église, qu'elle soit fidèle aux promesses de son baptême. Que les catholiques de France aient le courage et l'audace de l'annonce de la bonne nouvelle, qu'ils soient fiers de leur foi et qu'ils pratiquent dans les églises, qu'ils se rassemblent dans nos églises.
1: Notre Père qui es aux cieux, que ton nom soit sanctifié, que ton règne vienne, que ta volonté soit faite sur la terre comme au ciel. Donne-nous aujourd'hui notre pain de ce jour. Pardonne-nous nos offenses, comme nous pardonnons aussi à ceux qui nous ont offensés, et ne nous laisse pas entrer en tentation, mais délivre-nous du mal. Amen.
0: Je vous salue Marie, pleine de grâce, le Seigneur est avec vous. Vous êtes bénie entre toutes les femmes, et Jésus, le fruit de vos entrailles, est béni.
2: Sainte Marie, Mère de Dieu, priez pour nos pauvres pécheurs, maintenant et à l'heure de notre mort.
0: Je vous salue Marie, pleine de grâce, le Seigneur est avec vous. Vous êtes bénie entre toutes les femmes, et Jésus, le fruit de vos entrailles, est béni.
2: Sainte Marie, Mère de Dieu, priez pour nous pauvres pécheurs, maintenant et à l'heure de notre mort. Amen.
0: Je vous salue Marie, pleine de grâce, le Seigneur est avec vous. Vous êtes bénie entre toutes les femmes, et Jésus, le fruit de vos entrailles, est béni.
2: Sainte Marie, Mère de Dieu, priez pour nous pauvres pécheurs, maintenant et à l'heure de notre mort. Amen.
0: Je vous salue, Marie, pleine de grâce. Le Seigneur est avec vous. Vous êtes bénie entre toutes les femmes. Et Jésus, le fruit de vos entrailles, est béni.
2: Sainte Marie, Mère de Dieu, priez pour nos pauvres pécheurs, maintenant et à l'heure de notre mort. Amen.
0: Je vous salue, Marie, pleine de grâce. Le Seigneur est avec vous. Vous êtes bénie entre toutes les femmes. Et Jésus, le fruit de vos entrailles, est béni.
2: Sainte Marie, Mère de Dieu, priez pour nous.
0: Je vous salue Marie, pleine de grâce, le Seigneur est avec vous. Vous êtes bénie entre toutes les femmes, et Jésus, le fruit de vos entrailles, est béni.
2: Sainte Marie, Mère de Dieu, priez pour nous pauvres pécheurs, maintenant et à l'heure de notre mort. Amen.
0: Je vous salue Marie, pleine de grâce, le Seigneur est avec vous. Vous êtes bénie entre toutes les femmes, et Jésus, le fruit de vos entrailles, est béni.
2: Sainte Marie, Mère de Dieu, priez pour nous pauvres pécheurs, maintenant et à l'heure de notre mort. Amen.
0: Je vous salue, Marie, pleine de grâce, le Seigneur est avec vous. Vous êtes bénie entre toutes les femmes, et Jésus, le fruit de vos entrailles, est béni.
2: Sainte Marie, Mère de Dieu, priez pour nous pauvres pécheurs, maintenant et à l'heure de notre mort.
0: Je vous salue Marie, pleine de grâce, le Seigneur est avec vous. Vous êtes bénie entre toutes les femmes, et Jésus, le fruit de vos entrailles, est béni.
2: Sainte Marie, Mère de Dieu, priez pour nous pauvres pécheurs, maintenant et à l'heure de notre mort. Amen.
0: Je vous salue Marie, pleine de grâce, le Seigneur est avec vous. Vous êtes bénie entre toutes les femmes, et Jésus, le fruit de vos entrailles, est béni.
2: Sainte Marie, Mère de Dieu, priez pour nous pauvres pécheurs, maintenant et à l'heure de notre mort. Amen.

0: Ô mon Jésus, pardonnez-nous nos péchés, préservez-nous du feu de l'enfer, et conduisez au ciel toutes les âmes, spécialement celles qui ont le plus besoin de votre miséricorde. Troisième mystère joyeux, la nativité. Les anges disent aux bergers, voici que je vous annonce une grande joie qui sera celle de tout le peuple. Fruit de ce mystère joyeux, l'esprit de pauvreté. Sainte Thérèse de l'Enfant Jésus de la Sainte Face, patronne des missions avec Saint François Xavier, offrons cette dizaine pour tous les missionnaires dans le monde. Et nous prions particulièrement pour nos auditeurs et nos téléspectateurs qui prient avec nous loin de la France. Je pense au département d'Outre-mer, au territoire d'Outre-mer, la Guyane, la Guadeloupe, la Martinique, la Réunion, Mayotte, la Polynésie, tous les pays d'Amérique, d'Afrique, d'Asie, du Proche-Orient, du Moyen-Orient, d'Extrême-Orient, tous ceux qui nous écoutent en ce moment, nous prions pour eux.
1: Notre Père qui es aux cieux, que ton nom soit sanctifié, que ton règne vienne, que ta volonté soit faite sur la terre comme au ciel. Donne-nous aujourd'hui notre pain de ce jour. Pardonne-nous nos offenses, comme nous pardonnons aussi à ceux qui nous ont offensés. Et ne nous laisse pas entrer en tentation, mais délivre-nous du mal. Amen.
0: Je vous salue Marie, pleine de grâce, le Seigneur est avec vous. Vous êtes bénie entre toutes les femmes, et Jésus, le fruit de vos entrailles, est béni.
2: Sainte Marie, Mère de Dieu,
0: je vous salue Marie, pleine de grâce, le Seigneur est avec vous. Vous êtes bénie entre toutes les femmes, et Jésus, le fruit de vos entrailles, est béni.
2: Sainte Marie, Mère de Dieu, priez pour nous pauvres pécheurs, maintenant et à l'heure de notre mort. Amen.
0: Je vous salue Marie, pleine de grâce, le Seigneur est avec vous. Vous êtes bénie entre toutes les femmes, et Jésus, le fruit de vos entrailles, est béni.
2: Sainte Marie, Mère de Dieu, priez pour nous pauvres pécheurs, maintenant et à l'heure de notre mort.
0: Je vous salue Marie, pleine de grâce, le Seigneur est avec vous. Vous êtes bénie entre toutes les femmes, et Jésus, le fruit de vos entrailles, est béni.
2: Sainte Marie, Mère de Dieu, priez pour nous pauvres pécheurs, maintenant et à l'heure de notre mort. Amen.
0: Je vous salue Marie, pleine de grâce, le Seigneur est avec vous. Vous êtes bénie entre toutes les femmes, et Jésus, le fruit de vos entrailles, est béni.
2: Sainte Marie, Mère de Dieu, priez pour nous pauvres pécheurs, maintenant et à l'heure de notre mort. Amen.
0: Je vous salue Marie, pleine de grâce, le Seigneur est avec vous. Vous êtes bénie entre toutes les femmes, et Jésus, le fruit de vos entrailles, est béni.
2: Sainte Marie, Mère de Dieu, priez pour nous pauvres pécheurs, maintenant et à l'heure de notre mort. Amen.
0: Je vous salue Marie, pleine de grâce, le Seigneur est avec vous. Vous êtes bénie entre toutes les femmes, et Jésus, le fruit de vos entrailles, est béni.
2: Sainte Marie, Mère de Dieu, priez pour nous pauvres pécheurs, maintenant et à l'heure de notre mort.
0: Je vous salue Marie, pleine de grâce, le Seigneur est avec vous. Vous êtes bénie entre toutes les femmes, et Jésus, le fruit de vos entrailles, est béni.
2: Sainte Marie, Mère de Dieu, priez pour nos pauvres pécheurs, maintenant et à l'heure de notre mort. Amen.
0: Je vous salue Marie, pleine de grâce, le Seigneur est avec vous. Vous êtes bénie entre toutes les femmes, et Jésus, le fruit de vos entrailles, est béni.
2: Sainte Marie, Mère de Dieu, priez pour nos pauvres pécheurs, maintenant et à l'heure de notre mort.
0: Je vous salue Marie, pleine de grâce, le Seigneur est avec vous. Vous êtes bénie entre toutes les femmes, et Jésus, le fruit de vos entrailles, est béni.
2: Sainte Marie, Mère de Dieu, priez

0: Ô mon Jésus, pardonnez-nous nos péchés, préservez-nous du feu de l'enfer et conduisez au ciel toutes les âmes, spécialement celles qui ont le plus besoin de votre miséricorde. Quatrième mystère joyeux, la présentation de Jésus au temple. Fruit de ce mystère, l'obéissance. Sous la protection de Sainte Thérèse, de l'enfant Jésus de la Sainte Face, qui est entré au Carmel pour prier pour les prêtres. Eh bien, prions pour tous nos prêtres, les curés de notre paroisse, les vicaires, les aumôniers, tous les prêtres que nous connaissons. Prions pour les vocations, pour les séminaristes, pour les novices. Prions pour que de nombreux garçons et filles entendent l'appel à la vie consacrée.
1: Notre Père qui es aux cieux, que ton nom soit sanctifié, que ton règne vienne, que ta volonté soit faite sur la terre comme au ciel. Donne-nous aujourd'hui notre pain de ce jour. Pardonne-nous nos offenses, comme nous pardonnons aussi à ceux qui nous ont offensés. Et ne nous laisse pas entrer en tentation, mais délivre-nous du mal. Amen.
0: Je vous salue Marie, pleine de grâce, le Seigneur est avec vous. Vous êtes bénie entre toutes les femmes, et Jésus, le fruit de vos entrailles, est béni.
2: Sainte Marie, Mère de Dieu, priez pour nous pauvres pécheurs, maintenant et à l'heure de notre mort. Amen.
0: Je vous salue Marie, pleine de grâce, le Seigneur est avec vous. Vous êtes bénie entre toutes les femmes, et Jésus, le fruit de vos entrailles, est béni.
2: Sainte Marie, Mère de Dieu, priez pour nous pauvres pécheurs, maintenant.
0: Je vous salue Marie, pleine de grâce, le Seigneur est avec vous. Vous êtes bénie entre toutes les femmes, et Jésus, le fruit de vos entrailles, est béni.
2: Sainte Marie, Mère de Dieu, priez pour nous pauvres pécheurs, maintenant et à l'heure de notre mort. Amen.
0: Je vous salue Marie, pleine de grâce, le Seigneur est avec vous. Vous êtes bénie entre toutes les femmes, et Jésus, le fruit de vos entrailles, est béni.
2: Sainte Marie, Mère de Dieu, priez pour nous pauvres pécheurs.
0: Je vous salue Marie, pleine de grâce, le Seigneur est avec vous. Vous êtes bénie entre toutes les femmes, et Jésus, le fruit de vos entrailles, est béni.
2: Sainte Marie, Mère de Dieu, priez pour nous pauvres pécheurs, maintenant et à l'heure de notre mort. Amen.
0: Je vous salue Marie, pleine de grâce, le Seigneur est avec vous. Vous êtes bénie entre toutes les femmes, et Jésus, le fruit de vos entrailles, est béni.
2: Sainte Marie, Mère de Dieu, priez pour nous pauvres pécheurs, maintenant et à l'heure de notre mort.
0: Je vous salue Marie, pleine de grâce, le Seigneur est avec vous. Vous êtes bénie entre toutes les femmes, et Jésus, le fruit de vos entrailles, est béni.
2: Sainte Marie, Mère de Dieu, priez pour nous pauvres pécheurs, maintenant et à l'heure de notre mort. Amen.
0: Je vous salue Marie, pleine de grâce, le Seigneur est avec vous. Vous êtes bénie entre toutes les femmes, et Jésus, le fruit de vos entrailles, est béni.
2: Sainte Marie, Mère de Dieu, priez pour nous pauvres pécheurs,
0: Je vous salue Marie, pleine de grâce, le Seigneur est avec vous. Vous êtes bénie entre toutes les femmes, et Jésus, le fruit de vos entrailles, est béni.
2: Sainte Marie, Mère de Dieu, priez pour nous pauvres pécheurs, maintenant et à l'heure de notre mort. Amen.
0: Je vous salue Marie, pleine de grâce, le Seigneur est avec vous. Vous êtes bénie entre toutes les femmes, et Jésus, le fruit de vos entrailles, est béni.
2: Sainte Marie, Mère de Dieu, priez pour nous.

0: Ô mon Jésus, pardonnez-nous nos péchés, préservez-nous du feu de l'enfer et conduisez au ciel toutes les âmes, spécialement celles qui ont le plus besoin de votre miséricorde. Cinquième mystère de joie, le recouvrement de Jésus au temple. La Vierge Marie et Saint Joseph trouvèrent Jésus dans le temple, assis au milieu des docteurs, les écoutant et les interrogeant. Fruit de ce mystère, la sagesse et la volonté de chercher Dieu. Mettons sous la protection de Sainte Thérèse de l'Enfant Jésus et de la Sainte Face et de Sainte Bernadette tous nos auditeurs de ce 1er octobre, tous ceux qui nous rejoignent par les ondes. Prions en particulier pour tous les malades, pour ceux qui sont aujourd'hui à Lourdes, pour ceux qui prient le chapelet devant la grotte des apparitions, pour ceux qui espèrent une consolation, un sourire, une visite.
1: Notre Père qui es aux cieux, que ton nom soit sanctifié, que ton règne vienne, que ta volonté soit faite sur la terre comme au ciel. Donne-nous aujourd'hui notre pain de ce jour. Pardonne-nous nos offenses comme nous pardonnons aussi à ceux qui nous ont offensés. Et ne nous laisse pas entrer en tentation, mais délivre-nous du mal. Amen.
0: Je vous salue, Marie, pleine de grâce. Le Seigneur est avec vous. Vous êtes bénie entre toutes les femmes. Et Jésus, le fruit de vos entrailles, est béni.
2: Sainte Marie, Mère de Dieu, priez pour nous pauvres pécheurs, maintenant et à l'heure de notre mort. Amen.
0: Je vous salue, Marie, pleine de grâce. Le Seigneur est avec vous. Vous êtes bénie entre toutes les femmes, et Jésus, le fruit de vos entrailles, est béni.
2: Sainte Marie, Mère de Dieu, priez pour nous pauvres pécheurs, maintenant et à l'heure de notre mort. Amen.
0: Je vous salue, Marie, pleine de grâce, le Seigneur est avec vous. Vous êtes bénie entre toutes les femmes, et Jésus, le fruit de vos entrailles, est béni.
2: Sainte Marie, Mère de Dieu, priez pour nous pauvres pécheurs,
0: Amen. Je vous salue, Marie, pleine de grâce. Le Seigneur est avec vous. Vous êtes bénie entre toutes les femmes. Et Jésus, le fruit de vos entrailles, est béni.
2: Sainte Marie, Mère de Dieu, priez pour nous, pauvres pécheurs, maintenant et à l'heure de notre mort. Amen.
0: Je vous salue, Marie, pleine de grâce. Le Seigneur est avec vous. Vous êtes bénie entre toutes les femmes. Et Jésus, le fruit de vos entrailles, est béni.
2: Sainte Marie, Mère de Dieu, priez pour nous.
0: Je vous salue, Marie, pleine de grâce. Le Seigneur est avec vous. Vous êtes bénie entre toutes les femmes. Et Jésus, le fruit de vos entrailles, est béni.
2: Sainte Marie, Mère de Dieu, priez pour nous pauvres pécheurs, maintenant et à l'heure de notre mort. Amen.
0: Je vous salue, Marie, pleine de grâce. Le Seigneur est avec vous. Vous êtes bénie entre toutes les femmes. Et Jésus, le fruit de vos entrailles, est béni.
2: Sainte Marie, Mère de Dieu, priez pour nous pauvres pécheurs, maintenant et à l'heure de notre mort. Amen.
0: Je vous salue, Marie, pleine de grâce. Le Seigneur est avec vous. Vous êtes bénie entre toutes les femmes. Et Jésus, le fruit de vos entrailles, est béni.
2: Sainte Marie, Mère de Dieu, priez pour nous pauvres pécheurs, maintenant et à l'heure de notre mort. Amen.
0: Je vous salue, Marie, pleine de grâce. Le Seigneur est avec vous. Vous êtes bénie entre toutes les femmes. Et Jésus, le fruit de vos entrailles, est béni.
2: Sainte Marie,

0: Ô mon Jésus, pardonnez-nous nos péchés, préservez-nous du feu de l'enfer et conduisez au ciel toutes les âmes, spécialement celles qui ont le plus besoin de votre miséricorde. Ô Marie conçue sans péché, ô Marie conçue sans péché,
1: priez pour nous.
0: Ô Marie conçue sans péché,
1: priez pour nous.
0: Notre-Dame de Lourdes,
1: priez pour nous.
0: Notre-Dame du Saint-Rosaire,
1: priez pour nous.
0: Notre-Dame du sacerdoce et de la famille,
1: priez pour nous.
0: Notre-Dame consolation des malades,
1: priez pour nous.
0: Notre-Dame du Mont Carmel,
1: priez pour nous.
0: Saint-Joseph,
1: priez pour nous.
0: L'archange Saint-Michel, par ange gardien de la France, priez pour la France. Tous les saints anges de Dieu, priez pour nous. Sainte Bernadette,
1: priez pour nous.
0: Sainte Thérèse de l'Enfant Jésus,
1: priez pour nous.
0: Et Saint Louis, roi de France, priez pour la France. Le Seigneur soit avec vous.
1: Et avec votre esprit.
0: Je vous donne la bénédiction de Dieu. Je vous bénis, vous qui êtes devant la grotte de Massabielle. Je vous bénis, vous qui êtes derrière votre poste de télévision ou de radio, qui nous écoutez. Le Père, le Fils et le Saint-Esprit.
2: Amen.
0: Nous chantons la Vierge Marie.

0: Il est 4 heures.
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3: Chers amis, nous avions exploré la dernière fois l'Ancien Testament et découvert comment les prophètes avaient tracé les contours d'un personnage mystérieux qui surgira à la fin des temps. L'Antichrist. Aujourd'hui, nous allons voir ce qu'il en est de ce personnage dans le Nouveau Testament. Car Jésus lui-même en a parlé, les apôtres en ont parlé, et l'Apocalypse de Jean nous en donne la vision finale. Et ce que nous allons découvrir, c'est que l'Antichrist n'est pas seulement un personnage futur, lointain, abstrait. Son esprit est déjà à l'œuvre dans notre monde. C'est un esprit d'égarement. L'Antichrist n'agit pas d'abord par la terreur, mais par la séduction. Voyons donc ce que Jésus nous en dit. Lorsque les disciples viennent le trouver au mont des Oliviers, ils lui demandent quel sera le signe de sa venue et de la fin du monde. Jésus commence par une mise en garde qui résonne à travers les siècles. « Prenez garde que personne ne vous égare, car beaucoup viendront sous mon nom et diront « C'est moi le Christ », alors ils égareront bien des gens. » Remarquez bien. Jésus ne commence pas par des catastrophes. Il commence par l'égarement spirituel. Le premier danger, c'est le faux Christ. Celui qui vient sous le nom du Christ, mais qui n'est pas le Christ. Celui qui se présente comme le Sauveur, comme celui qui apporte la solution à tous les problèmes, mais qui, en réalité, égare. Jésus poursuit en annonçant des guerres, des famines, des tremblements de terre. Puis viendront les persécutions à cause de son nom. Et enfin, nous dit Jésus, les gens se livreront les uns les autres, se détesteront les uns les autres. Beaucoup de faux prophètes se lèveront et ils égareront bien des gens. À cause de l'ampleur du mal, la charité de la plupart des hommes se refroidira. Remarquez l'ordre. D'abord l'égarement, la séduction. Ensuite seulement la persécution, la trahison mutuelle, le refroidissement de la charité. Jésus ajoute, « Lorsque vous verrez l'abomination de la désolation installée dans le lieu saint, comme l'a dit le prophète Daniel, que le lecteur comprenne. » L'abomination de la désolation. Jésus reprend ici la prophétie de l'Ancien Testament et l'applique à la fin des temps. Il y aura un moment où quelque chose ou quelqu'un s'installera au cœur même du sanctuaire, au cœur du culte et s'y fera adorer. Ce n'est pas une attaque extérieure brutale. C'est une usurpation intérieure. C'est le faux qui prend la place du vrai. Et Jésus insiste. Alors si quelqu'un vous dit « Voilà le Messie, il est là !» N'en croyez rien. Il surgira de faux messies et de faux prophètes. Ils produiront des signes grandioses et des prodiges, au point d'égarer, si c'était possible, même les élus. Voilà, je vous l'ai dit à l'avance. En effet, comme l'éclair part de l'Orient et brille jusqu'à l'Occident, ainsi sera la venue du Fils de l'homme. Voyez, la venue du vrai Christ sera lumineuse, universelle, évidente, comme l'éclair. Mais le faux Christ, qui viendra avant la venue en gloire du Christ et se fera passer pour le vrai, lui surgira par la ruse, par la séduction, par les signes trompeurs. Il ne viendra pas avec la lumière, il viendra avec des prodiges mensongers. Et quand Jésus nous dit « Quant à vous, prenez garde, je vous ai tout dit à l'avance. » Nous comprenons qu'il nous avertit pour que nous ne soyons pas surpris et séduits et pour que nous restions ancrés dans la vérité. Passons maintenant à l'enseignement de l'apôtre Paul, car c'est dans la deuxième lettre aux Thessaloniciens que nous trouvons le portrait le plus détaillé de l'Antichrist. Paul écrit « Frères, nous avons une demande à vous faire à propos de la venue de notre Seigneur Jésus-Christ. » Si l'on nous attribue une inspiration, une parole ou une lettre prétendant que le jour du Seigneur est arrivé, n'allez pas aussitôt perdre la tête, ne vous laissez pas effrayer. Ne laissez personne vous égarer d'aucune manière, car il faut que vienne d'abord l'apostasie et que se révèle l'homme de l'impiété, le fils de perdition, celui qui s'oppose et qui s'élève contre tout ce que l'on nomme Dieu ou que l'on vénère, et qui va jusqu'à siéger dans le temple de Dieu en se faisant passer lui-même pour Dieu. Le premier trait caractéristique de l'Antichrist ici, c'est l'orgueil démesuré, qui peut d'ailleurs se cacher au départ sous une fausse apparence d'humilité. L'Antichrist ne se contente pas de nier Dieu, il veut le remplacer. Il s'assoit dans le temple, au cœur même du culte, et se fait passer pour Dieu. Il ne détruit pas le temple, il l'occupe. Il ne supprime pas la religion, il la détourne. Il usurpe la place de Dieu de l'intérieur. C'est cela la ruse suprême. La deuxième caractéristique, ce sont les miracles mensongers opérés par cet impie. Paul poursuit en effet. La venue de l'impie, elle, se fera par la force de Satan, avec une grande puissance, des signes et des prodiges trompeurs, avec toute la séduction du mal, pour ceux qui se perdent du fait qu'ils n'ont pas accueilli l'amour de la vérité, ce qui les aurait sauvés. Ce passage est capital. Les miracles de l'Antichrist ne seront pas de simples tours de magie. Ils seront de vrais prodiges, mais trompeurs, c'est-à-dire détournés de leur fin véritable, au service du mensonge. Satan est un pur esprit et il a conservé une puissance surnaturelle pour produire des miracles apparents. Ces prodiges séduiront ceux qui ont refusé l'amour de la vérité. Voyez, l'Antichrist ne force pas d'abord. D'abord, il séduit, il promet. La persécution vient après, pour ceux qui ne se seront pas laissés séduire. Il offre une fausse paix, une fausse unité, une fausse prospérité, une fausse spiritualité. Et ceux qui ne sont pas enracinés dans la vérité tomberont dans le piège. Troisième aspect important. Le mystère d'iniquité est déjà à l'œuvre, nous dit saint Paul. Il suffit que soit écarté celui qui le retient à présent. Alors sera révélé l'impie, que le Seigneur Jésus supprimera par le souffle de sa bouche et fera disparaître par la manifestation de sa venue. L'Antichrist n'apparaît pas ex nihilo. Un esprit d'Antichrist travaille dans l'histoire depuis toujours. Chaque époque a connu ses prédécesseurs, ses précurseurs. Cependant, il y aura un moment où le voile tombera, où celui qui retient l'apparition de cet être de perdition sera écarté, et où l'homme de l'impiété se révélera séducteur et profanateur. Et pourtant, et c'est là notre espérance, le Seigneur Jésus le supprimera par le souffle de sa bouche, comme nous le dit saint Paul. Un seul souffle du Christ, et tout l'édifice de mensonge s'effondrera. Et Paul, dans sa première lettre à Timothée, ajoute « L'Esprit dit clairement qu'au dernier temps, certains abandonneront la foi pour s'attacher à des esprits trompeurs, à des doctrines démoniaques. Ils seront égarés par le double jeu des menteurs dont la conscience est marquée au fer rouge. » L'apostasie ne commence pas par le rejet brutal de la foi. Elle commence par l'attachement à des esprits trompeurs, à des doctrines qui semblent spirituelles, mais qui sont en réalité démoniaques. Combien de gens aujourd'hui baptisés, mais qui croient en la réincarnation et qui baignent dans les spiritualités trompeuses du New Age? Ces esprits trompeurs détournent la religion et l'esprit de piété vers l'erreur et entraînent l'égarement de beaucoup. Maintenant, venons-en aux lettres de saint Jean. Car c'est en elle que le mot « antichrist » apparaît explicitement pour la première fois. Dans sa première lettre au chapitre 2, Jean écrit « Mes enfants, c'est la dernière heure, et comme vous l'avez appris, un antichrist, un adversaire du Christ, doit venir. Or, il y a dès maintenant beaucoup d'antichrists. Nous savons ainsi que c'est la dernière heure. » Jean ne dit pas simplement qu'un antichrist viendra à la fin. Il dit qu'il y a dès maintenant beaucoup d'antichrists, et ceci parce que l'esprit de l'antichrist est déjà à l'œuvre. Et plus loin, Jean précise « Le menteur, n'est-il pas celui qui refuse que Jésus soit le Christ ? Celui-là est l'antichrist. Il refuse à la fois le Père et le Fils. » Le cœur de l'antichrist, c'est le refus de Jésus comme Christ et Fils de Dieu. Ce n'est pas seulement un athéisme militant, c'est un refus de l'incarnation, de la divinité de Jésus, de son rôle de sauveur. Celui qui nie que Jésus est le Christ, celui qui propose un autre Christ, celui-là porte déjà l'esprit de l'Antichrist. Et dans le chapitre 4, Jean ajoute, « Bien-aimés, ne vous fiez pas à n'importe quelle inspiration, mais examinez les esprits pour voir s'ils sont de Dieu, car beaucoup de faux prophètes se sont répandus dans le monde. Voici comment vous reconnaîtrez l'esprit de Dieu. Tout esprit qui proclame que Jésus-Christ est venu dans la chair, celui-là est de Dieu. Tout esprit qui refuse de proclamer Jésus, celui-là n'est pas de Dieu. C'est l'esprit de l'Antichrist dont on vous a annoncé la venue et qui dès maintenant est déjà dans le monde. » Jean nous donne donc ici le critère de discernement. Tout esprit, toute doctrine, toute inspiration qui nie que Jésus-Christ est venu dans la chair, c'est-à-dire qui nie l'incarnation, qui nie Jésus, vrai Dieu et vrai homme, est l'esprit de l'Antichrist. Et cet esprit, Jean le répète, est déjà dans le monde. Dans sa deuxième lettre, Jean insiste. « Beaucoup d'imposteurs se sont répandus dans le monde. Ils refusent de proclamer que Jésus-Christ est venu dans la chair. Celui qui agit ainsi est l'imposteur et l'Antichrist. Prenez garde. Quiconque va trop loin et ne se tient pas à l'enseignement du Christ, celui-là se sépare de Dieu. Mais celui qui se tient à cet enseignement, celui-là reste attaché au Père et au Fils. » Voyez, la vigilance commence par le discernement des esprits, par le refus de toute compromission avec le mensonge et par l'attachement radical à l'enseignement du Christ, tel que l'Église l'a transmis depuis les apôtres. Voyons maintenant l'Apocalypse de Jean, ce livre qui nous donne la vision finale de l'histoire. Au chapitre 11, Jean voit deux témoins qui prophétisent. Mais quand ils auront achevé leur témoignage, la bête qui monte de l'abîme leur fera la guerre, les vaincra et les fera mourir. La bête qui monte de l'abîme, c'est le pouvoir de l'Antichrist. Il peut vaincre, il peut tuer, il peut sembler triompher, mais ce n'est qu'une apparence. Car 3 jours et demi plus tard, un souffle de vie venu de Dieu entra en eux, dans ces deux témoins du Christ tué. Ils se dressèrent sur leurs pieds. Donc la victoire apparente de la bête est brève, la résurrection, elle, est éternelle. Au chapitre 12, nous voyons le grand dragon, le serpent des origines, celui qu'on nomme diable et Satan, le séducteur du monde entier, être rejeté du ciel et jeté sur la terre. Et quand le dragon voit qu'il est jeté sur la terre, il se mit à poursuivre la femme qui avait mis au monde l'enfant mâle. Et puis, le dragon se mit en colère contre la femme, il partit faire la guerre au reste de sa descendance, ceux qui observent les commandements de Dieu et gardent le témoignage de Jésus. Le dragon ne s'attaque pas à n'importe qui, il s'attaque à ceux qui observent les commandements de Dieu et gardent le témoignage de Jésus. Ceux qui restent fidèles à la foi, à la morale évangélique et à la foi en Jésus-Christ. Ce sont eux que le dragon poursuit, mais ils sont protégés. La terre elle-même vint au secours de la femme, nous dit saint Jean, c'est-à-dire de l'Église fidèle. Dieu n'abandonne pas les siens. Et puis vient le chapitre 13, le chapitre le plus célèbre de l'Apocalypse où Jean écrit « Alors je vis monter de la mer une bête ayant 10 cornes et 7 têtes, avec un diadème sur chacune des 10 cornes, et sur les têtes des noms blasphématoires. Et la bête que j'ai vue ressemblait à une panthère. Ses pattes étaient celles d'un ours et sa gueule comme celle d'un lion. Le dragon lui donna sa puissance et son trône et un grand pouvoir. » Cette bête est donc un amalgame des 3 premières bêtes de Daniel, le léopard de la Grèce, l'ours de la Perse, le lion de Babylone. Elle résume en elle tous les empires de la terre, toutes les rébellions humaines, toutes les convoitises de pouvoir au long des âges. Et elle reçoit son pouvoir du dragon, c'est-à-dire de Satan lui-même. Jean poursuit. L'une de ses têtes était comme blessée à mort, mais sa plaie mortelle fut guérie. Émerveillée, la terre entière suivit la bête, et l'on se prosterna devant le dragon, parce qu'il avait donné le pouvoir à la bête. Il lui fut donné une bouche qui disait des énormités, des blasphèmes contre Dieu. Il lui fut donné pouvoir d'agir pendant 42 mois, de faire la guerre aux saints et de les vaincre. Il lui fut donné pouvoir sur toute tribu, peuple, langue et nation. Ils se prosterneront devant elle, tous ceux qui habitent sur la terre, et dont le nom n'est pas inscrit dans le livre de vie de l'agneau immolé, depuis la fondation du monde. Cette bête qui semble blessée à mort et qui ressuscite est comme une parodie de la mort et de la résurrection du Christ et attire ainsi l'émerveillement. Son règne est de 42 mois, 3 ans et demi. Il ne sera donc pas éternel. Il sera mesuré, limité, compté par Dieu. Et pendant ce temps, la bête fera la guerre aux saints et les vaincra, apparemment. Mais ils recevront la couronne des martyrs. Car ceux dont le nom est inscrit dans le livre de vie de l'agneau ne se prosterneront pas devant cette idole. Ils résisteront jusqu'à donner leur vie plutôt que de renier le Christ. Et puis vient la seconde bête, celle qui monte de la terre. Elle avait deux cornes comme un agneau et elle parlait comme un dragon. Elle exerce tout le pouvoir de la première bête en sa présence, amenant la terre et tous ceux qui l'habitent à se prosterner devant la première bête, dont la plaie mortelle a été guérie. Elle égare les habitants de la terre par les signes qu'il lui a été donné de produire en présence de la bête. Remarquez bien, cette seconde bête a deux cornes comme un agneau. Elle ressemble au Christ. Elle se fait passer pour le Christ dans son autorité spirituelle, symbolisée par les cornes, et dans sa douceur. Elle parle comme un agneau, mais elle a la voix du dragon. C'est le faux prophète, le faux Christ, celui qui imite le vrai, son autorité spirituelle et sa bonté pour mieux les trahir. Et elle fait des miracles, de grands signes, jusqu'à faire descendre le feu du ciel. Ce ne sont pas des illusions, ce sont de vrais prodiges, mais au service du mensonge. C'est pourquoi Jean dit qu'elle égare les habitants de la terre. Et cette seconde bête impose le culte de la première. Elle dit aux habitants de la terre de dresser une image en l'honneur de la première bête. Il lui a été donné d'animer l'image de la bête, au point que cette image se mette à parler et fasse tuer tous ceux qui ne se prosternent pas devant elle. À tous, petits et grands, riches et pauvres, hommes libres et esclaves, elle fait mettre une marque sur la main droite ou sur le front,

On ne peut plus participer à la vie sociale si on ne fait pas allégeance à la bête. C'est la persécution systématique, organisée, totalitaire. Non par les armes, mais par un système qui se transforme subtilement en instrument de contrôle et de mise à mort sociale. Quand nous voyons aujourd'hui que des hommes, journalistes, analystes, politiques, universitaires, se retrouvent en Europe avec des comptes bancaires bloqués, et ceci sans jugement, parce qu'ils ne suivent pas la doxa des États, leur propagande, comment ne pas voir l'ombre de l'Antichrist s'avancer sur nos nations? Et puis vient le chiffre célèbre évoqué par saint Jean. Celui qui a l'intelligence, qu'il se mette à calculer le chiffre de la bête, car c'est un chiffre d'homme, et ce chiffre est 666. La lecture symbolique qu'on peut en faire, 6 répété 3 fois, représente l'imperfection, l'échec par rapport à la perfection symbolisée par le chiffre 7. Au chapitre 17, l'ange explique à Jean, « La bête que tu as vue, elle va monter de l'abîme pour aller à sa perdition. » Et plus loin, « Les 10 cornes que tu as vues sont 10 rois qui n'ont pas encore reçu la royauté, mais reçoivent le pouvoir royal avec la bête pour une heure. » Ceux-ci ont un même projet, donner leur puissance et leur pouvoir à la bête. Ils feront la guerre à l'agneau, et l'agneau les vaincra, car il est seigneur des seigneurs et roi des rois. Et les siens, les appelés, les élus, les fidèles, vaincront avec lui. Ainsi, quelle que soit la puissance apparente de la bête, l'agneau triomphera, il la vaincra. Et ceux qui sont avec lui, les appelés, les élus, les fidèles, participeront de sa victoire, qu'il soit mort martyr ou vivant. Au chapitre 19, la victoire est consommée. La bête fut capturée et avec elle le faux prophète, lui qui en produisant des signes devant elle avait égaré ceux qui portent la marque de la bête et se prosternent devant son image. Ils furent jetés vivants tous les deux dans l'étang de feu embrasé de soufre. Voilà donc la bête et le faux prophète, l'Antichrist et son complice, capturés, jetés vivants dans l'étang de feu. Leur règne est fini, leur séduction est démasquée, et le Christ règne. Maintenant, chers amis, passons à ce qui nous concerne le plus directement. Car tout ce que nous venons de lire n'est pas seulement une prophétie lointaine. L'Écriture elle-même nous dit que l'esprit de l'Antichrist est déjà à l'œuvre. C'est un esprit qui travaille dans l'histoire, qui s'infiltre dans les cultures, qui corrompt les consciences, qui prépare le terrain. Et si nous regardons notre monde d'aujourd'hui, nous pouvons reconnaître des signes avant-coureurs. Le nihilisme moderne qui proclame que Dieu est mort et que l'homme est le seul maître de son destin prépare le terrain de l'Antichrist. Car celui qui nie Dieu ouvre la porte à celui qui veut le remplacer. La culture du moi absolu, du désir sans limite, de la subjectivité totale, crée un vide que l'Antichrist viendra combler par une fausse plénitude. Et puis, il y a ces nouvelles technologies qui portent en elles un risque spirituel immense. Pensez à l'intelligence artificielle. Un universitaire comme Yuval Noah Harari, conseiller du Forum économique mondial, a déclaré sans embâge que l'IA pourrait écrire une nouvelle Bible et créer une nouvelle religion. Vous imaginez un peu? Une Bible écrite par une machine, une vérité fabriquée par des algorithmes, une spiritualité artificielle, sans incarnation, sans croix, sans rédemption. Ce ne serait pas le Christ, ce serait le faux Christ, l'anti-Christ. Ce ne serait pas la parole de Dieu, ce serait la parole de la bête. L'IA, dans ses dérives idolâtres, peut devenir un instrument de séduction massive, capable de produire des signes et des prodiges, qui égareront des multitudes. Mais ce n'est pas seulement la technologie, c'est aussi l'idéologie du progrès sans Dieu, du transhumanisme pour devenir comme des dieux, de l'utopie terrestre, de la paix mondiale sans la croix, de la culture de mort qui se présente comme exaltation de la liberté. L'Antichrist ne viendra pas avec des cornes en brandissant une fourche. Il viendra en promettant la paix, la sécurité, l'unité, la prospérité, l'harmonie. Paul le dit. Quand ils diront paix et sécurité, alors une destruction soudaine surviendra. L'Antichrist se présentera comme le sauveur de l'humanité, comme celui qui résout les crises, comme celui qui apporte enfin l'ordre.
et ceux qui manquent

0: de discernement, qui n'aiment pas la vérité, qui ne recherchent pas la vérité, tomberont dans le piège. Chers amis, retenez bien ce schéma. L'Antichrist commence toujours par la séduction, jamais par la persécution. Il se présente comme faisant le bien. Il offre des solutions, il promet la paix, il fait des miracles, il rassemble les foules. Et seulement quand il a séduit la majorité, quand il a isolé les résistants, quand il a organisé son système pour nasser les récalcitrants, alors vient la persécution. Alors ceux qui refusent de se prosterner sont exclus, traqués, mis à mort. Mais au début, tout semble lumineux, bienfaisant et même nécessaire. C'est pourquoi Jésus nous exhorte. Prenez garde que personne ne vous égare. C'est un appel à la vigilance spirituelle. Car l'égarement est le premier pas vers la chute, d'où l'importance du discernement. Tout esprit qui nie l'incarnation, qui propose un Christ sans croix, un salut sans rédemption, une spiritualité désincarnée, c'est l'esprit de l'Antichrist. Mais le discernement ne suffit pas, il faut aussi la force intérieure. Et cette force, elle nous vient du Saint-Esprit. D'où l'importance de la prière, pour recevoir le Saint-Esprit, sa force. Nous devons nous revêtir de l'armure de Dieu, comme nous le dit saint Paul, afin de pouvoir tenir ferme contre les princes de ce monde de ténèbres. Et cette armure de Dieu, nous la connaissons, c'est la vérité comme ceinture, la justice comme cuirasse, l'évangile de la paix comme chaussure, la foi comme bouclier, le salut comme casque, la parole de Dieu comme glaive de l'esprit. Gardons bien dans la mémoire de notre cœur ce contraste saisissant entre le Christ et l'Antichrist. Le Christ est le Fils bien-aimé du Père. L'Antichrist est le Fils de la perdition. Le Christ se fait agneau immolé. L'Antichrist se fait bête vorace. Le Christ se donne humblement sur la croix. L'Antichrist s'assied orgueilleusement dans le temple pour être adoré. Le Christ rassemble par l'amour. L'Antichrist séduit, puis contraint par la terreur. Le Christ offre la vie éternelle. L'Antichrist mène à la damnation. Alors après avoir entendu tout cela, une question pourrait nous habiter. Faut-il avoir peur? Eh bien non, car nous savons qui vaincra. Le Seigneur Jésus supprimera le méchant par le souffle de sa bouche et le fera disparaître par l'éclat de son avènement, nous dit saint Paul. Et saint Jean confirme, la bête et le faux prophète seront jetés vivants dans les temps de feu. C'est cela la bonne nouvelle. L'Antichrist n'est pas le dernier mot de l'histoire. Il est le dernier adversaire, certes, mais il est un adversaire vaincu d'avance. La croix du Christ a déjà scellé son destin. C'est pourquoi l'Église, à travers les siècles, n'a jamais prêché la peur de l'Antichrist, mais l'espérance du Christ. Car celui qui est en nous, c'est-à-dire le Christ par son esprit, est plus grand que celui qui est dans le monde, comme nous l'a dit saint Jean. Et souvenons-nous des paroles de Jésus. Quand ces choses commenceront à arriver, redressez-vous et relevez la tête, car votre rédemption approche.
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2: Bonjour chers amis, alors nous allons réfléchir aujourd'hui à ce qu'est fondamentalement la famille, c'est-à-dire dans ses fondements. Quelle est sa définition par exemple? Comment il peut y avoir différents types de familles? Est-ce qu'il y a différents types de familles? On a déjà abordé cette question l'autre fois. C'est se demander aussi l'éthique de la famille. Comment la famille fonctionne aujourd'hui? Est-ce qu'il n'y a pas eu des changements sur certains fondements? Voilà. Alors tout d'abord, de fait, la famille, c'est un phénomène naturel, biologique, ou s'agit-il au contraire d'un phénomène social? Est-ce que c'est né quand même naturellement, finalement? Est-ce qu'au contraire, la société a elle-même largement façonné la famille? On voit aujourd'hui que même dans le monde entier, il y a des modèles familiaux qui sont quelquefois assez divers. Mais bien sûr que c'est un fait social, parce que chaque société construit un peu sa propre représentation de la famille. Et on sait que selon les cultures, il va y avoir des différences assez notables. Mais il y a quand même des règles de fonctionnement, même si les manières de nommer, ça peut être différent selon les pays ou les cultures, il y a des règles de fonctionnement qui sont basiques. Parce que, tout simplement, la famille, ça constitue un élément essentiel et surtout indispensable de la vie en société. Et des sociétés qui ont négligé la place de la famille ont été des sociétés qui n'ont pas duré longtemps. C'est le premier groupe, la famille, c'est le premier groupe dans lequel les petits individus apprennent à vivre pendant de nombreuses années. Alors, comment pouvoir définir la famille ? Est-ce qu'il y a d'abord une définition juridique de la famille qui serait comme indépendante de celle du mariage? Le mariage se définit de façon plus stricte. Par exemple, dans le code de droit canonique, il y a une définition un peu longue qui montre combien c'est une communauté de toute la vie. Vous voyez, on parle déjà de durée, hein, et puis qui est ordonnée par son caractère naturel au bien des conjoints, n'oublions pas, c'est pour le bien des conjoints, mais aussi, bien sûr, pour la génération et l'éducation des enfants. Et cette réalité-là, dans l'Église, on considère qu'il y a un sacrement qui est au service de cette structure, cette alliance matrimoniale, et qui est pour le bien de toute la famille. Eh bien, dans le droit canonique, on essaye de dire ce que c'est, mais si mal, parce qu'on se réfère en fait au mariage. Il en est un peu de même dans les lois civiles. Et pourtant, s'il n'y a pas une véritable définition très claire de la famille, on voit bien que chacun sait pourtant ce qu'est la famille. Parce qu'elle s'inscrit fortement dans un vécu quotidien. Et c'est parce que nous en sommes issus. Elle est dans un inconscient. Et ça constitue même un inconscient collectif. Alors c'est donc un fait naturel, mais aussi un inconscient sémantique, et finalement un fait universel. C'est absolument universel. Et donc ce terme de famille, ben finalement, il est familier, c'est le cas de le dire, parce que familier vient de famille. Ce mot de famille est familier à chacun d'entre nous. Parce que tout simplement, nous en avons fait l'expérience immédiate. Qu'elle ait été heureuse d'ailleurs, ou qu'elle ait été chargée de beaucoup d'épreuves. Mais de fait, nous appartenons à une famille. Alors, il y a d'abord celle dont nous sommes issus, et qui nous a tellement façonnés en réalité. Mais il y a aussi, dans l'autre sens, celle que nous avons fondée, du moins dans beaucoup de cas. C'est donc, voyez, une réalité d'évidence, qui est presque inhérent à l'identité humaine. Et c'est là, bien sûr, que se reproduit une société, une reproduction qui est biologique, mais aussi sociale. Alors, essayons de dire ce qu'est la famille d'une façon encore plus pour la définir. Et je remarque que, par exemple, c'est le cas du petit Robert qui décline plusieurs sens de la famille. Et surtout, particulièrement aujourd'hui, on voit ces sens justement se diversifier. Alors d'abord, on constate qu'il y a quand même, c'est peut-être la base, il y a d'abord un sens économique. On définira alors la famille comme les personnes apparentées vivant sous le même toit. Personnes apparentées, ça reste un peu flou, mais vivant sous le même toit, c'est la conception ancienne de la famille dans l'oïkos grec, ou la familia des Romains. Ou de fait, la familia chez les Romains, c'était les gens qui vivaient tous sous le même toit. Et alors là-dedans, on mettait plusieurs générations, on pouvait mettre des gens adoptés, on y mettait aussi les serviteurs, les esclaves. Tout le monde faisait partie de la familia. Donc ça, c'est le sens économique, peut-être aussi un peu sociologique. Mais il y a un autre sens qui est plus sociologique, qui est l'ensemble des personnes liées entre elles par le mariage, ou par la filiation, ou par l'adoption. Alors là, on rentre plus profondément dans ce que sont les liens à l'intérieur de la famille. Et c'est bien sûr ces liens fondamentaux qui sont d'un côté l'alliance entre deux adultes, et la filiation, c'est ce qui va définir le rapport des parents qui sont des adultes à des enfants. Voilà, là c'est déjà un peu plus précis parce que ça donne une idée de ce que sont les liens familiaux et surtout sur ces deux chapeaux que sont l'alliance et la filiation. Et puis enfin, il y a une troisième approche de la famille, une approche qui est plus historique. C'est l'ensemble des générations successives qui descendent de mêmes ancêtres. Alors là, vous voyez, c'est différent parce que c'est l'origine qui fonde la famille. On va trouver ça dans les vieilles familles françaises, etc., où le lien de parenté est beaucoup plus important que le lien d'alliance. Et c'est donc cette succession des individus qui descendent les uns des autres et de génération en génération. Cette conception-là, qui est historique, elle fonde quelque chose de très fort dans le lien, parce que c'est pas les liens d'aujourd'hui que nous avons entre nous, mais c'est le lien que nous organisons par rapport à un ancêtre, et très souvent un aïeul très ancien. Et donc là, il y aura l'idée de la transmission. Et c'est vrai que c'est au cœur de l'idée de famille qu'il faut bien s'interroger à ce qu'est la transmission. Peut-être que la famille est faite pour la transmission. Et c'est ce qui va évidemment fonder l'éducation. On éduque en fonction de valeurs que l'on hérite des anciens. Alors ça, c'est aussi très présent dans la Bible, cette conception plus historique de la famille. Sauf que dans la Bible, on va trouver une origine encore mieux qu'un ancêtre glorieux ou quelqu'un d'extraordinaire. On va trouver Dieu lui-même qui est à l'origine de la famille. Moi, je dirais que, pour résumer, définir la famille, c'est la voir sous tous ces angles-là. Mais ce n'est pas au même niveau. Il faut peut-être commencer par l'aspect de la transmission, de l'origine, parce que c'est en Dieu qu'elle trouve son origine. Voilà donc la définition historique. Mais ensuite, il faut se rapporter à ce qui se passe entre les membres de la famille. Alors c'est la définition sociologique, quels sont les liens, et définir bien ce qu'est la relation entre les conjoints. Et on en parle beaucoup aujourd'hui, c'est la vie à deux, c'est si compliqué, en même temps si riche. Et puis aussi ce rapport magnifique qui s'appelle le rapport de la parentalité. Quelle belle œuvre que de mettre au monde des enfants et de les éduquer. Et puis le troisième aspect, qui est peut-être simplement le cadre, c'est le côté économique. Si on vit dans la même maison, on prend des moyens pour vivre ensemble ces relations qui deviennent communes, et de fait, elles sont très riches, ces relations familiales. Je crois qu'il n'y a pas de groupement humain où les relations sont aussi riches, aussi variées et peut-être aussi complexes. Parce qu'un groupe d'amis, il y a un intérêt commun, c'est entre adultes ou entre enfants, mais les amis, ça fonctionne parce qu'on est avec du semblable. Quand on est dans une équipe professionnelle, c'est en vue d'une opération qu'on est ensemble. Et on a finalement peu de relations profondes, encore qu'on peut en avoir, mais ce n'est pas fait pour ça. Une équipe qui travaille ensemble sur un projet ou une équipe de foot, ça n'a de lien que parce qu'on est ensemble à faire la même chose. C'est dans le faire, si vous voulez. Alors que pour la famille, on a au contraire ce principe des relations qui nous intéresse à tous les niveaux de la personne. Au niveau physique, il y a l'alliance des époux qui est très physique. Et puis au niveau psychologique, et puis aussi au niveau spirituel. Donc c'est toute la personne humaine qui est engagée dans une relation familiale. Voilà qui traduit bien que la famille est un groupe tout à fait exceptionnel, à la fois très ancien, constitutif de la société, mais finalement un groupe dont on ne peut pas se passer.

0: Alors, essayons maintenant de réaliser d'une autre façon comment fonctionne la famille, sur quelles idées principales, finalement, fonctionne la famille. C'est-à-dire, c'est de la part de l'éthique, de la part de ce qui va se passer dans ces relations dont j'ai dit tout à l'heure qu'elles étaient si essentielles à la beauté et au fonctionnement de la famille. Alors, c'est Mgr Jacques Julien, l'ancien évêque de Rennes, qui était responsable à ce moment-là de la pastorale familiale au sein de la Conférence des évêques de France, qui a écrit un livre « Demain, la famille ». Un livre que je trouve très prophétique, parce que c'est un livre qui date de 1992 et dont on voit aujourd'hui tout à fait les explications de Mgr Jacques Julien, je trouve, se sont parfaitement vérifiées dans notre époque actuelle. C'est pour ça que je reprends son analyse, parce qu'il définit la famille qui s'inscrit dans un losange de dépendance avec quatre pôles. C'est donc quatre idées principales, quatre valeurs peut-être, sur lesquelles la famille fonctionne. D'abord, il y a la sexualité, ensuite il y a l'amour, ensuite le mariage, et ensuite la famille au sens où il y a un ensemble d'enfants. Alors ce losange, il fonctionne dans un certain sens, c'est-à-dire que la sexualité s'accomplit dans l'amour, et c'est dans l'amour qu'elle va trouver son vrai sens, la sexualité. Alors là, il y a de quoi dire, parce que ce lien sexualité-amour est évidemment très important pour les jeunes et pas toujours compris. Et cet amour, l'amour conjugal, il va s'accomplir dans le mariage, pour être consolidé par le mariage. Ensuite, le mariage se développe en famille. Et là, on voit qu'il y a un primat du mariage sur la famille. Et c'est en famille que l'on va comprendre sainement la sexualité. Donc vous voyez, ça se termine. Sexualité débouche sur l'amour, l'amour sur le mariage aboutit à la famille, et c'est dans la famille que l'on comprend bien ce qu'est la sexualité. Vous voyez, ces quatre pôles qui fonctionnent ensemble, mais tout de même dans un certain appareillage. Les deux pôles de sexualité et amour sont en référence avec la liberté. L'Église insiste beaucoup sur la liberté, non seulement dans la sexualité, mais aussi dans l'amour. Ensuite, amour et mariage s'appuient sur la fidélité. C'est la fidélité qui va faire le mariage. Et mariage et famille s'appuient sur l'indissolubilité, parce que c'est ça qui est très nécessaire aux enfants. Aux enfants. Voyez que l'on a, et puis ensuite le dernier couple, c'est famille et sexualité. Ça, évidemment, c'est en rapport avec la fécondité. Voyez que je viens d'énoncer liberté, fidélité, indissolubilité et fécondité. Je viens d'énoncer les quatre piliers sur lesquels on enseigne le mariage chrétien. Alors, ce qui est intéressant, c'est de voir ce que devient ce losange dans les évolutions actuelles. Eh bien, aujourd'hui, sexualité et amour, ça fonctionne pas toujours dans le bon sens, parce que la sexualité sans amour représente la fornication, la prostitution, la pornographie. Et à l'inverse, l'amour sans la complémentarité des sexes correspond à l'homosexualité et tous ses développements actuels. Sur amour et mariage, on a l'amour sans le mariage, qui décrit le concubinage, la cohabitation, l'amour libre. Et inversement, le mariage sans l'amour, eh bien, c'est le besoin de mariage de raison ou mariage arrangé. Ou encore, ça traduit le divorce, où de fait, le lien peut perdurer, le lien du mariage perdure quand on est divorcé, alors que l'amour ne s'échange plus. C'est le mariage sans l'amour. Entre mariage et famille, on a aussi des choses qui divergent. Quand il y a le mariage sans la famille, ça correspond à la contraception ou à l'avortement. On vit à deux, mais on ne veut pas d'enfants. Et puis inversement, quand on est dans la famille sans le mariage, eh bien, ça recouvre ce qu'on appelle les familles monoparentales ou le concubinage. Enfin, le dernier couple, famille et sexualité, c'est la famille sans la sexualité qui fait penser au bébé prouvette, à la procréation médicalement assistée, qui maintenant est appelée plutôt assistance médicale à la procréation. On a des enfants sans le recours à la sexualité, sans la rencontre sexuelle des époux. Et puis ensuite, la sexualité sans la famille, c'est la sexualité sans le respect du lien familial. Et là, il s'agit de l'inceste. Vous voyez donc qu'on a fait le tour de tous les errements moraux qui blessent la famille aujourd'hui. Alors, on subit ça comme des évolutions dont on voit bien que ce sont des dysfonctionnements. On n'est plus bien assis sur ces quatre pôles, chacun bien à sa place, sexualité, amour, mariage et famille. Et je vous ai décrit exactement tous les maux de notre société d'aujourd'hui. Il ne s'agit pas d'abord d'avoir des jugements moraux, mais il s'agit de nommer, de distinguer des comportements. Parce que derrière, ce sont des parcours existentiels, ce sont aussi des blessures, ce sont aussi des incompréhensions. Et quand des jeunes aujourd'hui rentrent dans ce monde, parce que d'abord, ils découvrent justement la parité homme-femme, la sexualité, qu'ils passent par des sentiments amoureux et qu'ils s'interrogent sur le mariage qui consiste à décider de vivre avec quelqu'un dans la durée, bien sûr. Et puis quand la question des enfants taraude aussi, beaucoup de jeunes femmes et d'hommes jeunes aussi, voilà toutes ces questions, ces quatre pôles qui sont comme aujourd'hui mal définis mais surtout mal construits les uns par rapport aux autres. Sexualité, amour, amour et mariage, mariage et famille et sexualité. Voilà. Alors écoutez, je trouve cette vision, n'est-ce pas, très, très lumineuse pour comprendre très bien ce qu'est aujourd'hui notre société. En particulier, autrefois, on pouvait dire qu'il y avait un enchaînement qui se faisait d'abord amour, ensuite mariage, puis sexualité et finalement famille. Parce que ça voulait dire que d'abord on s'aime, puis on se marie, et puis marié, on avait l'usage de la sexualité qui s'ouvrait sur la famille. Voilà la chaîne un petit peu originelle, traditionnelle. Aujourd'hui, elle se trouve beaucoup bousculée parce qu'on est plutôt d'abord sexualité, ensuite amour, puis famille, et enfin mariage. Vous voyez, il y a deux inversions. Il y a une inversion entre sexualité et amour. On commence souvent par avoir des rapports sexuels et on finit par s'aimer profondément. Et puis ensuite, une deuxième inversion, c'est famille et mariage, parce qu'on se marie trop souvent après avoir eu des enfants. Alors ça finit par fonctionner plus ou moins, bien entendu. Mais vous voyez qu'on a quelque chose qui est fragile à cause de ces deux inversions, sexualité-amour et famille-mariage. Alors ceci étant, bien sûr c'est une description très humaine, il faudrait parler, mais je le ferai peut-être une autre fois, de ce qu'elle est bien sûr sur le plan beaucoup plus spirituel. Elle a une origine en Dieu parce qu'elle est pensée, elle est dans la pensée de Dieu dès l'origine. Et bien sûr parce que ça a été dès l'origine à partir de ce couple primordial, Adam et Ève, ordonné ensuite à la génération humaine. Il est dit dans l'Écriture que Ève a conçu selon ce plan de Dieu. Et donc c'est comme d'origine que Dieu a fait la création, qu'au sommet de la création, il a mis l'homme et la femme pour que il y ait cette succession des générations qui s'enclenche à partir du couple. Comme chaque couple sur la terre est un peu Adam et Ève. Chaque couple, Adam et Ève, c'est un mythe, c'est-à-dire ça représente n'importe quel couple. Et n'importe quel couple est en état de création parce qu'au sommet de la création, il continue la création en donnant d'autres êtres humains. C'est bien une merveille extraordinaire que la famille. Je crois qu'avec ces définitions, ce matin, aujourd'hui, nous avons effectivement approché la complexité, mais aussi la beauté de la famille.
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0: Il est 5 heures.
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2: Évangile de Jésus-Christ selon saint Luc. En ce temps-là, les 72 disciples que Jésus avait envoyés revinrent tout joyeux, en disant « Seigneur, même les démons nous sont soumis en ton nom. » Jésus leur dit « Je regardais Satan tomber du ciel comme l'éclair. Voici que je vous ai donné le pouvoir d'écraser serpents et scorpions, et sur toute la puissance de l'ennemi, absolument rien ne pourra vous nuire. Toutefois, ne vous réjouissez pas parce que les esprits vous sont soumis, mais réjouissez-vous parce que vos noms se trouvent inscrits dans les cieux. » Alors même, Jésus exulta de joie sous l'action de l'Esprit-Saint et il dit « Père, Seigneur du ciel et de la terre, je proclame ta louange. Ce que tu as caché aux sages et aux savants, tu l'as révélé aux tout-petits. Oui, Père, tu l'as voulu ainsi dans ta bienveillance. Tout m'a été remis par mon Père. Personne ne connaît qui est le Fils sinon le Père, et personne ne connaît qui est le Père sinon le Fils, et celui à qui le Fils veut le révéler. » Puis il se tourna vers ses disciples et leur dit en particulier « Heureux les yeux qui voient ce que vous voyez, car je vous le déclare, beaucoup de prophètes et de rois ont voulu voir ce que vous-même voyez et ne l'ont pas vu, entendre ce que vous entendez et ne l'ont pas entendu. » Vous l'avez remarqué, il y a beaucoup de joie dans ce passage d'Évangile. Il y a la joie des 72 missionnaires. Ils se réjouissent de voir les démons qui leur sont soumis. Il y a le commandement de la joie, celui que Jésus donne à ses disciples. Réjouissez-vous de savoir que vos noms soient inscrits dans les cieux. Le Seigneur porte notre nom dans son cœur. Il y a la joie de Jésus, car le Père est révélé aux tout-petits. Il y a enfin la béatitude de ceux qui peuvent contempler Jésus et voir en lui l'avènement du royaume de Dieu. Beaucoup de joie, mais un discernement nécessaire pour nous et un appel. Beaucoup de joie, mais de quoi je me réjouis vraiment? Quelle est ma joie? À quelle joie suis-je invité aujourd'hui? Même si le temps est gris, même si je suis triste. La joie de connaître Jésus. La joie de se savoir être dans le cœur de Dieu. La joie de connaître par Jésus le chemin de vie. Ce chemin qui appartient au petit, à celui qui se fait le serviteur de l'amour de Dieu.

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1: J'ai noté pour vous un article sur la grâce des aidants familiaux dans l'hebdomadaire Famille Chrétienne, article écrit par Cyril Douillet. Il y a un vrai enjeu à faire réaliser aux aidants qu'ils doivent se préserver et garder des moments pour eux. Famille Chrétienne, comment articuler l'action de l'aidant et celle des soignants ? Docteur Romain Ray. Les aidants sont des partenaires indispensables pour les professionnels du soin. Par le soutien qu'ils procurent à leurs proches, ils renforcent toutes les actions du système de santé. Mais interagir avec eux n'est pas naturel pour les personnels de santé. Cette dimension est en effet peu présente dans la formation initiale des médecins, des infirmiers et des psychologues. Il y a un vrai travail à faire pour contribuer à ce que les professionnels de santé aient une meilleure connaissance de la situation des aidants et comprennent combien ils méritent d'être soutenus. À votre avis, la société leur vient-elle suffisamment en aide? Il y a une reconnaissance récente, progressive, de la part des autorités publiques, du rôle d'aidant, notamment du fait du vieillissement de la population. Il n'existe pas encore de statut officiel, mais on commence à avoir des droits disponibles, congés, prestations compensatoires. Il faudrait que les aidants soient accompagnés dans la durée, sous la forme d'un parcours avec de multiples intervenants, associations de famille, professionnels de santé qui peuvent proposer des formations, acteurs du répit. Le répit, c'est temps de vacances ou d'accueil en semaine pour qu'ils soufflent. Des aspects administratifs doivent aussi être simplifiés. Les aidants ont accès à des droits, mais les démarches sont compliquées à réaliser. Enfin, il y a tout le volet professionnel. Beaucoup d'aidants renoncent à leur métier du fait de leur situation d'aidance ou sont stigmatisés sur le marché de l'emploi pour cette raison, parce que l'employeur estime que la personne aura la tête ailleurs, sera absente. Or, les aidants acquièrent des compétences, capacités organisationnelles, communication, gestion des émotions qui peuvent être valorisées dans le contexte professionnel. Une telle expérience peut-elle être vécue de façon bénéfique? On regarde souvent les aspects sombres de l'aidance. Pourtant, elle peut être bien vécue lorsque l'on a le sentiment de gagner du contrôle sur la situation ou lorsque l'on ressent que le soin prodigué aux proches l'aide à avancer dans ses projets ou dans sa qualité de vie. La condition pour le vivre positivement, c'est d'être soutenu. Un aidant aidé aura la capacité de mesurer toute l'importance qu'il a auprès de son proche et de trouver un équilibre. Je continue avec le témoignage de la famille Bouffard. Laurent et Louis Bouffard, il faut oser demander de l'aide. La relation d'aide peut être source de joie et contribuer à redessiner une société plus fraternelle. Tel est le témoignage de Laurent Bouffard, père, et de son fils Louis, 25 ans, atteint de myopathie. Famille Chrétienne, quelle place les différentes aides occupent-elles dans votre vie? Le fils, Louis Bouffard. Deux personnes en emploi direct se relaient un jour sur deux pour mon lever, la douche, les repas et mon coucher. Le soir, m'installer dans mon lit peut prendre 3 quarts d'heure. Je ne peux pas veiller tard, sinon je n'ai personne pour me coucher. Aussi, si je dois rentrer tard, je vais à la maison où c'est mon père qui me couche. J'ai beaucoup d'aides bénévoles à Paris. Après le décès de ma mère, il y a 5 ans, Je suis allée voir mes tantes et mes grandes-tantes. L'une a déclaré « Je suis là ». Les autres se sont dit « Si elle peut, moi aussi je peux ». Mais chacune reste libre. Mes grandes-tantes se relayent une de mes journées par semaine, ainsi que des cousines éloignées, des femmes de cousins germains et tout un groupe sur WhatsApp d'aidants familiaux. Ils sont présents à chaque instant, pour les gestes techniques, mais aussi pour ceux du quotidien. Laurent Bouffard, le père. J'ai un interphone dans ma chambre et j'entends Louis, mon fils, tout de suite. Nous avons aussi un voisin qui fait les trajets pour lui. Il cherche un petit boulot. Je le paye en chèque emploi-service. Vous semble-t-il difficile d'être l'aidant de votre fils ? Le père Laurent. Avant tout, je suis son père. Comme n'importe quel père, je m'occupe de mes enfants. Ils ont besoin de nous à n'importe quel âge. Cela me plaît de passer du temps avec lui le soir pour le coucher. Si l'on ne passait pas tant de temps ensemble, on ne serait pas aussi proches. C'est une chance. J'ai tant de collègues qui ne voient plus leur enfant depuis qu'ils sont devenus adultes. Comment éviter l'épuisement ? Le père. J'ai des lieux de ressourcement comme le café des pères de l'OCH, l'Office chrétien des handicapés. Ça fait du bien d'échanger avec des fraternités d'amis. Si je souhaite faire un tour, ces sœurs sont là. Si je veux passer un week-end à Lyon ou aller au pèlerinage des pères de famille, je demande à un proche qui sait coucher Louis ou un voisin. Il y a plein de personnes qui veulent aider. Et c'est vrai partout. Les gens sont généreux, à condition qu'ils n'aient pas peur. La plupart du temps, ils n'osent pas. De votre côté, Louis, comment vivez-vous cette relation avec votre père ? Je la vis comme quelque chose d'indispensable. J'ai besoin d'aide pour tout. Quand c'est mon père qui me couche, j'y vois l'occasion d'avoir un temps pour échanger, discuter, créer une relation humaine plus forte que la simple aide. Quand on est habitué à une personne et qu'elle est remplacée par quelqu'un d'autre, ça c'est difficile. On a nos marques. Mais c'est important pour moi d'accepter que parfois, les proches ne peuvent pas m'aider. Il faut trouver le bon ajustement pour eux et pour moi. En dépit de la situation, vous semblez tous les deux incroyablement libres. Comment est-ce possible ? Mes parents, et spécialement ma maman, m'ont éduqué à la liberté. Ils m'ont poussé à prendre mon indépendance. Je ne vis pas dans mon nid familial et cela contribue à mon équilibre. C'est moi qui gère le planning de mes aidants. Toute l'organisation ne pèse pas sur mon père. Il est toujours là au cas où. Et ça, c'est rassurant pour moi. Laurent Bouffard, le père. Moi aussi, je me sens absolument libre, pas contraint d'aider. Et cela me procure de la joie. Si la situation est subie, on la vit mal, c'est la double peine. Au contraire, dans l'acceptation du quotidien, on peut recevoir toutes les grâces pour vivre pleinement le temps présent. Le Christ est avec nous, tout le temps. Comment comprenez-vous cette angoisse que nous éprouvons devant la perte d'autonomie ? Laurent Bouffard, le père. Les gens subissent l'injonction au bonheur. Il imagine comme une semaine de ski, des semaines au bord de la mer, qui sont des critères de téléfilm. Et s'ils ne cochent pas les cases, ils sont malheureux. Ils se disent « Oh, je dois m'occuper de mes parents, je n'ai pas de vie ». Mais l'on pourrait penser autre chose. Les personnes âgées, elles, culpabilisent. Elles se disent que leurs enfants ont le droit au bonheur. Ce sont plein de termes erronés. On ne peut pas l'expliquer autrement qu'en le vivant. Avant la maladie de Louis, le monde du handicap me faisait peur. Si à l'époque, on nous avait dit ce qui se produirait, nous aurions pensé, nous n'y arriverons jamais. Si l'on se projette, c'est compliqué. Mais si l'on vit les choses au fur et à mesure, et si l'on ose demander de l'aide aux voisins, aux amis, à la famille. Un autre chemin se dessine. Louis Bouffard, fils. Je veux vivre un jour après l'autre, sans me projeter sur le long terme. C'est la spiritualité de Sainte Thérèse qui m'inspire. Son poème, rien que pour aujourd'hui, m'accompagne. Il ne faut pas se projeter sur le long terme, mais vivre l'instant présent. On ne peut aimer que dans le présent, et on ne vit la joie que dans le présent. C'était paru dans la presse, un article sur la grâce des aidants familiaux dans l'hebdomadaire Famille Chrétienne.

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1: Chères auditrices et chers auditeurs, nous voici donc pour un troisième rendez-vous autour de Toulouse antique. Et nous avons toujours le plaisir d'être avec Jean-Marie Payet, professeur émérite d'histoire romaine à l'Université de Toulouse, et qui a travaillé d'ailleurs lui-même sur l'histoire de cette ville, puisque, et d'ailleurs j'aurais pu le préciser auparavant, il a participé à cet important volume de l'histoire de Toulouse et de sa métropole, dirigé par Jean-Marc Olivier et Rémi Pêche, et il a rédigé les pages consacrées à la période romaine. Donc Jean-Marie, la semaine dernière, nous avons parlé d'Auguste, et du fait qu'Auguste avait compté dans l'histoire de la ville, que le droit latin avait été accordé, et que son successeur immédiat, Tibère, eh bien, c'est sous son règne qu'avait été fait le rempart. Mais je vous propose d'entamer notre rencontre d'aujourd'hui avec un autre empereur qui a

0: de défenseur et de promoteur de la culture, et notamment de la culture grecque, cette image que Domitien cherchait à donner autour de lui. Alors évidemment, Domitien, on en a globalement, historiquement, une très mauvaise image, puisque sa mémoire a été condamnée, parce qu'il s'était comporté, disons, comme un tyran, ou en tout cas, c'est comme cela que les Romains l'avaient senti, à la fin de son règne. Donc il a eu la damnatio memoriae, la condamnation de la mémoire, ce qui fait que beaucoup de ses actions sont mal connues, ou beaucoup de ses raisonnements qui étaient à l'origine de ses actions ont pu disparaître. Mais on perçoit très bien, à travers ce qui s'est passé sur Toulouse, le genre de choses, et particulièrement donc à Toulouse, le genre d'attitude que pouvait avoir Domitien. Domitien fait de Toulouse une ville palladienne. Palladia Tolosa. L'expression est du poète Martial, hein, poète catalan installé à Rome, auteur d'innombrables épigrammes, et qui se félicite de cette Toulouse palladienne. Alors qu'est-ce que ça veut dire ? Ça veut dire la ville de Pallas Athéna. Si c'était écrit en latin, ou en latin tout court, ce serait Minervia, c'est Minerve. Mais la personnalité envisagée ici, c'est Pallas Athéna, c'est donc bien la déesse grecque. Or, Domitien, dans le même temps, tient à un moment de son règne à être archonte d'Athènes, c'est-à-dire à être un des dirigeants officiels. Il ne l'exerçait pas sur les lieux, cette fonction, mais il la faisait connaître et il était archonte d'Athènes. Or, qui lui a succédé à l'archontat d'Athènes ? Un Toulousain qui s'appelait Quintus Trebellius Rufus, et qui est certainement le personnage de l'histoire de Toulouse qui est le plus connu, celui dont on a le plus parlé. Quintus Trebellius Rufus, qui est un maître de rhétorique et qui a beaucoup fait parler de lui en tant que représentant palladien de Toulouse. Alors à ce moment-là, ça signifie aussi que Toulouse est à la fois plus proche d'Athènes, Toulouse est l'Athènes, espèce, une sorte d'Athènes de l'Occident, et en même temps, Toulouse est romaine, puisque Domitien lui confère le droit de colonie romaine. C'est-à-dire, ce ne sont plus, c'est plus seulement l'élite, c'est tous les hommes libres de Toulouse, ou les citoyens de Toulouse, qui deviennent citoyens romains. On a donc cette double évolution, et ça porte la marque de la culture grecque, la païdéia, hein, les Romains eux-mêmes, quand ils parlaient de l'éducation, de la formation éducative qui commençait par le grammairien, le grammaticus, qui se poursuivait par le rhéteur, eh bien, ils parlaient de la païdéia, c'est-à-dire l'éducation. Païs en grec, païdos, c'est l'enfant, la formation des enfants. Mais le mot païdéia était courant chez les... Et on voit très bien ici que cette espèce de récupération, mais au sens positif du terme, de ce qu'était la culture grecque. Voilà un peu pour la question qui concerne le rôle de Domitien et la culture.
1: Donc, qui est vraiment capitale. Et alors, une question qui est sans doute difficile, parce que la réponse ne peut être que très nuancée, il n'y a pas de chiffres précis, mais si on se situe justement à la fin du 1er siècle de notre ère, combien y a-t-il d'habitants, ou peut-on évaluer le nombre d'habitants à Toulouse ?
0: Alors, ça permet aussi de situer un petit peu le rang de Toulouse par rapport à d'autres villes. Ça n'est pas une des toutes plus grandes cités de l'Empire, ni même de la Gaule. Nîmes, Arles, Lyon, d'autres villes, Narbonne, sont plus importantes que Toulouse. Toulouse doit néanmoins être en tête, j'allais dire, du second peloton, en quelque sorte. Hein. C'est pas dans les très grandes villes, doivent atteindre autour de 50 000 habitants, peut-être un tout petit peu plus, mais pas beaucoup plus. Toulouse, on évalue en général, pour le premier, début du deuxième siècle, à 15 à 20 000 habitants, ça paraît raisonnable. Il y a un théâtre à Toulouse qui donnait sur la rue de Metz, hein, sur le Decumanus Maximus, entre la place Esquirol et la Garonne. Donc il y a un théâtre où devait y avoir quelque chose comme 4 ou 5 000 places. L'amphithéâtre, tel que nous l'avons envisagé tout à l'heure, peut-être 12 000 places ou un peu plus, dans sa première version, hein, 12 000 places. On aboutit à une population de l'ordre de 15 à 20 000. Encore une fois, évidemment, les très très très grandes villes de l'Empire, Antioche ou Alexandrie,

0: Sandry, on avait largement plus de 100, ils ont plus de 200 000 habitants. 100 000 à Emerita en Espagne, Mérida, hein, et plus d'1 million à Rome, qui était
1: Oui, et là
0: totalement hors norme.
1: c'est hors norme, absolument. Et signalons que les Toulousains ou les visiteurs de Toulouse peuvent éventuellement aller à Purpan pour l'amphithéâtre.
0: Alors,
1: On voit les restes archéologiques de cet amphithéâtre qui a connu, semble-t-il, quand même aussi un agrandissement.
0: Alors, cet amphithéâtre, je le connais bien puisque j'ai fait partie des fouilleurs. Nous avons mis longtemps à découvrir qu'il avait, s'était agrandi. On a l'air peut-être à la limite du ridicule quand on vient dire on a pu hésiter. On a pu hésiter parce que on a trouvé à l'extérieur de l'amphithéâtre des traces de ce qui apparaissait comme des portes, comme des constructions qui étaient vaguement reliées en face des portes de l'amphithéâtre. Donc on a été un peu intrigués. Et puis un beau jour, il ne faut pas le répéter, mais enfin il y a prescription, des pompiers se sont présentés. Et nous avons réussi, avec un collègue, à monter en haut de la nacelle. Et de là, nous avons pu voir. Et nous avons pu voir, aujourd'hui, on aurait un drone télécommandé. À l'époque, on rêvait d'un hélicoptère. Les pompiers nous ont bien aidés, même dans cette circonstance, déjà. Et nous avons pu faire des photos et voir qu'en fait, c'était un doublement de la surface de l'amphithéâtre et probablement un doublement de la contenance. On peut évaluer à sans doute bien 20 000, largement 20 000, et probablement plus, 20 à 25 000 places dans l'amphithéâtre. Pourquoi a-t-il été agrandi? Ça signifie d'abord que la population de Toulouse devait rester très importante, et même augmenter, ce qui fait Toulouse un cas tout à fait rare dans l'Antiquité, en Gaule. La plupart des villes se sont rabougries. Prenez les remparts de Bordeaux, les remparts de Narbonne, quand on les a découverts il y a quelques mois, on a dit « Oh, il y a des remparts, oui, ce sont des remparts ». Excusez-moi, mais rikiki, c'est-à-dire ce sont les remparts de villes qui se rabougrissent pour mieux se défendre. Toulouse, pour des raisons que nous connaissons mal, mais Toulouse est une ville qui reste en expansion au 2e, 3e siècle de notre ère.
1: Et il n'en reste pas moins vrai que cet amphithéâtre, donc installé à Purpan, dans l'actuel quartier Purpan, est assez excentré par rapport à la ville. Il faut y aller à pied. Est-ce que ça ne pourrait pas aussi accueillir des populations qui n'habitaient pas forcément dans la cité, mais qui venaient à l'amphithéâtre?
0: Alors, l'amphithéâtre n'est pas l'amphithéâtre de la ville. C'est un cas très rare. Hein, c'est vraiment un cas tout à fait exceptionnel. Il y a la double exception. L'exception d'un amphithéâtre extérieur à la ville, ce qui est rare, et la deuxième exception, alors là, celle-là, tout à fait inconnue par ailleurs, l'amphithéâtre qui est doublé en capacité. Donc, effectivement, il y a là quelque chose qui est tout à fait particulier, c'est l'amphithéâtre de la cité. Or, la cité de Toulouse était la plus grande cité en superficie, elle allait jusqu'aux Pyrénées, un peu comme aujourd'hui le département de la Haute-Garonne, si on veut faire une comparaison, et c'est l'amphithéâtre de la cité. Donc certainement, venaient à ces cérémonies, qui étaient des cérémonies aussi pour le culte impérial, tout cela est très important, naturellement, à l'échelle impériale, on a agrandi l'amphithéâtre, et ça prouve qu'au milieu du IIIe siècle, Toulouse se portait plutôt bien. Alors il peut y avoir d'autres raisons. On peut se demander, nous parlerons de Saturnin, on peut se demander si l'agrandissement a lieu après l'épisode Saturnin, après la mort de Saturnin, après le martyr, eh bien, si ça n'a pas été une manière d'agrandir l'amphithéâtre, signaler que le paganisme se portait bien. Puisque oui, c'était aussi le lieu du culte impérial.
1: D'autant plus
0: c'est une possibilité.
1: Nous sommes aussi au moment, et nous en reparlerons la semaine prochaine, où l'empereur Dèce publie un édit valable pour tout l'Empire.
0: 250.
1: En 250, où il s'agit d'inviter fortement les habitants de l'Empire à justement montrer leur fidélité au système impérial par le biais du culte. Donc effectivement, il y aurait peut-être possibilité. Alors, la semaine prochaine, nous nous retrouvons pour notre dernière émission et nous évoquerons alors la figure de Saturnin, la question de christianisation de la ville et puis l'arrivée aussi d'une population que nous aborderons à peine, d'ailleurs il est probable que nous ferons une émission des Fenêtres de l'Histoire à leur sujet, la population des Visigoths. Jean-Marie, merci et rendez-vous la semaine prochaine.
0: Entendu, à la semaine prochaine.

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0: Chers téléspectateurs, bonjour et bienvenue à KTO pour la retransmission en direct de l'audience générale du pape Léon XIV de la place Saint-Pierre. Le Saint-Père est déjà arrivé à la place dans sa papa mobile et il est en train de faire le tour pour saluer les fidèles venus écouter sa catéchèse. Le Saint-Père ouvre cette audience avec le signe de la Sainte Croix et avec le salut liturgique. Apprêtons-nous à accueillir sa parole et à recevoir sa bénédiction.
1: Nel nome del Padre e del Figlio e dello Spirito Santo. 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
2: De la lettre de Saint Paul aux Colossiens. Nous rendons grâce à Dieu, le Père de notre Seigneur Jésus-Christ, en priant pour vous à tout moment. Nous avons entendu parler de votre foi dans le Christ Jésus et de l'amour que vous avez pour tous les fidèles, dans l'espérance de ce qui vous est réservé au ciel. Vous en avez déjà reçu l'annonce par la parole de vérité, l'Évangile qui est parvenu jusqu'à vous. Lui qui porte du fruit et progresse dans le monde entier, il fait de même chez vous depuis le jour où vous avez reçu l'annonce et la pleine connaissance de la grâce de Dieu dans la vérité. Parole du Seigneur.
1: Cari fratelli e sorelle,
0: chers frères et sœurs,
1: buongiorno.
0: Bonjour
1: e benvenuti.
0: Et bienvenue. Aujourd'hui, je voudrais vous parler du voyage apostolique en France que j'ai fait il y a quelques jours. C'était un grand don pour moi et pour le peuple de Dieu dans ce pays. Et je remercie à Dieu. J'exprime de nouveau ma gratitude à tous ceux qui m'ont accueilli, les autorités civiles ainsi que ceux de l'Église, et à tous ceux, des personnes nombreuses qui ont voulu rencontrer le pape ou seulement le saluer dans les rues comme l'apôtre de Christ qui est le messager de la paix. Merci à vous tous. Je voudrais penser parler aussi de mes impressions très vivantes de cette visite pastorale dont le pilier était un grand symbole, c'était la cathédrale de Notre-Dame de Paris. Là-bas, l'après-midi de ma première journée, nous avons célébré les vêpres de la Vierge Marie, une liturgie solennelle et en même temps très joyeuse, dont la musique, le chant et la beauté du temple de l'Église ont fait vibrer nos cœurs unis dans la prière. Justement, Notre-Dame, avec le drame que la cathédrale a vécu, peut symboliquement illuminer tout ce voyage apostolique en offrant une clé de lecture qui je résumerai en une seule parole, renaissance. La cathédrale de Paris, il y a seulement 7 ans, était blessée à mort à cause d'un incendie énorme. Aujourd'hui, elle a été reconstruite et encore plus resplendissante que jamais. Ce désastre a provoqué une réaction positive à tous les niveaux. Il y en a encore qui sont visibles, pratiques, pardon, et d'autres plus cachés, de l'ordre plutôt spirituel. La restauration de Noé était possible grâce à une collaboration énorme entre l'Église, l'État, les institutions publiques et la société civile. Cette réussite a permis de valoriser encore mieux la générosité de plusieurs facteurs comme les compétences des professionnels et des maîtres. La synergie pour le bien commun devrait être un style normal dans les institutions, dans les forces politiques et sociétales, de tous ceux qui ont des responsabilités civiles et économiques. Le message que je voulais vous transmettre aux autorités françaises, comme également aux membres de l'UNESCO, l'Organisation des Nations Unies pour l'éducation, les sciences et la culture, dont le siège se trouve à Paris, en indiquant quel est le critère fondamental sur lequel il faut baser une telle collaboration, la dignité de la personne humaine. Mais surtout, Notre-Dame est une image de l'Église, de pierre vivante d'un peuple saint de Dieu.
1: Et
0: on peut aussi tirer la parallèle avec la célébration des Vêpres dans la cathédrale, avec la veille des jeunes qui a eu lieu le soir même dans le grand stade de France à Paris. Deux lieux complètement différents et pourtant deux événements complémentaires, presque unis spirituellement. C'est quoi qui les unissait? L'Église, qui n'est pas faite des pietres ou du ciment, mais des personnes qui aiment Jésus-Christ parce que elles sont aimé par lui. À Notre-Dame, il y avait des prêtres, des personnes consacrées, les ouvriers pastoraux. Au stade, il y avait la nouvelle génération française. La nouvelle, je dirais, pas seulement à cause de leur âge, mais à cause de leur esprit, à cause de la liberté de leur cœur, de la foi. Les jeunes qui ont chanté, mais qui sont restés aussi dans le silence, en écoutant. Leur visage très attentif, très ému, ils ont montré leur cœur qui ont besoin de l'amour. Et ensuite, je leur dis avec joie, vous êtes les saints de la France. Cette veille était un grand signe d'espérance. Et comme c'était le cas aussi dans la petitesse de Dieu, dit, même à la rencontre de la maison Bakita, maison d'accueil pour des personnes en difficulté. Un des nombreux endroits, les fruits de l'Évangile, où on fait des efforts tous les jours à servir avec amour à la dignité de la personne humaine. Et dans l'Église de la France, il y a un signe de la Renaissance qui dure déjà depuis quelques années, et on voit qu'il y a augmente le nombre de jeunes et d'adultes qui demandent le baptême. Et c'est une belle surprise de Dieu. C'était très beau à Paris et j'ai pu intervenir là-bas en encourageant le chemin de catéchumènes et des néophytes ensemble avec les communautés auxquelles ils appartiennent. Et l'événement culminant de ma visite à la capitale a été la messe à la place de la Concorde. Là-bas, on a vu la renaissance d'un monde surprenant, l'assemblée liturgique qui, dans cette énorme place a réuni les prêtres, la chorale et une grande foule qui allait jusqu'à l'avenue Champs-Élysées, jusqu'à l'Arc de Triomphe et même au-delà. Parfois, à un moment de la communion, tout le monde a pu communier, distribuer partout dans ces endroits. Voilà la reconstruction véritable, la restauration de l'Église que seulement Dieu peut faire par l'intercession de la Vierge Marie. Et ensuite, il était tout à fait normal qu'après Paris, je compte en tant que pèlerin à Lourdes pour vénérer la mère de l'Église, Marie, qui garde toujours la lampe de l'espérance et de la foi. À Lourdes, le Seigneur, à travers la Vierge Marie, communique avec tous les pèlerins et surtout avec les malades dans le corps et dans l'esprit. C'est un message d'espérance et de renaissance. C'est un message que je voulais relancer
1: ogni vita umana,
0: chaque vie humaine, dans quelles que soient les conditions, même dans les plus grandes fragilités, garde sa dignité et mérite d'être encouragé, accompagné, aidé de sa souffrance par les moyens offerts par la science. C'est pour cela que Lourdes représente pour tout le monde un sanctuaire de la civilité d'amour. Et dans ce contexte, j'ai rencontré quelques personnes victimes d'abus et je leur ai demandé de m'aider à exprimer à même à d'autres victimes ma volonté et de toute l'Église de les écouter et de cheminer avec eux pendant qu'ils cherchent la guérison, en reconnaissant la douleur causée dans leur vie et en travaillant pour la prévention des abus.
1: Et la
0: troisième et dernière étape de mon voyage était la ville de Metz, dans une région de la France et d'Europe meurtrie par la Seconde Guerre mondiale. Là-bas, a travaillé Robert Schuman, un de ceux qui ont inspiré l'unification européenne. L'Europe contemporaine est née justement comme un projet de paix après la destruction de la guerre. Nous pouvons dire que ce qui est arrivé à Notre-Dame de Paris avec l'incendie est arrivé en Europe avec la Deuxième Guerre mondiale. Et l'Europe est renouée sous la base de ces principes de démocratie, de solidarité et de fraternité entre les peuples qui doivent beaucoup à leurs racines chrétiennes. Même aujourd'hui, ce sont des fondamentaux et c'est ce lien
1: pour rinnovarsi.
0: Vous dire que l'Europe peut se renouveler dans un monde globalisé où le dialogue interreligieux doit être très important. Et c'est pour cette raison, à Metz, j'ai rencontré les représentants de différentes traditions religieuses et qui ont lu et signé à ma présence l'appel de Metz pour le dialogue et la paix. Mes chers frères et sœurs, le thème de ma visite apostolique en France a été pour que le monde ait la vie. Pour que le monde ait la vie. Ce sont des paroles de Jésus qui résument toute sa mission de sauver et pendant le voyage, exprimer la plénitude du sens de l'Évangile à travers chaque rencontre. Il faut que ces paroles inspirent notre prière quand on demande à Dieu que cet événement de grâce porte ses fruits abondants et qui vont durer.

0: Très Saint-Père, les fidèles de langue française sont heureux de vous exprimer leurs sentiments les plus respectueux et leur filial attachement. Ils vous assurent de leur prière pour votre personne et pour votre ministère de successeur de Pierre. À la fin de cette audience, nous chanterons le Notre Père en latin. Puis le Saint-Père impartira la bénédiction apostolique. Il l'accorde spécialement aux enfants, aux personnes âgées, aux malades et aux personnes qui sont dans l'épreuve. Il bénira également les chapelets et les autres objets de dévotion que vous avez apportés à cette intention. Voici le résumé de la catéchèse que vient d'exposer Sa Sainteté le pape Léon XIV. Chers frères et sœurs, au retour du voyage apostolique effectué en France, où je suis venu comme apôtre du Christ pour que le monde ait la vie, je rends grâce à Dieu pour l'enthousiasme rencontré. Que ce soit dans la splendeur retrouvée de Notre-Dame de Paris pour la célébration solennelle des Vêpres, lors de la veillée inoubliable au Stade de France avec les jeunes, les nouveaux saints de France, le long des rues ou devant l'immense foule à la Concorde et aux Champs-Élysées, la joie et la ferveur du peuple de Dieu avec ses nombreux catéchumènes se sont largement manifestées. Cette foule, capable de silence et de recueillement, propre au cœur désireux de vérité et d'amour, représente un grand signe de renaissance et d'espérance. La dignité humaine comme critère fondamental de toute collaboration au service du bien commun, déjà rappelée devant les autorités françaises comme devant les membres de l'UNESCO, a été également au cœur des rencontres avec les plus vulnérables à Paris et à Lourdes. Lieu béni où la Vierge Marie offre de la part de son Fils à tous les pèlerins qui souffrent dans leur corps et dans leur âme un message d'espérance. J'y ai rappelé avec force que toute vie humaine, y compris dans les situations de plus grande fragilité, conserve son inviolable dignité et mérite d'être soignée, accompagnée, soulagée. Enfin, Metz, lieu symbolique dans la construction de la paix en Europe avec le vénérable Robert Schuman au lendemain de la Deuxième Guerre mondiale, a été l'occasion de rappeler les racines chrétiennes de l'Europe et son attention aux principes de dialogue et de paix entre les nations et entre les diverses traditions religieuses. À présent, Sa Sainteté va saluer en italien les francophones.
1: Saluto cordialmente pellegrini di lingua francese provenienti dal Canada, dalla Francia, dal Lussemburgo. Sono rimasto colpito dal fervore e dall'entusiasmo con cui sono stato accolto in Francia. Rendo grazie a Dio e prego affinché i pastori continuino a corrispondere alle aspettative dei fedeli, in particolare a quelle dei giovani. Vi benedico di cuore.
0: En s'adressant aux francophones, le Saint-Père vient de dire: je salue cordialement les pèlerins de langue française venus du Canada, de France et du Luxembourg. J'ai été émerveillé par la ferveur et l'enthousiasme de l'accueil reçu en France. Je rends grâce à Dieu et prie afin que les pasteurs continuent à répondre aux attentes des fidèles, en particulier à celles des jeunes. Je vous bénis de tout cœur.
2: À la fin de cette audience, nous prierons notre Père en latin. Ensuite, le Saint-Père donnera sa bénédiction apostolique. Elle s'adressera en particulier aux enfants, aux personnes âgées et aux personnes malades. Et finalement, il bénira les chapelets ainsi que tous les objets de dévotion que vous avez apportés.
1: « Domenica scorso a Bologna,
2: dimanche dernier à Bologne, ont été bénifiés trois prêtres martyrs, Ubaldo Marchioni, de diocèse, et Elia Comini, salésien, et Martino Capelli, déonien, tués en 1944, dans une période dramatique de la Deuxième Guerre mondiale. On disait qu'ils c'était les troupes parce qu'ils travaillaient pour les paroissiens. Le sacrifice suprême de ces trois ministres de Dieu montre aux chrétiens d'aujourd'hui le courage d'être toujours son prochain, de ses frères, et surtout dans les moments des épreuves. Je souhaite la bienvenue aux pèlerins de langue italienne et en particulier aux missionnaires filles de la famille Saint de Nazareth à la paroisse de Sainte-Marie de la Vallée à Scanno et ainsi aux paroisses de Ferrara, di Montebaldo et de Tesero. Je salue également le centre de formation professionnelle Artigianelli de Fermo, les étudiants du lycée Visconti de Rome et ceux du lycée Gonzaga di Palerme. Je pense finalement aux jeunes, aux personnes malades et aux jeunes époux. Le mois d'octobre, je prie qu'il soit le centre, l'occasion de faire le rosaire et de prier pour la fin des guerres et de la paix. À vous tous, je donne ma bénédiction.

Chers téléspectateurs, c'est donc avec la prière de notre Père et avec la bénédiction apostolique que nous sommes arrivés à la fin de cette audience générale du Pape d'aujourd'hui. Merci de nous avoir suivis sur KTO. Merci et au revoir.

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2: Bonjour Pascal Jacob.
3: Bonjour Jean-Yves.
2: Diderot, le philosophe, a écrit « Aucun homme n'a reçu de la nature le droit de commander aux autres ». Mais alors, c'est vive l'anarchie, ça ?
3: C'est une sentence qu'on retrouve très souvent chez les philosophes des Lumières, on la retrouve également chez Rousseau.
2: Oui.
3: Et en effet, tout est un petit peu dans cette notion de nature et cette notion de droit. D'abord, la nature, ça peut être d'un côté la nature non humaine, hein, la forêt, les arbres, les oiseaux, l'instinct, une sorte de fatalité, de destin. Et effectivement, Diderot a raison, Rousseau aussi, la nature ne met personne sur un trône. C'est toujours des gens qui mettent quelqu'un sur un trône. Mais la nature, c'est aussi la nature humaine, la raison, par conséquent. Et du coup, il est raisonnable que quelqu'un commande aux autres. Et donc, la grande question, c'est qui doit commander aux autres ?
2: Voilà.
3: Est-ce que c'est le plus sage ? Est-ce que c'est le meilleur ? Est-ce que c'est le plus riche ? Est-ce que c'est le plus performant ? Et là, déjà, on peut se dire, mais finalement, il y a des personnes qui ont des dons naturels qui, peut-être, leur donnent cette prédisposition à commander aux autres. Parfois, c'est une autorité presque naturelle, d'une certaine manière.
2: Dans une famille ?
3: Voilà, par exemple. Par exemple, dans la famille, on pourrait dire effectivement que le père a reçu de la nature le droit de commander ses enfants, mais de la nature des choses, c'est-à-dire dans la nature humaine, dans la nature des choses, eh bien, l'homme engendre des enfants, et comme il les a engendrés, il a une responsabilité vis-à-vis d'eux, et donc le droit d'exercer cette responsabilité vis-à-vis des enfants. Et donc ça nous ramène effectivement à la question du droit. Commander n'est pas un droit en réalité. Commander, c'est d'abord un devoir, un service qu'on rend à autrui. De telle sorte qu'il n'y a pas d'abord un droit de commander, il y a un droit des personnes à être commandées, par exemple des enfants à être gouvernés. Non pas le citoyen est gouverné, non pas parce que lui-même est un enfant, mais parce qu'il a besoin de quelqu'un qui organise l'ensemble des choses pour mener la communauté à sa fin, qui est le bien commun. De telle sorte que la phrase, en quelque sorte, mériterait d'être en quelque sorte corrigée en remplaçant la nature par effectivement la nature humaine, la raison, l'ordre des choses, et surtout le droit de commander par le service qui consiste à commander. Parce que quand on voit le fait de commander simplement comme un droit, comme un droit, on voit un peu un roi tout puissant qui domine ses sujets. Et en fait, l'autorité est un service avant d'être un droit. Et donc celui qui exerce ce service, parce qu'il a cette responsabilité, parce qu'il a reçu cette responsabilité d'un autre, eh bien, a en effet le droit de commander, mais finalement, c'est ce que dit le mot autorité. Dans autorité, il y a l'idée d'autorisation. Et donc, quand quelqu'un a une autorité sur moi, la véritable autorité, c'est quand moi-même, je l'ai autorisé, en fait, à me gouverner, de telle sorte qu'il me gouverne, mais il me gouverne en vue de mon bien que je lui ai délégué.
2: D'accord. Merci beaucoup, Pascal.

0: 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Il est 6h.
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2: Chères auditrices, chers auditeurs, bonjour. Bienvenue dans cette nouvelle émission sur l'orthodoxie. Aujourd'hui, j'ai la joie de recevoir le Père Serge Sologoub. Père Serge, bonjour.
3: Bonjour.
2: Donc, vous êtes prêtre orthodoxe avec une paroisse à Angers. Nous avons donc prévu de faire une série d'émissions sur la liturgie de Saint-Jean Chrysostome, qui est la principale liturgie célébrée aujourd'hui dans l'Église orthodoxe. Cette liturgie, donc, qui date du IVe siècle, n'est pas arrivée subitement, elle est le fruit de toute une tradition qui remonte à l'Évangile. Dans cette première émission, nous pouvons commencer par, en partant des paroles du Christ, par voir comment cette liturgie s'est mise en place, comment on en est arrivé à cette liturgie qui est célébrée aujourd'hui.
3: Oui, tout à fait. Donc cette liturgie qu'on a reçue donc, de Saint-Jean Chrysostome, peut-être qu'on aura le temps dans une émission de parler effectivement de cette attribution à Saint-Jean Chrysostome qui n'est pas n'importe quoi, donc qui était l'archevêque de Constantinople, mort au tout début du 5e siècle, et qui est la liturgie que l'on célèbre dans l'Église orthodoxe le plus souvent. En fait, on a deux textes qui sont soit Saint-Jean Chrysostome, soit de Saint-Basile le Grand. Mmh. La liturgie de Saint-Basile qui est avec une anaphore un peu développée, elle n'est célébrée que 10 fois par an.
2: Oui, c'est pendant le carême, je crois, essentiellement.
3: Voilà, les 5 dimanches de carême, le jeudi et le samedi saint, et puis la veille, en gros, la veille de la théophanie et de Noël, parce qu'on reprend la forme de la semaine sainte avant ces grandes fêtes aussi. Voilà, donc, mais du coup, dans l'esprit des gens, c'est un peu une liturgie de carême, alors ce qui n'est pas du tout le cas. Peut-être pendant le carême, on développe un peu plus, et donc... Voilà, c'est une autre question, mais on célèbre assez rarement cette liturgie de Saint-Basile, et donc la liturgie de Saint-Jean Chrysostome, c'est la liturgie habituelle de l'Église orthodoxe. Mais voilà, comme vous l'avez dit, ce qui est le plus marquant peut-être, c'est que c'est un héritage que nous avons reçu du Seigneur, quoi. Donc pas, effectivement, pas le formulaire de Saint-Jean Chrysostome, mais de le fait de célébrer l'Eucharistie. Je crois que c'est quelque chose de très impressionnant. Chaque jeudi saint, quand je célèbre la liturgie ce jour-là, je suis impressionné que, voilà, ce que le Seigneur a fait avec ses disciples dans la chambre haute à Jérusalem, malgré toutes les persécutions qu'a connues l'Église, malgré toutes les difficultés, ça a été transmis jusqu'à là, quoi. Et on regarde, c'est peut-être le passage de l'Évangile, donc, qu'on retrouve effectivement chez les trois synoptiques, qu'on ne retrouve pas chez Saint Jean, quoi, les paroles d'institution, mais je dirais la place du repas, du dernier repas avec les apôtres est tellement importante. Et surtout le discours de Saint Jean, le discours ce qu'on appelle le discours sacerdotal, où le Christ enseigne pour une dernière fois à ses disciples, que il y a pas de doute que Saint Jean savait ce qu'il faisait, et puis tout le passage, toute la théologie de l'Évangile de Saint Jean sur le pain de vie nous montre bien ça. Mais je crois que voilà, c'est ces paroles que les apôtres ont transmises et que tous les apôtres ont transmis. Si je peux me permettre de lire un peu ces passages évangéliques, c'est à chaque fois 2-3 versets. Vous voyez, chez Matthieu, on a pendant le repas, Jésus prit du pain, et après avoir dit la bénédiction, il le rompit et le donna à ses disciples en disant, prenez et mangez, ceci est mon corps. Il prit ensuite une coupe, et après avoir rendu grâce, il la leur donna en disant, buvez-en tous, car ceci est mon sang, le sang de l'Alliance répandu pour beaucoup en rémission des péchés. Voilà. Et puis on a chez Marc, au chapitre 14, aussi, là encore, versets 22-25, pendant le repas, il prit du pain, et après avoir dit la bénédiction, il le rompit et le leur donna en disant, prenez, ceci est mon corps. Il prit ensuite une coupe, et après avoir rendu grâce, il la leur donna et ils en burent tous. Et il leur dit, ceci est mon sang, le sang de l'Alliance répandu pour beaucoup. Je vous le dis, en vérité, je ne boirai plus du produit de la vigne jusqu'à ce jour où je le boirai nouveau dans le royaume de Dieu. Et puis on a la même chose chez Saint-Luc. Au chapitre 22. Puis prenant du pain, et rendant grâce, il le rompit et le leur donna en disant, ceci est mon corps qui va être donné pour vous, faites ceci en mémoire de moi. Il fit de même pour la coupe après le repas en disant, cette coupe est la nouvelle alliance en mon sang qui va être versée pour vous. Et donc là, c'est, voilà, faites ceci en mémoire de moi. Et effectivement, les disciples l'ont fait, quoi. Si on reprend, on a aussi On retrouve ces paroles, ces mêmes paroles d'institution, dans les épîtres de saint Paul, en particulier où il parle à plusieurs endroits de l'Eucharistie, et en particulier des problèmes qu'il peut y avoir autour de la célébration de l'Eucharistie. Mais là, dans la première épître aux Corinthiens, chapitre 11, il y a ce beau témoignage. « Car pour moi, j'ai reçu du Seigneur, dit saint Paul, ce que je vous ai aussi transmis. Savoir que le Seigneur Jésus, dans la nuit où il fut livré, prit du pain, et après avoir rendu grâce, le rompit et dit, « Prenez et mangez, ceci est mon corps qui sera livré pour vous. Faites ceci en mémoire de moi. » De même, après avoir soupé, il prit le calice et dit, « Ce calice est la nouvelle alliance en mon sang. Faites ceci toutes les fois que vous en boirez en mémoire de moi. Car toutes les fois que vous mangez ce pain et que vous buvez ce calice, vous annoncez la mort du Seigneur jusqu'à ce qu'il vienne. » On voit que là, c'est déjà la transmission. Ce que j'ai reçu du Seigneur et ce que je vous ai transmis. Donc on voit cette idée de transmission et qui, de génération en génération, se continue jusqu'à aujourd'hui. Je dirais, dans toutes les traditions chrétiennes, qu'on soit catholique, orthodoxe ou protestant, on sera réunis pour célébrer ce que le Seigneur a transmis à ses apôtres. Et je trouve que ça, c'est déjà très important pour montrer la place de la liturgie eucharistique. Voilà. Et puis après, il y a une dimension qui apparaît déjà un peu, en particulier chez saint Marc, où il dit « En vérité, je ne boirai plus du produit de la vigne jusqu'à ce jour où je le boirai nouveau dans le royaume de Dieu. » Et on voit aussi le caractère, je dirais, quelque part eschatologique de la liturgie eucharistique. Eschatologique, c'est-à-dire des fins dernières, mais pour les chrétiens, les fins dernières, c'est pas justement les fins, c'est le début, c'est la vie du royaume. Mmh. Et donc ce royaume de Dieu qui est annoncé et qui est vécu dans la liturgie. Quand on étudiera la liturgie eucharistique, on verra l'importance de cette dimension du royaume dans la célébration de l'Eucharistie. Et là, on le trouve déjà dans les évangiles, cette tradition de l'Église, c'est ça. Et on voit dans les Actes des Apôtres, dans les épîtres de saint Paul, je ne l'ai pas relevé de toutes les occurrences, mais on voit comment dans la vie de l'Église, quand elle se développe, ou la vie de la première communauté chrétienne, comment on retrouve plusieurs fois cette expression qu'ils étaient assidus à la prière et aux fractions du pain. Et donc là, on a déjà cette activité, je dirais, de la première communauté chrétienne, c'était de se réunir pour prier et pour partager le pain. Et donc c'est le début de l'Eucharistie. Dans cette tradition très ancienne, et que l'on retrouve aussi, on a de nombreux témoignages, je dirais, dans les littératures patristiques, les premiers témoins, que je voudrais juste peut-être citer.
2: Oui, oui.
3: Un témoignage de Saint Justin Martyr, donc à la fin du IIe siècle, où il parle, il meurt au milieu du IIe siècle. « Personne ne doit prendre part à l'Eucharistie, sinon celui qui croit à la vérité de notre doctrine, qui a été baptisé pour obtenir le pardon des péchés et la nouvelle naissance, et qui vit selon l'enseignement que le Christ nous a transmis. » Vous voyez, donc on voit encore « qui vit selon l'enseignement que le Christ nous a transmis. » Donc, en effet, les apôtres, dans leur mémoire qu'on appelle évangile, nous ont ainsi transmis l'ordre de Jésus. Il prit du pain, il rendit grâce et il dit « Faites cela en mémoire de moi, ceci est mon corps. » Il prit la coupe de la même façon, il rendit grâce et dit « Ceci est mon sang. » Et c'est à eux seuls qu'il le distribua. Depuis ce temps, nous n'avons jamais cessé d'en renouveler la mémoire entre nous. Donc là, il redit tout ce que j'ai dit, mais cette transmission et le fait de célébrer cela en mémoire et en obéissance au commandement que nous a donné le Seigneur. Et après, il décrit la célébration de l'Eucharistie, le jour appelé jour du soleil, donc c'est le dimanche. Tous, qu'ils habitent la ville ou la campagne, ont leur réunion dans un même lieu et on lit les mémoires des apôtres et les écrits des prophètes aussi longtemps qu'il est possible. Donc, vous voyez, donc là, on voit donc le rassemblement de tous en un même lieu. C'est aussi dans la théologie au XXe siècle, on a eu la chance de redécouvrir un peu ce que c'est que la dimension, ce qu'on appelle l'ecclésiologie eucharistique. C'est un des professeurs de Saint-Serge, le père Nicolas Afanassiev, qui a développé ça dans son ouvrage qui s'appelle La table du Seigneur, qui a été traduit en français il y a peu de temps, qui est paru aux éditions Contact. Mais voilà, c'est un théologien très important, puisque c'est le seul théologien pas catholique qui est cité dans les actes du Concile Vatican II, justement, autour de cette ecclésiologie eucharistique, quoi, pour montrer l'importance de l'Eucharistie. Il définit l'Eucharistie comme le rassemblement de tous en un même lieu pour la même chose. Et donc là, on voit effectivement que tous, qu'ils habitent la ville ou la campagne, se réunissent en un même lieu. Et puis on retrouve déjà, je dirais, la structure de nos liturgies eucharistiques actuelles, avec la liturgie de la parole et la liturgie de l'Eucharistie. et on lit les mémoires des apôtres et les écrits des prophètes aussi longtemps qu'il est possible. Alors vraisemblablement que maintenant notre capacité a diminué parce qu'on lit des extraits assez courts, mais c'est peut-être aussi pédagogique pour que les gens puissent retenir les choses. Et quand le lecteur a fini, celui qui préside fait un discours pour nous avertir et pour nous exhorter à mettre en pratique ces beaux enseignements. Donc là, on retrouve l'homélie aussi, qui trouve toute sa place dans la liturgie de la parole. Ensuite, nous nous levons tous et nous faisons ensemble des prières. Puis, lorsque nous avons fini de prier, ainsi que je l'ai déjà dit, on apporte le pain avec le vin et l'eau. Donc là, vous voyez, donc ce qu'on trouve là, c'est ce que nous faisons ensemble des prières. Dans la liturgie romaine, c'est la prière universelle. Dans la liturgie orthodoxe, c'est ce qu'on appelle les litanies ou les ecténies. Mmh. Et puis après, on apporte le pain avec le vin et l'eau. Et donc ça, c'est la procession des offrandes, l'offertoire, dans la liturgie latine, romaine, et puis ce qu'on appelle chez nous la grande entrée. Et celui qui préside fait monter au ciel des prières et des actions de grâce autant qu'il en est capable. Et le peuple acclame en disant « Amen ». Puis on distribue et on partage à chacun les dons sur lesquels ont été prononcés l'action de grâce. Ces dons sont envoyés aux absents par le ministère des diacres. Et donc là, celui qui préside fait monter au ciel des prières et des actions de grâce autant qu'il en est capable. Mais c'est peut-être, je dirais là, que la liturgie de Saint Jean Chrysostome prend toute son importance. Là, on a l'impression qu'il prie comme il peut, avec, je dirais, tout son cœur, voilà. Mais peut-être qu'après, avec la multiplication des communautés eucharistiques et des communautés paroissiales, il fallait s'assurer que tout le monde puisse réciter. Et c'est là que sont apparus, je dirais, les formulaires. Mmh. Et donc, le formulaire de la liturgie de Saint Jean Chrysostome, entre autres. Mais pour montrer qu'il y avait peut-être une nécessité aussi pour... Mais on retrouve, voilà, exactement la même chose. Et on distribue, et je dirais, c'est aussi ce lien de tous, quoi, avec tous, même ceux qui sont absents, voilà, les malades, ceux qui n'ont pas pu venir pour X ou autre raison, on les garde dans la communauté eucharistique en leur envoyant les diacres qui leur portent la communion, quoi. Ça montre, je dirais, l'importance, là aussi, de ce qu'on appelle l'ecclésiologie, quoi, donc de la manifestation de l'Église dans la célébration eucharistique. Je crois que ça, c'est peut-être aussi le deuxième élément important de la liturgie eucharistique, c'est que c'est effectivement la vie sacramentelle, mais c'est aussi ce qui fait l'Église, quoi. Donc, et là, on le trouve dans cette petite remarque du ministère des diacres, qui sont appelés à apporter et à garder, en fait, le lien de ceux qui sont au loin. C'est vraiment le rassemblement de tous, quoi, ceux qui sont là et ceux qui sont pas là.
2: Donc, Saint Justin, deuxième siècle, vous avez dit. Oui. Est-ce qu'on sait si cette structure existait déjà dans les premières communautés chrétiennes ou si c'est venu peu à peu?
3: Alors, vraisemblablement, on n'a pas d'autres traces ou beaucoup de traces, mais on voit qu'en fait, vous voyez cette description, on retrouve là-dedans toutes les liturgies qu'on a aujourd'hui, en fait. Donc, la liturgie de Saint Jean Chrysostome, la liturgie de Saint Basile, bon, c'est presque toutes les mêmes, mais même dans le rite romain. Et donc, le fait d'avoir cette similitude, quoi, ou cette source commune, quoi, je ne sais pas si c'est comment. Oui, c'est l'histoire de l'œuf et la poule, mais ça nous montre bien qu'il y avait une pratique et que c'est cette pratique-là qui a été transmise. Et donc, vraisemblablement, c'était plus ou moins comme ça partout, quoi. Parce qu'on retrouve, il y a d'autres témoignages, un peu plus tardifs, mais du 3e siècle ou de la Didachée, oui. Donc, c'est aussi ce qu'on appelle l'enseignement des apôtres. Donc, on voit la prière sur le calice, sur le pain rompu. Donc, il y a des témoignages comme ça, je dirais, entre Saint Justin et Saint, ou entre les épîtres de Paul et Saint Jean Chrysostome, qui nous montrent un certain nombre de choses qui sont communes, quoi, avec des. Et donc, on peut se dire que, voilà, il y a peut-être un rite qui s'est un peu développé, une liturgie qui, voilà, des prières qui se sont fixées, parce qu'on a des témoignages, par exemple, dans les textes qu'on a trouvés, il y a l'anaphore de Sérapion. Donc c'est un moine qui vient d'Égypte et qui nous donne un ensemble de prières dont on voit bien que certaines, il y a des prières pour les catéchumènes, prières après l'homélie, vous voyez, prières pour les fidèles, pour les malades, et puis après, prière pour l'oblation, vous voyez, donc c'est la préface, et on retrouve toute l'anaphore, quoi, tout ce qu'on appelle le canon eucharistique, prière pour la fraction du pain. Et donc, c'est pas le texte que l'on connaît aujourd'hui, mais on voit qu'à travers ce choix de prière qu'il offre, en fait, on a une structure qui est quand même très ressemblante à ce que l'on a aujourd'hui.
2: Père Serge, est-ce que vous pourriez juste préciser pour nos auditeurs ce qu'est l'anaphore ?
3: Alors, oui, l'anaphore, c'est la partie centrale de la liturgie dans laquelle on retrouve en fait un certain nombre de choses. Donc le rappel, je dirais, de l'œuvre de Dieu pour le salut qui débouche par donc la venue du Christ parmi nous et puis ce qu'il a fait juste avant de mourir, donc cette sainte scène. Et ce repas avec ses disciples dans lequel il leur a donné ce commandement donc en partageant le pain et le vin qui sont son corps et son sang. Et puis ça se termine quoi, par l'épiclèse, en fait l'invocation du Saint-Esprit pour que le pain et le vin qui sont présentés et offerts aujourd'hui deviennent le corps et le sang du Christ. Et puis ça se termine par une prière pour le monde entier, quoi, avec... Là aussi, on pourra faire des formules particulières dans la liturgie de Saint Jean Chrysostome et de Saint Basile en priant pour la mère de Dieu, tous les saints. Donc, qui est aussi assez étonnant, parce que d'habitude, on prie les saints ou la mère de Dieu pour nous, mais là, on prie aussi pour eux. Donc là, il y a aussi une récapitulation de toute l'Église, de toute la création, je dirais, qui est participante dans l'Eucharistie. Donc voilà, l'anaphore, c'est la partie centrale qui rappelle tout ça, et on retrouve le souvenir de ce que le Seigneur a fait, que de l'œuvre du salut, quoi. Donc ça, en commençant par les promesses. Et si on revient sur la liturgie de Saint Jean Chrysostome et la liturgie de Saint Basile, dans la liturgie de Saint Basile, c'est beaucoup plus développé cette partie-là. C'est toute l'histoire du salut qui est racontée. Voilà. Mais bon, voilà, après c'est comme disait le père Alexandre Schmemann, qui est un grand liturgiste du XXe siècle, est-ce que c'est vraiment la place de liturgie de rappeler toute l'histoire du salut ? Peut-être qu'on peut en passer que le résumé qu'en fait Saint Jean Chrysostome est peut-être suffisant, mais voilà, quand on... Vous voyez, quand vous célébrez la fête de Noël, et puis quand vous lisez toute l'histoire du salut, on comprend que... Mais l'Église, quelque part, c'est une plénitude, quoi. On peut pas la restreindre juste à la Sainte Cène, parce que c'est ça qui nous donne l'Eucharistie, mais il y a d'abord, je dirais, la naissance du Seigneur, ce qui a permis la naissance du Seigneur, c'est-à-dire la naissance de la Mère de Dieu, que sont l'Annonciation, le fait qu'elle ait dit qu'elle est la servante du Seigneur, mais aussi tous ceux qui, depuis Abraham, je dirais, ont cru à la promesse et qui ont permis que le Christ puisse s'incarner. Voilà, tous ces ancêtres et tous ces pères de la généalogie que dans l'Église orthodoxe on célèbre les deux dimanches avant la fête de Noël. Et puis, bien sûr, après, je dirais, après la Sainte Cène, la croix et la résurrection, quoi. C'est la mort et la résurrection du Seigneur, c'est ça qui est le cœur de tout ça. Et bien sûr, je dirais, la fête de la Pentecôte, qui est, d'après la tradition, aussi dans cette chambre haute où il y a eu la Sainte Cène. Et vous voyez, donc, on voit bien que l'Église, elle est là parce que, voilà, la Pentecôte, c'est effectivement, on dit que c'est l'acte de naissance de l'Église, cette descente du Saint-Esprit, mais il y a une similitude frappante entre la Sainte Cène célébrée à cet endroit, la Pentecôte, et l'action liturgique où on demande que le pain et le vin, que le Saint-Esprit descende sur le pain et le vin pour qu'ils deviennent le corps et le sang du Christ. Mais

0: sur la Vierge au moment de l'Annonciation, et que le Christ a pris chair dans son sein, ben là aussi le Christ prend chair, je dirais, sur la patène, dans le calice, et puis l'Église devient vraiment le corps du Christ. Quoi. Et c'est tout cela qui est célébré, et on voit bien voilà cette succession d'événements qui montre bien la plénitude, je dirais, de la liturgie eucharistique. Quoi. Donc c'est ça, là, je dirais, peut-être ce sur quoi il faudra s'attacher, étudier, c'est toute la richesse de la symbolique. La symbolique, c'est dans le vrai sens du mot symbole, c'est-à-dire qu'il lie une réalité invisible à une réalité visible, comme le sacrement. Et donc, ce rassemblement qui a l'air de rien, qu'on se perpétue depuis plus de 2000 ans, et c'est en fait toute l'Église qui prend son sens et toute l'histoire du salut qui est récapitulée et glorifiée et célébrée. Et même le royaume de Dieu, comme ça je le montrerai une autre fois.
1: Oui, alors, Père Sage, bon, il nous reste encore quelques minutes. J'aurais aimé qu'on revienne, vous avez dit au début de cette émission, vous avez parlé de l'attribution de cette liturgie à Saint Jean Chrysostome. Est-ce que donc cette attribution est réelle, ou est-ce qu'elle vient vraiment de lui, ou...
0: Alors, elle est réelle. Il y a une étude qui a été faite par une personne que j'aimais beaucoup, Monseigneur Georges de Doxia, Monseigneur Georges Wagner, qui était l'archevêque des églises orthodoxes russes en Europe occidentale, qui est décédé en 93, et qui a fait sa thèse de doctorat à l'Université de Berlin pour montrer justement cette attribution. Et donc, il a comparé à l'époque, je dirais, quoi, à la main, les expressions dans les prières de la liturgie avec les sermons de Saint Jean Chrysostome. Et il est arrivé à la conclusion que c'était ça. Alors, et après, le travail a été refait plus tard, mais déjà avec l'aide de l'informatique, par un autre grand liturgiste, cette fois-ci de l'Église catholique, un jésuite, le père Taft, et qui a retrouvé effectivement, quoi qu'il va, dans le sens de ce que disait Monseigneur Georges, de cette similitude dans les expressions entre la liturgie de Saint Jean Chrysostome et les homélies de Saint Jean Chrysostome et autres textes. Donc on peut dire effectivement que ça vient de lui. Et comme on a aussi cette certitude aussi du point de vue de la liturgie de Saint Basile aussi, qui était reprise et d'ailleurs quand même réutilisée dans la liturgie romaine actuelle, une des prières eucharistiques. Ça, je ne saurais plus dire quel numéro, mais et la liturgie de Saint Basile qu'on retrouve. Donc on a ces deux liturgies qui sont attestés, non seulement la tradition, mais vérifiés par un certain nombre. Et donc la thèse de Monseigneur Georges a été traduite en français il y a quelque temps. Donc elle est disponible un peu aux éditions Apostolia, maison d'édition orthodoxe. Et ceux qui veulent voir toutes les études qu'a fait Monseigneur Georges, ils peuvent se voir par eux-mêmes. Voilà, quand il y a un certain nombre d'expressions, en particulier, qui ont défini Dieu de manière indescriptible, incompréhensible, immuable. Voilà, ça c'est des expressions qui sont propres à Saint Jean Chrysostome, qu'on retrouve à d'autres endroits.
1: Alors, Père Serge, notre émission touche à sa fin. Merci beaucoup pour cette présentation qui nous met l'eau à la bouche et qui nous donne vraiment envie de découvrir un peu plus en détail cette liturgie.
0: C'est quelque chose de très important, quoi. Je crois qu'il y a des parties très... Voilà, peut-être que ça prendra un peu de temps, mais on va essayer de faire... Le plus rapidement possible, mais pour effectivement prendre conscience de toute la richesse de cette liturgie.
1: Qui est en plus qui est très poétique et avec des prières qui sont très belles.
0: Des très belles prières et très riches d'enseignements. Ça vaut la peine de s'arrêter.
1: Merci Père Serge. Et puis donc, je vous salue ainsi que tous nos auditrices, tous nos auditeurs. Et je vous dis à bientôt pour une prochaine émission.
0: À bientôt. Merci.

0: Voici que je me tiens à la porte et je frappe. Si quelqu'un entend ma voix et ouvre la porte, j'entrerai chez lui, je prendrai mon repas avec lui et lui avec moi.
1: Monseigneur.

Prions. Tu as voulu, Seigneur, que la puissance de l'Évangile travaille le monde à la manière d'un ferment. Veille sur tous ceux qui ont à répondre à leur vocation chrétienne au milieu des occupations de ce monde, qu'ils cherchent toujours l'Esprit du Christ pour qu'en accomplissant leur tâche d'homme, ils travaillent à l'avènement de ton règne. Nous te le demandons par Jésus le Christ, notre Seigneur. Amen.

Évangile de Jésus-Christ selon saint Luc. En ce temps-là, les 72 disciples que Jésus avait envoyés revinrent tout joyeux, en disant « Seigneur, même les démons nous sont soumis en ton nom. » Jésus leur dit « Je regardais Satan tomber du ciel comme l'éclair. Voici que je vous ai donné le pouvoir d'écraser serpents et scorpions, et sur toute la puissance de l'ennemi, absolument rien ne pourra vous nuire. Toutefois, ne vous réjouissez pas parce que les esprits vous sont soumis, mais réjouissez-vous parce que vos noms se trouvent inscrits dans les cieux. » Alors même, Jésus exulta de joie sous l'action de l'Esprit-Saint et il dit « Père, Seigneur du ciel et de la terre, je proclame ta louange. Ce que tu as caché aux sages et aux savants, tu l'as révélé aux tout-petits. Oui, Père, tu l'as voulu ainsi dans ta bienveillance. Tout m'a été remis par mon Père. Personne ne connaît qui est le Fils sinon le Père, et personne ne connaît qui est le Père sinon le Fils, et celui à qui le Fils veut le révéler. » Puis il se tourna vers ses disciples et leur dit en particulier « Heureux les yeux qui voient ce que vous voyez, car je vous le déclare, beaucoup de prophètes et de rois ont voulu voir ce que vous-même voyez et ne l'ont pas vu, entendre ce que vous entendez et ne l'ont pas entendu. » Vous l'avez remarqué, il y a beaucoup de joie dans ce passage d'Évangile. Il y a la joie des 72 missionnaires. Ils se réjouissent de voir les démons qui leur sont soumis. Il y a le commandement de la joie, celui que Jésus donne à ses disciples. Réjouissez-vous de savoir que vos noms soient inscrits dans les cieux. Le Seigneur porte notre nom dans son cœur. Il y a la joie de Jésus, car le Père est révélé aux tout-petits. Il y a enfin la béatitude de ceux qui peuvent contempler Jésus et voir en lui l'avènement du royaume de Dieu. Beaucoup de joie, mais un discernement nécessaire pour nous et un appel. Beaucoup de joie, mais de quoi je me réjouis vraiment? Quelle est ma joie? À quelle joie suis-je invité aujourd'hui, même si le temps est gris, même si je suis triste? La joie de connaître Jésus. La joie de se savoir être dans le cœur de Dieu. La joie de connaître par Jésus le chemin de vie. Ce chemin qui appartient au petit, à celui qui se fait le serviteur de l'amour de Dieu.

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1: Bonne fête aux Gérard, Gérardin, Gérardine, Bianca, Blanche et Candice. Aujourd'hui, nous allons découvrir Saint Ambrosio Francesco Ferro et ses compagnons. Nous sommes au milieu du XVIIe siècle. Le Brésil est évangélisé par les jésuites et ils ont rapidement un rayonnement considérable vu d'un très mauvais œil par les indigènes et par les conquérants hollandais majoritairement protestants qui dominent le pays. En 1645, il n'y a que deux paroisses dans le Rio Grande do Norte. Notre-Dame de la Purification à Cunhao, dont le curé est André de Sovral, et Notre-Dame de la Présentation à Natal, gérée par Ambrosio Francesco. Le cruel Jacob Rabé est à la tête d'un régiment de soldats hollandais auxquels se sont rattachés 200 Indiens. Détestant les catholiques, ce charmant bataillon écume la région sans aucun scrupule, accomplissant un soigneux travail d'extermination. En juillet 1645, il massacre en pleine messe le père André et tous ses fidèles. Effrayés, les paroissiens de Natal cherchent à se mettre à l'abri dans la jungle. Ils y sont traqués puis torturés avec une cruauté sauvage. Les persécuteurs coupent les bras et les jambes aux uns, crèvent les yeux, coupent les langues, le nez et les oreilles des autres. L'un des laïcs, Mateus Moreira, se voit arracher le cœur par le dos, mais trouve la force de crier son amour pour l'Eucharistie en disant « Loué soit le très saint sacrement ». Des corps retrouvés, hommes, femmes, enfants, seuls 30 sont identifiés. Ils sont béatifiés le 5 mars 2000 par Jean-Paul II. Dans son homélie, le pape dit qu'ils appartiennent à cette génération de martyrs qui ont irrigué la terre de leur patrie, la rendant fertile pour les générations des nouveaux chrétiens. Depuis leur époque, le catholicisme est la religion principale du Brésil. Seigneur, tu nous appelles à être des chrétiens qui portent du fruit et qui ne craignent pas d'aimer comme tu nous as aimés. À la suite des martyrs brésiliens, nous te demandons de nous aider à devenir des catholiques pleins d'ardeur, essayant à leur mesure de répandre des germes de foi.
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0: Bonjour à tous, à la une de l'actualité. Quatrième journée de mobilisation dans les lycées partout en France et le bilan s'alourdit. Le ministre de l'Éducation nationale annonce 65 personnels blessés depuis le début du mouvement, dont 40 proviseurs. Et puis les dégâts liés aux dégradations de cette mobilisation commencent à coûter cher. Un peu plus d'1 million d'euros selon le président Horizon de la région Grand Est. Et la région Auvergne-Rhône-Alpes estime les réparations à 30 millions d'euros. D'ailleurs, Gérald Darmanin, ministre de la Justice, propose d'envoyer la facture des réparations directement aux casseurs ou à leurs parents si les mises en cause sont des mineurs. Emmanuel Macron veut réunir rapidement les dirigeants du G7 en visioconférence pour coordonner la réponse à la flambée des prix des carburants. Après un échange avec Donald Trump, le président français appelle ses homologues à agir sur les exportations. Washington demande de son côté aux Européens de puiser davantage dans leurs réserves stratégiques de gazole. L'ancien champion olympique de natation Amaury Levaux a été placé en garde à vue à Paris. Il est soupçonné de violence sur sa conjointe et sur leur bébé de 6 mois. L'ex-nageur a ensuite été déféré au tribunal judiciaire de Paris qui doit décider des suites à donner. Septembre 2026 a été le deuxième mois de septembre le plus chaud jamais enregistré en France. Les températures ont dépassé les normales de 3,1 degrés en moyenne. Et le mois a aussi été le troisième le plus sec depuis 1958, avec un déficit de pluie de 70%. La sécheresse des sols atteint désormais un niveau record pour cette période de l'année. En tennis, le championnat WTA va alléger le calendrier des meilleures joueuses en 2027. Les 50 meilleures mondiales ne seront plus obligées de disputer que 4 tournois WTA 500 contre 6 actuellement. Et autre changement, plus de tournois offriront la même dotation financière aux femmes qu'aux hommes. Enfin, la relève est arrivée à bord de la Station Spatiale Internationale. Les 4 astronautes de Crew 13 ont rejoint l'ISS dans la nuit après un voyage record. Daniel Giacomella.
1: Oui, moins de 8 heures pour rejoindre l'espace. Crew 13 a décollé hier soir de Floride avant de s'arrimer à la Station Spatiale Internationale à 1h16 ce matin, heure de Paris. Un trajet de 7h55, le plus rapide jamais réalisé par un vaisseau américain pour rejoindre l'ISS. À bord, 2 Américains, 1 Canadien et 1 Russe. Ils vont rester environ 6 mois dans la station. Avant cela, quelques jours de passation sont prévus avec Crew 12, Sophie Adnaud et ses 3 coéquipiers pourront ensuite rentrer sur Terre.
0: Merci Daniel. Et leur départ est prévu au plus tôt lundi, selon les conditions météo. Voilà pour l'actualité. Bon après-midi à tous.
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4: Notre monde souffre de nombreux maux. Mais voilà que, semaine après semaine, on lui trouve des maladies différentes. Une des dernières qui vient d'être diagnostiquée s'appelle la phinophobie. Entendez, le refus de la fin des choses. Et plus largement, une difficulté à accepter l'inachèvement.
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4: Ce diagnostic vient d'être posé par Blanche Léridon. Elle est directrice des études de France de l'Institut Montaigne, enseignante à Sciences Po, et elle vient de publier un ouvrage intitulé « Nos inachèvements » paru aux éditions du Seuil. Mais avant de nous pencher plus précisément sur cette pensée de Blanche Léridon, faisons déjà une sorte de constat peut-être plus général. Notre monde a peur de la fin des choses. Et d'une certaine manière, il refuse la fin des choses. Alors, je pense que ça n'est pas propre à notre monde particulier, mais c'est propre à l'humanité en réalité. C'est une angoisse liée à l'existence et à sa finitude. Tous les êtres de la création ont un commencement, une vie et une fin. Mais ce qui rend l'homme malheureux, c'est qu'il a conscience de cette finitude. Cette peur de la fin des choses, elle se manifeste en nous très fréquemment. Certains ont peur de la fin du jour, lorsque le soleil décline, que la nuit arrive. Pensez, par exemple, à la peur qui habite bon nombre d'enfants à l'idée de se retrouver dans leur lit le soir et surtout dans le noir. Beaucoup demandent qu'une petite veilleuse, qu'une petite lumière soit allumée, parce qu'il y a une sorte de peur de l'inconnu. de cette nuit qui vient du sommeil dans lequel nous allons plonger, la peur que peut-être on ne se réveille pas. On a peur aussi que un bon moment s'achève. Et du coup, on ne profite pas du bon moment parce qu'on sent qu'il arrive à son terme et qu'il ne pourra pas s'éterniser. Dans la vie courante, on a également peur de la fin d'une relation ou d'une étape de vie. Et tout cela est très légitime. Ainsi, il semble bien que cette finophobie, avant d'être un phénomène social, c'est un phénomène personnel, individuel, que nous connaissons tous à un degré ou un autre de notre existence. Bon nombre de personnes ressentent cela. Cela témoigne d'une sensibilité, souvent d'un attachement profond au moment présent, et puis d'un attachement aux personnes qui nous entourent, parfois aux biens que nous possédons. Cette peur, si elle ne peut pas être totalement évacuée, elle peut être assimilée, c'est-à-dire qu'elle ne doit pas être là en permanence à nous pourrir la vie et nous étouffer en quelque sorte. Plusieurs démarches liées à la psychologie peuvent sans doute nous aider pour annihiler cette anxiété de la transition, cette difficulté à passer d'un état connu à un état inconnu. Il faut pour cela développer une certaine confiance en soi. Il faut pour cela avoir un peu le sens de l'aventure, le sens du pari. Et c'est une sorte de force qui nous propulse vers l'avant, même si nous percevons que cette propulsion vers l'avant n'est pas exempte de difficultés et de dangers. Nous devons prendre conscience que nous sommes des êtres qui sont soumis au temps, et étant donné que nous ne pouvons rien y faire, il faut l'accepter le mieux possible. Et retourner les choses, ne pas voir le temps qui passe comme un ennemi qui nous ronge, mais de voir dans ce temps qui passe la possibilité d'accéder à quelque chose de nouveau. La foi est sans doute aussi une aide précieuse. Pourquoi ? Parce que la foi nous engendre à avoir confiance en Dieu. Or, Dieu est le maître de la vie, il est le maître du temps. Et notre confiance en lui doit évacuer toute peur en nous, quelle qu'elle soit. Si nous savons nous abandonner entre les mains de Dieu, alors de quoi aurions-nous encore peur? Cette peur aussi de la finitude et de la mort, elle est comme vaincue par la résurrection du Christ. Il est ressuscité pour nous entraîner dans sa résurrection. Dès lors, certes, nous pouvons toujours avoir la peur de mourir, et surtout, je pense, la peur de souffrir. Attention, je ne dis pas qu'il faut que la foi soit une sorte de fuite par rapport à cette exigence de notre existence humaine, par rapport à ces difficultés, par rapport à cette finitude. Ça n'est pas une illusion dans laquelle nous allons nous plonger pour calmer nos peurs. Non, la foi est une aventure, la foi est marquée aussi par le doute, par le questionnement, mais il y a des ingrédients dans la foi, j'oserais dire, des dimensions qui doivent pouvoir apaiser en nous un certain nombre de peurs liées à notre condition humaine. Je voudrais maintenant que nous évoquions ce thème à un niveau plus large, non plus de la personne, de l'individu, mais de l'ensemble de la société. Récemment, Blanche Léridon vient de publier un ouvrage intitulé « Nos inachèvements » paru aux éditions du Seuil. Selon elle, c'est l'ensemble de la société qui est atteinte par cette finophobie. Blanche Leridon fait d'abord remarquer que l'inachèvement n'est pas un mal purement contemporain. Elle cite le personnage de Swann dans « À la recherche du temps perdu » de Proust, un personnage qui entreprend sans arrêt, mais qui est incapable de finir quoi que ce soit. Elle cite aussi un texte de Paul Valéry de 1925 qui dit « Nous recherchons et apprécions l'esquisse, l'ébauche, les brouillons. La notion même d'achèvement est presque effacée. » Aujourd'hui, le transhumanisme et le refus de la mort constituent ce qu'elle appelle le désachèvement, c'est-à-dire la volonté de dépasser la fin, la volonté de la refuser. Il s'agit moins de réussir à atteindre la fin que de la surpasser, ce qui, selon elle, est une forme de négation de l'humanité. Blanche Leridon, dans son ouvrage, estime que ce phénomène n'est pas qu'un phénomène individuel, mais qu'aujourd'hui c'est un véritable phénomène de société. Comme exemple, elle prend le scrolling, qui est ce défilement sans fin que nous exécutons sur les réseaux sociaux en balayant l'écran de haut en bas ou de bas en haut. Cette pratique nous induit que, en fait, nous pourrions ainsi infiniment faire dérouler et qu'il y aurait toujours quelque chose de nouveau qui se présenterait, une nouvelle image, une nouvelle vidéo. Le second domaine dans lequel Blanche Leridon constate une finophobie, c'est celui des relations amoureuses, sentimentales aujourd'hui, qui sont de plus en plus floues et qui se développent en finalement empêchant la rupture. Car en refusant de s'engager, on étire une relation qui ne prive jamais vraiment l'autre de la possibilité d'un après. Cette évolution est un symptôme de l'époque, selon elle. Il existe de plus en plus de relations qui refuse les carcans habituels, qui s'émancipe des cadres habituels et qui ne démarre plus véritablement. Or, une relation qui ne commence pas, dit Blanche Leridon, est par définition inapte à toute clôture. Ces relations sont floues, on a beaucoup de difficultés à en définir les contours, mais elles tirent paradoxalement leur longévité de leur imprécision. Aujourd'hui, on peut fréquenter quelqu'un pendant des années par intermittence, sans pour autant être dans une réelle relation. Même quand la relation se distend, on continue à se voir, on continue à suivre l'autre, en particulier sur les réseaux sociaux. Il existe une espèce de présence absente, l'autre est encore là, même s'il est devenu inaccessible. Enfin, elle débusque aussi un symptôme d'inachèvement dans le monde politique. Toutes les enquêtes d'opinion montrent qu'il y a un sentiment d'impuissance publique lié à l'incapacité à mettre pleinement en œuvre les promesses faites. Mais sur le terrain, dit-elle, il s'agit surtout d'un problème de désachèvement politique. Le refus obstiné d'un certain nombre de responsables de céder leur place. D'être, en quelque sorte, des personnages politiques boomerang. Et elle constate que ça n'est pas une tendance franco-française. Donald Trump est prêt à piétiner sa propre constitution pour briguer un troisième mandat. Poutine pourrait se représenter jusqu'en 2036. Difficile donc d'accepter que les pages se tournent et que, comme le dit le dicton, que tout a une fin.
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0: Pensez-vous que le silence soit préférable au bruit ?
1: Ah, c'est difficile de répondre, Yannick. Quel silence et quel bruit ?
0: Vous mettez le doigt sur le problème. D'après les résultats d'une étude récente, il semblerait que l'on se parle de moins en moins. En 15 ans, nous avons perdu des milliers de mots échangés à voix haute. Les conversations du quotidien cèdent peu à peu la place aux écrans.
1: Cela voudrait-il dire que nous allons vers une humanité silencieuse ?
0: Qui sait ? Selon une étude des chercheurs américains Valeria Pfeiffer, chercheuse en psychologie et linguistique à l'Université du Missouri, Kansas City, et de Mathias Mell, professeur de psychologie à l'Université d'Arizona, sous le titre « Glisser vers le silence », le volume quotidien dans les conversations est passé de 16 000 mots en 2005 à 12 700 en 2019. Les deux chercheurs ont analysé les données audio de 22 études différentes impliquant environ 2200 participants âgés de 10 à 94 ans, issus des États-Unis, d'Europe et d'Australie. En compilant ces données, Valeria Pfeiffer et Mathias Mell ont pu tracer cette courbe descendante et alarmante.
1: Et qu'est-ce qui leur a donné l'idée de cette étude ?
0: À l'origine, il s'agissait de comparer le nombre de mots prononcés par des hommes et par des femmes au cours d'une journée. Remarquons qu'à l'époque où on refuse la distinction entre les hommes et les femmes, on se préoccupe du nombre de mots prononcés par les uns et par les autres au cours d'une journée.
1: Et c'est donc comme cela qu'ils ont découvert que le nombre de mots prononcés diminuait.
0: Exactement. En comparant les résultats de leur étude avec une précédente étude de 2007, ils ont estimé que nous perdons 338 mots parlés par jour par rapport à il y a 15 ans en arrière. Parler 300 mots de moins dans une journée peut ne pas sembler représenter énormément de conversations. Mais au jour le jour, d'année en année, cela s'accumule vite. Sur une décennie, cela représente environ 20% du nombre total de mots que nous avions l'habitude de prononcer.
1: Et vous disiez que les conversations cèdent la place aux écrans ?
0: Les auteurs de cette étude se disent persuadés qu'une partie de ces mots parlés sont devenus des mots tapés. En 2006, c'était le début du basculement vers une utilisation beaucoup plus importante des smartphones, des textos, du développement des réseaux sociaux. Une partie de ces mots, au lieu d'être dit en face à face ou dans une conversation orale, s'est déplacée vers cette communication. Il semble préoccupant de perdre autant de langage parlé.
1: Mais ce déport vers les écrans ne concerne peut-être que des conversations utilitaires du quotidien. Les conversations plus profondes restent dans le domaine du parler.
0: Alors, certaines conversations utilitaires du quotidien restent dans le domaine du parler. Parler à la caissière lorsque vous payez vos courses, commander un café dans un café ou demander son chemin. Ce sont des conversations qui impliquent des interactions en face à face. Quoique, aujourd'hui, on peut utiliser une application pour commander sa boisson, on peut commander en ligne au lieu d'aller dans un magasin.
1: Et cette évolution, est-elle une question d'âge ?
0: L'étude a été menée à partir d'un échantillon divisé entre les jeunes adultes de moins de 25 ans, des personnes qui sont encore à l'université ou à l'école, ou des adolescents, et ceux qui ont plus de 25 ans. Pour les jeunes adultes, le nombre estimé de mots qu'ils perdent chaque année est de 450. C'est une baisse forte, rapide, comparée aux adultes plus âgés où elle est d'environ 300 mots perdus. La technologie apparaît comme un facteur essentiel dans la perte des conversations parlées.
1: Mais cette évolution est-elle vraiment préjudiciable pour nos sociétés ?
0: On peut le craindre. Parler en face à face construit la confiance. Nous transmettons aussi beaucoup d'informations par les canaux que sont les intonations de la voix, les gestes ou encore les expressions du visage. À l'écrit, rien, au-delà d'un emoji, ne peut donner naissance à ces informations.
1: Cela confirme que la machine ne remplace pas l'homme, ce que nous savions déjà. Allez, au revoir Yannick.
0: Au revoir Jean-Yves.
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0: Évangile de Jésus-Christ selon saint Luc. En ce temps-là, les 72 disciples que Jésus avait envoyés revinrent tout joyeux, en disant « Seigneur, même les démons nous sont soumis en ton nom. » Jésus leur dit « Je regardais Satan tomber du ciel comme l'éclair. Voici que je vous ai donné le pouvoir d'écraser serpents et scorpions, et sur toute la puissance de l'ennemi, absolument rien ne pourra vous nuire. Toutefois, ne vous réjouissez pas parce que les esprits vous sont soumis, mais réjouissez-vous parce que vos noms se trouvent inscrits dans les cieux. » Alors même, Jésus exulta de joie sous l'action de l'Esprit-Saint et il dit « Père, Seigneur du ciel et de la terre, je proclame ta louange. Ce que tu as caché aux sages et aux savants, tu l'as révélé aux tout-petits. Oui, Père, tu l'as voulu ainsi dans ta bienveillance. Tout m'a été remis par mon Père. Personne ne connaît qui est le Fils sinon le Père, et personne ne connaît qui est le Père sinon le Fils, et celui à qui le Fils veut le révéler. » Puis il se tourna vers ses disciples et leur dit en particulier « Heureux les yeux qui voient ce que vous voyez, car je vous le déclare, beaucoup de prophètes et de rois ont voulu voir ce que vous-même voyez et ne l'ont pas vu, entendre ce que vous entendez et ne l'ont pas entendu. » Vous l'avez remarqué, il y a beaucoup de joie dans ce passage d'Évangile. Il y a la joie des 72 missionnaires. Ils se réjouissent de voir les démons qui leur sont soumis. Il y a le commandement de la joie, celui que Jésus donne à ses disciples. Réjouissez-vous de savoir que vos noms soient inscrits dans les cieux. Le Seigneur porte notre nom dans son cœur. Il y a la joie de Jésus, car le Père est révélé aux tout-petits. Il y a enfin la béatitude de ceux qui peuvent contempler Jésus et voir en lui l'avènement du royaume de Dieu. Beaucoup de joie, mais un discernement nécessaire pour nous et un appel. Beaucoup de joie, mais de quoi je me réjouis vraiment? Quelle est ma joie? À quelle joie suis-je invité aujourd'hui? Même si le temps est gris, même si je suis triste. La joie de connaître Jésus. La joie de se savoir être dans le cœur de Dieu. La joie de connaître par Jésus le chemin de vie. Ce chemin qui appartient au petit, à celui qui se fait le serviteur de l'amour de Dieu.
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0: Bonjour à tous, à la une de l'actualité. Quatrième journée de mobilisation dans les lycées partout en France et le bilan s'alourdit. Le ministre de l'Éducation nationale annonce 65 personnels blessés depuis le début du mouvement, dont 40 proviseurs. Et puis les dégâts liés aux dégradations de cette mobilisation commencent à coûter cher. Un peu plus d'1 million d'euros selon le président Horizon de la région Grand Est. Et la région Auvergne-Rhône-Alpes estime les réparations à 30 millions d'euros. D'ailleurs, Gérald Darmanin, ministre de la Justice, propose d'envoyer la facture des réparations directement aux casseurs ou à leurs parents si les mises en cause sont des mineurs. Emmanuel Macron veut réunir rapidement les dirigeants du G7 en visioconférence pour coordonner la réponse à la flambée des prix des carburants. Après un échange avec Donald Trump, le président français appelle ses homologues à agir sur les exportations. Washington demande de son côté aux Européens de puiser davantage dans leurs réserves stratégiques de gazole. L'ancien champion olympique de natation Amaury Levaux a été placé en garde à vue à Paris. Il est soupçonné de violence sur sa conjointe et sur leur bébé de 6 mois. L'ex-nageur a ensuite été déféré au tribunal judiciaire de Paris qui doit décider des suites à donner. Septembre 2026 a été le deuxième mois de septembre le plus chaud jamais enregistré en France. Les températures ont dépassé les normales de 3,1 degrés en moyenne. Et le mois a aussi été le troisième le plus sec depuis 1958, avec un déficit de pluie de 70%. La sécheresse des sols atteint désormais un niveau record pour cette période de l'année. En tennis, le championnat WTA va alléger le calendrier des meilleures joueuses en 2027. Les 50 meilleures mondiales ne seront plus obligées de disputer que 4 tournois WTA 500 contre 6 actuellement. Et autre changement, plus de tournois offriront la même dotation financière aux femmes qu'aux hommes. Enfin, la relève est arrivée à bord de la Station Spatiale Internationale. Les 4 astronautes de Crew 13 ont rejoint l'ISS dans la nuit après un voyage record. Daniel Giacomella.
1: Oui, moins de 8 heures pour rejoindre l'espace. Crew 13 a décollé hier soir de Floride avant de s'arrimer à la Station Spatiale Internationale à 1h16 ce matin, heure de Paris. Un trajet de 7h55, le plus rapide jamais réalisé par un vaisseau américain pour rejoindre l'ISS. À bord, 2 Américains, un Canadien et un Russe. Ils vont rester environ 6 mois dans la station. Avant cela, quelques jours de passation sont prévus avec Crew 12, Sophie Adno et ses 3 coéquipiers pourront ensuite rentrer sur Terre.
0: Merci Daniel. Et leur départ est prévu au plus tôt lundi, selon les conditions météo. Voilà pour l'actualité. Bon après-midi à tous.
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5: Bonjour à toutes et à toutes. Aujourd'hui, dans Mayeco, nous allons parler esthétique, bien-être, agencement et comment faire de vos extérieurs un autre espace de vie. Élodie Léquipé, fondatrice de Canopée Conception Paysagère, donne vie à vos idées jardins. Bonjour Élodie.
6: Bonjour Quentin.
5: Alors, première question, qu'est-ce qui vous a motivé à créer Canopée Conception ?
6: Eh bien, après avoir travaillé quelques années en optique, j'ai eu besoin, en tout cas ce sentiment de créativité, de retourner dans mes passions, le végétal, la nature, et de retrouver une liberté créative.
5: Ce besoin de créer, ce besoin d'imaginer, à qui le proposez-vous et qu'est-ce que vous proposez ?
6: Eh bien, je le propose à des particuliers et des professionnels dans le but de leur créer, de les aider à imaginer, à se projeter dans des lieux de vie, dans leur quotidien, jardin, terrasse, un petit coin patio, une petite cour, voilà, vraiment tout ce qui concerne l'extérieur pour créer un lieu de bien-être et pouvoir s'évader l'instant de...
5: Voilà. D'accord, donc ça c'est pour le privé.
6: Oui.
5: Et qu'est-ce que vous proposez aux professionnels ?
6: Pour les professionnels, je leur propose de les aider à végétaliser leur terrasse. Pour les restaurants, les gîtes, peut-être aussi végétaliser leur intérieur, les halls d'entrée. Puis aussi les entreprises, leur proposer de végétaliser leur bureau, par exemple.
5: Vous proposez de mettre des plantes dans des bureaux, en fait, c'est ça ?
6: Alors, c'est un plus que ça. L'idée, c'est d'apporter ces bulles de bien-être au sein d'un cadre de travail pour pouvoir se sentir bien, apporter ce bien-être et du coup créer une confiance en fait dans le lieu, pouvoir être plus concentré.
5: D'accord, améliorer le lieu de travail pour être plus efficace.
6: Exactement.
5: Voyons bien là le terme de créatrice d'ambiance. Est-ce que vous pouvez nous parler d'un chantier qui vous a particulièrement tenu à cœur ?
6: Eh bien, oui, j'ai eu l'occasion d'accompagner des clients qui avaient besoin de mes services, de mes conseils pour aménager une entrée avec une problématique dans laquelle ils voulaient utiliser une partie de cette entrée pour pouvoir y installer une terrasse, mais en masquant un vis-à-vis quand même assez important sur la rue. Et puis l'aménagement aussi de la partie arrière de leur jardin, puisqu'ils ont racheté un autre morceau de parcelle, du coup. Et donc l'idée, c'était d'harmoniser en fait l'ensemble du jardin. Et du coup, je les ai accompagnés en leur proposant des idées qu'on a travaillées ensemble, qu'ils ont validées. Et aujourd'hui, ce qui me rend fière et heureuse, c'est que c'est des clients donc, qui voulaient réaliser eux-mêmes les travaux de A à Z. Donc, ils s'appuient en fait sur mes conseils et les idées qu'on a validées ensemble. Et petit à petit, ils me tiennent au courant de l'avancée des travaux et avec des images. Donc ça, c'est très agréable de voir le projet prendre vie petit à petit.
5: Très bien. Et quand vous dites que vous leur proposez des idées, faites ça sur un écran, vous tracez encore à l'ancienne, comment est-ce que vous travaillez ?
6: Eh bien, je travaille avec les deux techniques. Pour des projets un peu plus petits, effectivement, j'aime bien travailler à la main, donc avec des plans de sol, et puis travailler à l'aquarelle, mes 3D ou mes croquis.
5: D'accord.
6: Et pour des plus gros projets, effectivement, je réalise sur logiciel informatique.
5: Et la seconde étape ?
6: Eh bien, au travers de ces documents papier, je vais proposer et présenter ma proposition à mes clients. Ça va nous servir de base, en fait, pour débriefer de ce que je leur ai apporté. Ce qui est très important pour moi, c'est au premier rendez-vous, à la première rencontre, c'est d'avoir été à leur écoute la meilleure façon possible. Parce que l'idée, c'est de pouvoir raconter une histoire dans cet aménagement, mais que ça leur ressemble à eux. L'idée, c'est pas qu'on retrouve mon style à chaque fois, c'est que ça corresponde vraiment à mes clients.
5: Alors moi, qui suis très sensible aux ambiances, mais qui ne suis pas visuel pour un sou, comment est-ce que vous pouvez me faire voir des choses que je ressens ?
6: Je réalise des plans et des projections en trois dimensions via donc un logiciel avec lequel je travaille. Et ce qui me permet de faire des visuels comme des photos réalistes.
5: Ah, c'est très réaliste en fait.
6: Ouais. Ou même des petites vidéos pour montrer les cheminements au travers du jardin.
5: C'est comme si je me promenais dans mon propre jardin sur un écran en 3D.
6: Exactement. L'idée, en créant cette ambiance, c'est que mes clients puissent s'y projeter et surtout qu'on puisse réfléchir à ce que va dégager l'ensemble de l'aménagement. Et donc, de cette manière-là, ça me permet de les ancrer dans leur univers, dans cet aménagement, cette proposition, et de voir que ça, si ça leur correspond.
5: Par rapport à ce qu'ils espèrent y retrouver. Donc peut-être si j'ai envie d'un jardin pour faire très souvent la fête avec mes amis, ou si c'est plutôt un endroit cosy où je vais me retrouver pour lire ou pour dessiner, pour écrire. Donc est-ce que vous avez déjà eu des demandes particulières par rapport à certaines ambiances ?
6: Oui. J'ai eu des demandes d'envie de voyage, ouais, partir à Bali dans son jardin alors qu'on se trouve en Mayenne, partir souvent dans les pays du Sud, hein, venir chercher un peu de chaleur. L'idée, c'est de leur amener ça au travers d'essences végétales particulières ou de couleurs ou de matières que moi, j'accompagne des choix des végétaux, mais aussi des matériaux.
5: Mobilier de jardin
6: sur la décoration, les luminaires, le mobilier.
5: Les luminaires aussi.
6: Ouais.
5: Et donc, vous proposez un service complet, mais en conception. Donc, est-ce que c'est vous qui pouvez aussi réaliser ces chantiers ?
6: Eh bien, mon travail, effectivement, c'est d'accompagner mes clients du premier plan jusqu'au choix des matériaux et des coûts. Et également, après, s'ils souhaitent donc pas faire réaliser eux-mêmes les travaux, eh bien, j'ai tout un réseau en fait, d'artisans qui sont là pour nous accompagner dans la partie technique.
5: Et donc, vous restez un peu maître d'œuvre du projet ?
6: Alors, j'accompagne mes clients pour qu'il y ait un lien entre les artisans et moi-même. Je ne suis pas maître d'œuvre à proprement dit, mais par contre, effectivement, je suis le projet pour qu'il y ait une cohérence en fait, entre la réalisation et ce qui a été conçu au départ.
5: Donc oui, donc c'est un métier technique, c'est un métier créatif, c'est un métier où il faut avoir de l'imagination et pouvoir projeter et aider les autres à se projeter, si j'ai bien compris. Mais vous, personnellement, qu'est-ce qui vous apporte de la satisfaction au quotidien ?
6: Alors, ce qui m'apporte la satisfaction, c'est le moment où je vais faire la présentation pour la première fois à mes clients et où je vois leur réaction. En règle générale, madame va commencer à parler et à dire « Ah oui, là, je me projette bien, je me vois complètement dans cet espace. » Et après, on a la partie un peu plus technique avec des petites questions qui commencent à venir. Ça, on pourrait l'intégrer comment ? Et du coup, là, je vois qu'effectivement, leur projet leur plaît, qu'ils arrivent à se projeter. Et ça, c'est une satisfaction.
5: C'est un moment magique.
6: C'est un moment magique,
5: d'ailleurs,
6: exactement.
5: Est-ce que vous avez eu des réactions à ce moment-là dont vous vous souvenez sur la satisfaction de vos clients ?
6: Quand ils me disent c'est un très beau travail, Élodie, merci, je leur dis maintenant on va passer à la phase de réalisation et vous me remercierez quand vous serez installé dans votre salon.
5: Dans ces moments, dans cette conception, j'imagine que vous devez quand même rentrer un petit peu dans toi, dans le besoin de la famille pour pouvoir créer ce que vous créez. C'est-à-dire que vous ne plaquez pas vos créations sur les besoins de vos clients.
6: Tout à fait. Ce qui est important pour moi, c'est que je travaille toujours sur les usages, autant que sur l'esthétique. Donc pour moi, ce qui est important, c'est de poser les bonnes questions lors de notre première rencontre, savoir qui vit dans ces espaces, du cas pratique aussi, où est-ce que vous mangez, comment vous circulez dans l'espace. Voilà, c'est des questions qui sont importantes, qui permettent justement de développer et de bien définir en fait, les différents points importants pour vivre dans l'espace qu'on va concevoir, en fait, ou les espaces qu'on va concevoir. Et puis, il y a aussi une autre chose, je travaille beaucoup avec les vues qu'on va avoir depuis l'intérieur de la maison, puisque aujourd'hui, on crée beaucoup de maisons avec des grandes ouvertures vers l'extérieur. Et moi, je visualise, en fait, ces ouvertures comme des tableaux vivants qu'on va voir, en fait, à toutes les saisons. Donc, c'est important pour moi aussi que les vues qu'on regarde à l'intérieur, on puisse avoir une projection aussi.
5: D'accord. Et je comprends bien, vous intervenez sur des bâtiments, sur des terrains qui sont déjà terminés. Mais est-ce que c'est l'idéal pour vous ?
6: Moi, je m'adapte. Je m'adapte vraiment à mes clients, aux projets, aux lieux. Je ne pars pas forcément d'une page blanche. Et donc, c'est garder en fait l'histoire qu'il y a déjà eu avant, quand il y a eu, et puis de pouvoir s'en inspirer en fait.
5: D'accord. Si nous avons envie de construire notre maison, est-ce que ce ne serait pas intelligent de vous consulter aussi avant construction sur le jardin, la disposition et...
6: Bien oui, j'ai déjà eu le cas plusieurs fois. Des personnes qui ont besoin de se projeter aussi bien dans leur maison, mais aussi à l'extérieur. Ils ont bien compris que ça avait une importance aussi de bien concevoir. Je parlais de circulation, entre autres, ce qui est vraiment le cas pratique. Et que à partir du moment où la maison est conçue et qu'on ne peut plus circuler autour, il y a peut-être des choses à prévoir en amont. C'est là que c'est important. C'est que moi, j'interviens avant les travaux de réalisation en extérieur. Et c'est de bien penser les différentes étapes pour éviter justement certaines erreurs.
5: Donc le jardin devient aujourd'hui quasiment, comme on a dit en introduction, un autre lieu de vie.
6: Exactement.
5: Et donc
6: exactement.
5: On peut imaginer aussi à la conception, la toute première conception de la maison.
6: Exactement, tout à fait. Ça fait partie de l'histoire de la construction de la maison.
5: Alors, Élodie Léquipé, si vous aviez une phrase pour résumer toute l'activité de Canopée Conception Paysagère.
6: Écoutez, pour moi, un extérieur doit être beau et surtout agréable à vivre. Et pour ça, ça se réfléchit.
5: Et si on a envie de réfléchir avec vous à notre futur jardin ?
6: Eh bien, vous pouvez me retrouver sur mes réseaux sociaux, Instagram, Facebook, LinkedIn, et également sur mon site internet canopeeconceptionpaysagere.com.
5: Merci Élodie.
6: Merci Quentin.
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8: Bonjour, nous retrouvons Jean-Luc, notre docteur préféré, qui nous présente cette émission C'est grave docteur, avec des thèmes variés. La semaine dernière, nous avions parlé des remèdes de grand-mère. Alors, on y revient, parce qu'on a vu ceux qui étaient tolérés, dont l'efficacité était prouvée. On a vu ceux pour lesquels il manquait d'expérimentation scientifique. Mais en revanche, il y en a carrément qui sont...
9: Pour lesquels il peut y avoir des risques.
8: En plus.
9: Ou qu'il faut absolument déconseiller. Alors, je vais commencer par un exemple qui arrive fréquemment dans le traitement des brûlures. Souvent, des personnes arrivent aux urgences avec une brûlure, elles ont déjà appliqué du dentifrice sur la brûlure. Mmh. Ou
8: du
9: alors
8: dentifrice.
9: De la pomme de terre ou un corps gras. Mmh. C'est fortement déconseillé, parce que ça favorise une infection.
8: Ah oui.
9: Voilà.
8: Ah, pour le dentifrice, ça me surprend déjà qu'on utilise du dentifrice.
9: Eh oui, oui, oui.
8: Ah, oui.
9: C'est peut-être même le cas le plus fréquent.
8: Donc.
9: Par ailleurs, vous avez des remèdes de grand-mère qui peuvent interagir avec d'autres médicaments. Donc, quand elle est déjà sous traitement, il faut être très méfiant. Des remèdes de grand-mère peuvent occasionner des allergies, comme tout produit qui a des substances actives. Et il y a également, il faut avoir bien en tête, que l'efficacité d'un remède est très variable selon la personne, selon la dose, selon le type de préparation ou selon la qualité du produit.
8: Alors, il y a le cas particulier des huiles essentielles.
9: Alors, c'est le cas en particulier des huiles essentielles, qui sont souvent mal dosées. Donc, je voudrais aborder un petit peu ce sujet des huiles essentielles. Alors, les huiles essentielles, ce sont des composés, certes, naturels, mais pour lesquels les études rigoureuses sont limitées dans un bon nombre d'usages. On a un peu plus de preuves pour les usages locaux et les inhalations. Il faut surtout les utiliser avec précaution. Les huiles essentielles, il faut toujours les diluer. Il ne faut surtout pas les ingérer. Il faut respecter les précautions, en particulier pour les enfants, les femmes enceintes, en cas d'allaitement, chez les épileptiques. Il faut se méfier surtout du surdosage et toujours tester au départ sur des petites zones pour détecter une allergie possible.
8: D'accord.
9: Et alors, il faut également avoir des produits de bonne qualité. Il faut choisir des huiles essentielles 100% pure biologique avec un principe actif dominant qui est bien indiqué, ce qu'on appelle le chémotype. Alors, quelques exemples de bonne utilisation des huiles essentielles, c'est la lavande vraie contre l'anxiété et les troubles du sommeil, l'eucalyptus en inhalation pour tout ce qui est infection respiratoire, et la gaultérie pour les douleurs articulaires, parce qu'on sait qu'elle contient du salicylate de méthyle, qui est proche de l'aspirine.
8: Très bien.
9: Voilà, mais avec toutes les précautions d'usage que je viens d'indiquer.
8: Donc là, on n'est pas dans les interdits, on est dans les autorisés sous conditions.
9: Voilà. Alors, je peux citer par ailleurs quelques autres exemples de remèdes de grand-mère, parce qu'on ne peut pas tout citer, mais on a déjà cité un certain nombre. Des grands classiques dans le traitement des ampoules.
8: Oui.
9: Les bains de pied de bicarbonate de soude, ça peut être utile, à raison de 3 cuillères à soupe par bassine d'eau tiède.
8: Ah.
9: Le miel en fine couche et sous pansement, le gel d'aloe vera ou des compresses de camomille. Tout ça peut être utilisé avec un certain effet, mais l'essentiel à retenir, c'est qu'une ampoule, si elle est intacte, il ne faut pas la percer, parce qu'on va entraîner un risque d'infection.
8: Ça, c'est bon à savoir aussi.
9: Et l'essentiel, c'est de la protéger par une compresse, un pansement hydrocolloïde, et de supprimer les frottements, qui est
8: D'accord.
9: la cause principale.
8: Le bicarbonate de soude, j'y reviens, c'est la potion magique pour pas mal de choses, ça.
9: Oui, même en...
8: Digestion,
9: pour... Même en activité ménagère.
8: Quand on a trop mangé aussi.
9: En cuisine. Autre exemple de remède de grand-mère, c'est pour le traitement de la constipation. Alors là, ils sont nombreux et ça marche. On peut utiliser les pruneaux, les graines de lin, les eaux riches en magnésium, l'huile de ricin... L'huile d'olive, qui est peut-être un peu plus appétissante, le jus de radis noir, les kiwis le matin, tout ça, ça a une certaine efficacité. Quelque chose qui peut paraître un peu de la légende, c'est l'utilisation du lait pour faciliter l'endormissement.
8: Oui, alors
9: ben, si, ça a une certaine action quand même, parce que le lait, qu'il soit chaud ou froid, ça n'a pas d'importance, contient du tryptophane. Tryptophane est un acide aminé qui est précurseur de la sérotonine. Et par cet intermédiaire, ça favorise l'endormissement. Alors, jusqu'à un certain degré.
8: Et un certain âge, non ?
9: Et un certain âge. Et enfin, dans le traitement des piqûres d'insectes, on peut utiliser avec efficacité de l'argile verte en pâte, avec un peu de goutte d'huile essentielle de lavande, qui a un effet anti-œdème, anti-démangeaison et antiseptique.
8: Très bien. Et pour terminer, alors, des mises en garde quand même, pour ne pas jouer
9: les
8: apprentis sorciers.
9: Il faut savoir qu'une substance naturelle a des principes actifs de toute façon, et ça ne peut pas dire qu'elle est sans risque. D'ailleurs, on a beaucoup de plantes médicinales qui ont inspiré la pharmacologie moderne. Le plus grand exemple, c'est l'écorce de saule, dont on a extrait l'acide acétylsalicylique, qui n'est autre que l'aspirine. Salicylique, ça veut dire qu'il vient du saule.
8: D'accord, et non pas de la mer.
9: Et non pas de la mer. Donc, substance naturelle ne veut pas dire sans risque. D'autre part, il vaut mieux réserver les remèdes de grand-mère aux petits maux, pas prendre de risques pour les pathologies plus sérieuses. Je rappelle qu'une ampoule intacte, il ne faut pas la percer, à cause des risques d'infection. Je rappelle que les huiles essentielles doivent être maniées avec précaution, se méfier du surdosage, toujours diluer, ne pas ingérer. Et je rappelle, parce que c'est une situation qu'on rencontre fréquemment, sur les brûlures, pas de dentifrice, pas de pommes de terre ou pas de graisse.
8: Ah, ça a marqué le dentifrice sur les brûlures. Je n'avais pas imaginé ça. Une citation pour finir.
9: Alors, une citation d'un écrivain qui est peut-être un peu passé de mode, Jules Renard, qui était certainement un grand misogyne, je l'ai en jugé. Je cite, « Il n'y a malheureusement pas de remède de bonne femme contre les mauvaises.
8: » Oui, bon, nous laisserons
9: ça
8: à nos auditeurs
9: pas forcément à tout le, monde.
8: Le soin d'apprécier cette fin de cette chronique. Et puis éventuellement, si jamais parmi vous, il y en a qui veulent poser des questions à notre consultant médical, eh bien, qui n'hésite pas à nous le faire savoir en appelant la radio. On sera heureux de répondre, si on peut, à leurs questions. À bientôt, Jean-Luc.
9: À bientôt.
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0: Bonjour à tous, à la une de l'actualité. Quatrième journée de mobilisation dans les lycées partout en France et le bilan s'alourdit. Le ministre de l'Éducation nationale annonce 65 personnels blessés depuis le début du mouvement, dont 40 proviseurs. Et puis les dégâts liés aux dégradations de cette mobilisation commencent à coûter cher. Un peu plus d'1 million d'euros selon le président Horizon de la région Grand Est. Et la région Auvergne-Rhône-Alpes estime les réparations à 30 millions d'euros. D'ailleurs, Gérald Darmanin, ministre de la Justice, propose d'envoyer la facture des réparations directement aux casseurs ou à leurs parents si les mises en cause sont des mineurs. Emmanuel Macron veut réunir rapidement les dirigeants du G7 en visioconférence pour coordonner la réponse à la flambée des prix des carburants. Après un échange avec Donald Trump, le président français appelle ses homologues à agir sur les exportations. Washington demande de son côté aux Européens de puiser davantage dans leurs réserves stratégiques de gazole. L'ancien champion olympique de natation Amaury Levaux a été placé en garde à vue à Paris. Il est soupçonné de violence sur sa conjointe et sur leur bébé de 6 mois. L'ex-nageur a ensuite été déféré au tribunal judiciaire de Paris qui doit décider des suites à donner. Septembre 2026 a été le deuxième mois de septembre le plus chaud jamais enregistré en France. Les températures ont dépassé les normales de 3,1 degrés en moyenne. Et le mois a aussi été le troisième le plus sec depuis 1958, avec un déficit de pluie de 70%. La sécheresse des sols atteint désormais un niveau record pour cette période de l'année. En tennis, le championnat WTA va alléger le calendrier des meilleures joueuses en 2027. Les 50 meilleures mondiales ne seront plus obligées de disputer que 4 tournois WTA 500 contre 6 actuellement. Et autre changement, plus de tournois offriront la même dotation financière aux femmes qu'aux hommes. Enfin, la relève est arrivée à bord de la Station Spatiale Internationale. Les 4 astronautes de Crew 13 ont rejoint l'ISS dans la nuit après un voyage record. Daniel Giacomella.
1: Oui, moins de 8 heures pour rejoindre l'espace. Crew 13 a décollé hier soir de Floride avant de s'arrimer à la Station Spatiale Internationale à 1h16 ce matin, heure de Paris. Un trajet de 7h55, le plus rapide jamais réalisé par un vaisseau américain pour rejoindre l'ISS. À bord, 2 Américains, un Canadien et un Russe. Ils vont rester environ 6 mois dans la station. Avant cela, quelques jours de passation sont prévus avec Crew 12, Sophie Adnaud et ses 3 coéquipiers pourront ensuite rentrer sur Terre.
0: Merci Daniel. Et leur départ est prévu au plus tôt lundi, selon les conditions météo. Voilà pour l'actualité. Bon après-midi à tous.
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3: Notre salut, c'est l'événement de la semaine, prix du meilleur scénario à Cannes. Le réalisateur Emmanuel Mars s'est plongé dans ses archives familiales pour nous raconter le destin de son arrière-grand-père. L'idée de notre salut est née quand une tante du réalisateur lui a transmis les lettres de ses arrière-grands-parents. Il y a découvert que son aïeul avait servi le régime de Vichy et rédigé le traité Notre Salut. Le film s'inspire librement de cette correspondance pour explorer les engrenages de la banalité du mal. Les collègues d'Henri sont joués par de véritables énarques et patrons de PME. Des membres de la famille du réalisateur sont également au casting. Et Swann Harlow incarne un homme ordinaire, happé par un système qui le dépasse. La nomination au prochain César est quasiment garantie. Le tournage s'est déroulé intégralement dans des décors naturels, notamment au Palais des Congrès de Vichy et à la Maison du Peuple de Limoges, où siégeait réellement le commissariat à la lutte contre le chômage. Dans ce bâtiment art déco, l'équipe a même reconstitué une fresque d'époque, une réalisation tellement fidèle que les occupants actuels des lieux ont décidé de la conserver sur leurs murs. Septembre 1940, Henri Mars, 49 ans, débarque à Vichy sans le sou, sans contact, loin de sa femme et de ses enfants. Il voit dans la nouvelle administration pétainiste l'opportunité de trouver enfin la place qu'il pense mériter. Dans sa valise, son traité politique édité à compte d'auteur, Notre Salut, où il défend ses convictions patriotiques. Histoire de fille est signée d'une comédienne, réalisatrice, Judith Godrèche, également présentée à Cannes en sélection à certains regards. Annie Ernaux, c'est elle, le personnage principal. Annie Ernaux sollicitée pour une signature de son dernier ouvrage dans la ville de son enfance, Rouen. Alors qu'elle s'y rend, elle replonge dans le souvenir de l'été 1958, celui de sa première nuit avec un homme qui l'a violée. Judith Godrèche s'est vue suggérer la lecture de Mémoire de fille et après une première rencontre dans la maison d'édition de l'autrice, une complicité s'est nouée entre la cinéaste et la prix Nobel de littérature. Pour interpréter Annie Ernaux à 17 ans et demi, Judith Godrèche a choisi sa propre fille Tess Barthélémy. Chaque film du réalisateur mexicain Alejandro González Iñárritu est un événement. Souvenons-nous d'Amour chienne en 2000. Avant que le réalisateur ne soit dès le film suivant happé par Hollywood pour 21 grammes avec Sean Penn, Babel avec Brad Pitt, Birdman avec Michael Keaton, The Revenant avec Leonardo DiCaprio, manquait au casting Tom Cruise, c'est fait avec Digger. Dans Digger, il y a l'idée de creuser et le slogan français est « creuse ou crève ». L'homme le plus puissant au monde se lance dans une mission effrénée pour s'ériger en sauveur de l'humanité avant que la catastrophe qu'il a lui-même déclenchée n'anéantisse la planète. Ajoutons Verity, un thriller adapté du roman à succès de Colin Hoover, vendu à 35 millions d'exemplaires avec Anne Hathaway, que nous avons quittée alors qu'elle allait se faire dévorer par des dinosaures. Elle incarne Verity, une romancière à succès qui fait appel à une ghostwriter, prête plume, interprétée par Dakota Johnson. Enfin, un documentaire, Délivre-nous du mal, seule œuvre approuvée par l'Association internationale des exorcistes, un film distribué par Sage, le distributeur des films chrétiens.
2: 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Le box-office.
3: C'est Resident Evil qui est en tête avec 373 000 spectateurs, avec un très bon accueil critique et un excellent bouche-à-oreille. Deuxième et premier film français, ça y est, Tombé du ciel, en sixième semaine, vient de passer les 2 millions de spectateurs. C'est le triomphe surprise de la pré-rentrée. Troisième, avec 8 300 000, Superman. D'autres films français, La vie d'une femme avec Léa Drucker est cinquième avec 260 000 et Si tu penses bien de Géraldine Nakache approche les 100 000. Bon cinéma à toutes et à tous, je vous recommande Pressure, la bataille des météorologues pour décider du D-Day du jour J.
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5: L'agenda du diocèse. Chers auditeurs, bonjour et bienvenue dans ce nouvel agenda diocésain. Que vous ayez pu vous rendre ou non à Paris le week-end dernier pour prier avec le pape Léon XIV, n'hésitez pas à aller sur le site officiel du Saint-Siège à l'adresse vatican.va. Vous y retrouverez tous les textes des discours homélies enseignement prononcé par le Saint-Père lors de son voyage dans notre pays. Vous pouvez aussi vous rendre sur la chaîne YouTube ou le site de KTO TV afin de revoir les images les plus marquantes de ces 4 jours si intenses, ainsi que les nombreux reportages réalisés pour plonger dans les coulisses de toute cette organisation. Ensemble, rendons grâce pour cette visite et prions pour qu'elle continue à porter du fruit pour notre pays et tous ses habitants. Une semaine après, la fête continue, un grand événement se prépare. Ce dimanche 4 octobre, de nombreux adolescents du diocèse recevront le sacrement de confirmation à la cathédrale de Laval. Prions pour eux et n'hésitons pas à venir les entourer pendant cette messe. Attention, celle-ci est avancée pour l'occasion et commencera à 10h30 au lieu de 11h habituellement. Comme Jeanne vous l'a annoncé la semaine dernière, toujours ce dimanche, la paroisse Saint-Mathieu-sur-Mayenne vous invite à sa fête de la paroisse. Rendez-vous à 10h30 à la messe à Andouillé. Après le pot de l'amitié et le pique-nique partagé, l'après-midi sera consacré au jeu. Puis la journée se terminera par un temps de prière à 16h. À la sortie des messes des 3 et 4 octobre, dans plusieurs paroisses, vous serez sollicité par l'association Voir Ensemble, qui œuvre pour les personnes aveugles et malvoyantes de la Mayenne. Merci pour le bon accueil que vous leur ferez. Si vous souhaitez des renseignements sur cette association, vous pouvez visiter le site www.voirensemble.asso.fr, les locaux au 11 allée du Vieux Saint-Louis à Laval, ou appeler le 02 43 67 08 77. Enfin, vous le savez, si vous écoutez aussi l'agenda culturel, 2 concerts exceptionnels vous sont proposés ce week-end à Château-Gontier. Samedi 3 octobre 2026 à 20h, dimanche 4 octobre 2026 à 16h. L'Association des Amis de l'Église Saint-Rémy, en partenariat avec Radio Fidélité Mayenne, réunit 3 artistes mayennais de talent, l'organiste Juliette Greletti-Beauviel, le trompettiste Antoine Candela et la mezzo-soprano Morgane Boudeville. L'entrée est libre et les dons que vous pourrez faire seront versés pour la restauration de l'orgue de cette belle église Saint-Rémy. Je vous rappelle que les parcours de formation permanente ont été officiellement introduits le lundi 28 septembre. Même si vous n'y avez pas assisté, il est toujours possible de s'inscrire pour suivre ces différents enseignements, qu'il s'agisse du parcours Histoire de l'Église entre Réforme et Révolution sur 8 lundis d'octobre à avril, du parcours Théologie sur le thème des sacrements sur 8 mardis d'octobre à mars, ou du module La Bonne Nouvelle de l'Amour Humain sur 3 jeudis de janvier à avril. Ces soirées ont généralement lieu à la maison diocésaine de 20h30 à 22h. Vous pouvez retrouver le programme détaillé des conférences sur les catalogues disponibles en format papier, dans vos presbytères paroissiaux et sur le site du diocèse à l'adresse diocesedelaval.fr/service/formation-permanente. Jeanne vous en a déjà parlé, le mardi 6 octobre à la Cotellerie aura lieu la conférence sur Mère Marie de la Croix, par un frère de la communauté. Mère Marie de la Croix est une figure religieuse du XXe siècle en Mayenne, connue pour être la fondatrice des Petites Sœurs de Marie, Mère du Rédempteur à Arquenay et des Petits Frères de Marie à la Cotellerie à Bazougé. Je vous rappelle le programme, messe à 11h dans l'église, suivi d'un enseignement sur la vie de Mère Marie, repas pour tous à l'hôtellerie à 13h, suivi de l'office du milieu du jour à 14h30, et de la suite et fin de la conférence axée sur sa spiritualité. Samedi 10 octobre, l'association Notre-Dame d'Espérance organise une journée sur le thème de Notre-Dame de Pontmain. Rendez-vous à 9h30 au pied de sa statue, au 394 avenue de Chanzy à Laval. N'hésitez pas à apporter un siège pliant pour ne pas vous asseoir sur le sol. Dom Pierre-Alphonse Framant et Madame Lasserre, présidente de l'association, retraceront l'historique de Notre-Dame de Pontmain et de l'installation de sa statue en ce lieu. La statue et les vierges pèlerines accueillies par les familles seront ensuite bénies et la matinée se poursuivra par la prière du chapelet, des litanies de la Vierge et la consécration à Notre-Dame de Pontmain, suivie de chants à Marie. Ceux qui le souhaitent pourront ensuite rejoindre l'église Sainte-Thérèse au 10 rue McDonald à Laval pour la messe de 11h30, suivie d'un apéritif et d'un repas partagé. Enfin, je vous signale les prochains rendez-vous de la bibliothèque diocésaine, l'heure des belles histoires le mercredi 7 octobre de 14h30 à 17h pour les enfants de 5 à 10 ans et l'atelier calligraphie le jeudi 8 octobre de 14h30 à 16h30. N'oubliez pas de vous inscrire au 02 43 49 55 22 ou en écrivant un mail à bibliothèque@diocèselaval.fr. Chers auditeurs, je vous souhaite un magnifique week-end automnal et une bonne semaine.
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L'éditeur, les éditions de la 11e heure, allusion bien sûr à une parabole célèbre, maison d'édition qui se donne pour mission de rééditer les indispensables de la pensée catholique sociale. Alors que le niveau intellectuel, nous dit la troisième de couverture, s'effondre, que la morale commune s'efface, que le tissu social se délite, cette bibliothèque idéale de politique chrétienne entend réarmer les cœurs et les intelligences pour les mettre collectivement au service du bien commun. Vaste tâche, noble tâche, et on ne peut que remercier ces éditions de la 11e heure qui nous donnent à lire ces textes souvent introuvables dans une très belle qualité d'édition de papier et de caractère. On peut d'ailleurs citer la réédition d'un Chesterton, d'un petit Ozanam, La cause des pauvres. D'ailleurs, Ozanam lui-même disait que les questions sociales sont plus importantes que les questions politiques, et il disait cela au milieu du 19e siècle. Évidemment, tous ces ouvrages ressortis par les éditions de la 11e heure sont d'une vive actualité et sont autant d'outils de discernement, de réarmement, oserais-je dire, moral et intellectuel. Alors, il y a eu aussi un Newman, il y a eu aussi un Balzac très peu connu. Alors, excellente initiative que de donner du Claudel à lire. Et en effet, Claudel, ça surprend et ça m'a surpris aussi, j'avoue, avoir ignoré que Claudel, que je pensais être un grand poète et un grand dramaturge catholique, un très grand écrivain, bien j'ignorais que Claudel s'était à ce point intéressé aux questions sociales. Et donc, dans cet ouvrage de Claudel, que les éditeurs intitulent « La scène et le monde, questions sociales », on nous donne à lire des textes rares, même si les titres sont parfois alléchants, comme « Conversation dans le Loir-et-Cher » ou quelques articles du Figaro après la Seconde Guerre mondiale. Alors la préface de Pauline de Préval mérite le détour et mérite une lecture attentive. Elle la nomme, elle l'intitule d'une manière, oserais-je dire, légèrement provocatrice, Paul Claudel ou le libéralisme des enfants de Dieu. Alors évidemment, petit clin d'œil, parce que très souvent, on évoque la grande liberté, la liberté des enfants de Dieu. La liberté est un mot essentiel pour qui veut s'avancer à la recherche du bien commun et à l'accomplissement de la volonté de Dieu dans la liberté. Alors, on passe de la liberté au libéralisme. C'est bien sûr une allusion à des débats contemporains où, oserais-je dire, le libéralisme est souvent caricaturé. On a tendance à oublier que le libéralisme vient du mot « liberté ». Et d'ailleurs, Paul Claudel se fait l'apôtre de la liberté contre tous les totalitarismes. Il en parle en termes extrêmement forts, que sont le communisme, le nazisme, mais aussi un certain capitalisme, bien sûr, qui va contre cette liberté fondamentale des enfants de Dieu. Alors, effectivement, Claudel est né en 1868, mort en 1955, et est célèbre pour sa conversion lors des Vêpres de Noël, le 25 décembre, donc 1886. L'auteur nous rappelle, l'auteur de la préface, nous rappelle que Claudel a fait une carrière diplomatique dans laquelle il s'est énormément intéressé aux questions économiques, les krachs boursiers, la spéculation, le commerce de la Chine, le commerce du charbon. Il descend dans une mine, d'ailleurs, en Chine, pour comprendre cela. Il décrypte les réserves d'or de l'Allemagne en 1911. Il veille à l'approvisionnement de la France en matières premières en 1915, pendant qu'il est à Rome. Donc, il s'intéresse beaucoup aux questions économiques et provoque un peu les surréalistes, qui sont des êtres éthérés, donc idéologues. Il se dit couvert de gloire dans le rayon de la finance et de l'épicerie et mentionne de grosses quantité de l'art. Donc l'auteur évoque un certain nombre de réalités qui d'ailleurs sont très sérieuses, qu'il a la chance d'être diplomate, de beaucoup parcourir le monde et considère qu'il a, je cite, « il y a un devoir dans la vie, c'est de faire tout ce qu'on fait
du mieux possible. Il ajoute devant un public belge,

0: Je pourrais dire que je suis devenu poète par la grâce, ou l'ironie de quelques faits fantasques, mais que je suis né bureaucrate. Donc il a une bonne connaissance des sociétés, des économies, il a même une bonne connaissance de ce qu'on a appelé la première mondialisation avant la Première Guerre mondiale. Alors les ouvrages ici, les textes ici réunis, sont constitués de larges extraits donc de ces conversations dans le Loir-et-Cher entre 1925 et 1928 et essentiellement d'articles du Figaro de 1945-1946. Alors autant le dire immédiatement, on ne trouvera pas dans ces textes de Claudel un exposé de la doctrine sociale, un exposé systématique suivi logique. D'abord, pour lui, je le répète, il n'y a pas une question sociale, mais des questions sociales très nombreuses, éducation, la santé, la pornographie, etc. etc. Il dit lui-même, et c'est très joli, que ces conversations dans le Loir-et-Cher, qui sont extrêmement familières, je le cite, « ça va de nulle part à n'importe où ». Donc on part de nulle part, on va à n'importe où, donc un peu à U et à Dia, on saute, je cite Claudel, du coq à l'âne, oserais-je citer Montaigne, avec ses textes, nous allons à Sceaux et à Gambade. Et dès la préface, on découvre toutes sortes de textes, d'extraits de Claudel qui nous ravissent. Hein. Le bonheur d'être catholique, dit-il, c'est celui de communier avec tout l'univers, voilà, d'être solide avec les choses premières et fondamentales que sont la mer, la terre, le ciel et la parole de Dieu, et d'insulter glorieusement la face de tout mon temps, de toute cette civilisation laïque, mécanique, matérialiste. Voilà, donc on est, si j'ose dire, dans le ton, évidemment, de ces remarques de Claudel sur le monde dans lequel il vit, et notamment sur la question de l'argent. Alors, il est un écrivain digne de ce nom, qui a un sens de la formule, et il dit que nous agissons parfois comme des escrocs qui remplacent le credo par le crédit et la foi par toutes sortes de manigances fiduciaires, fidesse la foi fiduciaire, bien évidemment. Et évidemment, il considère le monde de plus haut, de plus loin, avec du recul, et se méfie véritablement, comme de la peste, de toutes les idéologies, de toutes les utopies qui sont meurtrières, et Dieu sait si le XXe siècle en a été rempli. Alors évidemment, on le disait, libéralisme, il ne condamne pas de manière absolue le capitalisme, je le cite, qui est fondé sur la liberté et sur l'intérêt personnel, qui sont les seuls ressorts réels de l'activité humaine, alors que le système opposé au capitalisme ne peut fonctionner que par la contrainte et par la terreur. Alors il y a bien sûr d'autres extraits qui vont dans le même sens. Donc il a lui plutôt confiance dans la nature humaine et en toutes les communautés, en tous les liens familiaux, villageois, religieux, qui permettent à l'être humain d'être un être humain. Alors, évidemment, en lisant cet ouvrage, on ne peut s'empêcher de penser à l'actualité. Alors, voilà ce qu'il dit. Il s'agit toujours d'empêcher certaines catégories de producteurs de gagner trop. Il devrait s'agir de donner à tous un intérêt de gagner davantage. Voilà, donc ça, c'est tout à fait intéressant. Et puis, il dit, il faut quand même faire très attention aux projets qu'on peut avoir pour la société, y compris quand on est des chrétiens bien intentionnés et bien sentimentaux. Hein. Le Christ lui-même demande d'attendre la fin des temps pour distinguer le bon grain et l'ivraie. Et voilà ce qu'il dit. « Rien n'empêche que nous soyons à la fois chrétiens et ignorants ou présomptueux, spécialement quand il s'agit de questions aussi compliquées et difficiles que les questions sociales. » Et effectivement, il faut être extrêmement prudent, d'où d'ailleurs le caractère un peu décousu des réflexions de Claudel, qui nous donne à réfléchir et rappelle le danger, je cite, de l'idéologie, de leur sentimentalité déréglée, hein, l'enfer est pavé de bonnes intentions, dit la coutume, et la confiance aveugle dans ses propres forces et dans ses propres lumières. Alors évidemment, il est très sévère à l'égard de la Révolution française, qui, au nom de bonnes intentions, a versé le sang de nombreux innocents. Et il s'interroge aussi après la guerre, en 1944-45, sur les réformes de la société française. Et vous voyez, il dit, le Français ne demande pas seulement la justice, il demande le droit d'agir, d'employer ses facultés en vue d'un but supérieur et d'une utilité générale. Voilà. Et il insiste à plusieurs reprises sur le bonheur de l'être humain que de faire le bien gratuitement. Et il montre déjà qu'à cause des taxes de l'État tout-puissant, l'être humain est privé de sa liberté et de sa dignité de faire le bien aux autres. On pense par exemple à l'ampleur des impôts et des prélèvements obligatoires qui restreignent les capacités d'intervention de l'individu et même de la société à l'égard des plus faibles. Donc, toutes sortes de considérations dans la conversation dans le Loir-et-Cher. Il est question de la maçonnerie, de l'habillement des femmes, des appartements, de l'architecture moderne, d'une laideur rare. Et il explique pourquoi, enfin les personnages expliquent pourquoi. Il est question effectivement des utopies. Il est question d'allusion, voilà, d'allusion à l'actualité. On revient sur l'idée de faire le bien, et il rappelle la persécution des catholiques en France au début du XXe siècle. Cela est si vrai que dans plusieurs pays, les hommes et les femmes qui se réunissent pour faire le bien gratuitement, donc les religieux, sont sévèrement châtiés par la loi. C'est le crime de congrégation. Donc, des petits coups de patte avec beaucoup d'humour. Il est question de l'usine comme enfer. Et il a vu, lui, de ses yeux des usines, et il fait une description pleine d'empathie et de compassion pour les pauvres gens qui travaillent dans les usines. Alors, les usines de son époque, bien sûr. Il fait un peu de provocation sur le droit de propriété en citant Rerum Novarum sur le droit naturel indiscutable que la propriété privée, fruit du travail et de l'industrie, de la cession et de la donation, et chacun peut en disposer raisonnablement à son gré. Donc beaucoup de réalisme. Et puis il y a toute une pensée écologiste très très belle. Ce n'est pas nous qui avons besoin de la terre, c'est la terre qui a besoin de nous pour d'elle-même faire sortir inépuisablement toutes ces choses inconnues dont elle est pleine et dont elle est redevable au Créateur. Entre elle et nous, il y a quelque chose d'insatiable et qui n'est pas fait pour cesser. Et c'est très très beau, cette relation de l'homme avec la nature, avec la terre reçue de Dieu. La terre est reçue de Dieu et la terre elle-même est une créature. Donc un ouvrage passionnant qu'on peut lire un petit peu dans le désordre, qui fourmille de mille pensées qui nous aident à repenser de manière chrétienne les questions sociales grâce à Paul Claudel, La Seine et le Monde et les éditions de la 11e heure.
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3: Pape Léon effectue sa première visite après le dernier passage d'un souverain pontife dans nos murs. Nous sommes allés à la rencontre de ceux qui vivent 16 heures pour recueillir leurs impressions. Brève de comptoir, donc un peu particulier.
4: Tu es dans le métro, là, avec toute ta famille. Où est-ce que tu vas ?
5: Je vais voir le pape à Paris.
4: Mais alors pourquoi tu vas voir le pape à Paris?
5: Parce que c'est un moment important et parce que ça va être bien.
4: Bonjour, quel âge as-tu?
6: J'ai 17 ans.
4: T'étais pas à la veillée des jeunes, toi?
6: Non, j'aurais bien aimé y aller, mais j'ai pas eu de place, malheureusement. Ouais.
4: Pourquoi est-ce que tu viens voir Léon, toi?
6: Je trouve ça important d'aller le voir. Enfin, c'est un moment assez unique. Avec ma famille, on était contents de venir.
4: Là, on est enfin arrivé sur les Champs-Élysées. Il y a un grand écran. Tout le parcours, on a été accueillis par des bénévoles avec des sourires extraordinaires. On sent déjà une liesse incroyable. Pourquoi vous êtes là, vous, en tant que bénévole?
7: C'est formidable de servir. C'est un peu notre mission aussi de chrétien. Donc, on a répondu à l'appel.
8: On reçoit tellement dans la vie parce qu'il faut savoir rendre aussi. Hein. Il y a la joie ici, il y a énormément de bienveillance. Donc, c'est formidable.
4: Vous avez des sourires, mais jusqu'aux oreilles.
8: C'est la joie qui est au cœur toute la journée, là.
4: Merci beaucoup de nous accueillir et de nous bichonner. Merci. Donc là, on est sur les Champs-Élysées qui se remplissent
9: de façon incroyable. Et donc, charmante petite famille avec 4 enfants.
10: Oui, c'est ça, on est venu en famille pour ce moment incroyable avec toute cette France qui est présente, c'est fou. Tout le monde a le sourire aux lèvres, tout le monde est de bonne humeur. Et ouais, non, c'est incroyable de vivre ça, d'accueillir le pape Léon chez nous en France, de se sentir en communauté. C'est incroyable.
9: Merci beaucoup. Et alors vous, madame ?
11: Moi, je suis très heureuse d'être ici avec nos 4 enfants et mon mari. Même si nos filles sont petites et que ça va être une journée assez longue, on ne se voyait pas ne pas les amener parce qu'on a tous des souvenirs plus jeunes. Enfin, moi, personnellement, à Sainte-Anne-d'Auray, pour voir le pape Jean-Paul II, j'avais l'âge de mes filles actuellement et je trouve ça très important de leur faire vivre ces moments qui vont les fortifier dans leur foi.
9: Puis je vois que vous êtes très organisée. Il y a des jeux, il y a les coloriages pour attendre.
12: C'est un peu long.
11: Tout à fait, c'est long, mais elles sont prêtes. On en a parlé pendant plusieurs jours auparavant. Donc elles ont préparé leurs petites affaires, leur coloriage, leur jeu. Et elles sont prêtes à attendre.
9: Et alors, qu'est-ce qui motive une jeune femme de 23 ans à venir avec plein de monde, à être entassée dès le matin et à attendre ça?
13: Bah pour moi, ça fait partie de la vie de ma foi, de voir le pape. C'est, pour moi, c'est comme la confirmation, le mariage. Si on a pu avoir des places, pour moi, c'est un signe de venir et faire l'attente. Et, voilà.
9: Là, on est dans le métro après la messe. Bilan de ces 2 jours.
14: C'était excellent, c'était super. Des super moments avec les amis, la famille. L'ambiance était géniale. Merci à tous les bénévoles et à tous ceux qui ont organisé cet événement. C'était vraiment un événement mémorable. Ses paroles nous ont vraiment beaucoup touchés. Et qu'il a tout bien dit, qu'on s'est senti bien dans la foi chrétienne. Et voilà.
9: Bon, merci beaucoup Zoé. Et comment elle était cette veillée?
15: Elle était exceptionnelle. Franchement, on a vécu des trucs qui étaient magnifiques. Le cantique de Simeon était tellement puissant. Franchement, c'est ce que je retiens de plus beau. C'était là, cette prière avec 85 000 jeunes. C'était vraiment fabuleux d'être autant pour prier. Ouais, c'était très...
9: Là, on entend un petit peu de l'annonce pour le train parce que vous repartez. Et puis, c'est quoi par rapport à cette veillée?
16: Que ça faisait du bien de voir qu'il y a autant de jeunes qui continuent à pratiquer leur religion et qu'on est ensemble, quoi. Qu'on n'est pas tout seul.
9: Et est-ce qu'il y a un message du pape qui vous a marqué?
15: Moi, il y a un truc que j'ai bien aimé. Il y a eu cette procession avec tous les saints français et qui nous avait dû être les saints de France, disant qu'on était la future génération de chrétiens à devenir saints, quoi.
9: Ça vous met une petite pression quand même? Ça vous fait un peu de boulot à faire?
15: Un peu, mais moi je pense qu'il faut être comme on est et vivre notre vie et juste placer le Christ au milieu de notre vie et pour faire le bien autour de nous.
9: Et toi, qu'est-ce que t'en penses?
17: Moi, je pense que franchement, c'était assez exceptionnel. On a pu voir des milliers de jeunes, des milliers de personnes qui nous ressemblaient. Et...
9: T'as dû beaucoup crier, t'as plus de voix?
17: Ah oui, un peu. Non, franchement, moi, j'étais au premier rang. Donc, voir le pape passer, c'était vraiment magnifique. On a eu beaucoup de regards, beaucoup d'attention. Et c'est vraiment ce qui nous porte à continuer notre foi, continuer à espérer et à continuer à vivre cette foi.
9: Et cette foi, vous la vivez? Vous êtes engagé? Comment ça se passe pour vous?
16: On est engagé dans le scoutisme, ouais.
15: On a la chance d'avoir l'aumônerie qui nous propose régulièrement des temps de prière et c'est super.
9: Bon retour à Vannes, merci beaucoup. Bon, soyez saints.
15: Merci.
18: Martin.
9: Et alors Martin, t'as quel âge?
18: 4 ans.
9: Et alors qu'est-ce que t'as fait ce week-end? T'as été voir qui?
18: Les papes. On était dans une grande voiture.
9: Elle était verte?
18: Non, blanc.
9: Excuse-moi, je me suis trompé. C'était une papa mobile, c'était bien. Hein
18: oui.
9: Vous êtes venu avec vos 2 enfants, presque 3, puisque le 3e est à naître dans peu de temps. Vous avez donc attendu pendant des heures avec votre petit, comment ça s'est passé?
19: Pour nous, je veux dire qu'on a été très chanceux parce que du fait de la 3e grossesse, les policiers ont été vraiment incroyables avec nous. Ils nous ont laissé passer tout de suite dans les coupes-files. Puis on s'est retrouvés avec des amis des équipes Notre-Dame qui étaient arrivés dès 9h et qui nous ont permis d'être vraiment collés aux barrières en fait. Donc à partir de là, l'attente a commencé. Donc c'était très beau en fait d'être entouré de toutes ces familles qui avaient prévu tout ce qu'il fallait pour permettre aux enfants de patienter à vrai dire. Et 12h45, lorsque le pape est arrivé, on a senti vraiment l'effervescence dans toute la foule et c'était magnifique de voir tous ces chrétiens, ces croyants catholiques si heureux d'accueillir le chef de l'église, le pape, la figure un peu de père, de voir tous ces drapeaux qui s'agitaient. Et alors c'est quelque chose qui a été très rapide, mais c'est vrai qu'on a eu la chance de pouvoir croiser le regard du pape et c'était vraiment un moment un peu magique.
9: Il y avait un message à retenir de la messe, de l'homélie, quelque chose qui vous a marqué?
19: En tant que maman, c'est vrai que je retiens ce moment où le pape a remercié les familles de leur persévérance, de tenir bon dans les épreuves et qu'on avait un message de Jésus-Christ à passer et à diffuser autour de nous par nos familles. Ça donne envie de tenir, de s'accrocher, de persévérer dans notre foi et dans notre façon de vivre notre foi au quotidien.
9: Merci beaucoup pour votre témoignage. Un petit mot du papa?
20: C'était un week-end assez inoubliable et je pense que pour notre garçon de 4 ans, ça va être aussi gravé dans
12: intention d'esprit. Donc c'est vraiment une belle mission pour une petite famille comme ça. Mais on est vraiment très très heureux de rentrer chez nous avec tous ces beaux souvenirs.
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Voici que je me tiens à la porte et je frappe. Si quelqu'un entend ma voix et ouvre la porte, j'entrerai chez lui, je prendrai mon repas avec lui et lui avec moi. »

Prions. Tu as voulu, Seigneur, que la puissance de l'Évangile travaille le monde à la manière d'un ferment. Veille sur tous ceux qui ont à répondre à leur vocation chrétienne au milieu des occupations de ce monde, qu'ils cherchent toujours l'Esprit du Christ pour qu'en accomplissant leur tâche d'homme, ils travaillent à l'avènement de ton règne. Nous te le demandons par Jésus le Christ, notre Seigneur. Amen.

0: Bonjour à tous, à la une de l'actualité. Quatrième journée de mobilisation dans les lycées partout en France et le bilan s'alourdit. Le ministre de l'Éducation nationale annonce 65 personnels blessés depuis le début du mouvement, dont 40 proviseurs. Et puis les dégâts liés aux dégradations de cette mobilisation commencent à coûter cher. Un peu plus d'1 million d'euros selon le président Horizon de la région Grand Est. Et la région Auvergne-Rhône-Alpes estime les réparations à 30 millions d'euros. D'ailleurs, Gérald Darmanin, ministre de la Justice, propose d'envoyer la facture des réparations directement aux casseurs ou à leurs parents si les mises en cause sont des mineurs. Emmanuel Macron veut réunir rapidement les dirigeants du G7 en visioconférence pour coordonner la réponse à la flambée des prix des carburants. Après un échange avec Donald Trump, le président français appelle ses homologues à agir sur les exportations. Washington demande de son côté aux Européens de puiser davantage dans leurs réserves stratégiques de gazole. L'ancien champion olympique de natation Amaury Levaux a été placé en garde à vue à Paris. Il est soupçonné de violence sur sa conjointe et sur leur bébé de 6 mois. L'ex-nageur a ensuite été déféré au tribunal judiciaire de Paris qui doit décider des suites à donner. Septembre 2026 a été le deuxième mois de septembre le plus chaud jamais enregistré en France. Les températures ont dépassé les normales de 3,1 degrés en moyenne. Et le mois a aussi été le troisième le plus sec depuis 1958, avec un déficit de pluie de 70%. La sécheresse des sols atteint désormais un niveau record pour cette période de l'année. En tennis, le championnat WTA va alléger le calendrier des meilleures joueuses en 2027. Les 50 meilleures mondiales ne seront plus obligées de disputer que 4 tournois WTA 500 contre 6 actuellement. Et autre changement, plus de tournois offriront la même dotation financière aux femmes qu'aux hommes. Enfin, la relève est arrivée à bord de la Station Spatiale Internationale. Les 4 astronautes de Crew 13 ont rejoint l'ISS dans la nuit après un voyage record, Daniel Giacomella.
1: Oui, moins de 8 heures pour rejoindre l'espace. Crew 13 a décollé hier soir de Floride avant de s'arrimer à la Station Spatiale Internationale à 1h16 ce matin, heure de Paris. Un trajet de 7h55, le plus rapide jamais réalisé par un vaisseau américain pour rejoindre l'ISS. À bord, 2 Américains, 1 Canadien et 1 Russe. Ils vont rester environ 6 mois dans la station. Avant cela, quelques jours de passation sont prévus avec Crew 12, Sophie Adnaud et ses 3 coéquipiers pourront ensuite rentrer sur Terre.
0: Merci Daniel. Et leur départ est prévu au plus tôt lundi, selon les conditions météo. Voilà pour l'actualité. Bon après-midi à tous.
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3: Bienvenue sur Radio Présence à l'écoute de Regards sur l'info, la nouvelle émission que nous consacrons chaque semaine à l'actualité nationale. Aujourd'hui, pour commenter et analyser les deux sujets au sommaire de ce numéro, je reçois Vincent Grégoire Delory, maître de conférences en philosophie, enseignant à l'Institut catholique de Toulouse, et Bruno Cyr, professeur agrégé en économie et gestion, ex-président de l'Université Toulouse-Capitole. Bienvenue à tous les deux, merci d'être au rendez-vous. Nous allons d'abord revenir sur le grand événement qui a déplacé des centaines de milliers de personnes à Paris, à Saint-Denis, à Lourdes et à Metz. Je veux parler bien sûr du voyage apostolique du pape Léon XIV en France. Il a été ponctué par de nombreuses prises de parole du souverain pontife et il a suscité, comme chacun sait, un immense engouement populaire. Tout ça sans que nous ayons à déplorer de débordements ou de heurts, ce qui mérite d'être souligné. Incontestablement, ce voyage peut être considéré comme un véritable succès sur tous les plans. Pour votre part, quels ont été les moments qui vous ont le plus marqué lors de ces 4 jours passés par Léon XIV dans notre pays, que ce soit lors des rassemblements publics et des messes qu'il a présidées, ou lors de ses discours à l'Élysée, à l'UNESCO, et lors de la conférence qu'il a prononcée à Metz? On commence avec Vincent Grégoire Delory.
4: Bonsoir Éric, bonsoir à tous. Alors une question vraiment très très difficile, tant il s'est passé de choses.
3: Oui.
4: Ces quelques derniers jours, une question avec tous ces publics qui ont été touchés depuis la présidence de la République, les jeunes et les malades, les d'autres religions. Enfin, ça a été vraiment très très très très fort. D'ailleurs, en préparant l'émission, je me suis rendu compte aussi d'une chose, c'est que quand on entend les choses dans les médias, quand on entend les discours, quand on entend les homélies, quand on les suit, quand ce sont nos oreilles qui écoutent, on sent déjà dans toute la profondeur de ce qui a pu être dit par cet homme. Mais pour préparer l'émission, ben, on a relu, on a lu, on est passé à la lecture des textes, et là on sent vraiment cette densité. Alors, pour moi, ce qui m'a le ce qui m'a marqué, c'est d'une part ce moment un petit peu de grâce que représente ce type de voyage dans un monde beaucoup plus marqué par la violence de ces derniers temps. Là, une espèce de parenthèse, de grâce, et au sein de laquelle le pape, qui d'ailleurs ne mâche pas ses mots, nous le disions tout à l'heure, ne mâche pas ses mots pour dire un petit peu, pour dire fortement, répondre fortement certainement à des inquiétudes du temps, et aussi parfois à des questions qui peuvent nous toucher tous. Et moi, j'ai gardé... Finalement, j'ai beaucoup pensé en relisant tous ces textes à Bernanos. J'en avais l'impression, enfin, en tout cas, j'ai eu l'impression qu'il a répondu à l'inquiétude de Bernanos quand il disait, vous savez, Bernanos, dans le monde la France contre les robots, le monde gagné pour les machines et perdu pour la liberté. Et moi, j'ai trouvé que ce pape, finalement, deux choses, vraiment, ce qui m'a vraiment marqué, il a finalement parlé de la dignité humaine, de la paix, de la question vraiment de la liberté, de la paix, de la dignité, versus le diktat des machines. Je pense qu'on pourra y revenir sur ces questions-là. Je trouve que ça a été très, très riche, parce qu'il l'a décliné, me semble-t-il, de beaucoup de façons différentes, en mettant vraiment au cœur de son discours, en particulier cette notion de dignité sur laquelle nous aurons peut-être à revenir aussi, mais vraiment très, très, très fortement. Et moi, ça m'a vraiment marqué de voir cette, à la fois un enseignement, à la fois des réponses, et puis aussi une écoute qui a pu être portée à cette visite apostolique.
3: Oui, je pense aussi qu'il faudra qu'on parle de la personnalité, du mode de communication de ce pape. C'est très important aussi d'en parler, de s'y intéresser de près. Bruno Cyr, alors vous, je sais que vous avez aussi énormément de choses à dire. Vous étiez présent à Lourdes pour la messe.
5: Alors effectivement, moi j'ai eu la chance d'aller à la rencontre du pape et de participer à l'événement. Malheureusement, j'aurais aimé, mais j'étais dans un bus qui repartait avant la procession flambeau, mais j'ai eu la chance d'assister à la messe et de le voir déambuler là, à quelques mètres de nous. Il y a eu un moment de communion collective qui était vraiment extraordinaire. On a été pris par l'esprit. C'est un souvenir ébloui. Mais tout le voyage du pape, je l'ai trouvé éblouissant. Et je me disais, en regardant ça, au fond, cette France existe. C'est une France qui est d'ordinaire invisibilisée. Et là, tout d'un coup, on a vu un autre visage de la France qui a véhiculé des images d'espérance, des images d'amour, des images de fraternité. On a vu des gens réunis qui applaudissaient les services d'ordre. Eh bien, c'est quand même pas mal d'applaudir les services d'ordre, parce que d'habitude, les images qu'on voit depuis lundi, dès que le pape est reparti, c'est plutôt l'inverse. Et c'est même absolument l'inverse et absolument dramatique. Ben là, on a eu une parenthèse où cette France... Mais c'est quoi cette France finalement ? Eh ben, c'est la France qui aime son histoire, c'est la France des pèlerinages à Chartres, c'est aussi la France du chemin de Compostelle, c'est aussi la France du rassemblement à Toulouse qui a eu en 2025 où on a réuni 60 000 personnes pour les confirmations autour de notre évêque. Voilà, c'est toute cette France-là, il ne faut pas dire... comme je l'ai entendu dans certains médias qui, visiblement, étaient un peu choqués, peut-être, par cette espèce de démonstration des chrétiens, que c'est la vieille France, c'est une France qui n'existe pas. Non, non, il y avait toutes les générations, il y avait même sans doute plus de jeunes que de personnes âgées, il y avait... tous les milieux sociaux, moi, autour de moi à Lourdes, je peux vous dire que c'était pas monocolore d'aucune façon. Et donc cette France, moi, ça m'a donné beaucoup d'espérance et je trouve que de ce point de vue-là, le voyage du pape, c'est quelque chose de formidable. Alors évidemment, pourquoi cette France est invisible en temps normal, mais est bien là ? Parce que c'est une France qui fait pas de bruit. C'est une France qui ne casse pas, qui ne casse rien, et qui est là. Et au fond, vous voyez, je me disais, heureusement qu'on a des gens comme Bolloré dans le paysage audiovisuel. Parce que les médias de Vincent Bolloré, qui se définit lui-même comme un démocrate chrétien, et qui affiche sa foi, et est là pour... aider à porter le message du Christ comme tout bon chrétien, eh bien, heureusement qu'on a ces médias pour nous véhiculer un peu cette France invisible qui, sinon, serait complètement invisible. Et je note que dans certains services publics, moi, ça m'a beaucoup choqué d'ailleurs, un journaliste comme Cohen a pu parler d'illusion d'optique en disant « Oh oui, mais il y a ça, mais ça réunit pas plus de monde qu'un match de football, comment peut-on dire ?»
3: Même moins, selon lui, évidemment.
5: Une bêtise pareille, enfin, ça va contre le sens de tout ce que tout le monde a vu, ou alors il n'a pas du tout regardé la télé. Et puis, c'est une illusion, ça veut dire qu'il compte bien, lui, qui a son rond de serviette sur les médias publics, hein, sur France Télévisions, sur les radios, sur France Inter, etc., qui compte bien nous rendre invisibles. C'est-à-dire qu'effectivement, comme un prédigitateur, hein, vous les avez vus, ben vous ne les verrez plus. Et ça, je trouve ça extrêmement choquant, extrêmement préoccupant, et je dis merci à M. Bolloré. Et ça les énerve peut-être, parce qu'évidemment, quand on est chrétien, dans leur logique de ces gens-là, on est forcément des réactionnaires. Et si on est réactionnaire, bah de là à ce qu'on soit des fascistes et ils ne se privent pas de nous traiter de fascistes, eh bien là, on a montré autre chose. On a montré une France qui n'est ni réactionnaire, ni fasciste, qui simplement aime son histoire, accepte son passé chrétien de ce pays, et montre qu'il y a encore une population et qui n'est pas nécessairement des gens qui sont nés en France depuis 40 générations, mais il y a une population qui véhicule les messages du Christ, qui sont des messages d'espérance, de pardon, d'amour de la vie et de fraternité. Eh bien, c'est ça que j'ai vu et moi, ça m'a enthousiasmé.
3: Vincent Grégoire-Delory, vous voulez réagir?
4: Une chose qui me vient à l'esprit, c'est ce côté invisible dont vous parlez. Sommes-nous invisibles? Je ne suis pas sûr qu'on le soit tant que ça. Et quand vous dites, et je suis tout à fait d'accord, quand vous dites que certains médias vont véhiculer, vont minimiser un certain nombre de choses, ça je suis d'accord. Mais cette minimisation ne fonctionne pas. Elle n'a jamais vraiment fonctionné. C'est là où je suis peut-être un petit peu plus optimiste. C'est un petit peu la même chose qu'on entendait il y a une trentaine d'années pour les JMJ. Oui, wow, tout ça, ça va passer, c'est rien, c'est quelques jeunes excités, c'est une popstar. Rappelez-vous Jean-Paul II, on parle de popstar.
3: Oui, de rockstar.
4: Rockstar, pardon. Hein, et on dit, oh, bon, ça ne va pas mieux. Très bien. Il ne reste pas moins que cette invisibilisation qui peut être souhaitée par certains, eh bien, on ne la vit pas. On le voit bien dans notre ici, environnement toulousain, où on s'aperçoit que peut-être de façon un petit peu indirecte, certes, de façon peut-être discrète, certes, mais enfin des personnes viennent vers nous, viennent vers les chrétiens, on vient nous poser des questions, on vient vers nous afin d'avoir peut-être un peu plus de sens, et cette forme d'invisibilisation, même si elle a peu existé, là je suis d'accord avec vous, ben je crois qu'elle est mise en échec, même si certains journalistes, oui, en effet, vont dire tout ça c'est rien, c'est pas grand-chose, mais on voit bien qu'il se passe quelque chose, l'esprit souffle où il veut, il se passe quelque chose, comme il s'est passé quelque chose il y a 30 ans au JMJ, comme il se passera comme il se passe ailleurs, on voit bien que cette France-là, enfin si je puis dire cette France, je ne peux pas dire ça comme ça, mais en tout cas, il y a, et là je partage votre avis, quelque chose qui traverse le temps, qui est au fond de nous, qui reste. Et je pense que comme de manière quasiment naturelle, d'ailleurs regardez autour de nous, dès lors qu'on peut se retrouver dans le monde du travail ou ailleurs, tout le monde en parle. Et je ne sais pas comment vous êtes, mais ce n'est pas la phrase de M. Cohen qui est répétée. C'est plutôt le contraire, c'est plutôt formidable, c'est plutôt des choses pleines d'espérance. Moi, autour de moi, des gens de tous bords, je n'ai pas entendu de personne me dire « Oh, c'est rien, on peut faire mieux si on s'appelle Johnny Hallyday ». Non, non, non, si on s'appelait, pardon. Donc je pense qu'il y a là-dessus cette invisibilisation, oui, mais échec, et ça je trouve ça très très bien, qui est cet échec de l'invisibilisation.
3: Alors je voulais donc qu'on parle aussi de la personnalité de ce pape, de Léon XIV, faite de simplicité souriante, de douceur aussi, d'humilité non feinte, ça j'en suis persuadé, de sincère attention à l'autre. Est-ce que c'est pas ça aussi qui a créé cet élan et qui lui permet de gagner des cœurs, et je pense bien au-delà de la population des seuls catholiques pratiquants. Vincent Grégoire-Delory.
4: Alors tout à l'heure, là, je parlais de JMJ, je parlais de Jean-Paul II. Alors c'est vrai que déjà, Jean-Paul II, on avait trouver dans cet homme une forte carrure, quelqu'un qui avait un
3: charismatique,
4: etc. On trouvait dans cet homme ce côté charismatique. Puis Benoît XVI, là, c'était un peu différent, un autre type de personnalité, avec ce regard doux, lui aussi.
3: Oui, cette voix très douce,
4: mais qui s'adressait peut-être un peu plus timide, s'adressait plus peut-être aux universitaires, aux intellectuels. Et puis arrive ensuite François, qui alors là par contre ne mâchait pas ses mots, c'était un pape d'un autre type de charisme, mais ce pape-ci, c'est vrai qu'il y a certainement en lui peut-être un je ne sais quoi qui ramène vers de la simplicité, une certaine simplicité qui elle-même s'accorde avec un discours qui lui est extrêmement complexe, extrêmement bien construit, structuré.
3: Oui.
4: Et c'est vrai que ce sourire, je suis d'accord avec vous, on a l'impression que ce n'est pas du tout le sourire du politique qui va faire ce grand sourire. On a l'impression que c'est son sourire de tous les jours. Et on pourrait presque dire que c'est le pape du sourire de tous les jours. On avait dit que Jean-Paul Ier était le pape du sourire. Et peut-être que c'est ça qu'on peut retenir. Certainement une personnalité qui tranche, on le disait tout à l'heure, avec ce monde raide, dur, violent. Ce monde où actuellement, on le voit bien, regardez, la dureté et la violence qu'on entend pendant ce début de campagne électorale.
3: Oui. Et on ne fait que commencer.
4: On a encore pour des mois, donc on n'a pas fini d'en entendre des boules puantes qu'on va sentir d'ici ou là. Et là, on arrive, une sorte de suspension, une sorte de kairos, de suspension où on voit un sourire qui porte une espérance, et je pense effectivement, là, ça a été, sur ce plan-là, sa personnalité a peut-être à voir avec cela, je suis tout à fait d'accord.
3: Et je pense que c'est très vrai, notamment auprès des jeunes. Bruno Cyr.
5: Oui, moi, je trouve que c'est quelqu'un qui a effectivement une présence, un charisme, qui fait qu'on est un peu attiré, on a envie de l'écouter. Mais ce qui m'impressionne le plus, je suis d'accord, bien sûr, son sourire plein de bonté a quelque chose d'attachant, ça attache le regard. Mais ce qui m'impressionne le plus, c'est sa façon de parler. Mmh. Il parle avec un calme et une clarté. Et je me disais, au fond...
3: Y compris en français, qui n'est pas la langue maternelle.
5: Oui, y compris en français. Je me disais, au fond, le Christ devait être un peu comme ça. Le Christ, quand il parlait, toutes ses paraboles, c'était des choses simples, on pouvait comprendre tout de suite, mais en même temps d'une densité, d'une profondeur qui fait que 2000 ans après, on peut continuer à les commenter et on trouve toujours quelque chose dedans, un enseignement qui est passionnant. Et là, c'est pareil, il a dit des choses simples, il a employé des mots simples pour dire des choses d'une extrême densité. Au fond, on se plaçant dans le successeur de Saint-Pierre et dans celui qui porte l'Église. Hein, donc c'est un peu normal, mais moi je me suis dit, au fond, c'est un peu comme ça que devait être le Christ dans ce que j'imagine. Et pour revenir au fond, si vous voulez, moi je retiendrai de son voyage sur le fond trois mots qu'il a déclinés, trois idées. À Paris, ça a été l'espérance. Il a C'est vrai qu'on est dans un monde où il y a beaucoup de désespérance.
3: Oui, et beaucoup de raisons de s'inquiéter.
5: Et lui a vraiment mis l'accent, et notamment avec les jeunes, sur l'espérance. Et ça m'a un peu rappelé Jean-Paul II qui disait « N'ayez pas peur », il a repris cette expression. Oui. Faites confiance à l'homme. Faites confiance au fait que Dieu est là et que il est là pour nous aider à nous réaliser, etc. Non, le monde n'est pas fini, on est sur le chemin. Donc ça, je trouve que cette symbolique, cette croyance en l'homme qui, avec l'aide de Dieu, arrivera à surmonter les problèmes, moi je crois que c'est ça qui va nous sauver, parce que sinon, effectivement, on peut se faire du souci. À Lourdes, il a mis l'accent sur la dignité, et ça je trouve que c'était bien vu.
3: Oui.
5: Parce que vraiment, quand il a dit « toutes les personnes méritent de vivre et sont dignes », il a repris en sens inverse cette espèce de tromperie qu'on nous a faite lorsqu'on nous a expliqué que la loi sur l'euthanasie, c'était pour pouvoir avoir une fin de vie digne. Mais quoi, une fin de vie digne, quand on vous injecte un produit pour vous tuer, on appelle ça la dignité. Moi, j'ai toujours trouvé que c'était une immense tromperie de parler de dignité. Lui a remis la dignité dans le bon sens, hein, en disant, depuis la conception, donc évidemment, il est contre l'avortement jusqu'à la fin de vie naturelle. Alors qu'il y ait des soins palliatifs, etc., évidemment l'Église est pour, mais pas un produit létal. Donc cet accent, mettre ce point sur la dignité à Lourdes, évidemment c'était le lieu où il était entouré de tous ces malades, parce qu'il y avait quand même aussi beaucoup de malades.
3: Il a beaucoup insisté sur la fragilité.
5: Et on voyait que ces malades, dont les mauvais rapporteurs de la loi sur l'euthanasie disaient, vous voyez, ils ne sont pas dignes de vivre.
3: Je ne sais pas si c'est ce qu'ils veulent dire.
5: Oui, c'est pas ce qu'ils veulent dire, mais mourir dignement, ça veut dire... Moi, je n'ai jamais compris ce que ça voulait dire de mourir dignement quand on vous injecte un produit.

0: avec le type qui te l'a demandé. Cet évangile est quand même, c'est quelque chose d'extraordinaire. Il n'y a aucune religion qui dit ça. Hein. Et le pardon est la grande caractéristique de des chrétiens, c'est justement de pardonner. Et donc, il a développé ça devant des responsables politiques. Moi, je trouve que c'était vraiment la chose à faire, et avec des mots simples. Ça paraissait une évidence, mais c'est la seule chose qui sauvera l'humanité, c'est le pardon, évidemment. Oui. Si c'est œil pour œil, dent pour dent, on finira tous en haut de la colline en train de se...
1: Il évoquait ce qui se passe en ce moment à l'est de l'Europe, évidemment, entre autres.
2: La question de la dignité, je pense qu'on peut la reprendre, parce qu'effectivement, je suis parfaitement d'accord. Il y a eu un discours, que le discours de l'Église. Oui. Il a rappelé les fondamentaux.
0: Les fondamentaux
2: qui sont absolument, mais très clairs. Et qui sont finalement très simples. Suis-je digne par complexité, par structure, ou parce qu'on me donne une dignité, parce que vous me la donnez, oui. Ou suis-je digne par principe ontologique, est-ce que je suis digne ontologiquement? Et c'est vrai qu'à force de ne plus entendre ces simples petites, ce simple choix, on finit par admettre tous, comme vous venez de le dire fort bien, que finalement, le fait d'avoir des fonctionnalités de mon corps qui fonctionnent moins bien, je suis donc vieux, je perds la mémoire, je suis tout ce qu'on peut avoir, eh bien la dignité devient, la vieillesse devient une indignité. On entend tellement souvent dire que ça finit par devenir naturel. L'handicap est indigne. Le polyhandicap encore pire. Alors évidemment que toutes ces questions-là, telles qu'elles sont construites, elles sont, et c'est là où je pense qu'il y a quelque chose de très fort dans notre société, où à force d'admettre une dignité fonctionnelle, on ne pense plus à la dignité, mais on pense le curseur. Où ça s'arrête ? Et où ça commence? C'est extrêmement dangereux. Ouais. Parce que...
1: Il va
2: aller où il voudra, voilà, le curseur. Ça va être dans un... On peut, derrière ce curseur, on peut trouver des idéologies mortifères, terribles. On le sait bien, c'est des millions de morts derrière ce curseur. Qui est digne de vivre, qui ne l'est pas. Or, si notre dignité, elle est liée à, tout simplement, à une fonctionnalité, eh bien, on voit un pape qui débarque et qui nous dit, mais... Reprenons les choses simplement. La dignité, ce n'est pas une fonction, c'est un don. On est digne. Et je pense qu'effectivement, là se situe un des nœuds de ce qu'il a pu dire. Et d'ailleurs, même quand il était à l'Élysée, il a dit, je l'avais noté ça, tout début de son... il arrive à peine, devant le président de la République, il dit, il est urgent de former les esprits à un discernement éthique capable de voir ce qui est moralement bon. Un discernement éthique. Mais le discernement éthique, ça demande un minimum de connaissances. Ça demande aussi à ce qu'on ne soit pas matraqué par les mêmes choses en longueur de journée. Ça suppose aussi d'avoir un petit peu de recul vis-à-vis de ces questions-là. Et là, il nous a amené sur cette question de la dignité, je trouve, quelque chose d'extrêmement important qu'il faudra que nous puissions relire, que nous puissions ramener dans chacun de nos paroisses, nos diocèses, que sais-je encore. Parce qu'effectivement, là se situe un nœud vraiment important. Oui ou non, sommes-nous dignes par nature ? Si ce n'est pas le cas, si c'est un curseur, alors bon, eh bien très bien, mais le curseur va peut-être nous emporter.
1: Dans son discours à l'UNESCO, il a abordé un sujet sur lequel il est attendu, évidemment, les nouvelles technologies, oui. L'intelligence artificielle. Alors je sais que c'est un sujet qui vous passionne, Vincent Grégoire Delory. Est-ce qu'il a apporté de nouvelles, comment dire, des nuances en tout cas, ou des ajouts d'ailleurs, à son encyclique Magnifica Humanitas, ou est-ce qu'il a vraiment repris tout ce qui avait déjà été dit dans ce texte?
2: Alors, je pense que ça a été surtout de la pédagogie. Je pense que le texte lui-même, l'encyclique, contient évidemment le fond de tout cela, mais il l'a décliné, je pense, de façon à être audible,
1: entendu et audible.
2: Par des publics différents. Et en effet, vous disiez tout à l'heure, c'est marrant parce que vous disiez n'ayez pas peur, en reprenant Jean-Paul II, mais je ne sais pas, je parle sous votre contrôle, Jean-Paul II disait n'ayez pas peur d'être des saints, hein, je crois, c'était pas ça?
1: Oui, c'était plutôt ça.
2: Or là, on a l'impression que des fois ce pape, Léon, répond à Jean-Paul II parce qu'il lui dit « Vous êtes les saints de France,
1: oui,
2: n'ayez pas peur ». Il y en a qui dit « N'ayez pas peur », autre qui dit « C'est vous, voilà, vous y êtes ». Mais ce que je veux dire, c'est que quand on prend la position de Jean-Paul II sur cette question-là, sur la question anthropologique, c'est une question qui était marquée par le scepticisme ambiant, on est en 1998, la raison qui vient chercher la vérité, les deux ailes de la foi et de la raison. Là, nous avons un pape qui nous place devant une réflexion beaucoup plus dangereuse, d'une certaine manière, qui consiste à dire que le tout autre devient une machine. Et là, il répond vraiment à la question bernanosienne.

0: C'est-à-dire que si vous parliez de la machine et de l'intelligence artificielle.
1: Que Bernanos aborde dans la France contre les robots.
0: Voilà. Et là, je pense que là, ça,
1: c'est. À l'époque, c'était le machinisme. Là, c'est encore autre chose.
0: Là, c'est beaucoup plus. Ah, oui. C'est beaucoup plus puissant. C'est-à-dire qu'effectivement, autant la machine pouvait être au service de l'homme du temps de Bernanos, au moins en apparence, autant là, ce sont des machines qui nous lisent, qui lisent l'humain en tant que source de documents et de données. Et donc là, on a un pape qui nous rappelle ce que c'est que la relation. Et c'est pour ça que la question de l'IA, la question des techniques, finalement, il en a parlé, mais pas tant que ça. Il a surtout, me semble-t-il, enfin après, il faut qu'on regarde, mais il a surtout parlé de la relation authentique, de ce qu'est une relation humaine. Ça rejoint d'ailleurs la question de la dignité dont il était question tout à l'heure. C'est-à-dire ne pas confondre la relation humaine.
1: C'est dans le même discours.
0: Avec la relation qu'on a à une machine, par exemple. Et donc, je pense que c'est là où il amène vraiment dignité et relation. Enfin, en fait, la dignité ontologique, la relation comme principe.
2: Oui, moi, le sentiment que j'ai eu dans les passages où il a abordé cette question de l'intelligence artificielle et du progrès, c'est qu'il est... Il est absolument pas contre, il est ni pour ni contre, si vous voulez, il n'est pas, mais il est fidèle à la position
1: d'ailleurs,
2: de l'Église.
1: D'ailleurs, quand on lit bien Magnificat Humanitas, effectivement, il ne dit pas qu'il est contre, il n'est pas anti-technique.
2: Il n'est pas du tout anti-technique, mais là où il met le garde-fou, c'est de dire, il faut que la technique soit au service de l'homme, et pas l'inverse. Donc, méfiez-vous de tout ce qui pourrait asservir l'homme, de tout ce qui pourrait faire que certains individus prennent, par le biais de machines, le contrôle sur d'autres individus. Et ça, je crois que c'est un vrai danger. Il a beaucoup insisté là-dessus dans son encyclique, mais aussi dans ses discours, en disant « restons au service de l'homme ». Il a pris l'exemple, d'ailleurs, en disant « c'est bien beau, mais... » ce sont des enfants qui travaillent dans les mines pour extraire les trucs qui servent à fabriquer les puces. Donc si on doit avoir des enfants réduits en esclavage à l'âge de 12 ans pour qu'on puisse avoir des machines de l'intelligence artificielle, ça c'est non. Et il a aussi pris l'exemple de la dégradation de l'environnement parce que c'est l'intelligence artificielle, comme on le sait, est extrêmement polluante en réalité.
1: Bah, consommatrice en eau, en énergie.
2: En énergie, etc. Et donc il a dit... l'homme, on a un bien commun à protéger, hein, et à défendre. Ce bien commun, c'est la Terre, et il ne faut pas que la machine détruise l'environnement au-delà de toute mesure. Donc, moi, je trouve que son discours était très clair, tout mettre au service de l'homme. Et ça, c'est le message que j'ai retenu.
1: Alors, la question qu'on peut se poser, c'est, et maintenant, est-ce que ces 4 jours formidables, hein, du voyage du pape en France ont été une belle parenthèse sans lendemain, ou est-ce que ça annonce un vrai renouveau durable du christianisme en France quand il s'adresse aux jeunes au Stade de France, qui leur dit « Vous êtes les saints de France ». À quoi il les invite, selon vous, Vincent Grégoire de Lory ?
0: Vous êtes les saints de France, c'est une phrase qui paraît simple, mais qui en vérité est une invitation extraordinaire. C'est-à-dire que pour être des saints, alors quand on lit un petit peu la géographie, les saints, ce n'est pas toujours des gens extraordinaires. On peut être un saint tout simple, tout modeste, quelqu'un qu'on voit, les saints du quotidien. Donc être appelé à être un saint du quotidien, c'est aussi être appelé peut-être à ce discernement « Qui es-tu, ô mon frère ?» Question qu'on ne se pose plus désormais, on classe les individus en fonction de leur origine, etc. Enfin, on classe, on est bien classé, de tout un tas de classements. Actuellement, nous nous classons politiquement, voilà. Bon, bref, c'est les élections qui veulent ça. Mais là, vous êtes les saints de France, cette espérance dont il a été question tout à l'heure, nous amène, pour rester saints, pour rester humains, justement, à nous penser dans cette relation dont je parlais tout à l'heure, et de renouveler toujours cette authentique relation, et pour être des saints, justement, revenir sur la réalité propre de chacun d'entre nous, et revenir sur la réalité propre de chacun d'entre nous, c'est justement prendre ce temps, prendre un petit peu de temps. Il nous invite peut-être, pour être saints, à prendre du temps, à déconnecter un peu.
1: Oui, à sortir le nez de la machine, justement.
0: À ces petites choses toutes simples. Alors, je pense que ça peut être la prière, ça peut être mille et une choses simples qui nous amènent à nous, non pas nous recentrer, mais à aller vers l'autre. aller vers le tout autre. C'est ainsi que quand il parle, vous le disiez tout à l'heure, de l'intelligence artificielle, mais il faut bien le dire, l'intelligence artificielle est extrêmement séductrice. Si nous l'utilisons, si nous cherchons des choses, c'est extraordinaire ce qu'elle est capable de faire, sortir des textes, faire des résumés, des images entières, et encore, je ne connais pas beaucoup tout cela, mais ce côté extrêmement, je dirais, agréable, qui nous permet de nous regarder dans notre propre miroir. Car ces outils, finalement, sont faits pas trop pour nous contredire, mais sont faits pour, finalement, nous répondre, sont faits pour rendre la place d'autrui. Je ne vais plus me renseigner en prenant le téléphone et à téléphoner à M. Cyr pour prendre un rendez-vous ou pour lui demander son avis. Je vais aller directement demander à l'IA ce qu'il pense de ce qu'elle. Et je pense que là, il y a un biais qui est mis. Regardez actuellement. Vous êtes les Saints de France, la charité. Regardez ce qui se passe avec, je pense à l'intelligence artificielle, avec cet auteur dont j'oublie le nom, haïtien. Excusez-moi, j'ai oublié.
1: Oui, c'est le premier scandale dû à l'IA dans le milieu littéraire.
0: Mais justement,
1: il est arrivé encore plus tôt que je le croyais.
0: Oui, mais non, mais attendez. Moi, je sais pas s'il a utilisé ou pas l'IA. J'en sais rien.
1: Il y a des plagiats aussi qui ont été avérés.
0: En tout cas, l'IA est en train de mettre un certain nombre de biais entre nous. Je vais vous donner un exemple personnel. J'ai écrit récemment un petit résumé pour un article que je dois rendre à l'UNESCO. Je fais mon truc, tout fier de moi. Et je me suis dit, tiens, je vais le passer dans un détecteur d'IA pour rire, quoi, pour voir. Je l'ai fait dans deux détecteurs. Je ne les connais pas bien, ces trucs sont des trucs gratuits. Hein. Le premier me dit 96% de plagiat d'IA. Bon. Et le deuxième me dit, non, il n'y en a que 62% d'IA, mais il y avait du plagiat. Un texte que je venais d'écrire. Ce qui fait que ça met le doute. Et je pense que l'IA est en train de mettre le doute. Et nous, enseignants, on a intérêt à faire gaffe, parce que dans ces détecteurs d'IA, est-ce que c'est vraiment de l'IA ou pas? Le doute vis-à-vis de cet écrivain, l'a-t-il utilisé ou pas? C'est possible, je ne sais pas. Mais en tout cas, l'IA est en train de mettre... Donc, vous êtes les Saints de France, prenons le temps, justement, que le doute se transforme en charité, plus qu'en critique, et en... Voilà.
1: Oui, enfin, la nouvelle ère du soupçon.
0: Oui, la nouvelle ère du soupçon.
1: Bruno Cyr, alors ce côté aussi très missionnaire de ce pape, hein, ouais. Et c'est un peu ça, je pense, qu'il nous invite. Il veut que nous soyons missionnaires.
2: Oui, alors je reviens un peu à la question, mais la première question qui était et après qu'est-ce qui va se passer?
1: Oui, bah oui, et maintenant, qu'est-ce qu'on en fait de tout ça?
2: Et maintenant, alors maintenant, moi je vois deux choses. Dans l'immédiat, l'effervescence retombe tout de suite. L'effervescence médiatique, on voit bien que depuis lundi, plus personne dans les médias. On a changé.
1: Ah oui, là.
2: Et donc, je crois, moi, que
1: le rêve est difficile.
2: Assez rapidement, on reviendra dans le statu quo précédent, c'est-à-dire une relative invisibilisation du monde chrétien. Parce que il y aura des choses plus intéressantes du point de vue des journalistes, sans doute des médias, à dire. Mais moi, j'ai presque envie de dire le après, c'est la caravane, quoi. C'est que à un moment, vous avez les roquets qui aboient en disant moi, c'est très très bien, et là maintenant ça vaut plus rien. Mais le pape, pour moi, et notre religion, c'est sur du temps long. Et donc, qu'est-ce qui va rester au fond du pape? Il va rester, d'abord, il a redonné du souffle, je pense, à un certain nombre de gens.
1: Un souffle d'espérance, c'est certain.
2: Voilà, il a redonné du souffle, il a regonflé notre communauté française qui est quand même malmenée, il faut bien le dire, par les politiques depuis un certain nombre d'années. Ces fameuses lois sur l'euthanasie en sont un exemple, mais il n'y a pas que celui-là. Donc je pense qu'il redonne confiance dans son peuple, et ça, il se comporte en berger. Le pape est venu comme notre berger, et je pense qu'il a resserré les rangs de son troupeau. Ça, c'est la première chose, et je pense que sur la durée, ça se verra. Il y aura plus de solidarité. Et puis ensuite, la deuxième chose, c'est ce qu'on disait, il a semé des graines, en réalité. Il a semé des graines. Vous voyez, moi, je retiens ces trois mots, espérance, dignité, pardon, mais pour des gens qui sont... qui ont besoin d'être qu'on leur rappelle les fondamentaux, ou pour des gens qui ont peut-être envie de venir avec notre religion, qui s'interrogent, qui savent pas, qui se sont éloignés. Je pense que toutes ces petites graines, si on fait l'effort de l'écouter, elles vont porter des fruits. Elles vont porter des fruits, et sur la durée, moi je suis assez optimiste. Je pense que ce message et ce moment aura changé les choses, mais on le verra sur la durée.
0: L'invisibilisation, je pense que là-dessus, c'est peut-être une petite nuance qu'on pourrait avoir tous les deux. C'est-à-dire qu'on a eu des périodes dans notre histoire où l'invisibilisation a été voulue de manière beaucoup plus violente.
2: Ah bah oui, couper la tête des curés, oui.
0: C'est allé loin. Il y a eu, bien sûr, on a eu un 19e qui était un peu bizarre, mais on voit bien qu'il y a eu des volontés d'invisibilisation. Actuellement, elles ne sont certainement pas du tout du même type. Mais je crois que les jeunes générations, celles qui étaient au Stade de France ou tant d'autres, on voit bien que les questions qui sont posées par les jeunes générations sont toujours là. C'est-à-dire qu'en fait, l'invisibilisation n'a pas force de loi. Vous regardez la question sur l'avortement. Voilà. L'avortement, on pourrait tous se dire, l'affaire est entendue, la loi est votée, c'est même dans la Constitution, donc tout va bien. Mais allez discuter avec nos jeunes générations, avec les étudiants, vous le savez bien, on voit très bien que cette question est très loin d'être ni évidente, ni terminée. C'est-à-dire qu'on voit bien qu'il y a au fond une résistance dès lors que l'on parle de ces questions-là, non pas pour les juger, en disant c'est bien ou c'est mal, mais on voit bien que le cadre législatif et le cadre d'invisibilisation n'a pas fonctionné.
2: C'est pour ça qu'il a...
0: Il a fait cette distinction entre...
2: La loi n'est pas nécessairement morale.
0: Exactement.
1: Légal n'est pas moral, forcément. Voilà.
2: C'est légal, mais ce n'est pas forcément moral. Et donc, moi, j'ai souvent dit ça, même ici, je me souviens avoir choqué en le disant. Oui, quand les hommes ont des techniques, ils s'en serviront. Mais notre responsabilité de chrétien est de dire, attention, moralement, vous avez les outils pour faire des choses... Mais ne vous en servez pas, parce que moralement, c'est répréhensible.
0: Spirat spiritus ubi vult, c'est-à-dire qu'effectivement, on retrouve des jeunes qui n'ont pas de formation. Chrétienne ou quoi que ce soit, des jeunes, mais qui posent ces questions-là. C'est-à-dire qu'en fait, il y a quelque chose au fond de l'âme. Il y a des questions qui résistent, des questions fondamentales, qui sont résolues par la loi, mais des personnes qui viennent de très loin, mais qui posent quand même ces questions-là.
2: Et qui ont une autre vision, qui est une vision éthique, une vision morale.
0: Et en tout cas, qui ne demandent pas mieux que de l'acquérir.
2: Et oui, mais c'est à nous à leur donner. Je pense que c'est notre rôle de chrétien.
0: En effet.
1: Bon, il y aurait encore beaucoup de choses à dire, vous l'avez compris, hein, sur le voyage du pape en France, mais nous allons devoir en rester là pour cette émission. Petite virgule musicale avant de poursuivre nos discussions dans quelques secondes autour d'un autre sujet. Restez bien à l'écoute de Radio Présence. À tout de suite.
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1: Et pour poursuivre cette émission, je retrouve mes deux invités, Vincent Grégoire Delory, maître de conférences en philosophie, enseignant à l'Institut catholique de Toulouse, et Bruno Cyr, professeur agrégé en économie et gestion, ex-président de l'Université Toulouse-Capitole. On va revenir à des sujets un peu plus terre-à-terre. Hein. Dimanche soir sont tombés les résultats des élections sénatoriales. Elles renouvellent la moitié des sièges de la Chambre haute du Parlement. Les résultats montrent une certaine stabilité dans l'ensemble, puisque Gérard Larcher, le parti des Républicains et leurs alliés conservent la présidence. On observe toutefois une percée du Rassemblement national qui obtient pour la première fois de son histoire un groupe au Sénat. Quelle analyse faites-vous des résultats de ce scrutin où ne votent, je le rappelle, que les grands électeurs? Et peut-on en tirer des enseignements concernant le rapport de force entre les différentes composantes politiques de notre pays à un peu plus de 6 mois de la prochaine présidentielle? Bruno Cyr.
2: Alors, moi, je n'ai pas été surpris du tout par le résultat. Je trouve que notre démocratie s'est vraiment décentrée vers la droite de notre échiquier politique. La gauche, depuis 1981, la gauche a quand même largement gouverné. Et quand il y a eu des gouvernements de droite, ils étaient quand même assez tenus plus ou moins par la gauche, donc on a eu des politiques de gauche, et là les gens ont envie d'un changement visiblement, enfin c'est moi je l'interprète comme ça, et il y a un glissement vers des politiques plus libérales, hein, qui sont des politiques de droite, alors pas d'extrême droite, de droite plus de liberté, les gens en ont assez de trop de réglementations, de trop de choses qui leur sont imposées. Je pense qu'il y a une aspiration à la liberté et donc à une forme de libéralisme davantage. Et donc ce mouvement est européen d'ailleurs, il ne concerne pas que la France. Mmh. Et la France, c'est ça. Donc c'est un peu normal que le Rassemblement National, qui a quand même beaucoup travaillé à se dédiaboliser, c'est plus M. Le Pen, hein. Marine Le Pen n'est pas son père, elle a bien marqué ses différences. Le Rassemblement National est un groupe au Sénat, moi ça me paraît dans l'ordre des choses, si vous voulez. Il y a 30% des Français qui déclarent avoir l'intention de voter pour le Rassemblement National. C'est bien normal qu'ils aient un groupe au Sénat. Ce qui est plus significatif pour moi, c'est le fait que LFI a eu un représentant, ce qui me paraît aussi dans l'ordre des choses.
1: Même deux.
2: Logique, ou deux. Mais ils ont voulu s'associer avec d'autres partis de gauche, notamment les Verts, pour pouvoir constituer un groupe. Et les autres n'ont pas voulu. Alors ça, je trouve que c'est assez significatif, parce que ça montre ce qui pourrait justement être, pour répondre à votre seconde question, ce qui pourrait se profiler au moment des présidentielles ou après des législatives, peut-être plus aux législatives qu'aux présidentielles, où là, le jeu des alliances, ça paraît pas gagné d'avance. LFI a quand même beaucoup joué la domination de la gauche, hein, et impose absolument ses points de vue et ses méthodes. Et je pense qu'il y a une partie des gens de gauche qui ne sont pas d'accord avec ça et qui ne veulent plus s'associer avec LFI. Alors, on verra au moment des législatives ce qui va se passer. Mais j'ai trouvé ça un signal intéressant. Alors... Mais j'ai une autre idée aussi qui m'est venue en regardant les résultats. C'est si on fait une projection présidentielle dans l'état actuel des choses. Je pense que si on va, comme nous le disent tous les sondages, vers un duel Mélenchon-Le Pen, Madame Le Pen risque d'être présidente de la République dans l'état actuel des choses. Mais les élections du Sénat m'amènent à penser qu'elle n'aura pas de majorité à l'Assemblée nationale. Alors, je sais, moi, mes amis me disent, mais si, parce que les Français sont légalistes, et si elle est élue aux législatives, ils vont tous voter pour le représentant du Rassemblement national. Je ne suis pas convaincu du tout par ça. À l'heure actuelle, il n'y a pas de majorité, je ne sais pas pourquoi il y en aurait une demain plus facilement. Mais moi, je pense qu'à partir du moment où on aurait Madame Le Pen, il y a trois scénarios possibles. Premier scénario, c'est un ticket Le Pen et M. Bardella. Hein, je mets de côté les affaires en cours qui sont les boules puantes. Bon, c'est pas glorieux. Mais si on a Le Pen-Bardella... Il faut qu'ils aient une majorité à l'Assemblée nationale. Moi, ce scénario me paraît extrêmement peu probable. Et pas probable du tout, de mon point de vue. Deuxième scénario, Madame Le Pen avec un Premier ministre de droite, c'est-à-dire une Assemblée nationale à droite, comme le Sénat l'est aujourd'hui. Et là, il y aura un jeu d'alliance qui devra jouer entre différents partis de droite pour aller gouverner avec une sorte de cohabitation. Hein, parce que si l'Assemblée nationale n'est pas avec une majorité au Rassemblement national, ça veut dire qu'il y aura une cohabitation, on aura un ministre de cohabitation. Et à mon avis, c'est la droite qui gouvernera, d'une droite plus libérale que ne l'est sans doute le programme du Rassemblement national, qui n'est pas un parti très libéral.
1: Justement, j'allais vous poser la question.
2: Voilà, qui n'est pas un parti libéral. Et je pense que ça correspondrait aux Français. Et le troisième scénario, évidemment, c'est Madame Le Pen et une cohabitation plus difficile encore pour elle, avec un Premier ministre de gauche. Parce que si la gauche arrive à s'entendre, ils peuvent aussi rafler la mise à l'Assemblée nationale. Ça me paraît moins probable. Mais je crois que l'enseignement de l'élection au Sénat, moi, ça m'amène ces réflexions-là. Elles valent ce qu'elles valent, hein, les prédictions.
1: Oui, encore une fois, je répète, ce sont de grands électeurs qui votent, ce n'est pas le suffrage universel.
2: Oui, mais ce sont les maires. Justement, ce sont les maires, c'est représentatif du territoire.
1: Certes, mais bon, ce n'est pas la même photo quand même que celle que peuvent nous donner les sondages aujourd'hui.
0: Et justement, c'est les questions que nous posons actuellement, alors je pense sous votre contrôle là encore, c'est vrai que nous nous posons des questions ordinaires, normales, qui sont les questions du fonctionnement de la Ve République, qui est élu de quelle manière, et le Sénat, les grands électeurs, le suffrage universel. Donc, se pose des questions normales. Sauf que ce sont des questions normales qui se posent avec des partis nouveaux, finalement. On est moins habitué à ça. On est un peu moins habitué, puisque mes cheveux blancs et moi, on se souvient du temps où arrive pour la première fois, je crois que c'est dans les années 1980, le Front National à l'époque, qui avait un premier groupe à l'Assemblée, mais c'était avec la proportionnelle.
1: C'était en 86, avec la proportionnelle.
0: Avec la proportionnelle. Et puis il y a eu cette espèce de cordon sanitaire. C'est l'époque où M. Noir disait qu'il vaut mieux perdre les élections que perdre son âme, avec vraiment un cordon qui a été montré, qui a été fait. Et là, on peut se dire, soit ça n'a pas fonctionné, soit il se passe quelque chose d'autre. Or, ce qui est tout à fait intéressant, c'est que, oui, en effet, oui, donc on a une montée d'un parti, et ce parti, on peut se poser la question, on parle beaucoup de dédiabolisation, on parle même de normalisation, ou peut-être qu'on pourrait parler aussi de mutation. Et vous l'avez dit, le Front National des années 80, qu'est-ce qu'il a encore à voir, je ne sais pas, avec le Rassemblement National d'aujourd'hui. Il y a une mutation de ce parti, manifestement, il y a quelque chose qui change. Quand je me rappelle, quand j'étais plus jeune, quand on entendait parler du Front National, on parlait de l'Algérie française, du maréchal, on parlait de ce genre de choses, de manière assez simple. Aujourd'hui, c'est fini, tout ça, on est passé vers autre chose.
1: C'était effectivement un parti anti-gaulliste, avec beaucoup d'anciens d'OAS.
0: C'était des anciens d'OAS, c'était anti-gaulliste, c'était assumé comme tel.
1: Oui,
0: voilà.
1: Tout à fait.
0: Or là, on est passé vers autre chose. Or, ce qui me passe semble tout à fait intéressant dans ce que vous venez de dire à l'instant, c'est qu'on peut dire que oui, c'est évident qu'il y a, dans le paysage politique français, on va dire, un bloc central et puis ensuite deux autres partis qui forment l'opposition, si on peut dire. Et c'est ça, d'ailleurs, qui change beaucoup. C'est-à-dire que le bloc central d'aujourd'hui, qui se veut un bloc, était les anciennes alternances de jadis. Vous parlez de 1981, M. Mitterrand, et puis ensuite M. Chirac avait la cohabitation.
1: Le PS n'est pas dans le bloc central tout de même.
0: Ah ben il y a certains.
1: Alors, c'est peut-être une petite aile du PS.
0: Quand je parle de ce bloc central, je dirais aussi.
1: Les dernières élections, ils s'allient avec LFI.
0: Oui, justement, justement. Mais c'est justement un gros problème qu'ils ont les uns les autres, savoir s'ils restent ou pas dans ce bloc central. Avec M. Macron qui avait.
1: M.
0: Macron avait amené cette espèce de volonté de structurer.
2: N'oublions pas qu'il était au PS.
0: Oui, mais il a dit qu'il n'était pas socialiste, qu'il était socialiste, il a tout dit. Mais il a à peu près tout dit. Non, mais ce que je veux dire, c'est qu'effectivement, on a un bloc central, donc on est habitué. Voilà, l'ancien RPR, UDF, l'ancien parti socialiste, on est un peu habitué. C'est brouillé depuis M. Macron, avec évidemment des ailes qui vont essayer du côté de l'ancien RPR de passer vers le Rassemblement National, M. Ciotti, ou d'autres socialistes qui vont se dire finalement, on peut travailler avec M. Mélenchon ou pas. Et donc, on se retrouve avec quelque chose qui finalement est normal sur le plan des institutions, mais là où je suis tout à fait d'accord avec vous, c'est sur le côté légitimiste des Français. Est-ce que l'arrivée de Mme Le Pen, ou légaliste, comme vous l'avez dit, l'arrivée de Mme Le Pen, présidente, soit, admettons, ça y est, elle est élue, mais après. Et c'est là où les choses se gâtent, parce qu'en effet, pour qu'un parti soit légalisé, de ce sens-là, légitimisé, il faut tout un travail sur le terrain. Nos sénateurs sont toujours plutôt, on va dire, à droite, c'est toujours les campagnes, ça reflétait l'assise.
1: Oui.
0: Or, je n'ai pas trop l'impression, c'est que cette assise existe pour le Rassemblement National. Ou alors c'est une assise assez récente, une assise où on commence un petit peu, peut-être, à s'y habituer. Mais enfin, c'est pas du tout, on va dire, les dynasties politiques qu'on peut connaître, à droite ou à gauche, dans le Royaume de France. Vous voyez ce que je veux dire? Ce qui veut donc dire qu'à mon avis, là, je pense que vous avez tout fait raison, le problème actuellement institutionnel, c'est un parti en mutation qui peut éventuellement obtenir une présidence, qui sera très vite bloquée. Je suis assez d'accord avec vous. Ça fera pas. Qu'est-ce que ça va faire?
1: Est-ce
0: que
1: s'il n'y a pas de majorité pour gouverner, ça va être très compliqué.
0: Mais ça risque d'être un blocage comme de nos jours, là.
1: Aujourd'hui,
0: la Ve République fonctionne.
1: Compliqué qu'on ait une majorité en 2027 aux législatives.
0: Et voilà. Donc on est bien d'accord sur ce plan-là.
1: Et puis, bon, après, je pense qu'il ne faut pas sous-estimer l'envie de dégagisme de beaucoup de Français, ce qu'on appelle le dégagisme.
0: Oui, tout à fait.
2: Il y a une tradition en France d'hommes politiques qui ont voulu se placer au centre. Et pour moi, un parti centriste, il est incompatible avec un fonctionnement correct de notre démocratie dans le cadre de la Ve République. Et cette tradition, ça remonte à Giscard, hein, qui était mais l'homme du centre.
1: Bah lui, ensuite, il le disait, les élections se gagnent au centre.
2: Voilà, voilà. Donc, Giscard, ensuite, il y a eu tout le courant de Bayrou, etc., et puis de Macron. Et donc, ces gens-là, qu'est-ce qu'ils faisaient? Ils se disaient, pour arriver au pouvoir, il faut prendre les meilleurs à droite et à gauche, et on va se mettre au centre, et comme ça, on restera au pouvoir éternellement. Sauf qu'une démocratie, c'est un principe d'alternance. Sinon, ça n'a pas de sens. Et dans une alternance, il faut qu'il y ait d'un côté et de l'autre, et pas toujours les mêmes au milieu, le pouvoir qui se bascule. C'est ce que veulent les Français. Aujourd'hui, ils en ont assez, visiblement, de M. Macron et de toute la bande qui gouverne.
1: De ceux qui ont passé les fronts.
2: Mais qu'est-ce qu'on leur propose comme alternance ? M. Mélenchon d'un côté, Mme Le Pen
1: oui,
2: de l'autre.
1: Effectivement, le débat se polarise aux extrêmes.
2: Alors, cette alternance, qui est quand même une alternance un peu radicale, alors surtout dans le cas de M. Mélenchon, qui est quand même un sacré coco, mais bon, cette alternance radicale, moi j'ai du mal à croire qu'à l'Assemblée nationale, elle va fonctionner. Donc, on va se retrouver avec une cohabitation, à mon avis, si la droite autour de LR sans doute, est capable de fédérer suffisamment de gens pour constituer un gouvernement qui ne soit pas renversé au bout de 15 jours. Donc c'est ça le risque, c'est que cette volonté de tout ramener au centre qu'a eu Macron dans la logique de Bayrou, il était d'ailleurs très copain avec Bayrou hein, au début, eh bien, il a tué l'alternance. Et là, on est un peu dans la panade, effectivement.
0: Mais disons que c'est vrai qu'il semble qu'en France, nous soyons un petit peu spéciaux sur ce plan-là. C'est vrai qu'on a gardé cette vision d'une république gaulienne, où finalement l'homme qui vient envers son peuple, je suis élu, puis une fois que je suis élu, mais naturellement, par la grâce de Dieu, tout le monde vote pour moi, donc j'ai en gros une république qui est en ordre de marche.
1: Oui, la tradition française, c'est plutôt le bipartisme que le tripartisme qu'on constate aujourd'hui, et qui effectivement bloque complètement nos institutions.
0: Un bipartisme avec un qui est quand même au pouvoir de la couleur du président. Normalement, ça va, sauf évidemment un cas de cohabitation,
1: mais 86,
2: la 5e République l'avait prévu, ça. La 5e République, ça c'était une erreur grave, l'erreur de Chirac. C'était 7 ans pour le mandat du président, 5 ans
0: de façon à décaler.
2: De façon à ce qu'on puisse avoir une alternance avec une continuité quand même.
1: Et qu'on puisse sanctionner si on le souhaitait.
0: Ça reste quand même, parce que ça reste intéressant, me semble-t-il, sur le plan, on va dire, habituel. C'est-à-dire que on est en train de s'habituer à se poser la question de savoir si on peut faire des coalitions comme on fait en Allemagne ou ailleurs. C'est pas du tout notre habitude.
1: Non, c'est pas la tradition de la France.
0: Que va-t-il se passer? Est-ce qu'on va être obligé d'avoir une nouvelle tradition, une nouvelle habitude politique de coalition sur tel ou tel sujet, ou tel autre, avec tout ce que ça peut donner? Ou est-ce qu'il faut qu'on conserve notre idée, notre habitude politique de vivre dans cette bipartisme, comme vous disiez, avec quand même une certaine stabilité, même en cas d'alternance, avec une stabilité quand même. Ben, c'est intéressant, parce qu'on voit que peut-être les habitudes politiques sont en train de changer, mais évidemment, elles sont en train de changer avec deux polarités extrêmes auxquelles on n'est pas habitué. Ça pose un vrai problème. Ça.
2: Surtout qui peuvent être dangereuses, parce que moi, je ne crois pas au miracle, si vous voulez. Et je crois que dire on va renverser la table et on va construire un monde meilleur le lendemain, ça a toujours amené des catastrophes. Donc, c'est pas comme ça qu'il faut fonctionner. Moi, je suis beaucoup plus partisan, un peu dans le message d'ailleurs de l'encyclique du pape. Hein. Il dit on a reconstruit Jérusalem où chacun a amené sa diversité, etc. Et c'est pas une tour de Babel, c'est pas une personne qui a décidé. C'est on a reconstruit Jérusalem en acceptant la diversité et chacun faisait un effort à sa mesure et à son niveau. Eh bien, c'est comme ça qu'on fait avancer, je pense, les choses positivement, plus qu'en renversant la table et en repartant avec une feuille blanche et en disant on va construire le monde idéal. Et or, c'est ce que proposent les extrêmes, hein, c'est de renverser la table. Alors peut-être moins Marine Le Pen maintenant, mais Mélenchon, lui, il veut faire table rase du passé. Hein, et il est en train de nous expliquer que c'est la France d'hier, tout ça, que lui, il va faire une France nouvelle. Moi, ça m'inquiète beaucoup, parce que je pense qu'on va beaucoup perdre.
0: Il me semble aussi que les partis politiques en France, mais ça, c'est personnel, ont toujours cette tendance à chercher d'incarner le parti dans une personne. Et c'est vrai que On voit beaucoup actuellement de petites magouilles d'appareils. Ouais. On voit très bien qu'il y a des choses d'appareils qui, ça aussi, qui finissent par devenir assez fatigantes.
1: On va le voir avec la primaire de la gauche.
0: On va le voir avec... Mais on voit bien qu'il se passe des choses comme ça. Ouais. C'est vrai que quand vous passez outre rien, j'ai l'impression que les hommes et femmes politiques restent, incarnent quelque chose. Mais enfin, question par question, on va essayer de trouver des solutions sans vendre son âme. C'est-à-dire qu'on va dire, ben là, est-ce qu'on est d'accord sur ça? Bon, très bien, sur ça, on n'est pas d'accord, mais on va quand même voter ensemble. Là, j'ai l'impression qu'il y a une espèce de façon d'être raide, rigoureuse, où on met des frontières, on détruit tout. Vous venez de dire, que nous dit le pape, discutons, rentrons dans une sorte d'altérité, une altérité vraie, au service du bien commun. Or, je me demande si, parfois, les hommes et femmes politiques s'intéressent au bien commun ou aux histoires d'appareils qui permettront d'avoir telle ou telle chose. Voilà. Et ça, je pense qu'il y a quelque chose qui finalement, amène à ce dégagisme.
2: Et donc, tout à fait de votre avis.
0: Quelque part, on le cherche. Ouais. On le regrette, mais on le cherche à la fois. Et donc, c'est effectivement... Donc,
2: c'est un peu inquiétant.
0: C'est inquiétant, tout à fait.
1: Ben, on peut avoir effectivement les plus grandes craintes pour l'année qui vient, parce que quand on voit comment ça commence, notamment dans la rue aussi, on peut se poser des questions sur ce qui va se passer dans quelques mois. Voilà ce que nous pouvions dire en attendant les résultats des sénatoriales. Cette émission touchant à sa fin, nous allons la conclure, comme d'habitude, avec vos coups de gueule ou coups de cœur du moment. On va écouter d'abord celui de Vincent Grégoire Delory.
0: Alors moi j'ai un coup de cœur, c'est surtout en préparant cette émission, je me suis, comme on parlait tout à l'heure de ce que disait le pape là, par rapport à la relation, mais revenu, et je le conseille, lire Martin Buber, en 1923, quand il écrivait « Le jeu et le tu ». C'est absolument magnifique de reprendre ces questions-là, venant d'un homme qui n'était pas chrétien, hein, absolument magnifique sur la dualité des relations, le dialogue au sein de l'être, la portée interpersonnelle. C'est absolument magnifique de revenir vers ces fondements. Donc moi, c'est plutôt un coup de cœur de replacer ce que nous avons dit tout à l'heure sous le signe du je et du tu et de l'infiniment autre là, de Martin Buber, qui est absolument merveilleux. Je le conseille à nos auditeurs.
1: Oui.
0: 1923, et ça fait plus d'un siècle.
1: Oui, bah, plus d'un siècle, j'allais le dire.
2: Oui, intéressant.
1: Martin
2: Merci
1: Buber,
2: pour la référence.
1: Le jeu et le tu. Bruno Cyr.
2: Alors, moi je ne perds pas ma casquette d'universitaire et qui est consacré toute ma vie à la pédagogie, à l'enseignement et à la recherche aussi, mais beaucoup à l'enseignement. Je suis un peu effaré par la manipulation des jeunes que je suis en train de constater, comme beaucoup de Français. Ça commence par les lycées, évidemment, ça va s'étendre aux universités. Je pense que c'est pas une majorité, hein, mais il y a des minorités très actives qui sont habituées et formées, même dans certains syndicats, je peux vous le dire, à l'agitation, la manipulation, comment déclencher, comment maîtriser des réunions, des assemblées pour faire voter comme on veut, etc. Enfin, moi, j'ai vécu ça de près souvent dans ma carrière. Et donc, je constate ça et je suis un peu inquiet parce que on sait quand ça commence, on ne sait jamais comment ça va finir. Et j'ai peur que ça finisse mal un jour ou l'autre, parce que les jeunes sont un peu des têtes brûlées parfois, se laissent griser. Individuellement, souvent, ils sont fort sympathiques et ils ne feraient pas de mal à une mouche.
1: Ah ben, mais
2: collectivement, ça dérape et c'est en train de déraper. Moi, je suis un peu effaré et j'en veux beaucoup aux gens qui tirent les ficelles.
1: C'est la fin de ce quatrième numéro de Regards sur l'info. Merci à tous les deux d'en avoir été les invités. Merci aussi à Coraline Camebrac, à la réalisation. Le podcast est disponible et téléchargeable dès maintenant, comme d'habitude. Merci à vous tous, à bientôt.
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1: 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Lucie Guédier.
2: Bonjour. On se retrouve aujourd'hui pour des idées de sortie en famille ou entre amis à faire prochainement en Mayenne. Du 5 au 18 octobre, ce sont les semaines d'information sur la santé mentale. Cette année, ces semaines ont pour thème « Pour notre santé mentale, ouvrons-nous aux arts ». À cette occasion, l'humoriste François Maillet passera au Théâtre de Laval ce samedi à 20h30 pour son seul en scène « Heureux soient les fêlés ». Un spectacle mis en scène par Quentin Amiot avec des chorégraphies de Maxime Boissier. Atteint de bipolarité, François Maillet revient sur son parcours pour lever les tabous de la santé mentale. Le festival Cinéma et Santé, organisé par Atmosphère 53, s'associe aussi à ces semaines d'information sur la santé mentale. Du 2 au 16 octobre, 10 séances vous sont proposées dans 9 cinémas mayennais. Atmosphère 53 vous invite notamment à faire la rencontre de Muguette, une femme isolée socialement et touchée par le syndrome de Diogène, au travers d'un documentaire intitulé « Hérédita ». Le réalisateur Jean-Luc Sesco interroge le lien singulier qu'il attache à sa voisine Muguette et explore les épisodes difficiles durant lesquels ils se sont soutenus. Pour en savoir plus sur l'événement Cinéma et Santé, vous pouvez écouter ou réécouter le dossier du jour de cette semaine qui y est dédié, disponible en podcast sur le site de Radio Fidélité Mayenne. Pour le reste de la programmation, rendez-vous sur le site d'Atmosphère 53. Toujours à l'occasion des semaines d'information sur la santé mentale, vous pourrez assister à une conférence sur le burn-out parental avec Moira Mikowajczak, une professeure en psychologie, le mardi 6 octobre à 20h à l'Auditorium du Grand Nord à Mayenne. Le village de la santé mentale vous ouvre ses portes le jeudi 8 octobre de 9h30 à 17h à la salle des fêtes de Château-Gontier. Vous pourrez rencontrer aux différents stands les acteurs locaux de la santé et du social. La journée sera rythmée par des animations musicales, du théâtre et des initiations à la peinture. Vous pouvez découvrir tous les événements au programme des semaines d'information sur la santé mentale sur le site du projet territorial en santé mentale. Le salon du train miniature de Laval, organisé par l'association des modélistes ferroviaires de la Mayenne, se tiendra ce samedi et ce dimanche de 10h à 18h dans la salle polyvalente de Laval. Plus de 50 exposants se réunissent à l'occasion des 50 ans de l'association pour vous faire découvrir ou redécouvrir le monde du chemin de fer miniature. Le salon vous propose d'admirer des réalisations inspirées des lieux emblématiques du paysage mayennais. C'est une occasion de voir sous un nouvel angle le dépôt vapeur de Laval, la gare de Nau, le quartier de la gare de Laval ou encore la gare de Port-Briet. Nuisserie se mobilise pour l'Octobre Rose et vous convie à 2 jours de fête et de solidarité ce samedi et ce dimanche. Au programme, des animations, de la prévention et du sport, les 70 choristes du groupe vocal Diapason se réunissent notamment ce samedi à 20h à l'église de Saint-Berthevin pour soutenir les Agathes Roses, une association lavalloise de soutien aux personnes touchées par le cancer. Les 3 et 4 octobre aura lieu la 16e saison du Festival de la BD du pays de Château-Gontier. Cette année, le festival a pour thème le western et pour invité d'honneur François Bouc. Rendez-vous au pôle culturel des Ursulines de Château-Gontier pour des dédicaces, des ateliers de dessin, des visites commentées, d'expositions et des jeux. Dans le prolongement de la fête du livre, Sainte-Suzanne organise quant à elle son premier salon du livre. L'événement aura lieu le dimanche 4 octobre au château de Sainte-Suzanne. En plus de rencontres et de dédicaces, vous pourrez profiter d'une lecture musicale de L'homme qui plantait des arbres de Jean Giono par Pascal Arbeil et François Richard de la compagnie Canopée à 15h. Un cycle de conférences littéraires organisé par l'association Langue Morte au Futur et animé par Jacques Dremaux et Yvette Goujon débute le mardi 6 octobre à 18h30 dans l'amphithéâtre de la faculté de droit de Laval avec une première intervention intitulée Boris Vian, entre écriture et jazz, une vie dans l'urgence. À l'occasion de la fête de la science, le village des sciences vous accueille le week-end des 10 et 11 octobre au 40 à Laval. Un rendez-vous qui vous invite à naviguer entre des stands variés, à jouer et à expérimenter auprès de scientifiques. La thématique Saveurs savantes vous amène cette année à interroger ce qui unit l'alimentation, la santé et l'environnement. Le programme du Village des Sciences est disponible en ligne ou au format papier à l'accueil du Zoom. Si vous aimez courir ou marcher, réservez dès maintenant la date du 16 octobre. L'association Run & Spee vous invite à une balade dans les rues de Laval, suivie d'un temps de prière. Radio Fidélité sera partenaire et au rendez-vous de ce temps qui fera du bien à notre corps et à notre esprit. On en reparlera. C'est la fin de notre sélection de sorties pour aujourd'hui. Bonne semaine à l'écoute de Radio Fidélité Mayenne. À bientôt.
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4: Faut-il des lois ? Par Christian Frémaux, avocat honoraire. Si des lois positives, c'est-à-dire celles votées après débat public par le Parlement, n'existaient pas, ce serait la loi de la jungle. Pourquoi légifère-t-on ? À quoi sert une loi ? A-t-on besoin d'un texte qui restreint les libertés ou les hiérarchiser ? Comment aménager une activité et sanctionner ceux qui y dérogent ? Il faut d'abord s'interroger sur la nature de l'homme. Croit-on, comme Jean-Jacques Rousseau, que l'homme est né bon sauvage et que la société le pervertit ? Ou penche-t-on vers Voltaire, qui affirme que la nature de l'homme n'est pas d'être un primitif idéal, mais d'avoir une condition perfectible, façonnée par la raison et le progrès ? Manifestement, pour qu'une organisation fonctionne, il faut des limites et des arbitres, avec des contraintes. La loi apporte donc un espace de liberté, puisque si on ne déborde pas le cadre, on peut jouir de ses droits sans problème. La loi n'est pas le barreau d'une prison. La société a le droit de se protéger et de punir ceux qui dévient. Les lois n'enferment pas, elles permettent d'exercer ses prérogatives validées par la société. Mais il ne faut pas oublier qu'il y a aussi des devoirs. La liberté doit se nourrir de contreparties et d'obligations. L'excès de liberté peut tuer la liberté, mais la profusion d'étatisme aussi. Dans certains pays, rares, il y a des prisons sans barreaux. On s'efforce d'éduquer, de rééduquer ceux qui dévient, sans oublier les victimes. Pour que la société tourne dans l'harmonie, il faut donc des lois. Mais pas des lois de circonstance à chaque fois qu'il y a un fait divers, ou mémoriel pour remuer éternellement le couteau dans la plaie, sans fin. Trop de lois tuent la loi. La loi est un garde-corps. Elle protège celui qui est attaqué, elle permet l'offensive. Un obstacle serait-il légal ? Se change s'il est le symbole d'une injustice ou d'une impuissance régalienne ? Alors clairement, oui. Il faut des lois pour vivre en société, mais des lois applicables, des lois compréhensibles et des sanctions efficaces contre ceux qui contreviennent.
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y a fait à la mairie, le jour de la kermesse, une photo de Jean Jaurès. 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
1: Mes chers amis, dans cette instruction, nous allons parler de la béatitude de ceux qui rayonnent la paix. C'est la dernière des instructions qui font suite à la Pentecôte et à la confirmation. Une lumière pleine d'amour. La sagesse sort de l'amour et s'y achève. Elle sort de l'amour de Dieu parce qu'elle nous fait porter un jugement sain et plein de suavité par une certaine sympathie ou inclination qu'on appelle connaturalité que Dieu répand en notre cœur. Si notre âme vit dans la grâce, elle est le temple de la Trinité Sainte. Et elle possède, nous dit Sainte Catherine de Sienne, dans une belle expression, elle possède la cause de la lumière. Aussi, notre âme juge-t-elle, écrit Jean de Saint Thomas, par une certaine expérience intérieure de Dieu et des réalités spirituelles, dans le goût ou la délectation ou le toucher intérieur de la volonté. La connaissance de sagesse est bien une vraie compassion aux choses divines, opérée en moi par la charité. En ce qui regarde le divin, écrit Saint Jean, Saint Thomas d'Aquin, en ce qui regarde le divin, avoir un jugement correct, en vertu d'une enquête de la raison, relève de la sagesse, qui est une vertu intellectuelle. Mais bien juger des choses divines par mode de connaturalité, relève de la sagesse en tant qu'elle est un don du Saint-Esprit. Denis, le pseudo-aréopagite, parlant d'un certain Hiérothée, dit de lui qu'il est parfait en ce qui concerne le divin, non seulement parce qu'il l'a appris, mais parce qu'il l'a éprouvé. Cette sympathie ou connaturalité avec le divin nous est donnée par la charité qui nous unit à Dieu, selon saint Paul, celui qui s'unit à Dieu est avec lui un seul esprit. Première aux Corinthiens. Fin de la citation de saint Thomas. Cette connaissance s'achève dans l'amour. C'est notre volonté qui en recueille la joie et la saveur. Elle est comparable à l'expérience que nous avons de notre propre âme. Nous ne voyons pas notre âme, mais nous la sentons par la vie qu'elle répand en nous. Ainsi Dieu, intimement présent par l'immensité, comme cause et principe de l'être, se fait connaître à nous par la grâce comme un objet intime dont nous pouvons faire, en quelque manière, par l'inspiration des dons, l'expérience. Et ainsi, on peut dire qu'est réalisé le vœu hypothétique d'un Platon dans la République. Ô beauté inimaginable, si savoir et réalité en sont les produits et que le bien lui-même les surpasse en beauté. Fin de citation de Platon dans son grand livre sur la République. Donc ce vœu est atteint et dépassé dans la nuit de la foi. Saint Jean de la Croix le dit dans un de ses poèmes. Je sais qu'il ne peut y avoir de choses plus belles, que la terre et les cieux vont s'y abreuver, quoi que ce soit de nuit, aun quas de noche, quoi que ce soit de nuit. Rayonnement de paix et filiation divine. Bienheureux ceux qui irradient la paix, ils seront appelés fils de Dieu, nous dit notre Seigneur au chapitre 5 de saint Matthieu. Le propre du sage, c'est de faire l'ordre, nous dit saint Augustin. L'acte excellent de la sagesse, c'est bien de faire cet ordre, de diffuser cette tranquillité de l'ordre, en quoi consiste la paix. Le don de sagesse établit en nous l'équilibre de l'amour, ce que saint Augustin appelle l'ordo amoris, ordre de l'amour. Il soumet nos appétits inférieurs à la raison, éclairée par une foi vive. Entre nous et Dieu, il établit la juste dépendance de notre esprit au mystère de notre Créateur. Autour de nous, il ordonne nos rapports avec les autres fils de Dieu dans l'agapé fraternel. Les trois premières béatitudes, qui sont celles qu'on appelle les béatitudes de la fuite du péché, nous ont préparé à la première béatitude contemplative, celle des cœurs purs. Les deux suivantes, béatitude de la vie active, la justice et la miséricorde, nous disposent à la diffusion de la paix. Servant nos frères dans le Christ, nous nous manifestons comme fils de Dieu. Alors, sans même sentir que nous la possédons, nous diffuserons une paix enfouie en notre cœur plus profondément que la conscience. Le miracle des mains vides. Le curé de campagne de Bernanos raconte à propos d'une paroissienne qui était en grande tentation. « Soyez en paix, lui avais-je dit. » Et elle avait reçu cette paix à genoux. Qu'elle la garde à jamais. C'est moi qui la lui ai donnée. Ô merveille, qu'on puisse ainsi faire présent de ce que l'on ne possède pas soi-même. Ô doux miracle de mes mains vides. » Fin de citation de Bernanos. Celui qui trouve la sagesse rayonne, comme le fit le Christ, non la paix du monde, mais celle de la ressemblance avec Dieu. C'est une paix cachée dans l'âme, mais affleurant dans l'action, dans les œuvres. La paix de Dieu qui surpasse tout sentiment, dont parle saint Paul au chapitre 4 des Philippiens. Une paix rayonnante par l'invincible douceur de la joie spirituelle. Qui a trouvé la paix au terme des durs combats de l'ascèse et des longues nuits de la purification, est transformé à l'image du Christ, image parfaite de Dieu. Trois étapes de la vie spirituelle. Énumérons ces trois étapes que discernent classiquement les auteurs spirituels. La première étape est celle de la vie que l'on appelle vie purgative. Elle est rythmée par l'exercice des trois premiers dons, la crainte, la piété, la science. Dans cette étape, nous nous préoccupons d'abord d'expier nos péchés et de ne pas retomber dans le péché grave. Nous veillons à nous confesser régulièrement, par exemple une fois par mois, à nous écarter des occasions de péché, avec une vigilance spéciale pour aujourd'hui pour le virtuel, et à faire des œuvres de pénitence, notamment le vendredi et en carême. C'est la première étape, vie purgative. Deuxième étape, vie illuminative. Elle est rythmée par l'exercice des dons de force et de conseil. Nous nous préoccupons alors surtout de pratiquer la vertu et de ne pas tomber dans les péchés véniels délibérés. Nous nous adonnons à l'étude de la doctrine et à la lecture spirituelle et surtout nous pratiquons des œuvres de miséricorde, par exemple dans des associations apostoliques ou caritatives. Donc, deuxième étape, vie illuminative. Troisième étape, vie unitive.

0: Donc troisième étape, vie unitive. L'ascension des béatitudes. Le Seigneur, c'est saint Thomas qui le remarque, dans l'énumération de ces sept béatitudes, marque une gradation dans les récompenses qu'il nous promet. Ces récompenses, d'ailleurs, ne sont pas seulement pour demain. Nous les possédons ici-bas en germe, de façon qui commence de façon incoative, et nous en jouirons parfaitement dans la Jérusalem céleste. Le Seigneur ne nous dit-il pas sept fois bienheureux en nous promettant sept récompenses qui sont autant de facettes du royaume de Dieu, commencé ici-bas et parfait au ciel. Si nous marchons à la suite du Christ dans cette ascension des béatitudes, nous avons le royaume, nous possédons la terre des vivants, nous sommes consolés par tous les bienfaits de Dieu, nous sommes rassasiés, la miséricorde nous investit de toutes parts, nous voyons le roi et enfin, nous sommes son enfant. Oui, nous attendons alors qu'il nous dévoile le nom qu'il nous a donné pour l'éternité.
1: Cette méditation vous a été proposée par le Père Louis-Marie de Blinière, fondateur de la fraternité Saint-Vincent-Ferrier à Chéméré-le-Roi. 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

0: et du Saint-Esprit.
1: Amen.
0: Je crois en Dieu, le Père Tout-Puissant, Créateur du ciel et de la terre, et en Jésus-Christ, son Fils unique, notre Seigneur, qui a été conçu du Saint-Esprit, est né de la Vierge Marie, a souffert sous Ponce Pilate, a été crucifié, est mort et a été enseveli, est descendu aux enfers, le troisième jour est ressuscité des morts, est monté aux cieux, est assis à la droite de Dieu, le Père Tout-Puissant, d'où il viendra juger les vivants et les morts.
1: Je crois en l'Esprit Saint, à la Sainte Église catholique, à la communion des saints, à la rémission des péchés, à la résurrection de la chair, à la vie éternelle. Amen.
0: Notre Père qui es aux cieux, que ton nom soit sanctifié, que ton règne vienne, que ta volonté soit faite sur la terre comme au ciel.
2: Donne-nous aujourd'hui notre pain de ce jour. Pardonne-nous nos offenses, comme nous pardonnons aussi à ceux qui nous ont offensés. Et ne nous laisse pas entrer en tentation, mais délivre-nous du mal. Amen.
0: Je vous salue, Marie, pleine de grâce. Le Seigneur est avec vous. Vous êtes bénie entre toutes les femmes, et Jésus, le fruit de vos entrailles, est béni.
2: Sainte Marie, Mère de Dieu, priez pour nous pauvres pécheurs, maintenant et à l'heure de notre mort. Amen.
0: Je vous salue, Marie, pleine de grâce. Le Seigneur est avec vous. Vous êtes bénie entre toutes les femmes, et Jésus, le fruit de vos entrailles, est béni.
2: Sainte Marie, Mère de Dieu, priez pour nous pauvres pécheurs, maintenant et à l'heure de notre mort. Amen.
0: Je vous salue, Marie, pleine de grâce. Le Seigneur est avec vous. Vous êtes bénie entre toutes les femmes, et Jésus, le fruit de vos entrailles, est béni.
2: Sainte Marie, Mère de Dieu, priez pour nous pauvres pécheurs, maintenant et à l'heure de notre mort. Amen.
0: Gloire soit au Père, au Fils et à l'Esprit Saint,
2: comme il était au commencement, maintenant et toujours, et dans les siècles des siècles. Amen.
0: En union de prière avec vous tous, chers auditeurs, tournons-nous autour de la Vierge Marie. Prions les uns avec les autres, les uns pour les autres. En union de prière avec tous les groupes de prière de la Mayenne et du monde entier. Nous te confions, Marie, toutes les personnes qui sont malades, qui sont handicapées, qui sont souffrantes, qui sont isolées. Viens les visiter, viens leur tenir la main. Nous te confions, Marie, toutes les personnes en recherche de travail et tous les employeurs en recherche de personnel. Vierge Immaculée, nous vous confions tous les malades, bien sûr tous nos malades. Les pécheurs, les mourants, les âmes du purgatoire. Soutenez de votre amour de mère toutes les familles dans la souffrance, les personnes qui seront inhumées aujourd'hui. Nous vous confions, notre Saint-Père, tous nos prêtres, nos religieux, religieuses et laïcs, tous nos diacres. Nous vous remercions, Vierge Marie, d'entendre nos prières. Merci pour toutes les grâces que vous avez la bonté de nous accorder.
3: Nous prierons aujourd'hui les mystères joyeux. Premier mystère, l'Annonciation. Bénie soit celle dont la foi accueille événements et questions. Avec Marie, nous te disons qu'il me soit fait selon ta parole. Remplis-nous de ton silence. Prions pour celles et ceux qui accueillent l'inattendu dans la confiance.
4: Notre Père, qui es aux cieux, que ton nom soit sanctifié, que ton règne vienne, que ta volonté soit faite sur la terre comme au ciel.
2: Donne-nous aujourd'hui notre pain de ce jour. Pardonne-nous nos offenses, comme nous pardonnons aussi à ceux qui nous ont offensés. Et ne nous laisse pas entrer en tentation, mais délivre-nous du mal. Amen.
4: Je vous salue, Marie, pleine de grâce. Le Seigneur est avec vous. Vous êtes bénie entre toutes les femmes, et Jésus, le fruit de vos entrailles, est béni.
2: Sainte Marie, Mère de Dieu, priez pour nous, pauvres pécheurs, maintenant et à l'heure de notre mort. Amen.
4: Je vous salue, Marie, pleine de grâce. Le Seigneur est avec vous. Vous êtes bénie entre toutes les femmes, et Jésus, le fruit de vos entrailles, est béni.
2: Sainte Marie, Mère de Dieu, priez pour nous, pauvres pécheurs, maintenant et à l'heure de notre mort. Amen.
4: Je vous salue, Marie, pleine de grâce. Le Seigneur est avec vous. Vous êtes bénie entre toutes les femmes, et Jésus, le fruit de vos entrailles, est béni.
2: Sainte Marie, Mère de Dieu, priez pour nous, pauvres pécheurs, maintenant et à l'heure de notre mort. Amen.
4: Je vous salue, Marie, pleine de grâce. Le Seigneur est avec vous. Vous êtes bénie entre toutes les femmes, et Jésus, le fruit de vos entrailles, est béni.
2: Sainte Marie, Mère de Dieu, priez pour nous pauvres pécheurs, maintenant et à l'heure de notre mort. Amen.
4: Je vous salue Marie, pleine de grâce. Le Seigneur est avec vous. Vous êtes bénie entre toutes les femmes, et Jésus, le fruit de vos entrailles, est béni.
2: Sainte Marie, Mère de Dieu, priez pour nous pauvres pécheurs, maintenant et à l'heure de notre mort. Amen.
4: Je vous salue Marie, pleine de grâce. Le Seigneur est avec vous. Vous êtes bénie entre toutes les femmes, et Jésus, le fruit de vos entrailles, est béni.
2: Sainte Marie, Mère de Dieu, priez pour nous pauvres pécheurs, maintenant et à l'heure de notre mort. Amen.
4: Je vous salue Marie, pleine de grâce. Le Seigneur est avec vous. Vous êtes bénie entre toutes les femmes, et Jésus, le fruit de vos entrailles, est béni.
2: Sainte Marie, Mère de Dieu, priez pour nous pauvres pécheurs, maintenant et à l'heure de notre mort. Amen.
4: Je vous salue Marie, pleine de grâce. Le Seigneur est avec vous. Vous êtes bénie entre toutes les femmes, et Jésus, le fruit de vos entrailles, est béni.
2: Sainte Marie, Mère de Dieu, priez pour nous pauvres pécheurs, maintenant et à l'heure de notre mort. Amen.
4: Je vous salue Marie, pleine de grâce. Le Seigneur est avec vous. Vous êtes bénie entre toutes les femmes, et Jésus, le fruit de vos entrailles, est béni.
2: Sainte Marie, Mère de Dieu, priez pour nous pauvres pécheurs, maintenant et à l'heure de notre mort. Amen.
4: Je vous salue Marie, pleine de grâce. Le Seigneur est avec vous. Vous êtes bénie entre toutes les femmes, et Jésus, le fruit de vos entrailles, est béni.
2: Sainte Marie, Mère de Dieu, priez pour nous pauvres pécheurs, maintenant et à l'heure de notre mort. Amen.
4: Gloire au Père, au Fils et au Saint-Esprit.
2: Comme il était au commencement, maintenant et toujours, et dans les siècles des siècles. Amen.

0: Deuxième mystère joyeux, la visitation. Marie, aussitôt après l'Annonciation, tu accours auprès de ta cousine Élisabeth dans le besoin. Obtiens-nous un cœur dévoué au service de nos frères dans la peine ou dans les épreuves. Prions pour celles et ceux qui visitent les personnes seules, les malades, les personnes âgées.
1: Notre Père, qui es aux cieux, que ton nom soit sanctifié, que ton règne vienne, que ta volonté soit faite sur la terre comme au ciel.
2: Donne-nous aujourd'hui notre pain de ce jour. Pardonne-nous nos offenses, comme nous pardonnons aussi à ceux qui nous ont offensés. Et ne nous laisse pas entrer en tentation, mais délivre-nous du mal. Amen.
1: Je vous salue, Marie, pleine de grâce. Le Seigneur est avec vous. Vous êtes bénie entre toutes les femmes, et Jésus, le fruit de vos entrailles, est béni.
2: Sainte Marie, Mère de Dieu, priez pour nous pauvres pécheurs, maintenant et à l'heure de notre mort. Amen.
1: Je vous salue, Marie, pleine de grâce. Le Seigneur est avec vous. Vous êtes bénie entre toutes les femmes, et Jésus, le fruit de vos entrailles, est béni.
2: Sainte Marie, Mère de Dieu, priez pour nous pauvres pécheurs, maintenant et à l'heure de notre mort. Amen.
1: Je vous salue, Marie, pleine de grâce. Le Seigneur est avec vous. Vous êtes bénie entre toutes les femmes, et Jésus, le fruit de vos entrailles, est béni.
2: Sainte Marie, Mère de Dieu, priez pour nous, pauvres pécheurs, maintenant et à l'heure de notre mort. Amen.
1: Je vous salue, Marie, pleine de grâce. Le Seigneur est avec vous. Vous êtes bénie entre toutes les femmes, et Jésus, le fruit de vos entrailles, est béni.
2: Sainte Marie, Mère de Dieu, priez pour nous pauvres pécheurs, maintenant et à l'heure de notre mort. Amen.
1: Je vous salue, Marie, pleine de grâce. Le Seigneur est avec vous. Vous êtes bénie entre toutes les femmes, et Jésus, le fruit de vos entrailles, est béni.
2: Sainte Marie, Mère de Dieu, priez pour nous pauvres pécheurs, maintenant et à l'heure de notre mort. Amen.
1: Je vous salue, Marie, pleine de grâce. Le Seigneur est avec vous. Vous êtes bénie entre toutes les femmes, et Jésus, le fruit de vos entrailles, est béni.
2: Sainte Marie, Mère de Dieu, priez pour nous, pauvres pécheurs, maintenant et à l'heure de notre mort. Amen.
1: Je vous salue, Marie, pleine de grâce. Le Seigneur est avec vous. Vous êtes bénie entre toutes les femmes, et Jésus, le fruit de vos entrailles, est béni.
2: Sainte Marie, Mère de Dieu, priez pour nous pauvres pécheurs, maintenant et à l'heure de notre mort. Amen.
1: Je vous salue, Marie, pleine de grâce. Le Seigneur est avec vous. Vous êtes bénie entre toutes les femmes, et Jésus, le fruit de vos entrailles, est béni.
2: Sainte Marie, Mère de Dieu, priez pour nous pauvres pécheurs, maintenant et à l'heure de notre mort. Amen.
1: Je vous salue, Marie, pleine de grâce. Le Seigneur est avec vous. Vous êtes bénie entre toutes les femmes, et Jésus, le fruit de vos entrailles, est béni.
2: Sainte Marie, Mère de Dieu, priez pour nous pauvres pécheurs, maintenant et à l'heure de notre mort. Amen.
1: Je vous salue, Marie, pleine de grâce. Le Seigneur est avec vous. Vous êtes bénie entre toutes les femmes, et Jésus, le fruit de vos entrailles, est béni.
2: Sainte Marie, Mère de Dieu, priez pour nous pauvres pécheurs, maintenant et à l'heure de notre mort. Amen.
1: Gloire au Père, au Fils et au Saint-Esprit,
2: comme il était au commencement, maintenant et toujours, et dans les siècles des siècles. Amen.

0: Troisième mystère joyeux, la nativité. Marie, tu reçois les dons des pauvres bergers, aussi bien que ceux des savants étrangers. Aide-nous à reconnaître en tout homme un enfant de Dieu capable de générosité. Prions pour toutes les familles qui attendent un enfant.
1: Notre Père qui es aux cieux, que ton nom soit sanctifié, que ton règne vienne, que ta volonté soit faite sur la terre comme au ciel.
2: Donne-nous aujourd'hui notre pain de ce jour. Pardonne-nous nos offenses, comme nous pardonnons aussi à ceux qui nous ont offensés. Et ne nous laisse pas entrer en tentation, mais délivre-nous du mal. Amen.
1: Je vous salue, Marie, pleine de grâce. Le Seigneur est avec vous. Vous êtes bénie entre toutes les femmes, et Jésus, le fruit de vos entrailles, est béni.
2: Sainte Marie, Mère de Dieu, priez pour nous, pauvres pécheurs, maintenant et à l'heure de notre mort. Amen.
1: Je vous salue, Marie, pleine de grâce. Le Seigneur est avec vous. Vous êtes bénie entre toutes les femmes, et Jésus, le fruit de vos entrailles, est béni.
2: Sainte Marie, Mère de Dieu, priez pour nous, pauvres pécheurs, maintenant et à l'heure de notre mort. Amen.
1: Je vous salue, Marie, pleine de grâce. Le Seigneur est avec vous. Vous êtes bénie entre toutes les femmes, et Jésus, le fruit de vos entrailles, est béni.
2: Sainte Marie, Mère de Dieu, priez pour nous pauvres pécheurs, maintenant et à l'heure de notre mort. Amen.
1: Je vous salue, Marie, pleine de grâce, le Seigneur est avec vous. Vous êtes bénie entre toutes les femmes, et Jésus, le fruit de vos entrailles, est béni.
2: Sainte Marie, Mère de Dieu, priez pour nous pauvres pécheurs, maintenant et à l'heure de notre mort. Amen.
1: Je vous salue, Marie, pleine de grâce. Le Seigneur est avec vous. Vous êtes bénie entre toutes les femmes, et Jésus, le fruit de vos entrailles, est béni.
2: Sainte Marie, Mère de Dieu, priez pour nous, pauvres pécheurs, maintenant et à l'heure de notre mort. Amen.
1: Je vous salue, Marie, pleine de grâce. Le Seigneur est avec vous. Vous êtes bénie entre toutes les femmes, et Jésus, le fruit de vos entrailles, est béni.
2: Sainte Marie, Mère de Dieu, priez pour nous pauvres pécheurs, maintenant et à l'heure de notre mort. Amen.
1: Je vous salue, Marie, pleine de grâce, le Seigneur est avec vous. Vous êtes bénie entre toutes les femmes, et Jésus, le fruit de vos entrailles, est béni.
2: Sainte Marie, Mère de Dieu, priez pour nous pauvres pécheurs, maintenant et à l'heure de notre mort. Amen.
1: Je vous salue, Marie, pleine de grâce. Le Seigneur est avec vous. Vous êtes bénie entre toutes les femmes, et Jésus, le fruit de vos entrailles, est béni.
2: Sainte Marie, Mère de Dieu, priez pour nous pauvres pécheurs, maintenant et à l'heure de notre mort. Amen.
1: Je vous salue, Marie, pleine de grâce. Le Seigneur est avec vous. Vous êtes bénie entre toutes les femmes, et Jésus, le fruit de vos entrailles, est béni.
2: Sainte Marie, Mère de Dieu, priez pour nous pauvres pécheurs, maintenant et à l'heure de notre mort. Amen.
1: Je vous salue, Marie, pleine de grâce. Le Seigneur est avec vous. Vous êtes bénie entre toutes les femmes, et Jésus, le fruit de vos entrailles, est béni.
2: Sainte Marie, Mère de Dieu, priez pour nous pauvres pécheurs, maintenant et à l'heure de notre mort. Amen.
1: Gloire soit au Père, au Fils et à l'Esprit Saint,
2: comme il était au commencement, maintenant et toujours, et dans les siècles des siècles. Amen.

0: Quatrième mystère joyeux, la présentation au temple. Marie, malgré l'annonce du glaive à venir, tu as répondu à l'espérance de Siméon. Obtiens-nous de refléter Dieu présent en nous pour que le monde trouve le vrai sens de la vie. Prions pour celles et ceux qui se présentent devant Dieu avec un cœur sincère. Notre Père qui es aux cieux, que ton nom soit sanctifié, que ton règne vienne, que ta volonté soit faite sur la terre comme au ciel.
1: Donne-nous aujourd'hui notre pain de ce jour. Pardonne-nous nos offenses, comme nous pardonnons aussi à ceux qui nous ont offensés. Et ne nous laisse pas entrer en tentation, mais délivre-nous du mal. Amen.
0: Je vous salue, Marie, pleine de grâce. Le Seigneur est avec vous. Vous êtes bénie entre toutes les femmes, et Jésus, le fruit de vos entrailles, est béni.
1: Sainte Marie, Mère de Dieu, priez pour nous pauvres pécheurs, maintenant et à l'heure de notre mort. Amen.
0: Je vous salue, Marie, pleine de grâce. Le Seigneur est avec vous. Vous êtes bénie entre toutes les femmes, et Jésus, le fruit de vos entrailles, est béni.
1: Sainte Marie, Mère de Dieu, priez pour nous pauvres pécheurs, maintenant et à l'heure de notre mort. Amen.
0: Je vous salue, Marie, pleine de grâce. Le Seigneur est avec vous. Vous êtes bénie entre toutes les femmes. Et Jésus, le fruit de vos entrailles, est béni.
1: Sainte Marie, Mère de Dieu, priez pour nous pauvres pécheurs, maintenant et à l'heure de notre mort. Amen.
0: Je vous salue, Marie, pleine de grâce. Le Seigneur est avec vous. Vous êtes bénie entre toutes les femmes, et Jésus, le fruit de vos entrailles, est béni.
1: Sainte Marie, Mère de Dieu, priez pour nous pauvres pécheurs, maintenant et à l'heure de notre mort. Amen.
0: Je vous salue, Marie, pleine de grâce. Le Seigneur est avec vous. Vous êtes bénie entre toutes les femmes, et Jésus, le fruit de vos entrailles, est béni.
1: Sainte Marie, Mère de Dieu, priez pour nous pauvres pécheurs, maintenant et à l'heure de notre mort. Amen.
0: Je vous salue, Marie, pleine de grâce. Le Seigneur est avec vous. Vous êtes bénie entre toutes les femmes, et Jésus, le fruit de vos entrailles, est béni.
1: Sainte Marie, Mère de Dieu, priez pour nous pauvres pécheurs, maintenant et à l'heure de notre mort. Amen.
0: Je vous salue, Marie, pleine de grâce. Le Seigneur est avec vous. Vous êtes bénie entre toutes les femmes, et Jésus, le fruit de vos entrailles, est béni.
1: Sainte Marie, Mère de Dieu, priez pour nous pauvres pécheurs, maintenant et à l'heure de notre mort. Amen.
0: Je vous salue, Marie, pleine de grâce. Le Seigneur est avec vous. Vous êtes bénie entre toutes les femmes, et Jésus, le fruit de vos entrailles, est béni.
1: Sainte Marie, Mère de Dieu, priez pour nous pauvres pécheurs, maintenant et à l'heure de notre mort. Amen.
0: Je vous salue, Marie, pleine de grâce. Le Seigneur est avec vous. Vous êtes bénie entre toutes les femmes, et Jésus, le fruit de vos entrailles, est béni.
1: Sainte Marie, Mère de Dieu, priez pour nous pauvres pécheurs, maintenant et à l'heure de notre mort. Amen.
0: Je vous salue, Marie, pleine de grâce. Le Seigneur est avec vous. Vous êtes bénie entre toutes les femmes, et Jésus, le fruit de vos entrailles, est béni.
1: Sainte Marie, Mère de Dieu, priez pour nous pauvres pécheurs, maintenant et à l'heure de notre mort. Amen.
0: Gloire soit au Père, au Fils, au Saint-Esprit,
2: comme il était au commencement, maintenant et toujours, et dans les siècles des siècles. Amen.

0: Cinquième mystère joyeux, le recouvrement au temple. Que vienne à notre aide, Seigneur, la prière maternelle de la bienheureuse Vierge Marie. Qu'elle nous obtienne de pénétrer le mystère de ton Fils et de travailler toujours à ton œuvre. Prions pour celles et ceux qui répondent à l'appel du Seigneur.
1: Notre Père, qui es aux cieux, que ton nom soit sanctifié, que ton règne vienne, que ta volonté soit faite sur la terre comme au ciel.
2: Donne-nous aujourd'hui notre pain de ce jour. Pardonne-nous nos offenses, comme nous pardonnons aussi à ceux qui nous ont offensés. Et ne nous laisse pas entrer en tentation, mais délivre-nous du mal. Amen.
1: Je vous salue, Marie, pleine de grâce. Le Seigneur est avec vous. Vous êtes bénie entre toutes les femmes, et Jésus, le fruit de vos entrailles, est béni.
2: Sainte Marie, Mère de Dieu, priez pour nous, pauvres pécheurs, maintenant et à l'heure de notre mort. Amen.
1: Je vous salue, Marie, pleine de grâce. Le Seigneur est avec vous. Vous êtes bénie entre toutes les femmes, et Jésus, le fruit de vos entrailles, est béni.
2: Sainte Marie, Mère de Dieu, priez pour nous, pauvres pécheurs, maintenant et à l'heure de notre mort. Amen.
1: Je vous salue, Marie, pleine de grâce. Le Seigneur est avec vous. Vous êtes bénie entre toutes les femmes, et Jésus, le fruit de vos entrailles, est béni.
2: Sainte Marie, Mère de Dieu, priez pour nous, pauvres pécheurs, maintenant et à l'heure de notre mort. Amen.
1: Je vous salue, Marie, pleine de grâce. Le Seigneur est avec vous. Vous êtes bénie entre toutes les femmes, et Jésus, le fruit de vos entrailles, est béni.
2: Sainte Marie, Mère de Dieu, priez pour nous, pauvres pécheurs, maintenant et à l'heure de notre mort. Amen.
1: Je vous salue, Marie, pleine de grâce. Le Seigneur est avec vous. Vous êtes bénie entre toutes les femmes, et Jésus, le fruit de vos entrailles, est béni.
2: Sainte Marie, Mère de Dieu, priez pour nous, pauvres pécheurs, maintenant et à l'heure de notre mort. Amen.
1: Je vous salue, Marie, pleine de grâce. Le Seigneur est avec vous. Vous êtes bénie entre toutes les femmes, et Jésus, le fruit de vos entrailles, est béni.
2: Sainte Marie, Mère de Dieu, priez pour nous, pauvres pécheurs, maintenant et à l'heure de notre mort. Amen.
1: Je vous salue, Marie, pleine de grâce. Le Seigneur est avec vous. Vous êtes bénie entre toutes les femmes, et Jésus, le fruit de vos entrailles, est béni.
2: Sainte Marie, Mère de Dieu, priez pour nous pauvres pécheurs, maintenant et à l'heure de notre mort. Amen.
1: Je vous salue, Marie, pleine de grâce. Le Seigneur est avec vous. Vous êtes bénie entre toutes les femmes, et Jésus, le fruit de vos entrailles, est béni.
2: Sainte Marie, Mère de Dieu, priez pour nous pauvres pécheurs, maintenant et à l'heure de notre mort. Amen.
1: Je vous salue, Marie, pleine de grâce. Le Seigneur est avec vous. Vous êtes bénie entre toutes les femmes, et Jésus, le fruit de vos entrailles, est béni.
2: Sainte Marie, Mère de Dieu, priez pour nous pauvres pécheurs, maintenant et à l'heure de notre mort. Amen.
1: Je vous salue, Marie, pleine de grâce. Le Seigneur est avec vous. Vous êtes bénie entre toutes les femmes, et Jésus, le fruit de vos entrailles, est béni.
2: Sainte Marie, Mère de Dieu, priez pour nous pauvres pécheurs, maintenant et à l'heure de notre mort. Amen.
1: Gloire au Père, au Fils et au Saint-Esprit,
2: comme il était au commencement, maintenant et toujours, et dans les siècles des siècles. Amen.
3: Vierge Marie, Mère de l'Église, tu chemines avec nous sur la route. Aujourd'hui, nous tournons vers toi nos regards de croyants. Éducatrice de la prière, apprends-nous à écouter la voix de l'Esprit-Saint, qu'il nous aide à discerner les signes des temps et mieux percevoir les attentes cachées des cœurs. Que son ardeur nous brûle et nous transforme dans la ferveur d'une nouvelle Pentecôte. Étoile de l'évangélisation, obtiens-nous l'audace et le courage de témoigner de notre foi. Convertis nos rencontres en visitations d'amour, que chacun découvre le prix qu'il a aux yeux de Dieu et se laisse toucher par sa miséricorde. Mère de l'espérance et reine de la paix, toi qui nous montres Jésus, affermis nos cœurs et guide nos pas. En ce monde aimé de Dieu, fais de nous des pèlerins et des apôtres de la joie. Amen.
4: Cœur sacré de Jésus,
5: j'ai confiance en vous.
4: Notre-Dame de fidélité, Notre-Dame de Pontmain,
5: priez pour nous, pour l'Église, pour la France et pour le monde.
4: Saint Joseph,
6: priez pour nous.
4: Nos saints anges gardiens,
5: veillez sur nous.
4: Au nom du Père et du Fils et du Saint-Esprit. Amen. Merci à vous tous, chers auditeurs, de nous avoir accompagnés tout au long de ce chapelet. Nous vous souhaitons une belle journée sous le soleil. À bientôt. Au revoir.

0: Vierge Marie, un fils nous a été donné de la maison de David. On proclame son nom, Prince de la paix.
1: Au nom du Père et du Fils et du Saint-Esprit.
2: Amen.
1: Le Seigneur soit avec vous.
2: Et avec votre esprit.
1: Aujourd'hui, le premier samedi du mois, et nous honorons le cœur douloureux et immaculé de Marie. Et nous le faisons en prenant la messe de Sainte Marie, Reine de la Paix, au lendemain de cette venue du pape Léon XIV dans notre pays. Vous savez qu'il a demandé à Lourdes que chaque jour de ce mois d'octobre, nous disions le chapelet pour la paix. Donc on prend cette messe de Sainte Marie, Reine de la Paix, et puis nous la célébrerons aussi en action de grâce pour toutes les grâces qui ont été données à notre pays pendant ces quatre jours de la venue du pape, et notamment une grâce de paix, on l'a senti. Eh bien, puisse cette grâce perdurer, on en a vraiment besoin. Frères et sœurs, préparons-nous à célébrer le mystère de l'Eucharistie en reconnaissant que nous avons péché. Je confesse à Dieu Tout-Puissant, je reconnais devant vous, frères et sœurs, que j'ai péché en pensée, en parole, par action et par omission. Oui, j'ai vraiment péché. C'est pourquoi je supplie la bienheureuse Vierge Marie, les anges et tous les saints, et vous aussi, frères et sœurs, de prier pour moi le Seigneur notre Dieu. Que Dieu Tout-Puissant nous fasse miséricorde, qu'il nous pardonne nos péchés et nous conduise à la vie éternelle.

Lecture du livre de Job. Job s'adressa au Seigneur et dit : Je sais que tu peux tout et que nul projet pour toi n'est impossible. Quel est celui qui déforme tes plans sans rien y connaître ? De fait, j'ai parlé sans les comprendre, de merveilles hors de ma portée, dont je ne savais rien. C'est par oui dire que je te connaissais, mais maintenant mes yeux t'ont vu. C'est pourquoi je me rétracte et me repens sur la poussière et sur la cendre. Le Seigneur bénit la nouvelle situation de Job, plus encore que l'ancienne. Job posséda 14 000 moutons et 6 000 chameaux, 1 000 paires de bœufs et 1 000 ânesses. Il eut encore 7 fils et 3 filles. Il nomma la première colombe, la deuxième fleur de laurier et la troisième ombre du regard. On ne trouvait pas dans tout le pays de femmes aussi belles que les filles de Job. Leur père leur donna une part d'héritage avec leurs frères. Après cela, Job vécut encore 140 ans et il vit ses fils et les fils de ses fils sur 4 générations. Et Job mourut âgé, rassasié de jours. Parole du Seigneur.

Apprends-moi à bien saisir, à bien juger. Je me fie à tes volontés. C'est pour mon bien que j'ai souffert. Ainsi ai-je appris tes commandements.

Seigneur, je le sais, tes décisions sont justes. Tu es fidèle quand tu m'éprouves. Jusqu'à ce jour, le monde tient par tes décisions. Toute chose est ta servante.

Je suis ton serviteur, éclaire-moi. Je connaîtrai tes exigences. Déchiffrer ta parole illumine et les simples comprennent.

0: Le Seigneur soit avec vous.
1: Et avec votre
0: esprit. Évangile de Jésus-Christ selon saint Luc.
1: Gloire à toi, Seigneur.
0: En ce temps-là, les 72 disciples que Jésus avait envoyés revinrent tout joyeux en disant : Seigneur, même les démons nous sont soumis en ton nom. Jésus leur dit : Je regardais Satan tomber du ciel comme l'éclair. Voici que je vous ai donné le pouvoir d'écraser serpents et scorpions et sur toute la puissance de l'ennemi. Absolument rien ne pourra vous nuire. Toutefois, ne vous réjouissez pas parce que les esprits vous sont soumis, mais réjouissez-vous parce que vos noms se trouvent inscrits dans les cieux. À l'heure même, Jésus exulta de joie sous l'action de l'Esprit Saint et il dit : Père, Seigneur du ciel et de la terre, je proclame ta louange. Ce que tu as caché aux sages et aux savants, tu l'as révélé aux tout petits. Oui, Père, tu l'as voulu ainsi dans ta bienveillance. Tout m'a été remis par mon Père. Personne ne connaît qui est le Fils sinon le Père, et personne ne connaît qui est le Père sinon le Fils, et celui à qui le Fils veut le révéler. Puis, il se tourna vers ses disciples et leur dit en particulier : Heureux les yeux qui voient ce que vous voyez, car je vous le déclare, beaucoup de prophètes et de rois ont voulu voir ce que vous-même voyez et ne l'ont pas vu, entendre ce que vous entendez et ne l'ont pas entendu. »

Les 72 disciples reviennent tout joyeux de leur mission. Visiblement, le résultat a été au-delà de leurs espérances, si bien qu'ils découvrent que même les démons étaient soumis dans le nom de Jésus. Et Jésus mais se réjouit déjà avec eux des fruits de leur mission. Il dit, je regardais Satan tomber du ciel comme l'éclair. Mais il les invite à un discernement. Ne vous réjouissez pas parce que les esprits vous sont soumis, mais réjouissez-vous parce que vos noms se trouvent inscrits dans les cieux. Notre plus grande joie, c'est pas nos succès, ça ne doit pas être nos succès, même sur les démons. Notre plus grande joie, ça doit être Dieu lui-même. C'est de vivre en communion avec lui. Et voilà, Jésus leur dit, vos noms sont inscrits dans les cieux, c'est-à-dire qu'il leur donne la promesse, de vivre un jour ce face-à-face avec Dieu. Et Jésus alors exulte de joie sous l'action de l'Esprit-Saint, parce que, il voit toute cette œuvre de Dieu qui va se réaliser tout au long de l'histoire de l'Église. Ou si Satan est expulsé de ce monde, c'est précisément pour que le règne de Dieu se manifeste de plus en plus, que Dieu soit de plus en plus présent dans chacun des cœurs. Et il proclame la louange du Père, parce que justement il est subjugué par sa sagesse. Ce que tu as caché aux sages et aux savants, tu l'as révélé aux tout petits. En fait, ce sont les petits qui accueillent en premier le royaume. Et en fait, les petits, je dirais, sont en connaturalité, sont quelque chose de commun avec le Père. Parce que finalement, le Père, c'est celui qui est le plus petit. Toute la grandeur du Père, toute sa magnificence, toute sa gloire, en fait, ce n'est que le rayonnement de sa petitesse, de sa pauvreté. Car le Père est Père précisément en étant petit, en étant pauvre, en étant démuni. Car il se vide totalement de lui-même pour engendrer le Fils. Et voilà toute sa gloire, c'est de se perdre pour que le Fils soit engendré. Jésus va nous donner à voir cela sur la croix. Jésus va le vivre lui-même. Il va se vider lui-même, comme le dit saint Paul, ce qu'on appelle la kénose, pour que nous ayons la vie. Et nous-mêmes, si nous voulons transmettre la vie, eh bien, il nous faut nous-mêmes aussi nous vider de nous-mêmes. Et saint Jean appelle cela bien la gloire. C'est là que se manifeste la gloire de Jésus, quand il se vide lui-même. Jésus dit ceci, «
Tout m'a été remis par mon Père. Voilà, il reçoit tout de son Père, parce que le Père s'est totalement vidé de lui-même. Mais cette phrase, « Tout m'a été remis par mon Père », on la retrouvera presque à l'identique dans la parabole de l'enfant prodigue, où le Père dira au fils aîné, « Mais tout ce qui est à moi est à toi. » Le Père donne tout. Voilà, eh bien, sachons entrer dans ce regard de Jésus sur le Père, lui qui, justement, nous le révèle à travers sa parole, mais aussi à travers son abaissement, pour que nous accueillions son amour et que, à notre tour, voilà, nous suivions ce même chemin pour transmettre la vie divine. Eh bien, demandons à l'esprit de sagesse de nous habiter pour que nous puissions comprendre ces choses et les faire nôtres pour en vivre. Amen.

Mais béni Seigneur, Dieu de l'univers, nous avons reçu de ta bonté le pain que nous te présentons, fruit de la terre et du travail des hommes. Il deviendra pour nous le pain de la vie. Et béni Seigneur, Dieu de l'univers, nous avons reçu de ta bonté le vin que nous te présentons, fruit de la vigne et du travail des hommes. Il deviendra pour nous le vin du royaume éternel. Amen.

Priez, frères et sœurs, que mon sacrifice, qui est aussi le vôtre, soit agréable à Dieu le Père Tout-Puissant.

Vraiment, il est juste et bon de te rendre gloire, de t'offrir notre action de grâce, toujours et en tout lieu, à toi, Père très saint, Dieu éternel et tout-puissant. Pour célébrer la Vierge Marie, c'est à toi que s'adressent nos louanges. Humble servante, elle a accueilli l'annonce de l'ange Gabriel, et elle a conçu dans son sein le Prince de la paix, Jésus-Christ, ton Fils, notre Seigneur. Mère fidèle, elle s'est tenue debout avec courage au pied de la croix, quand son Fils s'est offert pour notre salut, établissant par son sang la paix de l'univers. Disciple du Christ, le roi de la paix, elle a prié avec les apôtres pour que vienne le don promis du Père, l'esprit d'unité et de paix, d'amour et de joie. C'est pourquoi, avec tous les anges et les saints, nous chantons l'hymne de ta gloire et sans fin nous proclamons «

Tu es vraiment saint, Dieu de l'univers, et il est juste que toute la création proclame ta louange, car c'est toi qui donnes la vie, c'est toi qui sanctifies toutes choses par ton Fils Jésus-Christ notre Seigneur, avec la puissance de l'Esprit Saint. Et tu ne cesses de rassembler ton peuple, afin que du levant au couchant du soleil, une offrande pure soit présentée à ton nom.

Que l'Esprit Saint fasse de nous une éternelle offrande à ta gloire, pour que nous obtenions un jour l'héritage promis avec tes élus. En premier lieu, la bienheureuse Vierge Marie, Mère de Dieu, avec Saint Joseph son époux, les bienheureux apôtres, les glorieux martyrs, Saint Jean et tous les saints, qui ne cessent d'intercéder auprès de toi et nous assurent de ton secours. Et maintenant, nous te supplions, Seigneur, par le sacrifice qui nous réconcilie avec toi, étant au monde entier le salut et la paix. Affermis ton Église en pèlerinage sur la terre, dans la foi et la charité, en union avec ton serviteur, notre pape Léon, notre évêque Matthieu, l'ensemble des évêques, les prêtres, les diacres et tout le peuple que tu as racheté. Écoute en ta bonté les prières de ta famille que tu as voulu rassembler devant toi. Dans ta miséricorde, ramène à toi, Père très aimant, tous tes enfants dispersés. Pour nos frères et sœurs défunts et pour tous ceux qui ont quitté ce monde et trouvent grâce devant toi, nous te prions. Nous te confions Anne-Marie de Vigneault, les défunts de la famille Boutier. En ta bienveillance, accueille-les dans ton royaume, où nous espérons être comblés de ta gloire, tous ensemble et pour l'éternité, par le Christ notre Seigneur, par qui tu donnes au monde toute grâce et tout bien.

0: Seigneur Jésus-Christ, tu as dit à tes apôtres, « Je vous laisse la paix, je vous donne ma paix. Ne regarde pas nos péchés, mais la foi de ton Église. Pour que ta volonté s'accomplisse, donne-lui toujours cette paix et conduis-la vers l'unité parfaite, toi qui vis et règnes pour les siècles des siècles. »
1: Amen.
0: Que la paix du Seigneur soit toujours avec vous.
2: Frères et sœurs, dans la charité du Christ, donnez-vous la paix.
3: La paix du Christ.

0: Voici l'agneau de Dieu, voici celui qui enlève les péchés du monde. Heureux les invités au repas des noces de l'agneau.
1: Seigneur, je ne suis pas digne de te recevoir, mais dis seulement une parole.

La Vierge a engendré celui qui est homme et Dieu. Il nous a rendu la paix en réconciliant en lui l'extrême misère et l'extrême grandeur.

Après cette célébration, nous allons prier le chapelet de la Vierge Marie, animé par nos amis Benoît et Anne, et nous aurons une attention particulière pour la maison magnificale de Laval, et selon l'invitation de notre pape Léon, et en union avec tous les enfants et les personnes du monde entier, nous prierons pour la paix.

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2: Bonne fête aux Gérard, Gérardin, Gérardine, Bianca, Blanche et Candice. Aujourd'hui, nous allons découvrir Saint Ambrosio Francesco Ferro et ses compagnons. Nous sommes au milieu du XVIIe siècle. Le Brésil est évangélisé par les jésuites et ils ont rapidement un rayonnement considérable vu d'un très mauvais œil par les indigènes et par les conquérants hollandais, majoritairement protestants, qui dominent le pays. En 1645, il n'y a que deux paroisses dans le Rio Grande do Norte. Notre-Dame de la Purification à Cunhao, dont le curé est André de Sovral, et Notre-Dame de la Présentation à Natal, gérée par Ambrosio Francesco. Le cruel Jacob Rabé est à la tête d'un régiment de soldats hollandais auquel se sont rattachés 200 Indiens. Détestant les catholiques, ce charmant bataillon écume la région sans aucun scrupule, accomplissant un soigneux travail d'extermination. En juillet 1645, il massacre en pleine messe le père André et tous ses fidèles. Effrayés, les paroissiens de Natal cherchent à se mettre à l'abri dans la jungle. Ils y sont traqués puis torturés avec une cruauté sauvage. Les persécuteurs coupent les bras et les jambes aux uns, crèvent les yeux, coupent les langues, le nez et les oreilles des autres. L'un des laïcs, Mateus Moreira, se voit arracher le cœur par le dos, mais trouve la force de crier son amour pour l'Eucharistie en disant « Loué soit le très saint sacrement ». Des corps retrouvés, hommes, femmes, enfants, seuls 30 sont identifiés. Ils sont béatifiés le 5 mars 2000 par Jean-Paul II. Dans son homélie, le pape dit qu'ils appartiennent à cette génération de martyrs qui ont irrigué la terre de leur patrie, la rendant fertile pour les générations des nouveaux chrétiens. Depuis leur époque, le catholicisme est la religion principale du Brésil. Seigneur, tu nous appelles à être des chrétiens qui portent du fruit et qui ne craignent pas d'aimer comme tu nous as aimés. À la suite des martyrs brésiliens, nous te demandons de nous aider à devenir des catholiques pleins d'ardeur, essayant, à leur mesure, de répandre des germes de foi.
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0: Bonjour à tous, à la une de l'actualité. Quatrième journée de mobilisation dans les lycées partout en France et le bilan s'alourdit. Le ministre de l'Éducation nationale annonce 65 personnels blessés depuis le début du mouvement, dont 40 proviseurs. Et puis les dégâts liés aux dégradations de cette mobilisation commencent à coûter cher. Un peu plus d'1 million d'euros selon le président Horizon de la région Grand Est. Et la région Auvergne-Rhône-Alpes estime les réparations à 30 millions d'euros. D'ailleurs, Gérald Darmanin, ministre de la Justice, propose d'envoyer la facture des réparations directement aux casseurs ou à leurs parents si les mises en cause sont des mineurs. Emmanuel Macron veut réunir rapidement les dirigeants du G7 en visioconférence pour coordonner la réponse à la flambée des prix des carburants. Après un échange avec Donald Trump, le président français appelle ses homologues à agir sur les exportations. Washington demande de son côté aux Européens de puiser davantage dans leurs réserves stratégiques de gazole. L'ancien champion olympique de natation Amaury Levaux a été placé en garde à vue à Paris. Il est soupçonné de violence sur sa conjointe et sur leur bébé de 6 mois. L'ex-nageur a ensuite été déféré au tribunal judiciaire de Paris qui doit décider des suites à donner. Septembre 2026 a été le deuxième mois de septembre le plus chaud jamais enregistré en France. Les températures ont dépassé les normales de 3,1 degrés en moyenne. Et le mois a aussi été le troisième le plus sec depuis 1958, avec un déficit de pluie de 70%. La sécheresse des sols atteint désormais un niveau record pour cette période de l'année. En tennis, le championnat WTA va alléger le calendrier des meilleures joueuses en 2027. Les 50 meilleures mondiales ne seront plus obligées de disputer que 4 tournois WTA 500 contre 6 actuellement. Et autre changement, plus de tournois offriront la même dotation financière aux femmes qu'aux hommes. Enfin, la relève est arrivée à bord de la Station Spatiale Internationale. Les 4 astronautes de Crew 13 ont rejoint l'ISS dans la nuit après un voyage record. Daniel Giacomella.
1: Oui, moins de 8 heures pour rejoindre l'espace. Crew 13 a décollé hier soir de Floride avant de s'arrimer à la Station Spatiale Internationale à 1h16 ce matin, heure de Paris. Un trajet de 7h55, le plus rapide jamais réalisé par un vaisseau américain pour rejoindre l'ISS. À bord, 2 Américains, un Canadien et un Russe. Ils vont rester environ 6 mois dans la station. Avant cela, quelques jours de passation sont prévus avec Crew 12, Sophie Adno et ses 3 coéquipiers pourront ensuite rentrer sur Terre.
0: Merci Daniel. Et leur départ est prévu au plus tôt lundi, selon les conditions météo. Voilà pour l'actualité. Bon après-midi à tous.
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5: Bonjour, nous nous retrouvons pour notre exploration des grands sites archéologiques en compagnie de Michel Perrault. Alors, on reste encore à Alexandrie. Ouais. Bonjour Michel.
6: Bonjour Emmanuel.
5: Comment éviter de parler d'Alexandrie sans parler d'Alexandre le Grand ? C'est pas possible.
6: C'est pas possible. Son fondateur, quand même. Non mais là, on va pas parler de la vie d'Alexandre, mais de sa mort. Alexandre est mort. Il est mort à 33 ans, à Babylone, le 10 juin 323 avant Jésus-Christ. On ne sait pas de quoi il est mort. Ils disent que c'est une fièvre qu'il a attrapée lors de ses campagnes. D'autres disent qu'il a été empoisonné.
5: Et ses lieutenants commencent à en avoir un peu marre, non ?
6: Exactement. Justement, au moment où il meurt, ses fidèles lieutenants, qu'on appelle les diadoques, ils ont bien sûr du chagrin, sûrement. Mais il y a peut-être des arrière-pensées. Qui va prendre sa place ? Il y en a deux qui sont en pole position. C'est Perdiccas, parce qu'Alexandre lui a donné son anneau royal, mais il n'a pas dit que c'était son successeur. Et le deuxième, c'est Ptolémée, qui est son plus ancien général, son ami d'enfance, peut-être son demi-frère. Il y a des... On a dit des choses sur ce côté-là, mais ce ne sont pas les seuls. Et la première chose, avant de se partager le royaume, que va-t-on faire du corps d'Alexandre ? Alors, il y en a qui disent qu'il faut l'incinérer, parce que c'est le rite funéraire macédonien. D'autres qui disent non... Il a été en Orient pendant très longtemps, on va plutôt le momifier. Et c'est cette option, a priori, qui a été choisie. Comme il devait retourner en Macédoine, qui fait quelques milliers de kilomètres, il était important de faire une belle momie, quand même. Donc ils vont commencer avec la méthode égyptienne classique de la momification, qui demande beaucoup de temps, puisque c'est 40 jours dans un bain de natron, c'est cette espèce de truc très salé qui permet de le déshydrater.
5: Ah oui.
6: Après, on le met dans un bain de miel, après on le lave, on le purifie, on lui met de l'huile, de la résine pendant 70 jours, Et enfin, on l'emmaillote avec des petites bandelettes de lin. On le met dans un sarcophage, bon, il est en or. On lui met tout autour des aromates, de l'aloès, de la myrrhe. Et puis, le sarcophage est mis dans un deuxième sarcophage. Et par-dessus, on met un voile qui est rouge, avec du fil d'or. Donc, quelque chose de très simple.
5: D'accord.
6: Mais, pour l'emmener, il va falloir créer un char.
5: Oui.
6: Parce que c'est lourd, tout ça.
5: Et
6: il
5: oui.
6: y a du chemin à faire. Perdiccas va charger un de ses amis, Aridée, de créer le char. C'est un truc qui doit être costaud, mais aussi qui doit être fastueux. Et il va être aidé par des ingénieurs militaires qui connaissent bien les engins de siège, qui sont les frères Charias et Diadès de Pella. Ils vont mettre 2 ans quand même à réaliser tout ça. Donc il y a des gros essieux renforcés, il y a un toit qui repose sur un péristyle ionique. La voûte, il y a des pierreries partout, il y a des statues en or de la victoire dans tous les coins, il y a des petites clochettes en or qui s'agitent et qui font du bruit quand on déplace le char. Après 2 ans, au printemps 321, on est prêt à partir. Alors, pas comme ça, il faut trouver un moyen de tirer le char. Il faut des mulets. Et c'est des mulets qui sont rangés par 4 de front. Et il y a 16 rangs de mulets. Il y a des soldats, bien sûr, qui accompagnent. Il y a des terrassiers, parce que le terrain n'est pas forcément terrible. Et on va avancer comme ça, en s'arrêtant dans les villes et les villages, puisqu'il faut laisser admirer quand même la dépouille d'Alexandre. Et c'est comme le Tour de France, les villes-étapes sont des fois pas très contentes, parce qu'on leur demande une rémunération.
5: Ah oui,
6: pour voir passer le char. Donc il faut qu'ils payent, il faut qu'ils donnent de l'eau, il faut qu'ils donnent des aliments, et au moment, on commence à en avoir un petit peu assez. Alors, ils remontent vers le nord d'abord, ils longent le Tigre, ils passent le Frate, et ils arrivent à Tapsac. Tapsac, c'est un rond-point, avec une route qui part vers le nord, donc vers Pella, vers la Macédoine, et une route qui va vers le sud, qui va donc vers la Syrie, vers Damas et vers l'Égypte. Normalement, le char, il devait aller vers le nord. Eh ben non, il va aller vers le sud. Parce que Ptolémée a un petit peu corrompu Aridée, qui s'était chargé de conduire le cortège, en lui disant, tu me le ramènes vers chez moi, je vais avoir en Égypte le cadavre d'Alexandre, c'est pour moi du pouvoir et du prestige. Et il va attaquer, sans aucun problème, le petit convoi, et il s'empare, c'est le rapt de la momie d'Alexandre. Perdiccas, il est fou, hein, il rage, c'est vrai. Il va avec des soldats pour attaquer Ptolémée. Le problème, c'est qu'il perd et qu'il perd la vie. Donc, le cadavre, la momie d'Alexandre, va donc arriver en Égypte.
5: Bien.
6: À la semaine prochaine.
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0: Bienvenue à vous, bravo et merci. Costa Gavras, enregistré au 36e festival du film arabe à Famec en Moselle.
1: Bravo et merci.
2: Thierry Georges.
0: Vous avez tenu, Costa Gavras, des propos très élogieux sur le festival dans lequel je viens vous retrouver, le festival du film arabe de Famec, qui vit sa 36e édition. Nous sommes dans la cité sociale, c'est là où tout est parti, des jeunes qui ont eu cette idée, soutenus par celui qui était le concierge à l'époque, Mario Djoubilei, qui était un prêtre ouvrier, pas tout seul avec la Ligue de l'Enseignement, avec René Cahen, qui était juif. Et ce sont vraiment les protagonistes de ce festival du film arabe, qui est le plus ancien festival du film arabe au monde. Même quand il y en a dans les pays arabes, ils sont plus récents.
3: Écoutez, moi je savais qu'il existait, ce festival. Et puis quand j'ai appris sa date, son âge, j'étais absolument stupéfait. Parce que les festivals naissent et dépérissent quelques années plus tard, sinon très vite. Et l'autre découverte que j'ai faite, c'est de venir ici, de voir ce que c'était que ce festival. Le nombre de gens, l'enthousiasme des gens, le lieu qu'ils occupent. Et je pense qu'il faut vraiment parler beaucoup de ce festival. C'est un exemple exemplaire, à mon avis. Et sur le plan de la programmation, de ce qu'on montre, mais aussi de ceux qui le font. Parce qu'il y a beaucoup de bénévoles. Et j'ai trouvé un enthousiasme, un accueil extraordinaire. Et l'enthousiasme n'est pas préparé comme ça. Il est là, dans le moindre geste, dans le moindre sourire, etc. Et c'est formidable. Ouais.
0: Il y a deux stars aujourd'hui. Il y a vous, Costa Gavras, et il y a le couscous, qui est une véritable star, puisqu'il y a 300 qui seront servis ce soir.
3: J'ai découvert aussi. J'ai découvert que c'est formidable, c'est qu'on voit un film et puis on peut déjeuner après. Moi, j'ai un bon couscous, mais discutez pas d'après. Si c'est pas qu'elle mange. On est entouré de plein de personnes avec qui on discute du festival et des films à voir.
4: Hi, Hannah.
5: Hi.
4: They've been looking for you two or three times.
5: Yes, I know. I'm late.
4: How does it feel the first time?
5: Oh, like a court-appointed lawyer. Rather useless. Nothing to say.
4: It's always like that the first time. Appeal to the clemency of the court.
5: Very original idea.
4: Coming from you, it will have a strong effect.
5: Mm-hmm. He had no weapons. The report is explicit. Quote, no equipment of any kind, unquote. In the well where the defendant hid in his fright, the only thing they found was a dirty old jacket, Your Honor.
0: Vous présentez Anaka, qui est un des films méconnus des 20 longs métrages que vous avez réalisés, Costa Gavras, totalement d'actualité, qui était déjà d'actualité en 1983, puisqu'on y parle de la condition des Palestiniens qui sont chassés de leur territoire, des colonies qui se développent en Israël. C'est avec Jill Kleberg qu'on avait connu dans ce film de Paul Mazursky, Une femme libre. Bah, la situation, c'est malheureusement considérablement aggravé depuis votre film il y a 40 ans.
3: Ah, et là, la situation est devenue tragique depuis. Parce que moi, j'ai tourné le film en très grande partie en Israël, avec des techniciens israéliens, des acteurs israéliens et aussi des acteurs techniciens palestiniens, tous ensemble. Et j'ai vu même une sorte de relation possible entre eux, une collaboration, etc. Et on pouvait voyager en Israël n'importe où, sans aucun problème. Et je suis retourné des années après, j'ai vu que c'était impossible de bouger d'un endroit à l'autre sans avoir...
0: Et voilà, checkpoint, etc. Oui.
3: Ça, c'est terrible. Alors, sans parler de la suite qui s'est empirée au fur et à mesure des années, quand arrivé à ce qu'on a aujourd'hui, qui est absolument tragique, inacceptable. Vous vous rendez compte qu'un pays est bombardé jour et nuit, avec des milliers de morts. C'est vrai qu'il y a eu une chose inacceptable. Hamas, il faut le dire toujours ça, parce que je pense que la situation n'aurait pas été telle qu'elle est aujourd'hui. Et le rejet de Hamas par le monde entier, à cause de ce fait-là, ce n'était pas une action de guerre. Le fait que les civils ont souffert dans cette histoire, c'était inacceptable. Voilà. Alors, pour en revenir à la réponse des autres, elle est tragique. Détruisent complètement, pas une ville, une région entière, oui, un pays, et des milliers de morts. 65 000 morts, sans savoir combien ils sont sous les maisons bombardées, etc., sans parler non plus des blessés, et que le monde l'accepte longuement. Vu les images qu'on voit partout qui sont absolument inacceptables, des gens qui meurent de faim, qui arrivent avec le casserole pour avoir un peu, une cuillerée, je dirais, de soupe, et avec des gens qui se déplacent d'un endroit à l'autre, et qui vivent sous des tentes à des millions de gens. C'est inacceptable.
0: Et on peut redécouvrir votre film, effectivement. Alors, et
3: alors le film
0: qui
3: parle,
0: est peu suffisamment présenté, on le voit rarement. Hein,
3: le film a été on dit d'habitude de boycotter. Non, il n'a pas été exploité du tout. Comment on l'a exploité? Très bien, à la sortie. Alors, il y avait des sabotages, parce qu'on appelait, vous dites,
0: il y a une bombe dans la salle, c'est ça?
3: Une bombe dans la salle. Ouais. Il y a une bombe dans la salle, alors on a vidé la salle, vidé la salle, et on cherchait, on recommençait. Et les gens sont allés à l'époque beaucoup. Mais au bout d'un moment, évidemment, c'était impossible, et pour les exploitants et pour les salles, de poursuivre la présentation du film.

0: Après, il y a le siècle de Louis XIV, le siècle de Voltaire, le siècle de Périclès, et il y a le siècle de Costa-Gavras.
1: Non, mais ça va. Non, moi, j'aime pas beaucoup le titre, mais ils insistent parce qu'ils pensent que
0: c'est un documentaire.
1: Non, oui, c'est une sorte de série documentaire. Non, moi, j'ai toujours refusé de faire un documentaire sur moi, raconter ma vie, etc., etc. Qui s'est fait beaucoup, qui est intéressant. D'ailleurs, moi, ça m'a pas intéressé. Mais on m'a proposé de parler des situations du siècle passé à travers mes films. Prendre mes films comme prétexte pour dire, par exemple, prendre Z comme prétexte et parler de toutes les dictatures, prendre aussi tous les assassinats politiques, etc. Donc j'ai dit oui, prenez-le. Comme ça, les gens ont une référence quand ils ont vu le film et ils voient combien il y a eu des dictatures
0: à la même époque.
1: Et combien d'assassinats des personnes très très bien. Voilà.
0: Et ce sont des dizaines.
1: Ils ont fait ça avec les différents films qui finissent en ce moment. Anaka.
0: Donc là, on a pu découvrir ici à FAMEC, donc le premier qui est consacré effectivement au film Z, qui est votre troisième long métrage. Et cette projection, du coup, dans ce festival du film arabe, et je le dis parce que nos auditeurs ne sont pas que dans la région, n'est pas du tout déplacée, puisque Z a pu se faire finalement grâce au soutien de l'Algérie et d'un réalisateur algérien auquel le festival rend hommage cette année, Mohamed Lakhdar Amina, seule palme d'or, d'ailleurs africaine, dans l'histoire africaine, du festival de Cannes en 1975.
1: Qui a montré aussi Lakhdar et d'autres, parce que dès après l'indépendance, il a une volonté formidable de faire un cinéma. Et le cinéma algérien a explosé complètement pendant les 10, 15 années à venir, 20 années à venir. Et ils ont fait beaucoup, beaucoup, beaucoup de films. Et c'est dans cette mouvance-là que Z a été. Parce qu'on a essayé de trouver des lieux et puis des gens qui acceptent que les films se fassent ailleurs. Et ça a été impossible. En France, ça aurait été possible, mais les villes du sud, parce qu'il me fallait une ville port, près de la mer, j'en trouvais pas. C'était trop chic, enfin trop différente de la ville du film même. Et quand je suis allé en Algérie, ils ont accepté tout de suite. Et ça a été fait d'ailleurs grâce au président Boumediene, je pense. Oui.
0: Z, qui ne raconte pas le coup d'État, la dictature des colonels, mais en fait qui devait être tourné en Grèce au moment où ce coup d'État, cette dictature des colonels s'est instaurée. D'où la difficulté après de poser la caméra quelque part.
1: Ah oui, c'était impossible de tourner en Grèce. Il y avait les militaires qui étaient là après. Et ça a été difficile. Les Italiens ont refusé. Et la coproduction et la production. Les Français, on a eu une aide de l'État. C'est grâce à ça d'ailleurs qu'on a pu poursuivre et faire les films. C'est arrivé à Alger avec Jacques Perrin, qui connaissait le cinéma algérien bien, et notamment Lakhdar. J'ai vu le lieu, j'ai dit on peut le tourner ici, s'ils sont d'accord pour tourner. Et ils nous ont donné toutes les facilités. On a même décidé de prendre très peu de techniciens français et prendre surtout des techniciens algériens qui démarraient, mais qui avaient un enthousiasme formidable. Et ça a été vraiment une expérience étonnante parce qu'on n'avait pas les moyens. Hein. On avait très peu d'argent pour les faire. Tout le monde avait fait des concessions.
0: Mais une distribution incroyable, hein, bien sûr.
1: Ah oui, ils avaient tout.
0: Au niveau acteur, mais c'est une distribution de rêve. Hein.
1: Absolument.
0: Puisqu'il y a Yves Montand, il y a Jacques Perrin, oui. Jean-Louis Trintignant, Charles Denner, il y a tout le monde.
1: Irène Papas, oui, tout le monde.
0: Irène Papas.
1: Oui. Oui, tout le monde. Non, c'est ça qui était curieux avec le film. Dès que je le présentais à un acteur, il disait « Oui, je fais ce que tu veux. » Même un petit rôle, Montand a fait un petit rôle dans le film, c'est pas un grand rôle. Mais les distributeurs, tout ça, ils disent « Non, personne n'ira voir ce film-là, ça n'intéresse personne, etc. etc. »
0: Et c'est vous qui avez fait Jacques Perrin un producteur. Vous l'avez en quelque sorte.
1: Oui, parce que quand on a vu, voilà.
0: Vous l'avez nommé producteur.
1: Pas nommé producteur. Non, Jacques avait trouvé l'idée de l'Algérie. On a été grâce à Jacques, je suis allé à l'Algérie parce qu'il connaissait les Algériens. Il m'a présenté tout le monde. Et à un moment donné, on a dit on peut le faire ici. Et dit alors qui produit le film ? Il dit Jacques, tu as trouvé le lieu de tournage, alors c'est toi. Et il était acteur en même temps, il faisait les producteurs parce qu'il essayait de vendre le film à gauche et à droite pour trouver tout l'argent qu'il fallait pour finir le film.
0: Et le véritable juge d'instruction du film, donc Christos Zartzetakis, effectivement, est devenu plus tard président de la République grecque.
1: Oui.
0: Ce que vous avez failli être vous-même, Costa-Gavras, on vous l'a proposé il y a une dizaine d'années.
1: Oui, on m'a proposé en effet.
0: C'est une proposition très sérieuse.
1: Je vous dis aussi une chose, le président grec, il n'a pas tout le pouvoir. C'est un président de représentation. C'est un peu comme la reine d'Angleterre, c'est ça. Voilà. Mais c'est un poste très important. C'est vrai qu'on me l'a proposé, mais je trouvais ça un peu absurde. Moi, j'étais cinéaste, j'étais en France depuis des années, et je me trouvais très bien là, d'aller faire le président.
2: Vous étiez là au moment de l'accident, n'est-ce pas ?
3: Ouais.
2: Comment ça s'est passé ?
3: À quel moment, juste ?
2: Lorsque le triporteur a surgi, que s'est-il passé ?
3: Eh bien, nous étions là, le colonel et moi. Il est sorti, en saluant à droite et à gauche, des gens qui d'ailleurs ne l'applaudissaient pas. Et il n'a pas vu le triporteur qui arrivait en zigzagant. C'est comme ça qu'il l'a heurté. Les hommes du colonel se sont lancés à la poursuite du véhicule. Deux officiers ont dégainé leurs armes, mais il y avait la foule, c'était trop risqué. Le triporteur a continué ses zigzags et finalement il nous a échappé.
0: Votre première venue, je l'ai appris en vous lisant, hein, Costa Gavras, votre première venue en France, c'est en 1955, et vous êtes venu en France pour la première fois comme danseur dans le ballet de danse nationale grecque de Dora Stratou.
1: Stratou.
0: Oui, et vous en avez très peu parlé et tardivement.
1: Oui, je n'ai pas parlé beaucoup parce que ça ne correspondait pas au cinéma, ça correspondait à quelque chose. Puis les danses grecques, c'est des danses folkloriques qu'on connaissait aussi. Donc ça n'est pas des danses classiques, etc. J'en parlais pas parce que, pour vous dire la vérité, je ne voulais pas dire que le danseur grec est devenu metteur en scène français. Voilà. J'ai mis ça un peu de côté, puis à un moment donné, je l'ai dit évidemment, parce que ça a été un moment important de ma vie, j'ai appris beaucoup de choses. Et ça m'a fait faire les premiers voyages en

0: Avant les colonels, bien sûr, c'était le lendemain de l'occupation, après la guerre civile, où le pays était très, très, très autoritaire. Mon père avait perdu son travail parce qu'il était quelqu'un qui était considéré comme communiste, mais mon père était anti-royaliste, pour des raisons très personnelles, parce que les rois avaient fait une guerre avec les Turcs à l'Asie mineure, et mon père y a été pendant 2 ans, il a perdu tous ses copains. Et le roi a voulu faire cette guerre pour agrandir le pays, refaire le Byzance. Enfin, une histoire absolument absurde. Et mon père l'a payé très cher, il a perdu son travail, etc., etc. Je ne voyais pas d'avenir au pays. Et je voulais apprendre le français et faire des études. Je suis allé à la Sorbonne, mais le cinéma, ça m'intéressait beaucoup. Le spectacle, ça m'intéressait beaucoup. La danse, etc., m'avait approché beaucoup au théâtre. Et j'ai vu des films à la Cinémathèque française.
1: Ça, ça a été important, la Cinémathèque. Voilà. Donc vous êtes le président en 2 temps, mais depuis... on fait l'addition depuis plus de 20 ans, hein, de présidence.
0: 19 ans.
1: Oui, mais il y a eu une première période.
0: Il y a eu une première période de 5 ans, voilà. Ouais. Et j'ai découvert dans un film qui s'appelait Greed, le rapace, d'Eric von Stroheim, que le cinéma n'avait pas que des films de cow-boys, il n'avait pas, que j'ai voyé en Grèce, que des comédies, etc., où on allait pour rigoler, etc., et voir de l'action, pour faire des tragédies, comme au théâtre grec. Et je me suis dit, bon, ça m'intéresse. Et je suis allé voir l'école du cinéma, l'IDEC, et le patron, c'était son nom, il était formidable, il était très gentil. Il m'a dit, pourquoi vous voulez faire ça? Il m'a expliqué longuement. Et j'ai dit, oui, moi j'aimerais venir. Il m'a dit, voilà, on va vous prendre. Parce que j'étais aussi, ça a beaucoup aidé, étudiant aux lettres à la Sorbonne. Il m'a dit, on va vous prendre, vous allez continuer vos études de lettres, parce que c'est important pour le cinéma, mais vous ne ferez pas les concours qui étaient très compliqués pour quelqu'un qui parlait à peine français, et sur des recommandations, 2 ou 3
1: et puis aussi comme étudiant étranger. Aussi.
0: Comme un étranger. Mmh. Et c'est comme ça que je suis entré à l'IDEC, et ça a été la formidable découverte.
1: Des années foisonnantes à l'IDEC, ça va vous ouvrir les portes du cinéma, vous allez devenir assistant.
0: Non, mais enfin, c'était un peu plus compliqué que ça, parce que je ne devais pas, après avoir fini les études, je n'avais pas le droit d'aller en Grèce, ni travailler en France. Mais ils m'ont permis de faire un stage de 3 semaines. J'ai rencontré Claude Pinoteau, qui était grand premier assistant.
1: Oui, donc le futur réalisateur de La Boum, par exemple.
0: Exactement, hein. Et d'autres.
1: Et d'autres.
0: Et il m'a dit à la fin du stage, est-ce que tu veux être mon deuxième assistant? Mais je n'avais pas les droits. Mais la demande est tellement forte que j'ai accepté. Et bien, pour vous dire, l'IDEC et la direction de l'IDEC n'a pas réagi. Et l'a laissé faire.
2: Bravo et merci.
3: Thierry Georges.
1: Bravo et merci Costa Gavras, parrain d'honneur du 36e festival du film arabe de Famec en Moselle.
4: Bonjour, vous êtes Delphine, je vous dérange pas?
5: Bonjour Jules, entre.
4: Qu'est-ce que vous allez faire celui-là, vous êtes Delphine?
5: Je l'ai puni. Tout à l'heure je lui ai dit qu'on avait coupé le cou à Louis XVI, il est resté tranquille comme une jarre du Nil. Je viens de tirer un coup de fusil sur un moineau, il crie comme un ours. Il faut lui apprendre à distinguer les choses.
6: C'est une grille.
4: C'est pas une grille, monsieur le chercheur.
5: Tu as raison, Jules.
1: J'ai appris tout ça en vous lisant. Vous avez été assistant notamment sur le film. Je ne sais pas s'il en a vraiment réalisé d'autres. Jean Giono, qui a participé à des films, mais c'est sa réalisation, Crésus avec Fernandel. Et puis un film avec Bourvil aussi. On retrouve cette idée d'argent, Tout l'or du monde.
0: Tout l'or du monde.
1: Tout l'or du monde.
0: René Clair.
1: Oui, c'est ça, avec René. Alors René Clair.
0: René Clair.
1: Bah, incroyable, la rencontre.
0: Ça, c'était le plus incroyable, c'est quand on était 3 assistants. Il y a Claude Pinoteau, il y a Christian de Chalonge, avec qui on était à l'IDEC ensemble.
1: Qui deviendra réalisateur aussi, bien sûr.
0: Films par la suite. Et le jour. La discussion, après quelques jours de discussion, René a dit, voilà, moi il me faut toujours un assistant qui soit à côté de moi tout le temps, ça sera Costa. Et je suis devenu, pendant les semaines, plusieurs semaines qu'on a fait le film, à côté de René Clair.
1: Qu'on a un peu oublié aujourd'hui, hein, je pense.
0: Qu'on a oublié, mm-hmm. Comme beaucoup d'autres. Hein.
1: Comme beaucoup d'autres, oui.
0: Je dis toujours que le temps au cinéma est anthropophage.
1: Ouais.
0: Bref, et j'ai appris beaucoup de choses, parce que pendant les attentes de la préparation des scènes, on discutait. Il me disait, qu'est-ce que vous avez fait? Voilà ce que j'ai fait à Hollywood. J'ai appris plein de choses.
1: Alors, vous ignoriez à ce moment-là que vous auriez vous-même une carrière à Hollywood un petit peu plus tard. Hein,
0: ça... Plus tard, oui, oui.
1: Oui, j'imagine. Belle rencontre. Il y a une anecdote marrante sur une séquence de tournage sur Crésus avec Fernandel et Pierre Repp. Moi, je me souviens de Pierre Repp qui butait dans les mots. Et vous racontez que Fernandel ne voulait pas se faire voler la vedette, hein, par Pierre Repp.
0: Non, en fait, voilà ce qui s'est passé. Mais tous les grands comédiens, tous les grands comiques, surtout, ils n'acceptent pas que quelqu'un soit plus drôle qu'eux. Alors, on fait la scène en continuité avec Pierre Repp. Ah, c'est une banque. Où Fernandel vient lui proposer de déposer beaucoup d'argent qu'il avait trouvé par hasard dans le film. Et Pierre Repp commence à lui dire ce qu'il faut faire, qu'est-ce qu'il peut faire avec l'argent. Et toute l'équipe derrière la caméra, on pouffait. On ne pouvait pas tenir de rire. Fernandel, évidemment, n'a pas raté ça. Il a dit, c'est bien, c'est pas bon moment, on va le faire.
1: Alors qu'il était...

0: compliqué à faire hein, quand même pour Pierre Rep, hein, parce que c'était la virtuosité verbale. Hein.
1: À mon avis, qu'il avait préparé un tout petit peu et qu'il inventait au fur et à mesure. Surtout face aux gens qui voyaient heureux. Eh bien, on l'a fait 2, 3, 4 fois à cause de Fernandel. Et à la fin, Pierre Rep n'était pas drôle du tout.
0: Et vous dites que Fernandel a gardé la moins bonne prise.
1: Mais ça, c'est un tout petit peu l'autodéfense des grands comiques.
2: Avignon. Minute de Paris.
3: May I help you, ma'am?
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0: Rencontre décisive pour vous, Costa Gavras, Simone Signoret. Première rencontre. Tu es grec? Oui, madame. Appelle-moi Simone. Et Simone Signoret... On pourrait presque dire parfois convoqué finalement à la roulotte, qui était l'appartement Place Dauphine, ou alors elle était où ils étaient dans le sud, à la Colombe d'Or, à Saint-Paul-de-Vence.
1: On allait chez Simone Signoret, on allait discuter avec elle, on allait surtout, quand on est proche d'elle ou quand on connaissait, lui parler qu'est-ce que je peux faire.
0: C'est ça, la consulter finalement.
1: Voilà, et consulter. Pas comme ça directement, mais trouver le moyen, quand on avait un problème, d'en parler avec Simone. Voilà. Elle avait une grande sagesse, pas pour donner des conseils, mais pour parler du problème. Et exposer le problème. Enfin, c'était merveilleux. Et ceux qui faisaient cette démarche en sortaient vraiment très contents.
0: Vous êtes souvent allé.
1: Bien souvent, oui.
0: Voir Simone.
1: Non, il s'est créé une relation tout à fait particulière avec Simone parce que Simone avait suivi la guerre civile grecque de près, mais d'une manière, disons, plus intellectuelle, à travers des gens très sérieux qu'elle connaissait, comme Kostas Aksellos, qui était lui-même un grand philosophe. Alors, quand il a su que j'étais grec, elle m'a demandé de lui parler. Comment se passait à mon niveau de famille, du quotidien. Et là, je lui ai raconté des histoires de mon père d'abord, etc. Elle était fascinée. Et comme ça, je...
0: C'était pas une écoute de politesse.
1: Voilà, mm-hmm. Voilà. Et naturellement, je m'occupais aussi exclusivement de ces problèmes pour les films de René Clément.
0: Ouais, c'était le jour et l'heure, le film.
1: C'était le jour et l'heure, voilà.
0: C'était pour ce film-là.
1: Donc c'est comme ça que s'est créé
0: cette relation. Rencontré. Et puis, Simone Signoret, le lien s'est fait avec Yves Montand, et ils vous ont ouvert leur appartement, leur maison d'Auteuil.
1: Non, mais à la campagne, Montand me dit un jour, est-ce que tu joues au volleyball? Je dis oui. Alors tu viens à la campagne pour le week-end, comme ça on complète l'équipe. Comme ça, je suis allé quelques fois à la campagne, et quand j'écris mon premier scénario, je le fais lire à Simone naturellement, je dis peut-être, ta fille, et elle me dit, si tu veux, c'est moi qui fais l'appeler la vieille actrice. Voilà. J'étais stupéfait parce que Simone disait ça, le film se faisait automatiquement.
0: Ça aussi, c'est une aventure incroyable pour Compartiment Tueur. C'est les 60 ans de Compartiment Tueur, puisque le film date de 1965, vous n'avez pas galéré hein, pour Compartiment Tueur. Vous avez écrit cette adaptation d'un roman noir de Sébastien Japrisot, et puis ensuite, vous l'avez déposé au studio.
1: Non, je l'ai écrit comme un exercice.
0: Oui, c'est ça, c'était même pas dans l'idée que...
1: Je ne connaissais même pas le Japrisot.
0: Et puis, vous écrivez le scénario, vous le déposez au studio, Marguerite, hein, elle s'appelait,
1: Marguerite.
0: Donc, la secrétaire, l'envoie un producteur, tout ça, mais ça s'est fait tout seul. Et puis,
1: c'est fait tout seul.
0: Et vous voilà réalisateur au-delà de ce que vous auriez pu imaginer.
1: Moi, j'écris à la main. Je demandais à Marguerite, avec qui on avait un très bon rapport, parce que quand je la voyais le matin, je dis Marguerite, tu veux faire mon bonheur, etc. Ça l'amusait beaucoup. Elle me dit, je vais te taper. Et le tape et le donne au directeur du studio. Lequel directeur du studio est surpris par la qualité du scénario. Je ne m'attendais pas du tout. Et il me convoque, il me dit, on préfère le film.
0: Ouais,
1: j'ai dit,
0: ça.
1: Mais j'ai ni droit ni rien du tout, j'ai fait les films. Mais il me dit, vous êtes fou.
0: Oui, c'est
1: voilà.
0: Ouais.
1: Voilà. Et c'est parti comme ça.
0: C'est incroyable.
1: Et le film, tous les acteurs ont accepté, certains je les connaissais très bien. Et aussi être avec Montand Signoret dans une même aventure, ça les flattait beaucoup s'ils étaient très contents. Et je me disais en faisant le film, si ça ne marche pas, c'est la catastrophe. Et puis le film a marché très bien. Il a été même considéré en Amérique parmi les 10 meilleurs films de l'année, ce qui, pour un polar, c'était vraiment très inattendu.
5: Nous sommes dans un bureau de 4 mètres sur 5. Il y a une armoire grise avec des tiroirs à coulisses. Une machine à écrire.
6: Avouez que vous êtes trotskiste! Avouez-le!
7: Avouez que vous êtes trotskiste! Avouez-le!
8: Mais pourquoi je le crois coupable? Moi? Faudra qu'il me le dise lui-même.
9: La vie va être difficile pour toi.
10: Le secrétaire général, l'ex-secrétaire général du parti, est ici.
0: Après, il y a la trilogie Yves Montand qui commence avec Z, et puis L'aveu et État de siège. Là, c'est un livre d'Arthur London hein, sur cette répression en Tchécoslovaquie.
1: Absolument.
0: Pour Z, je crois que c'est votre frère qui vous avait...
1: Mon frère m'a donné le livre.
0: Pour L'aveu, c'est Claude Lanzmann qui vous a parlé.
1: Claude Lanzmann, dans une soirée de Noël, on avait un dîner chez des amis, chez François Arnoul, et il parlait tellement bien du livre, etc. Et puis le lendemain, j'ai acheté le livre, je l'ai lu, je l'ai dit, il faut faire le film. Ouais. J'en ai parlé à Montan. Z n'était pas encore fini, il n'était pas sorti. Ouais. Et Montan me dit, c'est quoi ça? Je lui explique, il parle à Joël Saint-Proun, et il me dit, il n'était pas à Paris d'ailleurs, il était en Amérique. Il me dit, je le fais si vous le faites avec Georges. Et je le fais, on fait le scénario avec Georges, et on a fait le film, qui était très inattendu comme film, et qui était aussi un très bon succès, en tout cas ça fait beaucoup de bruit. Il y avait beaucoup de films sur le stalinisme à l'époque, contre le communisme, contre tout ça. Et même Hitchcock en avait fait un. C'était inventé. J'ai eu entre les mains, avec Georges, une vraie histoire. Quelqu'un qui racontait son histoire, qui était obligé d'avouer des choses qu'il n'avait pas faites, grâce, entre guillemets, le système que Staline avait inventé. Et il a avoué des choses terribles. Et c'était ça. Le livre était très gros. Au début, tout le monde était inquiet. Comment on va faire un gros livre comme ça? J'ai dit, non, on ne fera pas le livre. J'ai dit à Saint-Proun et aux autres, et à Montan, on fera le système des aveux. Comment on peut obtenir des aveux? Quand un système, officiellement, créer un système comme ça, c'est un problème d'éthique. Si le système n'a pas cette éthique-là, alors c'est la catastrophe pour le système, et c'était le stalinisme. Voilà. Parler du stalinisme à travers ces moyens-là, comment on traite la justice, en fait, finalement, c'était ça.
0: Et vous allez terminer la trilogie Montan, il y aura un autre film après, mais la trilogie Montan avec État de siège, donc sur l'enlèvement d'un agent du FBI, c'est ça, en Uruguay, enfin, on ne dit pas le pays précis, mais... Vous avez tourné à Montevideo.
1: Je vivais dans un milieu, pour parler franchement et directement, où on faisait des très beaux films. La Nouvelle Vague avait inventé une nouvelle façon de faire des films. Moi, j'étais quand même quelqu'un, n'ayant pas né et grandi en France, je n'avais pas cette vision-là de la France. Et ce qui m'avait intéressé aussi, c'est ce qui se passait dans le monde. Donc j'ai voulu raconter mes sentiments par rapport à la société. Z, l'aveu, État de siège, c'est une sorte de trilogie. Je parlais de l'Europe, je parlais du communisme qui était... À l'époque, vraiment, le système rêvait, tous les jeunes, moi aussi à l'époque, on pensait, voilà, c'est ça qui va sauver le monde. Et puis aussi, notre monde occidental, qui se présente comme une sorte d'ange, où tout se passe très très bien, et bien on a aussi nos tares. Et voilà, c'était les tares américaines, aujourd'hui c'est devenu très flagrant, mais à l'époque c'était aussi, à mon avis, très très très pareil, disons. Et j'ai continué à parler du monde qui m'est touché dans le monde dans lequel nous vivons, ce qui m'a touché profondément.

0: Juste deux, trois faits comme ça qui m'ont surpris. Robert Evans, vous avez proposé le scénario du Parrain, enfin le livre, d'adapter le Parrain, The Godfather.
1: Oui.
0: On vous l'a proposé avant Coppola. Hein.
1: D'ailleurs, Coppola m'a dit un jour, tu ne l'as pas fait, c'est grâce à toi que j'ai pu le faire. J'ai dit, mais c'est pas le film, ton film que je n'ai pas fait, moi. Je n'ai pas fait le livre. C'était un livre grotesque, où on parlait qu'il y a des histoires de sexe, qu'il y a des histoires de vol, qu'il y a des histoires de machin, des tueries, etc. Ça ne m'intéressait pas du tout. D'ailleurs, il m'a expliqué par la suite, Coppola, les difficultés qu'il y a eu en changeant le livre pour faire le film qu'il a voulu faire. Personne ne voulait faire ça. Et surtout pas Brando, etc. Et ça m'amuse quand on me demande souvent cette histoire-là, parce que c'est Coppola qui le dit plus que moi, d'ailleurs.
0: Aussi, vous avez été approché aux États-Unis, alors dans votre période américaine aussi, par Robert Redford, qui souhaitait travailler avec vous.
1: Ah oui, Robert, et puis on est devenu même assez amis. On a créé un scénario aussi avec Franco Salinas sur un personnage d'une grande compagnie. Le film s'appelait Le Cormoran. Et finalement, il n'aimait pas la fin. Il voulait une fin un tout petit peu plus triomphante pour l'acteur. Or, c'était une fin plutôt négative. Le film n'a pas été fait. Je n'ai pas voulu le faire avec quelqu'un d'autre, etc. Je l'ai arrêté là. Et je pense souvent, je me demandais si ce n'est pas lui qui avait raison finalement.
0: Et puis, vous avez été aussi notamment invité à dîner chez George Cukor. Alors, c'était le grand réalisateur de la grande époque hollywoodienne, oui. Qui a, à la fin de sa carrière, notamment réalisé My Fair Lady et tant de films avec Katharine Hepburn.
1: Hepburn, absolument. Et avec Montand aussi.
0: Et avec Montand aussi. Oui. Et avec Montand aussi, oui, bien sûr. Oui, oui. Quel était votre regard sur tous ces. Vous avez rencontré tous les réalisateurs du mythique Hollywood, que ce soit Frank Capra, etc. À l'époque, quel était votre regard sur ce Hollywood que vous découvriez finalement?
1: Il y avait le Hollywood magique, extraordinaire qu'on connaissait, et puis on trouvait des hommes. Et ils aimaient bien discuter, parce qu'on parlait du cinéma français, essentiellement. Et ils avaient une grande admiration pour le cinéma français, la nouvelle vague, tout ce qu'on pouvait faire en France. Et on voyait des hommes, finalement, comme nous tous, qui sortant de ces espèces d'habits extraordinaires qu'on leur mettait, parce qu'ils les mettaient peut-être eux-mêmes aussi un peu, mais on nous les remettait nous-mêmes. Et ils avaient des problèmes aussi. Ford, par exemple. John Ford.
0: Que vous avez rencontré.
1: Qui j'ai rencontré, j'aurais me dit, comment vous faites? Pourquoi vous faites avec une caméra? Vous faites ces mouvements-là, comme ça, comment vous faites? Je dis, avec une caméra à la main. Mais comment à la main? On a une petite caméra qui s'appelle Cameflex, et on la prend là, on a un type qui se spécialise.
0: C'est ça, lui, il n'avait pas ça.
1: Il découvrait aussi un monde qui n'était pas proche.
0: C'est
1: du ça. Tout.
0: C'était pas celui de ses tournages à l'époque.
1: C'était un monde qui était sur le départ, si je puis dire. Comme nous sommes aujourd'hui, nous, sur quelques-uns en France, sur le départ. Et on voit des jeunes qui font des films d'une manière extraordinaire. J'ai vu le film de mon fils qui s'appelait Athéna. J'étais stupéfait de voir les mouvements qu'il faisait, la façon qu'il traitait les acteurs, comment il faisait les scènes, etc. On avait des caméras qui pesaient, je ne sais pas, 200 kilos. Donc il fallait voilà, presque une petite voiture pour les faire bouger. Et aujourd'hui, ils ont des caméras à la main. Ils ont même des caméras qu'ils mettent dans la poche.
0: Et on peut faire un film avec un téléphone.
1: Et on s'aperçoit, dans l'histoire du cinéma, chaque fois que les moyens techniques changent, les récits changent et les histoires qu'on raconte changent et on les raconte d'une manière différente. Voilà. C'est ça qui est formidable.
0: Il y aurait tant de choses à raconter encore, mais voilà. On est au terme de notre entretien. On aurait pu parler aussi de George Semprun, rencontre ô combien importante pour vous, c'était votre ami.
1: C'est une grande rencontre avec Semprun. Une grande rencontre. On a fait trois films ensemble, ça a été vraiment un plaisir formidable de travailler ensemble comme ça. Il connaissait peu le cinéma au début, c'était un littéraire, mais peu à peu il a compris très bien la différence, c'est quoi finalement le cinéma. Un littéraire explique ça avec beaucoup, beaucoup, beaucoup de mots. Le cinéma, ça suffit d'une image pour remplacer beaucoup de mots. Georges l'a compris très vite, et il a fait beaucoup de scénarios, à part moi d'ailleurs. Mais ça a été surtout un ami, un homme d'une grande sagesse, qui expliquait les situations politiques, une grande sagesse et avec un recul extraordinaire. Et on trouvait après, avec le passage du temps et le passage des hommes aussi, qui ne se trompait pas. Qui n'est passé jamais par la violence, pas non plus par le fanatisme sur telle ou telle chose, où il disait « j'ai la vérité ». Non, il n'y a pas de vérité. Il y a la vérité humaine qui est multiple.
0: Et vous dîniez très souvent chez Lippe, et moi j'ai mangé un soir chez Lippe, et vous étiez à la table à côté avec Georges Semprun et vos épouses.
1: Oui, c'est vrai.
0: Ouais. Merci beaucoup, Costa Gavras. Et la conclusion. Bravo et merci Costa Gavras, enregistré au 36e festival du film arabe à Famec. Merci Anthony Humbert-Claude et l'équipe du festival. Réalisation Roman Feocchio. Pour en savoir plus, je vous recommande les mémoires de Costa Gavras, publiées en 2018, Va où il est impossible d'aller.
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4: Dans le cœur d'Abba, le nom donne le ton. Abba, c'est ce mot araméen que Jésus employait pour s'adresser à Dieu le Père. Un mot d'intimité et de confiance, celui qu'un tout petit dirait à son papa. Sébastien Belloir, vous êtes le président de cette association qui propose des temps de retraite qui réunissent parents et enfants autour de la foi. Merci d'être dans notre studio. Nous allons découvrir ensemble l'histoire de cette association, ses activités et comment elle accompagne les familles.
5: Bien, merci de m'inviter. En fait, au cœur d'Abba, il s'appelait auparavant la Maison d'Abba. Ça existe depuis 2003, donc depuis 23 ans déjà. Donc on a reçu beaucoup de familles, puisque le but de cette association, c'est d'organiser des week-ends, des sessions, du vendredi soir au dimanche après-midi. Un petit peu un condensé de retraite qu'on pourrait faire ailleurs, dans un foyer de charité ou ailleurs. La particularité de notre association, c'est qu'on s'adresse à des familles, et donc à des familles qui ont des difficultés, qui peuvent avoir des difficultés avec leurs enfants, dont les enfants peuvent avoir diverses problématiques relationnelles, un mal-être, etc. Je précise d'emblée qu'on ne se situe pas sur un plan psychologique, puisque ce travail est indispensable dans certains cas.
4: Ce n'est pas des week-ends de thérapie.
5: Pas du tout, pas du tout. On se place uniquement au niveau spirituel. C'est important de bien distinguer les choses. Et donc, il ne faut pas que les familles qui se sentent interpellées par ces sessions viennent en se disant « c'est parfait, on va pouvoir avoir une aide à tous les niveaux ». Vous aurez une aide spirituelle, ça c'est vrai, puisqu'on puise dans les trésors de l'Église pendant ces week-ends. Peut-être y venir après pour parler plus concrètement de ce qu'on y fait. Mais en tout cas, on n'est pas du tout sur un terrain psychologique. Donc voilà, ceci étant posé, on s'adresse quand même à ces problématiques-là. Lorsqu'il y a un blocage justement qui ne peut être surmonté uniquement par une thérapie, on peut proposer effectivement d'agir au niveau spirituel par ce que l'Église a toujours fait finalement depuis 2000 ans, parce que le Christ faisait, on lit les évangiles, et on essaye un petit peu de se mettre à l'écoute de l'Esprit-Saint. On peut dire qu'on est inspiré par tout ce mouvement de l'Église de renouveau charismatique, et donc on est dans cette mouvance-là, et on essaye de se mettre à l'écoute de l'Esprit-Saint, qui veut faire du bien aux familles, qui veut apporter la paix, la joie dans les familles, retrouver certaines harmonies. Je crois que les familles sont quand même assez attaquées, on le dit souvent, depuis des années, et je pense que ce genre de week-end peut faire du bien. C'est pour ça qu'on appelle ces week-ends des retraites de pacification intérieure. Voilà, c'est vraiment l'idée de retrouver cette paix qui peut manquer, pour diverses raisons. Et on accueille vraiment des familles qui viennent pour des raisons complètement différentes. Il suffit d'aller dans la rubrique témoignages de notre site aucoeurdabba.fr pour s'en rendre compte. Là, notre expérience montre que ça a pu faire beaucoup de bien à beaucoup de familles.
4: Donc pour résumer, c'est un week-end.
5: Oui.
4: Du vendredi au dimanche.
5: Oui.
4: On vient avec ses soucis, ses enfants, c'est parfois le problème de communication. C'est pas des week-ends de thérapie, c'est des week-ends, comme vous disiez, d'apaisement. On vient se poser. Et pendant tout ce week-end, il va se passer des choses avec les parents, les enfants, et puis peut-être, vous m'avez parlé un petit peu en off, des parrains.
5: En fait, donc les familles sont accueillies avec leurs enfants jusqu'à l'âge de 12 ans. Voilà, c'est important de le préciser quand même. 12 ans, 12-13 ans, en fait, l'idée c'est de que l'enfant puisse se sentir à l'aise avec des plus petits que lui et ne soit pas complètement rentré dans l'adolescence, parce que là, on est quand même sur une période un peu charnière. Voilà, nous, on n'a pas l'habitude de travailler avec ce public-là et on nous a semblé important de se limiter à cet âge-là. Voilà, après, avec un discernement des parents adapté, et on en parle avant la session, bien sûr. Donc, on accueille tous ces enfants qui sont pris en charge par ce qu'on appelle des anges gardiens. Alors, les anges gardiens, ça veut bien dire ce que ça veut dire. Les anges gardiens, en fait, ce sont des bénévoles, des adultes, qui prennent sous leur aile un enfant. Les enfants sont répartis en groupes, donc souvent de 4 ou 5 enfants, et donc il y a 4 ou 5 adultes, gardiens par enfant, en règle générale, dont la tâche sera tout simplement d'être une présence bienveillante pour lui. L'idée, c'est que l'enfant se sente complètement accueilli, qu'il y ait un petit peu comme un reflet, je dirais, de l'amour de Dieu sur chacun de nous. Voilà, chacun est unique aux yeux de Dieu. Et bien, le fait d'avoir un ange gardien qui est dédié à l'enfant, c'est aussi pour lui montrer ça. Il est accompagné, il a toujours quelqu'un à ses côtés. Cette personne-là ne sera en aucun cas une personne qui lui posera des questions, qui sera intrusive d'une quelconque manière que ce soit. On forme bien nos bénévoles à ça, évidemment. Simplement, il sera là à disposition s'il a besoin, dans les différentes activités qu'on proposera aux enfants, d'aide, s'il a besoin de n'importe quoi, il peut s'adresser à cette personne qui sera un petit peu son référent, un peu comme nous.
4: Et il y a un ange gardien aussi pour les parents ?
5: Alors, il n'y a pas d'ange gardien pour les parents, mais on va dire qu'ils sont bien pris en charge aussi, plutôt en groupe cette fois-ci, c'est-à-dire qu'ils n'ont pas une prise en charge individuelle, mais ils ont des temps d'enseignement qui leur sont propres, puisqu'effectivement, on a des temps qui sont spécifiques aux enfants, des temps qui sont spécifiques aux parents, et des temps où parents et enfants sont réunis pour les temps de louange, puisqu'on chante beaucoup dans ces week-ends.
4: D'accord.
5: Voilà, on commence d'ailleurs la session par un temps de louange, on commence la journée par un temps de louange, et ça va rythmer un petit peu tout notre week-end, parce que ça nous semble important justement de déposer nos fardeaux. Et la louange est un très très bon moyen finalement de se décentrer. C'est pas forcément facile au début, surtout le vendredi soir quand on arrive un peu lourd, en plus fatigué par le trajet,
4: par la semaine de travail,
5: par plein de choses. Et donc commencer par un temps de louange, même si c'est pas facile, en fait ça nous aide à ne pas rentrer tout de suite dans quelque chose de, je dirais justement, de repenser à nos lourdeurs, à nos fragilités, mais se tourner vers Dieu. Ça change tout en fait finalement. Parce qu'on ne se recentre plus sur soi-même, mais on se tourne vers Dieu et on est capable, on est en tout cas plus en capacité d'accueillir les cadeaux que Dieu veut nous faire pendant le week-end. Et donc, des temps de louange, ça c'est en commun avec les parents et les enfants. Ensuite, les enfants sont pris en charge de leur côté, ils ont des ateliers spécifiques à leur âge, ils ont des temps de jeu. Bien sûr, ils ont des ateliers, on va dire, un peu créatifs, par exemple de la poterie, de la broderie. Et on ne veut pas que ce soit simplement des ateliers pour occuper les enfants, même si dans les fêtes, évidemment, ça les occupe et ils ont besoin d'avoir du concret. Pas tout le temps être, entre guillemets, dans la prière. Ils sont dans la prière, en fait, ils sont immergés dans un climat de prière. Mais dans cette prière, on inclut des activités un petit peu plus sensibles, quoi, voilà, manuelles. Ils fabriquent des objets et en fait, ils sont très heureux de ça parce qu'en fait, ce sont des objets qui sont bénis à la fin du week-end, qu'ils ramènent chez eux et qui leur refont penser quelque part à ce qu'ils auront vécu ce week-end-là. Donc ça, c'est pour les enfants et les parents sont pris en charge également de leur côté. Puisqu'on est tous un petit peu des enfants blessés, hein, il faut le dire. Et donc, les parents, on leur programme un petit des temps spécifiques pour eux. On leur propose d'avoir un accompagnement, s'ils le souhaitent, bien sûr, par des binômes de priants. Je ne sais pas si tout le monde sait ce que c'est, mais en fait, ce sont des personnes qui sont formées à la prière des frères et qui peuvent accueillir les personnes, soit en tant qu'individu, soit en tant que couple, quand les familles viennent en couple, ce qui n'est pas toujours le cas, puisqu'on accueille vraiment des familles qui ont des situations complètement diverses. Ça peut être des mamans seules, des papas seuls avec leur enfant. Ça, voilà, tout le monde est accueilli tel qu'il est, dans la réalité où il est aujourd'hui. Pas de schéma préconçu. Je crois que le Christ accueillait vraiment tout le monde tel qu'il était. Donc on essaye un petit peu de faire pareil. Voilà ce que je peux dire sur le déroulement d'un week-end. Il ne faut pas trop en dire non plus parce qu'on aime bien que les familles se laissent porter. Donc c'est bien de savoir un petit peu à quelle sauce on va être mangé, entre guillemets. Mais en tout cas, c'est bien que les familles se laissent porter.
4: Il y a une notion d'abandon. Il faut se laisser.
5: Exactement.
4: Voilà. On va s'abandonner pendant un week-end avec les enfants, ses soucis, et c'est vous qui allez gérer. Exactement. Alors, ce qui est important aussi, c'est de dire que ce n'est pas un mouvement qui sort de nulle part. C'est-à-dire que vous êtes adoubé par l'Église, par le diocèse de Laval.
5: Absolument.
4: Voilà, parce que parfois, on se dit, oulala, un week-end de retraite, qui fait ça.
5: Ouais.
4: Donc là, d'ailleurs, l'origine est qui a créé
5: C'est un moine de Solesmes qui a créé l'association, qui a eu cette intuition, justement. Vous l'avez très bien dit dans votre introduction, Abba est notre père, et souvent, nos blessures viennent finalement d'un manque d'amour réel ou simplement ressenti. C'est tellement complexe, les blessures. Je pense qu'on n'arrivera jamais vraiment à en expliquer les raisons profondes, parfois. En tout cas, l'important, c'est de se tourner vers l'avenir et puis d'accueillir que Dieu est pour nous, c'est-à-dire un Père, en fait, un Père aimant, miséricordieux, et qui veut surtout guérir nos blessures en profondeur. Voilà, et donc c'est pour ça qu'on s'appelle Au cœur d'Abba, parce que sous-titré « Venez les bénis de mon Père ». Venez les bénis de mon Père, c'est-à-dire venez-vous les familles, venez-vous les enfants, venez-vous les parents, les papas, les mamans, et venez dans mon cœur miséricordieux de Père, qui n'attend qu'une chose, en fait, c'est de vous montrer à quel point je vous aime, à quel point je veux votre bonheur. Paix dans vos cœurs, la paix dans vos familles. Et je crois que c'est la promesse que le Christ est venu nous apporter en venant il y a 2000 ans ici. Donc essayons en 2026 de, continuer à accueillir ça.
4: Vous avez un ton et une voix extrêmement posée et douce. On a l'impression que vous nous bercez presque. Donc je ne suis jamais allé à un week-end d'Abba, mais on a l'impression que oui, qu'on va se faire bercer, se faire du bien en fait, en passant un week-end avec ses enfants et avec nos soucis, sous le regard de Dieu. C'est priant, mais ça doit être aussi festif, parce que je pense que les temps des repas, les louanges, ça doit être très gai.
5: Exactement. Il y a beaucoup de profondeur, effectivement, à certains moments de la journée, notamment dans les moments d'adoration, dans les moments où les parents, par exemple, sont, on leur propose de rencontrer, comme je disais tout à l'heure, des binômes de priants, mais il y a aussi énormément de temps très festif. Effectivement, les repas, la tisanerie, le lieu de convivialité où on peut tout simplement discuter de choses et d'autres.
4: Puis j'imagine qu'il y a beaucoup d'échanges entre parents, entre tu fais comment, je fais ça, etc. Oui, ça doit être très concret aussi parfois.
5: Oui, et puis ce qui est beau quand même, c'est de... Ben, on arrive tous là un petit peu dans le même état finalement, donc on n'a pas besoin de jouer un rôle, entre guillemets, enfin, on est là, on est comme ça, on a tous des difficultés, et puis on se les partage très simplement. Et ça, ces temps conviviaux, je dirais, sont aussi importants que les temps de prière. Bon, bien sûr, dans la prière, c'est Dieu qui agit directement, mais je pense que Dieu agit aussi à travers les rencontres qu'on peut faire tout simplement autour d'un café, table, et voilà, donc il y a de tout dans ce week-end. Et les temps, effectivement, très joyeux, très festifs de louanges.
4: Bon, on pourrait continuer à parler longtemps, malheureusement, le temps passe. Concrètement, Le prochain week-end est quand ?
5: 23 au 25 octobre à l'église Sainte-Thérèse à Laval. Toutes les familles venant d'Amayenne, du diocèse de Laval, mais aussi de France, puisque je ne crois pas qu'il y ait d'autres exemples en fait, de lieux qui accueillent ce type de session, sont les bienvenus. Parlez-en autour de vous aussi si vous pensez à des familles à qui ça
4: peut...
5: Qui
4: en ont besoin. Ouais. Vous avez un numerus clausus ? Il y a un nombre minimum ou maximum ?
5: Bah, disons qu'on est juste limité par les capacités du lieu, mais on peut accueillir une quinzaine d'enfants au maximum. Il reste quelques places. Donc,
4: quelques places, c'est bientôt plein. On vous contacte sur votre site internet.
5: Voilà, aucoeurdabat.fr, il y a l'adresse mail, il y a le formulaire d'inscription.
4: Et les témoignages dont vous parliez la dernière fois.
5: Exactement.
4: Bon, eh ben merci beaucoup Sébastien. Merci. Bonne prochaine retraite au mois d'octobre. Et donc, chers auditeurs, n'hésitez pas à rejoindre le Cœur d'Abba.
5: Merci beaucoup.
4: Merci Sébastien.
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0: Notre salut, c'est l'événement de la semaine, prix du meilleur scénario à Cannes. Le réalisateur Emmanuel Mars s'est plongé dans ses archives familiales pour nous raconter le destin de son arrière-grand-père. L'idée de notre salut est née quand une tante du réalisateur lui a transmis les lettres de ses arrière-grands-parents. Il y a découvert que son aïeul avait servi le régime de Vichy et rédigé le traité Notre Salut. Le film s'inspire librement de cette correspondance pour explorer les engrenages de la banalité du mal. Les collègues d'Henri sont joués par de véritables énarques et patrons de PME. Des membres de la famille du réalisateur sont également au casting. Et Swann Harlow incarne un homme ordinaire, happé par un système qui le dépasse. La nomination au prochain César est quasiment garantie. Le tournage s'est déroulé intégralement dans des décors naturels, notamment au Palais des Congrès de Vichy et à la Maison du Peuple de Limoges, où siégeait réellement le commissariat à la lutte contre le chômage. Dans ce bâtiment art déco, l'équipe a même reconstitué une fresque d'époque, une réalisation tellement fidèle que les occupants actuels des lieux ont décidé de la conserver sur leurs murs. Septembre 1940, Henri Mars, 49 ans, débarque à Vichy sans le sou, sans contact, loin de sa femme et de ses enfants. Il voit dans la nouvelle administration pétainiste l'opportunité de trouver enfin la place qu'il pense mériter. Dans sa valise, son traité politique édité à compte d'auteur, Notre Salut, où il défend ses convictions patriotiques. Histoire de fille est signée d'une comédienne, réalisatrice, Judith Godrèche, également présentée à Cannes en sélection à certains regards. Annie Ernaux, c'est elle, le personnage principal. Annie Ernaux sollicitée pour une signature de son dernier ouvrage dans la ville de son enfance, Rouen. Alors qu'elle s'y rend, elle replonge dans le souvenir de l'été 1958, celui de sa première nuit avec un homme qui l'a violée. Judith Godrèche s'est vue suggérer la lecture de Mémoire de fille et après une première rencontre dans la maison d'édition de l'autrice, une complicité s'est nouée entre la cinéaste et la prix Nobel de littérature. Pour interpréter Annie Ernaux à 17 ans et demi, Judith Godrèche a choisi sa propre fille, Tess Barthélémy. Chaque film du réalisateur mexicain Alejandro González Iñárritu est un événement. Souvenons-nous d'Amour chienne en 2000. Avant que le réalisateur ne soit dès le film suivant happé par Hollywood pour 21 grammes avec Sean Penn, Babel avec Brad Pitt, Birdman avec Michael Keaton, The Revenant avec Leonardo DiCaprio, manquait au casting Tom Cruise, c'est fait avec Digger. Dans Digger, il y a l'idée de creuser et le slogan français est « creuse ou crève ». L'homme le plus puissant au monde se lance dans une mission effrénée pour s'ériger en sauveur de l'humanité avant que la catastrophe qu'il a lui-même déclenchée n'anéantisse la planète. Ajoutons Verity, un thriller adapté du roman à succès de Colleen Hoover, vendu à 35 millions d'exemplaires, avec Anne Hathaway, que nous avons quittée alors qu'elle allait se faire dévorer par des dinosaures. Elle incarne Verity, une romancière à succès, qui fait appel à une ghostwriter, prête plume, interprétée par Dakota Johnson. Enfin, un documentaire, Délivre-nous du mal, seule œuvre approuvée par l'Association internationale des exorcistes, un film distribué par Sage, le distributeur des films chrétiens.
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0: C'est Resident Evil qui est en tête avec 373 000 spectateurs, avec un très bon accueil critique et un excellent bouche-à-oreille. Deuxième et premier film français, ça y est, Tombé du ciel, en sixième semaine, vient de passer les 2 millions de spectateurs. C'est le triomphe surprise de la pré-rentrée. Troisième, avec 8 300 000, Superman. D'autres films français, La vie d'une femme avec Léa Drucker est cinquième avec 260 000 et Si tu penses bien de Géraldine Nakache approche les 100 000. Bon cinéma à toutes et à tous, je vous recommande Pressure, la bataille des météorologues pour décider du D-Day du jour J.
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10: Bonjour mes amis, j'aime à vous parler des beautés de la création, elles chantent la bonté de Dieu. Et ce dimanche, Karine et moi avons escaladé l'éperon nord-ouest de l'Aiguille des Glaciers. C'est une immense cathédrale de marbre qui pointe en avant de la crête qui joint le petit Vignemale au grand Vignemale. Et c'était ça le plus beau. Parcourir cette longue arête élégante, une chaînette ornée de clochetons, entre la pointe du clocher de l'Aiguille des Glaciers et Chaussinc. Si belles aussi nos 9 heures d'escalade continues, raides mais pas trop dures, au cœur d'un cirque de piliers tendus vers le ciel. Le grand Vignemale à droite, immense dalle blanche rayée de filons de phyte et couronnée de rouge sombre. Le piton carré, plus sombre encore, et tout à gauche, le petit Vignemale qu'on a dû grimper encore avant de poser le pied sur le sentier des vaches. Et puis, sous notre pied gauche, une grosse part de meringue flambée. C'est le reste du glacier de Gaube qui sans cesse gronde et croule et sa fin prochaine renforce sa beauté. Mais non, le plus beau, c'était la roche où se posaient nos mains. Au départ, un marbre doux et poli, raboté par les glaces, marbré de blanc et de gris. Marbre rugueux à souhait plus haut, éblouissant de blancheur dans les dalles rondes après les surplombs, le jaune et le vert. Et ses filons d'ophite, tantôt marron, tantôt vert olive, offrant de commodes escaliers. Et sur l'arête finale, l'alternance des feuillets calcaires fragiles et des grès solides et grenus, jaune moutarde. C'était beau, mais très aventureux, car nous n'étions certains de rien, ni des difficultés, ni du chemin à suivre. 5 récits ou topos, 5 chemins différents, et presque aucune cotation. Au départ, dans la nuit noire, la voie erre de droite et de gauche sans repère clair, avant le grand surplomb jaune à mi-parcours. Très peu de pitons, ça n'aidait pas à trouver la voie. Nous en avons vu 5 en 700 mètres. Alors, 3 nuits avant, je ruminais ces topos en boucle, et ça n'aide pas à dormir. Mais c'est pour l'aventure que je vais en montagne, alors les insomnies pèsent peu devant pareille joie. Et puis j'étais avec Karine, fidèle amie, qui avait tout prévu. Topo, horaire, refuge, matériel. Elle a conduit la voiture, alimenté la conversation et porté le lourd matériel d'escalade sur les sentiers pour préserver son septuagénaire. Mais elle n'ose pas passer devant quand c'est dur. Alors j'ai eu la joie de grimper en tête les 8 longueurs difficiles du début. Merci Karine pour tous ces cadeaux. Après la course, je suis sur un petit nuage, et cette joie est durable. Je retrouve la certitude d'être aimé de Dieu, la joie d'être sauvé. Elle m'avait quitté au cours de cet été caniculaire interminable. Je retrouve le courage de vivre mes missions. Je retrouve en moi l'amour pour les autres et pour ma Florence. Merci Seigneur. À bientôt mes amis.
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1: À ma demande, Marie Rollet est arrivée comme une fleur à nos studios. Bonjour Marie.
2: Bonjour Christelle.
1: Et je continue sur le thème. Je vous ai cueilli au tout début d'une responsabilité qui vient de vous être donnée par Monseigneur Mathieu Dupont. Vous allez reprendre la suite de Marie-Hélène et Yves Guierre, bien connus sur nos ondes, pour être responsable de la commission d'art sacré du diocèse de Laval. Vous allez nous parler de ce qui vous attend, ce que l'évêque attend aussi de vous. Mais auparavant, je voulais savoir si déjà, vous êtes très connue en Mayenne, mais vous n'êtes pas mayonnaise.
2: Non, pas mayonnaise. De naissance normande. Mm-hmm. J'ai fait mes études dans le Nord-Pas-de-Calais. Je suis formation ingénieur en génie mécanique et diplômée, ça fait maintenant plusieurs années, en 2001. Donc vous voyez, les années passent. Mm-hmm. J'ai travaillé essentiellement en région centre et suis arrivée en Mayenne il y a 11 ans maintenant, en 2015.
1: Donc j'imagine, en mécanique, génie mécanique, vous avez travaillé chez Valeo peut-être ?
2: Oui, tout ouais. à fait, en Mayenne, à Laval, ça ne s'invente pas, c'est vrai que c'est une belle entreprise mayennaise, lavalloise, et où j'ai la joie de travailler, mais que j'ai quitté en 2021 pour fonder ma société de conseil et de management d'associations, d'entreprises.
1: Vous vouliez être à votre compte en fait.
2: Tout à fait,
1: aussi.
2: Voilà, on avait dit après 40 ans, on dit souvent, on a envie de
1: changer.
2: Voilà, de changer. Et de devenir entrepreneuse, ça a été mon cas, mais pas tout à fait à 40, un peu plus tard, après avoir reçu le sacrement de la confirmation.
1: Ça, c'est drôle aussi.
2: Et ben, je crois que là, l'Esprit Saint a vraiment œuvré en mon cœur et m'a guidée vers une nouvelle mission et de mission qui me passionne d'ailleurs, d'accompagner les organisations. Voilà. Mm-hmm.
1: Et qui est-ce qui vous avait guidée vers la confirmation ? Votre paroisse à Laval ou...
2: Oui, c'est un trio, on va dire. Ouais. Effectivement, Dom Pierre-Antoine, qui était à l'époque prêtre de notre paroisse et qui, à la Pentecôte, s'était un peu insurgé en disant « Oh là là, si vous n'êtes pas confirmé, il faut être confirmé. » Moi, j'entendais tout ça en me disant, mm-hmm. regardant mes chaussures.
1: Ouais.
2: Ma fille, qui elle-même préparait aussi le sacrement de confirmation et qui doutait. Et je me suis fâchée un jour, je dis, tu sais, Élise, là, moi, j'ai pas eu cette chance-là, mes parents m'ont pas vraiment portée comme nous, on te porte, tu es formidablement bien accompagnée, pourquoi Merci. Tu doutes ? Enfin, c'était Caroline aussi qui l'accompagnait du courant, qui est énormément investi aussi, et qui faisait une super préparation, et j'ai dit, mais... Comment ça se fait ? Et là, elle dit, mais maman, si t'es pas confirmée, t'as qu'à la faire, toi, ta confirmation.
1: Ah, voilà.
2: Bon, deuxième message de l'Esprit Saint, de Jésus qui nous a donné des petits messages. Mmh. Et puis troisième message qui est en fait un dîner entre amis où une très chère amie, très investie sur le diocèse aussi, Rosaine Kaplan, qui me dit, mais bah, toi, évidemment, Marie, t'es confirmée. Eh ben non.
1: Pas du tout.
2: Et là, j'ai arrêté. Quand ça clignote de partout, j'ai pris mon courage à deux mains. J'ai dit, non, Rosaine, par contre, je veux bien que tu nous accompagnes. Et ça a été une promo formidable, parce qu'on était 7 paroissiens sur un groupe de 9 à recevoir le sacrement donc de la paroisse Saint-Pierre Saint-Vénérand. Et ça a été formidable. Si bien la préparation que bien sûr ce moment si beau où on reçoit le sacrement. Et surtout, où on part en mission. Après. Mmh. Voilà. Donc, une mission pour la paroisse d'abord, pendant 6 ans en tant que membre de l'équipe pastorale. Et puis derrière, un appel de Monseigneur qui fait réfléchir via le vicaire général. Et puis petit à petit, la question chemine. Et me voilà à dire oui après deux figures majeures qui sont Pierre et Marie-Hélène, qui ont fait un travail incroyable par le passé pendant de nombreuses années. Maintenant, ma mission au sein de la commission d'art sacré va transformer un petit peu ce qui était fait aussi. Mmh. Nous avons des charismes différents. Et je crois que Monseigneur avait ce souhait de retravailler un petit peu les modes de fonctionnement et de donner aussi peut-être une place différente aux membres de la commission.
1: Oui, c'est ça, parce que vous allez plus vous occuper de l'organisation, que tout roule bien, que ce soit bien souple, en donnant des responsabilités aux différents membres, c'est
2: tout
1: ça.
2: Tout à fait, exactement.
1: Et est-ce qu'on peut citer les membres avec leurs capacités ou vous préférez que les les paroissiens découvrent ou...
2: Alors moi, je sais surtout, je ne sais pas si les membres le souhaiteraient.
1: C'est pas du tout caché.
2: Non, d'autant que voilà.
1: Voilà. Mais ça peut donner une idée de cette commission justement.
2: Exactement. Donc au sein de la commission, nous avons déjà des membres qui sont. Il y a trois points importants: les membres de droit, les membres invités, et puis les membres nommés par Monseigneur. Donc Monseigneur est président de la commission et va décider des avis rendus. C'est lui qui aura le dernier mot.
1: Voilà,
2: il préside la commission. Ça, c'est vraiment important. Le père Joseph Cousin, mais également Marie-Élisabeth Verrière, sont tous deux également membres invités et membres du diocèse, mais également qui s'associent à l'ABF, hein, monsieur David Bouillon et madame Marie Rouault, qui est ingénieure à la DRAC.
1: Alors, ABF, c'est...
2: Alors, l'architecte des bâtiments de France.
1: Très bien, parce qu'on travaille avec eux, oui.
2: Voilà, avec le diocèse a de très bons rapports avec les représentants de l'État, et nous les en remercions. Et enfin, des membres nommés par Monseigneur, qui eux vont être membres experts, comme Pierre et Marie Aline Maigne, qui sont tous les deux peintres et sculpteurs talent. Voilà.
1: Ah oui, de talent.
2: Brigitte de Vaugeois, avec son talent et son charisme lié à l'histoire.
1: L'histoire de l'art.
2: Voilà, à l'histoire de l'art. Monsieur Édouard Faguet, qui est nouveau membre de la commission et qui rejoint plutôt sur l'aspect musique, instrument, orgue, avec son regard de spécialiste et de musicien. Et Madame Tiphaine Néron-Bancel, qui elle aussi a ce regard liturgique d'une part et puis musicienne aussi. Donc c'est vraiment une complémentarité. Et enfin vous, Christelle, j'ai fini par le meilleur.
1: On n'exagère pas, non. Moi, je rendais des services au niveau communication en faisant des émissions régulièrement avec... En effet, avec la commission d'art sacré, et j'ai aussi cette formation en école d'art de peintre verrier.
2: Voilà. C'est ce que
1: Donc c'est des yeux, des regards différents qui sont portés.
2: C'est ça, et qui nous permettent en commission d'évaluer tous les dossiers de saisine qui sont réalisés par les affectataires. Donc c'est un peu compliqué, mais la majorité des églises en France sont la propriété des mairies. Néanmoins, donc 40 000 sont à la mairie, 5 000 sont dans les diocèses. Et il se trouve que les curés ou prêtres
1: affectataires donc
2: sont affectataires et donc décident entièrement de ce qui est fait dans leurs églises. Et pour une modification qui concerne le chœur, la liturgie, l'embellissement, les travaux, là l'affectataire va consulter la commission d'art sacré et qui va évaluer avec sous différents regards le projet proposé par l'affectataire. Ensuite, si la commission d'art sacré valide, par exemple l'aménagement d'un chœur, le changement d'un embon, va dans ce cas-là être soumis au collège des consulteurs, qui lui va regarder deux choses, l'aspect liturgique et pastoral, et puis enfin, le conseil économique va trancher, parce que s'il y a de l'argent effectivement à dépenser, eh bien, c'est le conseil économique qui va dire si oui ou non il y a de l'argent qui va être mis dans ce projet. Bien sûr, chaque paroisse est encouragée aussi à lever des fonds et des dons.
1: Bien sûr, si c'est possible.
2: On en a besoin.
1: Oui. Et par exemple, il y a deux dossiers qui ont été traités en ce début d'année. C'est tout à fait intéressant. Donc, c'est le beffroi campanile de Cossé-le-Vivien, donc un lien avec le curé, la mairie, les paroissiens.
2: Tout à fait.
1: C'est un peu complexe.
2: Oui.
1: Et puis l'autre, c'est l'orgue
2: Le transfert de l'orgue de chœur, effectivement, de la cathédrale vers l'église Saint-Pierre-Saint-Vénérand.
1: Saint-Pierre.
2: Enfin, c'est la paroisse Saint-Pierre-Saint-Vénérand.
1: Mais c'est pour l'église Saint-Pierre.
2: Mais c'est pour l'église Saint-Pierre.
1: Oui, parce que Saint-Vénérand, on est en train de voir la restauration.
2: Ah oui, c'est encore autre chose. Il y a effectivement le projet de restauration de l'orgue, dont d'ailleurs en ce moment une étude est en train d'être réalisée, complète, qui va permettre derrière à l'association qui porte aussi ce projet et bien sûr l'affectataire, dont Ludovic, de travailler avec la commission d'art sacré pour sa restauration.
1: Donc, à Saint-Vénérand.
2: À À Saint-Vénérand.
1: Oui, à Saint-Vénérand. Ouais. Mmh. Ah oui, donc ça fait de nombreux projets. Et il y a autre chose, c'est que monsieur et madame Le Cam de la précédente commission d'art sacré ont terminé l'inventaire de toutes les paroisses, de toutes les sacristies. Hein. Ils ont fait un travail de fou. C'est terminé, mais il y a peut-être encore des petites choses à voir. Et il y a un autre inventaire qui se profile.
2: Exactement, un inventaire en pousse un autre. Effectivement, l'inventaire des réserves du diocèse, alors qui était accumulé dans l'ancien évêché, ici déjà, et puis bien sûr des paroisses qui ont malheureusement fermé leurs églises où les biens sont arrivés ici, ou alors bien sûr après des prêtres qui sont décédés, qui ont rejoint le ciel, qui des biens sont aussi été confiés au diocèse en vue d'être dans un premier temps, là on va tout inventorier.
1: C'est ça, déjà.
2: On va décider aussi des choses qui ont de la valeur, du patrimoine, un sens sacré des choses, et puis pour d'autres objets, on passe cette dimension patrimoniale et sacrée. Donc là, il y aura une décision qui sera prise pour ces objets-là. Et puis après, derrière, j'ai commencé à mettre en place un formulaire de mise à disposition, mais qui n'est pas encore validé par Monseigneur. Donc nous aurons l'occasion d'en parler en prochaine commission d'art sacré. Et ce qui permettra de mettre à disposition des paroisses, des plus petites paroisses,
1: Des biens,
2: des objets.
1: Alors ça peut être quoi ? Des culture, des croix, du matériel liturgique, des chasubles, enfin tout.
2: Alors nous avons effectivement un gros 5 portants, une grosse quantité de chasubles, et puis de toutes les époques.
1: Oui, il y en a du magnifique.
2: Effectivement, porte-cierges, monstrances reliquaires, croix, enfin tout mobilier. On a un petit peu de mobilier, mais très peu. Voilà.
1: Bon, on aura certainement l'occasion de se retrouver encore pour que vous nous parliez un peu de cet inventaire et de ces richesses qu'on peut avoir.
2: Voilà.
1: Et puis, ça peut intéresser aussi des paroissiens, des chrétiens qui meublent un oratoire, on ne sait jamais. Enfin, au moins, ne pas laisser tous ces objets inutilisés dans un garde-meuble.
2: Voilà, et là, je remercie vraiment Bruno, Iré et Virginie Dumont qui vont s'atteler à cette tâche importante.
1: Merci beaucoup en tout cas à Marie Rollet d'être venue jusqu'à nous, et puis on se tient au courant pour la suite des événements, parce que l'art sacré, c'est quand même tellement important.
2: Tout à fait. Merci beaucoup, Christelle.
1: Merci, à bientôt. Au revoir.

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1: Bonjour à tous. À l'occasion de la venue du pape en France, près de 1300 bénévoles de l'Ordre de Malte, France, vont se relayer à Paris, Lourdes et Metz. Parmi eux, environ 250 secouristes et logisticiens à Paris, plus de 60 à Lourdes et plus de 40 à Metz. Quelle est la particularité pour un secouriste d'intervenir sur un événement aussi exceptionnel? Nous en parlons ce matin avec notre invité, Pierre Charza, directeur délégué au secourisme de l'Ordre de Malte France. Bonjour monsieur.
2: Bonjour monsieur.
1: Alors on parle d'un événement historique avec des foules importantes et plusieurs temps forts en quelques jours. Qu'est-ce que cela représente pour vous, Ordre de Malte? Est-ce que pour vos équipes, c'est une mission de secourisme comme les autres, simplement une échelle beaucoup plus importante?
2: Alors bien sûr que non, bien sûr que non. Effectivement, la venue du pape en France, c'est un événement historique, vous l'avez dit. Et pour nous, bénévoles de l'Ordre de Malte France, c'est à la fois ce que vous avez dit, une mission de secourisme, mais c'est avant tout participer à cet événement grandiose qui est d'accueillir le pape en France et donc d'être voilà, à la fois bénévole et au service, mais aussi quelque part un peu pèlerin et voilà, faire partie de ceux qui auront la joie de célébrer d'être présents pour les célébrations de ces différents moments.
1: Et pour vous, plus personnellement?
2: Alors pour moi, plus personnellement, effectivement, c'est aussi une grande joie. C'est une très belle occasion. Alors, c'est sûr que ça, voilà, ça fait quand même, en tout cas pour l'Ordre de Malte, ça fait plusieurs mois qu'on travaille sur le sujet et que dès les premières fois où nous avons appris que le pape viendrait en France, nous sommes impliqués, nous sommes entrés en contact avec les différents diocèses pour leur proposer notre aide. Mais voilà, c'est aussi un retentissement complètement personnel puisque en tant que voilà, catholique, forcément, nous disons, OK, c'est le représentant de l'Église qui vient nous voir, qui vient à notre rencontre et on veut être là pour, voilà, pour l'aider à découvrir ce qu'est l'Église catholique en France.
1: Alors vous allez intervenir dans des contextes très différents, la déambulation du pape dans Paris, l'UNESCO, Notre-Dame, le Stade de France, la place de la Concorde, mais aussi le sanctuaire de Lourdes, le centre de Metz. Est-ce que chaque lieu nécessite un dispositif spécifique?
2: Alors effectivement, ce que vous dites est vrai. Donc l'Ordre de Malte France, depuis maintenant, je dirais le mois de mai-juin, à peu près, au moment où l'officialisation de la venue du pape a été faite par le Saint-Siège, est mobilisé du coup avec le diocèse de Paris, le diocèse de Lourdes-Tarbes et le diocèse de Metz pour préparer ces événements. Chacun de ces événements que vous avez cités a nécessité une préparation particulière. Donc, nous sommes organisés avec nos 44 unités de secours réparties sur toute la France. Chacun a pris part à cette préparation et prend encore part à cette préparation. Et effectivement, donc, il est utile que pour chaque événement, il y ait un dispositif de secours particulier, dimensionné en fonction du nombre de personnes qui seront présentes, de la durée de l'événement. Et c'est ce que vous disiez tout à l'heure, on va donc mobiliser plus de 250 secouristes et logisticiens à Paris, plus de 60 à Lourdes et une grosse quarantaine à Metz.
1: Alors le communiqué annonce plusieurs postes de secours avec des secouristes venus d'une vingtaine de départements. À quoi va ressembler très concrètement le dispositif à Paris?
2: Alors très concrètement, donc sur chaque événement, donc vous avez cité les divers événements, donc autour de l'UNESCO pour la première partie le vendredi, pour la déambulation entre Notre-Dame-des-Champs et Notre-Dame de Paris pour le vendredi après-midi. Et enfin, n'oubliez pas les vêpres pour la partie clergé à Notre-Dame, mais aussi la veillée des jeunes au Stade de France et puis la messe le dimanche. En fait, chaque événement va rassembler les bénévoles secouristes de l'Ordre de Malte France avec aussi d'autres bénévoles, d'autres associations agréées de sécurité civile. C'est ça qui est aussi un peu la particularité, c'est que les organisateurs ont souhaité mobiliser plusieurs associations agréées de sécurité civile. Nous, la grande chance qu'on a, c'est que pour l'Ordre de Malte France, on sera présent sur tous les événements. Mmh. Et donc, concrètement, on va demander à nos bénévoles d'aller se mobiliser un certain nombre d'heures sur les différents lieux. Donc, par exemple, pour la déambulation le vendredi, ça va être tout le long du parcours. Les fidèles et les pèlerins verront des bénévoles et des ambulances de l'Ordre de Malte réparties tout le long pour assurer les premiers secours en cas de besoin.
1: Alors, parmi les pèlerins rencontrés, certains m'ont dit leur peu d'appétence à se trouver coincés dans une grande foule. Ça le génère chez eux un peu d'anxiété. Est-ce que vous pouvez nous dire un petit peu comment une personne en difficulté pourra être prise en charge ?
2: Alors effectivement, donc ce genre de rassemblement peut créer un petit vent d'anxiété ou de panique, parce que voilà, on l'oublie pas, il y aura probablement une grande ferveur pour accueillir le Saint-Père. Comment ça se passe?

0: nous déclencher via tout le système de régulation qui est mis en place. Donc, il y a un poste de commandement qui est mis en place. Enfin voilà, il y a quand même un gros dispositif qui est mis en place pour assurer tous les premiers secours.
1: Alors, pour préparer cette venue du pape, sur quelles expériences vous appuyez-vous? Est-ce que les grands pèlerinages, les rassemblements religieux, voire peut-être Paris, les JO à Paris, vous ont appris certaines choses qui seront particulièrement utiles cette fois-ci?
0: Oui, alors c'est tout à fait vrai ce que vous dites. À l'Ordre de Malte-France, on est effectivement présent sur pas mal de grands rassemblements. Vous avez cité les Jeux Olympiques qui ont été une grosse expérience pour nous en 2024. On n'oublie pas non plus un peu les pèlerinages annuels, le pèlerinage de l'Ordre souverain de Malte à Lourdes ou bien le pèlerinage de Notre-Dame de Chrétienté de Paris à Lourdes pour lesquels nous assurons les secours tous les ans. L'expérience qu'on en tire, c'est qu'effectivement, ces événements qui rassemblent un grand nombre de personnes nécessitent une vigilance particulière, particulièrement auprès des personnes un peu plus vulnérables, qui sont les personnes âgées et les personnes handicapées. Mais l'expérience qu'on en tire aussi, c'est de se dire que, au final, notre présence est utile, et permet aussi aux personnes de se dire, d'avoir un. Voilà, de nous voir et d'avoir un petit. Enfin, on a un côté un peu rassurant, je dirais, pour ces personnes qui peuvent se dire, ah ben voilà, si j'ai un problème, je sais qu'il y aura quelqu'un pour s'occuper de moi.
1: Alors, il y a une dimension humaine particulière cette fois-ci, bien sûr, avec certaines personnes qui vont attendre le pape pendant des heures, parfois dans une grande émotion. Est-ce que cela change quelque chose dans la manière dont vos bénévoles, qui ne sont pas ceux de la Croix-Rouge ni de la Sécurité civile, vont intervenir auprès du public?
0: Alors, dire que ça change, je ne sais pas exactement, mais effectivement, c'est quelque chose de particulier. En fait, c'est ce qui touche l'ordre. Enfin, c'est un peu ce que l'ordre de Malte vous prenez, c'est avant tout le sens du service et de mettre en avant la dignité humaine. Et donc, c'est notre manière de servir, donc de porter secours. Bien sûr, il y a la partie technique qui ne change pas, et on a tous été formés de la même manière. Mais il y a ce côté humain qui est essentiel de prendre le temps avec la personne qui. Voilà, à partir du moment où elle a besoin des secours, alors effectivement, il y a peut-être des gestes de secours à réaliser, mais il y a aussi toute la partie un peu plus échange humain qui est essentielle. Et c'est là où on sensibilise nos bénévoles pour se dire, il n'y a pas, y a pas s'il n'y a pas d'urgence, je peux prendre le temps de discuter avec la personne pour échanger avec elle, la rassurer et voilà, faire en sorte qu'elle retrouve qu'elle aille le mieux possible, même si c'est souvent dans une situation un peu de crise.
1: Alors justement, ces 250 secouristes et logisticiens mobilisés à Paris viennent d'une vingtaine de départements. Qui sont-ils? Qu'est-ce qui les pousse à prendre plusieurs jours sur leur temps personnel pour venir assurer cette mission?
0: Alors, ce qui est vrai, c'est que la particularité, ce que vous avez dit, c'est que donc là, vous avez parlé de 250 secouristes et logisticiens, mais voilà, c'est bien plus, c'est plutôt 350 si on parle de toute la France. Ce dispositif, il va se dérouler de vendredi à lundi. Donc, forcément, ceux qui vont devoir intervenir le vendredi ou lundi, probablement ont décidé de poser un jour de congé auprès de leur employeur ou demander de pouvoir s'absenter. C'est ce que je vous ai dit. C'est à la fois ce service du secouriste, le secouriste. C'est voilà, tous les secouristes souvent sont passés des personnes assez passionnées par l'engagement qu'ils vivent. Au-delà de ça, c'est voilà, c'est ce côté aussi très important pour l'Ordre de Malte, les secouristes de l'Ordre de Malte, qui sont secouristes d'une nation agréée de sécurité civile, mais aussi d'une nation catholique. Et c'est là où ils disent, tiens, ça fait partie de ces événements où je vais pouvoir avoir ce côté à la fois secouriste, à la fois catholique à mettre en avant. Et donc, sans hésiter, ils se sont dit, je vais me mettre au service. Et accessoirement, et c'est aussi une occasion pour eux d'être un peu aux premières loges, même si le service primera pour la venue du pape, puisqu'ils seront idéalement placés.
1: Bien, merci beaucoup pour cet éclairage, Pierre Charza. Je rappelle que vous êtes directeur délégué au secourisme de l'Ordre de Malte-France. Très belle journée de fête à tous.
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1: Notre monde souffre de nombreux maux. Mais voilà que, semaine après semaine, on lui trouve des maladies différentes. Une des dernières, qui vient d'être diagnostiquée, s'appelle la phinophobie. Entendez, le refus de la fin des choses. Et plus largement, une difficulté à accepter l'inachèvement.
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1: Ce diagnostic vient d'être posé par Blanche Léridon. Elle est directrice des études de France de l'Institut Montaigne, enseignante à Sciences Po, et elle vient de publier un ouvrage intitulé « Nos inachèvements » paru aux éditions du Seuil. Mais avant de nous pencher plus précisément sur cette pensée de Blanche Léridon, faisons déjà une sorte de constat peut-être plus général. Notre monde a peur de la fin des choses. Et d'une certaine manière, il refuse la fin des choses. Alors, je pense que ça n'est pas propre à notre monde particulier, mais c'est propre à l'humanité en réalité. C'est une angoisse liée à l'existence et à sa finitude. Tous les êtres de la création ont un commencement, une vie et une fin. Mais ce qui rend l'homme malheureux, c'est qu'il a conscience de cette finitude. Cette peur de la fin des choses, elle se manifeste en nous très fréquemment. Certains ont peur de la fin du jour, lorsque le soleil décline, que la nuit arrive. Pensez, par exemple, à la peur qui habite bon nombre d'enfants, à l'idée de se retrouver dans leur lit le soir et surtout dans le noir. Beaucoup demandent qu'une petite veilleuse, qu'une petite lumière soit allumée, parce qu'il y a une sorte de peur de l'inconnu, de cette nuit qui vient du sommeil dans lequel nous allons plonger, la peur que peut-être on ne se réveille pas. On a peur aussi que un bon moment s'achève. Et du coup, on ne profite pas du bon moment, parce qu'on sent qu'il arrive à son terme et qu'il ne pourra pas s'éterniser. Dans la vie courante, on a également peur de la fin d'une relation ou d'une étape de vie. Et tout cela est très légitime. Ainsi, il semble bien que cette phinophobie, avant d'être un phénomène social, c'est un phénomène personnel, individuel, que nous connaissons tous à un degré ou un autre de notre existence. Bon nombre de personnes ressentent cela. Cela témoigne d'une sensibilité, souvent d'un attachement profond au moment présent, et puis d'un attachement aux personnes qui nous entourent, parfois aux biens que nous possédons. Cette peur, si elle ne peut pas être totalement évacuée, elle peut être assimilée, c'est-à-dire qu'elle ne doit pas être là en permanence à nous pourrir la vie et nous étouffer en quelque sorte. Plusieurs démarches liées à la psychologie peuvent sans doute nous aider pour annihiler cette anxiété de la transition, cette difficulté à passer d'un état connu à un état inconnu. Il faut pour cela développer une certaine confiance en soi. Il faut pour cela avoir un peu le sens de l'aventure, le sens du pari. Et c'est une sorte de force qui nous propulse vers l'avant, même si nous percevons que cette propulsion vers l'avant n'est pas exempte de difficultés et de dangers. Nous devons prendre conscience que nous sommes des êtres qui sont soumis au temps, et étant donné que nous ne pouvons rien y faire, il faut l'accepter le mieux possible. Et retourner les choses, ne pas voir le temps qui passe comme un ennemi qui nous ronge, mais de voir dans ce temps qui passe la possibilité d'accéder à quelque chose de nouveau. La foi est sans doute aussi une aide précieuse. Pourquoi ? Parce que la foi nous engendre à avoir confiance en Dieu. Or, Dieu est le maître de la vie, il est le maître du temps. Et notre confiance en lui doit évacuer toute peur en nous, quelle qu'elle soit. Si nous savons nous abandonner entre les mains de Dieu, alors de quoi aurions-nous encore peur? Cette peur aussi de la finitude et de la mort, elle est comme vaincue par la résurrection du Christ. Il est ressuscité pour nous entraîner dans sa résurrection. Dès lors, certes, nous pouvons toujours avoir la peur de mourir, et surtout, je pense, la peur de souffrir. Attention, je ne dis pas qu'il faut que la foi soit une sorte de fuite par rapport à cette exigence de notre existence humaine, par rapport à ces difficultés, par rapport à cette finitude. Ça n'est pas une illusion dans laquelle nous allons nous plonger pour calmer nos peurs. Non, la foi est une aventure, la foi est marquée aussi par le doute, par le questionnement, mais il y a des ingrédients dans la foi, j'oserais dire, des dimensions qui doivent pouvoir apaiser en nous un certain nombre de peurs liées à notre condition humaine. Je voudrais maintenant que nous évoquions ce thème à un niveau plus large, non plus de la personne, de l'individu, mais de l'ensemble de la société. Récemment, Blanche Léridon vient de publier un ouvrage intitulé « Nos inachèvements » paru aux éditions du Seuil. Selon elle, c'est l'ensemble de la société qui est atteinte par cette finophobie. Blanche Léridon fait d'abord remarquer que l'inachèvement n'est pas un mal purement contemporain. Elle cite le personnage de Swann dans « À la recherche du temps perdu » de Proust, un personnage qui entreprend sans arrêt, mais qui est incapable de finir quoi que ce soit. Elle cite aussi un texte de Paul Valéry de 1925 qui dit « Nous recherchons et apprécions l'esquisse, l'ébauche, les brouillons. La notion même d'achèvement est presque effacée. » Aujourd'hui, le transhumanisme et le refus de la mort constituent ce qu'elle appelle le désachèvement, c'est-à-dire la volonté de dépasser la fin, la volonté de la refuser. Il s'agit moins de réussir à atteindre la fin que de la surpasser, ce qui, selon elle, est une forme de négation de l'humanité. Blanche Léridon, dans son ouvrage, estime que ce phénomène n'est pas qu'un phénomène individuel, mais qu'aujourd'hui c'est un véritable phénomène de société. Comme exemple, elle prend le scrolling, qui est ce défilement sans fin que nous exécutons sur les réseaux sociaux en balayant l'écran de haut en bas ou de bas en haut. Cette pratique nous induit que, en fait, nous pourrions ainsi infiniment faire dérouler et qu'il y aurait toujours quelque chose de nouveau qui se présenterait, une nouvelle image, une nouvelle vidéo. Le second domaine dans lequel Blanche Léridon constate une finophobie, c'est celui des relations amoureuses, sentimentales, aujourd'hui, qui sont de plus en plus floues et qui se développent en, finalement, empêchant la rupture. Car, en refusant de s'engager, on étire une relation qui ne prive jamais vraiment l'autre de la possibilité d'un après. Cette évolution est un symptôme de l'époque, selon elle. Il existe de plus en plus de relations qui refuse les carcans habituels, qui s'émancipe des cadres habituels et qui ne démarre plus véritablement. Or, une relation qui ne commence pas, dit Blanche Léridon, est par définition inapte à toute clôture. Ces relations sont floues, On a beaucoup de difficultés à en définir les contours, mais elles tirent paradoxalement leur longévité de leur imprécision. Aujourd'hui, on peut fréquenter quelqu'un pendant des années par intermittence, sans pour autant être dans une réelle relation. Même quand la relation se distend, on continue à se voir, on continue à suivre l'autre, en particulier sur les réseaux sociaux. Il existe une espèce de présence absente, l'autre est encore là, même s'il est devenu inaccessible. Enfin, elle débusque aussi un symptôme d'inachèvement dans le monde politique. Toutes les enquêtes d'opinion montrent qu'il y a un sentiment d'impuissance publique lié à l'incapacité à mettre pleinement en œuvre les promesses faites. Mais sur le terrain, dit-elle, il s'agit surtout d'un problème de désachèvement politique. Le refus obstiné d'un certain nombre de responsables de céder leur place, d'être, en quelque sorte, des personnages politiques boomerang. Et elle constate que ça n'est pas une tendance franco-française. Donald Trump est prêt à piétiner sa propre constitution pour briguer un troisième mandat. Poutine pourrait se représenter jusqu'en 2036. Difficile donc d'accepter que les pages se tournent et que, comme le dit le dicton, que tout a une fin.
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1: Au nom du Père et du Fils et du Saint-Esprit, Amen. Mon Seigneur et mon Dieu, je crois fermement que tu es ici, que tu me vois, que tu m'entends. Je t'adore avec profonde révérence, je te demande le pardon de mes péchés et la grâce de faire avec profit ce moment de prière. Ma Mère Immaculée, Saint Joseph, mon Père et Seigneur, mon ange gardien, intercédez pour moi. Nous avons lu ce matin dans l'Évangile cette phrase de Saint Luc qui nous dit que Jésus a exulté de joie sous l'action de l'Esprit-Saint. Cela me fait penser à ces exultations, à ces grands moments de joie que nous avons connus pendant les 4 jours que nous avons passés en compagnie du Saint-Père, en direct ou à travers la télévision. Le Seigneur, lui, exulte en disant « Père, ce que tu as caché aux sages et aux savants, tu l'as révélé aux tout-petits. Tu l'as voulu ainsi dans ta bienveillance, tout m'a été remis par mon Père. » Personne ne connaît qui est le Fils sinon le Père, et personne ne connaît qui est le Père sinon le Fils, et celui à qui le Fils veut le révéler. Nous avons vécu ces journées de voyage du pape avec celui que Sainte Catherine de Sienne appelait le doux Christ sur la terre. Oui, on peut dire sans exagérer que nous avons mieux vu, mieux entendu ce que notre Seigneur avait à nous dire. À travers le pape, notre pape, nous avons eu tellement de moments intenses d'union, de communion avec notre Seigneur et entre nous. Nous avons été portés par ce que nous proclamons dans le symbole des apôtres, la communion des saints. Oui, nous avons communier les uns avec les autres, que de moments intenses de communion avec Dieu, avec nos frères et sœurs. Dans la veillée que le pape a eue avec les jeunes au Stade de France, il a dit à un moment donné que la dynamique qui caractérise l'existence chrétienne porte un nom précis, chemin de sainteté. Oui, on a eu un petit peu l'impression que ce chemin de sainteté s'ouvrait devant nous, était plus visible que jamais. Un chemin qui mène vers Dieu, un chemin que Jésus emprunte, un chemin que les foules qui suivaient Jésus ont emprunté, eux aussi. Et nous avons entrepris un peu ce chemin avec les autres, avec tous ceux qui nous ont accompagnés dans ces moments merveilleux, dans une démarche fraternelle. Les millions, le million de personnes, parce que c'est bien 1 million de personnes qui a rencontré le pape, ces hommes, ces femmes, ces jeunes, ces enfants qui ont fait une expérience merveilleuse. « Chers amis, disait le pape au cours de la veillée avec les jeunes au Stade de France, « chers amis, pour éclairer notre époque et transformer le présent à la lumière de l'Esprit, rappelons-nous avant tout que comme Timothée, nous sommes des hommes et des femmes de Dieu. » Cette expression « de Dieu » choisie par saint Paul signifie un lien et une possession. Celui qui vit avec Dieu est libre, libre de tout ce qui obscurcit la vie et la rend vide et dénuée de sens. Jeunes de France, mais à vrai dire, il s'adressait à tout le monde à travers les jeunes. Jeunes de France, vous portez dans votre cœur un immense désir de liberté, un mot qui résonne avec force dans votre culture. Mais quelle est donc la source de la vraie liberté? Jésus nous l'indique clairement lorsqu'il dit que c'est la vérité qui nous rendra libres, et que la vérité, c'est lui-même. Voilà donc la source de la vraie liberté, la relation vivante avec Jésus. Oui, c'est un peu mystérieux, mais c'est tellement vrai. quand on est attaché à Jésus, quand on vit sous la lumière de Jésus, oui, on est vraiment libre. Une relation vivante avec Jésus. La compagnie du Seigneur, expliquait encore le pape, donne en effet sagesse à nos projets et beauté à nos désirs que nous portons, aux désirs que nous portons dans le cœur. Dieu traverse notre âme comme une lumière en nous invitant à un renouveau permanent, à une conversion qui donne tout son sens à l'existence. On pourrait penser que cette conversion que le pape appelle de ses vœux, c'est-à-dire de se tourner vers peut-être autre chose que ce vers quoi ou ce vers nous tournons de manière habituelle, que cette conversion est un chemin difficile. Mais non, repensons à l'expérience de ces 4 journées passées avec le Saint-Père. Tout semblait facile. Même les longs moments à pied, les longs moments debout, les longs moments sous le soleil, la chaleur, la fatigue, tout cela n'a laissé que de beaux souvenirs, parce qu'on était proche de Dieu, on était proches les uns des autres. Nous avons senti pendant ces 4 jours la force de la communion entre nous. Le pape disait encore, toujours au Parc des Princes, au Stade de France, nous ne sommes pas seuls sur ce chemin de sainteté, car nous le parcourons en union avec tous nos frères et sœurs qui nous entourent. Et il disait à l'adresse de ceux qui étaient devant lui, des 80 000 jeunes qui étaient devant lui, vous en faites d'ailleurs l'expérience ce soir. Nous avons aussi pour alliés, ajoutait-il, les saints qui nous soutiennent dans l'épreuve. Chers amis, lorsque les choix de la vie exigent du courage, sollicitez leur intercession et imitez leur exemple. Et on a tous dans les yeux, je pense, ces images merveilleuses de tous ces saints et saintes de France qui ont défilé devant le pape et devant tous ceux qui étaient là présents au Stade de France. Des saints qui étaient vivants, bien sûr, c'était des acteurs, mais c'était vraiment la sainteté en marche, comme celle à laquelle nous devrions aspirer, les saints. Oui, c'est toujours très profitable de lire, de méditer la vie des saints, parce qu'ils sont des modèles, ils ont cherché le Christ, ils l'ont trouvé, et ils nous ont expliqué comment ils l'ont trouvé, comment ils l'ont cherché. Tous ces jours-ci, nous en avons vraiment eu plein les yeux, plein les oreilles, de choses que nous avons vues, de merveilles que nous avons vues, qui nous ont émus, touchés, encouragés. Nous avons entendu tant de belles choses, tout ce que le pape nous a dit, que nous aurons l'occasion, bien sûr, de relire, de méditer. Tout cela va nous porter pendant de longues semaines, de longs mois peut-être, de longues années peut-être, pourquoi pas. Mais il va falloir que nous continuions. La vie ne s'arrête pas là. C'était une étape merveilleuse, mais ce n'était qu'une étape. À nous de continuer, à nous de continuer. Pour grandir en sainteté, disait le pape encore dans son discours au Stade de France, pour grandir en sainteté et améliorer notre société, soyez de lumineux témoins de cet évangile, c'est-à-dire de la bonne nouvelle qu'est le Christ lui-même, notre Sauveur. Oui, nous avons été des témoins, je pense qu'on peut le dire avec humilité, des témoins lumineux de la présence de Dieu. Même les forces de l'ordre habituées, souvent quand il y a des grands rassemblements, à pas mal de débordements, ont dû constater que c'était autre chose, que ce million de personnes, c'était une force tranquille, incroyable. Oui, vous vous souvenez, si vous étiez là, nous avons applaudi souvent les policiers, les gendarmes qui nous encadraient, mais eux aussi, on m'a raconté que eux aussi, à la fin, ont applaudi les participants. Puissions-nous donner ainsi un exemple pour les mois, les années à venir, que les gens nous voient heureux de suivre le Christ, à nous de jouer, à nous qui avons tant reçu pendant ces 4 jours, de donner maintenant avec humilité, certes, mais aussi avec vérité, ce que nous avons reçu. Demandons cela à la Vierge Marie, comme elle devait savoir parler de son Fils, qu'elle nous aide à parler de son Fils autour de nous, auprès de nos amis, de nos familles, de toutes ces âmes, et ils sont nombreuses, qui sont encore loin de Dieu, mais qui peut-être, grâce à nous, grâce à tout ce que nous avons reçu pendant ces 4 jours avec le pape, tout ce que nous allons pouvoir transmettre à notre tour. Merci Seigneur, merci au Père, au Fils et au Saint-Esprit, merci à la Vierge Marie qui nous a accompagnés. Vous vous souvenez peut-être de cette belle image du pape devant la façade de Notre-Dame de Paris, seul devant une grande statue de la Vierge, éclairée par le soleil, et qui chantait avec nous le Salve Regina. C'est un moment où il a été très ému, nous a-t-il dit. Eh bien voilà, que nous aussi nous sachions nous tourner souvent vers la Vierge Marie pour qu'elle nous aide à être fidèles à tout ce que nous avons reçu ces jours-ci. Je te remercie, mon Dieu, des bonnes résolutions, des actes d'amour et des inspirations que tu m'as communiquées dans cette méditation. Je te demande de m'aider à les mettre en pratique. Ma Mère Immaculée, Saint Joseph, mon Père et Seigneur, mon ange gardien, intercédez pour moi.
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2: La vie en miniature. Eh bien, moi, je te dis qu'il va y arriver, pardi, parce que l'Antonin, c'est le plus fort. Et moi, je te dis que c'est pas sûr. Eh bien, si. Eh bien, non. Oh, pauvre. Ça peut durer longtemps, cette affaire-là, pas vrai? On est dans un joli, que dis-je, dans le plus joli de tous les villages, niché au cœur du Luberon. Et ce village-là est au massif du Luberon ce que le diamant est à l'écrin. Ouais, tout simplement. C'est vous dire s'il est beau, hein? Ses habitants sont attachants, ils sont plus vrais que nature, et ils passent une partie de leur temps à s'asticoter, à s'escagasser, comme on dit là-bas. C'est plus fort qu'eux, mais ça n'est jamais méchant pour la bonne raison qu'ils s'aiment bien, et que c'est pas dans leur gène d'être de mauvais bougres. Mais là-bas, on a le verbe haut et le parler facile, on a le sang chaud et on s'emporte vite. Alors, qu'est-ce qui se passe, hein? Il se passe que l'Antonin, celui qui sait tout faire de ses 10 doigts et qui a déjà réalisé une grande maquette extraordinaire pour ses trains électriques, même qu'elle occupe un hangar tout entier, avec montagnes et collines, rivières et torrents qui dévalent les pentes, cloches de l'église qui sonnent et nuit qui tombe. L'Antonin, donc, a décidé de s'attaquer à un autre projet. Il a lu quelque part, plus précisément dans le journal qu'il feuilletait comme tous les matins au bistroquet, il a lu qu'un concours allait avoir lieu. Il suffit de réaliser une maquette transportable par la route. Ouais, transportable par la route, avec des dimensions de 3 mètres sur 4 maximum. D'un petit coin de France. Maquette la plus réaliste possible, bien entendu. Avec des photos à l'appui, afin qu'un éminent jury puisse se rendre compte de la véracité de la réalisation et attribuer en toute justice les prix aux lauréats. Devant l'air de l'Antonin, Émile le cafetier avait demandé « Oh l'Antonin, qu'est-ce qui t'arrive, hein? Tu fais une tête de gobie en lisant le journal maintenant? Sais-tu qu'une nouvelle ne te revient pas ?»«
3: C'est pas ça, Émile, c'est pas ça. »«
2: Et alors, qu'est-ce?
3: Il y a un concours. »«
2: Un concours ?»«
3: Ouais. »«
2: Un concours de quoi ?»«
3: De modélisme. »«
2: Ah. »«
3: Ouais. »«
2: Et tu vas t'inscrire alors ?»
3: Ouais.
2: Et qu'est-ce que tu dois faire?
3: Un petit coin de France.
2: Un petit coin de France?
3: Ouais.
2: Et tu vas faire quoi?
3: Eh bien, le village, pardi. Qu'est-ce que tu veux que je fasse, hein? Je ne connais que ça, moi.
2: Le village tout entier?
3: Ouais. Ils veulent un petit coin de France. Eh bien, je vais leur faire un petit coin de France. Et le plus beau de tous.
2: T'as raison, Antonin. T'as raison, notre village, c'est le plus beau. Et comment que tu vas t'y prendre pour le recopier?
3: Je sais pas encore, Émile, mais ça va venir. Je vais trouver.
2: Sûr. Eh, doué comme tu es, je parie que tu vas gagner le concours et faire honneur à toute la commune.
3: Attends, cafetier, attends, c'est pas encore fait.
2: Et où que tu dois la porter, ta maquette, hein?
3: En Avignon.
2: En Avignon?
3: Ouais.
2: Mais peu cher, hein? C'est au bout du monde, ça. Comment que tu vas la transporter?
3: Je sais pas encore, Émile, mais ça va venir. Je vais trouver.
2: Sûr, je te fais confiance.

0: Bien évidemment, Émile et Héloïse, son épouse, se sont chargés de répandre la nouvelle. Il a suffi de prévenir tous les clients qui entraient au bistroquet, et ces personnes-là se sont chargées d'avertir leurs connaissances. Voici pourquoi, en moins de temps qu'il n'en faut au Mistral pour se lever, tout le monde a été au courant de l'événement. L'information s'est quelque peu déformée en arrivant aux masses les plus isolées, mais elle y est arrivée quand même, aussi certain que 2 et 2 font 4 d'après monsieur l'instituteur et tous les membres de l'Académie de mathématiques. Il faut reconnaître qu'on aime bien ces rumeurs qui circulent et les événements qui y sont attachés. Ça met un peu de piquant dans la vie quotidienne et ça permet de commenter. Car en Provence, que voulez-vous ? On aime bien commenter, c'est comme ça. Maryse a déclaré tout de go.
1: Moi, j'en suis sûre et certaine. L'Antonin, c'est le plus fort et le plus doué et le plus méticuleux et le plus gentil. Alors il va gagner.
0: À quoi le Marcel a répondu. Ouais, mais tu sais Maryse, la gentillesse, c'est pas ça qui va le faire gagner le concours.
1: Et alors?
0: Et alors, c'est pas un argument, pardi.
1: Je m'en fiche, Marcel, je m'en fiche. N'empêche que l'Antonin, c'est le plus gentil de tous les participants. Et moi, je te dis qu'il va gagner.
0: D'accord, Maryse, d'accord. T'énerve pas, oh.
1: Je m'énerve pas. Je dis les choses comme je les pense, c'est tout.
0: Le dit Marcel a rencontré Jean-Paul, dit le papé, qui est, disons-le, un peu dur d'oreille, à qui il a annoncé. Ave, oh le papé, tu sais qu'il y a un concours?
2: Les beaux jours? Pourquoi que tu attends les beaux jours?
0: Mais non, un concours.
2: Quel jour? Eh bien, je crois que c'est jeudi aujourd'hui.
0: Jean-Paul, tu m'escagasses.
2: Ce que tu veux que ça te fasse, j'en sais rien, moi, je m'en fiche.
0: C'est-il pas possible d'être sourd comme ça, peu cher?
2: Quoi?
0: Rien.
2: Ah bon?

0: Bref, ce qui fait la une des conversations, eh bien, c'est le fameux concours et la victoire fracassante de l'Antonin devant un parterre entier de personnalités, car tout le village est derrière lui et le pousse vers les sommets de la gloire. Lui, peu cher, il est à 100 lieues de se voir décerner un quelconque prix. Ce qui le motive, c'est ni plus ni moins de participer à l'aventure et de se lancer un nouveau défi. En effet, ça fait longtemps qu'il n'a pas repris cette passion de modélisme. Et ouais, il a été malade pendant un certain temps, peu cher, et il est resté bien fatigué durant des mois. Et dans son hangar où règnent ses circuits ferroviaires, il n'y a plus guère de place pour ajouter quoi que ce soit. Antonin réfléchit le jour, rêve la nuit et se promène de long en large dans la commune avec un appareil photo, un calepin et un crayon et une roue à mesurer, un odomètre, pour utiliser le nom savant que lui a prêté le maçon du village voisin. Pas facile, hein, pour Antonin de se concentrer sur sa tâche, pour la bonne raison que les villageois sont excités comme des puces par cet événement, que chacun veut lui donner un conseil dont il n'a cure, ou pousser l'odomètre le long d'une bâtisse rien que pour voir défiler les chiffres indiquant les dimensions de la maison en question. De vrais gamins. Alors, régulièrement, on entend l'Antonin s'énerver quelque peu.
1: « Oh pauvre, tu peux pas me foutre la paix, toi ? Je peux pas me concentrer sur mon travail, va glandouiller ailleurs. Oh, ça va, eh ? Ronchon, va. Pignouf !»

0: Il n'empêche, ce projet de l'Antonin galvanise tout le village. Alors quand monsieur le curé rencontre monsieur le maire, il s'ensuit cette conversation.
1: Ave, ô curé.
0: Ave, ô monsieur le maire.
1: Tu as vu comme ils sont bien mes administrés?
0: Qu'?
1: Eh bien, avec le projet de l'Antonin, pardi.
0: Tes administrés, comme tu les appelles, n'y sont pour rien.
1: Mais si, ils sont tous derrière lui et ils le poussent.
0: Ouais, même que si ça continue, ils vont le faire tomber peu cher.
1: Oh, qu'est-ce que tu racontes, l'abbé?
0: Je raconte, Ernest, je raconte la vérité vraie, que si tes administrés, ils ne laissent pas un peu tranquille mon Antonin...
1: Ton Antonin?
0: Eh bien oui, c'est un de mes paroissiens les plus assidus.
1: Ouais, bon, passons.
0: Je disais donc, avant qu'on m'interrompe de façon intempestive, que si tes administrés, ils ne laissent pas un peu tranquille mon Antonin, eh bien, mon Antonin risque d'abandonner son projet tout simplement pour qu'on lui fiche la paix. Car là, tout le monde est en train de l'escagasser et qu'il en a par-dessus la tête, car lui, il aime à travailler tranquillement, au calme.
1: Au pauvre, mais ce serait la catastrophe, car hey, il représente la commune tout de même.
0: Ouais, alors fais ton boulot de maire.
1: Qu'est-ce que tu veux que le maire fasse là-dedans, hein?
0: Eh bien, tu dis à tout le monde de fiche la paix à Antonin, c'est tout.
1: Tu crois, l'abbé?
0: Bien sûr, Ernest. Les gens, ils ont confiance en toi, ils t'écoutent. Hein? Eh, le curé ne pouvait pas trouver mieux comme argument. Le maire se rengorge bien un peu sous le compliment. Il bombe le torse et déclare.
1: Ouais. On a le conseil municipal demain soir. Je vais préparer un mot dans ce sens.
0: Bravo!
1: Merci, curé.
0: Mais quoi, Ernest?
1: Mais tu ne dis à personne que c'est toi qui as eu l'idée, hein?
0: Mais non, Ernest, je ne dirai rien. T'inquiète pas, ton image n'en souffrira pas.
1: Te fous pas de moi, hein?
0: Mais non, monsieur le maire, mais non, loin de moi cette idée.
1: Faux jeton, va.
0: Mécréant.
1: Hypocrite.
0: Gros plein de soupe.
1: À très vite.
0: Ouais, et bonne journée, hein? Voilà pourquoi, grâce à l'amitié et l'entente cordiale entre le curé et le maire, les villageois ont pu se rendre compte du besoin vital de tranquillité de l'Antonin pour mener à bien son entreprise. Maintenant, quand quelqu'un le croise, on entend juste « Ave, oh l'Antonin, ça va ?»«
1: Ça va. »
0: Et on le laisse à ses affaires. Ce qui ne veut pas dire, loin de là, qu'on arrête de parler de cette histoire.
1: Ah, ça non! Elle est sur toutes les lèvres!
0: Parfois, c'est Antonin lui-même qui demande.
2: Ave, oh, toi qui passes, tu pourrais me donner un coup de main, s'il te plaît?
0: Alors l'autre s'empresse d'accourir et fièrement aide Antonin. Ensuite, eh bien, ensuite... Il va pouvoir raconter à tous les autres, en roulant des mécaniques, qu'il a servi de manœuvre. Et il ne sera pas loin de décréter que si l'Antonin gagne le concours, eh bien, ma foi, ce sera un peu grâce à lui, pardi. Alors, il y a toujours un pour ajouter malicieusement, en guise de conclusion, «
1: Eh, s'il perd, ce sera un peu grâce à toi, eh, couillon !»

0: tout un travail en amont est nécessaire pour réaliser un tel chef-d'œuvre. Aussi, comme l'honneur du village en découle, Antonin n'hésite pas à faire participer les uns et les autres. Le maire a fait dégager du matériel dans le hangar de la commune afin que la place libre se transforme en atelier de construction de la maquette.
1: Eh bien oui, Antonin va représenter la commune. Alors il est juste que la commune lui donne un coup de pouce.
0: Marius prête sa vieille remorque qui ne sert plus depuis longtemps. Elle servira de soubassement. Antonin a imaginé tout un système pour replier son décor afin qu'il soit transportable par la route. Une fois déplié, il mesurera les 4 par 5 mètres autorisés. Guy, le nouveau et jeune menuisier, s'attelle à tout le travail du bois. Avec Antonin, il réalise un plancher qui est fixé à même la remorque et de véritables murs de bois. Les gens qui verront passer cet engin penseront simplement à un conteneur qui se balade tiré par une voiture. Murs qui, une fois défaits de leurs attaches, se déploieront laissant apparaître un plateau géant. Eh bien oui, de 4 mètres sur 5. Eh, c'est quand même pas mal, hein. Un peu comme les ailes d'un papillon, a déclaré Augustine un peu poète sur les bords. Antonin, le maître d'œuvre, distribue le travail. Ces dames ont des consignes strictes afin de coudre de minuscules rideaux pour orner les fenêtres des petites maisons à l'identique de la réalité, bien sûr. Ces messieurs, triés sur le volet en fonction de leurs compétences et aussi de leur calme, répondent présents dès qu'il a besoin d'eux pour un coup de peinture, pour vérifier un détail de telle ou telle bâtisse, pour brancher des fils électriques, car bien évidemment, il y aura de la lumière aux fenêtres, la cloche de l'église qui sonne et les sonnailles des bédigues qui se feront entendre. Et ouais, ce sera plus vrai que vrai, mais en tout petit. Certains observateurs sont chargés de vérifier la construction d'après les photos ou d'après la réalité, tout simplement. Alors on les voit avec des airs importants, déambuler dans les quelques rues et se camper devant une maison pour l'observer de la tête aux pieds. Oui, bon, du toit au sol, si vous voulez. « Voyeur !» a crié Mireille depuis son potager. « Passe ton chemin !»«
1: Oh, ça va, eh !» C'est pas toi que je reluque, c'est ta bicoque !»

Même Benoît, le maître d'école au parler pointu, vu que c'est un gars du Nord, vient une fois par semaine accompagné de ses élèves pour voir le chantier. Alors Antonin, qui aime beaucoup les enfants et sait leur parler, leur explique tout. De la conception du projet à la touche finale, tout y passe, séance après séance. Mais, comme le dit Benoît à qui veut l'entendre, les enfants ne se divertissent pas pour autant, ils travaillent sur le sujet. Dictée, poésie, rédaction, découverte des métiers, histoire du village et de la région, ils font tout le tour de la question. « Tu vois, Benoît, » répond Quinquin, « on en fait des choses dans le sud, hein ? C'est pas dans ton grand nord qu'on mettrait tout un village derrière un projet comme ça. » »« Mais si, bien sûr. » »« Mais non, il n'y a que Luberon pour faire ça. » »« Oh, quand même, vous exagérez. » On exagère ? Eh bien, prouve-moi le contraire. » Mais le pauvre Benoît, comme d'habitude, se voit confronté, gentiment, il est vrai, mais fermement, à tous les habitants qui se serrent toujours les coudes dans l'adversité. Même si là, tout de même, il ne s'agit pas d'adversité, juste d'asticotage. On connaît tous la supériorité des gens du Luberon sur le reste du monde, pas vrai ? Alors, on se plaît à le rappeler aux étrangers du dehors. Ah, peut-être un peu trop à leur goût, d'ailleurs.

0: Monsieur le maire prend très à cœur l'engagement de toute la commune pour la réussite de la grande œuvre de l'Antonin et n'a de cesse d'encourager les uns et les autres, même les seuls qui ne font rien. Bien évidemment, il va régulièrement à la rencontre de l'artiste, comme il l'appelle.
1: « Oh l'artiste, bien le bonjour !»«
2: Ave, oh Ernest !»«
1: Ça va comme tu veux ?»«
2: Ça va !»«
1: Ça avance bien ?»«
2: Ça avance !»«
1: Tu as besoin de quelque chose ?»«
2: Non !»
1: Alors bon courage, hein. On est tous avec toi.
2: Merci.
0: Il n'est pas bien bavard, l'Antonin, mais il apprécie la gentillesse des villageois. L'abbé Justin est venu avec son bénitier et son goupillon pour bénir le chantier, comme il dit. Ce qui a fait dire à ce mécréant de maire
1: « Allez, tu vas faire des courts-circuits à inonder les fils électriques, curé !»
0: À quoi l'abbé en question a bien sûr rétorqué en toute charité fraternelle, comme il se doit pour un respectable homme de Dieu.
1: Si je t'arrosais un peu plus avec mon eau bénite, oh, monsieur le maire, peut-être que ça fonctionnerait mieux dans ta cervelle creuse, pardi.
3: Cul béni, va.
1: Païen.
0: Maryse, qui tient une place toute spéciale dans le cœur d'Antonin, vu qu'il pensait se la marier il y a 5 décennies. Même que ça ne s'est pas fait, car elle en aimait un autre, et que lui, le pauvre vieux, n'a jamais cessé de l'aimer en secret. Maryse, donc, a tous les droits. C'est la seule qui peut émettre un avis contrariant pour Antonin, sans qu'il sorte de ses gonds, comme d'habitude, et qu'il envoie les autres à la pêche. C'est vrai, quoi. Il faut toujours que les gens y mettent leurs graines de sel partout où ils passent. Et Antonin, ça lui donne des boutons.
4: « Moi, Antonin, je trouve que le toit de l'église est trop pentu. »
5: Moi, il me semble que la maison de la Louisette est plus foncée.
4: On dirait que l'école va s'effondrer.
5: Le chemin qui mène à ma maison est plus étroit que ça.
1: Etc, etc.
0: Elle, Maryse, on dirait bien qu'elle a un régime de faveur au milieu de toute cette pagaille. Car elle dit ce qu'elle pense, elle suggère de corriger tel détail, ma foi. Si c'est fondé, l'Antonin lui dit
2: « Tu as raison, Maryse, je vais faire comme tu dis. »
0: À quoi elle répond
4: « Ouais, là ?» Je pense que j'ai raison.
0: Si ce n'est pas fondé, eh bien l'Antonin, il lui dit
2: « Non, Maryse, je ne change rien. »
0: À quoi elle répond
4: « C'est toi le chef, Antonin, c'est toi le chef. »

0: Un beau matin, Antonin, aidé de Guy et de quelques autres, teste le système de déploiement et d'ouverture de la maquette. Il y a juste quelques points à reprendre pour que ça fonctionne parfaitement, ce qui soulève au Marcel ce cri d'admiration et d'enthousiasme. « Franchement, Antonin, tu es le roi de la bricole, c'est moi qui te le dis !»« Ouais, » ajoute Marius, « moi je te dis qu'il va se le gagner le concours !»«
1: Eh, les deux escogriffes !» répond l'Antonin. « Au lieu de jacasser comme les femmes du village, aidez-moi donc, il faut pas vendre la peau de l'ours avant de l'avoir tué, pardi !»
0: Il arrive un moment où Antonin commence, pour ainsi dire, les finitions de son œuvre, à savoir qu'il dispose toute la végétation, cyprès, micocouliers, oliviers, platanes, thym, lavande, romarin, sarriette et tout le bazar. La maquette en est alors complètement transformée. Il semble que ça l'habille et que le vêtement, ma foi, lui va comme un gant.
1: « On s'y croirait, Antonin !» s'est écrié Maryse. « Tu trouves, Maryse ?»« Bien sûr que je trouve, hein, puisque je te le dis. »
0: Ensuite, eh bien, ensuite, c'est le grand moment que tous attendent. Mais Antonin va opérer en cachette, dans le calme et la tranquillité, afin de ne pas attraper de crise de nerfs avec chacun qui risque de donner son avis. Il dispose un tas de petites figurines qui rendent la scène plus véridique. Il change de place l'une, tourne un peu l'autre, jusqu'à ce que l'ensemble lui paraisse non seulement cohérent avec la réalité, mais également harmonieux. Alors, il soulève chacune d'elles et dépose un point de colle sur son socle. Une fois l'homme, la femme, l'enfant ou l'animal posés définitivement dans le décor, Antonin recule un peu, plisse les yeux, contemple le tout, et satisfait, s'avance à nouveau, afin de coller une autre figurine.
1: « Bravo, Antonin !»
0: s'est exclamée Maryse quand elle a vu le résultat.
1: « C'est comme si ta maquette prenait vie !»«
0: Elle prend vie, Maryse, elle prend vie, tout simplement. »«
1: C'est magnifique !»«
0: Sûr ?»«
1: Évidemment !»«
0: Regarde ta maison, Maryse. »«
1: Oh, mais c'est-y pas moi, là, sur le pas de la porte ?»«
0: Oui, c'est toi. »
1: Et Mireille dans son potager, Ernest devant la mairie, oh, et l'abbé Justin sur le parvis de l'église. Oh, et Marieux, c'est Marcel, et la Louisette, Antonin, tu es merveilleux. Mais c'est toi là aussi? Tu veux que je te dise, Antonin?
0: Quoi donc, Maryse?
1: Moi, je ferai partie du jury, que je te donnerai le premier prix, pardi. T'es bien. Je fais la bise au vainqueur.
0: Et Maryse, de claquer une bise sur chaque joue, rougit par l'émotion d'Antonin. Mais tu sais, Maryse, je ne vais peut-être pas gagner. Il y a des gens vraiment très doués pour le modélisme, tu sais.
1: Arrête, va. Moi, je te dis que tu vas gagner.

0: Je trouve que tu m'as fait une bedaine un peu trop grosse.
1: Mais non, Ernest, mais non.
2: Antonin, je suis si vieille que ça, avec plein de rides?
1: Ouais. Antonin, j'ai pas trop l'air d'un saint homme, là, hein?
3: Et non, l'abbé, et non,
1: etc., etc.
0: Un matin, Guy attelle à son fourgon la fameuse remorque. Il embarque avec lui Antonin et Marcel. Et passant entre une véritable haie d'honneur formée par les villageois presque au grand complet, ils partent pour l'aventure. Alors, une fois terminé le chahut des hip-hip-hip et des bravos, la foule se rassemble comme électrisée par le succès à venir de l'Antonin. Au bout d'un moment, Maryse déclare
2: « N'empêche, hein, il est vraiment beau notre village. Hein. Et nous aussi, pardi, en tout petit, on est tous bien mignons. On est les plus beaux du monde, pardi. »

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0: Une expérience sportive, maritime et spirituelle. C'est à peu près cela, et bien plus encore, que Jean-Denis Manceau a vécu avec ses 5 semaines sur les flots pour rallier la Guadeloupe à, au départ, la France, et puis en réalité, en fait, les Açores, donc au large du Portugal. Jean-Denis Manceau, bonjour.
1: Bonjour.
0: Dans la vraie vie, quand vous n'êtes pas sur un bateau, vous êtes...
1: Bien, j'étais coach, enseignant, formateur, enfin, plusieurs casquettes, comme quelqu'un en fin de carrière.
0: Aujourd'hui, vous n'êtes pas tout à fait retraité, mais en tout cas, vous êtes venu nous raconter cette expérience que vous avez vécue au printemps, on peut dire que c'était le printemps, hein, du mois d'avril, enfin du 19 avril exactement, au 24 mai, cette traversée de l'Atlantique qui avait démarré avec un projet, avec un ami.
1: Voilà, c'est une histoire triste et une histoire gaie en même temps, puisque...
0: Jolie histoire en tout cas.
1: Je ne sais pas si c'est une jolie, c'est mon histoire. À Noël dernier, mon meilleur ami décédé après 5 ans d'une maladie pulmonaire. Et c'était un marin, il m'a tout appris de la mer, on a navigué ensemble. Il s'appelait Joël, mais c'était Jojo.
0: Jojo.
1: Et moi je m'appelle Jean-Denis et il m'appelait Jean-Jean, donc c'était Jojo et Jean-Jean, 30 ans d'amitié. Et il avait pour projet de finir sa vie en achetant un gros bateau. Et il m'avait toujours dit, Jean-Jean, tu seras mon second. Et donc, non, ça ne s'est pas fait, ça ne devait pas se faire, puisqu'il a été malade 5 ans. Au moment où il a acheté son bateau, paf, la maladie est arrivée. Et il est décédé le 25 décembre. Et donc, dans le chagrin, je me suis dit, il faut que je fasse quelque chose. En mémoire de lui, et donc comme quoi la Providence nous donne quelques opportunités. Dans ma paroisse, j'avais des amis paroissiens dont les parents étaient navigants et devaient ramener un bateau après Noël et chercher un équipage. Donc j'ai posé tout simplement ma candidature pour être embarqué, et puis de là est parti le projet. Enfin, ça a été assez instantané, quoi. Un jour, j'ai entendu l'information et puis ça a cogité dans ma tête. Et puis j'étais carrément au culot. J'ai dit, je suis candidat pour partir. Et puis après, j'ai été reçu. Il a fallu quand même que je passe, pas un entretien d'embauche, mais un petit peu je fasse état de mes compétences techniques.
0: Oui.
1: Et puis ça a été sympathique parce que c'est, et puis donc quelques jours après, je savais que je pouvais être candidat au départ si je voulais. Donc il me suffisait de rejoindre mi-avril la Guadeloupe, voilà, pour embarquer. Et donc, qui fut dit, fut fait.
0: Et donc, vous êtes parti pour 5 semaines de navigation avec beaucoup d'émotions au sens intime et puis au sens aussi physique.
1: Oui.
0: Parce qu'il a fallu affronter les éléments. On va peut-être commencer par ça.
1: Oui,
0: les éléments.
1: Parce que
0: peut-être qu'on peut revenir, juste sur le matin du départ aussi.
1: Les marins apprécient parce que parce qu'il y a un. On peut faire le cheminement de la France vers l'Atlantique mois de décembre.
0: Ce qu'on appelle le bon sens.
1: Le bon sens, oui, parce qu'on prend les alizés et c'est relativement. Une navigation n'est jamais facile, mais c'est assez sympa à faire. La remontée dans l'autre sens, selon ce qu'on rencontre, c'est pas toujours sympa.
0: Plus d'aléas.
1: Et il se trouve que nous, ça n'a pas été très très sympa. On a rencontré des éléments. Des perturbations, des dépressions, des forts coups de vent. Ce qui est normal, parce que j'étais avec en plus des navigants d'expérience, âgés, mais d'expérience, avaient fait une folle tour de monde, donc rien ne leur faisait trop peur. On a pris des volets, comme on dit dans le jargon. Mais surtout, on a eu une grosse avarie. Les marins apprécieront. On a cassé une drisse de génois. Le génois est tombé d'1,50 m, s'est coincé dans l'enrouleur, a cassé l'enrouleur. Enfin, tout est parti en sucette cacahuète, comme on dit. Et dans les éléments un peu déchaînés, il a fallu rappeler le génois, 43 mètres de voile.
0: Oui, c'est 43 mètres carrés, oui. Ouais. Qui ne voulait pas descendre.
1: Qui ne voulait pas s'enrouler et qui menaçait un petit peu l'équilibre du bateau, déjà. parce qu'on contrôlait mal. Et puis, c'est dangereux parce que c'est très fort. Et puis, bah, c'est le gréement qui peut être menacé. Alors, donc, on s'est battu plusieurs heures avec le skipper. Pour être simple, on a fait un bouchon de voile. Alors, on le ramenait, et puis ça repartait. Et puis, on entourait des cordes et tout ça, de façon à le maîtriser, de façon qu'il ne perturbe pas le bateau. Et après, avec une grande voile, on se débrouille, quoi. Mais il fallait pas... Et ça, ça a été... un combat, mais physiquement, jusqu'à l'épuisement.
0: Hein, parce qu'en plus, là, la mer hein, continuait d'être forte. Hein. Elle était redevenue toute plate.
1: Par 4, 5, voire parfois, je ne sais pas, 6 mètres de creux. Quoi. Oui. Et on était ce qu'on appelle en balcon, c'est-à-dire on était à l'avant du bateau. Bien sûr, on était sécurisés, hein, mais il fallait absolument qu'on maîtrise cette voile. Il y a eu cette première phase hein, de maîtrise. Puis après, bah, qu'est-ce qu'on fait quoi, parce qu'on n'en a plus. On n'avait plus de Génois. On peut traverser l'Atlantique, mais bon, pour l'équilibre du bateau, pour la bonne marche, c'est pas forcément. On peut plus remonter trop le vent, quoi. Donc c'est gênant dans ce sens parce que on a quasiment eu tout le temps le vent dans le nez, donc comme on dit. Donc bah, il faut quand même prendre un angle assez sympathique et il faut étoiler suffisamment, quoi. Eh bien, en fait, je suis monté en haut du mât. En pleine mer,
0: de haut,
1: oui, 18 mètres de haut, ouais, pour aller voir ce qui se passait, pour essayer de décoincer. J'ai pris une volée de hauban qu'on appelle, ça s'est mal passé. La descente était très difficile et très périlleuse. C'était violent. J'étais un peu blessé aux jambes, surtout aux jambes. Donc c'est le risque du métier.
0: Et c'était un peu dans les débuts, hein. C'est ça.
1: C'était dans les 10 premiers jours. Oui, c'était. Parce qu'en fait, on remonte, quand on revient de la Guadeloupe, on remonte vers les Bermudes. Et puis après, on fait un 90 degrés pour vraiment traverser l'Atlantique. On était au niveau des Bermudes à peu près. Enfin, assez loin quand même.
0: Les mythiques Bermudes.
1: C'était... Et bon, après, ben, ça a été un jeu de... Bon, j'avais un très bon skipper hein, qui était compétent. Il a fallu diagnostiquer, savoir qu'on allait pouvoir faire. Alors on a fait plein d'essais. On a mis au moins 5 jours. On a fait des trucs. On a fait des ronds dans l'eau avec le bateau au moteur pour entourer le génois pour qu'il ne bouge pas. Et puis après, on l'a déroulé. Puis on a dit comment on va pouvoir... on a réparé l'enrouleur. Jusqu'à un jour, on a contrôlé partiellement notre génois et on a pu repartir avec notre génois. On était heureux. Bon. On a rosé ça au petit ponche.
0: Jean-Denis Manceau, ce qui est très intéressant dans cette expérience, c'est, je disais, d'être effectivement face aux éléments, à des éléments que vous ne maîtrisez pas, et puis d'être face à soi-même. Quelle réaction on a, comment est-ce qu'on se gère soi-même? On n'a pas dit, mais j'aime beaucoup ce petit détail-là qui est un petit peu par hasard finalement. Ce bateau qui fait 15 mètres s'appelle Confiance.
1: Confiance, oui.
0: Alors là, il doit falloir en avoir un petit peu en réserve de la confiance.
1: Oui, déjà pour partir, parce que j'avoue très humblement, quand j'ai écrit un petit article le matin du départ où j'étais pris par l'émotion, rien que de l'évoquer, et j'avais peur. J'avais peur de ce saut dans l'inconnu parce que...
0: Vous aviez déjà navigué...
1: J'ai fait du canotage.
0: C'était la première vraie traversée.
1: Oui, et je me disais, mais... Et puis bon, je pensais à mes enfants. J'ai deux enfants de 16 et 12 ans. Je me disais, je sentais que j'avais une prise de risque. J'avais signé des décharges par rapport à mon skipper parce que j'étais embarqué, mais à mes risques et périls, quoi. La mer n'est pas sans péril, c'est évident.
0: Oui, ça faut en être tout à fait conscient, oui.
1: Et donc, ça s'est confirmé. C'est impressionnant. Hein,
0: Parce qu'on voit quelques-unes des photos aussi que vous avez prises avec des creux, indépendamment de ce génois qui a lâché dans des conditions très, très dangereuses. Il a des creux assez importants. Et entre faire face aux éléments, avoir confiance, être face à soi-même, faire confiance aussi aux skippers. Compliqué tout ça, d'articuler toutes ces émotions certainement.
1: Je pense qu'il faut une part d'inconscience avant.
0: Heureusement qu'on en a un peu.
1: Mais confiance, oui, effectivement, parce que la mer, c'est violent. Quand vous voyez un bateau, il fait à peu près plus de 15 mètres de long, il fait 17 tonnes. Quand vous êtes à la barre, la nuit, et que le bateau se cabre et retombe violemment dans les creux des vagues, 17 tonnes, ça fait du bruit quand même. Les bruits, et puis on voit, on est quand même sur, au port, on est sur un beau bateau, on a l'impression que c'est indestructible. Et quand on le voit en pleine mer voguer, puis un bateau, c'est, moi je trouve ça beau à voir parce qu'on sent que c'est fait pour affronter les vagues. Mais quand même, 17 tonnes qui bougent dans tous les sens comme une coque de noix, c'est impressionnant. Et vous êtes dessus.
0: Presque seul au monde, en fait.
1: Ah
0: parce
1: oui,
0: que du coup, il n'y a personne
1: monde,
0: autour,
1: a personne.
0: Pas de terre autour.
1: Non,
0: même
1: rien.
0: Pas une petite lumière.
1: Rien.
0: Vous pourriez vous dire, ah,
1: de
0: si
1: temps en temps, un bateau qu'on croise,
0: ouais.
1: Un pétrolier, un paquebot. On a dû te rencontrer peut-être une dizaine de bateaux. Mais on est seul au monde, hein, face à tout ça, quoi. Mais c'est
0: et
1: à la
0: petit,
1: fois...
0: Et tout petit.
1: Et tout petit. Et alors, ça rend très, très humble. Vous dites, bon, ça doit passer... Bon, vous êtes complètement abandonné. Y a quelque part un abandon. Une confiance aux personnes embarquées, effectivement. Moi, je n'ai pas leur expérience de navigation. Et alors, ce qui est intéressant dans les interférences, dans les rapports avec les personnes, parce que il n'y a pas beaucoup de dialogue, il y a des émotions. Et après coup, j'ai pu parler avec le skipper et son épouse, et ils étaient inquiets à certains moments. On a eu des risées de 60 nœuds. Je ne sais pas si vous voyez. Vous
0: ça s'appelle une risée encore à ce niveau-là.
1: Non, c'est plus une risée, c'est
0: oui.
1: Des coups de vent.
0: Des coups de vent, oui, c'est ça. Oui.
1: À 60 nœuds. Vous êtes un peu plus de 48 heures, ce qu'on appelle au gîte, parce qu'on vous remontez le vent.
0: Ouais. Donc ça veut dire tout complètement penché, en fait.
1: Et vous vivez. Alors, ce qui est extraordinaire, vous vivez normalement, on cuisine, on mange. On essaie de dormir, mais vous êtes en perpétuelle tension musculaire, parce qu'il faut se tenir. La moindre dans ce capharnaüm d'éléments déchaînés, le bateau il bouge tout le temps, donc vous faites tout à une main parce qu'il faut vous tenir. La moindre lâcher prise, vous êtes projeté où vous pouvez vous faire mal.
0: Ne serait-ce que se servir un verre de thé blanc.
1: J'ai un exemple en pleine nuit. J'étais de quart et j'étais à la table à cartes et c'était assez violent. J'étais à la table, je me tenais à la table à cartes, puis alors je faisais des petits messages pour la famille, tout ça, puis on disait qu'on était secoué, quoi. Et j'ai juste lâché ma main pour faire envoyer mon portable, et il y a eu un coup de Trafalgar, tout d'un coup, mais je me suis retrouvé, j'ai traversé le bateau en travers, et je me suis retrouvé projeté contre la porte des toilettes, mais vraiment comme un vrai moustique, vous savez. Et j'ai réveillé mon skipper, il m'a dit « T'as lâché de main ?» Je dis « Oui, la sanction immédiate, t'as compris ?»
0: Bon.
1: Parce que c'était un marin qui faisait peu de choses, mais un peu à la Carsozo,
0: oui,
1: vous voyez.
0: Oui.
1: donc voilà, tout ça, je peux vous le faites une fois, mais vous ne le faites pas deux, quoi. Vous faites très attention
0: De se faire avoir, oui, c'est ça, oui. La traversée peut-être, mais pas de lâcher.
1: Oui, voilà. Mm. Et ça permet aussi de tester ses capacités d'adaptation, parce que après, au bout de... Ça va vite, hein. On est habitué à bouger, on est habitué aussi... vous dormez, vous sentez le matelas dans les creux c'est pas un matelas noir de forme, mais vous sentez que vous vous enfoncez dans le matelas parce qu'il y a un gros creux, puis ça remonte, puis vous êtes obligé de vous d'avoir les pieds. Vous dormez, mais vous êtes obligé
0: de vous caler un peu avec
1: les
0: pieds, ouais.
1: Systématiquement. Ouais, ouais. Donc voilà, alors, vous habituez à tout, au bruit. Il y a des bruits normaux, il y a des fois, ça fait fort là quand même. Puis contre la coque, je peux vous garantir, c'est. Animé, on va dire ça
0: comme ça. Mais alors, Jean-Denis, j'adorerais qu'on ait le temps de revenir en détail sur votre navigation de la Guadeloupe aux Açores, donc, mais ça ne va pas être possible. En revanche, vous avez parlé de ces moments difficiles, il y a eu aussi des moments magiques, des rencontres avec des baleines, des dauphins, par exemple, des levées de soleil, des couchers de soleil.
1: Là, vous êtes confronté à la beauté de la création.
0: À l'état pur.
1: Sans filtre.
0: Sans artifice.
1: Sans rien, dans le silence. Et puis, vous enregistrez. Et en disant, pourvu que j'enregistre l'émotion que j'ai là. Parce que c'est de la pleine joie, de l'émotion qui fait pleurer. Enfin, bref, ça. Et puis, je me disais en moi-même, comme c'était un peu une traversée commémorative par rapport à mon... Je dis, je comprends pourquoi tu voulais m'emmener là, parce que lui, on avait déjà fait plusieurs, et il dit, tu verras, c'est super. Et là, je constatais, il y a des moments d'extase, pur et dur, quoi. Alors, c'est des rencontres avec des cétacés, oui, effectivement, à 150 mètres. Je ne savais pas qu'une baleine, ça soufflait aussi fort, et j'ai vu une papa, une maman, et puis le petit baleineau... Alors c'était un peu les trois ours, mais aquatiques.
0: Ouais.
1: c'était rigolo. Oui, des rencontres, des beautés de ciel, de soleil, des dauphins avec qui on joue avec. Ils jouent carrément avec la proue, puis vous êtes là, c'est fantastique. Et ou tout simplement des moments... je vous ai dit le truc très violent, mais... Quand on est à la barre avec cette mer démontée, mais qu'est-ce que c'est beau, quoi. On voit ces vagues qui arrivent, vous en voyez une grosse arrivée, vous voyez le bateau négocié qui tombe dans le creux. C'est d'une beauté incroyable, quoi. Enfin, moi, j'adore.
0: Que vous avez dû ressentir, en fait, c'est ça, physiquement, quelque part, de pousser le corps aussi dans ses limites, et puis l'esprit.
1: L'esprit,
0: c'est ça aussi.
1: Et puis moi, je me laissais vivre cette aventure, on n'a pas le choix, on sait se porter. Le corps après s'habitue à tout ce mouvement, ça le pousse au bout, musculairement.
0: Oui, avec des tensions extrêmes.
1: Des fatigues aussi, des grosses fatigues, parce que vous dormez peu. La nuit, il faut être dehors. Et puis j'ai eu des beaux cadeaux. Je vais vous parler d'un cadeau que j'ai eu la dernière nuit. On arrivait aux Açores, à l'île Flores, calme plat, un ciel étoilé, j'étais sous une voûte céleste. Je m'amusais à regarder le plancton, la nuit, quand vous naviguez, le plancton est lumineux. Et tout d'un coup, je vois des grandes traînées de plancton qui arrivent droit sur moi de bâbord, tribord. Et plein de dauphins sont venus autour du bateau et faisaient des belles traînées lumineuses. Je ne voyais pas les dauphins. Je voyais les traînées lumineuses avec un ciel, avec une super lune. Bon, je sais pas
0: Là, on a l'image devant les yeux et ça vaut le coup que nos auditeurs ferment les yeux et essayent de ressentir ce que vous avez pu ressentir face à ce spectacle. On disait, Jean-Denis Manceau, que ça avait été une aventure spirituelle aussi. Vous êtes chrétien, pratiquant.
1: Oui. Alors, j'avais avec moi le livre La force du silence avec du cardinal Sarah, qui a été mon livre de méditation. Et effectivement, on parlait peu. Donc, j'ai fait l'expérience du silence, mais dans mon corps. Moi qui ai l'habitude de souvent beaucoup parler, j'avais pas besoin de beaucoup de mots, mais c'était effectivement une méditation. Cette extase était une prière, fatalement. J'avais emmené avec moi ma petite Vierge de Rocamadour, parce que c'est la patronne des marins. Tout ça, c'est la prière, la vie, l'extase. Tout était recentré vers l'intérieur et on ne pouvait que, éprouver que de la joie, enfin, une sorte de plénitude, quoi. Et ça, c'est... difficile de mettre des mots dessus, mais je vais en mettre parce que j'ai décidé d'écrire un modeste... Enfin, je ne sais pas si je le dirai un jour, mais j'ai décidé d'écrire, en fait, tout ce que j'avais vécu pour éventuellement le partager, si c'est bien écrit. Maintenant, on verra, je me laisse porter...
0: On est preneurs. Ouais. Jean-Denis Manceau, qu'est-ce que vous diriez que cette aventure vous laisse comme empreinte au dedans de vous-même?
1: J'ai pas encore fini de faire le bilan. Je dirais que je commence à faire le bilan parce que en fait, vous êtes pris dans le présent, vous êtes dans l'action, vous êtes et c'est, vous voyez, en venant ici aujourd'hui, je ressens même des émotions que j'ai ressenties. J'ai pas encore le mot, mais ça m'a apporté une plénitude de choses. Et s'il y a des personnes qui ont la possibilité de le faire en se disant, oh ben, on a toujours des bonnes raisons de ne pas le faire. Mais je crois qu'on a de meilleures raisons pour le faire. Et quand on est revenu, ben on est content. On est content. Et puis en plus de partager avec sa famille, partager avec ses enfants, partager ben, comme aujourd'hui, comme je me permets de le faire. Voilà.
0: Est-ce que ça vous a appris des choses sur vous-même ? Peut-être votre capacité de résilience, le fait d'avoir peur et d'affronter la peur.
1: Oui.
0: J'aurais peut-être dû dire dans l'autre sens d'ailleurs.
1: Oui. Je pressentais quand même. Je suis quelqu'un dans le combat. Je suis performant dans le combat en fait. Et j'ai la. Alors est-ce que je le savais un peu, mais là, vu l'extrême, enfin c'était quand même dans l'extrême. Et puis là avec le corps, hein, mais le corps il marche aussi, la tête marche bien quoi. Et à aucun moment je n'étais dans le découragement, j'étais dans la joie tout le temps, malgré tout ça quoi. Donc
0: même quand vous tâchiez de réparer ce génois.
1: Et puis une combativité. Là j'ai découvert. Alors j'avais des mots. J'étais capitaine ad hoc, hein. Mais il fallait que ça vienne. Il fallait qu'on réussisse. On n'avait pas le choix. Ça passe ou ça passe.
0: Et c'est ça qui est extrêmement intéressant, je trouve, dans cette aventure que vous nous racontez, Jean-Denis Manceau, c'est qu'en fait, il y a un moment, à partir du moment où vous êtes parti, effectivement, vous ne pouvez pas renoncer en cours de route.
1: Non.
0: C'est trop tard, c'est fini.
1: Non.
0: Et donc
1: non.
0: Là, vous êtes.
1: Oui. Ah oui, c'est. Comment dire, j'avais fait rire mon skipper parce que la deuxième. Parce qu'on a un amarinage et j'étais malade une demi-journée à peu près. Et faut que le corps s'habitue. Et puis je me suis amariné 3 heures, quoi, grosso modo. J'ai pris un coca, puis hop, c'est parti. Et puis, quand vous êtes malade, vous êtes vraiment malade. Et là, je me disais, appelez-moi un taxi, s'il vous plaît. Mais c'était trop tard. On était déjà à plusieurs milles de la côte. Et oui, effectivement, il faut, on ne peut pas renoncer. Et ça doit passer. Et vous devez aller au bout. Et ben, c'est ce qu'on a fait, puisqu'on a pu relier les Açores. Alors, avec beaucoup de difficultés, parce qu'on ne remontait pas le vent comme on voulait. Mais on y a réussi. C'est l'essentiel, quoi.
0: C'est une fierté aussi d'avoir
1: fait ce parcours. Oui, je suis content. Ouais. Oui, parce que ça aurait été la croisière s'amuse, j'aurais pas été aussi content. Quoi.
0: Oui.
1: Et c'est parce que en fait, quand on aime la voile, je crois que c'est ce qu'on vient chercher. En fait, on vient se confronter aux éléments.
0: Ce frisson.
1: Voilà. Et puis la nature nous donne ce qu'elle a à nous donner. Hein. Elle a rien contre nous, hein. Mais c'est à nous de nous adapter. Donc, on peut s'adapter. Dans des conditions extrêmes, hein, y a pas de souci. Hein.
0: Vous avez beaucoup pensé à votre ami Jojo, et notamment peut-être à l'arrivée, je ne sais pas. Je vous imagine dire ça y est, Jojo.
1: Oui. Puis, il était avec moi. Il était avec moi parce qu'on. Et en fait, il m'a tellement, pendant 30 ans, parlé de la mer, qu'il connaissait très, très bien. En fait, je vivais avec mon corps ce qu'il m'avait raconté. Exactement, il y avait des moments...
0: Vous expérimentiez.
1: Oui, j'ai expérimenté vraiment ce qu'il voulait...
0: partager avec vous.
1: Ça, c'était... Il y a des moments, surtout la nuit, quand j'étais tout seul à la barre, là, j'étais maître après Dieu, parce que mon skipper dormait. Et vraiment, il y avait des moments de plénitude. Et puis, je lui disais, c'est exactement ce que tu me racontais... Qu'est-ce que tu ferais là? Je corrige pas. C'est un partage, mais si ça c'est pas spirituel, je sentais qu'il était près de moi et sans doute fier de son Jean-Jean, comme il disait. Mais voilà. Et, bon, c'est vrai que quand je suis revenu, je repense encore à lui. Moins d'un an du décès, c'est pas encore la blessure n'est pas refermée, l'absence est encore forte, mais ça m'a certainement beaucoup aidé à passer le cap, à accepter cette absence, quoi. Mais c'est une belle aventure pour faire le deuil, quoi. Mais c'est grâce aussi à son deuil que je l'ai fait tout seul, quoi. Donc, et voilà.
0: Donc pas tout à fait tout seul, puisqu'il vous accompagnait quand
1: bien
0: même.
1: Sûr, bien
0: il
1: sûr.
0: Était voilà. Dans votre cœur.
1: Voilà.
0: Merci beaucoup, Jean-Denis.
1: Je vous en prie.
0: C'est un petit peu frustrant, hein, c'est un petit peu court. Hein. On se retrouvera peut-être quand vous aurez écrit votre livre. Allez, peut-être que
1: oui, alors
0: on aura l'occasion de remettre une petite couche. Hein. Merci beaucoup, en tout cas, d'avoir partagé avec nous, même rapidement, cette aventure, cette traversée de l'Atlantique, de la Guadeloupe aux Açores. Aventure qui a été émaillée donc, de tout ce que vous nous avez dit, de temps compliqué et en même temps d'extase, de plénitude. Ce sont les termes que vous avez utilisés. Merci beaucoup, Jean-Denis Manceau.
1: Merci à vous.

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3: Bonjour chers amis, alors nous allons réfléchir aujourd'hui à ce qu'est fondamentalement la famille, c'est-à-dire dans ses fondements. Quelle est sa définition, par exemple? Comment il peut y avoir différents types de familles? Est-ce qu'il y a différents types de familles? On a déjà abordé cette question l'autre fois. C'est se demander aussi l'éthique de la famille. Comment la famille fonctionne aujourd'hui? Est-ce qu'il n'y a pas eu des changements sur certains fondements? Voilà. Alors tout d'abord, de fait, la famille, c'est un phénomène naturel, biologique. Ou s'agit-il au contraire d'un phénomène social? Est-ce que c'est né quand même naturellement, finalement? Est-ce qu'au contraire, la société a elle-même largement façonné la famille? On voit aujourd'hui que même dans le monde entier, il y a des modèles familiaux qui sont quelquefois assez divers. Mais bien sûr que c'est un fait social, parce que chaque société construit un peu sa propre représentation de la famille. Et on sait que selon les cultures, il va y avoir des différences assez notables. Mais il y a quand même des règles de fonctionnement, même si les manières de nommer, ça peut être différent selon les pays ou les cultures, il y a des règles de fonctionnement qui sont basiques. Parce que tout simplement, la famille, ça constitue un élément essentiel et surtout indispensable de la vie en société. Et des sociétés qui ont négligé la place de la famille ont été des sociétés qui n'ont pas duré longtemps. C'est le premier groupe, la famille, c'est le premier groupe dans lequel les petits individus apprennent à vivre pendant de nombreuses années. Alors comment pouvoir définir la famille ? Est-ce qu'il y a d'abord une définition juridique de la famille qui serait comme indépendante de celle du mariage? Le mariage se définit de façon plus stricte. Par exemple, dans le code de droit canonique, il y a une définition un peu longue qui montre combien c'est une communauté de toute la vie. Vous voyez, on parle déjà de durée, hein, et puis qui est ordonnée par son caractère naturel au bien des conjoints, n'oublions pas, c'est pour le bien des conjoints, mais aussi, bien sûr, pour la génération et l'éducation des enfants. Et cette réalité-là, dans l'Église, on considère qu'il y a un sacrement qui est au service de cette structure, cette alliance matrimoniale, et qui est pour le bien de toute la famille. Eh bien, dans le droit canonique, on essaye de dire ce que c'est, mais si mal, parce qu'on se réfère en fait au mariage. Il en est un peu de même dans les lois civiles. Et pourtant, s'il n'y a pas une véritable définition très claire de la famille, on voit bien que chacun sait pourtant ce qu'est la famille. Parce qu'elle s'inscrit fortement dans un vécu quotidien. Et c'est parce que nous en sommes issus. Elle est dans un inconscient. Et ça constitue même un inconscient collectif. Alors c'est donc un fait naturel, mais aussi un inconscient sémantique, et finalement un fait universel. C'est absolument universel. Et donc ce terme de famille, ben finalement, il est familier, c'est le cas de le dire, parce que familier vient de famille. Ce mot de famille est familier à chacun d'entre nous. Parce que tout simplement, nous en avons fait l'expérience immédiate. Qu'elle ait été heureuse d'ailleurs, ou qu'elle ait été chargée de beaucoup d'épreuves. Mais de fait, nous appartenons à une famille. Alors, il y a d'abord celle dont nous sommes issus, et qui nous a tellement façonnés en réalité. Mais il y a aussi, dans l'autre sens, celle que nous avons fondée, du moins dans beaucoup de cas. C'est donc, voyez, une réalité d'évidence, qui est presque inhérent à l'identité humaine. Et c'est là, bien sûr, que se reproduit une société, une reproduction qui est biologique, mais aussi sociale. Alors, essayons de dire ce qu'est la famille d'une façon encore plus pour la définir. Et je remarque que, par exemple, c'est le cas du petit Robert qui décline plusieurs sens de la famille. Et surtout, particulièrement aujourd'hui, on voit ces sens justement se diversifier. Alors d'abord, on constate qu'il y a quand même, c'est peut-être la base, il y a d'abord un sens économique. On définira alors la famille comme les personnes apparentées vivant sous le même toit. Personnes apparentées, ça reste un peu flou, mais vivant sous le même toit, c'est la conception ancienne de la famille dans l'oïkos grec, ou la familia des Romains. Ou de fait, la familia chez les Romains, c'était les gens qui vivaient tous sous le même toit. Et alors là-dedans, on mettait plusieurs générations, on pouvait mettre des gens adoptés, on y mettait aussi les serviteurs, les esclaves. Tout le monde faisait partie de la familia. Donc ça, c'est le sens économique, peut-être aussi un peu sociologique. Mais il y a un autre sens qui est plus sociologique, qui est l'ensemble des personnes liées entre elles par le mariage, ou par la filiation, ou par l'adoption. Alors là, on rentre plus profondément dans ce que sont les liens à l'intérieur de la famille. Et c'est bien sûr ces liens fondamentaux qui sont d'un côté l'alliance entre deux adultes, et la filiation, c'est ce qui va définir le rapport des parents qui sont des adultes à des enfants. Voilà, là c'est déjà un peu plus précis parce que ça donne une idée de ce que sont les liens familiaux et surtout sur ces deux chapeaux que sont l'alliance et la filiation. Et puis enfin, il y a une troisième approche de la famille, une approche qui est plus historique. C'est l'ensemble des générations successives qui descendent de mêmes ancêtres. Alors là, vous voyez, c'est différent parce que c'est l'origine qui fonde la famille. On va trouver ça dans les vieilles familles françaises, etc., où le lien de parenté est beaucoup plus important que le lien d'alliance. Et c'est donc cette succession des individus qui descendent les uns des autres et de génération en génération. Cette conception-là, qui est historique, elle fonde quelque chose de très fort dans le lien, parce que c'est pas les liens d'aujourd'hui que nous avons entre nous, mais c'est le lien que nous organisons par rapport à un ancêtre, et très souvent un aïeul très ancien. Et donc là, il y aura l'idée de la transmission. Et c'est vrai que c'est au cœur de l'idée de famille qu'il faut bien s'interroger à ce qu'est la transmission. Peut-être que la famille est faite pour la transmission. Et c'est ce qui va évidemment fonder l'éducation. On éduque en fonction de valeurs que l'on hérite des anciens. Alors ça, c'est aussi très présent dans la Bible, cette conception plus historique de la famille. Sauf que dans la Bible, on va trouver une origine encore mieux qu'un ancêtre glorieux ou quelqu'un d'extraordinaire. On va trouver Dieu lui-même qui est à l'origine de la famille. Moi, je dirais que, pour résumer, définir la famille, c'est la voir sous tous ces angles-là. Mais ce n'est pas au même niveau. Il faut peut-être commencer par l'aspect de la transmission, de l'origine, parce que c'est en Dieu qu'elle trouve son origine. Voilà donc la définition historique. Mais ensuite, il faut se rapporter à ce qui se passe entre les membres de la famille. Alors c'est la définition sociologique, quels sont les liens, et définir bien ce qu'est la relation entre les conjoints. Et on en parle beaucoup aujourd'hui, c'est la vie à deux, c'est si compliqué, en même temps si riche. Et puis aussi ce rapport magnifique qui s'appelle le rapport de la parentalité. Quelle belle œuvre que de mettre au monde des enfants et de les éduquer. Et puis le troisième aspect, qui est peut-être simplement le cadre, c'est le côté économique. Si on vit dans la même maison, on prend des moyens pour vivre ensemble ces relations qui deviennent communes et de fait, elles sont très riches, ces relations familiales. Je crois qu'il n'y a pas de groupement humain où les relations sont aussi riches, aussi variées et peut-être aussi complexes. Parce qu'un groupe d'amis, Il y a un intérêt commun, c'est entre adultes ou entre enfants, mais les amis, ça fonctionne parce qu'on est avec du semblable. Quand on est dans une équipe professionnelle, c'est en vue d'une opération qu'on est ensemble. Et on a finalement peu de relations profondes, encore qu'on peut en avoir, mais ce n'est pas fait pour ça. Une équipe qui travaille ensemble sur un projet ou une équipe de foot, ça n'a de lien que parce qu'on est ensemble à faire la même chose. C'est dans le faire, si vous voulez. Alors que pour la famille, on a au contraire ce principe des relations qui nous intéresse à tous les niveaux de la personne. Au niveau physique, il y a l'alliance des époux qui est très physique. Et puis au niveau psychologique, et puis aussi au niveau spirituel. Donc c'est toute la personne humaine qui est engagée dans une relation familiale. Voilà qui traduit bien que la famille est un groupe tout à fait exceptionnel, à la fois très ancien, constitutif de la société, mais finalement un groupe dont on ne peut pas se passer.

0: Alors, essayons maintenant de réaliser d'une autre façon comment fonctionne la famille, sur quelles idées principales, finalement, fonctionne la famille. C'est-à-dire, c'est de la part de l'éthique, de la part de ce qui va se passer dans ces relations dont j'ai dit tout à l'heure qu'elles étaient si essentielles à la beauté et au fonctionnement de la famille. Alors, c'est Mgr Jacques Julien, l'ancien évêque de Rennes, qui était responsable à ce moment-là de la pastorale familiale au sein de la Conférence des évêques de France, qui a écrit un livre « Demain, la famille ». Un livre que je trouve très prophétique, parce que c'est un livre qui date de 1992 et dont on voit aujourd'hui tout à fait les explications de Mgr Jacques Julien, je trouve, se sont parfaitement vérifiées dans notre époque actuelle. C'est pour ça que je reprends son analyse, parce qu'il définit la famille qui s'inscrit dans un losange de dépendance avec quatre pôles. C'est donc quatre idées principales, quatre valeurs peut-être, sur lesquelles la famille fonctionne. D'abord, il y a la sexualité, ensuite il y a l'amour, ensuite le mariage, et ensuite la famille au sens où il y a un ensemble d'enfants. Alors ce losange, il fonctionne dans un certain sens, c'est-à-dire que la sexualité s'accomplit dans l'amour, et c'est dans l'amour qu'elle va trouver son vrai sens, la sexualité. Alors là, il y a de quoi dire, parce que ce lien sexualité-amour est évidemment très important pour les jeunes et pas toujours compris. Et cet amour, l'amour conjugal, il va s'accomplir dans le mariage, pour être consolidé par le mariage. Ensuite, le mariage se développe en famille. Et là, on voit qu'il y a un primat du mariage sur la famille. Et c'est en famille que l'on va comprendre sainement la sexualité. Donc vous voyez, ça se termine. Sexualité débouche sur l'amour, l'amour sur le mariage aboutit à la famille, et c'est dans la famille que l'on comprend bien ce qu'est la sexualité. Vous voyez, ces quatre pôles qui fonctionnent ensemble, mais tout de même dans un certain appareillage. Les deux pôles de sexualité et amour sont en référence avec la liberté. L'Église insiste beaucoup sur la liberté, non seulement dans la sexualité, mais aussi dans l'amour. Ensuite, amour et mariage s'appuient sur la fidélité. C'est la fidélité qui va faire le mariage. Et mariage et famille s'appuient sur l'indissolubilité, parce que c'est ça qui est très nécessaire aux enfants. Voyez que l'on a, et puis ensuite le dernier couple, c'est famille et sexualité. Ça, évidemment, c'est en rapport avec la fécondité. Voyez que je viens d'énoncer liberté, fidélité, indissolubilité et fécondité. Je viens d'énoncer les quatre piliers sur lesquels on enseigne le mariage chrétien. Alors, ce qui est intéressant, c'est de voir ce que devient ce losange dans les évolutions actuelles. Eh bien, aujourd'hui, sexualité et amour, ça fonctionne pas toujours dans le bon sens, parce que la sexualité sans amour représente la fornication, la prostitution, la pornographie. Et à l'inverse, l'amour sans la complémentarité des sexes correspond à l'homosexualité et tous ses développements actuels. Sur amour et mariage, on a l'amour sans le mariage, qui décrit le concubinage, la cohabitation, l'amour libre. Et inversement, le mariage sans l'amour, eh bien, c'est le besoin de mariage de raison ou mariage arrangé. Ou encore, ça traduit le divorce, où de fait, le lien peut perdurer, le lien du mariage perdure quand on est divorcé, alors que l'amour ne s'échange plus. C'est le mariage sans l'amour. Entre mariage et famille, on a aussi des choses qui divergent. Quand il y a le mariage sans la famille, ça correspond à la contraception ou à l'avortement. On vit à deux, mais on ne veut pas d'enfants. Et puis inversement, quand on est dans la famille sans le mariage, eh bien, ça recouvre ce qu'on appelle les familles monoparentales ou le concubinage. Enfin, le dernier couple, famille et sexualité, c'est la famille sans la sexualité qui fait penser au bébé prouvette, à la procréation médicalement assistée, qui maintenant est appelée plutôt assistance médicale à la procréation. On a des enfants sans le recours à la sexualité, sans la rencontre sexuelle des époux. Et puis ensuite, la sexualité sans la famille, c'est la sexualité sans le respect du lien familial. Et là, il s'agit de l'inceste. Vous voyez donc qu'on a fait le tour de tous les errements moraux qui blessent la famille aujourd'hui. Alors, on subit ça comme des évolutions dont on voit bien que ce sont des dysfonctionnements. On n'est plus bien assis sur ces quatre pôles, chacun bien à sa place, sexualité, amour, mariage et famille. Et je vous ai décrit exactement tous les maux de notre société d'aujourd'hui. Il ne s'agit pas d'abord d'avoir des jugements moraux, mais il s'agit de nommer, de distinguer des comportements. Parce que derrière, ce sont des parcours existentiels, ce sont aussi des blessures, ce sont aussi des incompréhensions. Et quand des jeunes aujourd'hui rentrent dans ce monde, parce que d'abord, ils découvrent justement la parité homme-femme, la sexualité, qu'ils passent par des sentiments amoureux, et qu'ils s'interrogent sur le mariage, qui consiste à décider de vivre avec quelqu'un, dans la durée, bien sûr. Et puis quand la question des enfants taraude aussi, beaucoup de jeunes femmes et d'hommes jeunes aussi, voilà toutes ces questions, ces quatre pôles qui sont comme aujourd'hui mal définis, mais surtout mal construits les uns par rapport aux autres. Sexualité, amour, amour et mariage, mariage et famille et sexualité. Voilà. Alors écoutez, je trouve cette vision, n'est-ce pas, très, très lumineuse pour comprendre très bien ce qu'est aujourd'hui notre société. En particulier, autrefois, on pouvait dire qu'il y avait un enchaînement qui se faisait d'abord amour, ensuite mariage, puis sexualité et finalement famille. Parce que ça voulait dire que d'abord on s'aime, puis on se marie. Et puis, marié, on avait l'usage de la sexualité qui s'ouvrait sur la famille. Voilà la chaîne un petit peu originelle, traditionnelle. Aujourd'hui, elle se trouve beaucoup bousculée parce qu'on est plutôt d'abord sexualité, ensuite amour, puis famille et enfin mariage. Vous voyez, il y a deux inversions. Il y a une inversion entre sexualité et amour. On commence souvent par avoir des rapports sexuels et on finit par s'aimer profondément. Et puis ensuite, une deuxième inversion, c'est famille et mariage, parce qu'on se marie trop souvent après avoir eu des enfants. Alors ça finit par fonctionner plus ou moins, bien entendu. Mais vous voyez qu'on a quelque chose qui est fragile à cause de ces deux inversions, sexualité-amour et famille-mariage. Alors, ceci étant, bien sûr, c'est une description très humaine. Il faudrait parler, mais je le ferai peut-être une autre fois, de ce qu'elle est, bien sûr, sur le plan beaucoup plus spirituel. Elle a une origine en Dieu parce qu'elle est pensée. Elle est dans la pensée de Dieu dès l'origine. Et bien sûr, parce que ça a été dès l'origine, à partir de ce couple primordial, Adam et Ève, ordonné ensuite à la génération humaine. Il est dit dans l'Écriture que Ève a conçu selon ce plan de Dieu. Et donc c'est comme d'origine que Dieu a fait la création, qu'au sommet de la création, il a mis l'homme et la femme pour que il y ait cette succession des générations qui s'enclenche à partir du couple. Comme chaque couple sur la terre est un peu Adam et Ève. Chaque couple, Adam et Ève, c'est un mythe, c'est-à-dire ça représente n'importe quel couple. Et n'importe quel couple est en état de création parce qu'au sommet de la création, il continue la création en donnant d'autres êtres humains. C'est bien une merveille extraordinaire que la famille. Je crois qu'avec ces définitions, ce matin, aujourd'hui, nous avons effectivement approché la complexité, mais aussi la beauté de la famille.
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1: Bonjour, je vous demanderai de veiller très très fort sur mon mari, car aujourd'hui de nouveau ça va pas. Merci beaucoup, mon chéri, aide-nous.
2: Notre-Dame de Lourdes, je vous remercie pour les grâces que vous avez accordées à ma famille et à mon frère. Merci.
3: Marie, Notre-Dame de Lourdes, je te demande la guérison d'un bébé de 16 mois, opéré du cœur le 24 septembre et qui est toujours en réanimation. Je te remercie, Marie.
4: Au nom du Père et du Fils et du Saint-Esprit.
5: Amen.
4: Chers frères et sœurs, soyez les bienvenus à Lourdes, dans cette grotte de Massabielle, où la Vierge Marie, l'Immaculée Conception, est apparue à Bernadette. Avec elle, nous méditerons, en ce premier samedi du mois d'octobre, les mystères joyeux du rosaire. Nous prions avec tous les pèlerins présents à Lourdes. Nous prions aussi avec tous ceux et celles qui, de par le monde, nous sont unis par l'écoute de leur radio chrétienne francophone, par l'écoute de la chaîne de télévision catholique KTO et par leur connexion au site internet du sanctuaire de Lourdes. Et comme chaque premier samedi du mois, nous prions avec l'archiconfrérie Famille Notre-Dame de Lourdes. Nous pensons évidemment à tous ceux qui prient avec nous depuis les hôpitaux, les EHPAD et les prisons. Je crois en Dieu, le Père Tout-Puissant,
6: Créateur du ciel et de la terre, et en Jésus-Christ, son Fils unique, notre Seigneur, qui a été conçu du Saint-Esprit, est né de la Vierge Marie, a souffert sous Ponce Pilate, a été crucifié et mort, a été enseveli, est descendu aux enfers, le troisième jour est ressuscité des morts, est monté aux cieux, est assis à la droite de Dieu le Père Tout-Puissant, où il viendra juger les vivants et les morts. Je crois en l'Esprit Saint, à la Sainte Église catholique, à la communion des saints, à la rémission des péchés, à la résurrection de la chair, à la vie éternelle. Amen.
4: Il y a de cela une semaine, le pape nous invitait à prier pendant ce mois du rosaire pour la paix dans le monde. Prions donc à ses intentions, en particulier à cette intention de paix. Notre Père qui es aux cieux, que ton nom soit sanctifié, que ton règne vienne, que ta volonté soit faite sur la terre comme au ciel.
6: Donne-nous aujourd'hui notre pain de ce jour. Pardonne-nous nos offenses, comme nous pardonnons aussi
4: à ceux qui nous ont offensés. Et ne nous laisse pas entrer en tentation.
6: Mais délivre-nous du mal.
4: Je vous salue Marie, pleine de grâce, le Seigneur est avec vous. Vous êtes bénie entre toutes les femmes, et Jésus, le fruit de vos entrailles, est béni.
6: Sainte Marie, Mère de Dieu, priez pour nous pauvres pécheurs, maintenant et à l'heure de notre mort. Amen.
4: Je vous salue Marie, pleine de grâce, le Seigneur est avec vous. Vous êtes bénie entre toutes les femmes, et Jésus, le fruit de vos entrailles, est béni.
6: Sainte Marie, Mère de Dieu, priez pour nous pauvres pécheurs, maintenant et à l'heure de notre mort.
4: Je vous salue, Marie, pleine de grâce, le Seigneur est avec vous. Vous êtes bénie entre toutes les femmes, et Jésus, le fruit de vos entrailles, est béni.
6: Sainte Marie, Mère de Dieu, priez pour nous pauvres pécheurs, maintenant et à l'heure de notre mort. Amen.

0: Mais, ô Marie conçue sans péché,
1: priez pour nous qui avons recours à
0: premier mystère joyeux, l'Annonciation. L'ange entra chez elle et dit, je te salue, comblée de grâce, le Seigneur est avec toi. À cette parole, elle fut toute bouleversée et se demandait ce que pouvait signifier cette salutation. Ô Vierge du Oui, donne-nous de savoir accueillir et accepter la volonté de Dieu dans nos vies, même quand celle-ci est un imprévu. Notre-Dame du Rosaire, priez pour nous. Notre Père qui es aux cieux, que ton nom soit sanctifié, que ton règne vienne, que ta volonté soit faite sur la terre comme au ciel.
2: Donne-nous aujourd'hui notre pain de ce jour. Pardonne-nous nos offenses, comme nous pardonnons aussi à ceux qui nous sont offensés. Et ne nous laisse pas entrer en tentation, mais délivre-nous du mal.
3: Je vous salue, Marie, pleine de grâce. Le Seigneur est avec vous. Vous êtes bénie entre toutes les femmes. Et Jésus, le fruit de vos entrailles, est béni.
4: Sainte Marie, Mère de Dieu, priez pour nous pauvres pécheurs, maintenant et à l'heure de notre mort. Amen.
3: Je vous salue, Marie, pleine de grâce. Le Seigneur est avec vous. Vous êtes bénie entre toutes les femmes. Et Jésus, le fruit de vos entrailles, est béni.
4: Sainte Marie, Mère de Dieu, priez pour nous pauvres pécheurs, maintenant et à l'heure de notre mort. Amen.
3: Je vous salue, Marie, pleine de grâce. Le Seigneur est avec vous. Vous êtes bénie entre toutes les femmes. Et Jésus, le fruit de vos entrailles, est béni.
4: Sainte Marie, Mère de Dieu, priez pour nous pauvres pécheurs, maintenant et à l'heure de notre mort. Amen.
3: Je vous salue, Marie, pleine de grâce. Le Seigneur est avec vous. Vous êtes bénie entre toutes les femmes. Et Jésus, le fruit de vos entrailles, est béni.
4: Sainte Marie, Mère de Dieu, priez pour nous pauvres pécheurs, maintenant et à l'heure de notre mort. Amen.
3: Je vous salue, Marie, pleine de grâce. Le Seigneur est avec vous. Vous êtes bénie entre toutes les femmes. Et Jésus, le fruit de vos entrailles, est béni.
4: Sainte Marie, Mère de Dieu, priez pour nous pauvres pécheurs, maintenant et à l'heure de notre mort. Amen.
5: Je vous salue, Marie, pleine de grâce. Le Seigneur est avec vous. Vous êtes bénie entre toutes les femmes. Et Jésus, le fruit de vos entrailles, est béni.
4: Sainte Marie, Mère de Dieu, priez pour nous pauvres pécheurs, maintenant et à l'heure de notre mort. Amen.
5: Je vous salue, Marie, pleine de grâce. Le Seigneur est avec vous. Vous êtes bénie entre toutes les femmes, et Jésus, le fruit de vos entrailles, est béni.
4: Sainte Marie, Mère de Dieu, priez pour nous pauvres pécheurs, maintenant et à l'heure de notre mort. Amen.
5: Je vous salue, Marie, pleine de grâce. Le Seigneur est avec vous. Vous êtes bénie entre toutes les femmes, et Jésus, le fruit de vos entrailles, est béni.
4: Maintenant et à l'heure de notre mort. Amen.
5: Je vous salue, Marie, pleine de grâce. Le Seigneur est avec vous. Vous êtes bénie entre toutes les femmes, et Jésus, le fruit de vos entrailles, est béni.
4: Sainte Marie, Mère de Dieu, priez pour nous pauvres pécheurs, maintenant et à l'heure de notre mort. Amen.
5: Je vous salue, Marie, pleine de grâce. Le Seigneur est avec vous. Vous êtes bénie entre toutes les femmes, et Jésus, le fruit de vos entrailles, est béni.
4: Sainte Marie, Mère de Dieu, priez pour nous pauvres pécheurs, maintenant et à l'heure de notre mort. Amen.
0: Glorie.

0: où Marie conçut son péché.
1: Priez pour nous.
0: Deuxième mystère joyeux, la visitation. En ce jour-là, Marie se mit en route et se rendit avec empressement vers la région montagneuse dans une ville de Judée. Elle entra dans la maison de Zacharie et salua Élisabeth. Ô Marie, consolatrice des affligés, obtiens-nous de vivre la charité fraternelle envers les différentes catégories de nécessiteux. Notre-Dame de la paix, priez pour nous. Notre Père qui es aux cieux, que ton nom soit sanctifié, que ton règne vienne, que ta volonté soit faite sur la terre comme au ciel.
1: Donne-nous aujourd'hui notre pain de ce jour. Pardonne-nous nos offenses, comme nous pardonnons aussi à ceux qui nous ont offensés. Et ne nous laisse pas entrer en tentation, mais délivre-nous du mal. Amen.
2: Je vous salue, Marie, pleine de grâce. Le Seigneur est avec vous. Vous êtes bénie entre toutes les femmes. Et Jésus, le fruit de vos entrailles, est béni.
1: Sainte Marie, Mère de Dieu, priez pour nous, pauvres pécheurs, maintenant et à l'heure de notre mort. Amen.
2: Je vous salue, Marie, comblée de grâce. Le Seigneur est avec vous. Vous êtes bénie entre toutes les femmes. Et Jésus, le fruit de vos entrailles, est béni.
1: Sainte Marie, Mère de Dieu, priez pour nous, pauvres pécheurs, maintenant et à l'heure de notre mort. Amen.
2: Je vous salue, Marie, pleine de grâce. Le Seigneur est avec vous. Vous êtes bénie entre toutes les femmes. Et Jésus, le fruit de vos entrailles, est béni.
1: Sainte Marie, Mère de Dieu, priez pour nous, pauvres pécheurs, maintenant et à l'heure de notre mort. Amen.
2: Je vous salue, Marie, pleine de grâce. Le Seigneur est avec vous. Vous êtes bénie entre toutes les femmes. Et Jésus, le fruit de vos entrailles, est béni.
1: Sainte Marie, Mère de Dieu, priez pour nous pauvres pécheurs, maintenant et à l'heure de notre mort. Amen.
2: Je vous salue, Marie, pleine de grâce. Le Seigneur est avec vous. Vous êtes bénie entre toutes les femmes. Et Jésus, le fruit de vos entrailles, est béni.
1: Sainte Marie, Mère de Dieu, priez pour nous pauvres pécheurs, maintenant et à l'heure de notre mort. Amen.
3: Je vous salue, Marie, pleine de grâce. Le Seigneur est avec vous. Vous êtes bénie entre toutes les femmes. Et Jésus, le fruit de vos entrailles, est béni.
1: Sainte Marie, Mère de Dieu, priez pour nous pauvres pécheurs, maintenant et à l'heure de notre mort. Amen.
3: Je vous salue, Marie, pleine de grâce. Le Seigneur est avec vous. Vous êtes bénie entre toutes les femmes. Et Jésus, le fruit de vos entrailles, est béni.
1: Sainte Marie, Mère de Dieu, priez pour nous, pauvres pécheurs, maintenant et à l'heure de notre mort. Amen.
3: Je vous salue, Marie, pleine de grâce. Le Seigneur est avec vous. Vous êtes bénie entre toutes les femmes. Et Jésus, le fruit de vos entrailles, est béni.
1: Sainte Marie, Mère de Dieu, priez pour nous, pauvres pécheurs, maintenant et à l'heure de notre mort. Amen.
3: Je vous salue, Marie, pleine de grâce. Le Seigneur est avec vous. Vous êtes bénie entre toutes les femmes. Et Jésus, le fruit de vos entrailles, est béni.
1: Sainte Marie, Mère de Dieu, priez pour nous, pauvres pécheurs, maintenant et à l'heure de notre mort. Amen.
3: Je vous salue, Marie, pleine de grâce. Le Seigneur est avec vous. Vous êtes bénie entre toutes les femmes, et Jésus, le fruit de vos entrailles, est béni.
1: Sainte Marie, Mère de Dieu, priez pour nous pauvres pécheurs, maintenant et à l'heure de notre mort. Amen.

0: Ô Marie conçue sans péché. Troisième mystère joyeux, la nativité. Les anges dirent au berger, voici que je vous annonce une grande joie qui sera celle de tout le peuple. Ô Marie, mère de l'espérance, obtiens au consacré d'être avec toi des missionnaires de l'espérance pour tous nos frères et sœurs en détresse. Notre-Dame du Rosaire, priez pour nous. Notre Père qui es aux cieux, que ton nom soit sanctifié, que ton règne vienne, que ta volonté soit faite sur la terre comme au ciel.
1: Donne-nous aujourd'hui notre pain de ce jour. Pardonne-nous nos offenses, comme nous pardonnons aussi
2: à ceux qui nous ont offensés. Et ne nous laisse pas entrer en tentation, mais délivrez-nous du mal. Je vous salue, Marie, pleine de grâce. Le Seigneur est avec vous. Vous êtes bénie entre toutes les femmes, et Jésus, le fruit de vos entrailles, est béni.
3: Sainte Marie, Mère de Dieu, priez pour nous, pauvres pécheurs, maintenant et à l'heure de notre mort. Amen.
2: Je vous salue, Marie, pleine de grâce. Le Seigneur est avec vous. Vous êtes bénie entre toutes les femmes, et Jésus, le fruit de vos entrailles, est béni.
3: Sainte Marie, Mère de Dieu, maintenant et à l'heure de notre mort. Amen.
2: Je vous salue, Marie, pleine de grâce. Le Seigneur est avec vous. Vous êtes bénie entre toutes les femmes, et Jésus, le fruit de vos entrailles, est béni.
3: Sainte Marie, Mère de Dieu, priez pour nous pauvres pécheurs, maintenant et à l'heure de notre mort. Amen.
2: Je vous salue, Marie, pleine de grâce. Le Seigneur est avec vous. Vous êtes bénie entre toutes les femmes, et Jésus, le fruit de vos entrailles, est béni.
3: Sainte Marie, Mère de Dieu, priez pour nous pauvres pécheurs, maintenant et à l'heure de notre mort. Amen.
2: Je vous salue, Marie, pleine de grâce. Le Seigneur est avec vous. Vous êtes bénie entre toutes les femmes, et Jésus, le fruit de vos entrailles, est béni.
3: Sainte Marie, Mère de Dieu, priez pour nous pauvres pécheurs, maintenant et à l'heure de notre mort. Amen.
4: Je vous salue, Marie, pleine de grâce. Le Seigneur est avec vous. Vous êtes bénie entre toutes les femmes, et Jésus, le fruit de vos entrailles, est béni.
3: Sainte Marie, Mère de Dieu, priez pour nous pauvres pécheurs, maintenant et à l'heure de notre mort. Amen.
4: Je vous salue, Marie, pleine de grâce. Le Seigneur est avec vous. Vous êtes bénie entre toutes les femmes, et Jésus, le fruit de vos entrailles, est béni.
3: Sainte Marie, Mère de Dieu, priez pour nous pauvres pécheurs, maintenant et à l'heure de notre mort. Amen.
4: Je vous salue, Marie, pleine de grâce. Le Seigneur est avec vous. Vous êtes bénie entre toutes les femmes, et Jésus, le fruit de vos entrailles, est béni.
3: Sainte Marie, Mère de Dieu, priez pour nous pauvres pécheurs, maintenant et à l'heure de notre mort. Amen.
4: Je vous salue, Marie, pleine de grâce. Le Seigneur est avec vous. Vous êtes bénie entre toutes les femmes, et Jésus, le fruit de vos entrailles, est béni.
3: Sainte Marie, Mère de Dieu, priez pour nous pauvres pécheurs, maintenant et à l'heure de notre mort. Amen.
4: Je vous salue, Marie, pleine de grâce. Le Seigneur est avec vous. Vous êtes bénie entre toutes les femmes, et Jésus, le fruit de vos entrailles, est béni.
3: Sainte Marie, Mère de Dieu, priez pour nous, pauvres pécheurs, maintenant et à l'heure de notre mort. Amen.

0: et nunc et semper, et in saecula saeculorum. Amen. Ô Marie conçue sans péché,
1: priez pour nous.
0: Quatrième mystère joyeux, la présentation de Jésus au temple. Marie et Joseph amenèrent Jésus à Jérusalem pour le présenter au Seigneur. Ô Marie, reine des familles, accorde par ton intercession à tous les parents de porter avec courage, dévouement et amour leur charge parentale. Notre-Dame de la paix, priez pour nous. Notre Père qui es aux cieux, que ton nom soit sanctifié, que ton règne vienne, que ta volonté soit faite sur la terre comme au ciel.
2: Donne-nous aujourd'hui notre pain de ce jour. Pardonne-nous nos offenses, comme nous pardonnons aussi à ceux qui nous ont offensés. Et ne nous laisse pas entrer en tentation, mais délivre-nous du mal. Amen.
3: Je vous salue, Marie, pleine de grâce. Le Seigneur est avec vous. Vous êtes bénie entre toutes les femmes. Et Jésus, le fruit de vos entrailles, est béni.
4: Sainte Marie, Mère de Dieu, priez pour nous pauvres pécheurs, maintenant et à l'heure de notre mort. Amen.
3: Je vous salue, Marie, pleine de grâce. Le Seigneur est avec vous. Vous êtes bénie entre toutes les femmes. Et Jésus, le fruit de vos entrailles, est béni.
4: Sainte Marie, Mère de Dieu, priez pour nous pauvres pécheurs, maintenant et à l'heure de notre mort. Amen.
3: Je vous salue, Marie, pleine de grâce. Le Seigneur est avec vous. Vous êtes bénie entre toutes les femmes. Et Jésus, le fruit de vos entrailles, est béni. Je vous salue, Marie, pleine de grâce. Le Seigneur est avec vous. Vous êtes bénie entre toutes les femmes. Et Jésus, le fruit de vos entrailles, est béni.
4: Sainte Marie, Mère de Dieu, priez pour nous, pauvres pécheurs, maintenant et à l'heure de notre mort. Amen.
3: Je vous salue, Marie, pleine de grâce. Le Seigneur est avec vous. Vous êtes bénie entre toutes les femmes. Et Jésus, le fruit de vos entrailles, est béni.
4: Sainte Marie, Mère de Dieu, priez pour nous pauvres pécheurs, maintenant et à l'heure de notre mort. Amen.
5: Je vous salue, Marie, pleine de grâce. Le Seigneur est avec vous. Vous êtes bénie entre toutes les femmes. Et Jésus, le fruit de vos entrailles, est béni.
4: Sainte Marie, Mère de Dieu, priez pour nous pauvres pécheurs, maintenant et à l'heure de notre mort. Amen.
5: Je vous salue, Marie, pleine de grâce. Le Seigneur est avec vous. Vous êtes bénie entre toutes les femmes. Et Jésus, le fruit de vos entrailles, est béni.
4: Sainte Marie, Mère de Dieu, priez pour nous pauvres pécheurs, maintenant et à l'heure de notre mort. Amen.
5: Je vous salue, Marie, pleine de grâce. Le Seigneur est avec vous. Vous êtes bénie entre toutes les femmes. Et Jésus, le fruit de vos entrailles, est béni.
4: Sainte Marie, Mère de Dieu, priez pour nous pauvres pécheurs, maintenant et à l'heure de notre mort. Amen.
5: Je vous salue, Marie, pleine de grâce. Le Seigneur est avec vous. Vous êtes bénie entre toutes les femmes. Et Jésus, le fruit de vos entrailles, est béni.
4: Sainte Marie, Mère de Dieu, priez pour nous pauvres pécheurs, maintenant et à l'heure de notre mort. Amen.
5: Je vous salue, Marie, pleine de grâce. Le Seigneur est avec vous. Vous êtes bénie entre toutes les femmes. Et Jésus, le fruit de vos entrailles, est béni.
4: Sainte Marie, Mère de Dieu, priez pour nous pauvres pécheurs, maintenant et à l'heure de notre mort. Amen.
0: Gloria Patri et Filio, et Spiritui Sancto, sic erat in principio, et nunc et semper, et in saecula saeculorum. Amen. Ô Marie conçue sans péché,
1: priez pour nous, pécheurs,
0: Cinquième mystère joyeux, le recouvrement de Jésus au temple. Marie et Joseph trouvèrent Jésus dans le temple assis au milieu des docteurs, les écoutant et les interrogeant. Ô Vierge Marie, par ton intercession, obtiens à tous nos enfants en quête de croissance la grâce de grandir en suivant les véritables maîtres qui leur montrent le chemin de Dieu. Notre-Dame du Rosaire, priez. Notre Père qui es aux cieux, que ton nom soit sanctifié, que ton règne vienne, que ta volonté soit faite sur la terre comme au ciel.
4: Pardonne-nous aujourd'hui notre Père de ce jour. Pardonne-nous
0: nos offenses, comme nous pardonnons aussi à ceux qui nous ont offensés.
4: Et ne nous laisse pas entrer en tentation, mais délivre-nous
0: du mal. Je vous salue Marie, pleine de grâce, le Seigneur est avec vous. Vous êtes bénie entre toutes les femmes, et Jésus, le fruit de vos entrailles, est béni.
4: Sainte Marie, Mère de Dieu, priez pour nous pauvres pécheurs, maintenant et à l'heure de notre mort. Amen.
0: Je vous salue Marie, pleine de grâce, le Seigneur est avec vous. Vous êtes bénie entre toutes les femmes, et Jésus, le fruit de vos entrailles, est béni.
4: Sainte Marie, Mère de Dieu, priez pour nous pauvres pécheurs, maintenant et à l'heure de notre mort. Amen.
0: Je vous salue Marie, pleine de grâce, le Seigneur est avec vous. Vous êtes bénie entre toutes les femmes, et Jésus, le fruit de vos entrailles, est béni. Je vous salue Marie, pleine de grâce, le Seigneur est avec vous. Vous êtes bénie entre toutes les femmes, et Jésus, le fruit de vos entrailles, est béni.
4: Sainte Marie, Mère de Dieu, priez pour nous pauvres pécheurs, maintenant et à l'heure de notre mort. Amen.
0: Je vous salue Marie, pleine de grâce, le Seigneur est avec vous. Vous êtes bénie entre toutes les femmes, et Jésus, le fruit de vos entrailles, est béni.
4: Sainte Marie, maintenant et à l'heure de notre mort. Amen.
0: Je vous salue Marie, pleine de grâce, le Seigneur est avec vous. Vous êtes bénie entre toutes les femmes, et Jésus, le fruit de vos entrailles, est béni.
4: Sainte Marie, Mère de Dieu, priez pour nous pauvres pécheurs, maintenant et à l'heure de notre mort. Amen.
0: Je vous salue Marie, pleine de grâce, le Seigneur est avec vous. Vous êtes bénie entre toutes les femmes, et Jésus, le fruit de vos entrailles, est béni.
4: Sainte Marie, maintenant et à l'heure de notre mort. Amen.
0: Je vous salue Marie, pleine de grâce, le Seigneur est avec vous. Vous êtes bénie entre toutes les femmes, et Jésus, le fruit de vos entrailles, est béni.
4: Sainte Marie, Mère de Dieu, priez pour nous pauvres pécheurs, maintenant et à l'heure de notre mort. Amen.
0: Je vous salue Marie, pleine de grâce, le Seigneur est avec vous. Vous êtes bénie entre toutes les femmes, et Jésus, le fruit de vos entrailles, est béni.
4: Sainte Marie, Mère de Dieu, priez pour nous pauvres pécheurs, maintenant et à l'heure de notre mort. Amen.
0: Je vous salue Marie, pleine de grâce, le Seigneur est avec vous. Vous êtes bénie entre toutes les femmes, et Jésus, le fruit de vos entrailles, est béni.
4: Sainte Marie, Mère de Dieu, priez pour nous pauvres pécheurs,

0: femme, au mari conçu sans péché.
1: Priez pour nous qui avons
0: recours à vous. Prions. Dieu qui nous donne de vénérer en la Vierge Marie, la Mère de l'Espérance, accorde-nous par sa prière et son aide de mettre toujours notre espérance dans les biens du ciel, tandis que nous accomplissons nos tâches temporelles, et d'obtenir un jour ce que nous attendons avec foi. Par Jésus-Christ, ton Fils, notre Seigneur, qui vit et règne avec toi dans l'unité du Saint-Esprit, Dieu pour les siècles des siècles.
1: Amen.
0: Le Seigneur soit avec vous
1: et
0: que Dieu Tout-Puissant vous bénisse, le Père, le Fils et le Saint-Esprit.
1: Amen.
0: Notre-Dame de Lourdes,
1: priez pour nous.
0: Notre-Dame de Lourdes,
1: priez pour nous.
0: Notre-Dame de Lourdes,
1: priez pour nous.
0: Saint-Joseph,
1: priez pour nous.
0: Sainte-Bernadette,
1: priez pour nous.

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1: 16h.
2: Madame, Monsieur, bonjour et bienvenue sur Point d'Orgue, votre rendez-vous de musique sacrée consacré aux merveilles du répertoire. J'espère que vous allez bien. Et aujourd'hui, actualité oblige, je voulais parler avec vous de la musique tournée vers le pape. Parce que, évidemment, il y a une connivence entre la musique et le pouvoir papal à côté de laquelle je pense que nous ne devons pas passer. Parce que, naturellement, quand on pense au pape, on pense naturellement à Rome, à Saint-Pierre, au Vatican, à la liturgie, aux grandes cérémonies. Et très souvent, bien sûr, ces images sont accompagnées de musique. Alors, la musique n'est évidemment pas un simple décor dans la liturgie. Elle a longtemps été un instrument essentiel de son unité, de sa solennité et même de sa représentation. Alors pendant des siècles, l'Église catholique a cherché à construire une unité à travers des rites communs, une langue commune, en l'occurrence le latin, mais aussi à travers un langage musical partagé. Et il suffit, pour s'y convaincre, de penser au chant grégorien pour comprendre la puissance de cette idée. Alors le grégorien va devenir progressivement le grand répertoire musical de la liturgie romaine et son nom fait traditionnellement référence au pape Grégoire le Grand, enfin dit le Grand, qui régna à la fin du VIe siècle. Mais soyons précis, le répertoire que nous appelons aujourd'hui grégorien s'est constitué très progressivement, sur plusieurs siècles en fait, à partir de différentes traditions de chants liturgiques. Et ce qui est extraordinaire, c'est que cette musique va finir par traverser toute l'Europe, et la France notamment va jouer un rôle majeur dans sa redécouverte ainsi que sa restauration, notamment grâce aux moines de l'abbaye de Solesmes à partir du XIXe siècle. Mais revenons d'abord, si vous le voulez bien, à la musique elle-même et au chant grégorien qui, dans son principe, est extrêmement simple. Vous avez une seule ligne mélodique, il n'y a pas d'harmonie au sens où on l'entend aujourd'hui, pas de polyphonie, c'est simplement, si j'ose dire, une voix qui porte un texte. Et c'est précisément cette simplicité qui fait sa force. Alors le chant grégorien ne cherche pas nécessairement à embellir le mot, il cherche d'abord à les faire entendre. En fait, la puissance du grégorien, c'est que le texte est son point de départ. Et pourtant, cette musique peut devenir extraordinairement belle, bien sûr, mais également très complexe. Car au fil des siècles, certaines pièces vont développer des mélodies extrêmement longues et ornées, et c'est notamment le cas de certains offertoires. Alors l'offertoire, dans la liturgie médiévale, pouvait être beaucoup plus développé qu'il ne l'est aujourd'hui et certaines pièces comportaient une antienne et plusieurs versets qui pouvaient offrir au chanteur un espace musical considérable et c'est cet espace qui va permettre au chant de se déployer. Et c'est là que nous allons rencontrer, surtout dans le chant que nous allons entendre, un phénomène essentiel du chant grégorien, le mélisme. Alors qu'est-ce que c'est le mélisme? C'est lorsque plusieurs notes sont chantées dans une seule syllabe. C'est-à-dire qu'au lieu d'avoir une note pour chaque syllabe, ce qui arrive dans le chant grégorien, la voix reste sur une voyelle et développe toute une arabesque musicale autour de cette même voyelle. Et cela peut devenir absolument vertigineux. Vous avez une seule syllabe qui parfois peut durer plusieurs dizaines de secondes et c'est une manière de donner du poids à un mot. On ne se contente plus de le prononcer, on le contemple, on le développe, on le fait résonner. Et c'est exactement ce que nous allons entendre maintenant. Nous allons écouter un extrait de l'offertoire Jubilate Deo. Et le texte commence par ces mots, Jubilate Deo omnis terra, acclamez Dieu toute la terre. Et vous allez entendre comment la musique s'empare littéralement de certains mots, notamment Jubilate. Le mot jubilé devient lui-même une jubilation musicale. Et écoutez notamment la manière dont la mélodie se déploie sur une seule syllabe.

Alors vous venez d'entendre quelque chose d'assez fascinant. Nous sommes partis d'une musique qui semblait presque dépouillée, une seule voix, un texte et une ligne mélodique. Mais pourtant, cette ligne peut devenir, comme vous l'avez entendu, extrêmement riche. Et c'est là tout le paradoxe du chant grégorien, c'est-à-dire que sa puissance ne vient pas forcément de l'accumulation des moyens musicaux, mais de la profondeur avec laquelle il traite le texte. Et cette tradition va devenir l'un des socles de la musique sacrée occidentale. Mais bien évidemment, l'histoire ne va pas s'arrêter là. Parce qu'à partir du Moyen-Âge, la musique occidentale va progressivement découvrir quelque chose de révolutionnaire. Plusieurs voix peuvent chanter ensemble des mélodies différentes. Et c'est la naissance et le développement de ce qu'on appelle la polyphonie. À Paris notamment, autour de ce qu'on appelle aujourd'hui l'école de Notre-Dame, la polyphonie va prendre un essor extraordinaire. Et puis, quelques siècles plus tard, nous arrivons à la Renaissance. Et lorsqu'on parle de musique sacrée de Renaissance et du pape, évidemment, un nom s'impose immédiatement, Giovanni Pierluigi da Palestrina, qui est l'un des grands compositeurs de la Rome du XVIe siècle. Alors, sa carrière est intimement liée à l'Église et aux institutions musicales romaines. Il travaille notamment à la Cappella Giulia de Saint-Pierre, fondée en 1513 par le pape Jules II, et sa musique va devenir l'un des modèles de la polyphonie sacrée romaine. Alors, nous allons écouter maintenant une œuvre qui, plus que presque aucune autre, semble avoir été faite pour parler du pape. Le titre, « Tu es Petrus, tu es Pierre ». Et le texte est tiré de l'évangile, « Tu es Petrus, et super hanc Petram, edificabo ecclesiam meam, tu es Pierre, et sur cette pierre je bâtirai mon église ». Nous sommes donc au cœur du système pétrinien. Le texte parle de Pierre, des clés du royaume, de l'église, et Palestrina va transformer ce texte en architecture musicale. L'œuvre est écrite ici pour six voix, donc vous voyez, bien plus complexe que nous avons pu entendre. Et écoutez le début, parce que les voix n'entrent pas toutes ensemble, elles se répondent. On a les trois premières, les voix aiguës qui commencent, et ensuite les trois graves qui répondent. Et progressivement, l'ensemble se construit. C'est presque comme si nous assistions musicalement à la construction, justement, de l'église. Une voix pose une pierre et une deuxième lui répond, etc. Les voix se rassemblent, et soudain, ce qui était fragmenté devient un édifice sonore. Écoutez également le traitement du mot « edificabo », je bâtirai, parce que Palestrina donne à ce passage une grande stabilité rythmique et une écriture homorythmique. Les voix avancent ensemble, ce sont des noirs, et vous avez ce « edificabo » qui est vraiment très stable, comme si la construction devait reposer sur une base solide. Et puis vient le mot « ecclesiam », l'église, et là, la musique se développe. À nouveau, un peu comme ce qu'on a entendu avec le grégorien, le mot est orné, étiré, amplifié, comme si l'église elle-même devenait trop vaste pour tenir une simple affirmation. Et c'est assez extraordinaire d'ailleurs, parce que le mot « ecclesia » signifie à l'origine « assemblée » et « catholicos », qui donnera « catholique », signifie « universel ». Donc l'église est à la fois une assemblée et une réalité qui se veut universelle. Et Palestrina donne précisément cette impression d'un espace qui s'ouvre progressivement. Je vous invite donc à découvrir ce « Tu es Petrus » de Palestrina, ici interprété magistralement par les Talis Scholars.

Ce que vous venez d'entendre, c'est l'une des expressions les plus abouties de la polyphonie de la Renaissance. Et moi, je trouve qu'il y a quelque chose d'assez remarquable dans le rapport entre cette musique et le pouvoir pontifical, parce que le pape n'est pas seulement un célébrant. À la Renaissance, vous le savez, il est aussi un prince, un souverain, un grand mécène. Il commande, il protège, il finance les arts. Et vous en doutez, la musique participe pleinement à cette représentation. La polyphonie romaine devient presque une sorte de langage de prestige. Mais ce prestige n'est pas nécessairement extérieur ou spectaculaire, parce que je trouve que chez Palestrina, la grandeur passe au contraire par une forme d'équilibre. Les voix sont nombreuses, ici 6, mais en fait elles ne semblent faire qu'une. C'est cette magie de la polyphonie bien écrite, avec une complexité qui existe, mais qui reste maîtrisée. La musique est savante, mais elle donne l'impression d'une forme d'évidence. Et c'est cette esthétique qui va devenir l'un des grands modèles de la musique sacrée catholique, et qui a irrigué toute l'Europe elle aussi. Alors maintenant, nous allons quitter la Renaissance, nous quittons les chapelles romaines et nous arrivons au XIXe siècle. L'Église est toujours là, le pape est toujours là, mais son rôle politique et symbolique a profondément changé. Et la musique qui accompagne sa représentation a changé elle aussi. Et nous allons entendre maintenant Charles Gounod, que vous connaissez très certainement pour ses grandes œuvres, Faust ainsi que Roméo et Juliette. Mais il est également l'auteur, il faut le savoir, d'une marche pontificale composée en hommage au pape Pie IX. Elle est créée à Rome en 1869 à l'occasion du jubilé sacerdotal du pape. Et ce jour-là, elle est jouée par plusieurs fanfares pontificales et un immense chœur de soldats réunissant plus d'un millier de chanteurs. On est très loin donc du dépouillement du chant grégorien. Ici, c'est pas une voix, ce n'est pas six chanteurs non plus, c'est tout un orchestre, des cuivres, des percussions. Bref, une énorme masse sonore. Et la musique, à ce moment-là, devient presque une cérémonie à elle toute seule. Et Gounod construit une marche solennelle, vous allez l'entendre, majestueuse, on peut pas se tromper, avec une capacité très particulière de la musique militaire et cérémonielle à donner une dimension publique à un événement, parce que là, la musique n'est pas seulement destinée à être entendue dans la liturgie, elle accompagne l'apparition du souverain pontife et elle devient une musique de représentation. Et il y a d'ailleurs quelque chose d'assez intéressant dans cette évolution, parce que cette marche pontificale deviendra par la suite l'hymne pontifical officiel du Vatican. Elle est aujourd'hui jouée notamment lors de cérémonies officielles en présence du pape, lors de certaines visites apostoliques ou lors de l'accueil officiel de chefs d'État. Donc vous voyez, c'est quand même pas rien. Alors on va écouter cette transformation de l'image sonore de la papauté après le souffle d'une voix grégorienne, après la polyphonie de Palestrina. Voici donc la puissance de l'orchestre. Écoutez la marche pontificale de Gounod, ici interprétée par l'orchestre de l'Académie nationale de Sainte-Cécile, dirigée par Myung Bong Chun.

Et voilà comment, en quelques siècles, nous sommes passés de la monodie grégorienne à une immense masse orchestrale. Et pourtant, il y a quelque chose qui demeure dans les trois cas. La musique accompagne une idée d'unité qui sont en fait autour de cette figure du pape. Trois époques, trois langages différents, mais toujours cette volonté de faire de la musique une sorte de représentation collective. Et pour terminer cette émission, j'aimerais justement revenir à Palestrina, revenir à la Renaissance, parce qu'il existe une œuvre qui concentre à elle seule beaucoup de ces questions, la relation entre musique, liturgie, texte, réforme de l'Église et autorité pontificale. C'est son chef-d'œuvre très certainement, la Missa Papae Marcelli, la messe du pape Marcel. C'est un titre qui fait référence au pape Marcel II, dont le pontificat fut extrêmement bref, seulement quelques semaines, en 1555. Et la messe est généralement située autour de 1562. Donc quelques années après ce court pontificat, et elle est intimement associée à la réflexion sur la musique liturgique qui accompagne le Concile de Trente. Et là, il faut vous raconter une petite histoire, parce que pendant longtemps, on a raconté que la Missa Papae Marcelli aurait été présentée au Concile de Trente et aurait tellement impressionné les participants que ceux-ci auraient renoncé à interdire la polyphonie dans la liturgie, puisqu'ils voulaient se recentrer sur le grégorien. Alors, l'histoire est magnifique, elle est probablement pas tout à fait exacte, parce que des recherches historiques ont montré que cette légende s'était construite après les événements, comme souvent derrière. En revanche, ce qui est parfaitement réel, c'est le problème auquel Palestrina répond. C'est-à-dire qu'au XVIe siècle, certaines responsables de l'Église s'inquiètent de la complexité de la polyphonie, parce que lorsque vous avez plusieurs voix qui chantent des lignes différentes, eh bien, il peut être très difficile de comprendre le texte. Or, le texte liturgique est essentiel, parce que la musique, bien entendu, ne doit pas empêcher la prière, elle doit la servir. Et c'est là que la Missa Papae Marcelli devient fascinante. Alors, on va écouter ici le Sanctus de cette messe, qui commence par une écriture polyphonique, vous allez l'entendre, extrêmement raffiné, avec des voix qui entrent successivement, qui se répondent, qui se superposent. C'est une écriture contrapuntique. Et vraiment, Palestrina soigne la densité de sa musique. Il y a vraiment quelque chose d'extraordinaire, avec une polyphonie qui est certes assez complexe, mais qui donne vraiment pas l'impression d'être compliqué. Moi, je trouve que c'est l'une des grandes qualités de Palestrina, qui réussit à rendre audible une architecture extrêmement savante. Donc, dans les mouvements courts, comme le Sanctus, parce que c'est pas une messe qui est extrêmement longue, Palestrina utilise une écriture imitative très très raffinée. À l'inverse, dans les longs textes, comme le Gloria et le Credo, il recourt davantage à des passages où les voix avancent ensemble, ce qui permet une meilleure intelligibilité du texte. On va donc écouter ce Sanctus, essayer de retrouver ce que nous avons entendu depuis le début de l'émission, c'est-à-dire la voix individuelle du grégorien, mais en même temps la construction collective du Tuus Petrus, et une forme de majesté qui arrivera après certes, mais chez Gounod. Alors ici, chez Palestrina, vous avez la musique qui cherche à réunir ces deux dimensions, c'est-à-dire la sophistication de l'art, mais également la clarté de la prière. Écoutez donc cette Missa Papae Marcelli, le Sanctus de Palestrina, chantée magnifiquement par les chanteurs de Westminster Cathedral.

0: Et voilà pour cette musique de Palestrina. J'espère que cela vous a plu. Nous en avons terminé avec la musique papale. Évidemment, quand je parle du pape, c'est la musique de toute l'Église, mais avec cette dimension effectivement à la fois politique, à la fois qui est dans l'intimité de tout ce qu'a pu construire l'Église avec son répertoire et sa musique. Je trouve cela absolument fascinant. Bien sûr, je ne vous ai mis que des extraits. Si vous voulez entendre l'entièreté de ses œuvres, bien sûr, foncez-y. Ce sont de très, très belle perle. Quant à moi, je vous retrouve la semaine prochaine pour un nouveau numéro de Point d'Orgue consacré aux merveilles du répertoire. D'ici là, portez-vous bien.
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0: Bonjour chers auditeurs, vous écoutez l'émission La Bible en question, au micro Catherine Mann et Anne-Marie Arbitre. Bonjour Anne-Marie.
1: Bonjour Catherine, bonjour à tous, ravie d'être avec vous.
0: Et nous continuons donc notre lecture du livre des Proverbes, avec comme projet de confronter ces proverbes à notre vie moderne, pour voir si cette sagesse populaire antique a encore du sens aujourd'hui, ou peut-être comment nous pourrions la rendre plus actuelle. Nous nous étions arrêtés lors de la précédente émission au chapitre 10, en remarquant au passage à quel point il y a des redites et des répétitions pour insister sur le thème central qui est l'acquisition de la sagesse et le choix de comportements qui lui correspondent. Le livre des Proverbes se veut avant tout pédagogique pour convaincre ses lecteurs des bienfaits d'une vie conduite raisonnablement, selon la loi donnée par Dieu à Israël, mais aussi selon les lois naturelles qui concernent toute l'humanité. Nous inciter à faire le choix de ce qui est constructif et qui améliore la vie, autant matériellement que spirituellement, c'est là toute l'intention des proverbes. Mais si en général tout nous semble

0: plein de bon sens, nous butons parfois sur quelques conseils un peu singuliers. Et c'est donc sur cela que nous allons surtout nous attarder. Oui.
1: En effet, alors reprenons notre texte, hein, au chapitre, donc nous étions au chapitre 11. Et voici le verset 1. Le Seigneur a horreur des balances truquées. Le poids exact lui plaît. Alors nous avons là le thème, un thème important de la loi biblique, hein, qu'on retrouve alors dans le Lévitique, chapitre 19, versets 35-36. Je vous les lis. Vous ne commettrez pas d'injustice dans l'exercice du droit, ni en matière de mesure de longueur, de poids ou de capacité. Vous aurez des balances justes, des poids justes, des mesures de capacité justes. Il s'agit donc d'une exigence d'honnêteté absolue, hein, dans les relations commerciales. Et on trouve le même thème, hein, dans le livre du Deutéronome, chapitre 25, versets 13 à 16. Je vous les lis. « Tu n'auras pas deux poids différents, un grand et un petit. Dans ta maison, tu n'auras pas deux boisseaux différents, un grand et un petit. Tu auras un poids exact et juste, un boisseau exact et juste, afin d'avoir de longs jours sur la terre que te donne le Seigneur ton Dieu. Car tout homme qui agit de manière malhonnête est une abomination pour le Seigneur ton Dieu. » Voilà, donc honnêteté et justice sont donc d'abord dans notre propre intérêt pour vivre longtemps et béni par Dieu.
0: Oui, on a l'impression que cette question d'honnêteté est essentielle pour la survie de l'espèce humaine. Hein. Si on réfléchit bien, pourquoi pas, c'est en effet possible, parce que on commence par quelques petites tricheries anodines, mais petit à petit on arrive à une corruption qui peut gangréner toute une société. Hein. Une civilisation entière peut être détruite par la corruption qui sape la confiance dans les institutions, et puis ça finit par tout désorganiser. Ce proverbe est d'ailleurs resté marqué dans nos expressions courantes, puisqu'on se plaint quand il y a deux poids, deux mesures. Donc, c'est-à-dire qu'il y a injustice flagrante. En truquant les mesures en fonction de la tête du client, en fait, on touche au fondement de la justice, hein, qui suppose l'égalité des droits pour tout le monde. C'est donc très important, je pense, effectivement, cette justice. Et le verset 3 du chapitre 11 revient d'ailleurs de nouveau sur ce problème en disant « L'intégrité des honnêtes gens les guidera. La perfidie des fourbes les mènera à la ruine. » Voilà. Les proverbes nous montrent donc toujours la récompense des justes et l'échec des méchants. C'est plutôt réconfortant.
1: Oui, on ne peut qu'espérer que c'est vrai, hein, à long terme. Parce que bon, dans les faits immédiats, ce n'est pas toujours vérifié quand même. Hein. Surtout bon, dans nos sociétés occidentales, où c'est souvent la malhonnêteté qui séduit, parce qu'elle amène bon, plus facilement l'argent, la notoriété. C'est généralement donc, l'enrichissement rapide qui est recherché, sans trop se soucier de justice. Mais ce n'est pas du tout le modèle proposé par le livre des Proverbes, hein, puisqu'on retrouve au verset suivant, le verset 4, je vous le lis, « La fortune n'est d'aucune utilité au jour de la colère, c'est la justice qui délivre de la mort. » Donc voilà, l'évocation du jour de la colère, c'est l'équivalent donc dans la Bible du jour du jugement dernier. Ce qui veut bien dire qu'au moment de paraître devant le tribunal de Dieu, la richesse matérielle ne pourra nous servir à rien, hein, surtout si elle est entachée de malversation. Donc l'honnêteté et la justice, par contre, seront toujours des témoignages en notre faveur. En fait, la justice est présentée dans la Bible comme un des principaux attributs de Dieu. Et même Jésus, hein, dans la grande prière à son Père, hein, qu'on peut retrouver dans l'évangile de Jean au chapitre 17, s'adresse à lui en disant « Père juste ».
0: Oui, c'est essentiel et je trouve aussi que c'est un sentiment qui est ancré très profondément et qui apparaît très tôt, par exemple chez l'enfant, avec une force presque primitive. Pour l'injustice, les enfants sont très vite choqués. Alors, si toute l'histoire humaine s'était construite sur ce sens de la justice dans les rapports sociaux, c'est ça qui est mis en évidence. Et c'est quand même vrai que toute confiance en l'autre en dépend. On ne peut pas vivre ensemble si on n'a pas confiance les uns dans les autres. Toute la Bible nous montre que la confiance est la base de toute relation, et surtout de la relation à Dieu. Puisqu'on parle d'alliance, L'alliance avec Dieu, en fait, c'est un contrat auquel on peut se fier parce qu'il nous garantit la justice. Il n'y a rien de plus inconfortable, me semble-t-il, que l'inverse, c'est-à-dire l'angoisse de l'arbitraire. Hein. Des situations où on ne peut rien anticiper de ce qui va arriver, comment l'autre va se comporter. Par exemple, de nos jours, c'est pour moi le plus dur, l'imprévisibilité du comportement des automobilistes. Oui. Hein, parce que parfois, on respecte le code de la route, mais parfois, pas du tout. Et donc, on se dit que tout peut arriver à tout moment. Et ça oblige à être sans arrêt sur le qui-vive, à se méfier, à supposer toujours le pire pour pouvoir l'éviter. Et même, je peux vous dire que c'est extrêmement fatigant. C'est un stress qui finit par pourrir la vie, quoi. Par contre, on peut bien imaginer qu'un monde comme celui que nous proposent les proverbes, un monde où tout le monde serait respectueux du droit, sincère, honnête, ben, ça serait un monde fort agréable à vivre et bon pour la santé.
1: Ouais, ouais. Bon, voilà, en effet, l'idéal hein, que nous propose le livre des proverbes. À nous d'essayer de le faire, de le mettre en pratique maintenant. Hein. Mmh. Alors, si on continue, donc verset 6. Ce verset 6 continue toujours sur le même thème, hein, en ajoutant quand même un aspect nouveau. Je vous le lis, la justice des honnêtes gens les rendra libres. Les fourbes restent prisonniers de leur convoitise. Alors, il y a ici donc un lien qui est fait entre justice et liberté. Ce qui est, peut paraître surprenant hein, pour notre mentalité moderne, qui oppose souvent hein, la liberté au respect des lois. Les règles sociales sont généralement ressenties un peu comme une oppression, hein, plus ou moins bien supportée. On entend souvent, hein, dans de nombreuses manifestations hein, qui agitent notre pays, la haine déjà contre les forces de l'ordre, comme si l'ordre était l'ennemi des libertés. Or, la Bible hein, nous dit exactement le contraire. Elle dit que c'est en respectant l'ordre, le droit et la justice, que la liberté peut exister. Mais là, de quelle liberté s'agit-il hein? De quelle liberté parlons-nous? En tout cas, pas la possibilité de faire n'importe quoi hein, et de tout ce qui nous passe par la tête, hein, ça c'est sûr. Mais plutôt, voilà, une liberté intérieure, un espace ouvert quand la conscience est en paix et que tout a trouvé sa juste place d'un point de vue collectif, qui est celui, bien sûr, du bien commun.
0: Voilà, bien commun. Alors que la convoitise des fourbes, comme dit le proverbe, c'est une forme d'égoïsme, hein. Égoïsme jusqu'à l'obsession qui est pour lui en fait devient une prison étroite et malsaine. L'avidité hein, dans les revendications trop personnelles n'apporte généralement pas de solution globale et donc ne fait qu'aggraver les problèmes en insistant et en enfermant dans un antagonisme stérile.

0: Vous écoutez Radio Grand Ciel, l'émission La Bible en question, et nous parlons du livre des Proverbes pour essayer d'en retirer des enseignements pour aujourd'hui. Nous en sommes au chapitre 11, dans une section qui invite à la justice, à la droiture et à l'honnêteté dans les transactions. Et nous avons vu jusqu'à présent que pour les Proverbes, les bénéfices immédiats d'un tel comportement sont donc une longue vie heureuse, la bénédiction de Dieu et la vraie liberté. Et surtout que cette liberté est en accord avec le bien commun. Et d'autres versets vont insister sur cet aspect communautaire. Par exemple, le verset 10 de ce chapitre 11 qui dit « Le succès des justes réjouit la cité. La perte des méchants fait exploser sa joie. » Ou encore le verset suivant qui dit « La bénédiction due aux hommes droits grandit la cité. La bouche des méchants l'anéantit. » Voilà, c'est un aspect collectif dans les Proverbes qui paraît important parce qu'il nous rappelle l'interdépendance de tous et la nécessité de penser globalement. Alors, le pape François a bien montré tout ça dans son encyclique Laudato Si. Par exemple, je le cite dans le paragraphe 157, « Le bien commun requiert la paix sociale, c'est-à-dire la stabilité et la sécurité d'un certain ordre qui ne se réalise pas sans une attention particulière à la justice distributive, dont la violation génère toujours la violence. »
1: Le pape parle de justice distributive. Ça suppose précisément une égalité des droits pour tous. Mais il va plus loin parce que non seulement il appelle chacun à la responsabilité personnelle, mais aussi à une communauté humaine dans son ensemble et qu'il ose ajouter que les institutions dotées de pouvoir sont nécessaires pour sanctionner. C'est au paragraphe 214. Donc il a conscience que les bonnes idées ne rencontrent pas forcément l'adhésion, qu'il y a toujours des réticences, des résistances des adeptes obstinés de l'égocentrisme. Donc le problème semble encore être aujourd'hui celui dont parle déjà le livre des Proverbes. Là où il y a un juste, en face il y a généralement un méchant. Et comme on le voit souvent, un seul méchant peut pourrir toute une communauté. Alors, faut-il le sanctionner ou pas? Alors, les Proverbes ont l'air de dire que, de toute façon, la méchanceté finit par se retourner contre le coupable. Mais il n'est pas vraiment question de punition. Pourtant, donc, le verset 14, on est toujours au chapitre 11, dit ceci. « Sans l'art de gouverner, un peuple tombe. Un conseil élargi le sauvera. » Donc, la sagesse inclut... aussi des nécessités politiques, visiblement. Et par conséquent, je suppose, une certaine régulation autoritaire.
0: L'art de gouverner, c'est quand même des règles autoritaires. Et une permissivité totale n'est jamais une solution juste. Parce que l'impunité, on voit bien ce que ça donne aujourd'hui. Ça renforce le goût de la violence et la corruption, puisque tout est permis. Mais quand même, c'est toujours un peu désolant de devoir en arriver à punir. On aimerait tellement plus que le bon sens s'impose naturellement ou que les criminels se corrigent juste par simple persuasion. On leur fait des gros yeux et on les gronde un peu.
1: Un petit rappel à la loi.
0: Enfin, et c'est vrai que la répression ne produit pas toujours de bons résultats. Et parfois même, elle envenime la situation. Donc c'est assez difficile, mais les Proverbes éludent la question en introduisant une instance supérieure, c'est-à-dire Dieu. Voilà, c'est ce que disent par exemple les versets 18 à 21 de ce chapitre 11. « Le salaire du méchant n'est qu'illusion. À qui sème la justice, la récompense est assurée. Oui, la justice mène à la vie. » Mais qui poursuit le mal va vers la mort. Le Seigneur a horreur des esprits retors. Mais les gens à la conduite intègre lui plaisent. Promis juré, le malfaiteur ne restera pas impuni, mais la race des justes sera sauve. Voilà, nous voilà donc rassurés. C'est une promesse de Dieu. le malfaiteur ne restera pas impuni. Et quant à savoir comment, ben, rien n'est dit. C'est sans doute à chaque communauté de concevoir des sanctions en fonction du contexte. Mais en tout cas, il est certain qu'il n'est dans les proverbes jamais question de tolérance ou d'indulgence absolue.
1: Oui, c'est là peut-être qu'on se rend compte qu'il s'agit toujours de ce qu'on appelle l'Ancien Testament. On est encore dans la justice du type œil pour œil, dent pour dent, comme le demande la loi du talion. Un proverbe qu'on a sauté juste avant, le 8, verset 8, en est probablement le meilleur exemple. Il dit ceci: « Un juste est tiré de l'angoisse, un méchant y tombe à sa place. » Ça m'a perturbé. C'est vraiment une justice du type vase communicant qui paraît quand même un peu primaire. En tout cas, on est encore loin de la justice de Jésus quand il prie pour ses ennemis et qu'il dit sur la croix avant de mourir: « Père, pardonne-leur, ils ne savent pas ce qu'ils font. » Quand on voit la place immense que donne Jésus au pardon dans son enseignement et dans la prière, ça change un peu notre regard sur les malfaisants. Il semble que la foi chrétienne doit nous rendre plus compréhensifs avant de jeter la première pierre à ceux qui commettent le péché. Tout n'est peut-être pas aussi simple que veut le montrer le livre des Proverbes. Il n'y a pas aussi clairement le bien d'un côté, le mal de l'autre. Tout n'est pas blanc ou noir. Cela doit nous rendre prudents dans nos jugements et dans l'exercice d'une justice répressive, je pense.
0: Oui, c'est évident. Il y a beaucoup d'ambivalence dans l'être humain et que ces textes n'en rendent pas vraiment compte. Par exemple, revenons au verset 13 qui dit ceci: « Qui colporte des cancans trahira le secret. L'homme de confiance ne soufflera mot. » Bon, ben, voilà un problème très actuel, puisqu'il est question de ne pas s'adonner à la médisance pour préserver les secrets. Or, c'est exactement ce qui a permis de cacher pendant tant d'années des problèmes bien réels et terribles, comme la pédophilie dans l'Église. Et maintenant, nous payons très cher, au propre et au figuré, ce silence qui, sous prétexte d'éviter de colporter de possibles médisances, a en fait engendré des souffrances et des péchés autrement plus graves. Donc se taire, c'est pas toujours la bonne solution, la solution de sagesse. Parfois, il faut oser trahir des secrets parce qu'ils empoisonnent la vie d'une manière cachée. Mais évidemment, ça demande du discernement. Il faut être sûr de la vérité de ce que l'on dit et ne pas accuser à tort. C'est aussi le problème. Mais la sagesse n'est pas forcément du côté du silence. Ça nous pose aussi la question, à mon avis, du droit d'ingérence. Nous en avons aussi des exemples aujourd'hui, avec la maltraitance dans les familles, enfants ou femmes martyrisés. Est-ce qu'on a le droit de s'en mêler? A-t-on le droit de dénoncer?
1: D'un certain côté, on pourrait même se poser la question. N'a-t-on pas, en tant que chrétien, le devoir de dénoncer les maltraitances de tout genre? Ne devrait-on pas veiller les uns sur les autres, de façon à ne pas permettre qu'au nom d'un silence respectueux de la vie privée, des enfants ou des femmes meurent tous les jours sous les coups de et dans une violence brutale. C'est peut-être même valable sur du plan politique, international d'ailleurs. Jusqu'à quel point doit-on refuser le droit d'ingérence et accepter de se taire devant des violations de droits humains? Se taire, c'est souvent faire un peu le jeu d'une injustice institutionnalisée. Bref, ce proverbe-là paraît pour le moins sujet à discussion. Mais il y en a encore bien d'autres qui posent problème. Par exemple, le verset 15, qui est aussi un verset d'une sagesse quelque peu mesquine. Il dit: « Qui cautionne un inconnu s'attire des ennuis. Refuser toute caution, c'est plus sûr. » Alors, bon, on a déjà vu ce genre de précaution au chapitre 6. Mais il faut avouer que ce conseil de prudence extrême n'est pas très généreux ni très sympathique.

0: Vous écoutez l'émission La Bible en question à propos du livre des Proverbes dont nous parcourons actuellement le chapitre 11 en remarquant au passage quelques proverbes assez problématiques. Par exemple, tous ceux qui vont nous parler du statut des femmes. Nous trouvons là également un décalage manifeste. En particulier, cet incroyable proverbe un peu caricatural du verset 16 qui dit « Une femme charmante reçoit des hommages. L'homme énergique capte la richesse. » Voilà. Hein? Le vrai modèle macho, la femme se doit d'être charmante et l'homme énergique et donc riche. Quel programme ! C'est d'autant plus bizarre que jusqu'à présent, la richesse ne nous a pas vraiment été montrée comme un but très intéressant pour l'homme. Pourtant, on doit quand même admettre que ce modèle fonctionne encore de nos jours, dans certains contextes, dans beaucoup de contextes peut-être, parce qu'il semble rassurer sur la distinction des genres. Mais c'est quand même tellement réducteur. Pourquoi les femmes ne seraient-elles pas aussi énergiques et les hommes charmants ?
1: Bien sûr.
0: Enfin, bref. Un peu plus loin, il y a encore un terrible verset 22 que nous allons essayer de bien comprendre parce qu'il présente de grandes difficultés de traduction.
1: Oui.
0: ça permet de l'atténuer.
1: Ouais. Alors, lisons d'abord tel qu'il est dans la Bible de référence, la traduction officielle liturgique. Comme l'anneau d'or au groin d'un pourceau, une jolie femme dépourvue de tact. Bon, à méditer. Maintenant, la traduction œcuménique, de la Bible œcuménique, la Tob. Un anneau d'or au groin d'un porc, telle la femme belle mais dissolue. Bon, traduction donc la Bible de Maretsu. Un anneau d'or au groin d'un pourceau, telle est une belle femme dépourvue de bon sens. André Chouraki, anneau d'or sur narine de porc, belle femme sans goût. Et enfin, pour terminer, la Bible donc en français courant, un anneau d'or au nez d'un cochon, telle est la femme belle mais stupide. Donc, tout le monde est d'accord pour établir un parallélisme entre la femme et le cochon. Mais on hésite un peu pour savoir si c'est une femme dépourvue de tact, dissolue, dépourvue de bon sens, sans goût, ou carrément stupide. Alors, essayons de faire un choix parmi ces propositions. Pour cela, on va peut-être revenir au texte originel, donc hébreu ou grec, dans la Septante, essayer de nous faire une opinion par nous-mêmes.
0: Ben oui, quand c'est comme ça, s'il y a autant de propositions différentes, c'est que le sens n'est pas facile à trouver. D'abord, pour revenir à l'hébreu, Vasarat Ta'am se traduirait littéralement par « qui s'écarte du goût ». Donc, possiblement, on peut traduire par « grossière ou vulgaire » ou « sans goût », comme dit le Chouraki, qui a mauvais goût, je ne sais pas. Mais on peut le traduire aussi par « qui s'écarte du bon sens, insensé ». Donc, dépourvu de sens, comme dit la Bible de Maretsu, pourquoi pas. La version grecque de la Septante, par contre, a choisi de traduire cela par un mot grec « kakophronie » qui vient du verbe « kakophroneo » qui veut dire « méditer le mal, avoir de mauvais desseins, mauvaises intentions ». Donc la Bible grecque préfère mettre l'accent sur ces mauvaises intentions, ce qui peut donner en français « dissolu ». C'est la traduction qu'a choisi la Tob. Et pour ma part, moi j'aurais tendance à prendre cette interprétation-là, de Bredouiller, parce qu'elle met en avant la responsabilité de la femme, son choix de se détourner du bien. Alors que la version de la traduction en français courant qui dit simplement que la femme est stupide, ça me semble un jugement sur quelque chose que cette pauvre femme n'a pas choisi. C'est pas de sa faute si elle est stupide. Donc, la comparer à un cochon, ça me choque énormément. La traduction de la Bible liturgique me semble franchement un mauvais choix. Dépourvu de tact, ça ne me dit rien du tout. Est-ce que ça se rapporte à grossier, à vulgaire ? Je ne sais pas. Je ne vois pas ce pourquoi.
1: Non. Bon, il semble en effet que la traduction de la tobe hein, soit la meilleure. Hein, parce qu'une femme dissolue, c'est quelqu'un qui a choisi délibérément hein, une vie immorale. Donc, hein, comme l'expression le dit, se rouler dans la fange, un petit peu, on peut la comparer à un cochon, là, dans ce cas-là. Mais tout le reste est un peu trop misogyne comme traduction. Ce n'est pas parce qu'on est belle, hein, mais un peu bête, hein, qu'on peut être traité de cochon orné de bijoux. Ou alors, il faut ajouter la même chose à propos d'un homme. Hein, stupide et beau, dire qu'il est aussi un cochon avec un anneau d'or dans le nez. Hein, c'est tout aussi bête, mais au moins, il y aura une parité. Bref, laissons là ce vilain proverbe et regardons maintenant le verset 24, hein, qui demande aussi à être un peu discuté. Voici ce qu'il dit. Une personne généreuse deviendra prospère. Telle autre, économe à l'excès, n'y gagne que misère. Bon. On dirait presque qu'il s'agit de recommandations financières. C'est comme dire, bon, il faut que l'argent un peu circule, mettre en garde contre l'avarice. C'est quasiment un plaidoyer pour l'économie libérale. Et effectivement, du point de vue de la sagesse biblique, l'argent n'est qu'une énergie hein, qui doit servir pour être utile à la vie. Par contre, en étant trop crispé hein, sur la protection de ses biens, on se rétrécit, on s'angoisse, hein, ce qui risque de nous rendre malades et finalement de nous appauvrir. Bon, donc à réfléchir.
0: Oui, la générosité est quand même présentée comme un art de bien vivre. Je trouve ça bien. Mais je me demande s'il ne faut pas aussi prendre cela sur le plan spirituel. Je pense à la conclusion de la parabole des talents, où Jésus demande de faire fructifier les dons reçus, aussi petits soient-ils. Ce n'est pas qu'une question d'argent, mais de toute la nature humaine qui doit progresser vers le royaume de Dieu. Les dons de Dieu doivent circuler, être répandus largement autour de nous. C'est une forme d'annonce évangélique. Spirituellement parlant, l'avarice, ça devient une forme de stérilité. Au lieu de communiquer la vie, on veut la protéger et en fait, on l'éteint. L'amour doit se répandre pour se multiplier. On voit bien la symbolique du cierge pascal qu'on allume à l'infini. Ce thème est aussi repris un peu plus loin dans le chapitre 11 au verset 26, de nouveau sur un plan matériel et concret, mais peut-être aussi symbolique. Voici ce qu'il dit. Le peuple maudit celui qui accapare le blé. Il bénit celui qui le met sur le marché. Voilà, donc toujours l'injonction de faire circuler les richesses plutôt que de les accumuler dans un grenier. Il semble donc vraiment que la générosité est une forme de sagesse et de justice, surtout si on y ajoute aussi le verset 28 qui dit « Qui se fie à sa richesse tombera, mais comme un arbre verdoyant, le juste fleurira. »
1: Et la fin du chapitre 11 insiste d'ailleurs sur la rétribution des justes. Le verset 30 reprend la métaphore arboricole. Le fruit du juste devient arbre de vie. Le sage entraîne les autres à sa suite. Voilà encore un optimisme qui doit nous pousser à toujours espérer le bien, même au milieu des grandes difficultés. Mais dans les faits, il n'est quand même pas fréquent que les sages soient des modèles qui inspirent les peuples. C'est plus souvent des vedettes, des stars qui entraînent les masses et à qui les jeunes veulent le ressembler.
0: Beyoncé.
1: Ne soyons pas négatifs quand même. Il y a toujours de beaux modèles humains hein, qui finiront, espérons-le, à mener le monde vers un destin heureux. Ensuite, bien sûr, il faut faire bonne mesure. Le livre des Proverbes ajoute que les méchants seront punis. Par exemple, le verset 29, « Qui perturbe sa maison héritera le vent, et le sot sera l'esclave de l'homme au cœur sage. » Et le verset 31, « Si le juste reçoit rétribution sur cette terre, combien plus le méchant et le pécheur ?» Et ce verset fait particulièrement écho à la foi d'Israël hein, qui attend les conséquences d'une action dans cette vie-ci. Récompense pour les bonnes actions, punition pour les mauvaises actions.
0: Ce qui non plus n'est pas fréquemment vérifié concrètement. Nous retrouverons encore souvent cette question. Que faut-il penser alors quand les justes souffrent et sont persécutés? Mais ce sera pour une prochaine émission, parce qu'il est temps maintenant de nous dire au revoir, chers auditeurs. Et à très bientôt.
1: Au revoir Catherine, au revoir à tous, à bientôt.

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1: Le génie du christianisme vous propose aujourd'hui le christianisme latin au Moyen-Âge, 11e, 15e siècle. Ça ressemble à un cours et ça l'est pratiquement, puisque nous avons la chance de recevoir le professeur d'université Catherine Vincent. Bonjour madame.
2: Bonjour Emeline.
1: Alors vous êtes l'auteur d'un ouvrage intitulé « Le christianisme latin au Moyen-Âge, ni légende noire, ni légende dorée » chez CLD Éditions, avec une petite mention des clés pour comprendre, parce qu'effectivement vous nous offrez des clés pour comprendre cette période qui est bien caricaturée aujourd'hui, alors dans un sens comme dans un autre. Quelle est l'origine de cet ouvrage ?
2: Alors, l'origine de cet ouvrage, c'est un cours, tout simplement. Voilà. Vous l'avez un peu suggéré dans votre présentation, donc je vous remercie. C'est un cours que j'ai donné à des adultes de l'Institut catholique de Paris qui souhaitaient approfondir leur connaissance du christianisme en général, sous toutes ses facettes, et notamment sous sa facette historique, qui est quand même très importante.
1: Voilà. Alors, effectivement, Descartes, des dossiers, une attention à l'historiographie qui est évidente. Vous n'évitez pas non plus les polémiques qui peuvent exister. Vous expliquez bien que toutes les questions historiques ne sont pas réglées, mais ça n'a rien d'un cours dans la lecture. C'est effectivement très
2: tant mieux.
1: Voilà, très plaisant. Et il y a un chapitre qui est absolument extraordinaire, qui est sur finalement le basculement du 11e, où on se rend compte que le Moyen Âge, en même temps, on pourrait se deviner, mais n'est pas une période identique entre le 5e et le 15e, mais qu'il y a un mouvement, une fermentation au 11e siècle qui finalement détruit cette légende noire de gens totalement abrutis, qui ne se posent aucune question et qui étaient dominés par un pouvoir politique utilisant la religion. En réalité, toute cette population était très exigeante.
2: Oui, alors effectivement, je pense que là, on est vraiment dans les fruits d'une recherche relativement récente, où les historiens se sont intéressés non plus seulement, j'allais dire, à la tête de l'Église ou à ses grandes figures, mais aussi à l'ensemble du peuple chrétien. Et il est apparu, effectivement, en regardant les choses de près, que ce peuple n'était pas, comme Michelet le voudrait dans certaines de ses caricatures, un peuple complètement dominé et que sous l'autorité d'une église toute puissante. D'une part, l'église n'a peut-être pas été aussi toute puissante qu'on veut bien le dire. Elle a exercé sa puissance et elle a commis des choses qui sont, j'allais dire, peu appréciées de nos jours et à juste titre, bon, on le sait bien. Mais d'un autre côté, on voit bien aussi que le peuple... Alors, le peuple des fidèles, mais aussi les membres du clergé, ont pu de temps en temps émettre des opinions critiques sur ce qu'ils vivaient. Et je suis très sensible à ce que vous dites sur ce chapitre qui montre le basculement, oui. Parce que c'est un peu, j'allais dire, la thèse que je voulais défendre dans ce livre. On va passer, si vous voulez, entre de la première moitié du Moyen-Âge à la deuxième, à une conception qui était avant tout une conception collective du salut, dont était responsable finalement ceux qui gouvernaient aussi la société et qui s'en estimaient responsables.
1: Oui, donc le roi, l'évêque...
2: Le roi, absolument, en relation effectivement avec la hiérarchie ecclésiastique, qui était aussi une hiérarchie solide, sur laquelle le pouvoir, qui n'était pas très, très armé en termes de personnel à l'époque, pouvait s'appuyer. Et on va petit à petit, pour des raisons qui sont finalement mal élucidées en soi, mais on constate le fait... tenir aux fidèles un discours qui va de plus en plus individualiser le salut et dire à chaque fidèle qu'il est finalement responsable de son salut. Alors certes, on peut continuer de s'en remettre à la prière des moines, dont on considère qu'ils sont quand même les mieux placés sur la voie du salut, mais il faut aussi, par son comportement, travailler à essayer de gagner son salut. Et cette idée, si vous voulez, qui va... Alors ça chemine très lentement, je veux dire, c'est pas un événement qui va se produire d'une année à l'autre, mais cette idée qui chemine va, à mon avis, explique beaucoup de choses et explique aussi, avec le développement que connaît l'Occident à cette époque, à partir du 11e, 12e siècle, l'émergence de tout un ensemble de fidèles, clercs et laïcs, qui bénéficient d'une culture peut-être un peu plus approfondie et qui leur permet de porter un regard, j'allais dire critique, en tout cas savant aussi un peu, pas savant, c'est peut-être le terme est peut-être un petit peu déplacé, mais en tout cas critique, sur les Écritures et à essayer de ensuite conformer leur vie au contenu des Écritures autour de cette thématique qui est très très présente déjà dès le milieu du Moyen-Âge, qui est l'imitation de Jésus-Christ. Alors, c'est le titre d'un livre aussi. D'un grand succès de la littérature spirituelle de la toute fin du Moyen-Âge.
1: Dont on dit qu'il est pratiquement le deuxième livre le plus lu après la Bible.
2: Absolument. Mais, si vous voulez, alors, il considère cette imitation de Jésus-Christ à sa manière de la fin du Moyen-Âge, mais on voit que cette idée, si vous voulez, de suivre le Christ, peut-être plus à ce moment-là, on le formulera ainsi que par l'imitation, mais quand même, suivre le Christ et adopter une vie évangélique ou une vie apostolique aussi, sur le modèle décrit dans les Actes des Apôtres, c'est quelque chose qui va être un ferment très très puissant de renouveau spirituel en Occident.
1: Alors, c'est très surprenant, très honnêtement, de vous entendre, parce que nos cours d'histoire, et je pense m'exprimer pour tous nos auditeurs, nous décrivaient une société médiévale avec trois catégories, ceux qui prient les moines qui font le salut de tout le reste, ceux qui travaillent et finalement ceux qui combattent. Or là, on a vraiment l'impression que finalement les gens connaissaient et le peuple connaissait beaucoup mieux les Écritures qu'on pourrait l'imaginer, et que c'était des personnes, des individus, et pas simplement des membres de classe sociale, enfin le terme est probablement mal approprié, mais de groupes étaient astreints à faire un travail, et c'était uniquement leur rôle dans la société médiévale.
2: Alors effectivement, je peux reprendre les deux choses que vous venez de dire qui sont très importantes. Le côté individu, on voit très bien qu'à partir des 11e et surtout 12e siècle, il y a toute une réflexion sur la conscience de la personne qui va de pair avec l'émergence progressive du sacrement de la confession. Ou si vous voulez, là, il faut se livrer à une forme d'introspection pour examiner sa conscience et sa conduite et voir dans quelle mesure elle est en décalage ou pas avec la norme chrétienne. Donc, il y a en Occident, vraiment, là, toute une réflexion, y compris, à commencer même, par les milieux monastiques, mais aussi par les milieux intellectuels, des écoles et des universités ensuite, sur la personne, sa responsabilité morale, etc. Enfin, voilà, tous les aspects qu'on peut donner. Et ensuite, vous aviez évoqué une population qui serait mal informée des contenus du christianisme. Alors, je crois que là, c'est là encore l'apport de toute une historiographie assez récente, qui s'est intéressé non seulement aux sources écrites, mais à toutes sortes d'autres formes de documentation, les images, les édifices, etc. Et je crois qu'il faut vraiment comprendre qu'il y avait une sorte de bain culturel, si vous voulez. Alors, effectivement, la population ne comprenait peut-être pas dans le détail le déroulement de la messe, surtout quand elle était célébrée en latin. Mais les grands épisodes de l'histoire évangélique, il les connaissait et il les voyait représentés partout. Et il y a toute une part aussi d'oralité dans la culture médiévale, sur laquelle insistent beaucoup aussi mes collègues spécialistes de littérature, en disant que tout ceci était fait pour être lu peut-être, mais aussi dit. Il y a toute une côté performatif, pour être un peu pédant, de ces textes, si vous voulez. Et je le voyais encore il n'y a pas longtemps en travaillant sur un livre d'heures de la fin du 15e siècle, où on disait qu'on s'adresse dans l'introduction de l'ouvrage à tous ceux qui liront ou écouteront lire, entendront lire ce livre. Donc vous voyez, il y a là une forme de transmission qui est plus difficile à saisir pour l'historien, mais qui, à mon avis, est tout à fait efficace. Et qui va passer après dans des petits groupes, d'élite à la fin du Moyen-Âge, par finalement une culture où la connaissance de certains rudiments du latin est peut-être plus importante qu'on ne l'a dit là aussi.
1: Donc à partir du XIe siècle, on a un peuple de fidèles, beaucoup plus important qu'on l'imaginait il y a quelques années, qui connaît les épisodes de la vie du Christ, qui connaît les exigences de la vie et évangélique. Ça peut être révolutionnaire, surtout si les évêques et les rois ont un mode de vie qui ne correspond pas exactement au mode d'emploi défini par le Nouveau Testament.
2: Oui.
1: C'est un peu provocateur, mais
2: mais c'est très très juste ce que vous dites. Alors, je reprends juste la notion de fidèle en disant que dans cette notion de fidèle, il ne faut pas voir que des laïcs. Il y a aussi des clercs,
1: d'accord,
2: si vous voulez, qui justement vont être sensibles, peut-être les premiers, parce qu'eux-mêmes connaissent bien les Écritures, au décalage qu'il peut y avoir entre le contenu des Écritures et les exemples qui sont donnés par un certain nombre de membres du clergé. Donc on aura une critique qui va apparaître déjà dans des milieux cléricaux et qui petit à petit va s'élargir aussi à certains milieux laïcs. Mais on est très sensible à ce décalage, si vous voulez. Et donc il y a toute une dimension effectivement très, très anticléricale, au sens du cléricalisme que développait le pape François, par exemple, hein, de ce pouvoir clérical, de cette proximité du clergé avec le monde des puissants et des gens riches. C'est vrai aussi que les églises accumulent les biens. Alors, à la fois, sans doute, par souci de les accumuler, mais aussi parce que, il faut toujours ce que je rappelais régulièrement aux étudiants, les biens d'église ne sont pas soumis aux divisions successorales ou à la transmission des patrimoines à l'intérieur des familles. Donc finalement, tout ça s'accumule et finit par constituer des patrimoines considérables qui suscitent l'envie, la convoitise des laïcs qui, eux, parfois se battent avec les difficultés de la vie. Donc il y a là, si vous voulez, une lame de fond, alors qui va conduire certains à des discours extrêmement critiques. Et là, on va tomber, j'allais dire, dans des groupes qui vont pouvoir aller jusqu'à la dissidence, peut-être en adoptant des formes de discours religieux très différents du christianisme qui flirtent avec le dualisme. Et puis, on va avoir aussi d'autres groupes qui vont essayer de résoudre cette contradiction en restant à l'intérieur de l'Église.
1: Donc, c'est le cas des ordres mendiants. Très bien. Donc, alors vous n'avez pas employé le mot, mais est-ce qu'il y aurait des formes d'hérésie déjà au 11e, 12e, je pense aux Vaudois, au Qatar, avec ce dualisme, le bien, le mal.
2: Et je pense, si vous voulez, qu'une partie de ce courant hérétique, dissident, selon comment on veut l'appeler, se nourrit de cet évangélisme radical dont il faut bien comprendre l'importance. Alors après, la difficulté est de savoir jusqu'où certains sont allés, est-ce que certains courants ont adopté ou non un discours véritablement dualiste. Il faut aussi penser que dans les propos des spirituels et des théologiens du Moyen-Âge, bon, il y a quand même une valorisation de tout ce qui relève de la dimension spirituelle qui peut être interprétée, quand elle est formulée de façon sommaire, comme une forme, en tout cas, qui prête le flanc, si vous voulez, au dualisme. Mais on a très peu de sources qui nous permettent de véritablement le dire.

0: Nous avons le bonheur d'écouter un cours d'histoire, mais j'espère que vous avez compris que c'est un cours d'histoire aussi agréable à écouter qu'à lire, puisque ici nous prenons pour appui un ouvrage, Le christianisme latin au Moyen-Âge, ni légende noire, ni légende dorée, des clés pour comprendre aux éditions CLD, et j'espère que vous comprenez qu'on comprend effectivement beaucoup mieux les choses grâce à ce manuel qui, encore une fois, en a la forme et le fond, mais n'a pas le caractère parfois un petit peu austère de certains manuels universitaires. Alors, avant la pause, nous évoquions cette lame de fond évangélique, c'est-à-dire cette volonté d'imiter la vie du Christ en réalité, des critiques fortes, probablement ancré dans une forme de réalité. Comment l'Église réagit ? Parce que je suppose qu'ils ont bien saisi qu'il fallait faire quelque chose au risque d'être balayé par ce mouvement de fond.
1: Alors, avant de répondre directement à votre question, je dirais que cette lame de fond de l'évangélisme, elle a aussi nourri des mouvements qui vont paraître à l'Église beaucoup plus facile, si vous voulez, à insérer dans l'ensemble de la pastorale, des mouvements de clercs, mais aussi de laïcs, qui souhaitent vivre plus intensément, justement, sur le modèle évangélique ou apostolique, en renonçant au bien, en se dévouant au soutien des pauvres, en vivant éventuellement dans de petites communautés, et en pratiquant ce qu'on appelle la vie de pénitence, c'est-à-dire une vie de renoncement qui n'est pas sous des vœux comme dans le monde monastique, mais qui retrouve, si vous voulez, des temps de jeûne, de vêtements extrêmement sobres, de restrictions dans les divertissements, etc. Mais tout en restant dans le monde laïque. C'est ça qui est tout à fait intéressant, c'est qu'on voit qu'on veut essayer de concilier la vie laïque avec une forme de cheminement vers la perfection chrétienne qui n'est pas tout à fait celle du monde monastique.
0: Voilà. Ce qui dit quand même quelque chose de la réalité de la vie religieuse de l'époque, c'est quand on accepte tous ces renoncements, pardonnez-moi, c'est qu'on a une véritable rencontre avec le Christ, extérieur, contrairement à l'image qu'on en a souvent.
1: D'autant plus qu'on sait très bien, parce que là on a des sources sur la législation canonique, si vous voulez, que ce que l'Église attendait du fidèle, ce que j'appellerais de façon un petit peu rapide le minimum vital, c'est ce qui est fixé par le canon 21 du 4e concile de Latran de 1215, qui va rester quelque chose en usage très très longtemps, c'est une confession, une communion pour Pâques.
0: Bon, donc, si c'est vous assez voulez, léger.
1: Voilà. Alors, beaucoup de fidèles, enfin un nombre quand même pas négligeable de fidèles, va vouloir aller plus loin. Si vous voulez. Et alors, certains vont rester dans des mouvements qui seront jugés canoniques par l'Église. Là où les choses grincent un peu, c'est quand effectivement il peut y avoir des suspicions de dualisme, donc de quelque chose qui n'est pas conciliable avec le christianisme, religion de l'incarnation. Et puis aussi, lorsque ces fidèles vont souhaiter s'emparer d'une forme d'autorité par la prédication. Et ça, c'est très important. Et petit à petit, l'Église va mettre la main, si vous voulez, sur le monopole de la prédication. Alors, on le voit très bien, par exemple, avec la différence qui va séparer le mouvement des Vaudois au XIIe siècle, donc qui part d'un riche marchand lyonnais qui se convertit et qui souhaite justement prêcher l'évangile dans la perspective évangélique et apostolique dont je vous ai parlé, en s'étant fait traduire les Écritures, parce qu'il n'est pas latiniste. Et puis, notre cher François d'Assise, qui lui part au fond à peu près de la même intuition, mais peut-être instruit par ce qui s'est passé pour les Vaudois qui ont fini par être condamnés et jugés donc hérétiques, va tout de suite aller demander l'autorisation à Rome du mode de vie qu'il va adopter, de cette fraternité des pénitents d'Assise. Et là, on voit bien, chacun peut-être connaît ce fameux tableau de Giotto, oui. Le songe d'Innocent III, on voit bien que le pape hésite et qu'il faut qu'il ait justement une sorte de révélation venue du ciel par le songe pour se dire qu'il a peut-être là un mouvement qui va l'aider à mieux encadrer la société et à justement résorber tous ces mouvements de critique, parce qu'au fond, François, tout en restant à l'intérieur de l'Église, développe un discours qui est un discours de type évangélique et enfin pas seulement un discours et un mode de vie.
0: Ouais, de pauvreté radicale, d'abandon radical. Voilà. Et d'ailleurs, il n'est, me semble-t-il, même pas prêtre.
1: Enfin, il n'est même pas prêtre, justement, parce qu'il considère, si vous voulez, il y a toujours ce que j'appelle chez les franciscains un triple renoncement à l'avoir, au pouvoir, au savoir. Voilà. Le savoir étant, pour François, source éventuellement de domination sur l'autre. Alors, c'est pas qu'il renonce à connaître des choses, mais il faut faire attention à ce que ce ne soit pas justement un instrument de domination.
0: Donc les ordres mendiants, ce sont finalement une forme de réponse. Alors, on parlait de François, il me semble qu'il y a Saint-Dominique. Saint-Dominique.
1: Voilà, voilà, voilà. Ce que les dominicains appellent la parole nouvelle que Dominique et son supérieur d'Osma, l'évêque Diègue, vont porter justement dans un terrain qui était très marqué par une forme de dissidence, où je pense qu'il y avait un évangélisme très radical, si vous voulez, peut-être aussi une forme d'anticléricalisme très poussé devant la puissance de l'Église et un contexte social qui était assez compliqué, assez fermé. Mais là, ils vont effectivement essayer, contrairement à une prédication d'autorité qu'on va d'abord envoyer sur place, avant d'en venir à la résorption par la violence, on va essayer de convaincre les gens. Mais d'abord, par une prédication d'autorité menée par les cisterciens qui se heurtent à un mur. Et ensuite, les dominicains vont avoir du mal à convaincre les abbés cisterciens de s'y prêter, mais eux-mêmes vont donner l'exemple d'une prédication justement dans la pauvreté et dans la mendicité au départ. Alors ensuite, bon, les ordres mendiants sont obligés de composer parce que on est très nombreux, il faut bien aussi nourrir ses troupes. Et puis alors l'Église aussi a évolué, si vous voulez, je crois, depuis la fin du XIIe siècle, où elle était très inquiète de ces mouvements, puisqu'au fond, depuis le christianisme antique, depuis l'Antiquité chrétienne, il y avait peu eu de contestations et de dissidences en Occident. Donc là, ça réapparaît à un certain moment, donc on voit bien que les autorités sont quand même assez troublées et perturbées. Et je pense qu'au XIIIe siècle, elles ont évolué et qu'un pape comme Innocent III, qui était certainement très clairvoyant, a fini par comprendre le parti qu'il pouvait tirer aussi pour le bien de l'Église, dirait-il, des ordres mendiants.
0: Alors, à vous écouter et à vous lire, on a quand même l'impression que l'Église occidentale, au Moyen-Âge, ne cesse de se réformer et ne cesse finalement d'essayer d'adapter le discours évangélique à l'évolution finalement de la société. Hein. C'est peut-être anachronique, mais c'est une manière peut-être de le dire. Et d'adopter une pastorale et une manière d'être qui soit de plus en plus efficace.
1: Oui, et en tout cas, ce qu'on peut dire, si vous voulez, c'est qu'elle n'est pas autiste, au sens où elle est à l'écoute aussi des aspirations des fidèles. On ne peut pas non plus dire aux gens, vous êtes responsables de votre salut, et ne pas vouloir attendre et répondre à leurs attentes pour dire... par quelle voie je vais pouvoir faire mon salut. Et les fidèles vont à la fois utiliser la voie qui leur est d'abord proposée, c'est-à-dire celle de l'action dans la société, le secours des pauvres, etc., avec énormément d'institutions caritatives, mais aussi vont souhaiter de plus en plus s'introduire dans le monde de la dévotion, de la connaissance des textes. Et plus les gens sont... Alors, je ne veux pas dire que toute la société médiévale était cultivée et formée aux lettres, mais plus on a un minimum de personnes, notamment dans le monde urbain, connaît un peu ces lettres, lecture et écriture, enfin pas ces lettres latines bien sûr, mais lecture et plus les gens sont un peu informés, plus ils vont être à même, si vous voulez, de développer un discours un peu critique, ou en tout cas une certaine exigence vis-à-vis du clergé.
0: Alors dans la légende noire de cette époque médiévale, il y a quand même une période assez folklorique qui est celle des papes multiples et variés, avec des papes, des contre-papes. Pape qui est assez compliqué mais très clairement expliqué dans votre manuel, parce qu'il faut quand même suivre un petit peu les choses. Oui. Donc je disais une église toujours à réformer, mais là une église quand même en crise, et avec l'apparition d'une forme assez particulière de gouvernement de l'église qui est le concile.
1: Oui,
0: alors déjà la démocratie vaticane.
1: Bon, soyons prudents, mais c'est une période qui est compliquée, qui est alors c'est pas la première fois quand il y a une tension à l'intérieur des cardinaux, du collège des cardinaux, pour savoir si on adopte tel pape ou tel autre. Je vais très vite. C'est pas la première fois, mais là on voit bien, si vous voulez, que sont apparues d'autres puissances. Ce sont les royaumes, les États. Et que derrière, il y a les princes. Et donc, chaque pape rival a son camp. On est en plus pendant la période de la guerre de Cent Ans, donc si vous voulez, on voit bien que là, il y a tout de suite un clivage qui est reproduit, disons, à l'échelle politique et pas seulement à l'échelle religieuse. Alors, ensuite, effectivement, comme ces deux camps s'équilibrent, on va avoir du mal à trouver une solution. Personne, au début on essaye le rapport de force mais qui ne marche pas, et petit à petit on s'enlise. C'est quand même une crise qui va durer plus d'une génération, plus de 30 ans, donc c'est quand même considérable, si vous voulez. Et donc très vite, un certain nombre d'intellectuels, et notamment d'universitaires parisiens, vont dire, bah, après tout, qu'est-ce qui détient véritablement l'autorité dans l'Église ? Est-ce que c'est le pape ou le concile ? Et finalement, devant l'enlisement de la crise, on a quand même été à un moment où, effectivement, un concile avait essayé de démettre les deux papes rivaux et d'en élire un troisième. Donc, on a eu trois papes.
0: La solution était pire que le mal, ouais. D'une certaine manière.
1: Et finalement, on va retrouver la solution du concile avec le concile de Constance, convoqué pas avec l'appui de l'empereur. Donc, vous voyez, là, on retrouve des schémas, j'allais dire, quasiment de Constantin.
0: De Constantin, oui, tout à fait.
1: Et donc, là, la crise est résolue avec l'élection, quand même, d'un pape et la démission forcée. Il y en a qui résistent fortement, hein, mais des trois adversaires qui étaient en lice, on peut dire. Mais le Concile de Constance ne se limite pas à ça. Et il va demander, enfin, prendre des décrets pour institutionnaliser la réunion régulière de concile. Et donner donc une certaine autorité, si vous voulez, à ces assemblées par rapport justement à l'autorité pontificale. Alors, le malheur veut que la périodicité va commencer à être respectée, mais que l'un de ces conciles réguliers, là, le concile de Bâle, va lui-même à son tour s'enliser, sans que le mode de fonctionnement de l'assemblée démocratique, à ma grande surprise, n'ait été véritablement fixé. Donc, on ne sait pas très bien qui pouvait prendre la parole, qui venait, qui pouvait décider, etc. Et finalement, cette réunion conciliaire va finir par se discréditer et la papauté l'emporter. Mais elle l'emporte non sans avoir laissé des plumes.
0: Donc, vous comprenez, le christianisme latin au Moyen-Âge, ni les gens noirs, ni les gens

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1: Bonjour chers auditeurs, bonjour mon cher Jacques-Philippe.
2: Eh bien bonjour cher Pierre et bonjour à tous les auditeurs.
1: Jacques-Philippe, aujourd'hui je vous emmène au bloc.
2: Au bloc.
1: Pas au bloc opératoire, mais il s'agit bien du bloc central qui est représenté par Gabriel Attal et Édouard Philippe, principalement, les deux principales figures. C'est un peu l'héritage d'Emmanuel Macron, c'est aussi l'héritage de Valéry Giscard d'Estaing. En Mayenne, pour resituer, les députés Géraldine Bagné et Yannick Favennec font partie de cette mouvance. Elisabeth Douaneau, on peut aussi la classer là-dedans. Donc fixons d'abord un peu les termes, c'est quoi ce que l'on peut appeler un bloc central?
2: Alors c'est ce qu'il faut appeler une entité, mais une entité politique, car constituée par des députés, si on respecte les termes de notre Constitution, mais cette entité est composite. En effet, on appelle bloc central, finalement, la réunion plus ou moins forte, plus ou moins durable aussi, de deux tendances, l'une de droite, l'autre de gauche, mais qui, considérant, alors, ce qu'on appelle l'intérêt général, il faudrait bien parler du bien commun, mais enfin, si on considère l'intérêt général, ce sont des tendances, en fait, qui pensent avoir vocation à s'unir en faisant appel à toutes les bonnes volontés, les compétences, et finalement, le concours de bons gestionnaires. Parce que finalement, quand on y réfléchit bien, le bloc central, qui se veut éloigné des partis, en tout cas dans leur tendance trop accusée, trop extrémiste, comme on dit, ça peut former en effet un extrême

0: centre constitué par des personnes qui gèrent le bien public, mais avec véritablement une mentalité fédérative, administrative. Au fond, le bloc central est très perceptible comme libéralisme économique et en même temps un libéralisme, alors ça c'est une autre affaire, mais sur le plan sociétal.
1: C'est quoi la doctrine du bloc central? C'est le in medio stat virtus, comme dirait, oui. Je crois que c'était Aristote, mais je ne suis pas convaincu que ce
0: absolument,
1: soit
0: absolument, c'est, enfin, in medio stat virtus, ben, bravo pour votre excellent latin, cher Pierre. Oui, saint Thomas d'Aquin qui dit qu'effectivement, in medio stat virtus, c'est au milieu se tient la vertu.
1: Ça s'applique en politique, ça?
0: Alors, dans la perspective, en tout cas, de saint Thomas d'Aquin, comme c'est une monarchie et que saint Thomas d'Aquin n'a absolument rien contre le régime monarchique, à vrai dire, il n'est pas improbable, impensable que lui-même, je ne suis pas à sa place bien sûr, mais ait pensé que le véritable centre du pouvoir, d'où, comme les rayons du soleil émanent les divers services du gouvernement, émanent d'un centre qui est là, le pouvoir royal, la royauté. Mais ça, c'est le centre d'en haut, si on peut dire. Il y a aussi un centre d'en bas, un centre, disons, plus horizontal. Avant, nous étions dans une forme de verticalité avec la monarchie. Et là, effectivement, nous avons tendance à considérer le centre comme le rassemblement, encore une fois, de toutes les bonnes volontés, qui restent de droite si elles sont de droite, qui restent de gauche si elles sont de gauche, mais qui acceptent de faire un bout de chemin ensemble pour finalement assainir les finances publiques, améliorer la vertu citoyenne. Et on pourrait parler aussi, en effet, du plan proprement sociétal. Mais enfin, le centre est devenu une sorte de... un certain libéralisme. Et on voit, en tout cas, cher Pierre, avec les noms que vous avez cités, qu'il s'agisse de Gabriel Attal, mais aussi d'Édouard Philippe, finalement, que l'européanisme ou l'européisme, y compris sous sa forme fédéraliste, est quand même très prisé par ses figures politiques.
1: Et pourquoi l'européisme est lié à la figure du modéré, du centriste, justement?
0: Alors, il serait intéressant, je pense, de faire référence à ce qu'on a pu appeler, et qu'on appelle encore d'ailleurs, le modèle allemand. Car un intervenant politique, qui est toujours invité volontiers sur LCI, qui avoue un certain âge, il est toujours en forme, alors lui, il vient vraiment de la gauche, c'est Daniel Cohn-Bendit. Alors Daniel Cohn-Bendit, qui ne cessait de chanter les louanges d'un bloc central en se référant au Länder allemand et disant finalement c'est l'intérêt général qui commande d'unir nos forces pour ne pas périr dans la déroute fiscale, enfin dans la déroute financière, dans l'effondrement de nos industries. Il faut encore une fois que tous ceux qui veulent bien renoncer à un peu de leur extrémisme partisan se rassemblent pour former le groupe des modérés. Mais attention, les modérés ne sont pas les faibles. Les modérés, ce sont ceux qui sont à même de gouverner parce qu'ils ont ou auraient cette vertu du juste milieu. Alors l'Allemagne, on parle du couple, volontiers du couple franco-allemand, d'aucuns disent que...
1: C'est difficile aujourd'hui.
0: Oui, et qu'ils pourraient bien divorcer. Enfin, si tant est qu'un couple... voilà. Mais enfin, le modèle allemand, j'ai l'impression qu'il sert toujours de référence. Un ami me disait, qui est professeur de mathématiques, il me disait, mais il faudrait faire comme en Allemagne. Je disais, mais la France n'est pas l'Allemagne. Il a conclu en disant, moi j'aimerais que la France soit comme l'Allemagne. Bon.
1: Il y a les histoires des nations qui font la différence.
0: Notamment. Les nations. Et puis le rapport au travail aussi, on peut dire, parce que finalement, je pense qu'il n'est pas hasardeux ou audacieux de dire qu'on travaille, en Allemagne, pardonnez-moi, on travaille un tout petit peu plus qu'en France, semble-t-il.
1: Montesquieu nous disait, je vais vous amener aussi sur un autre auteur qui est Jean-Jacques Rousseau, mais Montesquieu lui disait, la modération est la vertu du législateur. Et alors, est-ce que être du milieu, c'est être modéré?
0: Ah, voilà. Alors, la modération du milieu, je ne peux m'empêcher de rappeler ce que disait alors un centriste ou un homme du centre, qui a pu être considéré comme modèle par beaucoup. Il s'est un peu approché quand même de la victoire présidentielle lors de l'élection de 2007. Mais François Bayrou, pour le nommer, disait « Attention, méfiez-vous des ismes. » Et des istes, je ne suis pas centriste, je suis central. La grande force du centre. Alors, c'est quand même plutôt le centre-droit. Hein.
1: C'est la grande force du politique aussi.
0: Et voilà. Valéry Giscard d'Estaing, dont vous nous parliez, puis à un très juste titre, avait dit « La France a vocation, je fais un peu imiter, à être gouvernée au centre. » Il est bien certain que la gauche, même pas forcément la gauche radicale, mais les socialistes de l'époque disaient toujours, oui, les gens du centre, en fait, c'est la droite qui essaye d'accaparer, de conquérir des voix de la gauche. Hein, Giscard disait, il ne faut pas devenir de gauche, mais il faut se tourner vers la gauche.
1: Du coup, c'est la vertu du législateur d'être modéré ou pas ?
0: Oui, eh bien, le législateur, en tout cas tel que nous le présente Jean-Jacques Rousseau, alors dans son célèbre contrat social, dont on n'est pas obligé d'accepter toutes les conclusions et les implications, mais il a une thèse qui est à la fois assez forte, mais qui est dans sa radicalité extrêmement exigeante, extrêmement contraignante, puisqu'il nous dit les clauses du contrat social, le fameux contrat social de Jean-Jacques Rousseau, les clauses, les conditions du contrat social, bien entendu, se réduisent à une seule, savoir l'aliénation totale de chaque associé avec tous ses droits à toute la communauté. Et alors, quand il nous parle de la volonté générale, en fait, c'est une volonté centrale, mais attention, cette volonté générale reconnue comme centrale, c'est-à-dire en fait comme dominante, elle est une volonté qui relève finalement de l'arithmétique. Parce que finalement, nous dit Rousseau, il faut pour constituer une véritable volonté générale ne retenir que la majorité, le mot est lâché, la majorité des volontés qui sont certes différentes, mais qui ne sont pas assez différentes pour s'exclure. Dès lors, la définition rousseauiste, Rousseau donne de la volonté générale, c'est plus du tout la volonté de tous, mais c'est la volonté qui est la somme des petites différences.
1: Donc si je comprends bien, c'est le centre, en dehors du centre, point de salut.
0: Et voilà. Et on a une répartition statistique des opinions, extrême gauche, extrême droite, et puis alors, ce que certains qui n'aiment pas du tout le centrisme appellent le centre mou, ou pire encore le ventre mou, c'est-à-dire de la somme des gens qui sont au fond velléitaires. Oui, bah si la majorité vote comme ça, au fond, je vais ajouter ma voix, pour ne pas perturber l'ordre public, enfin vous voyez.
1: Mais si je comprends bien, être du centre, ça implique que tout ce qui n'est pas du centre est forcément en dehors de la bonne pensée.
0: Alors évidemment, dans le cadre, vous savez, de ce qu'on a pu appeler, moins maintenant, mais l'arc républicain, ah ben il est certain que les extrêmes, enfin ce qui est considéré comme gauche extrême, par exemple, LFI, la France insoumise, et puis la droite considérée, disons médiatiquement comme extrême, c'est-à-dire le Rassemblement national, mais aussi Éric Zemmour, qui lui n'hésite pas à aller à droite toute, hein. Et puis d'autres, évidemment, monsieur Philippot, évidemment, statistiquement, on ne peut pas dire qu'il est une véritable assise électorale, mais ce qu'il pense, je me souviens d'ailleurs d'un entretien entre le jeune Emmanuel Macron, qui n'était pas encore président, et Florian Philippot déroulant son programme de sortie de l'euro. Alors, Emmanuel Macron, n'importe quoi, enfin, c'était... Bon, au fond, vouloir sortir des institutions telles qu'elles sont acceptées et reconnues par les pays appartenant à l'arc républicain, les velléités d'aller en dehors sont...
1: Donc en fait, c'est une sorte d'extrême-centre, en soi, s'il ne supporte pas la vie des autres.
0: C'est une forme d'extrême-centre, et alors évidemment, le chef, celui qui peut être reconnu comme responsable politique, et même président de la République, de l'extrême-centre, comme il n'a plus, une fois qu'il est au pouvoir, ni droite ni gauche à combattre personnellement, eh bien on peut dire qu'en effet, le président Macron, c'est un, au fond, on pourrait être comparé à un extrême-centriste, mais qui a beaucoup de droits, à droite comme à gauche. François-Xavier Bellamy, vous savez, qui est un homme politique, un député européen, disait...
1: Philosophe aussi.
0: Oui, philosophe également, c'est vrai, je l'ai connu comme collègue. François-Xavier disait, ne nous laissons pas, on dirais-je, briser dans le piège broyeur du macronisme. Alors, qu'est-ce qu'il voulait dire en parlant de piège broyeur ? Ben, il disait que le piège broyeur, c'était le fait de faire éclater, en quelque sorte, le clivage droite-gauche.
1: Je vous remercie, cher Jacques-Philippe, et merci à tous nos auditeurs.
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0: La bibliothèque d'Alexandrie, la première intelligence du monde. Claudine Le Tourneur, disons, nous invite à parcourir les chemins de l'histoire des connaissances, à partir de son ouvrage publié aux éditions du Cerf.
1: Avant de partir assumer sa soif de vengeance sur le monde mésopotamien, Alexandre, comme nous l'avons vu, s'était fait couronner pharaon d'Égypte. Alors celui qui va prendre la relève sur le trône égyptien, ou qui va tout au moins tenter de se faire couronner, c'est son général et ami Ptolémée Soter. Mais qui est Ptolémée Soter? Il est le fils d'un certain Lagos et d'une Arsinoé. Mais qui est cet homme? Ce rude guerrier aux manières aimables, à la courtoisie déliée, au regard très volontaire. Certes, il n'a rien de la beauté, ni de l'élégance, ni du charisme d'Alexandre. Mais c'est un macédonien de souche, et il a dans ses veines le sang froid de la bravoure et du courage. Aussi, depuis la mort prématurée de celui qui fut son ami d'enfance, sous la coupe duquel il se plia jusqu'à disparaître, ses yeux se sont enfin ouverts, ses pensées se sont éclaircies et surtout, ses ambitions se sont vivifiées. Comme si, au-delà des terres brûlées et des ruines fumantes, son robuste bon sens entrevoyait soudain une autre façon d'être au monde. Et c'est ce qu'il va prouver à travers le règne qu'il va mener sur l'Égypte. Mais d'abord, avant d'être couronné pharaon, Ptolémée sait que dans le rituel égyptien, nul ne peut s'asseoir sur le trône d'Égypte s'il n'assiste pas aux funérailles de son prédécesseur. Donc, il a besoin du corps d'Alexandre. Ce corps devra être un véritable talisman pour imposer son pouvoir sur le pays. Alors, sur le chemin qui doit conduire la dépouille d'Alexandre de Babylone vers la Macédoine, là où il doit être enterré auprès de son père Philippe II, eh bien Ptolémée va tout simplement détourner le convoi à travers une poursuite rocambolesque que je décris dans un des chapitres de mon livre comme le dernier voyage du Macédonien. En fait, c'est un véritable rapt qui va permettre au futur pharaon d'Égypte, Ptolémée Ier, de ramener le défunt pharaon Alexandre, donc, sur la terre d'Égypte pour l'inhumer selon le rite égyptien. Mais Ptolémée est aussi un redoutable animal politique. Pour s'assurer un état assez riche et assez fort pour être à l'abri de toute invasion, il annexe les terres alentour. Il bataille pour rester le maître de la mer et commander les routes maritimes aux approches de la côte égyptienne. En une quinzaine d'années, il a étendu l'Égypte vers l'Euphrate, ce célèbre fleuve en Mésopotamie, qui est à l'est, jusqu'en Cyrénaïque à l'ouest, la Cyrénaïque étant aujourd'hui la Libye. Ptolémée va tracer ainsi l'esquisse de ce que sera l'Empire Lagide. Il va sculpter une ville, y développer une civilisation originale, y imposer surtout une culture. Pour les Grecs, l'Égypte est le pays des premiers commencements, le pays qui a la mémoire la plus longue, un abîme infini de temps, une ancienneté telle qu'elle est pour eux une approximation de l'éternité. Le vaste territoire sur lequel Ptolémée s'apprête à régner est une terre de vieille science et de merveilles qui le fascine complètement. Face à ces incommensurables monuments, œuvres d'un génie humain totalement disparu, Ptolémée s'interroge sur le degré de connaissance des hommes d'un temps si lointain, d'une civilisation à jamais défunte. S'il apprit de son maître Aristote que l'Égypte fut le berceau des mathématiques, il découvre qu'elle est aussi celui de l'astronomie, de la géométrie et de la médecine, et surtout du plus ancien système juridique de l'humanité, dont les traces écrites remontent à l'ancien empire, c'est-à-dire vers 2700 avant notre ère. C'est ainsi que va germer dans son esprit l'idée d'un lieu où réunir et préserver tous ces savoirs anciens. Celui des Égyptiens, mais aussi tout le savoir développé par le monde grec et que déjà Aristote avait commencé à réunir dans sa propre bibliothèque à Athènes. Et c'est ainsi sur ce modèle que Ptolémée va initier la future bibliothèque d'Alexandrie. Cette bibliothèque qui va évidemment contenir tous les savoirs du monde connu, et Ptolémée va s'y atteler en y mettant toutes les ressources de son empire et en y faisant venir tous les savants de ce monde connu autour de la Méditerranée.
0: C'était une chronique conçue par Claudine Le Tourneur d'Izon à partir de son ouvrage « La bibliothèque d'Alexandrie, la première intelligence du monde ».
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0: 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Bienvenue dans le magazine de la rédaction francophone de Radio Vatican. Ce soir avec vous, Marie Duhamel. Je suis ravie de vous retrouver pour une nouvelle édition de Vox Mundi, avec cette semaine une attention particulière à la France, à l'issue bien sûr du voyage apostolique de Léon XIV, avec une jeunesse française qui est passée en quelques jours de la joie à la colère. Nous parlerons aussi de l'appel à la paix l'Église éthiopienne et à la vie de l'Église américaine du Tennessee. Ces quatre jours ont été littéralement riches en bénédictions, presque des miracles, dirais-je. Le commentaire du pape dans l'avion qui le ramenait à Rome au terme de son voyage apostolique en France, de Paris à Metz en passant par Lourdes. Léon XIV y est également revenu lors de l'audience générale mercredi avec un mot-clé « Renaissance ». S'inspirant de la reconstruction de Notre-Dame plus resplendissante, a-t-il dit que jamais, le pape affirme qu'une collaboration entre l'Église, l'État, les institutions publiques et la société civile est possible avec un critère fondamental, la dignité humaine. Notre-Dame, qui est également l'image de l'Église, faite de pierres vivantes, qu'elle se trouve dans la cathédrale ou au Stade de France. On l'écoute.
1: Due luoghi completamente diversi, eppure due eventi complementari, quasi uniti spiritualmente.
2: Deux lieux complètement différents et pourtant deux événements complémentaires presque unis spirituellement. Qu'est-ce qui les unissait ? L'Église, qui n'est pas faite de pierre ou de béton, mais de personnes qui aiment Jésus-Christ parce qu'elles ont été aimées par lui. À Notre-Dame, il y avait les prêtres et les diacres, les personnes consacrées, les animateurs pastoraux. Au stade, il y avait la nouvelle génération française. Nouvelle, dirais-je, non seulement par son âge, mais plus encore par son esprit, par la liberté de son cœur et de sa foi. Des jeunes qui ont chanté, crié, mais qui sont aussi restés silencieux, à l'écoute. Des visages attentifs et émus, qui témoignaient de cœurs avides de vérité et d'amour. Je leur ai dit avec joie, « Vous êtes les saints de France ». Cette veillée a été un grand signe d'espérance.
1: Allora, ho detto con gioia, voi siete i santi di Francia. Quella veglia è stato un grande segno di speranza.
0: Et le pape de revenir sur la belle surprise de Dieu que sont les catéchumènes, dont le nombre croît, on le sait, depuis 5 ans en France. Autre signe de renaissance dans un pays fortement sécularisé. Avant son voyage, Léon XIV se disait intrigué. Et aujourd'hui, est-ce toujours le cas ? Nous avons posé la question au cardinal Aveline, président de la Conférence des évêques de France, au terme bien sûr du voyage.
3: Je pense qu'il a été touché à la fois la ferveur des jeunes, leur enthousiasme, l'espérance aussi dont ils sont porteurs, qu'eux-mêmes ont communiqué. C'est ça, c'est là où c'est une rencontre, c'est, où c'est que le pape communique quelque chose, mais les jeunes et les foules qui sont là, lui communiquent aussi quelque chose. C'est plus que ça l'intrigue, c'est que ça le touche profondément. Il a été très touché aussi à Lourdes, à proximité avec les personnes en difficulté. Ça l'a remué, vraiment, c'est ce que j'ai senti avec lui.
0: Lourdes, le pape a rencontré cette victime d'abus, un temps d'échange loin des caméras. Il a aussi rencontré face caméra, cette fois des personnes en situation de handicap, de l'accueil Notre-Dame. Rappelons que tout ce qui est légal n'est pas moral. On retrouve Léon XIV doux mais ferme durant l'audience générale.
1: Ogni vita umana, in qualunque condizione, anche di più grave fragilità.
2: Toute vie humaine, quelle que soit sa condition, même dans la plus grande fragilité, conserve sa dignité inviolable et mérite d'être soignée, accompagnée, soulagée de ses souffrances avec une compassion humaine et à l'aide des moyens offerts par la science. C'est pourquoi Lourdes représente pour le monde entier un sanctuaire de la civilisation de l'amour.
1: Lourdes représente per tutto il mondo un santuario della civiltà dell'amore.
0: Le pape lors de l'audience générale, une catéchèse à retrouver sur notre site internet vaticannews.va. De la joie ardente de la jeunesse à la colère à l'état brut en France, deux jours après le départ de Léon XIV, la mobilisation des lycéens pour de meilleurs établissements, plus d'enseignants, moins d'heures de cours, s'est embrasée, donnant lieu à de blocages d'établissements, à des scènes de violence aussi, qui ont lieu également ont eu lieu également des milliers d'arrestations, 5000 entre lundi et vendredi. Monseigneur Mathieu Rouget, l'évêque de Nanterre, il revient pour nous sur le sens de cette protestation.
4: Les violences que nous voyons en ce moment en France expriment sans doute au plus profond le mal-être de cette génération qui, confrontée à la crise climatique, économique, sociale, géopolitique, se demande s'ils ont vraiment un futur. Et cette peur du futur et génératrice de violence. Il y a vraiment la quête de sens qui s'exprime. Et je trouve très impressionnant de voir que ces violences interviennent au lendemain du voyage du pape en France, qui a d'ailleurs invité, du point de vue des relations entre l'éducation catholique et l'État, à se concentrer sur les vrais enjeux comment former tous ensemble les jeunes d'aujourd'hui et de demain, et puis aussi au lendemain de la grande veillée au Stade de France, où le pape a ouvert les perspectives de la liberté que le Christ nous donne et qui permet d'être libre pour aimer, pour construire et pas pour détruire, et puis le sens donné à la vie en vérité. L'appel de l'Église, il est évidemment au calme et plus largement à l'écoute de ces jeunes, de leur mal-être, qui s'exprime aussi dans l'importance des troubles de santé mentale dans la jeunesse aujourd'hui, pour leur ouvrir une vie qui a du sens et délivrer de la peur qui donne de l'impression que l'avenir est bouché.
0: Monseigneur Rouget, interrogé par Giada Aquilino. Rappelons que depuis Metz, le pape appelait les jeunes remplis d'espérance et de foi à s'engager en politique pour la France, l'Europe et le monde. Monseigneur Rouget en parlait de la santé mentale des jeunes de France il y a quelques secondes. La santé mentale étant ce mois d'octobre au cœur des intentions de prière du pape. Sur ces images, on voit le pape qui est donc dans les mains une image de la Sainte Patronne des personnes souffrant de troubles mentaux, d'anxiété, de dépression, ainsi que des professionnels de la santé mentale. Léon XIV commence par s'adresser au Dieu de la vie, lui présente ses frères et sœurs qui souvent souffrent dans la solitude, une personne sur sept dans le monde. Dieu vous regarde avec tendresse, affirme le pape qui demande pardon pour les fois où la communauté a détourné le regard, alimentant la stigmatisation et la discrimination. Il prie pour que l'Église soit une maison ouverte, un espace sûr, qui écoute sans juger, se fait proche sans crainte, qui soit le signe vivant de la miséricorde de Dieu. Ce jeudi 1er octobre, le pape a récité le chapelet avec près de 1000 enfants de 9 pays, du Pakistan à l'Argentine en passant par la Terre Sainte ou l'Ukraine, dans la grotte des Jardins du Vatican. Un coup d'envoi pour le rosaire pour la paix dédié par aide à l'Église en détresse chaque année aux enfants vivant dans des situations de guerre. Les conflits armés ne résolvent jamais les problèmes, mais ne font que les aggraver. Cette semaine, le pape s'est alarmé de la résurgence des affrontements dans le nord de l'Éthiopie. La guerre entre les forces fédérales et différents groupes armés, elle a repris dans le Tigré, en Afar, en Amara, en Oromia, avant de s'étendre à la capitale Addis Abeba. On écoute tout de suite l'appel en anglais du pape.
1: I am following with deep concern the situation in Tigray.
5: Je suis avec une profonde inquiétude de la situation au Tigré et dans les régions voisines de l'Afar et de l'Amara, où les hostilités ont de nouveau éclaté. J'adresse un appel sincère à toutes les parties pour qu'elles choisissent la voie du dialogue. Les conflits armés ne résolvent jamais les problèmes, mais ne font que les aggraver, laissant dans leur sillage une traînée de morts, de destruction et de ressentiment. Seul un engagement sincère peut jeter les bases d'une paix durable. J'espère ardemment que la communauté internationale apportera sa contribution généreuse et opportune pour garantir que toute l'aide humanitaire soit acheminée à ceux qui en ont besoin.
0: Le pape, et puis suite à cet appel lancé le 30 septembre, les évêques d'Éthiopie exhortent à leur tour dans une lettre à la paix, à la prière. Ils appellent toutes les parties à ouvrir leur cœur au pardon et à la réconciliation en renouvelant l'esprit de fraternité et de sororité qui nous unissent afin que notre nation puisse connaître une paix juste, durable et authentique. L'Éthiopie qui a déjà connu deux guerres qui ont fait des centaines de milliers de morts en 2020 et 2022. Alors avaient été signés les accords de Pretoria à la fin des coups de feu, mais pas des tensions politiques donc. L'Église est opposé à la peine capitale et c'est à ce titre qu'aux États-Unis, les évêques de Nashville, Memphis, Knoxville avaient exhorté mi-septembre le gouverneur du Tennessee à suspendre l'exécution de Christa Pike, ce que ce dernier a finalement fait, mais après un drame. L'exécution de cette femme de 50 ans condamnée pour meurtre il y a plus de 30 ans fut un fiasco, elle était encore vivante après deux injections létales. L'Église a alors repris sa plume demandant que la condamnation soit commuée en peine de prison. Quelques jours après la fête de Saint-Michel-Archange, leur saint patron Léon XIV a célébré en fin d'après-midi aujourd'hui la messe en compagnie du corps de la gendarmerie vaticane. Une cérémonie qui s'est tenue dans les jardins du Vatican devant la réplique de la grotte de Lourdes. Dans son homélie, le pape a rendu hommage à ces hommes qui assurent sa protection et celle du petit État. Puis soulignons la rencontre de la semaine prochaine, mercredi. Léon XIV ouvrira la rencontre à laquelle participeront chef d'église orientale, président des conférences épiscopales à l'occasion des 10 ans de l'exhortation apostolique du pape François à Maurice Laetitia. Voilà, c'est la fin de ce Vox Mundi. Rendez-vous, même lieu, même heure, la semaine prochaine. Une excellente semaine à tous.
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8: Chères auditrices et chers auditeurs, nous voici donc pour un troisième rendez-vous autour de Toulouse antique. Et nous avons toujours le plaisir d'être avec Jean-Marie Payet, professeur émérite d'histoire romaine à l'Université de Toulouse, et qui a travaillé d'ailleurs lui-même sur l'histoire de cette ville, puisque, et d'ailleurs j'aurais pu le préciser auparavant, il a participé à cet important volume de l'histoire de Toulouse et de sa métropole, dirigé par Jean-Marc Olivier et Rémi Pêche, et il a rédigé les pages consacrées à la période romaine. Donc Jean-Marie, la semaine dernière, nous avons parlé d'Auguste, et du fait qu'Auguste avait compté dans l'histoire de la ville, que le droit latin avait été accordé, et que son successeur immédiat, Tibère, eh bien, c'est sous son règne qu'avait été fait le rempart. Mais je vous propose d'entamer notre rencontre d'aujourd'hui avec un autre empereur qui a compté visiblement dans l'histoire de la ville. C'est l'empereur Domitien. C'est un fils de Vespasien, c'est le frère de Titus, et il succède à celui-ci en 81 après Jésus-Christ, et il finira assassiné à Rome en 96. En quoi Domitien et son règne représente un moment important pour l'histoire de la ville?
9: Je crois essentiellement par l'aspect de défenseur et de promoteur de la culture, et notamment de la culture grecque, cette image que Domitien cherchait à donner autour de lui. Alors évidemment, Domitien, on en a globalement, historiquement, une très mauvaise image, puisque sa mémoire a été condamnée, parce qu'il s'était comporté, disons, comme un tyran, ou en tout cas, c'est comme cela que les Romains l'avaient senti, à la fin de son règne. Donc il a eu la damnatio memoriae, la condamnation de la mémoire, ce qui fait que beaucoup de ses actions sont mal connues, ou beaucoup de ses raisonnements qui étaient à l'origine de ses actions ont pu disparaître. Mais on perçoit très bien, à travers ce qui s'est passé sur Toulouse, le genre de choses, et particulièrement donc à Toulouse, le genre d'attitude que pouvait avoir Domitien. Domitien fait de Toulouse une ville palladienne. Palladia Tolosa. L'expression est du poète Martial, hein, poète catalan installé à Rome, auteur d'innombrables épigrammes, et qui se félicite de cette Toulouse palladienne. Alors qu'est-ce que ça veut dire? Ça veut dire la ville de Pallas Athéna. Si c'était écrit en latin, ou en latin tout court, ce serait Minervia, c'est Minerve. Mais la personnalité envisagée ici, c'est Pallas Athéna, c'est donc bien la déesse grecque. Or, Domitien, dans le même temps, tient à un moment de son règne à être archonte d'Athènes, c'est-à-dire à être un des dirigeants officiels. Il ne l'exerçait pas sur les lieux, cette fonction, mais il la faisait connaître, et il était archonte d'Athènes. Or, qui lui a succédé à l'archontat d'Athènes? Un Toulousain qui s'appelait Quintus Trebellius Rufus, et qui est certainement le personnage de l'histoire de Toulouse qui est le plus connu, celui dont on a le plus parlé. Quintus Trebellius Rufus, qui est un maître de rhétorique et qui a beaucoup fait parler de lui en tant que représentant palladien de Toulouse. Alors à ce moment-là, ça signifie aussi que Toulouse est à la fois plus proche d'Athènes, Toulouse est l'Athènes, espèce, une sorte d'Athènes de l'Occident, et en même temps, Toulouse est romaine, puisque Domitien lui confère le droit de colonie romaine. C'est-à-dire, ce ne sont plus, c'est plus seulement l'élite, c'est tous les hommes libres de Toulouse, ou les citoyens de Toulouse, qui deviennent citoyens romains. On a donc cette double évolution, et ça porte la marque de la culture grecque. La païdéia, hein, les Romains eux-mêmes, quand ils parlaient de l'éducation, de la formation éducative, qui commençait par le grammairien, le grammaticus, qui se poursuivait par le rhéteur, eh bien, ils parlaient de la païdéia. C'est-à-dire l'éducation, païs en grec, païdos, c'est l'enfant, la formation des enfants. Mais le mot païdéia était courant chez les... Et on voit très bien ici que cette espèce de récupération, mais au sens positif du terme, de ce qu'était la culture grecque. Voilà un peu pour la question qui concerne le rôle de Domitien et la culture.
8: Donc, qui est vraiment capitale. Et alors, une question qui est sans doute difficile, parce que la réponse ne peut être que très nuancée, il n'y a pas de chiffres précis. Mais si on se situe justement à la fin du 1er siècle de notre ère, combien y a-t-il d'habitants, ou peut-on évaluer le nombre d'habitants à Toulouse ?
9: Alors, ça permet aussi de situer un petit peu le rang de Toulouse par rapport à d'autres villes. Ça n'est pas une des toutes plus grandes cités de l'Empire, ni même de la Gaule. Nîmes, Arles, Lyon, d'autres villes, Narbonne, sont plus importantes que Toulouse. Toulouse doit néanmoins être en tête, j'allais dire, du second peloton, en quelque sorte. C'est pas dans les très grandes villes doivent atteindre autour de 50 000 habitants, peut-être un tout petit peu plus, mais pas beaucoup plus. Toulouse, on évalue en général, pour le premier, début du deuxième siècle, à 15 à 20 000 habitants, ça paraît raisonnable. Il y a un théâtre à Toulouse qui donnait sur la rue de Metz, sur le Decumanus Maximus, entre la place Esquirol et la Garonne. Donc il y a un théâtre où devait y avoir quelque chose comme 4 ou 5 000 places. L'amphithéâtre, tel que nous l'avons envisagé tout à l'heure, peut-être 12 000 places ou un peu plus, dans sa première version, 12 000 places. On aboutit à une population de l'ordre de 15 à 20 000. Encore une fois, évidemment, les très très très grandes villes de l'Empire, à Antioche ou Alexandrie, on avait largement plus de 100, s'ils ont plus de 200 000 habitants. 100 000 à Emerita en Espagne, Mérida, plus d'un million à Rome, qui était hors norme.
8: C'est hors norme, absolument. Et signalons que les Toulousains ou les visiteurs de Toulouse peuvent éventuellement aller à Purpan pour l'amphithéâtre. On voit les restes archéologiques de cet amphithéâtre qui a connu, semble-t-il, quand même aussi un agrandissement.
9: Alors, cet amphithéâtre, je le connais bien, puisque j'ai fait partie des fouilleurs, nous avons mis longtemps à découvrir qu'il s'était agrandi. On a l'air à la limite du ridicule quand on vient dire On a pu hésiter parce que on a trouvé, à l'extérieur de l'amphithéâtre, des traces de ce qui apparaissait, comme des portes, comme des constructions qui étaient vaguement reliées en face des portes de l'amphithéâtre. Donc, on a été un peu intrigués. Et puis un beau jour, il ne faut pas le répéter, mais enfin, il y a prescription, des pompiers se sont présentés et nous avons réussi, avec un collègue, à monter en haut de la nacelle. Et de là, nous avons pu voir. Et nous avons pu voir, aujourd'hui, on aurait un drone télécommandé. À l'époque, on rêvait d'un hélicoptère. Les pompiers nous ont bien aidés, même dans cette circonstance, déjà. Et nous avons pu faire des photos et voir qu'en fait, c'était un doublement de la surface de l'amphithéâtre et probablement un doublement de la contenance. On peut évaluer à sans doute bien 20 000, largement 20 000, et probablement plus 20 à 25 000 places dans l'amphithéâtre. Pourquoi a-t-il été agrandi ? Ça signifie d'abord que la population de Toulouse devait rester très importante et même augmenter, ce qui fait Toulouse un cas tout à fait rare dans l'Antiquité, en Gaule. La plupart des villes se sont rabougries. Prenez les remparts de Bordeaux, les remparts de Narbonne, quand on les a découverts il y a quelques mois, on a dit « Oh, il y a des remparts ». Oui, ce sont des remparts, excusez-moi, mais rikiki, c'est-à-dire ce sont les remparts de villes qui se rabougrissent pour mieux se défendre. Toulouse, pour des raisons que nous connaissons mal, mais Toulouse est une ville qui reste en expansion au 2e, 3e siècle de notre ère.
8: Et il n'en reste pas moins vrai que cet amphithéâtre, donc installé à Purpan, dans l'actuel quartier Purpan, est assez excentré par rapport à la ville. Il faut y aller à pied. Est-ce que ça ne pourrait pas aussi accueillir des populations qui n'habitaient pas forcément dans la cité, mais qui venaient à l'amphithéâtre ?
9: Alors, l'amphithéâtre n'est pas l'amphithéâtre de la ville. C'est un cas très rare. C'est vraiment un cas tout à fait exceptionnel. Il y a la double exception. L'exception d'un amphithéâtre extérieur à la ville, ce qui est rare, et la deuxième exception, celle-là tout à fait inconnue par ailleurs, l'amphithéâtre qui est doublé en capacité. Donc effectivement, il y a là quelque chose qui est tout à fait particulier, c'est l'amphithéâtre de la cité. Or, la cité de Toulouse était la plus grande cité en superficie, elle allait jusqu'aux Pyrénées, un peu comme aujourd'hui le département de la Haute-Garonne, si on veut faire une comparaison, et c'est l'amphithéâtre de la cité. Donc certainement, venaient à ces cérémonies, qui étaient des cérémonies aussi pour le culte impérial, tout cela est très important naturellement, à l'échelle impériale, on a agrandi l'amphithéâtre, ça prouve qu'au milieu du IIIe siècle, Toulouse se portait plutôt bien. Alors il peut y avoir d'autres raisons. On peut se demander, nous parlerons de Saturnin, on peut se demander si la reconstruction, si l'agrandissement a lieu après l'épisode Saturnin, après la mort de Saturnin, après le martyr, eh bien si ça n'a pas été une manière d'agrandir l'amphithéâtre, signaler que le paganisme se portait bien. Puisque oui. C'était aussi le lieu du culte impérial.
10: D'autant plus
9: c'est une possibilité.
10: Nous sommes aussi au moment, et nous en reparlerons la semaine prochaine, où l'empereur Dèce publie un édit valable pour tout l'Empire.
9: 250.
10: En 250, où il s'agit d'inviter fortement les habitants de l'Empire à justement montrer leur fidélité au système impérial par le biais du culte. Donc effectivement, il y aurait peut-être possibilité. Alors, la semaine prochaine, nous nous retrouvons pour notre dernière mission et nous évoquerons alors la figure de Saturnin, la question de christianisation de la ville et puis l'arrivée aussi d'une population que nous aborderons à peine. D'ailleurs, il est probable que nous ferons une émission des Fenêtres de l'Histoire à leur sujet, la population des Visigoths. Jean-Marie, merci et rendez-vous la semaine prochaine.
9: Entendu, à la semaine prochaine.

0: Vie de famille. Savez-vous ce qu'il se passe chaque année à Cannes au mois de février ? Pendant 3 jours est organisé le Festival international du jeu. Créé en 1946, il accueille aujourd'hui 110 000 festivaliers. La France compte un nombre record de boutiques et de bars à jeux, ces cafés ludiques qui attirent plus 1 million de clients. Alors jeux de lettres, jeux purement stratégiques, jeux abstraits, jeux pour rigoler, jeux de plateau, jeux de rôle, jeux de cartes ou jeux sans règles du jeu, il y en a pour tous les goûts, tous les âges et toutes les affinités. Vous l'aurez compris, aujourd'hui, dans Vie de famille, nous parlons du jeu. Quelle place occupe le jeu dans notre famille? Comment l'utiliser? Comment le cultiver? Quels sont les jeux d'aujourd'hui? Quels sont les bienfaits et les bénéfices du jeu? Et si l'on n'aime pas jouer? Beaucoup de questions et des réponses grâce à Delphine Maire, invitée de Vie de famille, émission présentée par Ségolène Boussion. Bonjour Delphine.
1: Bonjour.
0: Après avoir été spécialisée en logistique, vous êtes devenue professeure des écoles et il y a 2 ans, nouveau changement, vous vous êtes formée et spécialisée dans le jeu comme outil professionnel d'accompagnement de la personne. Merci de vous prêter au jeu de l'interview et nous allons ensemble essayer d'apporter quelques éléments sur ce sujet du jeu en famille.

0: Le sujet est vaste, Delphine, je le savais bien, et tout n'est pas jeu. Mais ça veut dire quoi jouer finalement ?
1: Vaste question, effectivement, qui est... C'est assez difficile d'y répondre et en même temps, il se passe plein de choses. Le jeu, finalement, il va dépendre quelque part du joueur, hein, de ce qu'il va en mettre. Mais la grande idée, il y a une définition que j'aime bien, qui est de dire que le jeu, c'est avant tout une activité. Donc, on est en action, libre, on décide de jouer, on décide d'arrêter de jouer, gratuite. On joue pour le plaisir, c'est tout. Mmh. On va pas chercher autre chose. Et ça, c'est hyper important de pas mettre trop de choses derrière le jeu. Et fictive. Fictive, pourquoi ? Parce que c'est pas la vraie vie. Et c'est ce qui va nous permettre, justement, de devenir autre. Quand on devient joueur, finalement, on n'est plus soi. On est quelqu'un d'autre. On va s'engager avec ce qu'on a envie de mettre dans le jeu. Et c'est ça qui est passionnant. C'est ce côté fictif, effectivement, qui est grand garant de lâcher prise. Et un peu rassurant, parce qu'on se dit, finalement, c'est pas la vraie vie.
0: C'est pour un temps donné.
1: C'est un temps donné, c'est un moment donné. Je suis plus moi, je suis un autre. Et je prends beaucoup de plaisir, dans ce fictif, à devenir quelqu'un d'autre. C'est un peu ce processus métaphorique, c'est un bien grand mot, mais qui va faire que la personne n'est plus la personne. Elle devient joueur, elle devient joueuse, et on le voit particulièrement chez les enfants.
0: Et ça, c'est obligatoire, presque
1: C'est une garantie d'un vrai temps de jeu. C'est une garantie de se dire, là, je suis complètement libre. Je ne réponds pas à des injonctions autres que celles que moi, je vais me donner dans mon jeu, ou celles que la règle du jeu que j'ai acceptée, parce que j'ai choisi librement de jouer, me donne.
0: Ah oui, c'est ça. Il y a cette démarche qui est très importante de dire, c'est mon choix aussi.
1: C'est mon choix. Okay. C'est mon choix. Et il y a une vraie notion de consentement dans le jeu qui est très intéressante également.
0: Ouais. Et est-ce qu'on aime jouer dès le plus jeune âge ou est-ce que c'est un peu c'est de la découverte, de la curiosité? Parce que c'est vrai que les petits, on se dit, bah là, il est en train de jouer, mais finalement, ouais. Est-ce qu'il découvre, est-ce qu'il est curieux ou est-ce qu'il a effectivement une notion de jeu? C'est inné, ça fait partie de l'éducation.
1: C'est intéressant. Certains même disent qu'on joue dans le ventre de sa maman. Je suis pas une spécialiste de la vie in utero, mais c'est vrai qu'on peut se demander si l'enfant joue pas déjà dans la vie de sa maman. Il expérimente l'espace qu'il a.
0: Ouais.
1: Le jeu, c'est la première façon d'expérimenter le monde pour le tout petit. C'est-à-dire que c'est comme ça qu'il va s'approprier le monde. Donc le jeu, c'est dès la naissance, c'est tout de suite qu'on va... Alors c'est du jeu très, très typé, c'est, on appelle ça plutôt du jeu d'exercice, c'est-à-dire qu'on va, on va expérimenter le monde par ses sens, par son corps, sans vraiment anticiper ce qui va se passer, mais c'est comme ça qu'on va comprendre que quelque chose est lourd parce qu'on va essayer de le porter, quelque chose est froid parce qu'on va le poser mettre à la bouche, quelque chose peut agacer, faire du bruit, parce que plus je le fais, plus je vois mes parents qui vont s'agacer.
0: On voit bien le moment où...
1: Voilà, et en fait, il faut bien comprendre qu'un tout petit, quand il fait ça, il fait pas ça pour embêter, il fait ça pour comprendre comment fonctionne le monde. Et c'est la règle, finalement, de la matière qui prime. Et je vais l'exercer. Et je vais voir que moi, tout petit, j'ai une puissance sur le monde parce qu'à chaque fois que je vais lancer quelque part mon repas à terre, à chaque fois, ma mère ou mon père va avoir cette réaction-là. À chaque fois que je vais appuyer sur ma girafe, elle va faire pouette-pouette. Donc, tous les apprentissages se font par le jeu. Donc oui, c'est inné de jouer, c'est naturel de jouer, c'est une activité naturelle. Et en grandissant, le jeu va changer de forme.
0: Oui, mais quelquefois même, on arrête de jouer. Moi, je me dis, pourquoi est-ce qu'on arrête de jouer ? Les enfants, à un moment, ils jouent différemment.
1: Ils jouent différemment. Ouais. Déjà, ils jouent différemment. Et puis, je dirais, ceux qui arrêtent de jouer, je ne suis pas sûre qu'il y en ait beaucoup qui arrêtent de jouer. Peut-être que la forme change. Peut-être qu'ils jouent de manière moins visible. Les adultes, peut-être, peuvent arrêter de jouer parce que ce côté fictif, gratuit... C'est ça qui est compliqué, c'est de se dire qu'il y a un moment, on va donner moins de temps à ces activités gratuites et fictives, parce qu'on est quand même sans faire de sociologie, mais on est quand même dans une époque où la productivité est importante, le résultat est important. Le jeu, il n'y a pas de résultat. Et je pense qu'on en revient, et que vous disiez en introduction très justement, le nombre de barrages, tous ces festivals de jeux qui existent aujourd'hui montrent bien de la volonté des adultes de reprendre du pouvoir sur cet instant présent que permet le jeu.
0: On est tellement embarqué toute la journée.
1: Et on est embarqué, c'est pour ça qu'on va arrêter de jouer. C'est pour ça qu'on va donner moins de temps au jeu, parce que quelque part, ça sert à rien de jouer. Ouais, c'est juste.
0: Je me disais même dans la cour de l'école, est-ce que on a l'impression qu'on voit aussi, puis à un moment, ça fait c'est un peu nul presque de jouer.
1: Alors oui, il y a le rapport social. Effectivement, le jeu, il est un peu infantilisé, et donc il y a toute une culture à avoir sur le côté non infantilisant du jeu. Tout ce que ça représente, et de comprendre, et ce que vous faites très justement, de se dire il y a tellement de choses qui se cachent derrière le jeu, qui sont essentielles dans le développement de l'enfant, dans le développement de l'adolescent, dans le bien-être de l'adulte. Le jeu, parmi toutes ses finalités, il a une énorme fonction thérapeutique, ce qui fait que même la personne âgée qui va perdre ses compétences cognitives, motrices, peut continuer à jouer, et le bienfait thérapeutique là prend le pas sur les bienfaits, je dirais, éducatifs, sociaux, culturels.
0: Ce que vous voyez, vous, avec votre...
1: Je vois d'une manière mais criante à chaque fois que j'interviens auprès de personnes âgées qui ont notamment une maladie d'Alzheimer assez avancée, ces temps de jeu sont des temps de bien-être, d'action, de décision, de plaisir. Quand je sors d'une séance, je quitte des personnes qui sont joyeuses, véritablement. Moi, j'appelle vraiment ça la magie de l'instant présent. Et ça, c'est quelque chose qui n'a pas de prix.
0: Et d'ailleurs, il y a toutes sortes de jeux. Alors, c'est vrai qu'il y a tous les jeux aussi sur écran, hein, mais ce n'est pas notre sujet aujourd'hui. C'est vraiment les jeux, là, en interaction.
1: Oui.
0: Et donc, il y a toutes sortes de jeux. Vous pouvez nous dire un peu quel style de jeu on peut trouver ?
1: Alors, ce qu'on va connaître le plus, et ce qui est le plus communément utilisé, je dirais, c'est le jeu de règles. C'est le jeu de société, qui est le jeu que tout le monde connaît. Si vous interrogez quelqu'un, il va vous parler des jeux de société. Ce qu'il faut bien comprendre, c'est qu'il n'y a pas que ça, parce que le jeu de règles est très exigeant et parfois même difficile.
0: Un peu compliqué.
1: Il y a beaucoup de gens qui vous disent je n'aime pas jouer, mais en fait ils n'aiment pas le jeu de règles.
0: Ouais.
1: Parce que le jeu de règles, c'est un but du jeu, c'est un temps de jeu, c'est une façon de gagner ou de perdre. C'est souvent en mode compétitif. Donc la vie déjà, elle est comme ça. Donc parfois,
0: on n'a pas envie de se remettre.
1: Moi le soir, j'ai pas envie de faire un jeu de règles, j'ai pas envie de gagner ou de perdre, j'ai pas envie de lire une règle du jeu. Tout, voilà. Mais ce sont des jeux qui sont évidemment formidables pour tout ce qu'ils apportent. La première catégorie de jeux qui est intéressante, c'est toute la catégorie dont je vous parlais, des jeux d'exercice, qui sont des jeux purement sensoriels. Le tout petit, ça va être le mobile, qui va regarder. Nous, les adultes, ça peut être tous les jeux de manipulation, les bilboquets, des jeux de les chachibos, tous ces jeux qui nous permettent d'expérimenter nos sens et qu'on adore. Ça, c'est une première catégorie de jeux. Vous avez tout ce qui est jeux d'assemblage et jeux de construction. Là, c'est pareil, vous allez donner...
0: Ça peut être seul ou à plusieurs, donc ça permet aussi de passer du temps ensemble.
1: Toujours, toujours, et on se fixe ses propres règles. Il n'y a pas de but du jeu. C'est
0: Est-ce qu'on appelle
1: ouvert.
0: Ça le jeu libre ?
1: Alors, le jeu libre, c'est la façon d'utiliser les différents jeux, en fait. Donc, vous avez les jeux d'assemblage, vous avez les jeux d'exercice, vous avez le jeu symbolique. Hyper important. Le jeu symbolique, il apparaît quand l'enfant il a terminé de penser qu'à lui. Vous voyez bien, le petit bébé, je pense qu'à moi. Puis à un moment, je me dis... Il se passe des choses autour de moi quand même. J'ai des adultes autour de moi, j'ai quand je rentre à l'école une maîtresse d'école ou un maître d'école, je vais chez le docteur, je vais à la boulangerie. Et là, je m'aperçois que le monde qui m'entoure, j'ai envie de l'imiter, j'ai envie de le reproduire. Je ne peux pas encore être docteur. Par contre, je peux jouer au docteur. Et c'est comme ça que je vais comprendre le monde qui m'entoure. Et donc, ce jeu symbolique, il est hyper intéressant, hyper important, parce que l'enfant va s'approprier le monde, va le reproduire, et après va donner de lui. En tout ce qu'il va comprendre de ce monde, il va le mettre dans le jeu symbolique. C'est une façon d'extérioriser ses émotions, d'extérioriser le monde qui l'entoure, de rejouer des scènes.
0: Ça veut dire aussi qu'il faut qu'on leur laisse le temps de faire ça.
1: Mais tellement, tellement. Et c'est là où le travail que j'essaye de faire aujourd'hui, notamment à l'école, c'est de poursuivre la possibilité de jouer en symbolique après la maternelle. Parce qu'en maternelle, on a des espaces de jeu symbolique encore. Mais souvent, il est à côté du travail. On a le travail et après on va aller jouer les enfants. Non, il faudrait vraiment mettre du symbolique encore plus tard. Et on se rend compte, je vois dans les animations que je peux faire même au collège, si je mets une maison Playmobil, évidemment j'enlève la boîte, j'enlève à partir d'eux. Mais des collégiens vont jouer au Playmobil pendant des heures et des heures. On en a besoin du symbolique. Et même nous, adultes, on joue au symbolique. Les jeux de rôle, on adore ça. Le théâtre, c'est une forme de jeu symbolique. La musique, on s'exprime par toutes ces formes de jeux-là. Donc, c'est la dernière catégorie qui est essentielle.
0: Et alors, c'est très intéressant, vous disiez aussi que la dernière année, quand vous étiez professeur des écoles,
1: ouais.
0: vous aviez surtout orienté votre année en laissant, enfin, on va les y raconter nous, mais beaucoup de jeux
1: ouais.
0: pendant l'année, le résultat que vous avez constaté aussi.
1: En fait, je suis vraiment, j'ai envie de dire, je suis tombée dans le jeu comme outil professionnel en observant mes élèves. Je me suis formée à Montessori, donc pour moi, le travail individuel, l'adaptation aux besoins des enfants, ça a toujours été ce qui a conduit ma pratique. Donc beaucoup d'ateliers individuels pour mes élèves, et puis quelques jeux comme ça, parce que le jeu, c'est sympa. Mais le jeu, c'était souvent comme après le travail. Mmh. Et puis, en laissant mes élèves autonomes, je me suis rendu compte à quel point ils allaient prendre les jeux, ils allaient jouer. J'avais aussi une maison Playmobil, à quel point ils allaient jouer au Playmobil, à quel point il y avait des interactions, il y avait du langage. Et dans les jeux de règles que je proposais, des élèves, pour qui c'était compliqué de compter, pour qui c'était compliqué de... ne serait-ce que de prendre des risques, en fait, de se lancer dans une activité en maternelle, on peut imaginer quand même que de compter, si on n'y arrive pas, c'est pas grave. Mais les enfants, déjà, ils ont cette notion-là de la réussite ou de l'échec. Et je voyais bien que dans le jeu, ça disparaissait, tout ça. Et au fur et à mesure, je me suis dit, mais au fond, ce jeu, c'est extraordinaire. Il se passe des trucs qui vont bien au-delà du simple occupationnel. Et c'est là où je me suis dit, je me suis formée, j'ai commencé à réfléchir sur l'utilisation du jeu de manière professionnelle. Et effectivement, la dernière année, il y avait autant de jeux que d'activités, j'ai envie de dire, pédagogiques de base. Mmh. Et ma dernière inspection, ça a été un moment incroyable, parce que je savais que je partais, donc je ne prenais évidemment pas beaucoup de risques, mais je l'ai fait quand même. Mes élèves n'ont fait que jouer. C'est-à-dire que l'inspecteur est arrivé, c'était... J'avais l'impression que c'était un tripot géant, ça jouait aux cartes, ça jouait aux dés, ça jouait au Playmobil. Et il a regardé, il a été assez...
0: surpris.
1: Il a été très surpris, il a été très intéressé, il m'a dit, c'est hyper intéressant ce que vous faites, maintenant il faut absolument que vos élèves sachent ce qu'ils apprennent pour que l'apprentissage soit efficace. Et c'est là où je me suis dit, voilà,
0: la limite.
1: Mmh. Entre moi, ce que j'ai envie de faire, donner à jouer pour l'instant présent, avec tout ce que ça implique derrière, ou alors de l'apprentissage par le jeu. Donc les deux sont hyper intéressants. Moi, je me suis dit, ok, j'ai envie de passer à autre chose, vraiment donner le jeu pour le jeu. Mais son regard sur cette dernière séance et cette dernière inspection a été un grand moment de ma carrière, ouais.
0: Merci Delphine. Alors, on se retrouve juste après une courte pause musicale pendant laquelle on écoute Julien Clerc qui n'a plus les pieds sur terre quand il chante « Quand je joue ».

0: Jouer en famille, un beau challenge. C'est le sujet de Vie de Famille aujourd'hui. Nous sommes avec Delphine Maire, formée et spécialisée dans le jeu comme outil professionnel d'accompagnement de la personne. Donc on a vu qu'il y avait tout type de jeux, mais nombreux sont les bienfaits du jeu, que d'apprentissage grâce au jeu. Est-ce que vous pouvez nous dire, Delphine, un peu, on va parler de tous ces bienfaits, mais en quoi le jeu en famille est un challenge ?
1: C'est un challenge parce que déjà, faire quelque chose en famille, c'est un challenge. Une famille, c'est des individus avec des envies, des besoins. On n'a pas tous la même façon d'aborder le jeu. On n'a pas tous la même façon, la même envie de jouer. Et pour autant, c'est un challenge qu'il est important de se fixer parce qu'on va... On va rencontrer l'autre par le jeu. Et en famille, c'est extrêmement joyeux d'essayer d'arriver à rencontrer l'autre par le jeu, de vivre ces instants extrêmement riches où plus rien ne compte autre que de jouer et de se retrouver autour d'une activité qui peut a priori être naturelle et agréable à tous, en fait.
0: Oui, puisqu'on disait au début, dans la première partie de l'émission, tout ça est gratuit aussi.
1: C'est tout ça est gratuit.
0: Du temps qu'on passe ensemble.
1: C'est un temps hyper riche. Ouais. C'est un temps hyper riche. Là où il y a un challenge, c'est aussi de se dire... On va rien faire d'autre. On pose les téléphones, on arrête de travailler, on est juste là pour se poser la question de est-ce que je vais mettre 1 moins 2, 1 plus 2 si je fais un Sky Joe ? Est-ce que je mets mon 10 ou je mets pas mon 10 parce que mon frère, ma sœur, il va faire sa colonne de 3 et j'ai pas du tout envie de le faire et ça veut pas dire que je l'aime pas, c'est au contraire, je suis devenue ce joueur qui va titiller l'autre, qui va le voir d'une autre façon. C'est très riche parce qu'on va ensemble expérimenter des choses qui vont après nous procurer des souvenirs communs qui sont précieux.
0: Des souvenirs communs et peut-être il peut même y avoir des jeux qui deviennent des traditions familiales.
1: Ouais. Nous on a chez nous un jeu qui s'appelle le Sea Salt and Pepper, qui est un petit jeu de cartes où on va avoir à la fois du bluff, on va jouer contre l'autre, on doit avoir un petit peu de mémoire, il y a beaucoup de hasard. Les jeux de hasard sont des super jeux parce qu'ils permettent à tous de gagner ou de perdre, évidemment. Mais du coup, on est moins dépendant d'une stratégie que tout le monde n'a pas envie d'avoir ou de donner, où tout le monde n'est pas en capacité. Et c'est vrai que c'est un jeu, quand on est tous les cinq, toujours, on se fait un petit Sea Salt. Et c'est toujours petit Sea Salt et on est hyper content et on joue et rejoue. Faut pas avoir peur de garder un jeu, justement. Parce qu'on va s'expertiser, parce qu'on va varier nos stratégies, parce qu'on va varier les souvenirs, on va enrichir le jeu, on va tester des choses nouvelles.
0: Les souvenirs que ça crée aussi, le jeu, c'est extraordinaire.
1: C'est extraordinaire, ouais.
0: Et alors, les jeux ont un peu évolué. Maintenant, il y a beaucoup plus de jeux plus courts, donc on a le temps aussi, pendant que le dîner est en train de cuire, ben hop, on a le temps de faire un petit jeu en famille aussi. On passe moins des heures.
1: On a une grande chance aujourd'hui d'avoir des éditeurs de jeux qui ont bien compris comment la société fonctionne. Il y a une grande, grande richesse dans la fabrication et l'édition de jeux. C'est vrai que je conseille à tout le monde toujours de se faire aider dans les magasins de jeux, dans les ludothèques, dans les bars à jeux, pour trouver des jeux qui vont être pour vous le bon jeu. Mais oui, on a beaucoup de chance parce que le Monopoly qui durait des heures, on n'a pas le temps de faire un Monopoly tout le temps, la bonne paye, ça dure longtemps. Tous ces vieux jeux avec lesquels on a tous grandi, aujourd'hui, il y a plein de petits jeux très sympas, très rapides et qui nous permettent de se titiller, de se tester, d'expérimenter une situation et puis après, on va dîner. Peut-être qu'on va faire un peu la tête au début, mais ça dure pas.
0: Est-ce qu'on peut dire que ça renforce des valeurs familiales ? Parce que c'est l'occasion aussi de par l'exemple, d'avoir du respect, de la patience, d'accepter qu'on soit gagnant ou perdant.
1: C'est le jeu, il y a une forte... on parle du jeu de société, en fait, il y a un fort lien jeu et citoyenneté. Donc, au-delà même de la valeur familiale, on peut même aller jusqu'à la citoyenneté, de se dire, quand je suis OK pour respecter une règle, je suis d'accord avec ça, je m'engage quelque part. Il y a une forme d'engagement quand on joue. Donc, effectivement, le jeu est très intéressant en famille, comme dans toute société, de se dire, on se met d'accord pour respecter une règle, et si jamais telle ou telle règle est difficile à respecter, on peut l'adapter aussi, ou on change de jeu, parce qu'il faut respecter aussi ce respect de la règle qui n'est pas forcément sain pour tout le monde. Mais à partir du moment où j'accepte de jouer à tel jeu qui comporte une règle, eh bien, je suis un petit peu obligée de me conforter à ces codes qui sont sociaux, familiaux, et qui font qu'on progresse dans cet accès à la citoyenneté en jouant. C'est même tout petit, hein, même un jeu de symbolique. On joue à la dinette. C'est vrai que si je sers un gâteau à ma copine qui joue avec moi, je suis contente qu'elle me dise merci. Ça ouais. fait partie des codes sociaux qu'on va développer par le jeu.
0: Et alors, est-ce qu'il faut de temps en temps... Vous savez, on dit toujours, allez hop, on va laisser gagner le petit. C'est bien de le faire de temps en temps, mais il faut aussi qu'il apprenne à pas forcément gagner, quoi.
1: Et puis, si on se rend compte qu'un enfant ne peut pas gagner sur une partie de jeu de règles, il y a tellement de jeux, on peut essayer de trouver un jeu où il va pouvoir gagner. Et je parlais du jeu de hasard, il y a certains jeux pour les tout-petits où le hasard est très important, qui permettent de ne pas laisser gagner, c'est le hasard qui va faire que. Après, j'ai envie de dire, apprendre à gagner ou à perdre, ça fait partie de la vie, et certains vont hyper investir la victoire. C'est tout aussi... Alors, questionnant, non, mais on peut se dire, voilà, c'est du fictif. Donc oui, t'as gagné, mais bon, voilà, t'as gagné à ce jeu-là, comme la défaite. Après, il y a les jeux coopératifs, c'est intéressant en famille. Quand vous voyez un enfant pour qui c'est compliqué, parce que ça peut arriver, que ce soit compliqué de gagner ou de perdre, un enfant qui n'est pas très bien dans ses baskets, le jeu coopératif, où là, c'est toute la famille qui va jouer contre le jeu, ça, c'est très intéressant. C'est des jeux, il y en a plein. Ah oui. Et là, on va jouer ensemble contre le jeu. Donc on va gagner ensemble ou on va perdre ensemble. Et ça permet aussi de tempérer un peu la frustration et les émotions.
0: Et il y a aussi pas mal de... Le jeu permet aussi beaucoup d'interactions intergénérationnelles.
1: Oui.
0: Donc ça, c'est quand même les différentes générations qui se rencontrent.
1: Oui.
0: C'est cadeau. Parce que...
1: C'est cadeau. Le jeu a un fort, fort impact culturel, hein, une grande finalité culturelle. Je donne de ma culture quand je joue. Je le vois dans certains ateliers effectivement intergénérationnels où on ne sait pas quoi faire finalement avec son ancien. On a du mal. Je vois des jeunes qui arrivent dans les EHPAD où je travaille. Ils discutent, mais la personne, elle n'entend plus très bien, etc. Le jeu, c'est un lien qui est merveilleux parce qu'on se retrouve autour d'un domino quand la personne âgée en est encore capable. On se retrouve autour d'une bataille, on se retrouve autour d'un jeu de loi, on se retrouve autour d'un... Et oui, pour ces ponts-là, et faire ensemble. Moi, je trouve que le lien social, c'est quand on fait les choses ensemble. Et le jeu, on va faire ensemble. On va partager un instant, on va partager un moment. Comme on disait, on va se créer des souvenirs, on va se connaître, on va voir sa personne âgée qui va être pas du tout comme elle est au quotidien, où elle va être toute gentille et toute mignonne, et puis là, elle va piquer votre carte. Bah, c'est génial, on a un regard sur l'autre qui est très différent, et le jeu permet tout ça.
0: Donc les petits-enfants peuvent observer leurs grands-parents, comme les grands-parents, il y a un côté magique aussi, le temps de regarder les enfants jouer.
1: Et puis de voir qui on est par le jeu. Le jeu, on dit souvent, ça c'est une petite règle dans le monde du jeu, de dire que la règle du jeu J-E, prime sur la règle du jeu JEU. Et ça, je trouve ça génial parce que je me rends compte en jouant avec des personnes qui perdent un peu de leur compétences cognitives, motrices, à quel point elles sont toujours là. Et j'ai eu un jour la visite d'une petite fille qui est venue voir, qui était là quand je jouais avec ses grands-parents et qui m'a dit cette phrase qui m'a énormément touchée. Elle m'a dit, c'est fou, je les retrouve quand je les vois jouer. Oh, ça, c'était un beau cadeau.
0: Ben merci pour cette belle phrase de conclusion qui nous montre qu'à tout âge, jouer est important et vertueux. Merci Delphine Maire de votre présence dans Vie de Famille aujourd'hui.
1: Merci à vous.
0: N'hésitons pas à jouer avec nos enfants, nos parents, nos amis. Les jeux offrent un cadre interactif et joyeux qui favorise la création de souvenirs durables, renforçant ainsi les liens de manière significative. Et n'oublions pas de nous ennuyer pour faire naître la créativité et qui sait, peut-être, créer un jour un jeu qui sera primé au Festival de Cannes une année en février. Merci à tous pour votre écoute et à la semaine prochaine.

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0: S'il vous plaît, raconte-moi une histoire.
1: L'antilope et l'escargot. D'après un conte africain. Un beau matin, dans la forêt d'Afrique, Mboko, l'antilope, croise sur son chemin Kuba, l'escargot. Salut, collègue, dit Mboko. Belle journée, n'est-ce pas ?
2: Oh, belle, en effet, répond Kuba.
1: Herbe tendre et cailloux frais, que demander de plus ? Salut à toi ! Et chacun s'en va de son côté. Ou plus exactement, Mboko bondit en avant, tandis que Kuba, lui, recommence à se pousser doucement. La belle journée se passe, et le soir, Mboko repasse par hasard au même endroit.
3: « Tiens, tiens, salut collègue !» redit-il à Kuba.
4: « Belle soirée, n'est-ce pas ?»«
1: Oh, admirable !» répond l'escargot. « Salut à toi !» Mais l'antilope ne bouge pas.
3: « Écoute, l'ami, dit-il, une chose m'intrigue. Comment se fait-il que je te retrouve ce soir, quasiment au même endroit que ce matin ? Sans indiscrétion, qu'as-tu fait de ta journée ?»«
4: Ma foi, j'ai fait mon chemin, » répond Kuba. « Je n'ai pas cessé d'avancer. »«
3: Oh, elle est bien bonne, » rit Mboko. « Sans vouloir te vexer, l'ami, tout ton chemin de la journée ne fait pas plus qu'un quart de demi-bond de la mienne. »«
4: Oh là, » répond sèchement l'escargot, « ne le prends pas de si haut, Mboko, car si je veux, je peux avancer aussi vite que toi, et même t'oublier loin derrière moi. »
3: « De mieux en mieux !» se moque l'antilope.
4: « Veux-tu que nous fassions la course pour voir ? Ce serait à mourir de rire !»«
1: Mais avec plaisir, » dit Kuba, le plus sérieusement du monde. « Dans 5 jours, rendez-vous ici même pour le départ. Et un conseil, collègue, entraîne-toi bien. »«
3: C'est entendu, » répond Mboko interloqué,
1: et il s'éloigne en retenant son rire. « Eh bien, » dit l'escargot pour lui-même, « ce grand prétentieux ne perd rien pour attendre. » Et il se met en route à toute allure, c'est-à-dire très lentement, vers le lieu de rassemblement des escargots.

0: Un peu plus tard, Kuba, perché sur un caillou, s'adresse à des dizaines d'escargots. « Mes frères, Mboko l'antilope se croit supérieur parce qu'il est l'animal le plus rapide de la forêt. Aujourd'hui encore, il s'est moqué de moi, donc de tous les escargots, parce que je ne marche pas vite. Alors, j'ai décidé de lui jouer un bon tour. Nous ferons la course. » Et Mboko sera battu. Voici comment. Nous nous placerons tout le long du parcours à intervalles réguliers, du point de départ à l'arrivée. C'est pourquoi j'ai fixé la course dans 5 jours, le temps pour chacun de rejoindre son poste. Mes amis, c'est notre honneur à tous qui est en jeu. Les escargots donnant une bonne leçon à l'antilope. Quelle bonne idée! Tous les frères de Kuba acceptent joyeusement ce défi. Et chacun se met en route vers l'endroit où il doit se trouver au moment de la course. Le 5e jour, à l'heure dite, Mboko et Kuba sont au départ. « Alors, collègue, s'exclame l'antilope, toujours prêt à me vaincre ? Pourtant, tu ne m'as pas l'air mieux équipé pour la course maintenant que l'autre jour. Tu ferais mieux de te concentrer plutôt que de fanfaronner, répond Kuba. Tu ne sais pas ce qui t'attend.
1: Oh, laisse-moi rire, dit Mboko. Je serais déjà arrivé depuis longtemps quand tu seras encore en bas de ce caillou.
0: Trêve de discours, en place pour le départ, dit l'escargot. Et un instant plus tard, au signal, l'antilope se jette en avant, tandis que l'escargot s'installe tranquillement sur son caillou. Inutile de courir, ses frères sont sur la piste. Au bout d'un moment, Mboko s'arrête et se retourne. «
1: Alors, l'ami, où en es-tu? Tu me vois encore ?» demande-t-il pour s'amuser.
0: « Tu me tournes le dos, » répond une voix. L'antilope sursaute. L'escargot est plus loin que lui sur le chemin. «

Affolé, M'Boko reprend sa course de plus belle. Cet escargot est étonnant, songe-t-il. Mais après tout, je suis bien bête de courir si vite, il ne peut pas plus me battre qu'une fourmi, un éléphant. Et sur ce, M'Boko s'arrête pour brouter un petit peu. Mais tout de même, il n'est pas tranquille. « Escargot, es-tu là ?»« Ici, devant toi, » répond aussitôt une voix. Et l'antilope repart aussi vite que si une mouche l'avait piquée.

bout d'un moment, hors d'haleine, il fait une halte. « Kuba ! Où ?» appelle-t-il faiblement. « Oui, oui, par ici !» entend-il en réponse. « Encore devant lui, mais c'est incroyable !» Mboko n'y comprend rien, mais il bondit en avant et court plus vite que jamais. Il se donne tant de peine qu'il est obligé de s'arrêter de temps en temps. Et à chaque fois, trois pas en avant de lui, une petite voix dit joyeusement « Coucou, je suis là !»

0: à moitié fou, M'Boko trébuche enfin sur le point d'arriver et s'écroule épuisé. « Ouf !» dit-il en suffoquant à moitié, tellement il était soufflé. « J'y suis !»«
1: Dommage !» dit alors la voix tranquille de l'escargot. « J'y étais bien avant toi !»

0: Mboko ferme les yeux de désespoir et pense qu'il fait tout simplement un cauchemar. Mais le frère de Kuba lui dit à l'oreille « Tu vois, grande antilope, quand un petit escargot de rien du tout l'a décidé, il peut te battre à la course. Alors, cesse donc de te moquer de ceux qui sont moins rapides que toi, car ils sont souvent plus malins. » C'était l'antilope et l'escargot, adapté d'un conte africain. Une histoire racontée par Marie-Emmanuelle. 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Manolo trouvera-t-il une solution pour sauver son cheval gris ?
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0: Bonsoir à tous et bienvenue sur le plateau d'Un cœur qui écoute, votre émission de spiritualité. Aujourd'hui, je vous invite à découvrir le parcours singulier de Jamel Ghesmi. Bonjour Jamel.
1: Bonjour.
0: Merci d'être là.
1: Merci à vous de me recevoir.
0: Vous avez publié un livre aux éditions des Clés de Brouwer qui s'intitule « De mes malheurs a surgi un trésor, de l'errance au théâtre, un cheminement spirituel ». Superbe livre, en passant. On va en parler dans un instant, et vous allez justement nous raconter un petit peu vos origines du côté de Vienne, vos parents qui ont immigré depuis l'Algérie, et puis cette vie, c'est ça, d'errance, vraiment difficile, mais un jour, eh bien, Dieu s'est manifesté davantage à vous, et puis vous avez choisi de le suivre. Donc on va en parler dans un instant. Juste avant, bien, je vais vous demander de nous dire un extrait de texte de votre choix, sachant que ben, vous êtes comédien professionnel, hein, donc vous n'avez pas envie d'avoir un bout de papier à lire, vous l'avez dans votre cœur, dans votre tête, on vous écoute.
1: C'est un texte de François, dans la pièce de Jacques Copeau, Le Petit Pauvre. Il dit « Dieu m'a conduit dans la solitude, il m'a parlé à l'âme, il m'a montré que les besoins du corps ne sont rien, qui ne comptent pour rien au regard de l'épanouissement d'une âme qui a retrouvé sa patrie. »
0: Qu'est-ce que vous entendez dans ces mots?
1: Il y a la solitude, il y a la nature, seul face à la nature, et que dans cet état-là, Dieu s'insinue en vous. Et qu'on a besoin de ça pour expérimenter ce qu'on appelle Dieu. Ça ne se fait que dans la solitude. Et c'est une expérience très intime, très très intime. Et en rejoignant François Lassize, l'expérience qu'il a faite, elle me nourrit, elle me renvoie à ce que j'ai vécu, à ce que j'ai fait, et je continue à vivre dans la solitude. Il l'appelle, c'est la solitude, d'âme pauvreté.
0: Est-ce que vous pouvez nous recontextualiser un petit peu votre enfance et le terreau dans lequel tout cela a pu germer? Alors Vienne, sud de Lyon.
1: Oui, sud de Lyon, oui. Famille d'immigrés. Une enfance assez heureuse, une tendre enfance, on gambadait, on était assez heureux, loin des les préoccupations du monde, il n'y avait pas de télévision, il n'y avait pas internet, donc on était pieds en prise avec la nature, parce qu'il y avait la nature qui était à proximité d'où on vivait, donc une vie assez heureuse. On n'avait pas grand-chose, dans un grand dénuement, mais il y avait une espèce de joie. Et puis ça s'est gâté quand j'ai dû rentrer dans la vie à l'école, en particulier, où j'ai eu du mal, beaucoup de mal.
0: Il y a une histoire de petit poussé. Hein.
1: Ah, c'est terrible celle-là. Oui, je n'incrimine pas l'école d'ailleurs. Hein. L'école de la République, elle fait ce qu'elle peut. Hein. Elle a fait ce qu'elle peut. Et puis, c'était ma première difficulté.
0: C'était en CP?
1: En CP, oui. J'étais en train de lire le pousset, et puis le mot poule n'est pas sorti. Et plus elle criait, et moins elle sortait.
0: Ah oui.
1: Et donc,
0: et les autres ricanaient autour, ou tout le monde se taisait?
1: Oh, j'ai plus souvenir de ça. Oui.
0: Un fossé tout d'un coup qui est devenu immense.
1: Ça,
0: la maîtresse qui continue à mettre de la pression, vas-y,
1: oui,
0: dis-le, poussez, enfin, dis-le, quoi.
1: C'est ça, c'est ça. Elle crée.
0: Voilà. Mais alors là, elle a créé un.
1: Ben, ça a été. Alors, j'ai le souvenir, hein, donc. Et du coup, je suis resté 3 ans dans cette école, en maternelle, enfin, pas en maternelle, en CP.
0: Oui.
1: On l'appelait ça la 6 avant,
0: oui.
1: La 6e. Puis au bout de la 3e année, on m'a mis dans une classe où il y avait toutes les... Voilà.
0: Les gars qui n'y arrivaient pas, quoi.
1: Ouais, c'est ça. Donc on faisait des cocottes en papier, ils essayaient de... On n'y arrivait pas. Et puis au lycée, je suis rentré en CES. Donc c'est une classe, une section spécialisée où on essaye d'apprendre
0: À faire un peu de maçonnerie.
1: Oui, de la maçonnerie, de la plomberie, de la cuisine. C'est essayer de, que les jeunes aient quelque chose. Quoi.
0: Oui, c'est ça.
1: Et ben, je suis sorti à 16 ans, j'ai passé, je m'en souviens, le DFEO. Alors, je ne sais pas ce que ça veut dire. Et le DFEO, je l'ai loupé. Et bien à 16 ans, je me suis...
0: Ce qu'on appelle échec scolaire, aujourd'hui. Ah ben,
1: totalement. Alors, à l'époque, je ne me disais pas échec, que j'étais en échec, mais je ressentais énormément de souffrance. Mm-hmm. Ça faisait très mal. Mm-hmm. Mais très mal.
0: Vis-à-vis quoi, des autres élèves, de vos parents?
1: De soi-même, de soi-même. De soi-même. Ah ben non, mes parents étaient totalement impuissants. Ils ne pouvaient rien faire, mes parents. Parce que ma mère elle-même était analphabète. Qu'est-ce qu'elle pouvait rien faire? Donc moi, j'ai essayé de travailler. J'ai fait les usines autour de Vienne. Et j'ai été engagé dans une usine de carton. Oui. On s'est eu un coup de suite, c'était hier. Mm-hmm. Et puis, au bout de 15 jours, on m'a dit que je ne faisais pas l'affaire.
0: Et on n'avait jamais su pourquoi non plus.
1: Bah, alors je me suis dit que, alors que moi, je rêvais d'être ouvrier. Mm-hmm. Et je n'ai pas eu cette opportunité-là. Et ça m'a, je me suis dit ben, que j'étais mal barré.
0: Oui.
1: Que j'étais vraiment très mal barré.
0: Oui. Quelle est ma place?
1: J'étais mal barré parce que et donc j'ai essayé de travailler. Enfin, je ne trouvais pas. Alors j'ai fait un peu de plonge, de la plonge. Et puis, j'étais mal barré parce que je n'avais pas d'instruction.
0: Alors, vous n'avez pas commencé à faire comme beaucoup, c'est-à-dire traîner avec d'autres gars mal barrés comme vous et à commencer à faire un peu des bêtises, à traîner, à devenir un voyou?
1: J'aurais pu.
0: Oui.
1: J'aurais pu, mais on m'avait étiqueté cette étiquette avant que je devienne un voyou. Donc, j'aurais pu, à la suite de cette étiquette, j'aurais pu devenir un voyou. Mmh. Parce qu'on disait que j'étais un voyou. Mmh. Et donc j'ai été mêlé à plusieurs affaires dont j'avais rien à voir. Et j'ai eu affaire donc à la police parce que j'étais devenu à leurs yeux et aux yeux d'une racaille.
0: Voilà, hors du cadre, hors du
1: qui oui. J'étais foutu. Mmh. Et donc à plusieurs reprises j'ai eu des... J'ai eu affaire à la police bien sûr, hein, à la violence. Pour avouer des choses que je n'avais pas à faire, que je n'avais pas faites.
0: Il y a un moment où ça se passe même pas très très bien avec une garde à vue où...
1: Ah j'ai eu oui. Oui.
0: Où vous faites bien secouer, on a l'impression que c'est votre tête hein, qui ne revient pas au bonhomme.
1: Bah, c'est-à-dire que...
0: Il essaye de vous faire dire quelque chose qui n'existe
1: c'est ça,
0: pas. Donc,
1: c'est ça. Et les trois coups précédents, c'était pareil. Hein. Alors donc, je ne l'évoque pas dans le livre, mais c'est pareil. Ils veulent que je dise quelque chose que je n'ai pas fait.
0: Oui.
1: Et c'est très difficile. D'ailleurs, ça m'a toujours... durant la Deuxième Guerre mondiale, ceux qui étaient pris par les nazis, par la Gestapo, quelle eût été ma réaction? Est-ce que j'aurais parlé ou pas?
0: Oui.
1: C'est pour ça que j'aime beaucoup Jean Moulin. Et j'ai été dans cette situation-là, mais je n'ai pas lâché, jamais. Mmh. D'abord... Ni les camarades, ni moi-même. Mm-hmm. Je ne jamais. Mais le prix est très fort payé, surtout quand on est adolescent, quoi. Parce qu'on n'a pas le discernement.
0: Ah non. Et comment on se construit là-dessus? Comme déjà les bases étaient un peu difficiles.
1: Oui, oui. Alors j'ai le souvenir net. Je m'étais dit que si j'avais les mains déliées, c'est parce que mes mains étaient melottées au casier. S'il y avait eu une arme, j'aurais sauté avec. Hein. Vous voyez donc jusqu'où ça peut vous mener. Et encore une fois, aujourd'hui, en aucun cas, j'incrimine les forces de l'ordre. Hein, mm-hmm. Parce qu'elle et moi, on était pris dans un contexte historique.
0: Oui.
1: Et que je représentais ce que je n'étais pas, c'est-à-dire une histoire. J'ai endossé une histoire.
0: Et oui. Et là, c'est la force des a priori. Alors, comment vous êtes sorti de ce truc-là?
1: C'était difficile parce que c'est un engrenage.
0: Ah oui.
1: Et donc, en fait, ce qui m'a sauvé, c'est que je travaillais. À l'époque, donc, j'avais un alibi, je travaillais comme plongeur. Et je touchais à l'époque que 5 francs par jour. Et ces 5 francs, ça me permettait d'acheter mon paquet de cigarettes et mon café.
0: C'est loin. Alors, à un moment, vous allez quitter Vienne, quitter tout ça, et tenter l'aventure à Paris?
1: Alors, avant... Alors, l'acte fondateur, c'était... enfin, l'acte fondateur, c'est... Le déclic, c'est que j'étais dans une brasserie, un café, le café de l'hôtel de ville qui n'existe plus aujourd'hui. Et j'étais un soir, j'étais en train de siroter un café, précisément. Et je me souviens que j'avais, en plein hiver, j'avais un petit impair. Et puis j'étais en espadrille.
0: Ah, vous avez fait du beau chemin depuis.
1: Excusez-moi.
0: Je vous en prie.
1: Et le patron me dit, qu'est-ce que t'as à me regarder comme ça, toi? Il est venu, il m'a pris par le colbac, il m'a acheté dehors.
0: Le regard.
1: Et c'est là où je me suis... C'est à ce moment-là où je me suis dit, Jamel, c'est fini. Si tu restes, t'es mort. Quand je dis la mort, c'est d'abord une sensation physique, qui est la mort... La mort de l'âme.
0: Oui.
1: Et ce qui suit, c'est la mort physique après. Quand la mort de l'âme est là, et on sent ça, c'est une sensation physique. Et comme en amont, j'avais déjà projeté de partir. Déjà, je me visualisais à partir déjà. Et je visualisais déjà un métier, je voulais faire un métier. Alors j'avais un métier, je voyais quelque chose de public, par rapport à la parole.
0: Oui.
1: Et comme j'avais cet handicap, alors je pense que c'est par ça que, voilà. Et suite à cet accident, c'était en février, deux ou trois jours après, je partais. Je prenais mon petit baluchon, petit sac, avec deux, trois petites affaires, et j'ai pris le train...
0: Pour la capitale.
1: C'est ça.
0: Voilà, la vie, l'aventure. Et là, ça va être difficile.
1: Très difficile.
0: Ça va être difficile. Ouais. Vous allez fréquenter des mondes interlopes, comme on dit, des mondes compliqués avec des gens qui repèrent potentiellement la victime, le gars vulnérable.
1: C'est ça.
0: Donc on a l'impression quand même que vous avez une bonne étoile, hein, parce que... Il aurait pu se passer plein de choses très graves.
1: Très graves, oui.
0: Et vous, ce que vous recherchez, c'est un peu de chaleur? De quoi manger, et s'il y a du boulot, vous êtes là, mais il y a un moment quand même où vous allez faire quelque chose, alors on est obligé d'avancer dans le temps.
1: Allez-y.
0: Vous allez faire toc-toc-toc à une porte, c'est rue Blanche, je crois.
1: Ah oui, c'était rue Chaptal.
0: Rue Chaptal.
1: Au théâtre où Jean Laurent Cochet donnait ses cours.
0: Donc vous, le gaillard qui n'arrivait pas trop bien à parler, qui pensait mais qui a même avait passé du temps à ne pas parler, vous allez poursuivre des cours de théâtre.
1: Oui. Alors, l'handicap de l'élocution, c'est que la difficulté, c'était de ne pas pouvoir formuler.
0: Oui.
1: Ça handicape une partie du cerveau.
0: Oui.
1: Ça ne sait pas construire les phrases, en fait. Oui. Donc on parle par bribes, par mots, et puis...

0: oui. 7 ans avant d'oser, vous vous rendez compte de...
1: Et d'ailleurs, ça s'est pas, ça n'a pas marché comme ça
0: d'un coup.
1: Mais il a cru en vous, Jean-Laurent Cochet, et vous a redonné votre chance, et puis il y a tout un travail qui a aussi pris du temps, et qui a permis en fait que vous puissiez vous épanouir dans le théâtre.
0: Oui.
1: Et notamment, il y a une pièce dont on pourrait dire un mot, qui a été une révélation pour vous, c'est celle dont vous nous avez tiré un extrait au début de l'émission.
0: Le Petit Pauvre de Jacopo.
1: Oui, que vous jouez là depuis 40 ans, 30 ans ?
0: Depuis 88.
1: D'accord.
0: Oui.
1: Vous me testez en mathématiques, là, c'est ça ?
0: Pardon ?
1: Vous voulez que je calcule en mathématiques ?
0: Non, non, ça fait 35 ans.
1: Merci.
0: 35 ans, oui. 35 ans, oui. Alors, c'est après Cochet, c'est quand j'ai passé mon expérience chez Cochet, et puis il m'avait engagé dans son théâtre comme accessoiriste, j'avais des petits rôles. Pendant 5 ans, je suis resté, j'étais salarié, et là j'ai eu une expérience professionnelle donc, au sein d'une... et puis moi je continuais en parallèle toujours mes recherches et mon travail, parce que ce qui m'intéressait c'était de travailler les œuvres, de rechercher, et je m'intéressais beaucoup à Jacques Copeau, et je suis tombé sur cette pièce, Copeau. Et donc là, ça a été une rencontre parce que, d'abord, elle n'avait jamais été jouée en France.
1: Oui.
0: Et puis, je l'avais soumise, à deux ou trois metteurs en scène, dont Jean-Laurent Cochet, qui m'avait dit qu'elle n'était pas intéressante. Et donc, après, j'ai cherché à... Et puis, par ma curiosité, j'ai travaillé 2 ans sur cette pièce avant de me décider à y aller. Et je me suis dit que voilà.
1: Parce que vous êtes du genre décidé, voire entêté pour certains peut-être. En tout cas, pugnace. Et quand vous travaillez le truc, vous y allez, vous prenez le temps et vous travaillez le texte, vous cherchez le contexte, vous mâchez le texte pour après il soit vraiment vous.
0: Oui. Alors c'est ça. C'est d'abord intégrer la pièce et puis après il y a tout ce qui est matériel, c'est-à-dire les comédiens, les décors, enfin les costumes, enfin. Là, c'est tout, et j'ai aucune compétence en la matière, hein. Ni dans les relations humaines, ni dans la gestion, non. Et il m'a fallu précisément 35 ans pour acquérir ces quelques notions.
1: Alors, on est sur KTO, dans l'émission Un cœur qui écoute. Il faut que vous nous racontiez comment vous avez rencontré le Christ par ce biais-là, quand même.
0: Oui, alors, cette période dont je vous ai décrite, il y a toujours eu quelque chose de secret en moi. On pourrait appeler ça une main protectrice. Et même quand il faisait froid autour de moi, il y avait une espèce, une petite lueur en moi, une petite clignote.
1: Espérance ?
0: Je ne sais pas quel mot lui donner, mais...
1: Ah si, maintenant, vous le savez.
0: Moi, je dirais une présence.
1: Oui.
0: Présence. C'était... Et par la suite... à travers le Petit Pauvre, et parce que j'ai découvert réellement, où je me suis interrogé, c'est sur le Christ, parce que en filigrane, derrière François, on voit
1: l'Évangile.
0: Le Christ. Oui, on voit le Christ, oui, on voit le Christ. Et puis, au début, de m'insérer entre ces deux, c'était pas possible. Donc il a fallu que je m'intéresse énormément, et l'expérience que j'avais vécue, parce que quand on a eu soif et qu'on vous a donné à boire, quand on découvre après le Christ, quand il a eu soif et que Simon lui a donné à boire, on comprend.
1: Oui.
0: On comprend ce que c'est que...
1: Qu'avoir soif déjà. Et qu'être contenté par cette eau...
0: Et du coup, rien ne m'était étranger quelque part. Mais c'était au niveau de la forme qui m'était... Et cette démarche, à un moment donné, il a fallu que, une démarche personnelle en plus, hein, que j'ai demandé le baptême, voilà, pour pouvoir, parce que c'est un cheminement. Et le baptême, après je me suis senti beaucoup plus libre pour m'insérer entre ces deux figures, tout en restant à ma place le plus possible. Puis en parallèle, il a fallu aussi une fois que la démarche avait été faite, je me suis rendu compte que la voie était extrêmement étroite et que tout restait à faire. Et que cette dimension de service, eh bien, il fallait être au service, se mettre au service de l'œuvre. Et c'est au service de l'œuvre et aussi au travail, parce que c'est le travail, tout ça, pour c'est ce qu'on appelle être fidèle, quoi.
1: Qu'avez-vous choisi comme nom de baptême ?
0: Augustin.
1: Pourquoi ?
0: Saint-Augustin.

0: parce que j'ai découvert cette phrase de lui. Je cherchais le Christ à l'extérieur alors qu'il était en moi. Et donc, c'est ça qui m'a amené à lui. Et j'ai appris par la suite qu'il était précisément de l'autre côté de la Méditerranée, oui, avec sa maman Monique, mm-hmm, bien que lui ait une vie que moi, qui suis différente. Mm. Puis aussi, la question que je me suis énormément questionnée, François qui avait tout,
1: oui,
0: il a tout abandonné pour épouser Dame Pauvreté, oui, comme beaucoup d'autres, hein, Christian de Chergé, Martin de Tours, Charles de Foucault. Il y a beaucoup de témoins comme ça, oui, qui ont abandonné,
1: l'aisance.
0: L'aisance pour. Alors, moi, je me suis dit, mais toi, tu n'as rien à abandonner.
1: Ah non, il n'y avait rien à abandonner.
0: Et en fait, la question était si il a abandonné, en fait, il a donné sa vie.
1: Le plus important. Et alors, c'est comment de donner sa vie?
0: Je tente de la donner depuis 40 ans, à travers le service, au service de l'œuvre. Au service de l'œuvre.
1: Donc vous courez un peu partout en France?
0: Oui.
1: Avec la troupe Les Tréteaux du Monde?
0: C'est ça.
1: Pour jouer cette pièce?
0: Absolument.
1: C'est pas une pièce qui dure 1000 ans, celle-là?
0: Non, alors elle dure, à l'origine, elle dure 5 ans.
1: 5 heures?
0: 5 heures, oui. Mais on la monte.
1: De 5 ans, ça fait un peu, oui, long, là.
0: On l'a, 5 heures. Et puis on la joue en 2 heures. On a fait une adaptation. Puis on a d'autres pièces à notre répertoire maintenant. Et cette vocation, parce que c'est une vocation d'être itinérant sur des sites historiques, mmh, essentiellement historiques, petites ruines, petites églises, grandes églises, monastères, parvis, en dehors chez l'habitant. Ça, c'est très important, parce qu'il y a eu énormément de rencontres, des rencontres qui m'ont façonné.
1: Oui.
0: Et à la rencontre d'un peuple, ce qu'on appelle le peuple de France.
1: Et c'est votre façon d'annoncer la bonne nouvelle aussi?
0: Alors, je me suis jamais dit que j'allais évangéliser, parce que ça, si j'avais pensé ça, ça aurait été très orgueilleux de ma part. Mm-hmm. Je ne sais pas ce que je fais. C'est une question de service. Alors, j'aime l'évangile de Jacques, quand, oui, il dit, il faut des œuvres. Mm-hmm. Il faut des œuvres.
1: Est-ce que vous pourriez me dire un mot sur la personne de Jésus pour vous, aujourd'hui? Qui c'est?
0: La personne?
1: De Jésus.
0: Le Christ en lui-même?
1: Oui.
0: Il y a un mot qui me revient toujours, c'est la douceur. Mm-hmm. Et c'est pas par des mots, c'est par une présence.
1: Et pas forcément une présence qui parle?
0: Non, une présence qui apaise.
1: Et puis, il y a du beau à mettre sur plein de choses.
0: Oui, oui, et puis une présence, c'est très doux, très très doux. C'est tout ce que je peux dire. C'est...
1: Oui, c'est beau.
0: C'est très très très doux.
1: Jamel, on arrive déjà à la fin de cette émission, les fameuses trois questions. Pardon, hein, je ne suis pas un prestidigitateur. Un peu de temps, mettre les cartes dans l'ordre. Je vous écoute, entre 1 et 10.
0: 7.
1: Quelle est la pire idée fausse que l'on se fait sur Dieu, selon vous?
0: Qu'il soit sévère. Un Dieu vengeur, conquérant. Non, non.
1: Non, ce n'est pas celui que vous connaissez.
0: Non, non, non, non.
1: À nouveau, entre 1 et 10.
0: 8.
1: Quelle est votre prière préférée, Jamel?
0: Je vous salue, Marie.
1: Pourquoi?
0: C'est la mère de Jésus, elle a porté beaucoup de choses, et elle porte beaucoup de choses. Et nous avons besoin de Marie.
1: Une dernière. Je vous écoute.
0: 6.
1: Quelle est pour vous la plus belle fête?
0: Noël. La naissance de Jésus. C'est un moment que j'aime énormément. Et habituellement, c'est un temps où je le passe seul. Pas les fêtes, non, seul. Quand je peux, je vais en retraite, dans le silence, mais chez moi, seul, j'ai besoin de ce recueillement-là, parce que c'est une fête intérieure, et vraiment, c'est une fête, c'est l'essence du Christ, dans son étable, et ça me bouleverse.
1: Merci beaucoup, Jamel.
0: Merci à vous.
1: Moi, je vous remercie pour deux raisons. La première, pour le livre. La seconde, d'être venu ici. Je vous remercie de nous avoir ouvert votre cœur, avec dont on aperçoit quand même plein de coutures, quelques ecchymoses et autres. Et puis on voit aussi qu'il y a une jolie crème qui est mise dessus pour calmer tout ça par le Seigneur. Donc merci beaucoup d'être venu nous partager tout ça, ce chemin difficile, parce que bon, on a l'impression qu'au départ, toutes les cartes n'étaient pas forcément en votre faveur. Mais cette petite présence au fond de votre cœur dont vous parliez tout à l'heure a permis que ça change et que vous puissiez être là aujourd'hui, jouer cette belle pièce.
0: Dieu est bon.
1: Oui.
0: Dieu est bon et ce n'est que grâce. Même dans la souffrance et la misère, ce n'est que grâce. Parce qu'on est vivant.
1: Merci beaucoup, Jamel.
0: Parce qu'on est vivant, pardon.
1: Merci.
0: Merci à vous.
1: Merci à vous tous pour votre fidélité. 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Merci pour votre fidélité et à la semaine prochaine.

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1: Au nom du Père et du Fils et du Saint-Esprit, Amen. Mon Seigneur et mon Dieu, je crois fermement que tu es ici, que tu me vois, que tu m'entends. Je t'adore avec profonde révérence. Je te demande le pardon de mes péchés et la grâce de faire avec profit ce moment de prière. Ma Mère Immaculée, Saint Joseph, mon Père et Seigneur, mon ange gardien, intercédez pour moi. Nous avons lu ce matin dans l'Évangile cette phrase de Saint Luc qui nous dit que Jésus a exulté de joie sous l'action de l'Esprit Saint. Cela me fait penser à ces exultations, à ces grands moments de joie que nous avons connus pendant les 4 jours que nous avons passé en compagnie du Saint-Père, en direct ou à travers la télévision. Le Seigneur, lui, exulte en disant « Père, ce que tu as caché aux sages et aux savants, tu l'as révélé aux tout-petits. Tu l'as voulu ainsi, dans ta bienveillance, tout m'a été remis par mon Père. Personne ne connaît qui est le Fils sinon le Père, et personne ne connaît qui est le Père sinon le Fils. » Et celui à qui le Fils veut le révéler. Nous avons vécu ces journées de voyage du pape avec celui que Sainte Catherine de Sienne appelait le doux Christ sur la terre. Oui, on peut dire sans exagérer que nous avons mieux vu, mieux entendu ce que notre Seigneur avait à nous dire à travers le pape, notre pape, nous avons eu tellement de moments intenses d'union, de communion avec notre Seigneur et entre nous. Nous avons été portés par ce que nous proclamons dans le symbole des apôtres, la communion des saints. Oui, nous avons communié les uns avec les autres. Que de moments intenses de communion avec Dieu, avec nos frères et sœurs. Dans la veillée que le pape a eue avec les jeunes au Stade de France, il a dit à un moment donné que la dynamique qui caractérise l'existence chrétienne porte un nom précis, chemin de sainteté. Oui, on a eu un petit peu l'impression que ce chemin de sainteté s'ouvrait devant nous, était plus visible que jamais. Un chemin qui mène vers Dieu, un chemin que Jésus emprunte, un chemin que les foules qui suivaient Jésus ont emprunté, eux aussi. Et nous, nous avons entrepris un peu ce chemin avec les autres, avec tous ceux qui nous ont accompagnés dans ces moments merveilleux, dans une démarche fraternelle. Les millions, le million de personnes, parce que c'est bien 1 million de personnes qui a rencontré le pape, ces hommes, ces femmes, ces jeunes, ces enfants, qui ont fait une expérience merveilleuse. Chers amis, disait le pape au cours de la veillée, avec les jeunes au Stade de France. Chers amis, pour éclairer notre époque et transformer le présent à la lumière de l'Esprit, rappelons-nous avant tout que comme Timothée, nous sommes des hommes et des femmes de Dieu. Cette expression « de Dieu » choisie par saint Paul signifie un lien et une possession. Celui qui vit avec Dieu est libre, libre de tout ce qui obscurcit la vie et la rend vide et dénuée de sens. Jeunes de France, mais à vrai dire, il s'adressait à tout le monde à travers les jeunes. Jeunes de France, vous portez dans votre cœur un immense désir de liberté, un mot qui résonne avec force dans votre culture. Mais quelle est donc la source de la vraie liberté? Jésus nous l'indique clairement lorsqu'il dit que c'est la vérité qui nous rendra libres et que la vérité, c'est lui-même. Voilà donc la source de la vraie liberté, la relation vivante avec Jésus. Oui, c'est un peu mystérieux, mais c'est tellement vrai. quand on est attaché à Jésus, quand on vit sous la lumière de Jésus, oui, on est vraiment libre. Une relation vivante avec Jésus. La compagnie du Seigneur, expliquait encore le pape, donne en effet sagesse à nos projets et beauté à nos désirs que nous portons, aux désirs que nous portons dans le cœur. Dieu traverse notre âme comme une lumière en nous invitant à un renouveau permanent, à une conversion qui donne tout son sens à l'existence. On pourrait penser que cette conversion que le pape appelle de ses vœux, c'est-à-dire de se tourner vers peut-être autre chose que ce vers quoi ou ce vers nous tournons de manière habituelle, que cette conversion est un chemin difficile. Mais non, repensons à l'expérience de ces 4 journées passées avec le Saint-Père. Tout semblait facile. Même les longs moments à pied, les longs moments debout, les longs moments sous le soleil, la chaleur, la fatigue, tout cela n'a laissé que de beaux souvenirs. Parce qu'on était proche de Dieu, on était proche les uns des autres. Nous avons senti pendant ces 4 jours la force de la communion entre nous. Le pape disait encore, toujours au Parc des Princes, au Stade de France, nous ne sommes pas seuls sur ce chemin de sainteté, car nous le parcourons en union avec tous nos frères et sœurs qui nous entourent. Et il disait à l'adresse de ceux qui étaient devant lui, des 80 000 jeunes qui étaient devant lui, « Vous en faites d'ailleurs l'expérience ce soir. Nous avons aussi pour alliés, ajoutait-il, les saints qui nous soutiennent dans l'épreuve. Chers amis, lorsque les choix de la vie exigent du courage, sollicitez leur intercession et imitez leur exemple. » Et on a tous dans les yeux, je pense, ces images merveilleuses de tous ces saints et saintes de France qui ont défilé devant le pape et devant tous ceux qui étaient là présents au Stade de France. Des saints qui étaient vivants, bien sûr, c'était des acteurs, mais c'était vraiment la sainteté en marche, comme celle à laquelle nous devrions aspirer. Les saints, oui, c'est toujours très profitable de lire, de méditer la vie des saints, parce que ils sont des modèles, ils ont cherché le Christ, ils l'ont trouvé, et ils nous ont expliqué comment ils l'ont trouvé, comment ils l'ont cherché. Tous ces jours-ci, nous en avons vraiment eu plein les yeux, plein les oreilles, de choses que nous avons vues, de merveilles que nous avons vues, qui nous ont émus, touchés, encouragés. Nous avons entendu tant de belles choses, tout ce que le pape nous a dit, que nous aurons l'occasion, bien sûr, de relire, de méditer. Tout cela va nous porter pendant de longues semaines, de longs mois peut-être, de longues années peut-être, pourquoi pas. Mais il va falloir que nous continuions. La vie ne s'arrête pas là. C'était une étape merveilleuse, mais ce n'était qu'une étape. À nous de continuer, à nous de continuer. Pour grandir en sainteté, disait le pape encore dans son discours au Stade de France, pour grandir en sainteté et améliorer notre société, soyez de lumineux témoins de cet évangile, c'est-à-dire de la bonne nouvelle qu'est le Christ lui-même, notre Sauveur. Oui, nous avons été des témoins, je pense qu'on peut le dire avec humilité, des témoins lumineux de la présence de Dieu. Même les forces de l'ordre habituées, souvent quand il y a des grands rassemblements, à pas mal de débordements, ont dû constater que c'était autre chose, que ce million de personnes, c'était une force tranquille, incroyable. Oui, vous vous souvenez, si vous étiez là, nous avons applaudi souvent les policiers, les gendarmes qui nous encadraient. Mais eux aussi, on m'a raconté que eux aussi, à la fin, ont applaudi les participants. Puissions-nous donner ainsi un exemple pour les mois, les années à venir. Que les gens nous voient heureux de suivre le Christ, à nous de jouer, à nous qui avons tant reçu pendant ces 4 jours, de donner maintenant avec humilité, certes, mais aussi avec vérité, ce que nous avons reçu. Demandons cela à la Vierge Marie, comme elle devait savoir parler de son Fils, qu'elle nous aide à parler de son Fils autour de nous, auprès de nos amis, de nos familles, de toutes ces âmes, et elles sont nombreuses, qui sont encore loin de Dieu, mais qui peut-être, grâce à nous, grâce à tout ce que nous avons reçu pendant ces 4 jours avec le pape, tout ce que nous allons pouvoir transmettre à notre tour. Merci Seigneur, merci au Père, au Fils et au Saint-Esprit, merci à la Vierge Marie qui nous a accompagnés. Vous vous souvenez peut-être de cette belle image du pape devant la façade de Notre-Dame de Paris, seul devant une grande statue de la Vierge, éclairée par le soleil, et qui chantait avec nous le Salve Regina. C'est un moment où il a été très ému, nous a-t-il dit. Eh bien voilà, que nous aussi nous sachions nous tourner souvent vers la Vierge Marie pour qu'elle nous aide à être fidèles à tout ce que nous avons reçu ces jours-ci. Je te remercie, mon Dieu, des bonnes résolutions, des actes d'amour et des inspirations que tu m'as communiquées dans cette méditation. Je te demande de m'aider à les mettre en pratique. Ma Mère Immaculée, Saint Joseph, mon Père et Seigneur, mon ange gardien, intercédez pour moi.
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0: 20h.
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0: Chers téléspectateurs, bonjour et bienvenue à KTO pour la retransmission en direct de l'audience générale du pape Léon XIV de la place Saint-Pierre. Le Saint-Père est déjà arrivé à la place dans sa papa mobile et il est en train de faire le tour pour saluer les fidèles venus écouter sa catéchèse. Le Saint-Père ouvre cette audience avec le signe de la Sainte Croix et avec le salut liturgique. Apprêtons-nous à accueillir sa parole et à recevoir sa bénédiction.
1: Nel nome del Padre e del Figlio dello Spirito Santo. La pace sia con voi.
2: De la lettre de Saint Paul aux Colossiens. Nous rendons grâce à Dieu, le Père de notre Seigneur Jésus-Christ, en priant pour vous à tout moment. Nous avons entendu parler de votre foi dans le Christ Jésus et de l'amour que vous avez pour tous les fidèles, dans l'espérance de ce qui vous est réservé au ciel. Vous en avez déjà reçu l'annonce par la parole de vérité, l'Évangile qui est parvenu jusqu'à vous. Lui qui porte du fruit et progresse dans le monde entier, il fait de même chez vous depuis le jour où vous avez reçu l'annonce et la pleine connaissance de la grâce de Dieu dans la vérité. Parole du Seigneur.
1: Cari fratelli e sorelle,
0: chers frères et sœurs,
1: buongiorno.
0: Bonjour
1: e benvenuti.
0: Et bienvenue. Aujourd'hui, je voudrais vous parler du voyage apostolique en France que j'ai fait depuis il y a quelques jours. C'était un grand don pour moi et pour le peuple de Dieu dans ce pays. Et je remercie à Dieu. J'exprime de nouveau ma gratitude à tous ceux qui m'ont accueilli, les autorités civiles ainsi que ceux de l'Église, et à tous ceux, des personnes nombreuses qui ont voulu rencontrer le pape ou seulement le saluer dans les rues comme l'apôtre de Christ qui est le messager de la paix. Merci à vous tous. Je voudrais penser parler aussi de mes impressions très vivantes de cette visite pastorale dont le pilier était un grand symbole. C'était la cathédrale de Notre-Dame de Paris. Là-bas, l'après-midi de ma première journée, nous avons célébré les vêpres de la Vierge Marie, une liturgie solennelle et en même temps très joyeuse, dont la musique, le chant et la beauté du temple de l'Église ont fait vibrer nos cœurs unis dans la prière. Justement, Notre-Dame, avec le drame que la cathédrale a vécu, peut symboliquement illuminer tout ce voyage apostolique en offrant une clé de lecture qui je résumerai une seule parole, renaissance. La cathédrale de Paris, que il y a seulement 7 ans, était blessée à mort à cause d'un incendie énorme. Aujourd'hui, elle a été reconstruite et encore plus resplendissante que jamais. Ce désastre a provoqué une réaction positive à tous les niveaux. Il y en a encore qui sont visibles, pratiques, pardon, et d'autres plus cachés, de l'ordre plutôt spirituel. La restauration de Noé était possible grâce à une collaboration énorme entre l'Église, l'État, les institutions publiques et la société civile. Cette réussite a permis de valoriser encore mieux la générosité de plusieurs facteurs comme les compétences des professionnels et des maîtres. La synergie pour le bien commun devrait être un style normal dans les institutions, dans les forces politiques et sociétales, de tous ceux qui ont des responsabilités civiles et économiques. Le message que je voulais vous transmettre aux autorités françaises, comme également aux membres de l'UNESCO, l'Organisation des Nations Unies pour l'éducation, les sciences et la culture, dont le siège se trouve à Paris, en indiquant quel est le critère fondamental sur lequel il faut baser une telle collaboration, la dignité de la personne humaine. Mais surtout, Notre-Dame est une image de l'Église, de pierre vivante d'un peuple saint de Dieu.
1: Et on peut
0: aussi tirer la parallèle avec la célébration des Vêpres dans la cathédrale, avec la veille des jeunes qui a eu lieu le soir même dans le grand stade de France à Paris. Deux lieux complètement différents et pourtant deux événements complémentaires, presque unis spirituellement. C'est quoi qui les unissait? L'Église, qui n'est pas faite des pierres ou du ciment, mais des personnes qui aiment Jésus-Christ parce que elles sont aimé par lui. À Notre-Dame, il y avait des prêtres, des personnes consacrées, les ouvriers pastoraux. Au stade, il y avait la nouvelle génération française. La nouvelle, je dirais, pas seulement à cause de leur âge, mais à cause de leur esprit, à cause de la liberté de leur cœur, de la foi. Les jeunes qui ont chanté, mais qui sont restés aussi dans le silence, en écoutant, leur visage très attentif, très ému. Ils ont montré leur cœur qui ont besoin de l'amour. Et ensuite, je leur dis avec joie, vous êtes les saints de la France. Cette veille était un grand signe d'espérance. Et comme c'était le cas aussi dans la petitesse de Dieu, dit, même à la rencontre de la maison Bakita, maison d'accueil pour des personnes en difficulté. Un des nombreux endroits, les fruits de l'Évangile, où on fait des efforts tous les jours à servir avec amour à la dignité de la personne humaine. Et dans l'Église de la France, il y a un signe de la Renaissance qui dure déjà depuis quelques années, et on voit qu'il y a augmente le nombre de jeunes et d'adultes qui demandent le baptême. Et c'est une belle surprise de Dieu. C'était très beau à Paris et j'ai pu intervenir là-bas en encourageant le chemin de catéchumènes et des néophytes ensemble avec les communautés auxquelles ils appartiennent. Et l'événement culminant de ma visite à la capitale a été la messe à la place de la Concorde. Là-bas, on a vu la renaissance d'un monde surprenant, l'assemblée liturgique que dans cette énorme place a réuni les prêtres, la chorale et une grande foule qui allait jusqu'à l'avenue Champs-Élysées, jusqu'à l'Arc de Triomphe et même au-delà. Parfois, un moment de la communion, tout le monde a pu communier, distribuer partout dans ces endroits. Voilà la reconstruction véritable, la restauration de l'Église que seulement Dieu peut faire par l'intercession de la Vierge Marie. Et ensuite, il était tout à fait normal qu'après Paris, je continue en tant que pèlerin à Lourdes pour vénérer la mère de l'Église, Marie, qui garde toujours la lampe de l'espérance et de la foi. À Lourdes, le Seigneur, à travers la Vierge Marie, communique avec tous les pèlerins et surtout avec les malades dans le corps et dans l'esprit. C'est un message d'espérance et de renaissance. C'est un message que je voulais relancer Chaque vie humaine, dans quelles que soient les conditions, même dans les plus grandes fragilités, garde sa dignité et mérite d'être encouragée, accompagnée, aidée de sa souffrance par les moyens offerts par la science. C'est pour cela que Lourdes représente pour tout le monde un sanctuaire de la civilité d'amour. Et dans ce contexte, j'ai rencontré quelques personnes victimes d'abus et je leur ai demandé de m'aider à exprimer à même à d'autres victimes ma volonté et de toute l'Église de les écouter et de cheminer avec eux pendant qu'ils cherchent la guérison, en reconnaissant la douleur causée dans leur vie et en travaillant pour la prévention des abus.
1: Et la
0: troisième et dernière étape de mon voyage était la ville de Metz, dans une région de la France et d'Europe meurtrie par la Seconde Guerre mondiale. Là-bas, a travaillé Robert Schuman, un de ceux qui ont inspiré l'unification européenne. L'Europe contemporaine est née justement comme un projet de paix après la destruction de la guerre. Nous pouvons dire que ce qui est arrivé à Notre-Dame de Paris avec l'incendie est arrivé en Europe avec la Deuxième Guerre mondiale. Et l'Europe est renouée sous la base de ces principes de démocratie, de solidarité et de fraternité entre les peuples qui doivent beaucoup à leurs racines chrétiennes. Même aujourd'hui, ce sont des fondamentaux et ce lien peut rénover. Vous dire que l'Europe peut se renouveler dans un monde globalisé où le dialogue interreligieux doit être très important. Et c'est pour cette raison, à Metz, j'ai rencontré les représentants de différentes traditions religieuses et qui ont lu et signé à ma présence l'appel de Metz pour le dialogue et la paix. Mes chers frères et sœurs, le thème de ma visite apostolique en France a été pour que le monde ait la vie. Pour que le monde ait la vie. Ce sont des paroles de Jésus qui résument toute sa mission de sauver et pendant le voyage, exprimer la plénitude et du sens de l'Évangile à travers chaque rencontre. Il faut que ces paroles inspirent notre prière quand on demande à Dieu que cet événement de grâce porte ses fruits abondants et qui vont durer.

0: Très Saint-Père, les fidèles de langue française sont heureux de vous exprimer leurs sentiments les plus respectueux et leur filial attachement. Ils vous assurent de leurs prières pour votre personne et pour votre ministère de successeur de Pierre. À la fin de cette audience, nous chanterons le Notre Père en latin. Puis le Saint-Père impartira la bénédiction apostolique. Il l'accorde spécialement aux enfants, aux personnes âgées, aux malades et aux personnes qui sont dans l'épreuve. Il bénira également les chapelets et les autres objets de dévotion que vous avez apportés à cette intention. Voici le résumé de la catéchèse que vient d'exposer Sa Sainteté le pape Léon XIV. Chers frères et sœurs, au retour du voyage apostolique effectué en France, où je suis venu comme apôtre du Christ pour que le monde ait la vie, je rends grâce à Dieu pour l'enthousiasme rencontré. Que ce soit dans la splendeur retrouvée de Notre-Dame de Paris pour la célébration solennelle des Vêpres, lors de la veillée inoubliable au Stade de France avec les jeunes, les nouveaux saints de France, le long des rues ou devant l'immense foule à la Concorde et aux Champs-Élysées, la joie et la ferveur du peuple de Dieu avec ses nombreux catéchumènes se sont largement manifestées. Cette foule, capable de silence et de recueillement, propre au cœur désireux de vérité et d'amour, représente un grand signe de renaissance et d'espérance. La dignité humaine comme critère fondamental de toute collaboration au service du bien commun, déjà rappelée devant les autorités françaises comme devant les membres de l'UNESCO, a été également au cœur des rencontres avec les plus vulnérables à Paris et à Lourdes. Lieu béni où la Vierge Marie offre de la part de son Fils à tous les pèlerins qui souffrent dans leur corps et dans leur âme un message d'espérance. J'y ai rappelé avec force que toute vie humaine, y compris dans les situations de plus grande fragilité, conserve son inviolable dignité et mérite d'être soignée, accompagnée, soulagée. Enfin, Metz, lieu symbolique dans la construction de la paix en Europe avec le vénérable Robert Schuman au lendemain de la Deuxième Guerre mondiale, a été l'occasion de rappeler les racines chrétiennes de l'Europe et son attention aux principes de dialogue et de paix entre les nations et entre les diverses traditions religieuses. À présent, Sa Sainteté va saluer en italien les francophones.
1: 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Sono rimasto colpito dal fervore e dall'entusiasmo con cui sono stato accolto in Francia. Rendo grazie a Dio e prego affinché i pastori continuino a corrispondere alle aspettative dei fedeli, in particolare a quelle dei giovani. Vi benedico di cuore.
0: En s'adressant aux francophones, le Saint-Père vient de dire « Je salue cordialement les pèlerins de langue française venus du Canada, de France et du Luxembourg. J'ai été émerveillé par la ferveur et l'enthousiasme de l'accueil reçu en France. Je rends grâce à Dieu et prie afin que les pasteurs continuent à répondre aux attentes des fidèles, en particulier à celles des jeunes. Je vous bénis de tout cœur.
2: À la fin de cette audience, nous prierons notre Père en latin. Ensuite, le Saint-Père donnera sa bénédiction apostolique. Elle s'adressera en particulier aux enfants, aux personnes âgées et aux personnes malades. Et finalement, il bénira les chapelets ainsi que tous les objets de dévotion que vous avez apportés.
1: «
2: Dimanche dernier à Bologne, ont été bénifiés trois prêtres martyrs, Ubaldo Marchioni, de diocèse, et Elia Comini, salésien, et Martino Capelli, déonien, tués en 1944, dans une période dramatique de la Deuxième Guerre mondiale, on disait qu'ils c'était les troupes parce qu'ils travaillaient pour les paroissiens. Le sacrifice suprême de ces trois ministres de Dieu montre aux chrétiens d'aujourd'hui le courage d'être toujours son prochain, de ses frères, et surtout dans les moments des épreuves. Je souhaite la bienvenue aux pèlerins de langue italienne et en particulier aux missionnaires filles de la famille Saint de Nazareth à la paroisse de Sainte-Marie de la Vallée à Scanno et ainsi aux paroisses de Ferrara, di Montebaldo et de Tesero. Je salue également le centre de formation professionnelle Artigianelli de Fermo, les étudiants du lycée Visconti de Rome et ceux du lycée Gonzaga di Palerme. Je pense finalement aux jeunes, aux personnes malades et aux jeunes époux. Le mois d'octobre, je prie qu'il soit le centre, l'occasion de faire le rosaire et de prier pour la fin des guerres et de la paix. À vous tous, je donne ma bénédiction.

Chers téléspectateurs, c'est donc avec la prière de notre Père et avec la bénédiction apostolique que nous sommes arrivés à la fin de cette audience générale du Pape d'aujourd'hui. Merci de nous avoir suivis sur KTO. Merci et au revoir.

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1: Les miracles eucharistiques dans le monde, un livre de Marie et Jean-Baptiste Maillard. Voici vraiment un très beau livre, beau par son contenu, beau par sa présentation et par les superbes photos qu'il contient, et le tout pour un prix assez modique. Le sujet est simple, les miracles eucharistiques dans le monde, c'est-à-dire le nombre incalculable de fois où l'hostie de la messe s'est véritablement transformée en chair du Christ, ou bien les fois où le vin contenu dans le calice s'est changé en sang. Tout cela sous les yeux de fidèles, de prêtres, de religieux, voire d'évêques même. Les premiers miracles ainsi constatés ont eu lieu dès le 3e siècle, les derniers datent de 2013 en Inde et en Pologne. Mais pourquoi ces miracles? Ils ont souvent répondu à un doute du célébrant, mais aussi parfois à une profanation, un vol ou une perte d'hostie. Ils se sont parfois accompagnés de guérisons, de rayonnements de lumière, d'apparitions du visage du Christ ou de l'enfant Jésus, de conversions. On a même vu des animaux plier les genoux ou suivre une procession. Incroyable. Mais alors, qui est véritablement l'auteur de ce superbe livre? Les époux Maillard, célèbres conférenciers sans doute. En fait, ils ont repris une longue étude

l'Espagne, les Pays-Bas, la France, de Douai à Avignon, en passant par Bordeaux, la Martinique ou la Rochelle. Le plus souvent, des documents historiques, des archives, des études scientifiques confirment la réalité des faits. Bien sûr, il n'existe pas d'obligation de croire à ces miracles, mais on aurait tort de s'en dispenser. D'autant plus que ces miracles ont été reconnus par l'Église, parfois même par des papes, sinon au moins au niveau diocésain. Comme le disait le jeune saint italien, l'Eucharistie, c'est l'autoroute du ciel. Et il ajoutait malicieusement, si les gens comprenaient l'importance de l'Eucharistie, il y aurait tellement de fils pour aller à la communion qu'on n'arriverait plus à rentrer dans les églises. Pour chaque miracle eucharistique, qui prend en général 2 ou 3 pages, les auteurs fournissent d'abord une description des faits, puis ils proposent une méditation s'appuyant sur le catéchisme de l'Église ou sur une homélie d'un pape. Chaque chapitre s'achève par une méditation de Carlo Acutis se rapportant au miracle et à l'Eucharistie. Voilà donc un livre essentiel que chaque famille devrait posséder chez elle, au même titre qu'une Bible ou un évangile. Toute l'histoire de l'Église est là. C'est aussi une invitation brûlante à ne plus jamais vivre la messe comme auparavant. Je vous rappelle le titre de l'ouvrage, « Les miracles eucharistiques dans le monde » de Marie et Jean-Baptiste Maillard, édition Artege, 420 pages, 25 euros. 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

Écoutons le Seigneur nous dire « Venez à moi, vous tous qui peinez, qui souffrez, et moi, je vous donnerai le repos. » Dans la confiance filiale, nous vous invitons à méditer le chapelet.

0: Au nom du Père, et du Fils, et du Saint-Esprit. Amen.
1: Je crois en Dieu, le Père Tout-Puissant, Créateur du ciel et de la terre, et en Jésus-Christ, son Fils unique, notre Seigneur, qui a été conçu du Saint-Esprit, est né de la Vierge Marie, a souffert sous Ponce Pilate, a été crucifié, est mort et a été enseveli, est descendu aux enfers, le troisième jour est ressuscité des morts, est monté aux cieux, est assis à la droite de Dieu, le Père Tout-Puissant, d'où il viendra juger les vivants et les morts.
2: Je crois en l'Esprit Saint, à la Sainte Église catholique, à la communion des saints, à la rémission des péchés, à la résurrection de la chair, à la vie éternelle. Amen.
1: Notre Père qui es aux cieux, que ton nom soit sanctifié, que ton règne vienne, que ta volonté soit faite sur la terre comme au ciel.
2: Donne-nous aujourd'hui notre pain de ce jour. Pardonne-nous nos offenses, comme nous pardonnons aussi à ceux qui nous ont offensés. Et ne nous laisse pas entrer en tentation, mais délivre-nous du mal. Amen.
1: Je vous salue, Marie, pleine de grâce. Le Seigneur est avec vous. Vous êtes bénie entre toutes les femmes, et Jésus, le fruit de vos entrailles, est béni.
2: Sainte Marie, Mère de Dieu, priez pour nous pauvres pécheurs, maintenant et à l'heure de notre mort. Amen.
1: Je vous salue, Marie, pleine de grâce. Le Seigneur est avec vous. Vous êtes bénie entre toutes les femmes, et Jésus, le fruit de vos entrailles, est béni.
2: Sainte Marie, Mère de Dieu, priez pour nous pauvres pécheurs, maintenant et à l'heure de notre mort. Amen.
1: Je vous

0: Salut Marie, pleine de grâce, le Seigneur est avec vous. Vous êtes bénie entre toutes les femmes, et Jésus, le fruit de vos entrailles, est béni.
1: Sainte Marie, Mère de Dieu, priez pour nous pauvres pécheurs, maintenant et à l'heure de notre mort. Amen.
0: Gloire soit au Père, au Fils et à l'Esprit Saint,
1: comme il était au commencement, maintenant et toujours, et dans les siècles des siècles. Amen.
0: En union de prière avec vous tous, chers auditeurs, confions-nous à la Vierge Marie. Prions les uns avec les autres, les uns pour les autres, à toutes les intentions. Vierge Immaculée, nous vous confions tous les malades, bien sûr tous nos malades, les pécheurs, les mourants, les âmes du purgatoire. Soutenez de votre amour de mère toutes les familles dans la souffrance, les personnes qui seront inhumées aujourd'hui. Nous vous confions, notre Saint-Père, tous nos prêtres, nos religieux, religieuses et laïcs, bien sûr tous nos diacres. Nous vous remercions, Vierge Immaculée, d'entendre nos prières, nos supplications. Et merci pour toutes les grâces que vous avez la bonté de nous accorder.
2: Premier mystère joyeux, l'Annonciation. Bénie soit celle dont la foi accueille événements et questions. Avec Marie, nous te disons, qu'il me soit fait selon ta parole. Remplis-nous de ton silence. Prions pour celles et ceux qui accueillent l'entendu de la confiance. Notre Père, qui es aux cieux, que ton nom soit sanctifié, que ton règne vienne, que ta volonté soit faite sur la terre comme au ciel.
1: Donne-nous aujourd'hui notre pain de ce jour. Pardonne-nous nos offenses, comme nous pardonnons aussi à ceux qui nous ont offensés. Et ne nous laisse pas entrer en tentation, mais délivre-nous du mal. Amen.
2: Je vous salue Marie, pleine de grâce. Le Seigneur est avec vous. Vous êtes bénie entre toutes les femmes, et Jésus, le fruit de vos entrailles, est béni.
1: Sainte Marie, Mère de Dieu, priez pour nous pauvres pécheurs, maintenant et à l'heure de notre mort. Amen.
2: Je vous salue Marie, pleine de grâce. Le Seigneur est avec vous. Vous êtes bénie entre toutes les femmes, et Jésus, le fruit de vos entrailles, est béni.
1: Sainte Marie, Mère de Dieu, priez pour nous pauvres pécheurs, maintenant et à l'heure de notre mort. Amen.
2: Je vous salue Marie, pleine de grâce. Le Seigneur est avec vous. Vous êtes bénie entre toutes les femmes, et Jésus, le fruit de vos entrailles, est béni.
1: Sainte Marie, Mère de Dieu, priez pour nous pauvres pécheurs, maintenant et à l'heure de notre mort. Amen.
2: Je vous salue Marie, pleine de grâce. Le Seigneur est avec vous. Vous êtes bénie entre toutes les femmes, et Jésus, le fruit de vos entrailles, est béni.
1: Sainte Marie, Mère de Dieu, priez pour nous pauvres pécheurs, maintenant et à l'heure de notre mort. Amen.
2: Je vous salue Marie, pleine de grâce. Le Seigneur est avec vous. Vous êtes bénie entre toutes les femmes, et Jésus, le fruit de vos entrailles, est béni.
1: Sainte Marie, Mère de Dieu, priez pour nous pauvres pécheurs, maintenant et à l'heure de notre mort. Amen.
2: Je vous salue Marie, pleine de grâce. Le Seigneur est avec vous. Vous êtes bénie entre toutes les femmes, et Jésus, le fruit de vos entrailles, est béni.
1: Sainte Marie, Mère de Dieu, priez pour nous pauvres pécheurs, maintenant et à l'heure de notre mort. Amen.
2: Je vous salue Marie, pleine de grâce. Le Seigneur est avec vous. Vous êtes bénie entre toutes les femmes, et Jésus, le fruit de vos entrailles, est béni.
1: Sainte Marie, Mère de Dieu, priez pour nous pauvres pécheurs, maintenant et à l'heure de notre mort. Amen.
2: Je vous salue Marie, pleine de grâce. Le Seigneur est avec vous. Vous êtes bénie entre toutes les femmes, et Jésus, le fruit de vos entrailles, est béni.
1: Sainte Marie, Mère de Dieu, priez pour nous pauvres pécheurs, maintenant et à l'heure de notre mort. Amen.
2: Je vous salue Marie, pleine de grâce. Le Seigneur est avec vous. Vous êtes bénie entre toutes les femmes, et Jésus, le fruit de vos entrailles, est béni.
1: Sainte Marie, Mère de Dieu, priez pour nous pauvres pécheurs, maintenant et à l'heure de notre mort. Amen.
2: Je vous salue Marie, pleine de grâce. Le Seigneur est avec vous. Vous êtes bénie entre toutes les femmes, et Jésus, le fruit de vos entrailles, est béni.
1: Sainte Marie, Mère de Dieu, priez pour nous pauvres pécheurs, maintenant et à l'heure de notre mort. Amen.
2: Gloire au Père, au Fils et au Saint-Esprit.
1: Comme il était au commencement, maintenant et toujours, et dans les siècles des siècles. Amen.

0: Deuxième mystère joyeux, la visitation. Marie, aussitôt après l'Annonciation, tu accours auprès de ta cousine Élisabeth dans le besoin. Obtiens-nous un cœur dévoué au service de nos frères, dans la peine ou dans les épreuves. Prions pour saluer ceux qui visitent les personnes seules, les malades et les personnes âgées.
1: Notre Père qui es aux cieux, que ton nom soit sanctifié, que ton règne vienne, que ta volonté soit faite sur la terre comme au ciel.
2: Donne-nous aujourd'hui notre pain de ce jour. Pardonne-nous nos offenses, comme nous pardonnons aussi à ceux qui nous ont offensés. Et ne nous laisse pas entrer en tentation, mais délivre-nous du mal. Amen.
1: Je vous salue, Marie, pleine de grâce. Le Seigneur est avec vous. Vous êtes bénie entre toutes les femmes, et Jésus, le fruit de vos entrailles, est béni.
2: Sainte Marie, Mère de Dieu, priez pour nous pauvres pécheurs, maintenant et à l'heure de notre mort. Amen.
1: Je vous salue, Marie, pleine de grâce. Le Seigneur est avec vous. Vous êtes bénie entre toutes les femmes, et Jésus, le fruit de vos entrailles, est béni.
2: Sainte Marie, Mère de Dieu, priez pour nous pauvres pécheurs, maintenant et à l'heure de notre mort. Amen.
1: Je vous salue, Marie, pleine de grâce. Le Seigneur est avec vous. Vous êtes bénie entre toutes les femmes, et Jésus, le fruit de vos entrailles, est béni.
2: Sainte Marie, Mère de Dieu, priez pour nous pauvres pécheurs, maintenant et à l'heure de notre mort. Amen.
1: Je vous salue, Marie, pleine de grâce. Le Seigneur est avec vous. Vous êtes bénie entre toutes les femmes, et Jésus, le fruit de vos entrailles, est béni.
2: Sainte Marie, Mère de Dieu, priez pour nous pauvres pécheurs, maintenant et à l'heure de notre mort. Amen.
1: Je vous salue, Marie, pleine de grâce. Le Seigneur est avec vous. Vous êtes bénie entre toutes les femmes, et Jésus, le fruit de vos entrailles, est béni.
2: Sainte Marie, Mère de Dieu, priez pour nous pauvres pécheurs, maintenant et à l'heure de notre mort. Amen.
1: Je vous salue, Marie, pleine de grâce. Le Seigneur est avec vous. Vous êtes bénie entre toutes les femmes, et Jésus, le fruit de vos entrailles, est béni.
2: Sainte Marie, Mère de Dieu, priez pour nous pauvres pécheurs, maintenant et à l'heure de notre mort. Amen.
1: Je vous salue, Marie, pleine de grâce. Le Seigneur est avec vous. Vous êtes bénie entre toutes les femmes, et Jésus, le fruit de vos entrailles, est béni.
2: Sainte Marie, Mère de Dieu, priez pour nous pauvres pécheurs, maintenant et à l'heure de notre mort. Amen.
1: Je vous salue, Marie, pleine de grâce. Le Seigneur est avec vous. Vous êtes bénie entre toutes les femmes, et Jésus, le fruit de vos entrailles, est béni.
2: Sainte Marie, Mère de Dieu, priez pour nous pauvres pécheurs, maintenant et à l'heure de notre mort. Amen.
1: Je vous salue, Marie, pleine de grâce. Le Seigneur est avec vous. Vous êtes bénie entre toutes les femmes, et Jésus, le fruit de vos entrailles, est béni.
2: Sainte Marie, Mère de Dieu, priez pour nous pauvres pécheurs, maintenant et à l'heure de notre mort. Amen.
1: Je vous salue, Marie, pleine de grâce. Le Seigneur est avec vous. Vous êtes bénie entre toutes les femmes, et Jésus, le fruit de vos entrailles, est béni.
2: Sainte Marie, Mère de Dieu, priez pour nous pauvres pécheurs, maintenant et à l'heure de notre mort. Amen.
1: Gloire au Père, au Fils et au Saint-Esprit,
2: comme il était au commencement, maintenant et toujours, et dans les siècles des siècles. Amen.

0: crois un mystère, la nativité. Marie, tu reçois les dons des pauvres bergers, aussi bien que ceux de savants étrangers. Aidez-nous à reconnaître en tout homme un enfant de Dieu capable de générosité. Prions pour toutes les familles qui attendent un enfant.
1: Notre Père, qui es aux cieux, que ton nom soit sanctifié, que ton règne vienne, que ta volonté soit faite sur la terre comme au ciel.
2: Donne-nous aujourd'hui notre pain de ce jour. Pardonne-nous nos offenses, comme nous pardonnons aussi à ceux qui nous ont offensés. Et ne nous laisse pas entrer en tentation, mais délivre-nous du mal. Amen.
1: Je vous salue, Marie, pleine de grâce. Le Seigneur est avec vous. Vous êtes bénie entre toutes les femmes, et Jésus, le fruit de vos entrailles, est béni.
2: Sainte Marie, Mère de Dieu, priez pour nous pauvres pécheurs, maintenant et à l'heure de notre mort. Amen.
1: Je vous salue, Marie, pleine de grâce. Le Seigneur est avec vous. Vous êtes bénie entre toutes les femmes, et Jésus, le fruit de vos entrailles, est béni.
2: Sainte Marie, Mère de Dieu, priez pour nous pauvres pécheurs, maintenant et à l'heure de notre mort. Amen.
1: Je vous salue, Marie, pleine de grâce. Le Seigneur est avec vous. Vous êtes bénie entre toutes les femmes, et Jésus, le fruit de vos entrailles, est béni.
2: Sainte Marie, Mère de Dieu, priez pour nous pauvres pécheurs, maintenant et à l'heure de notre mort. Amen.
1: Je vous salue, Marie, pleine de grâce. Le Seigneur est avec vous. Vous êtes bénie entre toutes les femmes, et Jésus, le fruit de vos entrailles, est béni.
2: Sainte Marie, Mère de Dieu, priez pour nous pauvres pécheurs, maintenant et à l'heure de notre mort. Amen.
1: Je vous salue, Marie, pleine de grâce. Le Seigneur est avec vous. Vous êtes bénie entre toutes les femmes, et Jésus, le fruit de vos entrailles, est béni.
2: Sainte Marie, Mère de Dieu, priez pour nous pauvres pécheurs, maintenant et à l'heure de notre mort. Amen.
1: Je vous salue, Marie, pleine de grâce. Le Seigneur est avec vous. Vous êtes bénie entre toutes les femmes, et Jésus, le fruit de vos entrailles, est béni.
2: Sainte Marie, Mère de Dieu, priez pour nous pauvres pécheurs, maintenant et à l'heure de notre mort. Amen.
1: Je vous salue, Marie, pleine de grâce. Le Seigneur est avec vous. Vous êtes bénie entre toutes les femmes, et Jésus, le fruit de vos entrailles, est béni.
2: Sainte Marie, Mère de Dieu, priez pour nous pauvres pécheurs, maintenant et à l'heure de notre mort. Amen.
1: Je vous salue, Marie, pleine de grâce. Le Seigneur est avec vous. Vous êtes bénie entre toutes les femmes, et Jésus, le fruit de vos entrailles, est béni.
2: Sainte Marie, Mère de Dieu, priez pour nous pauvres pécheurs, maintenant et à l'heure de notre mort. Amen.
1: Je vous salue, Marie, pleine de grâce. Le Seigneur est avec vous. Vous êtes bénie entre toutes les femmes, et Jésus, le fruit de vos entrailles, est béni.
2: Sainte Marie, Mère de Dieu, priez pour nous pauvres pécheurs, maintenant et à l'heure de notre mort. Amen.
1: Je vous salue, Marie, pleine de grâce. Le Seigneur est avec vous. Vous êtes bénie entre toutes les femmes, et Jésus, le fruit de vos entrailles, est béni.
2: Sainte Marie, Mère de Dieu, priez pour nous pauvres pécheurs, maintenant et à l'heure de notre mort. Amen.
1: Gloire au Père, au Fils et au Saint-Esprit.
2: Comme il était au commencement, maintenant et toujours, et dans les siècles des siècles. Amen.

0: Quatrième mystère, la présentation au temple. Marie, malgré l'annonce du glaive à venir, tu as répondu à l'espérance de Siméon. Obtiens-nous de refléter Dieu présent en nous, pour que le monde trouve le vrai sens dans la vie. Prions pour celles et ceux qui se présentent devant Dieu avec un cœur sincère.
1: Notre Père qui es aux cieux, que ton nom soit sanctifié, que ton règne vienne, que ta volonté soit faite sur la terre comme au ciel.
2: Donne-nous aujourd'hui notre pain de ce jour. Pardonne-nous nos offenses, comme nous pardonnons aussi à ceux qui nous ont offensés. Et ne nous laisse pas entrer en tentation, mais délivre-nous du mal. Amen.
1: Je vous salue Marie, pleine de grâce, le Seigneur est avec vous. Vous êtes bénie entre toutes les femmes, et Jésus, le fruit de vos entrailles, est béni.
2: Sainte Marie, Mère de Dieu, priez pour nous pauvres pécheurs, maintenant et à l'heure de notre mort. Amen.
1: Je vous salue, Marie, pleine de grâce, le Seigneur est avec vous. Vous êtes bénie entre toutes les femmes, et Jésus, le fruit de vos entrailles, est béni.
2: Sainte Marie, Mère de Dieu, priez pour nous pauvres pécheurs, maintenant et à l'heure de notre mort. Amen.
1: Je vous salue, Marie, pleine de grâce. Le Seigneur est avec vous. Vous êtes bénie entre toutes les femmes, et Jésus, le fruit de vos entrailles, est béni.
2: Sainte Marie, Mère de Dieu, priez pour nous pauvres pécheurs, maintenant et à l'heure de notre mort. Amen.
1: Je vous salue, Marie, pleine de grâce. Le Seigneur est avec vous. Vous êtes bénie entre toutes les femmes, et Jésus, le fruit de vos entrailles, est béni.
2: Sainte Marie, Mère de Dieu, priez pour nous pauvres pécheurs, maintenant et à l'heure de notre mort. Amen.
1: Je vous salue, Marie, pleine de grâce, le Seigneur est avec vous. Vous êtes bénie entre toutes les femmes, et Jésus, le fruit de vos entrailles, est béni.
2: Sainte Marie, Mère de Dieu, priez pour nous pauvres pécheurs, maintenant et à l'heure de notre mort. Amen.
1: Je vous salue, Marie, pleine de grâce. Le Seigneur est avec vous. Vous êtes bénie entre toutes les femmes, et Jésus, le fruit de vos entrailles, est béni.
2: Sainte Marie, Mère de Dieu, priez pour nous pauvres pécheurs, maintenant et à l'heure de notre mort. Amen.
1: Je vous salue, Marie, pleine de grâce. Le Seigneur est avec vous. Vous êtes bénie entre toutes les femmes, et Jésus, le fruit de vos entrailles, est béni.
2: Sainte Marie, Mère de Dieu, priez pour nous pauvres pécheurs, maintenant et à l'heure de notre mort. Amen.
1: Je vous salue, Marie, pleine de grâce. Le Seigneur est avec vous. Vous êtes bénie entre toutes les femmes, et Jésus, le fruit de vos entrailles, est béni.
2: Sainte Marie, Mère de Dieu, priez pour nous pauvres pécheurs, maintenant et à l'heure de notre mort. Amen.
1: Je vous salue, Marie, pleine de grâce. Le Seigneur est avec vous. Vous êtes bénie entre toutes les femmes, et Jésus, le fruit de vos entrailles, est béni.
2: Sainte Marie, Mère de Dieu, priez pour nous pauvres pécheurs, maintenant et à l'heure de notre mort. Amen.
1: Je vous salue, Marie, pleine de grâce. Le Seigneur est avec vous. Vous êtes bénie entre toutes les femmes, et Jésus, le fruit de vos entrailles, est béni.
2: Sainte Marie, Mère de Dieu, priez pour nous pauvres pécheurs, maintenant et à l'heure de notre mort. Amen.
1: Gloire soit au Père, au Fils et à l'Esprit Saint,
2: comme il était au commencement, maintenant et toujours, et dans les siècles des siècles. Amen.

0: Cinquième mystère, le recouvrement au temple. Qui vienne à notre aide, Seigneur, la prière maternelle de la bienheureuse Vierge Marie, qu'elle nous obtienne de pénétrer le mystère de ton Fils et de travailler toujours à ton œuvre. Prions pour celles et ceux qui répondent à l'appel du Seigneur.
1: Notre Père qui es aux cieux, que ton nom soit sanctifié, que ton règne vienne, que ta volonté soit faite sur la terre comme au ciel.
2: Donne-nous aujourd'hui notre pain de ce jour. Pardonne-nous nos offenses, comme nous pardonnons aussi à ceux qui nous ont offensés. Et ne nous laisse pas entrer en tentation, mais délivre-nous du mal. Amen.
1: Je vous salue, Marie, pleine de grâce. Le Seigneur est avec vous. Vous êtes bénie entre toutes les femmes. Et Jésus, le fruit de vos entrailles, est béni.
2: Sainte Marie, Mère de Dieu, priez pour nous, pauvres pécheurs, maintenant et à l'heure de notre mort. Amen.
1: Je vous salue, Marie, pleine de grâce. Le Seigneur est avec vous. Vous êtes bénie entre toutes les femmes. Et Jésus, le fruit de vos entrailles, est béni.
2: Sainte Marie, Mère de Dieu, priez pour nous, pauvres pécheurs, maintenant et à l'heure de notre mort. Amen.
1: Je vous salue, Marie, pleine de grâce. Le Seigneur est avec vous. Vous êtes bénie entre toutes les femmes, et Jésus, le fruit de vos entrailles, est béni.
2: Sainte Marie, Mère de Dieu, priez pour nous, pauvres pécheurs, maintenant et à l'heure de notre mort. Amen.
1: Je vous salue, Marie, pleine de grâce. Le Seigneur est avec vous. Vous êtes bénie entre toutes les femmes, et Jésus, le fruit de vos entrailles, est béni.
2: Sainte Marie, Mère de Dieu, priez pour nous, pauvres pécheurs, maintenant et à l'heure de notre mort. Amen.
1: Je vous salue, Marie, pleine de grâce. Le Seigneur est avec vous. Vous êtes bénie entre toutes les femmes, et Jésus, le fruit de vos entrailles, est béni.
2: Sainte Marie, Mère de Dieu, priez pour nous, pauvres pécheurs, maintenant et à l'heure de notre mort. Amen.
1: Je vous salue, Marie, pleine de grâce. Le Seigneur est avec vous. Vous êtes bénie entre toutes les femmes, et Jésus, le fruit de vos entrailles, est béni.
2: Sainte Marie, Mère de Dieu, priez pour nous, pauvres pécheurs, maintenant et à l'heure de notre mort. Amen.
1: Je vous salue, Marie, pleine de grâce. Le Seigneur est avec vous. Vous êtes bénie entre toutes les femmes, et Jésus, le fruit de vos entrailles, est béni.
2: Sainte Marie, Mère de Dieu, priez pour nous, pauvres pécheurs, maintenant et à l'heure de notre mort. Amen.
1: Je vous salue, Marie, pleine de grâce. Le Seigneur est avec vous. Vous êtes bénie entre toutes les femmes, et Jésus, le fruit de vos entrailles, est béni.
2: Sainte Marie, Mère de Dieu, priez pour nous, pauvres pécheurs, maintenant et à l'heure de notre mort. Amen.
1: Je vous salue, Marie, pleine de grâce. Le Seigneur est avec vous. Vous êtes bénie entre toutes les femmes, et Jésus, le fruit de vos entrailles, est béni.
2: Sainte Marie, Mère de Dieu, priez pour nous, pauvres pécheurs, maintenant et à l'heure de notre mort. Amen.
1: Je vous salue, Marie, pleine de grâce. Le Seigneur est avec vous. Vous êtes bénie entre toutes les femmes, et Jésus, le fruit de vos entrailles, est béni.
2: Sainte Marie, Mère de Dieu, priez pour nous, pauvres pécheurs, maintenant et à l'heure de notre mort. Amen.
1: Gloire au Père, au Fils et au Saint-Esprit.
2: Comme il était au commencement, maintenant et toujours, et dans les siècles des siècles. Amen.
3: Marie, montre-nous Jésus. Sainte Marie, Mère de Dieu, tu as donné au monde la vraie lumière. Jésus, ton Fils, Fils de Dieu, tu t'es abandonné complètement à l'appel de Dieu et tu es devenu ainsi la source de la bonté qui jaillit de lui. Montre-nous Jésus, guide-nous vers lui, enseigne-nous à le connaître et à l'aimer, afin que nous puissions nous aussi devenir capables d'un amour vrai et être source d'eau vive au milieu d'un monde assoiffé.
4: Cœur sacré de Jésus,
5: j'ai confiance en vous.
4: Notre-Dame de fidélité, Notre-Dame de Pontmain,
5: priez pour nous, pour l'Église, pour la France et pour le monde.
4: Saint Joseph,
5: priez pour nous.
4: Nos saints anges gardiens,
5: veillez sur nous.
4: Au nom du Père et du Fils et du Saint-Esprit. Amen. Merci à vous tous, chers auditeurs, de nous avoir accompagnés tout au long de ce chapelet. Nous vous souhaitons une très belle journée et en ce qui concerne notre équipe, à jeudi prochain. Au revoir.

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3: Dans ce récit stupéfiant qui affronte la question de l'inexplicable ou du surnaturel dans nos vies, Jean de Saint-Chéron mène l'enquête pour brosser le portrait d'une femme hors du commun. Le thermomètre affiche 42 degrés. Ça augure un grand malheur, songe l'infirmière. On a l'expérience des infections à la clinique, mais ces températures-là rappellent la petite Fillon de Saint-Congar, arrivée en pleine nuit avec son père le mois dernier. Partie en 3 heures. On avait conclu à un typhus abdominal. Celle-ci a beau être solidement bâtie, elle ne tiendra pas beaucoup plus. Sa corpulence lui tire sur le cœur. Elle a le souffle court. Comment peut-elle cuire comme ça dans son lit, la petite dame ? Le docteur Mabin est décontenancé. Des compresses froides, et de la quinine. Elle est chaude comme une brioche tirée du four. Un bien mauvais microbe, sans doute. Il faut prier pour la petite Beauvais, mes sœurs. Elle était tellement joyeuse cette semaine, docteur, tout le temps dehors. On fait venir le professeur Mirallier de Nantes, 117 kilomètres. Mais le cas est intéressant. Ancienne interne des hôpitaux de Paris, auteur en 1902 de « Localisation cérébrale et épilepsie jacksonienne », chef du service de neurologie militaire de 1915 à 1919, membre du Conseil supérieur d'hygiène publique de France, membre de l'Académie de médecine. « Ça n'est pas une méningite, ma mère. A-t-elle des diarrhées ?» Bon, c'est une énigme. Qu'elle se repose et boive beaucoup. Je pense qu'elle s'en sortira. La douleur ne la lâchera plus jamais vraiment. Elle aura toujours mal à la tête, aux reins, au cœur. Elle va avoir 21 ans et cela fait des années qu'elle a mal partout, qu'elle enfle parce que ses reins ne fonctionnent pas comme il faudrait. Cela fait des mois aussi qu'elle ne sait pas quoi faire de Robert, qu'elle passe de directeur de conscience en directeur de conscience, qu'elle affronte en silence les insinuations de sa mère. Mais ce mercredi 5 juillet 1922, 3 semaines après la Sainte Trinité, qu'à 100 ans de distance on peut considérer comme le jour de sa première extase, elle commence à comprendre qui elle est. Elle s'est couchée tôt, dans l'état délicieux qui prélude à un sommeil profond. La douceur des draps sur ses pieds, la tiédeur de la chambre, ses souvenirs d'enfance qui s'entremêlent aux images du jour, et bientôt les petits garçons qui lui courent après, sont des apaches de 20 ans qui la menacent de leur poignard, et son rire devient un cri d'angoisse. L'apache a pris la tête du sacristain. Il s'approche avec son encensoir. Yvonne se réfugie derrière la table dans une masure de Bobigny. Il fait une chaleur étouffante sous la fourrure de raton laveur et à table, un homme plus énorme que Gargantua engloutit des bouteilles de vin entières. Il se les fourre dans le gosier sans les déboucher. La tête renversée comme un avaleur de sabre. 1, 2, 3 litres de vin dans le gloître. C'est atroce. Elle décide de disparaître et aller de nouveau dans le jardin de Mal-Étroit, sous le rosier qui sent miraculeusement bon. Et Suzon passe dans une allée en habit d'Augustine. Elle sourit. « Yvonne !» Elle ouvre les yeux en sursaut. C'est venu du côté de la cheminée. « Quelle heure peut-il être ? Je ne suis pas folle tout de même. » Elle se lève pour en avoir le cœur net, ouvre le rideau sur une grande lune. La chambre est vide. « Tu as dû rêver, ma fille. » Évidemment, impossible de se rendormir. Et voilà que ça recommence. « Yvonne !» C'est une voix d'homme. La tête sous l'oreiller, ça finira par passer, ce doit être la fièvre. Notre Père qui êtes aux cieux, que votre nom soit sanctifié, que votre règne vienne, que votre volonté soit faite sur la terre comme au ciel. Donnez-nous aujourd'hui notre pain de ce jour. Pardonnez-nous nos offenses comme... Yvonne ! Yvonne ! Alors, elle accepte d'y croire. Elle s'agenouille au bas du lit. Seigneur, si c'est toi ? Et soudain, une lueur apparaît sur le mur qui ne lui fait pas peur. La tache lumineuse s'étend, une croix se forme distinctement sous ses yeux. Elle ne voit personne. Mais la voix reprend. Elle est réveillée, c'est bien une voix physique, matérielle. Ce sont ses oreilles qui entendent, avec une surprenante douceur. Veux-tu la porter ? La croix est d'un blanc vif. Oh oui, Seigneur ! À cet instant, elle a l'impression de retrouver le bonheur ineffable de la messe l'autre jour à la Sainte Trinité. Et elle a peur que ça l'emporte de nouveau, c'était trop fort. Mais la voix poursuit. Sois une âme abandonnée. Accepte les épreuves que je t'enverrai comme la plus grande grâce et la plus grande faveur donnée aux âmes que j'aime. Accepte-les sans t'en plaindre. Je t'aime. Oh Seigneur, je vous aime. Mais est-ce bien vous, Seigneur ? Je suis folle, n'est-ce pas ? Mais qu'est-ce que ce lys dans ma main ? Et voilà que l'amour est de nouveau trop fort, trop doux. Mon cœur va éclater. Arrête ! Mère Madeleine est entrée dans la chambre, une lampe à la main. Qu'est-ce que vous faites agenouillée à cette heure, à faire du bruit, à jouer avec une fleur ? Recouchez-vous et vite ! Quand je découvre cette anecdote sous la plume de Mère Madeleine qui en relate dans une lettre au père Crété ce qu'elle a observé de l'extérieur, Yvonne à genoux et l'air ailleurs, pâle, une fleur de lys à la main, je suis moi-même tentée de lui conseiller de se recoucher. Comment une telle scène, tout droit sortie d'un chapitre de Jacques de Voragine, aurait-elle pu être vécue sous Alexandre Mirand ? Mais Yvonne, avec une grâce confondante, a consigné dans un carnet intime le récit de cette expérience mystique que je me suis efforcée de reconstituer conformément à ce qu'elle raconte avoir vécu. Quelques jours plus tard, le 9 juillet, elle décide d'écrire à Robert. Il est temps. Il faut lui dire que ce sera Jésus. Mais les mots ne viennent pas, seulement les larmes. Elle écrira donc au père Crété. C'est toujours moins difficile que Robert, et presque aussi urgent. Car Mère Madeleine, ayant prévenu le jésuite des étrangetés nocturnes de sa petite protégée, il faut qu'elle lui explique qu'elle n'est pas folle et qu'elle est prête à lui en parler de vive voix. Mon révérend père, pardonnez. Mais elle pleure. Elle pense à la douleur de Robert, son sourire si bon, sa gentillesse, ses grandes mains, ses rêves de bonheur. Jésus m'a prise maintenant, et j'ai dit oui. Il est si cruel de choisir. Tout à coup, une odeur merveilleuse envahit la chambre, comme à la chapelle, de l'encens. Un encens extraordinaire, rose, myrrhe, girofle, miel. C'est toi, Seigneur ? L'odeur se maintient longtemps, comme pour la consoler de ses tourments. Le lendemain, 10 juillet, à nouveau ce parfum, mais plus vif. Un encens de grande fête. Et non seulement le parfum, mais un nuage de fumée. Yvonne est dans une paix profonde. Tout cela lui paraît naturel, limpide. C'est Jésus qui l'aime et le lui fait savoir. Mère Madeleine, qui rôde depuis la nuit agitée du mercredi précédent, entre en trompe dans la chambre. Elle commence à en avoir assez de cette mademoiselle Beauvais qui fait du raffut en pleine nuit, qui vole de l'encens à la sacristie pour le brûler dans sa chambre et cerise sur le gâteau qui nie. Non, elle n'est pas folle. Non, elle ne ment pas. Elle a entendu, vu, senti. C'est tout de même pas de sa faute. Malais 3, le 17 juillet 1922. Mon Robert, je ne renie aucune des choses que je t'ai dites et je t'assure que je t'aime de tout mon cœur. Mais je ne t'ai jamais non plus caché mon amour pour Dieu. Tu ne peux être jaloux de Dieu, Robert. Tu es l'être que j'aime le plus sur terre. Mais Dieu a la première place dans mon cœur et cette fois, je suis fixée. Il m'appelle. Tu te souviens qu'en revenant d'Angleterre, il y a des années, je t'avais parlé de mon désir de devenir religieuse. Et puis, je t'en ai reparlé plus tard, etc., etc. Je t'embrasse bien fort, ta petite Yvonne. La vérité, Yvonnette, c'est que tu t'es moqué de moi. Tu as joué avec mon cœur. Tu crois avoir entrevu une vie plus belle, plus haute, plus honnête. Mais ce sont ces bonnes sœurs qui t'ont mis ça dans la tête. J'ai toujours respecté, et même, je crois, admiré ta foi. Mais combien de fois ne m'as-tu pas dit que la vie religieuse t'épouvantait ? Ça n'est pas toi, ma Yvonnette. Tu n'as rien d'une bonne sœur. Tu ne seras jamais une momie à ressort. Elle s'en veut d'avoir donné de tels espoirs à Robert. C'est quand il était tombé malade qu'elle s'était crue amoureuse de Louis. Un amour pas net, la pitié dangereuse. Mais s'est-elle aimée autrement que blottie dans la douleur de l'autre ? Les archives révèlent qu'elle a continué d'écrire à Robert après la rupture, au cours des mois de juillet et août 1922. Elle cherche à l'apaiser, à l'assurer de son amour humain, malgré cet appel divin qui l'emporte. Elle ne lui a pas menti, elle ne pouvait pas prévoir. À mesure que son existence est envahie par ce qu'elle veut reconnaître comme une manifestation de l'amour de Dieu, elle prouve surtout qu'elle ne comprend rien aux amours humaines. Les formules qu'elle jette dans la boîte aux lettres me paraissent consternantes. Essaie de ne plus penser à moi. Je ne puis résister à cette voix qui m'appelle. Je te brise le cœur et j'en ai une peine atroce. Pardonne-moi, mais laisse-moi aller. Je souffre incroyablement de te faire souffrir. J'aurais toujours voulu te donner bonheur, joie et paix. Jusqu'au jour où elle trouve le seul mot qui vaille, je te demande pardon. Les notes correspondant ces témoignages, où je tente de discerner qui elle était, prennent une teinte étrange à mesure que j'avance dans l'année 1922. Les lettres de Lucie se font plus rares. Un colis continue d'arriver de temps en temps. Yvonne a sans cesse repoussé son retour à Paris dans le but d'éclaircir la question d'une vocation religieuse. Mais elle se sent seule. Le père Crété a-t-il compris ce qu'elle vivait ? Il lui manque un confident à qui parler de cet insupportable amour qui la saisit soudain quand il veut, depuis le premier rapt à la Sainte Trinité, et surtout depuis la vision nocturne du 5 juillet. Le 16 juillet, jour de ses 21 ans, son bien-aimé lui est de nouveau apparu dans un halo de gloire à la chapelle. Il lui a posé une main sur la tête, puis il est venu tous les jours, ou presque. Il passe parfois comme une ombre sans rien dire, mais sa présence est suave. Yvonne est comblée en même temps qu'inquiète. Elle a peur d'être prise pour une folle, une hallucinée, de faire plus de mal que de bien à la religion, si elle raconte tout ça. Les gens se mettraient à rire, ou à parler de diablerie. Elle tient 2 mois, seule, dans son nuage d'encens. Mais le 18 juillet, 2 jours après son anniversaire, Jésus en a fini avec la parade nuptiale. Sa première demande enfreignait déjà tous les codes de l'amour courtois. « Veux-tu m'aider à porter ma croix ?» Mais il lui parle désormais de souffrance, en termes explicites. Elle ne sait plus bien si elle a envie d'y aller. Le pacte de sang de ses 9 ans est un peu loin. Et c'était une formule de petite fille. Soigner les pauvres toute sa vie, même avec la radicalité qu'elle a montrée à Paris, c'est d'accord. Mais on lui demande maintenant d'offrir tout ce qu'elle possède pour la vie du monde, de s'oublier totalement, d'apprécier, d'accepter la douleur pour compenser les ravages de l'orgueil et de la violence des hommes. Yvonne a la foi et a lu saint Paul. Elle croit que nous formons un seul corps. Elle croit à l'équilibre mystique de l'humanité. Elle croit à la réversibilité des mérites. À l'orgueil ou à la violence de l'un peut répondre dans les balances de Dieu l'humilité ou la douceur d'un autre. Et alors l'orgueilleux peut être guéri ou racheté mystérieusement et sans aucun mérite de sa part. La douleur est sur une voie d'humilité, d'abaissement. C'est la voie de la croix que Jésus lui a désignée. Elle croit avoir reçu de Dieu en personne la mission d'être humble dans des proportions hors normes. Thérèse d'Avila, dont elle vient de lire la vie, affirmait que devenir humble, admettre que nous n'avons rien de bon par nous-mêmes, mais seulement misère et néant, et que nous recevons tout de Dieu, c'est vivre dans la vérité. Par moments, il me semble qu'elle a peur d'être victime d'une hallucination, de ce que nous appellerions une bouffée délirante ou un trouble mégalomaniaque. Pour qui se prend-elle donc, l'élu de Malétroit ? Elle ne peut plus garder tout cela pour elle seule. Elle a besoin d'être rassurée qu'on lui dise qu'elle n'est pas folle. Elle prend le risque de s'en ouvrir à la hiérarchie en la personne de Mère Madeleine, à qui elle répète que non, elle n'a pas brûlé dans sa chambre d'encens et que si elle était agitée dans la nuit du 5 juillet, ce n'était pas par indiscipline, mais parce qu'elle parlait au Christ lui-même venu la visiter. Croire au miracle de la Bible et au récit mystique des vies des saints n'empêche pas la religieuse d'être circonspecte. La confiance n'exclut pas le contrôle. Elle renvoie Mademoiselle Beauvais chez le père Crété, celui-là même qui garantit qu'Yvonne a une vocation religieuse. À ce stade de mes recherches, je découvre que quelques années plus tard, à Paris, le père Crété tiendra ce même discours à Julien Green, lequel se montrera moins docile quant à une vocation monastique. En ce mois d'août 1922, face au récit des ravissements fiévreux, de la croix de lumière, des paroles divines de plus en plus explicites, du lys miraculeux ou des effluves d'encens, le jésuite demeure placide. Il ne conclut rien. Simplement, Mademoiselle Beauvais devra consigner par écrit toutes les grâces mystiques qu'elle reçoit pour lui en faire part et lui rendre visite à intervalles réguliers. Il faudra être consciencieuse, méticuleuse. Cette prise en main rassure la jeune fille un peu perdue parmi l'amour de Dieu. Mais la correspondance qui démarre avec le père Crété témoigne d'une évolution des rôles. De plus en plus impressionné par les dons et l'intelligence d'Yvonne, l'homme en noir se met à lui demander conseil. Il a maille à partir avec une voyante à Vannes, une certaine Rose qui reçoit des révélations de l'au-delà. Yvonne se prononce sans trembler. « Toutes ces choses sont du diable. Raisonnez un peu, mon père. Ces prétendues visions sont de Satan, ou du mensonge, c'est la même chose, parce qu'elles sont contraires à l'Évangile. Le discernement n'est pas plus compliqué que ça. Il n'y a pas à chercher autre chose que l'amour dans les commandements de Dieu, ni d'autres programmes dans toute sa politique. » Les soi-disant révélations de la jeune Rose ne servent qu'à ses intérêts à elle, son narcissisme ou que sais-je, et non l'amour de ses frères. Quel bien concret font les messages prétendument prophétiques qu'elle reçoit d'en haut ? Voilà, mon père, à quoi il faut s'en tenir. Elle a de nouveaux pics de fièvre, 40, 41, des migraines monstrueuses. Elle continue d'enfler sous les effets de l'albumine, la souffrance est intenable. Au milieu de l'été, la tristesse l'envahit. La nuit, elle se retourne en sueur sur son lit et se débat comme des ombres. Elle a dit oui à la croix, parce qu'elle était prise dans le torrent de l'amour. Mais comment boire la coupe d'amertume ? L'amour de la croix n'ôte pas la répugnance instinctive qu'elle nous inspire, note-t-elle. La joie pourtant ne l'abandonne jamais tout à fait. Elle revient par vagues, amour et souffrance, flux et reflux, les deux finissent par se confondre. Cette fille qui accepte d'aimer à travers la douleur, qui, terrassée par la fièvre, conserve à Jésus son amour, qui veut offrir sa vie en dépit de toutes ses peurs et qui, outrage suprême, entreprend de devenir humble, ça chiffonne Belzébuth. Si l'égoïsme ou la bestialité des humains sont ces friandises quotidiennes dont ils se goinfrent en faisant tourner à plein ces pièges rudimentaires, c'est tout de même l'orgueil, depuis le premier jardin, qui est son grand plaisir. L'orgueil seul peut annihiler l'amour. L'orgueil seul peut séparer des frères à jamais. Le 1er août, elle est chez le père Crété. Veut-elle s'assurer que les souffrances qu'elle endure ne sont pas vaines ? Que faut-il penser de ces attaques démoniaques, de ces anges de l'angoisse qui hantent ces nuits ? Le jésuite, qui connaît ses vies de saints, pressent que le pire est à venir. Il est risqué de mettre le diable à la torture en s'humiliant volontairement. Il le lui annonce clairement.
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Dans la nuit du 2 au 3 août, elle est attaquée. Mère Madeleine témoignera être entrée dans la chambre, alertée par le remue-ménage. Elle dira plus tard avoir vu de ses propres yeux le démon à l'ouvrage. Mais cette nuit-là, elle se demande ce qu'elle voit. Ou plutôt, elle voit sans voir, sans croire. Quelques jours après ce premier épisode sanglant et incroyable, Suzanne Guéry, voisine de

me font sourire, mais j'ignore si c'est d'inquiétude ou d'incrédulité. Le diable qu'elle dépeint dans le compte-rendu de ses combats, qu'elle est seule à voir, est la parfaite bête des Léanges obscures, des fresques médiévales, des cauchemars d'enfants. La peau sombre et répugnante, les yeux rouges, vifs et la force surhumaine. Cette hideur infernale existerait-elle vraiment ? Est-ce bien lui, le diviseur atroce qui posséda Judas, qui attira tant d'hommes et de femmes dans ses filets et qui tourmenta tant de saints, depuis Antoine jusqu'au curé d'Ars ? Toujours est-il qu'Yvonne a le dos étrangement labouré, ce que tous les rapports médicaux attestent. Au cours du mois d'août, dans la touffeur de la lande bretonne, des mouches bourdonnent autour de l'étang. Des cloches du couvent sonnent aux heures prescrites. Rien de nouveau sous le soleil. « Pourquoi moi ?» lui demande-t-elle. Elle lui parle des heures à la chapelle ou en promenade et la nuit plus encore aux heures d'inquiétude. « Prends tout, mon Jésus. Je veux me vaincre pour te prouver mon amour. Je vais vaincre mes peurs. Je répondrai par l'humilité aux attaques de notre adversaire. Nous serons unis dans la douleur. C'est lui qui t'a lacéré sur le Golgotha. » Aux yeux de la plupart des sœurs du couvent et des pensionnaires de la clinique, qui ignorent tout des infernaux désagréments, Yvonne vit normalement. Elle dit avoir reçu dans son cœur, aux heures de raison, une prière très simple pour chaque soir et chaque matin. « Jésus, roi d'amour, j'ai confiance en ta miséricordieuse bonté. » Elle en recommande l'usage à toutes les sœurs du couvent. Alliée à un peu de bonne volonté, cette phrase est une arme efficace, assure-t-elle, contre les poisons qui contaminent la vie à plusieurs, médisances, rancunes, jalousies. Mais en marge de cette parfaite intégration de Mademoiselle Beauvais au rythme mâle étroit, qui s'assortit d'une spiritualité d'apparence modeste, l'admiration du père Crété pour sa protégée, en qui il discerne une vraie mystique, continue de croître. Il parle. Or, ce qui fait du bruit chez les bigotes et les chaisières parvient vite aux oreilles de l'évêque de Vannes, Monseigneur Gouraud. Yvonne est convoquée. Dans les semaines qui suivent, elle se sent surveillée et se met à douter de tout. Peur d'être fausse, que tout ne soit qu'imposture, tromperie, hallucination. Elle s'en ouvre à Crété, qui la rassure comme il peut. Elle a honte, devient irascible, sans cesse sur la défensive. On la trouve parfois méchante. Mère Madeleine suggère un exorcisme. Yvonne préfère quitter la clinique à la fin de l'été. C'est ainsi que la vie parisienne reprend avec les apparences du naturel, entre sa mère, Suzanne, ses pauvres et ses amis. Mais Yvonne n'a qu'une idée en tête, mal étroit. Elle correspond régulièrement avec les sœurs. Un an plus tard, en septembre 1923, elle ouvre une lettre de Monseigneur Gouraud. Toute relation avec le monastère lui est interdite. Chapitre 8. Les saints ont tous affaire avec le diable, lâche Delphine, la grand-mère brûlée. Tous attaqués, un vrai pugilat. J'aurais peur de cet animal-là, qu'ils viennent tous me bousculer mes affaires comme le curé d'Ars. Très peu pour moi. Suzanne, le sourire en coin, trouve que toutes ces histoires de possession et d'attaque du démon sont bien extraordinaires. Te moque pas, ma fille, va. C'est plus vrai que tu ne crois. Les esprits, tu les vois peut-être pas, mais eux, sûr qu'ils te voient. Écoute un peu, ma fille. Quand j'avais ton âge, j'ai connu la Guillemette, à Chemiré. De mes yeux, je l'ai vue, tout aveugle au coin de son feu, dire où qu'on retrouverait l'enfant de la Montlot dans la rivière. Et d'autres choses encore. Elle guérissait les vaches avec de la suie. Mais devant tout ce fantastique, tous ces récits qu'on s'entend dans les paroisses mais qu'on n'a jamais vus chez soi, Suzanne estime qu'elle a bien le droit de faire la moue. Oh, Vovonne, tu dors ? Regardez-moi cette grande fille. Ça lui fait des émotions de revoir sa Simone. Yvonne a passé l'après-midi chez Simone, la souffreteuse croisée 20 ans plus tôt, les petites chaussures. Elle est devenue une grande fille, elle aussi, forcément, et même une femme, entourée de marmailles. Ses jambes étaient guéries, tu vois. Le soir du 8 novembre 1923, tout ce que Munich compte de bourgeois industrieux, de hauts gradés et d'avocats obèses, s'entasse à la Burger Braukeller, la plus grande brasserie de la ville. 2000 places assises, joyeuses tablées, chopes de bière, où se retrouvent les séparatistes bavarois, mais aussi, ces derniers temps, les militants du Parti National Socialiste des Travailleurs Allemands. Ce soir-là, le
le commissaire du Reich,

0: Gustav von Kahr, le commandant de la région militaire, Otto von Lossow, et le général Hans Feuchsheiser de la police d'État ont organisé une réunion sur l'avenir du pays. Ces hommes forts, que les journaux appellent le Triumvirat de Bavière, sont d'ardents conservateurs. Ils croient à la grandeur de l'Allemagne. La salle est comble. Beaucoup sont debout. On boit, on conchit la faiblesse du régime. L'occupation de la Rhénanie et de la Ruhr par les troupes françaises et belges, c'est la goutte d'eau. La République de Weimar est pourrie jusqu'à la moelle, intoxiquée depuis 5 ans par les juifs et les communistes qui ont délibérément précipité la chute du Reich avant de tirer les ficelles du traité de Versailles par intérêt occulte. Et ce sont eux qui, aujourd'hui, noyautent l'administration et qui paient les racketteurs d'outre-Rhin. L'Allemagne ne s'appartient plus. 22 milliards de marques or. L'inflation qui écrase les travailleurs de Bavière en cette fin d'année 1923 doit ouvrir les yeux du peuple exsangue sur l'identité de ces assassins. Les ennemis de l'intérieur, coupables du Dolchostov, coup de poignard dans le dos, qui par les décisions tactiques suicidaires provoquèrent l'inimaginable défaite de 1918. Kahr a entamé son discours. La Ruhr est occupée et le régime ne réagit pas. Il est temps de faire comprendre à ces peuples médiocres, à ces patries de métèques, ce que c'est que l'Allemagne. Et nom de Dieu, c'est pris qu'ils n'en finissent pas de flamber. Ils parlent fort. Le silence se fait à peu près. On essaie d'écouter. Mais tout à coup, du côté de l'entrée, la salle s'agite. Un petit groupe fend la foule jusqu'à l'estrade. Certains portent des mitraillettes. On reconnaît le préfet de police. Il est escorté par Émile Maurice, brute inégalable, célèbre dans les combats de rue. À sa suite, Rudolf Hess, tout juste 30 ans, bien identifiable à son mono-sourcil, joue des coudes, suivi par un excité qui donne des ordres en faisant de grands gestes, levant la main au-dessus de sa tête aussi haut qu'il peut. Un coup de feu retentit, frisson de panique, quelques cris étouffés. Silence ! Regardez, c'est Adolf Hitler ! Le chef de bande, énervé, Moser fumant au bout du bras, n'est autre en effet que le leader du NSDAP, dont les discours sur la décadence ont fait du bruit ces derniers mois. Celui qui est considéré par les ronds de cuir comme un excité sans envergure va révéler ce que c'est qu'un chef. Le succès grandiose de la marche sur Rome de Mussolini en octobre 1922 est la preuve qu'un peuple en déshérence n'attend que d'être repris en main. Drexler évincé, le moustachu a musclé son parti avec l'appui du gros Röhm, dont la section d'assaut assure le service d'ordre dans les meetings et tabasse la racaille juive au coin des rues, question d'hygiène. Avec la pluie des mitraillettes, Hitler entraîne le triumvirat de Kahr, Lossow et Seizer dans un réduit attenant à la grande salle. « Marchez avec nous ou vous êtes finis. Finis !» Toutes les casernes du Land sont occupées. La Reichswehr et la police sont en marche sous les étendards à croix gammée. Qu'au gueule Hitler secouant son Moser. Les trois notables le rassurent d'une seule voix. « Tout à fait, Adolphe, nous vous faisons entière confiance, vous pouvez baisser votre pistolet. » Le chef du NSDAP tremble de bonheur. Il frétille. L'heure est enfin venue de renverser les dégénérés et les traîtres de Weimar. Ils vont voir ce qu'ils vont voir. La réalité est simple, il suffit d'être fort, il suffit de vouloir. Un empire, un peuple, un chef. Kahr, Lossow et Seizer se rétracteront dans la nuit devant l'échec annoncé du putsch. Contrairement aux allégations de l'excité à moustache, l'armée est restée loyale à la République et n'a marché sous aucune croix gammée. 2 mois plus tard, Hitler est condamné à 9 mois de prison. Ses amies parisiennes se sont mises à l'appeler Yvonne Aimée, et même Aimée tout court, un surnom de jeune fille pour marquer l'affection qu'elle lui porte. Mais peut-être est-ce aussi, songe Yvonne, un signe du ciel. Elle ne croit pas au hasard, bien que les signes soient difficiles à lire ces derniers temps. Échec, frustration, épreuve physique. Elle s'accroche à ce coin de ciel pur entrevu à mal étroit. Elle voudrait qu'il prenne tout l'espace. En janvier 1924, miracle. Elle obtient par l'entremise de sa mère l'autorisation exceptionnelle de reprendre le chemin de la Bretagne, malgré l'interdiction épiscopale. Son amie, Élisabeth de Kervanoël, témoin perplexe de ses larmes le jour de la Sainte Trinité 2 ans plus tôt, entre en religion. Lucie trouverait inconvenant que sa fille ne soit donc pas présente le jour de la prise d'habit. Yvonne s'y rend donc et la cérémonie l'ébranle. Les gestes, les paroles, les vêtements, c'est un théâtre, mais dont les acteurs seraient changés à jamais en leur personnage. Ils en ont pris le masque et prononcé les répliques, et ils sont devenus ce qu'ils disaient être, ce que l'on disait d'eux. Elle a l'impression d'assister à un changement d'état de son ami, une transformation surnaturelle. La fille, comme tout le monde, est désormais hors du monde. Religieuse, chaste à jamais, et ça émerveille Yvonne. « Je ne me laisserai pas faire », songe-t-elle. C'est à mal étroit qu'elle s'est sentie appelée. C'est à mal étroit qu'elle entrera. Entre son premier séjour de convalescente en 1922 et l'hiver 1927, l'interdit se relâchant étrangement à mesure qu'elle l'enfreint sous prétexte de simples visites de courtoisie aux sœurs qu'elle connaît bien, Yvonne retrouvera la lande de Malétroit à 15 reprises. Entre ces séjours, que Robert, observateur lointain qui continue de s'informer par voie épistolaire, sera forcé de considérer pour ce qu'ils sont, elle poursuit son œuvre auprès des misérables dans les terrains vagues de la petite couronne. Et force enfin démesurée, car il y aura toujours des pauvres. Mais aux heures où elle perçoit avec une acuité lumineuse que son désir radical, se livrer pour le bonheur des autres, n'est pas une chimère, elle redouble d'ardeur à servir, nourrir, consoler. L'amour sensible de Dieu, les visions et visites qu'elle n'a ni rêvé ni fantasmé, confirment sa vocation. Elle remplit comme elle peut sa bourse perpétuellement vide. Les ménages et les concerts de salon reprennent de plus belle. On raconte même qu'à cette époque, elle fait paraître des romans de gare sous pseudonyme pour gagner de quoi soigner toujours plus de misérables. Mais cela ne lui suffit plus. Elle veut souffrir pour eux désormais. Elle en est sûre. Les griffes du diable l'ont déchirée. Elle ne veut plus en avoir peur. Jésus n'a-t-il pas souffert la passion pour tous et donc pour elle, Yvonne, en personne ? C'est à son tour de s'abandonner maintenant. « Permettez-moi de souffrir pour les autres », écrit-elle au père Crété. « Permettez-moi de payer pour les autres. » Le 22 février 1924, deux vieilles filles pieuses, Jeanne Boisenoux et Marguerite Villemont, sont en visite chez les Beauvais. Après le déjeuner, la causerie au salon s'étirant et virant à la mondanité, elles prennent congé. Sur l'insistance de Lucie, elles vont saluer Yvonne, retirée dans sa chambre. Ça lui fera plaisir. Une demi-heure plus tôt, Vonnette, prétextant une fatigue soudaine, a esquivé le café. Lorsqu'elle pousse la porte de la chambre, les deux dévotes s'attendent à la trouver alitée. Étendue sur le sol, Yvonne est froide comme la mort. Elle est traversée de spasmes, de mouvements brusques. Ses mains sont blanches, crispées, ses yeux révulsés. Elle est aux prises avec des tortionnaires invisibles. Marguerite lui attrape les poignets. « Vonnette, Vonnette, Vonnette chérie !» C'est un cauchemar. « Regarde, nous sommes là !» Mais tout de suite, elle la relâche, terrifiée. Yvonne a une raideur de cadavre. Jeanne, encore sur le seuil, l'ombrelle à la main, est pétrifiée. Elle voudrait réciter une prière, mais elle n'en sait plus les mots. Est-ce là l'œuvre du diable, le grand Satan de la Bible qui posséda Marie-Madeleine, celui qui attaquait les saints de l'Ancien Monde ? Sur le front d'Yvonne perle une sueur froide. « Regarde, Marguerite, son front !»« Ah, misère de malheur, Jésus-Marie-Joseph, du sang ! Elle transpire du sang ! Jeanne, écoute, tais-toi, écoute, c'est son cœur. Écoute, il bat à lui faire éclater la poitrine. Ça remplit toute la chambre. Poutoum, poutoum, poutoum. » 3 heures sonnent à l'horloge. Les mains d'Yvonne rougissent brutalement en leur centre. Elle hurle, elle se cambre, s'affaisse. C'est fini. « Je ne vois plus rien, je suis aveugle » hurle-t-elle. Mais la lumière revient peu à peu, et les ombres floues de mesdemoiselles Boisenoux et Villemont sont devant elle comme des arbres. La ressuscitée s'assied sur son lit, remet ses cheveux en ordre. Les deux femmes lui palpent les mains sans rien dire, l'embrassent. « Bon, nous n'allons pas y passer la journée », assène la jeune fille, réprimant d'un sourire d'autorité le rictus affreux de la douleur. Elle se plaint d'être en retard pour ses visites. « Et pas un mot de tout cela, maman, je vous prie. » Les archives indiquent que cet après-midi-là, 22 février 1924, elle est allée nourrir les misérables dans la zone. Mais le lendemain, puisque le père Crété lui a fait promettre de tout lui rapporter dans les moindres détails, « Plus cela vous paraît extraordinaire, ma fille, plus il faut être précise. Yvonne rédige un récit détaillé de la scène. Ses mains, ses pieds, sa poitrine, sa tête, des douleurs atroces. Elle en parle comme d'un épouvantable martyr. Elle est incapable d'en préciser la durée, mais ça n'en finissait pas. La douleur est hors du temps. Se fiant au récit des demoiselles, elle rapporte aussi ce dont elle n'a pas eu conscience sur le moment. Les spasmes, l'emballement du cœur, les paumes rouges vifs, la sueur de sang. Quand 100 ans après les faits, je découvre la lettre au père Crété, puis les témoignages des filles dévotes, je me demande ce que ces deux-là ont pu se dire en quittant la chambre. Si tant est qu'elles aient été capables de se dire quoi que ce soit, car le surnaturel peut amuser un bavard. Ont-elles pensé tout de suite au stigmate ? Ce phénomène de l'apparition soudaine, inexplicable par la science, des plaies du crucifié sur les mains et les pieds d'un simple mortel est célèbre dans l'Église catholique. La piété populaire y voit un signe d'union à l'amour du Christ et une puissante marque de sainteté.
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0: Il n'en demeure pas moins que les stigmates sont rares. Au cours de sa longue histoire, Rome n'en a officiellement reconnu que deux. Saint François d'Assise au XIIIe siècle et Sainte Catherine de Sienne au XIVe. Et surtout, elle n'a jamais canonisé personne sur le fondement d'un tel phénomène, regardé comme un signe de l'amour et non comme l'exercice de l'amour lui-même qui seul justifie la canonisation. Les cas de fraude, à l'inverse, pullulent. Et là, l'Église a souvent ruiné les prétentions de l'auréole de tel ou tel ensanglanté. Enfin, si l'on m'autorise à dire un mot de mes petits problèmes, qu'Yvonne appartienne à la compagnie des stigmatisés ne m'arrange franchement pas. Certes, cela fait un sujet de conversation avec les amateurs d'histoire extraordinaire, mais pour sa crédibilité et la mienne sur les étals des libraires, elle aurait pu se contenter d'être une héroïne de la Résistance. À ce stade, je n'ai pas vu qu'il y a peut-être un lien entre les deux. À Vannes, Monseigneur Gouraud fulmine contre ce Théodore Crété qui ne jure plus que par cette Yvonne Beauvais. Elle commence passablement à le courir avec ses allers-retours à Malétroit au mépris de la défense épiscopale. Et puis c'est grotesque. Le recteur de Saint-François-Xavier, qui sautille comme un cabri à chaque fois qu'il ouvre une lettre de sa grosse prothésée. Crété manque de la prudence élémentaire dont tout chrétien, ayant la tête sur les épaules, devrait faire preuve. Les bizarreries pseudo-mystiques que les imbéciles ne sont pas longs à prêter au ciel doivent être examinées sérieusement. Le charisme, la gentillesse, l'humilité ou je ne sais quelle intention spirituelle ne sont pas des preuves, bon sang. Chez un prêtre de la stature et de l'expérience de Crété, membre de la Compagnie de Jésus, la prudence est requise. Indiscutablement, parfaitement, sans aucune exception, n'insistez pas. J'ai écrit à l'archevêque de Paris de la faire examiner par ton Québec. Nous verrons si elle lui fait, comme à vous, forte impression. La barbe de Joseph de Tonquédec se scinde sous le menton en une double touffe qui pointe vers l'avant, ce qui suggère une personnalité volontaire. C'est une barbe à la Jaurès. Mais sa moustache, dont les extrémités inférieures sont nettement distinctes de la toison qui couvre les joues pour former un triangle indépendant du reste, serait plutôt maurassienne. Si bien que l'analyse de la pilosité faciale ne permet pas de situer l'homme en noir sur l'échiquier politique. Cet art de brouiller des pistes, où seul le recul historique nous permet de reconnaître un jésuite apte à gagner la confiance de n'importe quel interlocuteur, résume assez bien le talent de celui qui, en cette année 1924, à près de 60 ans, vient d'être nommé exorciste par l'archevêque de Paris. Voici donc Yvonne, devant le petit barbu aux yeux clairs, coiffé d'un chapeau carré à pompons. Sa réputation de philosophe le précède. Élève de Bergson et de Maritain, auteur chez Beauchesne en 1908 de « La notion de vérité dans la philosophie nouvelle », adversaire forcené de la foi frelatée des superstitieux, cet opium d'un peuple assoiffé de merveilleux esclaves des faux prophètes, Tonquédec est aussi un farouche pourfendeur du positivisme. Ce qu'il préfère, c'est l'attitude du bon sceptique qui, quand bien même il n'explique pas, est capable de reconnaître ce qu'il constate. Ainsi a-t-il publié en 1916, à l'usage des crédules aussi bien que des mécréants, une introduction à l'étude du merveilleux et du miracle. Ses charges contre le rationalisme étroit des modernistes, école Loisy, le rangeraient du côté de Chesterton. Évidemment, le surnaturel existe, mais ne le réduisons pas à nos fantasmes. Des années plus tard, en 1938, après avoir vu défiler dans son bureau des milliers de colériques, de lunatiques, d'imposteurs, d'hallucinés, de mélancoliques et de maniaques, d'hystériques, d'exhibitionnistes et d'épileptiques, ainsi que quelques très rares possédés véritables, adolescents rachitiques soulevant des armoires normandes ou vieillardes en lévitation, parlant latin d'une voix métallique pour lui jeter à la face des péchés d'adolescents jamais confessés, il put exposer ses convictions et ses conseils d'hommes d'expérience dans un chef-d'œuvre d'honnêteté intellectuelle, les maladies nerveuses ou mentales et les manifestations diaboliques. Mais à l'orée de sa vie d'exorciste, en ce 19 décembre 1924, la joufflue qui passe la porte du service diocésain d'exorcisme, modeste ensemble constitué d'une chapelle et d'un bureau bourgeois chargé en crucifix, prie-dieu, beaucoup de sel et flacons d'eau bénite, n'a l'air ni d'une folle, ni d'une démoniaque. Ce qu'on rapporte d'elle, pourtant, est absolument délirant. Et Tonquédec se méfie des apparences. Rien que pour l'année 1924, chère mademoiselle, vous avez notifié à votre directeur de conscience, le révérend Père Crété, avoir reçu l'insigne honneur à deux ou trois reprises des stigmates de la Passion de notre Seigneur. Vous soutenez avoir été attaqué à une dizaine de reprises par le diable, lequel vous aurait torturé spirituellement, angoisse, doute, désespoir, mais aussi physiquement, lacération des chairs, essentiellement sur le dos et la poitrine. Vous ajoutez avoir été, par une lumière divine, informé des agissements ou des tentations de désespérés ou de prêtres sacrilèges chez qui vous étiez providentiellement envoyé par Dieu pour tâcher de les sauver. Vous avez été guidé par un ange dans des familles pauvres pour les secourir. Le ciel vous a gratifié de songes prémonitoires dont plusieurs ont d'ores et déjà été vérifiés par des faits. Vous avez reçu des marques gratuites de l'amour de notre Seigneur à votre endroit, telles que des extases mystiques, des fleurs sortant de votre côté aux heures où vous reviviez la passion de notre Seigneur, ou encore un anneau qui serait apparu à votre doigt. Il pouvait être vu de certaines personnes uniquement avant de disparaître, précisez-vous. Enfin, vous auriez été admise par notre Seigneur lui-même, lequel vous serait apparu sous différentes formes, mais toujours dans un halo de lumière somptueuse, à participer à son œuvre rédemptrice. En bref, il vous aurait demandé de souffrir pour le salut des autres et vous aurait octroyé de nombreuses preuves de sa bénédiction et de son amour pour vous encourager dans vos tâches. Ai-je été bien renseigné ? Assez bien, mon père. Et n'avez-vous jamais pensé que tout cela pût être l'effet de votre imagination ? Aussi, mon père, je l'ai beaucoup pensé et cela me torture. Par quoi demeurez-vous néanmoins convaincu que ces expériences que vous faites sont d'essence surnaturelle? C'est parce que le Seigneur, me voyant dans la détresse, m'envoie toujours un nouveau signe pour m'encourager. Quel genre de signe? La plupart du temps, il s'agit d'un encouragement de mon directeur, le Père Crété, qui me confirme que cela vient du ciel. Ne savez-vous pas que Monseigneur Gouraud ne partage pas les vues de votre directeur et que Mère Madeleine, elle-même, à laquelle vous avez rendu visite à Mal-Étroit à de multiples reprises cette année, bravant l'interdiction qui vous en était faite par l'Église, doute de vos allégations? Ceci est une épreuve supplémentaire. Pourquoi, l'an passé, au cours d'un séjour à Mal-Étroit, avez-vous demandé un exorcisme à votre directeur? C'est Mère Madeleine qui l'a suggéré. Une période de nuit et de doute, et pour ainsi dire d'angoisse, me pesait terriblement. Mère Madeleine témoigne que vous êtes devenue méchante, agressive avec un rire faux. Cela me mortifie, je n'étais plus moi-même. Outre la parole du Père Crété, lequel est désapprouvé sur ce point par son évêque, y a-t-il d'autres signes auxquels vous puissiez vous fier pour continuer de croire que vos expériences sont de Dieu ?
1: C'était Mal-Étroit de Jean de Saint-Géron aux éditions Grasset. Une lecture de Béatrice Auger.
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2: Chers auditeurs, bonjour. Nous avons le privilège de recevoir aujourd'hui le professeur Yann Le Boeck, qui publie un ouvrage passionnant, César et la guerre, aux éditions du CNRS, qui est vendu 12 €, qui fait presque 600 pages. Vous attirez l'attention, monsieur le professeur, sur une définition du droit de la guerre à Rome, le bellum justum pium quae. C'est quand même intéressant. On le traduirait mal en parlant de guerre juste et pieuse, mais c'est véritablement la notion que la nécessité que les dieux soient de votre côté.
3: Absolument. Les Romains avaient élaboré un droit de la guerre qui se résume dans la formule que vous avez citée, bellum justum pium quae, qui est le fait que la guerre doit être conforme au droit et à la religion. Or, il y avait un collège de prêtres qui avait élaboré un droit de la guerre. C'était les fessiaux, le ius fessiale, le droit des fessiaux, donc un collège de prêtres. Et ce droit de la guerre romain était extrêmement étonnant. C'est quelque chose qu'on n'attend pas d'eux, parce que le ius fessiale condamne profondément les guerres offensives. Les Romains doivent être uniquement engagés dans des guerres défensives. Donc, ils ont mis toute une série de règles que les Romains doivent respecter avant d'engager un conflit. Il faut d'abord qu'ils aient subi un dommage, ensuite qu'ils envoient une ambassade au responsable de ce dommage en disant « Nous avons souffert à cause de vous, vous devez réparer ». Si l'ennemi, celui qui devient ennemi, refuse de réparer, il y a encore d'autres étapes. Les ambassadeurs reviennent à Rome, reçoivent un mandat du Sénat et retournent chez l'ennemi en disant « Pour la dernière fois, nous vous demandons de réparer ». Et si l'ennemi ne refuse, à ce moment-là, il y a une déclaration de guerre officielle en bonne et due forme qui correspond justement au refus des ennemis de réparer. Et même à ce moment-là, tout n'est pas terminé. Parce que les ambassadeurs reviennent à Rome, disent « l'ennemi n'a pas voulu réparer, nous lui avons déclaré la guerre ». Et à ce moment-là, il y a toute une série de rites qui se mettent en place, qui doivent être pratiqués à Rome, qui permettent de retarder encore le déclenchement des opérations. Et donc l'ennemi a tout le temps de réfléchir avant que les légionnaires n'arrivent.
2: Mais est-ce que ce n'est pas une magnifique hypocrisie dans la mesure où c'est particulièrement visible avec César? Il est relativement facile de créer un casus belli.
3: C'est effectivement extrêmement hypocrite. Parce que quand les Romains veulent faire une guerre offensive, eh bien, ils le font, ils trouvent toujours un prétexte. On trouve toujours un prétexte, ce n'est pas très difficile.
2: Oui, parce qu'en fait, César, quand il part à la conquête de la Gaule, a bel et bien l'intention d'en tirer un profit personnel. Dans l'absolu, les Gaulois n'ont absolument pas menacé Rome, du moins à cette époque.
3: Absolument, c'est d'une hypocrisie extraordinaire. Il entre en Gaule, César entre en Gaule en 58 avant Jésus-Christ avec des légions, et il dit qu'il le fait pour contraindre les Helvètes à rester dans leur montagne. Les Helvètes, c'était des Gaulois qui vivaient dans la Suisse actuelle et qui trouvaient que leur montagne était pauvre, ce qui est tout à fait vrai. Ils trouvaient que leur montagne était pauvre et ils voulaient s'installer dans la Saintonge actuelle.
2: Le climat est plus agréable, on les comprend.
3: Je crois effectivement. Le climat est plus agréable et les sols sont aussi plus favorables à différents produits. Et César intervient en disant « Non, on vous interdit de passer par le sud parce que c'est la province romaine. La province romaine s'étendait jusqu'à Vienne sur le Rhône. » Et donc les les Helvètes tentent de passer par là, mais César leur barre la route. Et donc ils prennent une route au nord qui traverse le Jura, et ils doivent longer ou traverser le Morvan. Et à ce moment-là, César leur dit « Non, les habitants du Morvan sont les Éduins, ce sont nos frères. » Alors là, il y a eu une invention extraordinaire pour prouver que les Éduins étaient frères des Romains. On ne voit pas très bien comment ça a pu être crédible, mais enfin bon, ils l'ont fait. Et si vous passez par là, eh bien, nous vous attaquons. Et donc, c'est comme cela qu'il a commencé une première opération militaire contre les Helvètes. Ensuite, bien, les Helvètes ayant été vaincus et renvoyés dans leurs montagnes, ou du moins ce qu'il en restait, parce qu'ils ont laissé quand même beaucoup de morts sur le terrain, César s'est trouvé avoir remporté une victoire. Bon, et alors, il n'a pas eu de la grande guerre dont il avait besoin pour faire sa carrière, obtenir la gloire qu'il souhaitait. Et donc, il a fait tout un arrangement pour intervenir contre les Suèves d'Ariovist, qui étaient des Germains, qui s'étaient installés dans la plaine d'Alsace actuelle, et qui faisaient payer des redevances aux gens du Jura et aux gens du Morvan. Pour les Romains, ça n'avait aucun intérêt. Mais ça en avait pour César, qui, justement, pouvait continuer sa guerre. Seulement, il y avait un gros problème, c'est que Ariovist avait passé un accord avec le Sénat romain. Et donc, César ne pouvait pas intervenir contre Ariovist s'il n'avait pas l'accord du Sénat. Il savait qu'il n'aurait pas l'accord du Sénat. Et c'est pourquoi il l'a attaqué, en disant que c'était une urgence, qu'il ne pouvait pas attendre.
2: Est-ce qu'en fait la conquête de la Gaule n'est pas uniquement un prétexte à permettre à César d'arriver au pouvoir suprême ?
3: Absolument. La conquête de la Gaule lui a donné deux choses. D'abord, la gloire de remporter des victoires. Il a même eu quelques défaites, mais enfin ça, il a su habilement les présenter comme des non-défaites. Je ne peux pas dire qu'il les a transformées en victoires, mais enfin, il était trop intelligent pour faire commettre une sottise pareille. Et il les a transformés en victoire. Alors c'est la première chose. Je suis un grand général, j'ai remporté de très grandes victoires, j'ai conquis la Gaule. Ce qui était quand même assez bien, parce que depuis très longtemps, les Gaulois étaient, pour les Romains, l'ennemi héréditaire. Je vous rappelle qu'au IVe siècle, ce sont les Gaulois qui sont entrés en Italie, que ce sont eux qui ont assiégé Rome, et pas l'inverse. Et puis, la deuxième chose que lui a rapporté cette conquête, c'est de l'argent. Ce sont des sommes d'argent considérables, des esclaves, et il a même eu tellement d'esclaves, de prisonniers de guerre, puisque donc le prisonnier de guerre devenait automatiquement esclave, sa femme, ses enfants, ses propres esclaves passaient au vainqueur. Donc il a eu des sommes d'argent considérables qui lui ont permis, en partie par l'intermédiaire de Cicéron d'ailleurs, qui n'a pas été très net dans cette affaire, de construire des monuments à Rome, de dépenser de l'argent à Rome, d'offrir des cadeaux aux Romains, et qui lui ont permis de se constituer une grande armée, numériquement importante, bien équipée, bien entraînée, ce qui, dans la guerre civile qui a suivi, contre les Pompées d'abord et les Pompéiens ensuite, lui a permis de prendre le pouvoir.
2: Parce qu'il faut admettre que ça n'a pas fait plaisir à tout le monde, effectivement. Rome va voir d'un très mauvais œil l'ascension de César.
3: Pas Rome. Il faut savoir qu'à l'époque, l'aristocratie romaine était divisée. Il y avait deux camps. Il y avait ceux qui s'appelaient eux-mêmes les populaires, camp qui avait été créé en 133 et 123 avant Jésus-Christ par Tiberius et Caius Gracchus, les frères Gracques, les Gracques. Alors on a essayé, notamment pendant la Révolution française, où on a écrit beaucoup d'âneries, on a essayé d'en faire des démocrates, des gens du peuple, parce qu'ils s'appelaient les populaires. Mais en réalité, populaire, ça veut dire favorable au peuple, ça ne veut pas dire venant du peuple. Les Gracques appartenaient à la plus haute aristocratie. Simplement, c'était des aristocrates qui avaient pitié des gens du peuple et des gens pauvres, et qui pensait qu'il méritait de recevoir une partie des fruits de la conquête.
2: Et alors, c'était contre... opposé à la politique des latifundia qui prenait le...
3: Voilà. Et chez les populaires, il y a eu donc les Gracques d'abord, ensuite il y a eu Marius, qui était un excellent général, et enfin il y a eu César. César était des populaires. Et c'est pourquoi, vous parliez tout à l'heure de Catilina, qui n'est pas un personnage totalement antipathique, vous avez raison, et c'est pourquoi il a essayé de le sauver, parce qu'ils appartenaient au même clan. Et en face de ces populaires, il y a eu des gens qui s'appelaient les Optimates, qui ne voulaient pas du tout qu'on s'occupe des pauvres, les citoyens romains de base, pensaient-ils, ils n'ont qu'à se débrouiller. Et ces Optimates, le mot veut dire les meilleurs, vous voyez qu'ils n'avaient aucun doute sur leur qualité, leur mérite et leur vertu. Les Optimates étaient les ennemis de César, et parmi ces Optimates, donc, vous avez eu Scipion l'Africain, le deuxième Africain qui s'est opposé aux Gracques. Vous avez eu Sylla, qui était un personnage extrêmement remarquable, important. Et puis, le dernier, c'était Cicéron.
2: Qui d'ailleurs, pourtant, pour un homo novus, un homme sorti du peuple, un petit provincial d'Arpinum, s'est assez bien débrouillé.
3: Vous savez, en général, les hommes nouveaux sont souvent les plus acharnés.
2: Oui, très souvent. C'est un des côtés, j'allais dire, déplaisants de Cicéron. Je mets de côté son immense talent littéraire qui me laisse toujours pantoise, mais l'homme privé est beaucoup moins aimable, l'homme public aussi.
3: Nous sommes tout à fait d'accord. Vous avez sur Cicéron un excellent livre de Jérôme Carcopino, « Les secrets de la correspondance de Cicéron », où chaque chapitre est à charge contre Cicéron, qui est un mauvais père, un mauvais mari, un mauvais politicien, un mauvais général, enfin il a tout de mauvais.
2: Vous vous souvenez de ce passage admirable d'une lettre à son ami Atticus, « Périssent nos principes plutôt que notre fortune ».
3: C'est tout à fait la mentalité du bonhomme.
2: Ce qui ne le rend quand même pas extraordinairement sympathique, les gens qui en sont.
3: Je n'ai jamais dit que j'ai éprouvé de la sympathie pour Cicéron.
2: Moi non plus.
3: Mais effectivement, vous avez raison, il parlait merveilleusement bien. Et l'éloquence dans l'Antiquité était quelque chose de très important. Parce que dans l'Antiquité, il n'y avait pas de radio, pas de presse, pas d'affiches, ou très peu. Et les gens étaient très sensibles à l'éloquence. Et donc un homme qui parlait bien avait tout de suite un préjugé favorable.
2: Mais vous mettez le doigt sur un point auquel je n'avais pas réfléchi. Bon, ces fameux discours qu'un chef de guerre faisait avant une bataille, certains historiens les ont remis en cause en disant que les versions que nous avons sont réécrites. Bon, c'est possible, soit dit en passant. Mais vous soulignez quelque chose d'intéressant, monsieur le professeur, c'est que, eh bien, on n'a pas de micro à l'époque. Et il faut quand même une voix extraordinairement forte ou des circonstances acoustiques extraordinaires pour réussir à se faire entendre une armée de plusieurs dizaines de milliers d'hommes.
3: Oui, vous avez raison. Et la question a intrigué certains historiens et surtout certains scientifiques. Et alors, ils pensent que le général passait devant chaque unité et s'adressait aux soldats de cette unité. Et la voix avait une certaine portée dans la nature, en plein champ, qui suffisait. Mais au besoin, les soldats de la première ligne redisaient aux soldats de la deuxième ligne ce qu'on leur avait dit. Et de toute façon, ce genre de discours était totalement stéréotypé. On leur disait « vous vous battez, les ennemis sont déjà abominables, ils sont lâches, ils sont bêtes, ils sont ivrognes, ils ont tous les défauts que vous voulez ». Et vous êtes des gens bien. Vous êtes bien entraînés, vous êtes bien équipés, vous êtes bien encadrés. Et vous avez toutes les vertus qu'il faut. Vous devez vaincre, vous vaincrez sans problème. Si vous vous laissez battre, si vous êtes vaincu, n'oubliez pas, vous perdrez la vie. Et vos femmes et vos enfants, vos femmes, vos amis et tout le monde deviendra esclave des vainqueurs. Et il y a une petite anecdote qui surprendra peut-être des modernes, c'est qu'après une bataille, les femmes et les filles des vaincus étaient violées systématiquement devant les maris pour leur dire « vous n'avez pas été courageux, vous avez été lâches et nous faisons nous ce que nous voulons maintenant ».
2: C'est la dure loi de la guerre. Il me semble qu'en 1945, à Berlin, il s'était passé à peu près la même chose quand les soviétiques sont entrés.
3: Je crois même pendant toute la campagne des Soviétiques en Allemagne, dès qu'ils sont entrés en Allemagne, ils ont fait ça, oui.
2: Il faut reconnaître que les mentalités humaines changent finalement assez peu. Monsieur le professeur, cette émission touche hélas à sa fin. Je voudrais simplement revenir sur un dernier point. Il me semble que c'est Pline l'Ancien qui chiffre, bon, est-ce que le chiffre est exact, je n'en sais rien, à plus d'un million de morts, le coût de la guerre des Gaules. Ce qui en rapporte ça à la population de l'époque est évidemment un chiffre proprement monstrueux. Mais si l'on regarde cela, vous allez me dire, ce ne sont pas les mentalités de l'époque, mais est-ce qu'il n'y a pas quelque chose de terrible dans le bilan de César ?
3: C'est exact, et justement, c'est ce que je disais tout à l'heure, en citant Pline l'Ancien, il a causé énormément de morts, et il n'a pas seulement causé des morts en Gaule par la guerre de 58 à 51, mais il en a causé ensuite dans tout l'Empire, par la guerre civile qui s'est déroulée en Espagne, dans le sud de la Gaule, de nouveau, en Afrique, mais en Anatolie, en Égypte et en Afrique. Effectivement, c'était aussi la cause d'un grand nombre de décès.
2: Ainsi, pour conclure, vous pouviez d'un seul mot résumer l'action de César, ce qu'il a laissé, que diriez-vous ?
3: Ben, je dirais que c'est un homme politique de transition. Je crois que c'est la chose à laquelle je tiens beaucoup. On avait un régime purement aristocratique qui était en crise, et on a eu ensuite une monarchie liée à l'aristocratie. Et le passage de l'un à l'autre, d'un régime à un autre, est toujours difficile, la politique étant les conséquences de la société.
2: Monsieur le professeur, merci infiniment. Je rappelle à nos auditeurs que vous publiez aux éditions du CNRS « César et la guerre », qui est un ouvrage passionnant. Merci infiniment,
3: merci.
2: Monsieur le professeur.
3: C'est moi qui vous remercie pour votre patience.
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1: Dans le cœur d'Abba, le nom donne le ton. Abba, c'est ce mot araméen que Jésus employait pour s'adresser à Dieu le Père. Un mot d'intimité et de confiance, celui qu'un tout petit dirait à son papa. Sébastien Belloir, vous êtes le président de cette association qui propose des temps de retraite qui réunissent parents et enfants autour de la foi. Merci d'être dans notre studio. Nous allons découvrir ensemble l'histoire de cette association, ses activités et comment elle accompagne les familles.
2: Bien, merci de m'inviter. En fait, au cœur d'Abba, il s'appelait auparavant la Maison d'Abba. Ça existe depuis 2003, donc depuis 23 ans déjà. Donc on a reçu beaucoup de familles, puisque le but de cette association, c'est d'organiser des week-ends, des sessions, du vendredi soir au dimanche après-midi. Un petit peu un condensé de retraite qu'on pourrait faire ailleurs, dans un foyer de charité ou ailleurs. La particularité de notre association, c'est qu'on s'adresse à des familles, et donc à des familles qui ont des difficultés, qui peuvent avoir des difficultés avec leurs enfants, dont les enfants peuvent avoir diverses problématiques relationnelles, un mal-être, etc. Je précise d'emblée qu'on ne se situe pas sur un plan psychologique, puisque ce travail est indispensable dans certains cas.
1: Ce n'est pas des week-ends de thérapie.
2: Pas du tout, pas du tout. On se place uniquement au niveau spirituel. C'est important de bien distinguer les choses. Et donc, il ne faut pas que les familles qui se sentent interpellées par ces sessions viennent en se disant « c'est parfait, on va pouvoir avoir une aide à tous les niveaux ». Vous aurez une aide spirituelle, ça c'est vrai, puisqu'on puise dans les trésors de l'Église pendant ces week-ends. Peut-être y venir après pour parler plus concrètement de ce qu'on y fait. Mais en tout cas, on n'est pas du tout sur un terrain psychologique. Donc voilà, ceci étant posé, on s'adresse quand même à ces problématiques-là. Lorsqu'il y a un blocage, justement, qui ne peut être surmonté uniquement par une thérapie, on peut proposer, effectivement, d'agir au niveau spirituel par ce que l'Église a toujours fait, finalement, depuis 2000 ans, parce que le Christ faisait, on lit les évangiles, et on essaye un petit peu de se mettre à l'écoute de l'Esprit-Saint. On peut dire qu'on est inspiré par tout ce mouvement de l'Église de renouveau charismatique. Et donc, on est dans cette mouvance-là. Et on essaye de se mettre à l'écoute de l'Esprit-Saint qui veut faire du bien aux familles, qui veut apporter la paix, la joie dans les familles, retrouver certaines harmonies. Je crois que les familles sont quand même assez attaquées, on le dit souvent, depuis des années. Et je pense que ce genre de week-end peut faire du bien. C'est pour ça qu'on appelle ces week-ends des retraites de pacification intérieure. Voilà, c'est vraiment l'idée de retrouver cette paix qui peut manquer pour diverses raisons. Et on accueille vraiment des familles qui viennent pour des raisons complètement différentes. Il suffit d'aller dans la rubrique témoignages de notre site aucoeurdabba.fr pour s'en rendre compte. Là, notre expérience montre que ça a pu faire beaucoup de bien à beaucoup de familles.
1: Donc pour résumer, c'est un week-end.
2: Oui.
1: Du vendredi au dimanche.
2: Oui.
1: On vient avec ses soucis, ses enfants, c'est parfois le problème de communication. C'est pas des week-ends de thérapie, c'est des week-ends, comme vous disiez, d'apaisement. On vient se poser. Et pendant tout ce week-end, il va se passer des choses avec les parents, les enfants, et puis peut-être, vous me parlez un petit peu en off, des parrains.
2: En fait, donc les familles sont accueillies avec leurs enfants jusqu'à l'âge de 12 ans. Voilà, c'est important de le préciser quand même. 12 ans, 12, 13 ans, en fait, l'idée c'est que l'enfant puisse se sentir à l'aise avec des plus petits que lui et ne soit pas complètement rentré dans l'adolescence, parce que là, on est quand même sur une période un peu charnière. Voilà, nous, on n'a pas l'habitude de travailler avec ce public-là et on nous a semblé important de se limiter à cet âge-là. Voilà, après, avec un discernement des parents adapté, et on en parle avant la session, bien sûr. Donc, on accueille tous ces enfants qui sont pris en charge par ce qu'on appelle des anges gardiens. Alors, les anges gardiens, ça veut bien dire ce que ça veut dire. Les anges gardiens, en fait, ce sont des bénévoles, des adultes, qui prennent sous leur aile un enfant. Les enfants sont répartis en groupes, donc souvent de 4 ou 5 enfants. Et donc, il y a 4 ou 5 adultes, gardiens par enfant, en règle générale, dont la tâche sera tout simplement d'être une présence bienveillante pour lui. L'idée, c'est que l'enfant se sente complètement accueilli, qu'il y ait un petit peu comme un reflet, je dirais, de l'amour de Dieu sur chacun de nous. Voilà, chacun est unique aux yeux de Dieu. Et bien, le fait d'avoir un ange gardien qui est dédié à l'enfant, c'est aussi pour lui montrer ça. Il est accompagné, il a toujours quelqu'un à ses côtés. Cette personne-là ne sera en aucun cas une personne qui lui posera des questions, qui sera intrusive d'une quelconque manière que ce soit. On forme bien nos bénévoles à ça, évidemment. Simplement, il sera là à disposition s'il a besoin, dans les différentes activités qu'on proposera aux enfants, d'aide, s'il a besoin de n'importe quoi, il peut s'adresser à cette personne qui sera un petit peu son référent, un peu comme nous.
1: Et il y a un ange gardien aussi pour les parents ?
2: Alors, il n'y a pas d'ange gardien pour les parents, mais on va dire qu'ils sont bien pris en charge aussi, plutôt en groupe cette fois-ci, c'est-à-dire qu'ils n'ont pas une prise en charge individuelle, mais ils ont des temps d'enseignement qui leur sont propres, puisqu'effectivement, on a des temps qui sont spécifiques aux enfants, des temps qui sont spécifiques aux parents, et des temps où parents et enfants sont réunis pour les temps de louange, puisqu'on chante beaucoup dans ces week-ends.
1: D'accord.
2: Voilà, on commence d'ailleurs la session par un temps de louange, on commence la journée par un temps de louange, et ça va rythmer un petit peu tout notre week-end, parce que ça nous semble important de déposer nos fardeaux. Et la louange est un très très bon moyen, finalement, de se décentrer. C'est pas forcément facile au début, surtout le vendredi soir, quand on arrive un peu lourd, en plus fatigué par le trajet.
1: Par la semaine de travail.
2: Exactement. Par plein de choses. Et donc, commencer par un temps de louange, même si c'est pas facile, en fait, ça nous aide à ne pas rentrer tout de suite dans quelque chose de, je dirais, justement, de repenser à nos lourdeurs, à nos fragilités, mais se tourner vers Dieu. Ça change tout, en fait, finalement. Parce qu'on ne se recentre plus sur soi-même, mais on se tourne vers Dieu et on est capable, on est en tout cas plus en capacité d'accueillir les cadeaux que Dieu veut nous faire pendant le week-end. Et donc, des temps de louange, ça c'est en commun avec les parents et les enfants. Ensuite, les enfants sont pris en charge de leur côté, ils ont des ateliers spécifiques à leur âge, ils ont des temps de jeu. Bien sûr, ils ont des ateliers, on va dire, un peu créatifs, par exemple de la poterie, de la broderie. Et on ne veut pas que ce soit simplement des ateliers pour occuper les enfants, même si dans les fêtes, évidemment, ça les occupe et ils ont besoin d'avoir du concret. Pas tout le temps être, entre guillemets, dans la prière. Ils sont dans la prière, en fait, ils sont immergés dans un climat de prière. Mais dans cette prière, on inclut des activités un petit peu plus sensibles, quoi, voilà, manuelles. Ils fabriquent des objets et en fait, ils sont très heureux de ça parce qu'en fait, ce sont des objets qui sont bénis à la fin du week-end, qu'ils ramènent chez eux et qui leur refont penser quelque part à ce qu'ils auront vécu ce week-end-là. Donc ça, c'est pour les enfants et les parents sont pris en charge également de leur côté, puisqu'on est tous un petit peu des enfants blessés, hein, il faut le dire. Et donc, les parents, on leur programme un petit des temps spécifiques pour eux. On leur propose d'avoir un accompagnement, s'ils le souhaitent, bien sûr, par des binômes de priants. Je ne sais pas si tout le monde sait ce que c'est, mais en fait, ce sont des personnes qui sont formées à la prière des frères et qui peuvent accueillir les personnes soit en tant qu'individu, soit en tant que couple, quand les familles viennent en couple, ce qui n'est pas toujours le cas, puisqu'on accueille vraiment des familles qui ont des situations complètement diverses. Ça peut être des mamans seules, des papas seuls avec leur enfant. Ça, voilà, tout le monde est accueilli tel qu'il est, dans la réalité où il est aujourd'hui. Pas de schéma préconçu. Je crois que le Christ accueillait vraiment tout le monde tel qu'il était. Donc on essaye un petit peu de faire pareil. Ce que je peux dire, hein, sur le déroulement d'un week-end. Il ne faut pas trop en dire non plus parce qu'on aime bien que les familles se laissent porter. Donc c'est bien de savoir un petit peu à quelle sauce on va être mangé, entre guillemets. Mais en tout cas, c'est bien que les familles se laissent porter.
1: Il y a une notion d'abandon. Il faut se laisser.
2: Exactement.
1: Voilà, on va s'abandonner pendant un week-end avec les enfants, ses soucis, et c'est vous qui allez gérer. Exactement. Alors, ce qui est important aussi, c'est de dire que ce n'est pas un mouvement qui sort de nulle part. C'est-à-dire que vous êtes adoubé par l'Église, par le diocèse de Laval.
2: C'est, absolument.
1: Voilà, parce que parfois, on se dit, oulala, un week-end
2: de
1: retraite,
2: que c'est ça,
1: qui fait ça. Ouais. Donc là, d'ailleurs, l'origine est qui a créé
2: c'est un moine de Solesmes qui a créé l'association, qui a eu cette intuition, justement. Vous l'avez très bien dit dans votre introduction, Abba est notre père, et souvent, nos blessures viennent finalement d'un manque d'amour réel ou simplement ressenti. C'est tellement complexe, les blessures. Je pense qu'on n'arrivera jamais vraiment à en expliquer les raisons profondes, parfois. En tout cas, l'important, c'est de se tourner vers l'avenir et puis d'accueillir que Dieu est pour nous, c'est-à-dire un Père, en fait, un Père aimant, miséricordieux, et qui veut surtout guérir nos blessures en profondeur. Voilà, et donc c'est pour ça qu'on s'appelle Au cœur d'Abba, parce que sous-titré « Venez les bénis de mon Père », « Venez les bénis de mon Père », c'est-à-dire « Venez-vous les familles, venez-vous les enfants, venez-vous les parents, les papas, les mamans, et venez dans mon cœur miséricordieux de Père, qui n'attend qu'une chose, en fait, c'est de vous montrer à quel point je vous aime, à quel point je veux votre bonheur, paix dans vos cœurs, la paix dans vos familles. » Et je crois que c'est la promesse que le Christ est venu nous apporter en venant il y a 2000 ans ici. Donc essayons en 2026 de, de continuer à accueillir ça.
1: Vous avez un ton et une voix extrêmement posée et douce. On a l'impression que vous nous bercez presque. Donc je ne suis jamais allé à un week-end d'Abba, mais on a l'impression qu'on va se faire bercer, se faire du bien, en fait, en passant un week-end avec ses enfants et avec nos soucis, sous le regard de Dieu. C'est priant, mais ça doit être aussi festif, parce que je pense que les temps des repas, les louanges, ça doit être très gai.
2: Exactement. Il y a beaucoup de profondeur, effectivement, à certains moments de la journée, notamment dans les moments d'adoration, dans les moments où les parents, par exemple, sont, on leur propose de rencontrer, comme je disais tout à l'heure, des binômes de priants, mais il y a aussi énormément de temps très festif. Effectivement, les repas, la tisanerie, le lieu de convivialité où on peut tout simplement discuter de choses et d'autres.
1: Puis j'imagine qu'il y a beaucoup d'échanges entre parents, entre tu fais comment, je fais ça, etc. Enfin, oui, ça doit être très concret aussi parfois.
2: Oui, et puis ce qui est beau quand même, c'est de... Ben, on arrive tous là un petit peu dans le même état finalement, donc on n'a pas besoin de jouer un rôle, entre guillemets, enfin, on est là, on est comme ça, on a tous des difficultés, et puis on se les partage très simplement. Et ça, ces temps conviviaux, je dirais, sont aussi importants que les temps de prière. Bon, bien sûr, dans la prière, c'est Dieu qui agit directement, mais je pense que Dieu agit aussi à travers les rencontres qu'on peut faire tout simplement autour d'un café, table, et voilà, donc il y a de tout dans ce week-end. Et les temps, effectivement, très joyeux, très festifs.

0: Bah, disons qu'on est juste limité par les capacités du lieu, mais on peut accueillir une quinzaine d'enfants au maximum. Il reste quelques places.
1: Donc, quelques places, c'est bientôt plein. On vous contacte sur votre site internet.
0: Voilà, aucoeurdabat.fr. Il y a l'adresse mail, il y a le formulaire d'inscription.
1: Et les témoignages dont vous parliez la dernière fois.
0: Exactement.
1: Bon, eh ben, merci beaucoup Sébastien. Merci. Bonne prochaine retraite au mois d'octobre. Et donc, chers auditeurs, bah, n'hésitez pas à rejoindre le Cœur d'Abat.
0: Merci beaucoup.
1: Merci Sébastien.
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2: Dans le Parlons écologie d'aujourd'hui, vous allez bénéficier de la séance 1 d'un MOOC proposé par le Collège des Bernardins Habiter la maison commune. Ce MOOC est animé par Fabien Revol, qui est théologien de l'écologie. Comme toute séance, c'est partagé en trois parties de 7 minutes et nous proposons aujourd'hui d'écouter les trois parties les unes après les autres.
3: Bonjour à tous et à toutes. Bienvenue à ce MOOC des Bernardins. Nous allons commencer aujourd'hui un parcours d'introduction au thème de l'écologie intégrale développé par le pape François dans sa lettre encyclique Laudato Si, écrite et publiée surtout le 24 mai 2015. Nous commençons cette semaine par poser des éléments de contexte pour comprendre où cette proposition et ce texte se situent. L'enseignement social de l'Église. C'est une question à la fois ancienne et récente. Ancienne parce que saint Thomas d'Aquin est une source importante de certains de ses principes et concepts. Mais c'est vraiment dans les suites de la révolution industrielle que se posent et se créent de nouvelles conditions sociales. Par exemple, une nouvelle classe sociale apparaît, le prolétariat, avec de nouvelles conditions, des conditions de vie, des conditions sociales, de travail. Des nouveaux problèmes se posent, autour du travail en particulier, le temps de travail, le niveau de rémunération, l'âge auquel on peut commencer à travailler, le salariat, les congés, payés ou pas, la place du repos. C'est une période où le creusement des inégalités prend une nouvelle forme. La question de la propriété face à l'émergence du marxisme se pose d'une nouvelle manière également. La place du capital, de la justice dans la répartition des ressources, ressources naturelles ou des richesses créées, la répartition des fruits du travail, ainsi que la question de la gouvernance, celle des entreprises en particulier, et la régulation des relations entre les corps sociaux sont des choses nouvelles qu'il faut prendre en compte. Or, tout ce qui concerne l'humain concerne l'Église. Elle s'empare de ces questions dans le souci de la promotion et de la protection de la dignité de la personne humaine. Alors, quels sont les objectifs de cette doctrine sociale de l'Église ? Il y en a deux principaux. Le premier, ça serait, on pourrait dire, féconder et fermenter la société grâce à l'Évangile. Le deuxième est complémentaire. Il s'agit d'élaborer une doctrine sociale qui participe à l'évangélisation et à la promotion humaine. Un premier moment fondateur, c'est la publication de la lettre encyclique Rerum Novarum en 1891 par le pape Léon XIII. Ensuite, c'est au début des années 1930, dans la foulée de la grave crise économique de 1929,

0: que le pape Pie XI publie une nouvelle encyclique intitulée Quadragesimo Anno en 1931. Elle commémore effectivement les 40 ans de l'encyclique Rerum Novarum. Pie XI y traite de la menace bolchevique et des dangers du collectivisme suite aussi à la révolution russe. Dans l'encyclique Mater et Magistra, en 1961, Saint Jean XXIII, je cite, « vise à mettre à jour les documents déjà connus et à faire un nouveau pas en avant dans le processus d'implication de toute la communauté chrétienne ». Les mots-clés de l'encyclique sont ici « communauté » et « socialisation ». Avec l'encyclique Pacem in Terris en 1963, toujours le même Saint Jean XXIII met en évidence le thème de la paix. C'est une époque marquée par la prolifération des armes nucléaires et Pacem in Terris contient une première réflexion également bien approfondie de l'Église sur le thème des droits humains. C'est donc l'encyclique de la paix et de la dignité humaine. La constitution pastorale Gaudium et Spes en 1965, donc dans le cadre du Concile de Vatican II, constitue une réponse significative de l'Église aux attentes du monde contemporain. En 1967, deux ans plus tard, je cite le pape Paul VI, « Le développement est le nouveau nom de la paix. Ceci est dit et écrit dans l'encyclique Populorum Progressio de 1967. » Au début des années 1970, dans un climat de contestation idéologique, Paul VI reprend l'enseignement social de Léon XIII pour le compléter, l'actualiser. Et c'est à l'occasion des 80 ans de Rerum Novarum dans la lettre apostolique Octogesima Adveniens en 1971. Le pape y réfléchit sur la société post-industrielle, avec tous ces problèmes complexes qui relèvent de l'insuffisance de la mise en œuvre des idéologies modernes pour répondre aux défis de notre société. Par exemple, l'urbanisation, la condition des jeunes, la situation de la femme, le chômage, les discriminations, les migrations et l'accroissement démographique. On peut encore citer l'influence des moyens de communication sociale et, notons, l'apparition du thème du milieu naturel, ce qui constitue donc, pour la première fois, l'introduction des questions écologiques pour elles-mêmes dans la doctrine sociale de l'Église. Plus tard, c'est avec l'encyclique Sollicitudo Rei Socialis de 1987 que Saint Jean-Paul II, cette fois-ci, commémore le 20e anniversaire de Populorum Progressio. Il aborde à nouveau le thème du développement en suivant deux lignes directrices, je cite, d'une part, la situation dramatique du monde contemporain, sous le profil du manque de développement dans le tiers-monde, et d'autre part, le sens des conditions, les exigences d'un développement digne de l'homme. Pour les 100 ans de Rerum Novarum, Jean-Paul II promulgue une nouvelle encyclique sociale, Centesimus Annus, donc en 1991. Elle illustre bien cette continuité doctrinale de 100 ans de magistère social de l'Église. Jean-Paul II y développe les thèmes de la civilisation de l'amour et de l'écologie humaine. C'est un concept qu'il emprunte à Paul VI et dont il fait le fer de lance de sa réflexion écologique. En 2004, le Compendium de la doctrine sociale de l'Église, c'est une belle synthèse de cet enseignement social. Il consacre même un chapitre complet à la question environnementale, le chapitre 10. Avec le pape Benoît XVI, dans l'encyclique Caritas in Veritate en 2009, nous avons la proposition du concept de développement intégral de la personne humaine et un chapitre entier dédié à l'écologie. Benoît XVI y a fermé la piste de l'écologie humaine dans le sillage donc de son prédécesseur. Arrive enfin notre pape François avec une série d'écrits sociaux qui commencent avec la lettre encyclique Laudato Si en 2015. Elle est dédiée à la sauvegarde de la maison commune. Ensuite, l'exhortation apostolique post-synodale Querida Amazonia sur la zone amazonienne en 2019 et l'encyclique Fratelli Tutti en 2021 sur la fraternité humaine. Cette œuvre s'inscrit dans une continuité qui apporte le concept d'écologie intégrale. Et ce concept vient reconfigurer et resituer l'approche de ses prédécesseurs sur l'écologie humaine. La prochaine fois, nous verrons quels sont les grands thèmes qui organisent l'enseignement social de l'Église.
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0: Je vous ai dressé un tableau historique du développement de la doctrine sociale de l'Église depuis son émergence en 1891. Aujourd'hui, j'aurai une approche plus systématique pour vous présenter son contenu et en particulier ce qu'on appelle ses principes permanents. Il y a donc le bien commun, la destination universelle des biens, la subsidiarité, la participation et la solidarité. Commençons donc avec le principe du bien commun. Le bien commun est un principe d'éthique sociale. Il est central et unificateur du projet de la vie en société. Et cela est défini par, je cite, « l'ensemble des conditions sociales qui permettent tant au groupe qu'à chacun de leurs membres d'atteindre leur perfection de façon plus totale et plus aisée. » Donc toute société se rassemble pour vivre ensemble autour de valeurs, d'un idéal commun, et cela constitue un but, une sorte de projet qui motive à avancer ensemble. Pour les chrétiens, cet idéal s'appuie sur la dignité de la personne humaine, les droits fondamentaux de chacun des membres de la communauté. Et ultimement, la finalité du bien commun se trouve en Dieu, dans l'union avec Dieu. Le bien commun, c'est un élément essentiel et fondamental de la cohésion sociale. Il appelle une participation de chacun à sa mesure, ne permet pas l'exclusion. En tant que visé, c'est quelque chose que l'on ne possède pas. C'est toujours en avant de nous, toujours en avant du travail de la communauté, et on cherche à le rejoindre, on le poursuit. C'est pourquoi c'est un travail qui s'ajuste, qui se reformule en fonction des exigences, du temps, mais aussi de chacun, de la culture, de chaque époque. Mais aussi la lecture des signes des temps et la recherche d'une certaine perfection de soi, de la communauté, de l'être. Vient ensuite la destination universelle des biens. C'est un principe qui exprime l'idée que toute la création est confiée à tous les êtres humains pour qu'ils puissent chacun trouver leur subsistance et vivre une vie digne. Tous les biens de la création sont remis à tous les êtres humains. L'accaparement de biens par certains, au détriment des autres, constitue un manquement grave à ce principe. Tout ce qui m'est confié, en vue d'une utilisation simple et joyeuse, est fait pour une mise à disposition et mise au service du bien commun. Donc il s'agit de ne pas fuir la propriété privée, si nous sommes capables de gérer nos biens au service du bien commun. Parmi les biens qui sont à partager, il y a également des biens non matériels, des biens qui sont liés à la culture, qui sont liés à la vie spirituelle, à l'intelligence. Notre dialogue avec Dieu fait aussi partie des biens communs à destination de tous. Le principe de subsidiarité était déjà bien présent dans la grande encyclique du pape Léon XIII, Rerum Novarum, en 1891. C'est donc un principe récurrent. Il suppose que toute personne, toute famille, ou ce qu'on appelle les corps intermédiaires, a quelque chose d'original à offrir à la communauté, et donc il faut lui laisser la capacité de le proposer, de le mettre en œuvre. Donc la société, quand elle s'organise, doit permettre cette mise en œuvre, privilégier donc les initiatives des personnes avec leurs propres moyens, parce que cela rend possible leur croissance sociale et surtout leur développement intégral, thème sur lequel je reviendrai plus tard. La conséquence caractéristique de la subsidiarité, c'est donc la participation, sur laquelle je vais arriver maintenant. C'est un devoir qui exige de soutenir la participation des plus défavorisés et qui doit être exercée de manière responsable, toujours en vue de quoi ? En vue de la poursuite du bien commun. Alors la participation, pour le compendium de la doctrine sociale de l'Église, au numéro 189, La participation s'exprime en particulier en une série d'activités à travers lesquelles le citoyen, l'individu, les personnes, les associations, les collectifs avec d'autres personnes contribuent à la vie culturelle et économique, sociale et politique d'une communauté civile à laquelle on appartient. La participation est à la fois un droit et un devoir que tous doivent consciemment exercer d'une manière responsable, toujours en vue du bien commun. Le principe de solidarité maintenant, c'est un principe qui a été formulé peut-être plus récemment par Saint Jean-Paul II. Il a quelque chose d'écologique dans sa formulation, je le cite, « Jamais autant qu'aujourd'hui, il n'a existé une conscience aussi diffuse du lien d'interdépendance entre les hommes et les peuples qui se manifeste à tous les niveaux. » C'est en fait ici la reconnaissance des liens d'interdépendance entre les membres d'une même société ou entre les sociétés entre elles. Cela signifie que l'être humain n'est pas fait pour vivre de manière isolée, mais il se réalise par la relation. Une relation donc qui est vécue avec des congénères au sein d'une communauté, d'une société. La solidarité est présentée comme une vertu sociale fondamentale. En effet, elle met au premier plan la justice, qui est une vertu dont la finalité est le bien commun. Elle encourage à s'engager à, je cite, « se dépenser pour le bien du prochain en étant prêt, au sens évangélique du terme, à se perdre pour l'autre au lieu de l'exploiter et à le servir au lieu de l'opprimer à son profit. » La prochaine séance sera donc le bon moment pour comprendre comment l'écologie entre progressivement dans les questions abordées par la doctrine sociale de l'Église.
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0: Nous avons fait la connaissance avec les principes permanents de la doctrine sociale de l'Église. Je voudrais refaire un peu d'histoire, mais sous l'angle de la question écologique, comment l'Église s'est-elle appropriée progressivement la thématique écologique dans cet enseignement social ? Tout d'abord, précisons une chose importante, l'intégration de la problématique écologique arrive et survient à partir des années 1960. Donc, avant ces dates-là, on ne peut pas dire que l'Église s'intéresse aux questions écologiques puisque la problématique n'existait pas, nous ferions alors de l'anachronisme. Par contre, on peut s'intéresser à la manière dont l'Église considère le rapport de l'être humain avec la création et les ressources naturelles en particulier. En effet, avec le pape Léon XIII, De Rerum Novarum en 1891, c'est avec le principe de la destination universelle des biens que nous pouvons envisager ce rapport. Et c'est un rapport qui va essayer d'éclairer la manière dont la création, le thème de la création et de ses biens, est lié à la question de la justice sociale. Avec Pie XI, ce principe de la destination universelle des biens dans Quadragesimo Anno en 1931 prend une nouvelle figure. C'est celui de la propriété privée qui doit être au service de la destination universelle des biens. Je le cite. « C'est de la nature et donc du Créateur que les hommes ont reçu le droit de propriété privée. Tout à la fois pour que chacun puisse pourvoir à sa subsistance et à celle des siens, et pour que, grâce à cette institution, les biens mis par le Créateur à la disposition de l'humanité remplissent effectivement leur destination, ce qui ne peut être réalisé que par le maintien d'un ordre certain et bien réglé. » Donc c'est intéressant ici de voir comment la finalité de la propriété privée, qui est légitime, c'est de donner accès à tous aux biens de la création. Peut-être que si la propriété privée ne remplit pas sa fonction, elle pourra poser problème. En 1961, dans Mater et Magistra, le pape Saint Jean XXIII rappelle ici que la science et la technique sont données par Dieu pour le respect de la vie. Qu'en est-il de l'arme nucléaire au service de la mort ? Dans cette encyclique, Saint Jean XXIII prend également la défense des populations agricoles qui sont les premières et les plus directement touchées par les relations avec la nature. Elles sont impliquées. Alors, il demande que le travail agricole, le travail de la terre, puisse effectivement donner des conditions de vie décentes et suffisantes aux paysans. En 1963, dans l'encyclique Pacem in Terris, toujours Saint Jean XXIII, il est ici le premier à rapprocher deux thèmes importants que sont la paix et le respect de l'ordre établi par Dieu dans la création. C'est un thème que nous allons retrouver dans Laudato si. Je cite Pacem in Terris. La paix sur la terre, objet du profond désir de l'humanité de tous les temps, ne peut se fonder ni s'affermir que dans le respect absolu de l'ordre établi par Dieu. Avec l'encyclique Populorum Progressio du pape Paul VI arrive le concept de développement intégral qui vise la prise en compte à la fois de toute l'humanité et de toute la personne humaine dans ses différentes dimensions. Mais c'est avec Paul VI que nous avons la première interpellation explicitement écologique d'un pape. L'exigence éthique profonde de cet appel est mise en valeur dans son discours à la FAO en 1971. Il parle de, je cite, « l'urgence et la nécessité d'un changement presque radical dans le comportement de l'humanité si elle veut assurer sa survie ». On est en 1971. Il a fallu des millénaires, continue-t-il, à l'homme pour apprendre à dominer la nature, à soumettre la terre, selon le mot inspiré du premier livre de la Bible. L'heure est maintenant venue pour lui de dominer sa domination. Et cette entreprise nécessaire ne lui demande pas moins de courage et d'intrépidité que la conquête de la nature. Voilà un appel exigeant, qui sera repris par son successeur, Saint Jean-Paul II, il passe même à la vitesse supérieure en 1979 par la proclamation de Saint François d'Assise, saint patron des cultivateurs de l'écologie. Il développe le thème de l'écologie humaine, surtout à partir de 1990, dans le message pour la Journée mondiale de prière pour la paix, c'est-à-dire le 1er janvier. Il approfondit ensuite en 1991 dans Santissimus Annus. Il appelle les catholiques à une conversion écologique pour la sauvegarde de la création et en appelle aussi au respect de la dignité des créatures. Une dignité qui se comprend en articulation avec celle de la personne humaine, évidemment. En effet, pour Jean-Paul II, la relation aux créatures doit prendre en compte les réseaux de relations qui les constituent. Je le cite, il faut tenir compte de la nature de chaque être et de ses liens mutuels dans un système ordonné, dit-il dans l'encyclique Sollicitudo Rei Socialis. Comme nous le verrons, c'est le signe de la compréhension de ce que signifie l'écologie scientifique dans sa définition. Saint Jean-Paul II intègre également la crise écologique et la présente comme une révolte de la création contre celui qui devrait en prendre soin. Dans son message pour la paix, en 1990, Saint Jean-Paul II écrit, je cite, « Lorsqu'il s'écarte du dessein de Dieu, l'homme provoque un désordre qui se répercute inévitablement sur le reste de la création. » Selon l'auteur, cela commente avec pertinence un passage du livre d'Osée au chapitre 4, verset 3, où le prophète annonce le fruit d'un état de conflit entre le peuple et Dieu. Je cite, « Voilà pourquoi le pays est en deuil, et tous ses habitants dépérissent jusqu'aux bêtes des champs et aux oiseaux du ciel, et même les poissons de la mer disparaîtront. » Un chapitre entier du Compendium de la doctrine sociale de l'Église, chapitre 10, est dédié à la question environnementale. On trouve notamment cette idée force qu'il existe trois relations fondamentales qu'il faut respecter, la relation à Dieu, la relation au prochain, la relation à la création. Dans le même esprit, Benoît XVI parle quant à lui d'alliance à respecter dans ses trois ordres. Ce pape a écrit une soixantaine de textes portant sur l'écologie. Il se situe dans le sillage de son prédécesseur au niveau de l'écologie humaine et il renforce l'inclusion d'éléments franciscains dans son approche théologique de l'écologie. Il renforce la connexion entre le thème de la paix et de la sauvegarde de la création. Je le cite, toute atteinte à la solidarité et à l'amitié civique propose des dommages à l'environnement, de même que la détérioration de l'environnement, à son tour, provoque l'insatisfaction dans les relations sociales. Il continue un peu plus loin en disant « Si nous prenons soin de la création, nous constatons que Dieu, par l'intermédiaire de la création, prend soin de nous. » Donc il y a une relation très forte entre le fait de prendre soin de la création, le fait de prendre soin de la paix et le fait de respecter la dignité de la personne humaine. Pourtant, le magistère du pape François ne met pas en avant le concept d'écologie humaine, mais celui d'écologie intégrale. Pourquoi ce remplacement ? Il nous faudra comprendre cette énigme. Pour cela, nous devons d'abord nous arrêter sur la définition de l'écologie, ce que nous verrons la prochaine fois.
1: 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Vous aurez le contenu de la deuxième séance dans un mois. On se donne rendez-vous donc pour le mois de novembre.
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0: 23h.
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0: Bonjour et merci de nous retrouver pour la Foi prise au mot, votre rendez-vous de formation et de réflexion. En cette année 2026, une figure s'impose à nous, celle de François d'Assise. Nous célébrons en effet le 8e centenaire de son trépas, survenu en 1226. On le sait, son héritage est partout, on l'invoque pour l'écologie, pour la justice sociale ou pour le dialogue interreligieux dans le sillage des rencontres d'Assise de 1986. Pourtant, l'exigence historique nous interdit de le réduire à une icône romantique. Pour comprendre la déflagration que fut l'émergence de son mouvement au XIIIe siècle, il faut restituer le fracas économique de son époque, sonder les profondeurs de sa conversion, le refus absolu de l'argent, la désappropriation de soi, la volonté d'être le mineur de tous. Alors, comment ces utopies se sont-elles incarnées, y compris dans la douloureuse épreuve pour lui de l'institutionnalisation? Pour m'accompagner dans cette réflexion, deux invités, Sylvain Piron. Bonsoir. Vous êtes historien et vous êtes directeur d'études à l'École des hautes études en sciences sociales. Et puis François Delmas-Goyon, bonsoir.
1: Bonsoir.
0: Vous êtes laïc franciscain et vous êtes de l'École franciscaine de Paris. C'est quoi l'École franciscaine de Paris?
1: Ça a été créé par la famille franciscaine pour regrouper des forces universitaires en lien donc avec une revue qui s'intitule « Études franciscaines » et adossée à une bibliothèque rue Boissonnade à Paris, au couvent des Capucins, qui a un fonds franciscain très important.
0: – Et puis j'ose aussi vous poser la question, laïque franciscain, ça veut dire quoi ?–
1: Alors, le terme précis, c'est « ordre franciscain séculier ».
0: – C'est ça.
1: – À 99% des laïcs, mais il y a aussi des prêtres diocésains qui en font partie. Et donc c'est la troisième branche du mouvement franciscain, à côté des frères mineurs, franciscains, capucins, conventuels, des sœurs clarisses, et dans le troisième ordre, il y a une branche régulière, toutes les congrégations féminines, franciscaines missionnaires de Marie, sœurs de saint François d'Assise, etc. Il y a un tiers ordre régulier, masculin mais peu présent en France, mais il y a quelques frères, et puis donc l'ordre franciscain séculier,
0: oui, je crois que c'est très important, voilà. En fait, dans l'organisation, on va le voir pourquoi.
1: D'accord. Nous sommes encore un peu plus de 100 000, je crois, dans le monde. Hein.
0: Quand même.
1: Franciscains séculiers, à une époque, plus d'un million, je crois.
0: Alors, peut-être pour commencer, un peu de contexte.
1: Oui.
0: Nous sommes donc, j'ai dit 1226, c'est le trépas et pas la mort de François d'Assise, c'est vous qui m'avez corrigé. Donc on est au XIIIe siècle. Mm-hmm. Dans quel contexte François d'Assise se naît et en quoi ça explique une partie de son mouvement en fait?
2: Voilà, donc François est né à la fin de l'année 1180, début 82, on n'est pas tout à fait sûr, on n'a pas le jour, on n'est pas tout à fait sûr, mais en gros c'est dans cette époque-là. Donc il meurt à l'âge de 44 ans, après une vie épuisante, exténuante. Mais il a été dans sa jeunesse, il a fait partie d'une ville en pleine, une petite ville, hein, Assise est vraiment une petite ville d'Italie centrale, en pleine croissance, dans un moment de développement urbain, économique majeur. Dans l'Occident, vraiment on peut considérer les années 1180, donc vraiment l'époque de sa naissance, comme le grand moment de l'essor urbain en Italie centrale, même du Nord jusqu'à Milan, et dans ce qui est la France du Nord actuelle ou la Belgique. Donc c'est vraiment développement commercial important, apparition vraiment de circuits monétaires, circuits d'échange importants, et regroupement d'habitants dans des villes, et surtout François a participé lui-même, donc lui, fils d'un des marchands les plus importants de cette petite ville, associé à son père comme marchand, mais ayant l'ambition de devenir chevalier, de se faire adouber chevalier, et il a participé physiquement à la création de la commune d'Assise. Donc les communes, au départ, il faut voir, c'est le passage du monde féodal au monde urbain, où ce sont, en fond, les seigneurs locaux, chacun son petit château, donc c'est tous ces petits seigneurs locaux qui vivent ensemble, qui décident de mettre en commun leur pouvoir. Donc c'est la commune, c'est au départ la commune des chevaliers, au sein de laquelle, rapidement, les bourgeois vont essayer de se faire une place. Voilà. Mmh. Mais François a vraiment pris part, et Assise est un peu en retard dans ce mouvement de création d'une commune, et les choses se passent dans la jeunesse de François, autour de 1200. Mmh.
0: Est-ce que ça explique la suite, ça? Est-ce que ce contexte est important pour comprendre la figure, la singularité de la figure de François d'Assise?
1: Oui, tout à fait, mais il faut ajouter que il y a une période de croissance démographique, économique exceptionnelle, en gros de 1000 à 1300, qui a été marquée par, comme l'a souligné Sylvain, une renaissance des villes, À l'apogée de l'Empire romain, Rome faisait 1 million d'habitants. Mmh. Aux alentours de 900, il n'y a plus que 50 000 habitants à Rome. Mmh. Et ça va repartir, des nouveaux quartiers naissent. Et ces populations urbaines vont, au XIIe siècle, dans la deuxième moitié du XIIe siècle, être très demandeurs sur le plan spirituel. Et il va y avoir des besoins spirituels que n'arrivent pas dans un premier temps, à combler l'Église instituée, encore marquée par son enracinement féodal, et auxquelles vont répondre de nouveaux mouvements, et le mouvement franciscain sera le plus important et celui qui va le mieux répondre à ces besoins.
0: – Il est le premier à faire ça ?–
1: Non, il y a des mouvements, qui, par exemple la figure de Pierre Valdo ou Valdès, je ne sais pas exactement comment il faut dire, un bourgeois lyonnais qui a voulu vivre l'évangile dans toute sa rigueur et qui a entraîné un mouvement après lui, mais les vaudois, comme on les appellera plus tard, vont se retrouver en dehors de l'Église, avant tout pour des questions de prédication. C'est-à-dire qu'on ne peut prêcher, même simplement la pénitence, à la fin du XIIe siècle, qu'avec l'accord de l'évêque local. Et des conflits vont naître et vont entraîner leur exclusion.
2: – C'est ça, et il y a même plus généralement dans beaucoup de villes italiennes des mouvements de pénitents laïcs, donc des laïcs qui veulent vivre une vie religieuse tout en conservant leurs habitudes, leur métier, leur profession. Donc François s'inscrit dans cette continuité-là, d'un mouvement, disons, évangélique au sens large, qui est actif même depuis la fin du XIe siècle, et cette idée de mouvement de pénitents laïcs, sauf que François abandonne vraiment… toutes ses richesses. Mmh. C'est ça ce qui fait la vraie différence, c'est le retournement complet de ce jeune homme joyeux, chef de bande, donc bourgeois qui aspire à l'adoubement comme chevalier, ce qui est possible à l'époque si on a les moyens de se payer un cheval, une armure, etc. Mmh. Je trouvais la bonne guerre où aller se faire reconnaître par un comte, et c'est précisément quand François part pour voir ce comte qui est actif dans la région de Naples, la première nuit de son voyage, ces fameux à Spolète, il entend une voix qui lui dit « Mais quel est le grand roi que tu dois servir ?» Et il s'est dit, mais en fait, je dois être au service du plus grand roi. Et ce qui va faire la chose aussi, ce qui explique l'attrait que suscite François dans ce monde, c'est que c'est quelqu'un qui conserve les mêmes valeurs. Il n'y a pas de rupture comme on fait souvent dans les conversions religieuses. Il n'y a pas de rupture brutale. Il y a plutôt une sorte de sublimation des idéaux. Donc d'un idéal chevaleresque, d'un idéal, au lieu de combattre pour faire la guerre, pour la justice, c'est combattre pour la paix, sans cheval, et sans armure, et à pied, et en étant le plus vulnérable possible. Voilà. Il y a une sorte de transition qui se fait, sublimation de ces idéaux, ce qui fait que quand François reçoit ses premiers compagnons, il les reconnaît comme ses compagnons de la table ronde, ses chevaliers de la table ronde. Donc il est le roi Arthur qui veut être à la même table que ses chevaliers, chacun ayant, en partageant le même idéal. Voilà. Mmh. Donc c'est quelque chose, très fort de ça. Jacques Le Goff avait beaucoup insisté sur ce point, la continuité culturelle que maintient François, qui explique aussi pourquoi les gens viennent à lui. À la fois, il incarne, il veut vivre l'évangile, mais en incarnant physiquement, il y a aussi ce côté, on en parlera, de très théâtral chez François, cette capacité à jouer vraiment, à mettre en scène sa pauvreté. Aux yeux de la foule, il incarne un vrai disciple de Jésus. Il est ce dont on parle à la messe toutes les semaines. On entend parler de cette vie des premiers apôtres et on voit physiquement à quoi ça peut ressembler. Quelqu'un qui veut vivre de la même façon, et c'est ce qui va expliquer l'attrait qu'il suscite sur cette population.
1: Oui, alors, sur le plan physique, on a une description physique de François par Thomas de Celano dans la Vita Prima, ça, la première biographie officielle de François, et il avait une voix qui manifestement était remarquable, chaude, sonore, qui attirait les gens. François est clairement une personnalité extravertie et joyeuse. Et juste pour… quand les tout premiers compagnons, dans les deux, trois, quatre premières années d'existence de la fraternité franciscaine se présentent, une des sources… du commencement de l'ordre, on la désigne par ses premiers mots, nous rapporte qu'ils se désignaient comme des pénitents originaires d'Assise. Pénitents au sens de conversion, de gens qui cherchent à se mettre à la suite du Christ et à vivre chrétiennement.
0: Alors vous êtes l'un et l'autre des historiens sérieux, et moi j'ai retenu que les historiens sérieux, ils se méfient à tout prix de la géographie, de tout ce qu'on raconte. Est-ce qu'il y a un cas particulier qui est celui de François d'Assise ?
2: Alors oui, c'est un cas très très particulier parce qu'il y a une surabondance de sources. C'est-à-dire, oui, on se méfie de la géographie quand on découvre des reliques dans les catacombes à Rome, on dit c'est tel saint et on invente une vie. vie, ok, il n'y a aucune garantie. Quand on veut raconter la vie de quelqu'un que des milliers de personnes ont connu, on ne peut pas dire n'importe quoi. Et c'est même ça la clé, parce qu'on dit souvent, ah François, il y a trop de sources discordantes, on ne s'y retrouve pas. Donc le travail que nous avons fait ensemble, parce qu'on travaille depuis 20 ans ensemble avec Jacques Dallarin, la fameuse traduction de l'ensemble des sources franciscaines, et nous avons continué ensemble avec François, le travail notamment sur les témoignages issus de Frère Léon, qui était le compagnon des derniers temps de François, ce travail nous a permis de comprendre en fait une chose assez simple, la première vie qui est commandée, donc qui a été évoquée par François, commandée par le pape Grégoire IX, est un document officiel dont l'auteur ne connaissait pas tous les détails. Et les frères ont protesté. Lui-même a dû produire une version révisée de son texte, ça c'est la version brève que Jacques Dallarin a découverte et publiée en 2014, puis en fait les compagnons, donc frère Léon, Ruffin, qui était le cousin de Claire d'Assise, un noble d'Assise rentré assez tôt dans la fraternité, et Ange, ensemble rassemblent des documents, produisent des documents qui sont beaucoup plus riches et beaucoup plus précis. François évoquait ce « Du commencement de l'ordre » qui est un texte écrit par le confesseur de Gilles, frère Gilles, qui est un des tout premiers compagnons. Donc on a des sources qui viennent de témoignages de gens qui ont vraiment connu François et qui disent « Attention, Thomas de Celano n'a pas tout raconté, il n'a pas tout dit, nous corrigeons ». Et donc quand on lit les textes, on sait que sur le commencement de l'ordre, c'est ce texte-là de ce frère Jean, confesseur de Gilles, qui est le plus précis. Mmh. Sur la jeunesse, c'est le texte… Alors, connu sous le titre de « Légende des trois compagnons », mais maintenant nous sommes persuadés que ce texte est vraiment écrit par Ruffin. Et comme on ne disait rien dans la première version sur la jeunesse de François, c'est ce texte qu'il faut prendre pour la jeunesse. Voilà. Mmh. Et pour les dernières années, c'est les récits de Léon qui a vécu avec François comme son confesseur, scribe, secrétaire, dans les six dernières années de sa vie. Presque continuellement, pas tout à fait, mais presque continuellement. Donc on sait assez bien maintenant utiliser les sources, et on a trop peu insisté sur les discordances entre les documents, qui sont très exagérées, et même quand Bonaventure, donc ministre général, bien plus tard fait une grande synthèse, qui est la Légende majeure, quand il écrit la Légende majeure, il va en Nombrie rencontrer les derniers vieux compagnons.
0: Donc il y a une démarche historique, enfin je veux dire, c'est fascinant.
2: Quand on est historien, on peut utiliser cette matière et trier en se disant, mais ça, oui, bien sûr c'est de la géographie, hein, mais c'est fondé sur telle
0: source. Je veux dire, y compris de Bonaventure. Enfin, je veux dire,
2: ah oui, de Bonaventure, il y a vraiment des documents.
0: Une démarche tout à fait
2: Bonaventure a été interrogé, Léon, Massé, c'est par Bonaventure qu'on a certains détails que personne ne savait. Le compagnon qui avait accompagné, illuminé, qui avait accompagné François dans le fameux voyage en Égypte, dans la ville, rencontre avec le sultan, seul Bonaventure a l'information. Voilà, donc il ne faut pas du tout négliger ce texte, même si c'est surtout une grande construction théologique, mais il y a vraiment cette rigueur, ce soin, et aussi la valeur des compagnons comme témoins historiques. Vous savez, dans la crypte actuelle d'Assise, où les restes de François ont été exposés, vous avez au milieu François, mais sur les côtés, vous avez Léon, Ange, Ruffin, Massé. Voilà, c'est un collectif.
0: On va revenir là-dessus.
1: Et en face, important. Jacqueline de Cété-Soli. Voilà. Peut-être juste pour compléter ce que tu as dit, Thomas de Celano, dans sa Vita Prima, est fiable pour les événements qui suivent son arrivée dans la fraternité mineure. Lui est entré en 1215. Et ça…
2: – Il est entré en 1215, mais il est parti en Allemagne en 1219, donc c'est très bref en fait, il a très peu connu François directement.
1: – Mais quand même, le récit du sermon aux oiseaux, du Noël de Crécio, de la stigmatisation… –
0: Même le sermon aux oiseaux, vous le considérez comme historique ?–
1: Bien sûr.
2: Ah oui,
0: parce que oui, on a souvent dit c'est des Fioretti, c'est
2: alors,
0: des.
2: Ah. Il y a certains passages. Le loup de Gubbio, non.
0: Ah, tu vois, pas de loup de Gubbio.
2: Voilà, on a quand même des critères de sélection. Le loup de Gubbio, c'est une histoire qui a été inventée après coup. La première trace, c'est la fin du XIIIe siècle. C'est une histoire qui se construit petit à petit sur la base d'une incompréhension de deux chapitres de Thomas de Celano mis ensemble. Thomas a un latin très sophistiqué que certains ne comprennent pas, et il y a une incompréhension de son latin qui fait qu'on a inventé une histoire qui met ensemble deux épisodes qui n'ont rien à voir.
0: Voilà. C'est un cas unique, enfin, je veux dire, dans la géographie médiévale, ce type de production.
2: Oui. Certains grands saints ont eu plusieurs vies, bien sûr, mais d'avoir autant de documents, autant de témoignages, et puis des témoignages externes aussi qu'on a dans des chroniques. Voilà. Non, c'est tout à fait unique comme matière.
1: Et justement, la sainteté exceptionnelle de François. Fait que il faut qu'il y ait des témoignages qui s'ajoutent à des vies, qu'il y ait des corrections de la du matériau supplémentaire qui arrive. Ça, c'est vraiment unique. Songez que François, quand même, le premier stigmatisé, reconnu Oui. Connu et reconnu officiellement par l'Église, et peut-être le seul pour lequel une bulle pontificale en 1237 s'est engagée sur l'authenticité de ces stigmates.
2: Oui, non, c'est quelque chose. Et il faut aussi ajouter ça, pardon, François, les témoignages oraux qui ressortent tardivement. François d'Assise, une grande partie de sa vie est secrète. Il a une grande activité donc, de prédication, il voyage tout le temps, mais il a besoin de faire des retraites, et il fait plusieurs carèmes par an, deux ou trois, et souvent il le fait de façon secrète, isolée, et parfois on a des récits qui émergent très tardivement. Il y a un épisode que j'aime beaucoup, mais qui est vraiment très tardif, mais qui me semble tout à fait authentique, où il se retire dans l'île majeure du lac Trasimène en secret. Voilà. Et seule la personne qui l'a amené et qui était allée le chercher 40 jours plus tard connaît l'épisode. Mmh. Voilà. Donc il y a beaucoup d'histoires qui ont circulé et des légendes orales qui continuent encore à fleurir un peu partout.
0: Alors je vous propose qu'on fasse une première pause. Malheureusement, on n'a pas été d'une originalité folle. On va entendre deux textes extrêmement connus. On va commencer par une prière qui a été attribuée à Saint François d'Assise.
3: Seigneur, fais de moi un instrument de ta paix. Là où il y a la haine, que je mette l'amour. Là où il y a l'offense, que je mette le pardon. Là où il y a la discorde, que je mette l'union.
0: Voilà, vous êtes bien sûr KTO, nous parlons de François d'Assise en compagnie de Sylvain Piron, historien, et de François Delmas-Goyen, laïque franciscain. Alors, on a entendu ce texte extrêmement célèbre. Il y a des thèmes, hein, évidemment, la paix, l'amour, le pardon. Peut-être on va commencer par la chose qui est la plus importante hein, dans l'ordre franciscain, mais dans la figure même de François, c'est la pauvreté. Qu'est-ce qui lui prend de prêcher cette pauvreté, alors que justement, vous dites, on est en plein boom, c'est tout à fait malvenu, tout va bien.
1: François n'est pas qu'un fils de marchand qui s'est converti, c'est un marchand lui-même, hein, au moins à son époque, à 14-15 ans, on devient adulte. Mmh. Lui, son chemin de conversion, c'est entre 22 et 24 ans.
0: Oui, donc il est bien installé. Mmh.
1: Voilà. Et il a très bien vu le pouvoir de l'argent.
0: C'est ça.
1: Et ce qui est intéressant dans ses écrits, c'est que ça n'est jamais vraiment le luxe qu'il rejette, mais le fait que la richesse détruit les relations sociales et crée des rapports de domination. Et c'est ça qu'il ne veut pas. Et l'autre chose peut-être à dire, c'est que la pauvreté pour François s'inscrit dans un cadre plus large, qui est la désappropriation. Quand on lit en profondeur les textes de François, on voit qu'il y a une idée très forte, c'est que tout bien vient de Dieu et appartient à Dieu, et continue de lui appartenir. Moyennant quoi l'être humain n'est jamais le propriétaire des biens dont il dispose, et pas seulement des biens matériels. Les dons qui sont les nôtres, notre aspect physique, tout ça, si on est beau, tout ça, ce sont des dons de Dieu dont nous ne sommes pas propriétaires. Et la réponse humaine à cette bonté de Dieu, c'est la désappropriation, qui prend plusieurs visages. Il y a la pauvreté, mais il y a aussi la minorité dans les rapports entre personnes. Au passage, minor, en latin, c'est un comparatif, plus petit.
0: Plus petit, oui.
1: Et donc, c'est forcément dans la relation à l'autre. Être plus petit que l'autre, n'exercer aucune domination sur lui. Et il y a aussi l'humilité, etc.
2: Oui, il y a un ensemble de valeurs. Mais si on regarde précisément les enchaînements, moi, j'ai quand même l'impression que la conversion du riche marchand qui veut devenir chevalier, donc avoir les plus hautes ambitions, s'inverse complètement pour suivre Jésus, la pauvreté de Jésus, enfin Jésus nu qui va au sacrifice, mais c'est aussi assumer une vulnérabilité dans un monde violent. Et là, pour moi, la question de la paix, et presque même avant la pauvreté, c'est, et donc il y a un dialogue célèbre de François avec l'évêque d'Assise, qui lui reproche au tout début, mais votre raison est très dure, et François lui répond, mais si nous avions des possessions, nous devrions avoir des armes pour les défendre. Donc il y a cette question aussi d'assumer une vulnérabilité pour prêcher la paix, parce que c'est aussi un des grands messages que François reçoit comme révélation. François, après cette nuit à Spolète, continuera à avoir des messages, des instructions divines qui lui, progressivement, lui disent ce qu'il faut faire, et donc prêcher la paix, être le plus inférieur, et quand il reçoit ses compagnons, en effet, être à leur service. Et c'est ça qui est une très grande caractéristique, enfin il y a beaucoup de choses originales et tout à fait étonnantes, mais une des grandes caractéristiques, c'est de prendre à la lettre les versets de l'Évangile, et s'il est dit en Matthieu 23, 9, « N'appelez personne père sur terre », on ne se fait pas appeler père, Donc on n'est pas abbé, on n'est pas supérieur, mais on est ministre. Ministère veut dire au service. Voilà. Mm-hmm. Cette question-là, cette minorité s'incarne aussi donc dans les rapports entre les frères.
1: Mm-hmm. Tout à fait. À tel point d'ailleurs que François, c'est extraordinaire, la première lettre de Pierre, dans le Nouveau Testament, il y a une injonction qui dit « Soyez soumis à toute institution humaine à cause de Dieu ». Et François, évidemment, ne lit pas le grec, lui reçoit une traduction latine, fausse, qui dit « Soyez soumis à toute créature humaine à cause de Dieu ». Et ça, il en fait un des piliers de sa spiritualité, et ça… Ça s'emboîte parfaitement, ça s'ajuste parfaitement à ce que lui veut vivre.
0: – Bienheureuse faute de traduction.
1: – Voilà. Et peut-être sur la pauvreté, ajouter que François, outre le fait que c'est le saint qui se déshabille le plus dans l'histoire de l'Église, on pourra préciser pourquoi, c'est aussi le saint qui fait le plus de dons de vêtements dans l'histoire de l'Église. Et ça, c'est lié à ce que je disais tout à l'heure, le fait que pour lui, l'être humain n'est jamais propriétaire d'un bien. La seule chose que nous ayons en propre, c'est nos péchés. Ça vient de nous. Mais c'est la seule chose. Et donc, quand François rencontre plus pauvre que lui, il n'est pas jaloux du pauvre, comme le disent même des sources médiévales, mais il considère que ce pauvre est la personne qui a le plus besoin du manteau que lui porte, ou de sa tunique. Donc, puisque François n'en est que l'intendant, il le lui donne.
0: Ce qui est intéressant, c'est vrai que le discours contre la richesse est très traditionnel dans l'Église. Là, on a l'impression qu'il y a quelque chose d'un peu nouveau, c'est-à-dire qu'on a déjà pris en compte, peut-être pas le capitalisme, mais quelque chose comme une violence des rapports liés à l'argent.
2: C'est ça, absolument, absolument. Il y a un refus des aumônes monétaires, par exemple. Donc François, le choix, c'est de s'habiller, d'avoir déjà l'habit franciscain, il n'y a pas de norme, c'est-à-dire que c'est très intéressant à voir que la peinture au XIIIe siècle peint des frères de toutes les couleurs. Oui. C'est le tissu pauvre, le plus pauvre qu'on pourra trouver, de quelle couleur qu'il soit. Voilà. C'est-à-dire qu'il n'y a pas un habit distinctif, c'est l'habit le plus pauvre, un habit de paysan pauvre, sans même sandales, donc pieds nus, c'est vraiment le signe de pauvreté absolue. Et ensuite, cette question aussi de l'itinérance, c'est ne pas s'approprier de maison, dont François insistera beaucoup sur le fait de ne pas construire de maison en pierre. Lui veut vivre, il est mort près de la portion cul dans une cabane de branchage, et pas dans une petite maison en pierre. Donc c'est cette vie itinérante, de ne jamais avoir un lieu pour soi, dormir parfois dans la forêt, accepter l'hospitalité, mais plutôt à l'étable et jamais dans un lit. Voilà. Il y a tout ce côté-là aussi, d'un refus de cette richesse. Donc il la connaît, il sait qu'elle fait du mal, et il faut avoir ce contact direct, donc demander et accepter ce qu'on vous donnera. Mais refuser l'argent, parce que l'argent donne une puissance de choix, et donne aussi une réserve, donc pas me faire des réserves pour le futur. Or, il ne faut pas se soucier du lendemain, comme il est bien connu. Et à tel point, ça c'est une des choses les plus frappantes, que François demandait à ce qu'on ne mette pas à tremper les légumes secs de la veille pour le lendemain, mais du matin pour le soir seulement.
0: Ah oui, ça se complique là.
2: Non, mais à la lettre, on ne se soucie pas du lendemain, il y a la providence divine qui pourvoira toujours aux besoins, mais c'est vraiment incarner un autre type de rapport, et donc refuser complètement ces rapports fondés sur l'accumulation, sur les échanges monétaires.
1: Tout à fait. Il y a un autre passage célèbre, c'est que François refusait de prendre des aumônes pour plus d'une journée. Et des frères ont perpétuer cette pratique pendant plusieurs décennies.
2: Ah oui, tout à fait. Frère, oui. Alors, on dit ordre mendiant, mais quand on voit la vie de Gilles, donc ça a l'intérêt de suivre pas seulement François, mais aussi les premiers compagnons.
0: On va y venir, oui.
2: Voilà. Et frère Gilles a une vie très riche qui est généralement complètement ignorée, alors qu'elle est passionnante à suivre. Frère Gilles, donc parmi les compagnons, c'est un travailleur manuel, clairement, qui est. Et il met un point d'honneur jusqu'à la mort de François. Après, il deviendra vraiment plus un mystique qui est dans son ermitage, mais il voyage beaucoup et il gagne son pain chaque jour. Et chaque jour, même quand il pleut, il trouve un travail à faire. Même quand un cardinal veut le nourrir, il arrive à trouver de quoi gagner son pain, même dans la maison du cardinal qui voudrait le nourrir.
0: Mais justement, est-ce que là, on est dans l'exemplarité? Est-ce que François, vous allez bondir, fait un peu de comédie parce qu'il veut, orchestrer une sorte de modèle qui après va être appliqué par les frères, ou est-ce qu'il y a, c'est vraiment,
2: il donne...
0: prend tout au pied de la lettre?
2: Alors François prend tout au pied de la lettre, mais vraiment tout, toutes les demandes de Jésus dans les évangiles sont toutes prises à la lettre, et il le fait, sa seule façon de gouverner, c'est de donner l'exemple. Comme il ne veut pas être un père, il ne veut pas être un supérieur, il rechigne beaucoup à donner des commandements, quand on vient le voir, sa première réponse, quand on lui demande, quand Gilles ou Léon viennent le voir pour lui demander « mais qu'est-ce que je dois faire ?», il dit « prie et entends ce que le Seigneur te dira ». Donc il veut même laisser les frères avoir leur propre vocation. Lui ne commande pas, sa seule façon de diriger, c'est de donner l'exemple. Donc il le fait très très sérieusement et il le dit. Ça. On le voit, il le dit, et Léon qui vient avec lui l'observe et dit « nous qui avons été avec lui, nous avons vu qu'il faisait tout le temps comme ça ». Et lui disait bien « je ne corrige pas les frères, je ne peux pas les punir ni les corriger, la seule façon que je puisse faire, c'est de leur donner cet exemple ».
1: – Oui, alors on ajoute, oui, quand on regarde de près les écrits de François, il y a un thème qui est très très fort, c'est chercher et mettre en pratique la volonté de Dieu. La volonté de Dieu, c'est vraiment fondamental. Et quand il dit de Dieu, c'est du Père. Oui. Et pour faire ça, on suit les traces du Christ, en ouvrant son cœur à l'Esprit Saint, et vous avez la Trinité.
0: Oui.
1: Et une chose importante pour prolonger ce qu'a dit Sylvain, c'est que l'ordre franciscain, François lui n'emploie jamais le mot ordo, ordre, pour désigner le groupe des frères mineurs. Il emploie fraternitas ou beaucoup religio, religion au sens de groupe de gens qui se sont consacrés à Dieu. Et il y a une évolution qui est nette dans les dernières années de la vie de François et qui se poursuivra pendant plusieurs décennies. Et François, ça c'est la frère Léon et les compagnons qui nous le montrent, n'est pas à l'aise avec cette évolution, en particulier le changement dans l'habitat. Les frères au départ vivaient dans des cabanes de branchage à l'extérieur des cités. Dès la fin des années 20 et dans les années 1230, ils seront à l'intérieur des villes, ils vont avoir des couvents pour pouvoir étudier, etc. Et face à cette évolution, François, sa manière à lui de rappeler l'esprit des premiers temps, c'est justement d'essayer d'être un modèle et un exemple pour eux, ce qui correspond aussi assez bien à sa personnalité extravertie. Mais il va le faire au prix de son corps, de sa santé, parce qu'il y a des moments, il aurait besoin d'avoir une tunique doublée, et il le refusera en disant « il y a peut-être des frères quelque part qui ne peuvent pas se le permettre, donc il faut que j'endure les mêmes tourments qu'eux ».
0: – D'accord, donc il y a quand même un côté « je suis gouverné par l'exemplarité ».
1: – Ouais, tout à fait.
0: Ouais. Là, donc, on présentera vos livres tout à l'heure, mais ce qui m'a frappé dans votre livre, Sylvain Piron, c'est, qui s'appelle « François et ses frères », c'est que, comme je le disais plaisamment en off, quand on a préparé cette émission, François, c'est une petite entreprise. C'est-à-dire, on a l'impression qu'il est indissociable de ses frères et que, finalement, la géographie qui en a fait... qu'il a finalement séparé de ses frères, manque quelque chose.
2: – Absolument, absolument. C'est-à-dire qu'il y a vraiment cette tradition de le saint, et quand les historiens ont repris, c'était la vie d'un homme, un homme exceptionnel. Certes, il est exceptionnel, il a des qualités tout à fait uniques, mais il crée un groupe autour de lui, et il vit pour ce groupe. Il est au service de Dieu, au service de l'humanité en général, mais en particulier de ce groupe, il veut servir. Et, point important, il garde cette mentalité féodale de lien individuel. Donc François ne pense pas en termes d'institution, il se sent responsable de chacun des frères. Il y a un rêve très beau et très célèbre dans lequel il a rêvé, alors les rêves comptent beaucoup à l'époque, et on auto-interprète ses rêves, et il a rêvé d'une petite poule noire qui avait trop de poussins et qui ne pouvait plus les couvrir de ses ailes, il dit « c'est moi parce que je suis petit, je suis donc

0: de... alors François dit dépression,
1: oui.
0: Je n'ai pas le mot, mais il y a un moment de découragement presque quand il sent que les choses lui échappent. Que ça, l'ordre, ça devient un ordre du fait d'un cardinal qui prend les choses en main. Il y a trop de frères et il ne peut plus les connaître tous. Au début, c'est lui qui les accepte, qui les admet un par un. Mm-hmm. Et donc, c'est après le voyage en Orient, en Égypte. Il ne peut plus diriger directement, il ne peut plus être celui qui accueille et les choses se transforment. Notamment le noviciat, je
1: sais pas si tu comprends,
0: c'est un point crucial. Voilà. Donc c'est la seule chose, c'est montrer l'exemple et vivre avec un petit groupe comme au début, dans les ermitages plutôt.
2: Oui, une chose importante, c'est François, au départ, ne cherche pas à créer un ordre religieux ou même une. Il est rejoint par des frères, il les accepte comme des dons de Dieu. Et c'est aussi pourquoi on ne peut pas présenter François comme un réformateur de l'Église. C'est pas du tout son projet, lui.
1: Ouais.
2: Et effectivement, François, parce que c'est un marchand et qu'il a les pieds sur terre et qu'il sait très bien ce que c'est que le pouvoir dans un groupe humain, il accepte dans les premiers temps que des éléments d'organisation. C'est quand François est à la tête des frères que vont être créées les provinces, la charge de ministre provincial. Auparavant, dès les tout premiers temps, un chapitre deux fois par an, puis... tous les ans où les frères partagent leur expérience, mettent en commun et ébauchent ce qui, leur forme de vie qui finira par devenir un long texte qui ne sera pas approuvé par Rome mais qui servira de matrice pour la règle de 1223. Et effectivement, François est presque une figure tragique. À la fois, il veut garder l'esprit des premiers temps, sachant qu'il faut s'institutionnaliser, et c'est son grand combat.
1: Pourquoi il est aussi hostile à l'institutionnalisation? Il a trop peur des rapports de pouvoir?
2: Il n'est pas hostile, mais il voudrait garder l'esprit et les relations des premiers temps, et il sait que c'est dangereux, relations de pouvoir.
0: Pour moi, c'est ça, oui. C'est, au fond, il a créé quelque chose. Alors, on n'a pas raconté cet épisode célèbre qui est le voyage à Rome. Ce sont des pénitents de la ville d'Assise, mais avec une mission universelle, donc il leur donne envie, à François, le sentiment de devoir aller partout. Et donc ils vont à Rome demander cette autorisation, c'est ça l'autorisation demandée à Rome, c'est celle de pouvoir circuler en dehors de leur diocèse. En contrepartie, ils reçoivent la tonsure qu'ils n'ont pas demandée.
2: En 1209, donc un an après que François a été rejoint par des frères.
0: C'est ça, on est au tout début, et François donc est obligé, s'il veut prêcher, il est obligé de devenir un clerc. Alors il refusera de devenir prêtre, c'est un point très important, il veut vraiment rester inférieur au prêtre, qui est vraiment le statut crucial dans cette Église, mais obligé de rentrer dans l'institution malgré tout, d'une certaine façon, et après le grand concile de Latran IV en 1215, qui veut réorganiser vraiment les choses, un cardinal, donc le cardinal d'Ostie, Hugues, qui deviendra le pape Grégoire IX, veut prendre en main les choses, essaye d'organiser, essaye d'imposer une règle déjà existante, comme l'a demandé le concile. Et François proteste avec des mots célèbres en disant « Moi, je suis un nouveau fou de Dieu dans le monde et je ne suis pas là pour appliquer une règle déjà existante. Voilà. » Donc François se bat pour maintenir un projet évangélique, alors que l'Église voudrait organiser un ordre avec une mission pastorale. Et un ordre dans lequel on accueille des prédicateurs, des lettrés, des savants qui peuvent faire des bons sermons en latin, bien organisés, alors que François, François parle un mauvais latin. Quand il prêche, c'est certainement en vernaculaire, et en tapant du pied avec des gestes tout à fait désordonnés, et pas du tout de la façon sobre qu'on attend d'un prédicateur. Voilà. Donc il y a une transformation qui se fait, et François se bat jusqu'au bout pour maintenir la référence à l'Évangile, pour dire ce qui compte, c'est suivre l'Évangile dans son intégralité. Mm-hmm. Et ça, on va lui couper. Voilà.
1: Mais justement, est-ce que c'est un retour à l'Évangile ou un refus d'une forme d'institutionnalisation de l'Église? Vous voyez ce que je veux dire?
0: Oui.
1: Est-ce qu'il ne veut pas garder, au fond, une société un peu féodale, avec des rapports interpersonnels et pas cette espèce de structure?
0: Oui, il y a ça, mais c'est dans le rapport entre Jésus et les apôtres, c'est de ce type-là. C'est, oui. Voilà, on veut créer un lien fraternel avec des personnes, on n'a pas encore dit, mais de tous milieux sociaux. Oui. Si on regarde les origines, Bernard le premier qui vient est un bourgeois qui peut vendre ses biens en 1208, et Gilles, une semaine après, n'a que son manteau à donner. Donc c'est un pauvre. Voilà. Et après, il y a Ruffin qui est un noble, qui va rentrer un peu plus tard. Alors, on a tous les milieux sociaux qui sont représentés et qui sont égaux. Ça, c'est une chose complètement révolutionnaire dans ce temps. Si on pense aux cisterciens qui ont... les moines sont quasiment tous des nobles et les converts sont les paysans. Il y a une distinction de classe énorme dans le mouvement cistercien. Chez les franciscains, l'idée, c'est tout le monde est à égalité, ce qui pose parfois des petits

0: petit souci, voilà.
1: Et ce qui fait le pouvoir d'attraction des frères mineurs, ce sera le nom qu'ils prendront, c'est la joie, je pense. Sinon, il n'y aurait pas une telle diversité qui se retrouve dans ce mouvement. Ouais. Pour rebondir quand même sur ce qu'on disait, oui, François sait qu'il faut s'institutionnaliser, il voudrait ne pas perdre l'esprit des premiers temps, et le premier moment où François n'est probablement pas d'accord, tout en acceptant bon gré mal gré, c'est en septembre 1220, quand le pape, par une bulle, impose une année de noviciat. Et donc, c'est le début vraiment de la transformation de la fraternité mineure en ordre. Ouais. Et une semaine plus tard, dans le chapitre extraordinaire, qui est convoqué, François renonce au pouvoir de gouvernement. On ne peut pas dire qu'il démissionne, la charge n'existe pas encore de ministre général, mais ce qui est passionnant, c'est qu'il renonce à cette charge-là, tout en disant quand même ce qu'il pense lors des chapitres, mais il va jouer à plein son autorité charismatique de fondateur, en cherchant à être un modèle et un exemple, et par ses écrits. Presque tous ses écrits datent d'après 1220, les six dernières années de sa vie.
2: C'est ça, vous avez prononcé le mot exact, c'est une autorité charismatique. Et il n'arrive pas à accepter ce qu'on appelle la routinisation, c'est-à-dire le fait qu'il y ait une autre...
1: Alors moi j'emploie le mot charismatique.
0: Moi j'évite parce que c'est un mot...
2: Ça vient de Max Weber, donc c'est
0: il existait avant Weber, il a
2: plus de sens. Cette opposition,
0: oui,
2: et qui effectivement date du 19e, début 20e, qui peut-être ne s'adapte pas à ce que vous...
0: Mais chez François, c'est vivre au quotidien dans l'exception.
2: C'est ça.
0: Donc François est inspiré, il a des messages divins, et il voudrait être entouré de frères aussi inspirés que lui. Et il leur dit, mais voilà, faites ce que le Seigneur vous dictera.
2: Ouais. Et
0: donc
2: il y en a qui ont...
0: Et quand il n'y a personne au téléphone, c'est compliqué. Voilà, et donc beaucoup ont besoin d'eux. Et même Gilles, qui est aussi un très grand inspiré, c'est très beau ce passage où Gilles, qui a fait le pèlerinage de Jérusalem, de Compostelle, et il dit, mais maintenant, qu'est-ce que je dois faire? Et François dit, fais ce que le Seigneur te dira. Et il revient trois jours après en disant, dans cette libre obéissance, mon esprit ne trouve pas le repos. Donc c'est une obéissance dans laquelle François veut que les frères gardent une liberté. Voilà. Et ça, ces éléments très précis sont la cause de crise interne dans l'ordre franciscain. Parce qu'il y aura régulièrement, génération après génération, des frères qui auront cette envie de liberté, de garder
2: jusqu'à maintenant,
0: Mais c'est-à-dire qu'il y a vraiment eu des crises qui ont scandé l'ordre franciscain, des mouvements qui ont été rejetés, dissidents, etc., ou tout simplement des sécessions entre différentes branches. Mais ça vient très, très généralement, c'est un retour à cette inspiration-là, à ce goût de la liberté.
1: – Tout à fait. Il y a tenter un bon mot, on peut dire que si on cherche de la démocratie, il faut aller voir chez les dominicains. Les constitutions dominicaines sont admirables d'équilibre et de gouvernement démocratique. Si on veut de la liberté, il faut aller chez les franciscains. Et il y a un autre témoignage célèbre, c'est le souvenir d'un chroniqueur, un frère italien qui a participé à la fondation de l'ordre en Allemagne, Jourdain de Giano, qui raconte aussi des souvenirs antérieurs, et le chapitre de 1221, chapitre des Nattes, c'est son surnom, et donc où on envoie des frères pour une deuxième mission en Allemagne, parce que la première en 1219 avait été un fiasco. Et bon, il y a un frère qui en fait cherche de manière assez douteuse à obtenir les noms et à rencontrer des frères qui vont être envoyés, en se disant, si finissent martyrs, je pourrais dire que je les ai connus, ce qui est moyen comme motivation.
2: Oui, c'est clair.
1: Et donc il y a un frère qui dit, toi tu vas venir avec nous. Alors le frère paniqué qui dit, non je veux pas, puis je... Et donc il sait plus quoi faire, et il va voir frère Élie, qui est donc le successeur de François à la tête de la fraternité mineure, et lui dit, qu'est-ce que je dois faire? Et l'autre le renvoie à sa conscience et à son discernement. Voilà. Ce que Dieu t'inspire, fais-le.
0: Voilà.
1: Et comme il est coincé, finalement, il revient le voir et il dit, non, j'y arrive pas, c'est toi qui... Et il lui dit, tu vas en Allemagne. Mais la première chose, c'est, quelle est ton inspiration?
2: Et c'est impossible à gérer.
0: Ah, mais bien sûr.
1: Bien sûr.
0: Voilà.
2: Ah, vous êtes d'accord quand même.
1: On est tout à fait d'accord.
0: C'est pour ça que...
1: Et ça marche quand même.
0: Oui. C'est-à-dire qu'il y a une institution, enfin moi c'est l'argument général de mon livre, c'est qu'il y a certes une grosse institution qui se met en place à la demande de la papauté, des cardinaux, mais à l'intérieur de cet ordre, parce qu'il y a vraiment un ordre religieux, demeure une confrérie qui fonctionnent sur les mêmes bases qu'au début. Voilà. Voilà. Et c'est souvent, c'est ça, les compagnons sont les témoins historiques, et il y a après des jeunes gens qui vont voir, parce qu'on n'a pas dit, mais tous ces gens rentrent très jeunes. Ils vivent le Gilles, Léon, etc. Ils rentrent très jeunes, ils ont à peine une vingtaine d'années, François a 25 ans au début, mm-hmm. et eux, la plupart sont encore plus jeunes que lui. Et donc ils ont vécu très longtemps après François, et donc des jeunes frères au cours du XIIIe siècle vont voir les vieux compagnons pour demander des conseils, comment c'était, etc. Donc ils restent une source d'inspiration, et par leur témoignage écrit, ils donnent ce goût de ce que c'était au début, cette liberté-là, et c'est ça qui va attirer génération après génération des frères qui voudront refaire vivre la flamme. Donc certes, l'institution existe, mais elle n'a pas étouffé la flamme. Mmh.
1: – Ce qui explique aussi qu'au fil des siècles, certaines belles initiatives mmh. viennent de frères mineurs. Mmh. Les premiers Monts de Piété…
2: Donc cette institution qui permet de, mmh. d'échanger des biens, enfin, ou des possessions contre de l'argent, des
1: voilà.
2: prêts.
1: En tout cas, d'obtenir des prêts pour des pauvres qui, ouais. autrement, ne pourraient pas en obtenir de banque. Ouais. Ou alors, je pense même au XXe siècle, un capucin que j'ai connu, mmh. Frère Pierre, qui a créé l'association Pro Musicis, avec l'idée, la double idée de lancer des jeunes musiciens de talent qui, autrement, mmh. peineraient mmh. à percer, et grâce à un réseau de contacts de plus en plus fourni au fil des années, et en contrepartie, leur demander de faire des concerts de haut niveau dans des milieux défavorisés, des prisons, etc. Mmh. Je crois que l'idée a été reprise par Athédée Carmonde, mais lui, il a eu cette idée-là encore bien avant. Mmh.
2: – Je vous propose qu'on fasse une seconde pause avec là aussi un texte phare, si j'ose dire, c'est le cas de le dire, c'est le cantique de Frère Soleil.
3: – Loué sois-tu, mon Seigneur, par frère vent et par l'air, sois nuageux ou serein, et par tout temps, par lequel tu donnes à tes créatures la subsistance. Loué sois-tu, mon Seigneur, par sœur eau, laquelle est très utile et humble et précieuse et chaste. Loué sois-tu, mon Seigneur, par frère feu, par lequel tu nous éclaires la nuit, et lui est beau et joyeux et robuste et fort. Loué sois-tu, mon Seigneur, par sœur notre mère la terre, qui nous sustente et nous gouverne et donne des fruits variés, avec les fleurs colorées et l'herbe. Loué sois-tu, mon Seigneur, par ceux qui pardonnent pour l'amour de toi et qui supportent maladies et épreuves. Bienheureux ceux qui les supporteront en paix, car par toi, très haut, ils seront couronnés.
2: Voilà, vous êtes bien sur KTO, nous parlons de François d'Assise en compagnie de Sylvain Piron, historien, et de François Delmas Goyon, laïc franciscain de l'école franciscaine de Paris. Alors, Sylvain Piron, je vous ai entendu à un moment parler de l'Égypte, de la rencontre avec le sultan, etc. Mais on m'a dit, tout ça, c'est pas historique, il a jamais pu y aller.
0: Mais bien sûr, il y est allé, oui, c'est tout à fait documenté.
2: Alors là, c'est ma propre légende dorée que vous êtes en train de briser là.
0: Il n'y a aucun doute à avoir, François voulait aller.
2: Donc il est allé en Afrique.
0: Voilà, François voulait. Alors, ce qui est faux, c'est François recherche le martyr. François ne cherchait pas le martyr, il voulait faire des pèlerinages. Il a essayé d'aller à Compostelle, il s'est épuisé en chemin. Il a voulu aller à Jérusalem, quand on pouvait y aller, son bateau est pris dans une tempête. Et quand la cinquième croisade part, il en profite pour rejoindre la croisade, pas pour faire la guerre, mais pour vouloir convertir le sultan d'Égypte, puisque la croisade attaque une ville, assiège une ville en Égypte pour éventuellement l'échanger contre Jérusalem. Mm-hmm. Et les documents sont absolument formels, il y est allé. Mmh. Non seulement il y est allé, mais ça a été un grand moment d'expansion de l'ordre parmi tous les clercs qui entourent la croisade, qui ont découvert ses frères. Donc c'est par là, c'est un des moments où des clercs de différentes régions d'Europe découvrent ses frères qui étaient seulement connus en Italie. Il a pu rencontrer le sultan, il a passé quelques jours. Ça s'est plutôt bien passé pour une raison simple, qui est que le sultan avait une population chrétienne importante et il savait ce qu'était un chrétien. Pour autant, il n'était pas prêt à se convertir pour des raisons politiques assez évidentes. Et voilà, François a dû proposer de traverser le feu pour montrer que sa foi était supérieure. Le sultan lui dit peut-être pas, voilà. Il est reparti avec des cadeaux, il est reparti malade. Et le voyage est terminé, en fait, il a quitté Dabiat parce que ça se passait mal avec les croisés, qui ont pris la ville et qui se sont déchirés entre eux. Mais François, tombant malade, donc de malaria, maladie des yeux, attrapé pendant le voyage, a dû rester au moins 6 mois à Saint-Jean-d'Acre, malade. Et c'est là, vraiment, à Saint-Jean-d'Acre, où il a rencontré l'islam. Il a certainement, et l'islam et le judaïsme. Même hypothèse qu'il était soigné par un médecin juif de la communauté d'Acre, ce serait pas du tout invraisemblable, de la maladie des yeux, puisque dans les documents qu'il écrit à son retour, il y a des choses qui sont inspirées de dévotions juives et chrétiennes. Juives et musulmanes, pardon. L'appel à la prière, la récitation des noms de Dieu et pratique juive, conserver les documents écrits qui contiennent les lettres avec lesquelles on écrit le nom de Dieu, qui est la Geniza, le fait très bien connue, François demande à ce qu'on fasse la même chose. Donc ça,
2: pas il détruire.
0: Voilà. Donc on a les preuves, il y a des témoignages de chroniqueurs, etc. Il n'y a aucun doute. Et ce voyage a été déterminant aussi dans la découverte de l'altérité. Et donc de la découverte de l'altérité aussi de toutes les créatures, et donc de l'amour de toutes les créatures qu'il proclame, qu'on a entendu dans le cantique de Frère Soleil.
1: En précisant simplement que si les traces documentaires sont nombreuses côté chrétien, du côté musulman, en revanche, on n'en a quasiment pas. Massignon croyait en avoir découvert une sur la tombe d'un théologien musulman, mais le chrétien concerné n'est probablement pas François.
2: Donc Louis Massignon, un orientaliste du XXe siècle. Alors, on ne reste malheureusement que quelques minutes. J'aimerais quand même que vous, en tant qu'historien, quel rapport vous portez sur les annexions qu'on fait un peu parfois de François d'Assise. Par exemple, François d'Assise père d'une forme d'anarcho, anti-économie, anti-tout, anti... Comment vous voyez ça ?
0: Alors, c'est peut-être pas les mots qu'on emploierait.
2: Oui, je sais, mais c'est pour
0: mais
2: vous.
0: Mais c'est vrai que l'idée de faire vivre des collectifs sans commandement, sans chef, voilà, ça c'est un exemple franciscain qui, si on veut suivre le modèle de François, c'est comment faire vivre une communauté dans laquelle personne ne dirige. Ça c'est une vraie question, et François donne des indications, des pistes. Le refus de l'argent, oui, on peut réfléchir aujourd'hui qu'est-ce que ça veut dire essayer de vivre sans argent ou avec moins d'argent ou en sortant des circuits commerciaux, en allant vers des circuits courts. Il y a 36 façons de s'inspirer des modèles de vie de François. Donc, il me semble très pertinent sur beaucoup de questions sur la
2: paix. L'écologie, perdre l'écologie.
1: Alors juste, pour rebondir sur ce que disait Sylvain, il y a un petit groupe d'écrits de François d'Assise qu'on appelle les admonitions, qui sont extraordinaires parce que c'est une critique de toutes les formes d'appropriation dans tous les domaines de la vie. Et c'est très précieux parce qu'on peut vivre franciscainement de plein de manières, y compris en détenant des biens, à condition de ne pas se considérer comme propriétaire et de ne pas les accaparer. Et il y a une instance critique très très forte chez François d'Assise de tous les comportements de la vie humaine. Alors, pour l'écologie, François... le mot est anachronique, mais il y a une fraternité universelle avec toutes les créatures qui est extraordinaire et qui est vraiment une source d'inspiration pour aujourd'hui.
0: Oui, et aussi pour les écologistes d'aujourd'hui, penser à François permet de réfléchir à la dimension spirituelle de l'écologie qui ne peut pas, à mon avis, être une question purement technique. Ce n'est pas juste en coupant telle et telle source d'énergie qu'on va résoudre quoi que ce soit, c'est en se sentant faire partie d'un tout qui est plus grand que nous, qu'on le considère comme une création avec un créateur ou simplement comme la globalité du système Terre, voilà. Mais cette dimension spirituelle-là, elle est vitale et François permet de la rendre très sensible. Donc il y a quelque chose chez lui dans la non-appropriation qui est bouleversante quand François donne comme conseil pour faire un jardin de ne pas tout cultiver, de laisser une partie sauvage pour que les fleurs puissent fleurir, parce qu'elles aussi ont le droit à fleurir. Voilà.
2: Ça, c'est tranquille.
0: Voilà. Là, on est complètement dans de la permaculture, des choses vraiment très pratiques. Ouais. Quand on coupe du bois, c'est couper une branche sans couper tout l'arbre. Voilà. Ouais. Il y a des choses de respect de tous les êtres qui sont vraiment très forts, je pense. Alors, ce n'est pas des solutions écologiques radicales pour aujourd'hui, mais en tout cas, c'est des sources de réflexion qui sont très riches.
1: Et puis une attitude à avoir, l'attitude fraternelle, c'est fondamental. La désappropriation, la pauvre, tout ça, ça converge pour vivre la fraternité.
2: Mmh. Et alors, peut-être plus compliqué, c'est plus, un peu plus théologique, mais cette désignation qu'on a attribuée à François, enfin qu'on a... François l'autre Christ, Alter Christus.
0: Ah oui, ça c'est venu après coup, bien sûr. Lui-même ne s'est jamais considéré... Lui-même se considère comme un disciple, hein, comme voilà, voulant être le meilleur disciple, mais effectivement, les marques de la passion se sont inscrites dans son corps. Il a voulu les cacher, ça a été révélé après son décès, les stigmates, hein, par frère Élie, et à partir de là, on a dit oui, là, il a tellement bien imité qu'il y a eu un sceau qui a marqué dans son corps qu'il avait vécu exactement comme Jésus, et élaboration théologique, c'était un autre Christ, et qui a conduit aussi des auteurs franciscains, des penseurs franciscains au milieu, fin XIIIe siècle, à penser que François ouvre une nouvelle époque dans l'histoire de l'Église. Puisque dans les schémas de Joachim de Fiore qui attendait un âge de l'esprit, François a ouvert l'âge de l'esprit, après l'âge du père, l'âge du fils, vient l'âge de l'esprit. C'est vrai qu'il y a quelque chose d'assez extraordinaire, et avec une certitude chez certains que François a pris la troisième place dans la hiérarchie céleste, la place laissée vacante par Lucifer, donc il y a Jésus homme, sa mère et François. Voilà. Il y a un degré de vénération un petit peu exagéré.
1: Oui, puis il y a, osons les mots, il y a une récupération du fondateur par l'ordre franciscain pour se prévaloir d'une supériorité sur les autres, ce qui n'a rien de franciscain.
2: Très bien, alors on va s'arrêter là-dessus, les franciscains apprécieront. Sylvain Piron, vous venez de faire paraître François et ses frères aux éditions de La Tempête. Qu'est-ce que vous avez voulu montrer dans ce livre ?
0: Mais précisément tout ce que nous avons dit aujourd'hui, c'est-à-dire le fait que François n'est pas seul et qu'il y a cette communauté autour de lui et qui a maintenu le message, donc c'est vraiment ça, et de montrer aussi que si on rentre dans le détail, donc c'est vraiment une biographie extrêmement pointue qui rentre dans tous les détails, mais avec une narration facile à suivre. Plus on rentre dans le détail, mieux on comprend la vie de François et le sens du message. Donc,
2: François et ses frères aux éditions de La Tempête, ça c'est bien trouvé. François Delmas-Goyon, vous avez deux livres, François d'Assise au fil des sources, donc là c'est plutôt des sources, enfin vous présentez les sources.
1: 24 textes des sources franciscaines, y compris des écrits de François que j'ai commentés, situés, commentés.
2: Au CERF, dans la collection des sources franciscaines, et puis Le frère de toute créature.
1: C'est à l'époque où j'enseignais au Bernardin.
2: C'est dans d'ailleurs Parole et silence, Collège des Bernardins.
1: Voilà, on m'avait demandé d'écrire une biographie de François. Alors, j'ai produit ce texte. Et je crois vraiment que la fraternité, c'est le mot ultime de la spiritualité franciscaine.
2: C'est mieux que de terminer par... Merci vraiment à tous les deux. Merci de nous avoir suivis. 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On se retrouve la semaine prochaine.

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1: Bienvenue à vous, chers amis, auditrices, auditeurs. Eh bien, dans notre première chronique consacrée à saint Ephrem le Syrien, nous avons contemplé Marie comme la toute sainte, la Vierge féconde, la terre pure où le Verbe de Dieu a pris chair. Avec Ephrem, nous avons découvert que la théologie peut devenir chant, que la foi peut devenir poésie, que le mystère de Marie ne se comprend pas seulement avec des concepts, mais aussi avec un cœur qui écoute. Aujourd'hui, nous faisons un pas de plus. Nous allons entrer dans une intuition très profonde de la tradition syriaque, souvent reprise à propos de saint Ephrem. Marie conçoit le Verbe par l'oreille. Cette expression peut surprendre, et pourtant, elle est d'une profondeur admirable. Elle signifie que Marie devient mère parce qu'elle commence par écouter. Avant de porter Jésus dans son corps, elle accueille la parole dans son cœur. Avant de donner chair au Verbe, elle se laisse habiter par la voix de Dieu. Eh bien, Marie n'est pas d'abord celle qui parle, elle est celle qui écoute. Elle écoute, elle accueille, elle consent. Eh bien, c'est de cela que nous allons parler aujourd'hui, dans la première partie. Et dans la deuxième partie, nous aurons notre invité, Serge Bassetto, qui va nous parler de son expérience de rencontre avec Marie à travers la poésie. Merci à Jonathan qui nous accompagne à la technique aujourd'hui. Nous allons faire une petite pause musicale avant de commencer notre première partie.

bien, dans la Bible, l'écoute est au cœur de la foi. Israël ne commence pas sa prière par « regarde », ni par « agis », mais par « écoute Israël ». Le Seigneur notre Dieu est l'unique Seigneur. C'est ce qu'on appelle « schéma Israël ». C'est le Deutéronome, chapitre 6, verset 4. La foi naît de l'écoute. Saint Paul le dira avec force. La foi naît de ce que l'on entend. Et ce que l'on entend, c'est la parole du Christ. Romains, chapitre 10, verset 17. Marie est la fille parfaite d'Israël parce qu'elle est la femme parfaite de l'écoute. Elle ne possède pas la parole, elle la reçoit. Elle ne contrôle pas le mystère, elle s'y abandonne. Elle ne demande pas à Dieu de se plier à son projet. Elle entre dans le projet de Dieu. À Nazareth, tout se joue dans un dialogue. C'est l'annonciation, l'écoute qui ouvre l'histoire. Dans le premier mystère joyeux. Oui, à Nazareth, l'ange parle, Marie écoute. Marie interroge, mais consent. Comment cela va-t-il se faire? Cette question n'est pas un refus. C'est une foi qui cherche à comprendre. Puis vient le grand oui. Voici la servante du Seigneur. Que tout m'advienne selon ta parole. Luc chapitre 1, verset 38. Ce oui est le sommet de l'écoute. Marie n'accueille pas seulement une information, elle accueille une mission. Elle ne reçoit pas seulement une parole extérieure, elle reçoit le Verbe lui-même. Voilà pourquoi la tradition a pu dire, dans une formule admirable, « Marie conçoit par l'oreille ». L'oreille devient la porte du Verbe, l'écoute devient fécondité, la foi devient maternité. Saint Augustin exprime cette vérité avec une formule devenue classique. « Marie conçut le Christ dans son cœur avant de le concevoir dans son sein. » C'est vraiment capital. La maternité divine de Marie n'est pas seulement biologique, elle est d'abord théologale. Marie est mère parce qu'elle croit. Marie est féconde parce qu'elle écoute. Marie donne chair au Verbe parce qu'elle a d'abord donné foi à la parole. Saint Ephrem rejoint cette intuition par la poésie. Dans ses hymnes, il contemple Marie comme celle en qui le Verbe entre sans violence, sans bruit, sans domination. Et il chante ce paradoxe. Le Dieu immense entre dans le silence d'une jeune fille. Le Verbe éternel se cache dans un sein virginal. La parole toute puissante devient enfant. Dans le document de base, eh bien, nous avons à contempler ce test de Saint Ephrem et nous donne l'orientation magnifique de ce cœur de Marie qui écoute. Voilà, l'oreille du cœur, celle qui perçoit les appels de Dieu, celle qui reconnaît une lumière dans une parole, celle qui discerne une présence dans le silence. Jésus lui-même le répète souvent, celui qui a des oreilles, qu'il entende. Matthieu chapitre 11, verset 15. Eh bien voilà l'école de Saint Ephrem. Chez lui, la poésie n'est pas un décor, elle est une méthode spirituelle. Eh bien voilà, je vais m'arrêter là pour laisser la place à notre invité, Serge Bassetto, et qui va nous parler de son parcours aussi à travers la poésie pour découvrir l'intériorité.

0: Eh bien, nous sommes dans notre deuxième partie de Stella Maris. C'est l'invité du jour et nous sommes très heureux de retrouver encore Serge Bassetto. Serge, bonjour.
1: Oui, bonjour.
0: Ben, nous sommes très heureux de vous retrouver encore aujourd'hui comme invité. Nous sommes en train de parler de la poésie comme lieu d'expression de notre intériorité. Eh bien, je vais vous poser ma première question. C'est dans plusieurs poèmes, il y a une figure féminine qui attire, fascine. Et vous avez dit la dernière fois que c'était déjà l'image de Marie. Et est-ce que c'est l'image de Marie ou un chemin vers elle?
1: Oui, oui, je pense plutôt que ce serait un chemin. À condition d'avoir les yeux ouverts. C'est-à-dire que, par exemple, quand on va en montagne, il y a forcément plusieurs chemins. Mais il y a des chemins qui nous mènent de manière plus juste vers le haut. Et Marie, c'est celui-là. C'est ce chemin qui nous mène vers plus haut, vers plus grand, vers plus aéré, vers plus lumineux, vers plus vaste. C'est-à-dire un lieu qui nous libère de soi. Et ce chemin, effectivement, la poésie, ça peut en être un. Mais la poésie peut mener aussi ailleurs, quoi. Notre ouverture, tout dépend à qui ouvrons-nous la porte. Voilà, c'est une phrase un peu bateau qu'on entend beaucoup, mais qui veut dire beaucoup de choses sur le fond. Et la poésie serait un petit peu la même chose. À qui, comment, que faisons-nous de la poésie, du climat de la poésie? Est-ce qu'il est ouvert à Dieu? Ou autre chose. Voilà. Tout est là.
0: Oui. Alors Serge, dans le poème « Lance mariale » à la page 53, je lis ceci. « Mon cœur lui demanda de l'aider à se fissurer, à s'ouvrir et à se purifier par son lance mariale. » Pourquoi ce mot magnifique « lance mariale » ?
1: Et oui, parce que l'anse mariale, l'anse, c'est un lieu d'ouverture. Ça peut être une crique quand on est en bordure de mer. L'anse, je me souviens qu'à Marseille, il y a un quartier qui s'appelait l'anse du Faro. C'est une grande crique. C'est un lieu où on peut accoster. C'est un lieu où on peut oui, accosté, qui est un lieu accueillant, mais c'est un lieu d'ouverture. Contrairement au reste, l'anse, elle est ouverte, elle est généralement circulaire, et donc elle est comme des bras ouverts, quoi. Et Marie, elle a les bras ouverts. Marie, elle a les bras ouverts, elle dit oui. Elle dit, c'est le fiat de Marie, quoi. En même temps, malheureusement, l'humanité, elle est dans la posture inverse. Elle est dans la fermeture. Elle est fermée. Et Marie, elle nous dit, ouvrez, ouvrez. Je ne sais plus dans quel évangile Jésus dit, pour le muet, il dit, Ephata, ouvre-toi. Et Marie, c'est l'ouvert, c'est l'anse qui accueille les marins perdus, quoi.
0: Et vous pensez que c'est un chemin magnifique de purification intérieure?
1: Ah ben oui, parce que dire oui, c'est dire oui à l'incarnation, c'est dire oui, voilà, je suis ici, sur Terre, avec la confusion, voilà, ça me convient pas toujours, je m'en accommode, mais je dis oui, j'accepte. J'accepte d'accueillir plus grand que moi. J'accepte d'accueillir plus grand que moi. Et en acceptant d'accueillir quelque chose qui est plus grand que moi, je me libère de moi. Je me libère de moi et je laisse l'Esprit Saint féconder le Christ patient à l'intérieur de moi, qui attend patiemment d'être fécondé, à condition que je veuille bien dire oui, comme Marie a dit oui, elle a dit oui, je te sers, Seigneur. Je te dis oui, sans condition.
0: Oui, Serge, ça m'intéresse beaucoup, votre expression de renaissance intérieure, parce que vous avez passé des chemins des hauts et des bas. Vous avez parlé de cela dans notre premier entretien, et comme la Samaritaine. Mais le chemin d'ouverture, le chemin de guérison, vous l'avez rencontré. Cela peut aider beaucoup de nos auditeurs. Vous l'avez rencontré avec la Vierge Marie. Je voudrais vous poser une question. Dans le poème « Le lieu du naître », c'est à la page 65, vous écrivez « Éclaire-moi à me laisser dépouiller de sa virginale éclosion de lumière ». Serge, vos tests donnent souvent l'impression d'une renaissance intérieure, oui? C'est cela?
1: Oui, c'est bien cela, parce que aide-moi à me réparer, je crois que c'est quelque chose comme ça que je veux dire, aide-moi à me purifier, parce que je sens bien qu'au fond de moi, il y a une partie de moi qui dit non. Il y a une partie de moi qui dit non. Et donc je demande à Marie, aide-moi à dire oui. Aide-moi à dire oui, à ne plus faire obstacle à l'Esprit Saint, à l'Esprit du Père. Aide-moi à ne plus faire obstacle et à me libérer de moi-même, c'est-à-dire à me purifier de moi-même. Tous mes je-veux sont des obstacles. Et Marie, elle ne dit pas je veux, elle dit oui. Elle dit oui. Donc pour moi, Marie, c'est elle qui peut me sauver, qui peut me guérir de moi-même.
0: Serge, en parcourant vos poèmes, je me dis, le Seigneur vous aide et nous aide à faire un pas. La dévotion mariale n'est pas seulement limitée à la récitation du chapelet. Marie nous introduit au plus profond. Et c'est là que je découvre un pas magnifique dans vos poèmes, et surtout dans « Sans plus jamais la trahir », vous dites... Que d'elle, enfin relevée, elle m'instruise et me prépare. Et Serge, peut-on dire que Marie peut devenir ou devient peu à peu une éducatrice intérieure?
1: Eh oui, oui, oui, c'est ça. Elle libère de toute rature.
0: Oui.
1: De toute rature. En Marie, si j'arrive à me laisser accueillir par le climat de Marie, même la plus petite rature laissera la place à plus grand qu'elle.
0: Oui.
1: Même la plus petite des ratures. Et donc c'est vraiment la dynamique. C'est par elle que le Christ a pu être fécondée à l'intérieur d'elle, parce qu'elle a dit oui au Christ, elle a dit oui au vivant, à plus grand qu'elle. Et par elle, elle met le Christ au monde, elle met la lumière au monde. Et je crois que chacun d'entre nous, on a cette part de mise en... C'est un devoir, ça devrait être une grâce de dire, voilà, Seigneur, donne-moi la grâce de pouvoir dire oui, c'est-à-dire de pouvoir te mettre au monde.
0: Accoucher le Christ dans le cœur des autres, c'est une très belle expression qu'on a entendue du pape Jean-Paul II aux Journées mondiales de la jeunesse en 1997, où j'ai eu la joie de participer, que le chrétien doit être un accoucheur du Christ dans le cœur des autres. Merci Serge Bassetto pour cet éclairage, ce cœur à cœur. Hein, voilà. Marie comme chemin de purification du cœur et du regard. Serge Bassetto, merci.
1: Merci beaucoup.
0: Eh bien, merci Serge. Pour cette rencontre, nous aurons l'opportunité, la joie de le retrouver encore à un troisième rendez-vous. Eh bien, après avoir contemplé Marie comme l'oreille du cœur, après avoir entendu comment la poésie peut devenir un lieu d'écoute intérieure, une question nous rejoint très concrètement, chers amis. Comment apprendre aujourd'hui à écouter comme Marie? Car l'écoute est peut-être l'un des grands combats spirituels de notre temps. Nous avons des moyens extraordinaires pour communiquer, mais nous avons parfois perdu l'art d'écouter. Écouter Dieu, écouter les autres, écouter notre propre cœur, écouter les signes discrets de l'esprit. Vous savez, la première écoute est celle de Dieu. Écouter Dieu, redonner place à la parole. Marie nous apprend à recevoir la parole, non comme un test extérieur, mais comme une présence vivante. La parole de Dieu n'est pas seulement à lire, elle est à accueillir, elle est à ruminer, elle est à laisser descendre. Comme Marie, nous sommes invités à garder la parole dans notre cœur. Concrètement, cela peut commencer très simplement. Prendre chaque jour un verset de l'Évangile, le lire lentement, le répéter, le garder et se demander « Seigneur, que veux-tu me dire aujourd'hui ?» C'est ainsi que l'oreille du cœur se réveille. Mais pour écouter, il faut du silence. Non pas seulement le silence extérieur, mais le silence intérieur. Il y a un bruit plus profond que le bruit des rues, le bruit des inquiétudes, le bruit des jugements, le bruit des comparaisons, le bruit des blessures non déposées devant Dieu. Marie nous apprend à ne pas tout commenter intérieurement. Elle garde, elle médite, elle attend. Dans la vie spirituelle, tout ne se comprend pas immédiatement. Il y a des paroles de Dieu qui germent lentement. Il y a des lumières qui demandent du temps. Il y a des grâces qui se reconnaissent qu'après coup. Eh bien, écouter comme Marie, c'est accepter que Dieu travaille en profondeur. L'écoute de Dieu nous apprend aussi à écouter les autres. Une écoute mariale n'est pas curieuse. Elle n'est pas intrusive. Elle n'est pas impatiente. Elle est humble. Elle laisse l'autre exister. Elle ne cherche pas tout de suite à répondre. Elle accueille. Dans une famille, dans une paroisse, dans une communauté, combien de blessures naissent parce que personne ne sait vraiment écouter. Écouter, c'est déjà aimer. Maria Cana voit ce qui manque avant même qu'on le lui dise. Ils n'ont pas de vin. Elle entend la détresse silencieuse. Voilà une écoute mariale. Percevoir ce qui n'est pas encore formulé. Porter devant Jésus ce qui manque et dire ensuite « Faites tout ce qu'il vous dira ». Eh bien voilà le chemin. Le chemin de fécondité de l'écoute, c'est quoi ? Ce que nous écoutons finit par nous façonner. Si nous écoutons seulement la peur, nous devenons inquiets. Si nous écoutons seulement le bruit, nous devenons dispersés. Si nous écoutons seulement l'orgueil, nous devenons durs. Mais si nous écoutons la parole, si nous écoutons l'esprit, si nous écoutons Marie, alors quelque chose de Dieu peut prendre chair en nous. Eh bien, je m'arrête là avec cette prière que nous pouvons formuler ensemble dans notre cœur avec Marie. Marie, vierge de l'écoute, oreille pure du cœur, apprends-nous à accueillir la parole comme tu l'as accueillie. Délivre-nous du bruit qui disperse, de l'agitation qui fatigue, des paroles qui ferment le cœur. Donne-nous ton silence, ton attention, ta disponibilité. Que la parole de Dieu descende en nous, qu'elle nous transforme, qu'elle devienne chère dans nos gestes, dans nos choix, dans notre manière d'aimer. Marie, mère du Verbe, ferme et forme en nous un cœur qui ouvre, qui s'ouvre à Dieu. Amen.

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1: Bonjour, je vous demanderai de veiller très très fort sur mon mari, car aujourd'hui de nouveau ça va pas. Merci beaucoup, maman chérie, et de nous.
2: Notre-Dame de Lourdes, je vous remercie pour les grâces que vous avez accordées à ma famille et à mon frère. Merci.
3: Marie, Notre-Dame de Lourdes, je te demande la guérison d'un bébé de 16 mois, opéré du cœur le 24 septembre et qui est toujours en réanimation. Je te remercie, Marie.
4: Au nom du Père et du Fils et du Saint-Esprit.
5: Amen.
4: Chers frères et sœurs, soyez les bienvenus à Lourdes, dans cette grotte de Massabielle, où la Vierge Marie, l'Immaculée Conception, est apparue à Bernadette. Avec elle, nous méditerons, en ce premier samedi du mois d'octobre, les mystères joyeux du rosaire. Nous prions avec tous les pèlerins présents à Lourdes. Nous prions aussi avec tous ceux et celles qui, de par le monde, nous sont unis, par l'écoute de leur radio chrétienne francophone, par l'écoute de la chaîne de télévision catholique KTO et par leur connexion au site internet du sanctuaire de Lourdes. Et comme chaque premier samedi du mois, nous prions avec l'archiconfrérie Famille Notre-Dame de Lourdes. Nous pensons évidemment à tous ceux qui prient avec nous depuis les hôpitaux, les EHPAD et les prisons. Je crois en Dieu, le Père Tout-Puissant,
6: Créateur du ciel et de la terre, et en Jésus-Christ, son Fils unique, notre Seigneur, qui a été conçu du Saint-Esprit, est né de la Vierge Marie, a souffert sous Ponce Pilate, a été crucifié et mort, a été enseveli, est descendu aux enfers, le troisième jour est ressuscité des morts, est monté aux cieux, est assis à la droite de Dieu, le Père Tout-Puissant, d'où il viendra juger les vivants et les morts. Je crois en l'Esprit Saint, à la Sainte Église catholique, à la communion des saints, à la rémission des péchés, à la résurrection de la chair, à la vie éternelle. Amen.
4: Il y a de cela une semaine, le pape nous invitait à prier pendant ce mois du rosaire pour la paix dans le monde. Prions donc à ces intentions, en particulier à cette intention de paix. Notre Père qui es aux cieux, que ton nom soit sanctifié, que ton règne vienne, que ta volonté soit faite sur la terre comme au ciel.
6: Donne-nous aujourd'hui notre pain de ce jour. Pardonne-nous nos offenses, comme nous pardonnons aussi
4: à ceux qui nous ont offensés. Et ne nous laisse pas entrer en tentation.
6: Mais délivre-nous du mal.
4: Je vous salue Marie, pleine de grâce, le Seigneur est avec vous. Vous êtes bénie entre toutes les femmes, et Jésus, le fruit de vos entrailles, est béni.
6: Sainte Marie, Mère de Dieu, priez pour nos pauvres pécheurs, maintenant et à l'heure de notre mort. Amen.
4: Je vous salue Marie, pleine de grâce, le Seigneur est avec vous. Vous êtes bénie entre toutes les femmes, et Jésus, le fruit de vos entrailles, est béni.
6: Sainte Marie, Mère de Dieu, priez pour nos pauvres pécheurs, maintenant et à l'heure de notre mort. Amen.
4: Je vous salue, Marie, pleine de grâce, le Seigneur est avec vous. Vous êtes bénie entre toutes les femmes, et Jésus, le fruit de vos entrailles, est béni.
6: Sainte Marie, Mère de Dieu, priez pour nos pauvres pécheurs, maintenant

0: singulin at in principio, et nunc et semper, et in saecula saeculorum. Amen. Ô Marie conçue sans péché,
1: priez pour nous, car
0: premier mystère.

0: joyeux l'Annonciation. L'ange entra chez elle et dit, « Je te salue, comblée de grâce, le Seigneur est avec toi. » À cette parole, elle fut toute bouleversée et se demandait ce que pouvait signifier cette salutation. Ô Vierge du Oui, donne-nous de savoir accueillir et accepter la volonté de Dieu dans nos vies, même quand celle-ci est un imprévu. Notre-Dame du Rosaire, priez pour nous. Notre Père qui es aux cieux, que ton nom soit sanctifié, que ton règne vienne, que ta volonté soit faite sur la terre comme au ciel.
1: Donne-nous aujourd'hui notre pain de ce jour. Pardonne-nous nos offenses, comme nous pardonnons aussi à ceux qui nous sont offensés. Et ne nous laisse pas entrer en tentation, mais délivre-nous du mal.
2: Je vous salue Marie, pleine de grâce, le Seigneur est avec vous. Vous êtes bénie entre toutes les femmes, et Jésus, le fruit de vos entrailles, est béni.
3: Sainte Marie, Mère de Dieu, priez pour nous pauvres pécheurs, maintenant et à l'heure de notre mort. Amen.
2: Je vous salue Marie, pleine de grâce, le Seigneur est avec vous. Vous êtes bénie entre toutes les femmes, et Jésus, le fruit de vos entrailles, est béni.
3: Sainte Marie, Mère de Dieu, priez pour nous pauvres pécheurs, maintenant et à l'heure de notre mort. Amen.
2: Je vous salue Marie, pleine de grâce, le Seigneur est avec vous. Vous êtes bénie entre toutes les femmes, et Jésus, le fruit de vos entrailles, est béni.
3: Sainte Marie, Mère de Dieu, priez pour nous pauvres pécheurs, maintenant et à l'heure de notre mort. Amen.
2: Je vous salue Marie, pleine de grâce, le Seigneur est avec vous. Vous êtes bénie entre toutes les femmes, et Jésus, le fruit de vos entrailles, est béni.
3: Sainte Marie, Mère de Dieu, priez pour nous pauvres pécheurs, maintenant et à l'heure de notre mort. Amen.
2: Je vous salue Marie, pleine de grâce, le Seigneur est avec vous. Vous êtes bénie entre toutes les femmes, et Jésus, le fruit de vos entrailles, est béni.
3: Sainte Marie, Mère de Dieu, priez pour nous pauvres pécheurs, maintenant et à l'heure de notre mort. Amen.
4: Je vous salue Marie, pleine de grâce, le Seigneur est avec vous. Vous êtes bénie entre toutes les femmes, et Jésus, le fruit de vos entrailles, est béni.
5: Sainte Marie, Mère de Dieu, priez pour nous pauvres pécheurs, maintenant et à l'heure de notre mort. Amen.
4: Je vous salue, Marie, pleine de grâce. Le Seigneur est avec vous. Vous êtes bénie entre toutes les femmes, et Jésus, le fruit de vos entrailles, est béni.
5: Sainte Marie, Mère de Dieu, priez pour nous pauvres pécheurs, maintenant et à l'heure de notre mort. Amen.
4: Je vous salue, Marie, pleine de grâce. Le Seigneur est avec vous. Vous êtes bénie entre toutes les femmes, et Jésus, le fruit de vos entrailles, est béni.
5: Sainte Marie, Mère de Dieu, priez pour nous pauvres pécheurs, maintenant et à l'heure de notre mort. Amen.
4: Je vous salue, Marie, pleine de grâce. Le Seigneur est avec vous. Vous êtes bénie entre toutes les femmes, et Jésus, le fruit de vos entrailles, est béni.
5: Sainte Marie, Mère de Dieu, priez pour nous pauvres pécheurs, maintenant et à l'heure de notre mort. Amen.
4: Je vous salue, Marie, pleine de grâce. Le Seigneur est avec vous. Vous êtes bénie entre toutes les femmes, et Jésus, le fruit de vos entrailles, est béni.
5: Sainte Marie, Mère de Dieu, priez pour nous pauvres pécheurs, maintenant et à l'heure de notre mort.

0: Ô Marie conçue sans péché.
1: Priez pour nous, pécheurs.
0: Deuxième mystère joyeux, la visitation. En ce jour-là, Marie se mit en route et se rendit avec empressement vers la région montagneuse dans une ville de Judée. Elle entra dans la maison de Zacharie et salua Élisabeth. Ô Marie, consolatrice des affligés, obtiens-nous de vivre la charité fraternelle envers les différentes catégories de nécessiteux. Notre-Dame de la paix, priez pour nous. Notre Père qui es aux cieux, que ton nom soit sanctifié, que ton règne vienne, que ta volonté soit faite sur la terre comme au ciel.
1: Donne-nous aujourd'hui notre pain de ce jour. Pardonne-nous nos offenses, comme nous pardonnons aussi à ceux qui nous ont offensés. Et ne nous laisse pas entrer en tentation, mais délivre-nous du mal. Amen. Je vous salue, Marie, pleine de grâce. Le Seigneur est avec vous. Vous êtes bénie entre toutes les femmes, et Jésus, le fruit de vos entrailles, est béni.
2: Sainte Marie, Mère de Dieu, priez pour nous pauvres pécheurs, maintenant et à l'heure de notre mort. Amen.
1: Je vous salue, Marie, comblée de grâce. Le Seigneur est avec vous. Vous êtes bénie entre toutes les femmes, et Jésus, le fruit de vos entrailles, est béni.
2: Sainte Marie, Mère de Dieu, priez pour nous pauvres pécheurs, maintenant et à l'heure de notre mort. Amen.
1: Je vous salue, Marie, pleine de grâce. Le Seigneur est avec vous. Vous êtes bénie entre toutes les femmes, et Jésus, le fruit de vos entrailles, est béni.
2: Sainte Marie, Mère de Dieu, priez pour nous pauvres pécheurs, maintenant et à l'heure de notre mort. Amen.
1: Je vous salue, Marie, pleine de grâce. Le Seigneur est avec vous. Vous êtes bénie entre toutes les femmes, et Jésus, le fruit de vos entrailles, est béni.
2: Sainte Marie, Mère de Dieu, priez pour nous pauvres pécheurs, maintenant et à l'heure de notre mort. Amen.
1: Je vous salue, Marie, pleine de grâce. Le Seigneur est avec vous. Vous êtes bénie entre toutes les femmes, et Jésus, le fruit de vos entrailles, est béni.
2: Sainte Marie, Mère de Dieu, priez pour nous pauvres pécheurs, maintenant et à l'heure de notre mort. Amen.
3: Je vous salue, Marie, pleine de grâce. Le Seigneur est avec vous. Vous êtes bénie entre toutes les femmes, et Jésus, le fruit de vos entrailles, est béni.
2: Sainte Marie, Mère de Dieu, priez pour nous pauvres pécheurs, maintenant et à l'heure de notre mort. Amen.
3: Je vous salue, Marie, pleine de grâce. Le Seigneur est avec vous. Vous êtes bénie entre toutes les femmes, et Jésus, le fruit de vos entrailles, est béni.
2: Sainte Marie, Mère de Dieu, priez pour nous pauvres pécheurs, maintenant et à l'heure de notre mort. Amen.
3: Je vous salue, Marie, pleine de grâce. Le Seigneur est avec vous. Vous êtes bénie entre toutes les femmes, et Jésus, le fruit de vos entrailles, est béni.
2: Sainte Marie, Mère de Dieu, priez pour nous pauvres pécheurs, maintenant et à l'heure de notre mort. Amen.
3: Je vous salue, Marie, pleine de grâce. Le Seigneur est avec vous. Vous êtes bénie entre toutes les femmes, et Jésus, le fruit de vos entrailles, est béni.
2: Sainte Marie, Mère de Dieu, priez pour nous pauvres pécheurs, maintenant et à l'heure de notre mort. Amen.
3: Je vous salue, Marie, pleine de grâce. Le Seigneur est avec vous. Vous êtes bénie entre toutes les femmes, et Jésus, le fruit de vos entrailles, est béni.
2: Sainte Marie, Mère de Dieu, priez pour nous pauvres pécheurs, maintenant et à l'heure de notre mort. Amen.
0: Gloria Patri et Filio, Spiritu et Santo, sic ut erat

0: Ô Marie conçue sans péché. Troisième mystère joyeux, la nativité. Les anges dirent aux bergers, voici que je vous annonce une grande joie qui sera celle de tout le peuple. Ô Marie, mère de l'espérance, obtiens au consacré d'être avec toi des missionnaires de l'espérance pour tous nos frères et sœurs en détresse. Notre-Dame du Rosaire, priez pour nous. Notre Père qui es aux cieux, que ton nom soit sanctifié, que ton règne vienne, que ta volonté soit faite sur la terre comme au ciel.
1: Donne-nous aujourd'hui notre pain de ce jour. Pardonne-nous nos offenses, comme nous pardonnons aussi
2: à ceux qui nous ont offensés. Et ne nous laisse pas entrer en tentation, mais délivrez-nous du mal. Je vous salue, Marie, pleine de grâce. Le Seigneur est avec vous. Vous êtes bénie entre toutes les femmes, et Jésus, le fruit de vos entrailles, est béni.
3: Sainte Marie, Mère de Dieu, priez pour nous pauvres pécheurs, maintenant et à l'heure de notre mort. Amen.
2: Je vous salue, Marie, pleine de grâce. Le Seigneur est avec vous. Vous êtes bénie entre toutes les femmes, et Jésus, le fruit de vos entrailles, est béni.
3: Sainte Marie, Mère de Dieu, priez pour nous pauvres pécheurs, maintenant et à l'heure de notre mort. Amen.
2: Je vous salue, Marie, pleine de grâce. Le Seigneur est avec vous. Vous êtes bénie entre toutes les femmes, et Jésus, le fruit de vos entrailles, est béni.
3: Sainte Marie, Mère de Dieu, priez pour nous pauvres pécheurs, maintenant et à l'heure de notre mort. Amen.
2: Je vous salue, Marie, pleine de grâce. Le Seigneur est avec vous. Vous êtes bénie entre toutes les femmes, et Jésus, le fruit de vos entrailles, est béni.
3: Sainte Marie, Mère de Dieu, priez pour nous pauvres pécheurs, maintenant et à l'heure de notre mort. Amen.
2: Je vous salue, Marie, pleine de grâce. Le Seigneur est avec vous. Vous êtes bénie entre toutes les femmes, et Jésus, le fruit de vos entrailles, est béni.
3: Sainte Marie, Mère de Dieu, priez pour nous pauvres pécheurs, maintenant et à l'heure de notre mort. Amen.
4: Je vous salue, Marie, pleine de grâce. Le Seigneur est avec vous. Vous êtes bénie entre toutes les femmes, et Jésus, le fruit de vos entrailles, est béni.
3: Sainte Marie, Mère de Dieu, priez pour nous pauvres pécheurs, maintenant et à l'heure de notre mort. Amen.
4: Je vous salue, Marie, pleine de grâce. Le Seigneur est avec vous. Vous êtes bénie entre toutes les femmes, et Jésus, le fruit de vos entrailles, est béni.
3: Sainte Marie, Mère de Dieu, priez pour nous pauvres pécheurs, maintenant et à l'heure de notre mort. Amen.
4: Je vous salue, Marie, pleine de grâce. Le Seigneur est avec vous. Vous êtes bénie entre toutes les femmes, et Jésus, le fruit de vos entrailles, est béni.
3: Sainte Marie, Mère de Dieu, priez pour nous pauvres pécheurs, maintenant et à l'heure de notre mort. Amen.
4: Je vous salue, Marie, pleine de grâce. Le Seigneur est avec vous. Vous êtes bénie entre toutes les femmes, et Jésus, le fruit de vos entrailles, est béni.
3: Sainte Marie, Mère de Dieu, priez pour nous pauvres pécheurs, maintenant et à l'heure de notre mort. Amen.
4: Je vous salue, Marie, pleine de grâce. Le Seigneur est avec vous. Vous êtes bénie entre toutes les femmes, et Jésus, le fruit de vos entrailles, est béni.
3: Sainte Marie, Mère de Dieu, pauvres pécheurs, maintenant et à l'heure de notre mort. Amen.

0: et nunc et semper, et in saecula saeculorum. Amen. Ô Marie conçue sans péché, priez
1: pour nous.
0: Quatrième mystère joyeux, la présentation de Jésus au temple. Marie et Joseph amenèrent Jésus à Jérusalem pour le présenter au Seigneur. Ô Marie, reine des familles, accorde par ton intercession à tous les parents de porter avec courage, dévouement et amour leur charge parentale. Notre-Dame de la paix, priez pour nous. Notre Père qui es aux cieux, que ton nom soit sanctifié, que ton règne vienne, que ta volonté soit faite sur la terre comme au ciel.
2: Donne-nous aujourd'hui notre pain de ce jour. Pardonne-nous nos offenses, comme nous pardonnons aussi à ceux qui nous ont offensés. Et ne nous laisse pas entrer en tentation, mais délivre-nous du mal. Amen.
3: Je vous salue, Marie, pleine de grâce. Le Seigneur est avec vous. Vous êtes bénie entre toutes les femmes. Et Jésus, le fruit de vos entrailles, est béni.
4: Sainte Marie, Mère de Dieu, priez pour nous pauvres pécheurs, maintenant et à l'heure de notre mort. Amen.
3: Je vous salue, Marie, pleine de grâce. Le Seigneur est avec vous. Vous êtes bénie entre toutes les femmes. Et Jésus, le fruit de vos entrailles, est béni.
4: Sainte Marie, Mère de Dieu, priez pour nous pauvres pécheurs,
3: maintenant et à l'heure de notre mort. Amen. Je vous salue, Marie, pleine de grâce. Le Seigneur est avec vous. Vous êtes bénie entre toutes les femmes. Et Jésus, le fruit de vos entrailles, est béni.
4: Sainte Marie, Mère de Dieu, priez pour nous pauvres pécheurs, maintenant et à l'heure de notre mort. Amen.
3: Je vous salue, Marie, pleine de grâce. Le Seigneur est avec vous. Vous êtes bénie entre toutes les femmes, et Jésus, le fruit de vos entrailles, est béni.
4: Sainte Marie, Mère de Dieu, priez pour nous, pauvres pécheurs, maintenant et à l'heure de notre mort. Amen.
3: Je vous salue, Marie, pleine de grâce. Le Seigneur est avec vous. Vous êtes bénie entre toutes les femmes, et Jésus, le fruit de vos entrailles, est béni.
4: Sainte Marie, Mère de Dieu, priez pour nous pauvres pécheurs, maintenant et à l'heure de notre mort. Amen.
5: Je vous salue, Marie, pleine de grâce. Le Seigneur est avec vous. Vous êtes bénie entre toutes les femmes, et Jésus, le fruit de vos entrailles, est béni.
4: Sainte Marie, Mère de Dieu, priez pour nous pauvres pécheurs, maintenant et à l'heure de notre mort. Amen.
5: Je vous salue, Marie, pleine de grâce. Le Seigneur est avec vous. Vous êtes bénie entre toutes les femmes, et Jésus, le fruit de vos entrailles, est béni.
4: Sainte Marie, Mère de Dieu, priez pour nous pauvres pécheurs, maintenant et à l'heure de notre mort. Amen.
5: Je vous salue, Marie, pleine de grâce. Le Seigneur est avec vous. Vous êtes bénie entre toutes les femmes, et Jésus, le fruit de vos entrailles, est béni.
4: Sainte Marie, Mère de Dieu, priez pour nous pauvres pécheurs, maintenant et à l'heure de notre mort. Amen.
5: Je vous salue, Marie, pleine de grâce. Le Seigneur est avec vous. Vous êtes bénie entre toutes les femmes, et Jésus, le fruit de vos entrailles, est béni.
4: Sainte Marie, Mère de Dieu, priez pour nous pauvres pécheurs, maintenant et à l'heure de notre mort. Amen.
5: Je vous salue, Marie, pleine de grâce. Le Seigneur est avec vous. Vous êtes bénie entre toutes les femmes, et Jésus, le fruit de vos entrailles, est béni.
4: Sainte Marie, Mère de Dieu, priez pour nous pauvres pécheurs, maintenant et à l'heure de notre mort. Amen.
0: Gloria Patri et Filio, et Spiritui Sancto.

0: Ô Marie conçue sans péché.
1: Priez pour nous,
0: qui avons repos à vos. Cinquième mystère joyeux, le recouvrement de Jésus au temple. Marie et Joseph trouvèrent Jésus dans le temple assis au milieu des docteurs, les écoutant et les interrogeant. Ô Vierge Marie, par ton intercession, obtiens à tous nos enfants en quête de croissance la grâce de grandir en suivant les véritables maîtres qui leur montrent le chemin de Dieu. Notre-Dame du Rosaire, priez. Notre Père qui es aux cieux, que ton nom soit sanctifié, que ton règne vienne, que ta volonté soit faite sur la terre comme au ciel.
1: Pardonne-nous nos offenses, comme nous pardonnons aussi
0: à ceux qui nous ont offensés. Je vous salue Marie, pleine de grâce, le Seigneur est avec vous. Vous êtes bénie entre toutes les femmes et Jésus, le fruit de vos entrailles, est béni.
1: Sainte Marie, Mère de Dieu, priez pour nous pauvres pécheurs, maintenant et à l'heure de notre mort. Amen.
0: Je vous salue Marie, pleine de grâce, le Seigneur est avec vous. Vous êtes bénie entre toutes les femmes et Jésus, le fruit de vos entrailles, est béni. Je vous salue Marie, pleine de grâce, le Seigneur est avec vous. Vous êtes bénie entre toutes les femmes et Jésus, le fruit de vos entrailles, est béni.
1: Sainte Marie, Mère de Dieu, priez pour nous pauvres pécheurs, maintenant et à l'heure de notre mort. Amen.
0: Je vous salue Marie, pleine de grâce, le Seigneur est avec vous. Vous êtes bénie entre toutes les femmes et Jésus, le fruit de vos entrailles, est béni. Je vous salue Marie, pleine de grâce, le Seigneur est avec vous. Vous êtes bénie entre toutes les femmes, et Jésus, le fruit de vos entrailles, est béni.
1: Sainte Marie, Mère de Dieu, priez pour nous pauvres pécheurs, maintenant et à l'heure de notre mort. Amen.
0: Je vous salue Marie, pleine de grâce, le Seigneur est avec vous. Vous êtes bénie entre toutes les femmes, et Jésus, le fruit de vos entrailles, est béni.
1: Sainte Marie, Mère de Dieu, priez pour nous pauvres pécheurs, maintenant et à l'heure de notre mort. Amen.
0: Je vous salue Marie, pleine de grâce, le Seigneur est avec vous. Vous êtes bénie entre toutes les femmes, et Jésus, le fruit de vos entrailles, est béni.
1: Sainte Marie, Mère de Dieu, priez pour nous pauvres pécheurs, maintenant et à l'heure de notre mort. Amen.
0: Je vous salue Marie, pleine de grâce, le Seigneur est avec vous. Vous êtes bénie entre toutes les femmes, et Jésus, le fruit de vos entrailles, est béni.
1: Sainte Marie, Mère de Dieu, priez pour nous pauvres pécheurs, maintenant et à l'heure de notre mort. Amen.
0: Je vous salue Marie, pleine de grâce, le Seigneur est avec vous. Vous êtes bénie entre toutes les femmes, et Jésus, le fruit de vos entrailles, est béni.
1: Sainte Marie, Mère de Dieu, priez pour nous pauvres pécheurs, maintenant et à l'heure de notre mort. Amen.
0: Je vous salue Marie, pleine de grâce, le Seigneur est avec vous. Vous êtes bénie entre toutes les femmes, et Jésus, le fruit de vos entrailles, est béni.
1: Sainte Marie, Mère de Dieu, priez pour nous pauvres pécheurs, maintenant

0: Ô Marie conçue sans péché,
1: priez pour nous qui
0: avons
1: recours à vous.
0: Prions. Dieu qui nous donne de vénérer en la Vierge Marie, la Mère de l'Espérance, accorde-nous par sa prière et son aide de mettre toujours notre espérance dans les biens du ciel, tandis que nous accomplissons nos tâches temporelles, et d'obtenir un jour ce que nous attendons avec foi. Par Jésus-Christ, ton Fils, notre Seigneur, qui vit et règne avec toi dans l'unité du Saint-Esprit, Dieu pour les siècles des siècles.
1: Amen.
0: Le Seigneur soit avec vous. Et que Dieu Tout-Puissant vous bénisse, le Père, le Fils et le Saint-Esprit.
1: Amen.
0: Notre-Dame de Lourdes.
1: Priez pour nous.
0: Notre-Dame de Lourdes.
1: Priez pour nous.
0: Notre-Dame de Lourdes.
1: Priez pour nous.
0: Saint Joseph.
1: Priez pour nous.
0: Sainte Bernadette.
1: Priez pour nous.

0: Il est 1h.
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disponible. Au moment où l'on s'y attend le moins, d'un coup, tu fais irruption. C'est un peu comme une caresse, comme une chaleur légère. Et on a envie de dire comme le petit Samuel, « Parle, Seigneur, ton serviteur écoute. » Pourquoi ? Cela se produit souvent, probablement lorsque l'esprit est vide de pensées précises, en promenade à la campagne, au volant de ma voiture, disponible. Alors, il faut écouter sans se forcer, en s'abandonnant, sans faire aucun effort de volonté quelconque. S'arrêter et fixer ce que tu chuchotes à mon oreille pour ne pas oublier ce que me souffle ta tendresse. Mais il faut saisir ce fugitif instant, car un rien te fait fuir, hélas. Pardon, Seigneur, te voilà loin, et il me faut t'attendre, et t'attendre encore, retrouver le silence et ce vide où tu viendras m'habiter.

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1: Mes auditeurs, mesdames et messieurs, ravis de vous retrouver à l'écoute de Radio Vatican. Juste après les titres, dans la semaine du pape, nous vous ferons une synthèse de l'actualité hebdomadaire du Saint-Père. Nous serons également dans cette édition au Burkina Faso pour évoquer le lancement de l'année scolaire 2026-2027 de l'éducation catholique le jeudi 1er octobre dans le diocèse de Koupéla, un lancement qui marque le début des célébrations des 125 ans de l'éducation catholique dans le pays. Et puis, en République démocratique du Congo, face à la 17e épidémie de la maladie à virus Ebola dans l'est du pays, Caritas Congo a initié jeudi une table ronde qui a réuni des leaders religieux qui entendent conjuguer leurs forces de riposte contre cette épidémie d'Ebola. Dans la suite de cette édition, le père jésuite Michel Kamanzi nous proposera une méditation des textes du dimanche 4 octobre, 27e dimanche du temps ordinaire, année A. Et avant de conclure, nous reviendrons sur l'intention de prière du mois d'octobre du pape Léon XIV avec le père jésuite camerounais Jean Messengue, directeur du centre de counseling et de la pastorale clinique COPAC à Abidjan en Côte d'Ivoire. Dans cette intention de prière, le Saint-Père invite l'Église à accompagner sans stigmatisation les personnes souffrant de troubles de santé mentale.
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1: Une autre semaine d'activités bien riche pour le pape Léon XIV, marquée notamment par son voyage apostolique en France et la publication de son intention de prière pour le mois d'octobre. Jean-Paul Kamba revient sur ces événements et bien d'autres dans la semaine du pape.
3: Ouvrons cette semaine du pape par l'audience qu'il a accordée samedi au président du Monténégro, Jakov Milatovic. L'intégration de ce pays dans l'Union européenne et la paix en Ukraine ont été parmi les thématiques discutées. Ce même samedi, le Saint-Père a reçu en audience la communauté du Collège pontifical teutonique de Santa Maria in Campo Santo. Il a relevé dans son discours une caractéristique particulière de cet établissement qui fête ses 150 ans de fondation, à savoir un lieu de formation sûr où les clercs qui y vivent puissent approfondir leur cheminement intellectuel et spirituel. Jeudi 1er octobre, ouverture du mois du rosaire, le pape en compagnie de 1200 personnes dont 700 enfants à la grotte de Lourdes dans le jardin du Vatican a récité le chapelet pour que cesse la violence dans le monde entier. Cette prière qui ira jusqu'au 7 octobre, initiée par l'aide à l'Église en détresse, et intitulé « Un million d'enfants prient le rosaire » permet à souligner Léon XIV d'élever depuis toutes les régions du monde et dans toutes les langues 50 millions d'Ave Maria vers le ciel, cela en vue d'implorer la paix et d'unir comme un immense chapelet tous les continents, tous les peuples et toutes les nations du monde. Le même jeudi a été dévoilée l'intention de prière du Saint-Père pour le mois d'octobre. Il invite les fidèles et les personnes de bonne volonté à prier pour que l'Église devienne une maison ouverte, capable d'accompagner sans juger et sans exclure les personnes confrontées à des difficultés de santé mentale. Toujours jeudi, le souverain pontife a reçu en audience le président de la République centrafricaine, Faustin Archange Touadéra. Au cours des discussions cordiales qui ont ensuite eu lieu à la secrétaire d'État, la satisfaction a été exprimée quant aux bonnes relations existantes entre le Saint-Siège et la République centrafricaine. De Paris à Lourdes, en passant par mer, c'était une visite au siège de l'UNESCO. Le pape, comme de tradition après un voyage apostolique, est revenu lors de l'audience générale de mercredi sur les temps forts de son voyage apostolique en France où il s'est rendu en apôtre du Christ pour que le monde ait la vie. Léon XIV a décrit son 5e voyage apostolique comme un grand don pour lui-même et pour le peuple de Dieu. Le souverain pontife a rassemblé les réflexions et les impressions de cette visite pastorale autour du symbole de la cathédrale Notre-Dame de Paris, ravagée par un incendie en 2019 et désormais restaurée. Pour lui, Notre-Dame, avec le drame qu'elle a vécu, éclaire symboliquement tout son voyage apostolique en offrant une clé de lecture qu'il résume en un mot, la Renaissance. L'autre signe d'espérance visible, a estimé le successeur de Pierre, se trouve dans la maison Paquita, foyer d'accueil pour diverses personnes en difficulté, qui représente l'un des nombreux lieux fruits de l'Évangile où l'on s'engage quotidiennement à servir avec amour la dignité de la personne humaine.
1: Jean-Paul Kamba, ajoutant que le pape a clôturé sa journée samedi en célébrant la messe avec les membres du corps de la gendarmerie vaticane à l'occasion de la fête de leur saint patron, Saint Michel Archange. Plus de précisions dans nos prochaines éditions. Et cet événement à venir, la rencontre à laquelle participeront les chefs des églises orientales et les présidents des conférences épiscopales à l'occasion des 10 ans de l'exhortation apostolique Amoris Laetitia du pape François. Une rencontre initiée par le pape Léon XIV du 7 au 14 octobre au Vatican, dont l'objectif est de faire le point sur les familles d'aujourd'hui en écoutant des témoignages d'évêques et de couples venus des 5 continents. L'initiative a été présentée vendredi 2 octobre dans la salle de presse du Saint-Siège. Au Burkina Faso, la rentrée scolaire et académique a officiellement eu lieu jeudi 1er octobre. Et à cette occasion, le père Hyacinthe Ouédraogo, secrétaire national de la Commission épiscopale pour l'éducation catholique, a procédé au lancement de cette nouvelle année au niveau de l'éducation catholique au Burkina Faso, dans le diocèse de Koupéla, marquant ainsi le début des célébrations des 125 ans de l'éducation catholique dans le pays. Yvette Yen.
4: Le choix du diocèse de Koupéla pour le lancement de cette nouvelle année scolaire et académique n'est pas anodin. L'abbé Hyacinthe Ouédraogo, secrétaire national de l'éducation catholique.
5: Koupéla est le siège de la chrétienté au Burkina Faso. C'est ici qu'en 1900, les missionnaires d'Afrique Père Blanc ont apporté l'évangile et c'est ici également qu'ils ont implanté la première école primaire. Et cette année, nous célébrons les 125 ans de l'éducation catholique. Venir donc ouvrir l'année ici revient à dire que nous venons faire mémoire, saluer la mémoire de ceux qui ont implanté l'école dans notre pays, saluer la mémoire de toute la chaîne d'éducateurs qui maintenant sont auprès de Dieu et encourager ceux qui ont pris la relève.
4: Avoir un objectif de vie, c'est l'un des appels adressés aux élèves et aux étudiants. Abbé Hyacinthe Ouédraogo.
5: Nos écoles catholiques, comme d'autres dans ce pays, sont éprouvées aussi par la situation sécuritaire. Je tiens à encourager tous les acteurs à sensibiliser les élèves afin qu'ils soient solidaires des écoles en difficulté. Que chacun ait une vision dans ses études. S'ils ont une vision, chacun saura ce qu'il veut et mettra les moyens qu'il faut pour y aboutir. Que chaque parent vienne s'imprégner de la conduite et du travail de son enfant au sein de cette école et de toutes les écoles du Burkina Faso.
4: Koupéla, Yvette Yen pour Radio Vatican.
1: L'épidémie d'Ebola fait plus de 4000 morts sur plus de 8000 cas confirmés en République démocratique du Congo, pays qui fait face à la pire flambée de son histoire et où les violences entravent la riposte. Face à la situation qui prévaut, les confessions religieuses du pays décident d'unir leurs forces dans la riposte contre cette épidémie. Initiée par Caritas Congo, une table ronde a réuni des leaders religieux au centre catholique Caritas Congo, jeudi 1er octobre. De cette table ronde est née une commission pour réfléchir en premier lieu sur la mutualisation des forces de tous. Jean-Baptiste Malingué nous en dit plus.
6: La sensibilisation est essentielle et dans la société civile, la contribution des confessions religieuses est fort attendue et appréciée pour obtenir un meilleur résultat dans la prévention. Mais pour une meilleure riposte contre la maladie, les catholiques, protestants, musulmans, kimbanguistes, orthodoxes, anglicans et armées du salut se rendent compte de la nécessité de mutualiser leurs forces, d'harmoniser leurs actions avec la coordination du ministère de la Santé. Et des confessions religieuses sont attendues aussi pour des activités qui ne coûtent pas d'argent. Tel est le cas de l'appel répété du Saint-Père Léon XIV qui n'a point demandé d'argent. Le coordonnateur national du service pour la promotion de la santé, un département de la Caritas Congo, le docteur Jean Munongo, a relevé la contribution particulière de l'Église catholique dans les diocèses déjà touchés par l'épidémie. Le docteur Jean Munongo a aussi épinglé des défis.
7: Le premier défi, c'est que cette épidémie a éclaté dans une zone, dans des zones d'insécurité. Il y a la guerre à l'Est. À part l'insécurité, le deuxième défi, c'est l'insuffisance des fonds qui part de la réduction au niveau global, de la réduction des financements. Un autre défi, c'est cette désinformation dans la communauté. Il y a des rumeurs qui entraînent une résistance de la population à toutes les stratégies de la riposte.
6: Jean-Baptiste Malenge Kalonzo pour Radio Vatican.
1: Et nous ouvrons l'actualité sociopolitique africaine. Restons en République démocratique du Congo, où le chef de la diplomatie française, Jean-Noël Barrot, est arrivé samedi dans la province orientale de l'Ituri, l'épicentre de la plus grave épidémie d'Ebola de l'histoire du pays. Barrot à Bunia, la capitale de l'Ituri, la première d'un ministre européen depuis le début de la flambée actuelle, a fait savoir le chef de la diplomatie française traduit le soutien de la France aux autorités locales et aux humanitaires qui tentent d'enrayer l'épidémie. Un accident de la route impliquant plusieurs véhicules a fait une vingtaine de morts dans l'état du Plateau, dont le centre du Nigeria ont annoncé les autorités samedi dans un communiqué. L'opposant politique guinéen Aliou Ba, condamné en janvier 2025 à 2 ans de prison pour offense et diffamation à l'encontre du président Mamadi Doumbouya, a bénéficié vendredi d'une grâce présidentielle. Le président guinéen a accordé cette grâce à 217 détenus, dont M. Ba, à l'occasion de la fête de l'indépendance du pays, selon un décret présidentiel lu à la télévision d'État par le général Amara Camara, ministre secrétaire général de la présidence. Faisons place à présent au père jésuite Michel Kamanzi qui nous conduit à la méditation des textes du dimanche 4 octobre, 27e dimanche du temps ordinaire, année A.
8: La tradition prophétique dans la Bible a essentiellement deux fonctions, celle de dénoncer et celle d'annoncer. Dénoncer les injustices du peuple de Dieu, ses égarements, sa mauvaise conduite, pour le conduire à la conversion et annoncer le salut de Dieu, sa consolation et la restauration de son peuple. Dans les lectures de ces dimanches, chers frères et sœurs, nous retrouvons ces deux dimensions prophétiques de la parole de Dieu, dénoncer et annoncer. Dénoncer. Utilisons l'image ou la métaphore de la vigne du Seigneur pour parler du peuple d'Israël et des croyants. La première lecture, tirée du livre du prophète Isaïe et l'Évangile, nous décrivent la déception, la désolation et le désarroi du Seigneur face à cette vigne dont il a pourtant entouré de beaucoup de soins et fait tout ce qui convenait pour qu'elle porte du bon fruit, des beaux et bons raisins. Cependant, le contraire est arrivé. J'attendais de beaux raisins, pourquoi en a-t-elle donné de mauvais, s'interroge le Seigneur. Il attendait de son peuple le droit et voici le crime. Il en attendait la justice et voici les cris. Le Seigneur, responsable et ami de la vigne, dénonce ainsi les abus de son peuple et de ceux à qui il a confié sa vigne. Dans son désarroi, il décide de sévir, de confier sa vigne, son royaume, à d'autres qui sauront porter des fruits. Il décide d'abandonner cette vigne mauvaise, d'enlever sa clôture pour qu'elle soit dévorée par des animaux. Il décide de ne plus en prendre soin, de ne plus l'irriguer avec la pluie. Oui, sa déception est grande face à cette vigne et à ses vignerons mauvais. Annoncer. Face à cette désolation et déception du maître et ami de la vigne, le psalmiste fait élever sa supplique, sa prière. Dieu de l'univers, reviens. Ne nous abandonne pas malgré nos égarements, notre stérilité. Du haut des cieux, regarde et vois. Visite cette vigne, protège-la, celle qu'a plantée ta main puissante. Et avec cette supplication qu'il élève au nom du peuple, le psalmiste promet la conversion. Jamais plus nous n'irons loin de toi. Fais-nous vivre et invoquer ton nom, Seigneur Dieu de l'univers, fais-nous revenir. Que ton visage s'éclaire et nous serons sauvés. Dans ce mouvement d'annonce sous forme de prière et de supplication, Saint Paul, dans la deuxième lecture, nous exhorte à nous enraciner dans le Christ pour porter des bons fruits, des fruits qui demeurent. En toutes circonstances, priez et suppliez, tout en rendant grâce pour faire connaître à Dieu vos demandes, tout ce qui est vrai et noble, juste et pur, tout ce qui est digne d'être aimé et honoré, tout cela, prenez-les en compte. Ce que vous avez appris et reçu, ce que vous avez vu et entendu de moi, mettez-le en pratique, et le Dieu de la paix sera avec vous. Demandons alors au Seigneur, chers frères et sœurs, qu'en ce dimanche où nous méditons ces paroles prophétiques, nous nous disposions comme la vigne dont parle Jésus dans l'Évangile selon saint Jean au chapitre 15, à reconnaître nos lieux de stérilité, nos égarements, ce qui nous empêche de porter de bons fruits, et que nous nous convertissions. Et que ce retour au Seigneur de tout notre cœur nous enracine en Jésus, la vraie vigne. En effet, dont nous attachons à lui, en mettant en pratique sa parole, que nous pourrons porter des bons fruits, des fruits qui demeurent et se manifestent dans la droiture de nos vies et notre engagement en faveur de la justice pour tous. Amen.
1: Prions pour que la pastorale de la santé mentale se développe dans toute l'Église et aide à surmonter la stigmatisation et la discrimination à l'égard des personnes atteintes de maladies mentales. Telle est l'intention de prière du pape Léon XIV pour le mois d'octobre. Elle a été rendue publique le 1er octobre dernier. Pour le père jésuite camerounais Jean Messenguet, directeur du centre de counseling et de la pastorale clinique COPAC à Abidjan en Côte d'Ivoire, cette intention de prière du Saint-Père est l'expression de la pratique de la synodalité.
9: Une église qui est à l'écoute, une église qui veut marcher avec tout le monde et qui réalise que la santé mentale est une préoccupation majeure et mondiale. Et ça me réjouit parce que l'église exprime par là sa sensibilité et surtout parle d'un thème qui n'a pas toujours assez été abordé dans l'Église et dans le monde, la santé mentale. Le pape fait très bien d'attirer l'attention de l'Église universelle, de toutes les personnes de bonne volonté et nous inviter à prier. Mais bien sûr, la prière doit être accompagnée par des actions concrètes. C'est aussi à faire de la santé mentale des personnes une préoccupation, un engagement de toute l'Église synodale, ça veut dire de tous les chrétiens, de toutes les communautés chrétiennes.
1: Et à quel moment pouvons-nous parler de troubles de santé mentale?
9: Il est important de distinguer souffrance psychologique de troubles de santé mentale, parce que c'est un diagnostic fait par des professionnels qui permet de dire ici, on peut parler de troubles de santé mentale, qui peut donc être des troubles de dépression, de stress post-traumatique, d'anxiété, etc. Mais de façon générale, nous pouvons constater l'état de souffrance psychologique ou de souffrance mentale. Comment on y arrive? Il y a la dimension émotionnelle. On peut ressentir à un moment donné qu'on est dans un état d'émotion ou de détresse qui fatigue, telle que la tristesse, la colère, la peur, etc. Et ces émotions durent. Donc, il y a l'état émotionnel, mais il y a aussi l'état comportemental. La personne peut constater que son comportement a changé, une perturbation au niveau du comportement, la capacité à faire les choses de la vie ordinaire. Il y a une perturbation, il y a une incapacité ou il y a une baisse d'énergie. Il y a aussi la relation avec les autres. On peut peut-être sentir que la relation avec des autres est devenue peut-être plus destructive, négative, ou avec des incapacités, ou alors la capacité de penser, la façon de voir les choses au niveau cognitif. Donc, la dimension émotionnelle, la dimension cognitive, la dimension comportementale, aussi la dimension spirituelle, sont des lieux qu'on explore pour parler d'une souffrance psychologique.
1: Le père jésuite camerounais Jean Messenguet, directeur du centre de counseling et de la pastorale clinique COPAC à Abidjan en Côte d'Ivoire.
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1: Amis auditeurs, mesdames et messieurs, c'est la fin de cette édition. Merci de l'avoir suivi en notre compagnie. Au revoir.

Mon père, me voilà. Ma journée est finie. Si j'ai fait quelque bien, je vous en remercie. Et si j'ai fait le mal, que votre charité pardonne encore à ma constante indignité. En ce calme nocturne où je crois vous entendre, je songe à l'autre nuit que je verrai descendre lorsque le dernier jour à mes yeux aura lui. Car la mort tombera comme tombe la nuit, comme elle, irrésistible et profonde comme elle. Que de toutes mes nuits, elle soit la plus belle. Ce soir, ainsi qu'on fait à l'heure de la mort, je vous offre mon âme à l'heure où je m'endors. Mon père, accueillez-la, cette pauvre âme offerte, l'élevant un instant hors de la chair inerte, faites que je la sente hésiter et partir, afin qu'en m'endormant, je m'apprenne à mourir.

0: vous propose aujourd'hui le christianisme latin au Moyen-Âge, 11e, 15e siècle. Ça ressemble à un cours et ça l'est pratiquement, puisque nous avons la chance de recevoir le professeur d'université Catherine Vincent. Bonjour madame.
1: Bonjour Emeline.
0: Alors vous êtes l'auteur d'un ouvrage intitulé « Le christianisme latin au Moyen-Âge, ni légende noire, ni légende dorée » chez CLD Éditions, avec une petite mention des clés pour comprendre, parce qu'effectivement vous nous offrez des clés pour comprendre cette période qui est bien caricaturée aujourd'hui, alors dans un sens comme dans un autre. Quelle est l'origine de cet ouvrage ?
1: Alors, l'origine de cet ouvrage, ben, c'est un cours, tout simplement. Voilà. Vous l'avez un peu suggéré dans votre présentation, donc je vous remercie. C'est un cours que j'ai donné à des adultes de l'Institut catholique de Paris qui souhaitaient approfondir leur connaissance du christianisme en général, sous toutes ses facettes, et notamment sous sa facette historique, qui est quand même très importante.
0: Voilà. Alors, effectivement, des cartes, des dossiers, une attention à l'historiographie qui est évidente. Vous n'évitez pas non plus les polémiques qui peuvent exister. Hein. Vous expliquez bien que toutes les questions historiques ne sont pas réglées. Mais ça n'a rien d'un cours dans la lecture, c'est effectivement très
1: tant mieux.
0: Voilà, très plaisant. Et il y a un chapitre qui est absolument extraordinaire, qui est sur finalement le basculement du 11e, où on se rend compte que le Moyen Âge, en même temps, on pourrait se deviner, mais n'est pas une période identique entre le 5e et le 15e, mais qu'il y a un mouvement, une fermentation au 11e siècle qui finalement détruit cette légende noire de gens totalement abrutis, qui ne se pose aucune question et qui était dominé par un pouvoir politique utilisant la religion. En réalité, toute cette population était très exigeante.
1: Oui, alors effectivement, je pense que là, on est vraiment dans les fruits d'une recherche relativement récente, oui. Où les historiens se sont intéressés non plus seulement, j'allais dire, à la tête de l'Église ou à ses grandes figures, mais aussi à l'ensemble du peuple chrétien. Et il est apparu, effectivement, en regardant les choses de près, que ce peuple n'était pas, comme Michelet le voudrait dans certaines de ses caricatures, un peuple complètement dominé et que sous l'autorité d'une Église toute puissante. D'une part, l'Église n'a peut-être pas été aussi toute puissante qu'on veut bien le dire. Elle a exercé sa puissance et elle a commis des choses qui sont, j'allais dire, peu appréciées de nos jours et à juste titre, bon, on le sait bien. Mais d'un autre côté, on voit bien aussi que le peuple... Alors, le peuple des fidèles, mais aussi les membres du clergé, ont pu de temps en temps émettre des opinions critiques sur ce qu'ils vivaient. Et je suis très sensible à ce que vous dites sur ce chapitre qui montre le basculement, oui. Parce que c'est un peu, j'allais dire, la thèse que je voulais défendre dans ce livre. On va passer, si vous voulez, entre de la première moitié du Moyen-Âge à la deuxième, à une conception qui était avant tout une conception collective du salut, dont était responsable finalement ceux qui gouvernaient aussi la société et qui s'en estimaient responsables.
0: Oui, donc le roi, l'évêque...
1: Le roi, absolument, en relation effectivement avec la hiérarchie ecclésiastique, qui était aussi une hiérarchie solide, hein, sur laquelle le pouvoir, qui n'était pas très, très armé en termes de personnel à l'époque, pouvait s'appuyer. Et on va petit à petit, pour des raisons qui sont finalement mal élucidées en soi, mais on constate le fait... tenir aux fidèles un discours qui va de plus en plus individualiser le salut et dire à chaque fidèle qu'il est finalement responsable de son salut. Alors certes, on peut continuer de s'en remettre à la prière des moines, dont on considère qu'ils sont quand même les mieux placés sur la voie du salut, mais il faut aussi, par son comportement, travailler à essayer de gagner son salut. Et cette idée, si vous voulez, qui va... Alors ça chemine très lentement, hein, je veux dire, c'est pas un événement qui va se produire d'une année à l'autre. Mais cette idée qui chemine va, à mon avis, explique beaucoup de choses et explique aussi, avec le développement que connaît l'Occident à cette époque, à partir du 11e, 12e siècle, l'émergence de tout un ensemble de fidèles, clercs et laïcs, qui bénéficient d'une culture peut-être un peu plus approfondie et qui leur permet de porter un regard, j'allais dire critique, en tout cas savant, aussi un peu, pas savant, c'est peut-être le terme est peut-être un petit peu déplacé, mais en tout cas critique, sur les Écritures, et à essayer de ensuite conformer leur vie au contenu des Écritures autour de cette thématique qui est très très présente déjà dès le milieu du Moyen-Âge, qui est l'imitation de Jésus-Christ. Alors, c'est le titre d'un livre,
0: oui,
1: d'un grand succès.

0: de la littérature spirituelle oui, de la toute fin du Moyen Âge,
1: dont on dit qu'il est pratiquement le deuxième livre le plus lu après la Bible.
0: Absolument. Mais si vous voulez, alors il considère cette imitation de Jésus-Christ à sa manière de la fin du Moyen Âge, mais on voit que cette idée, si vous voulez, de suivre le Christ, peut-être plus à ce moment-là, on le formulera ainsi que par l'imitation, mais quand même suivre le Christ et adopter une vie évangélique ou une vie apostolique aussi sur le modèle décrit dans les Actes des Apôtres, c'est quelque chose qui va être un ferment très très puissant de renouveau spirituel en Occident.
1: Alors, c'est très surprenant très honnêtement de vous entendre parce que nos cours d'histoire, et je pense m'exprimer pour tous nos auditeurs, nous décrivaient une société médiévale avec trois catégories, ceux qui prient les moines qui font le salut de tout le reste, ceux qui travaillent et finalement ceux qui combattent. Or là, on a vraiment l'impression que finalement les gens connaissaient et le peuple connaissait beaucoup mieux les Écritures qu'on pourrait l'imaginer, et que c'était des personnes, des individus, et pas simplement des membres de classe sociale, enfin le terme est probablement mal approprié, oui. Mais de groupes qui étaient astreints à faire un travail, et c'était uniquement leur rôle dans la société médiévale.
0: Alors effectivement, je peux reprendre les deux choses que vous venez de dire qui sont très importantes. Le côté individu, on voit très bien qu'à partir des 11e et surtout 12e siècle, il y a toute une réflexion sur la conscience de la personne qui va de pair avec l'émergence progressive du sacrement de la confession. Ou si vous voulez, là, il faut se livrer à une forme d'introspection pour examiner sa conscience et sa conduite et voir dans quelle mesure elle est en décalage ou pas avec la norme chrétienne. Donc, il y a en Occident, vraiment, là, toute une réflexion, y compris, à commencer même, par les milieux monastiques, mais aussi par les milieux intellectuels, des écoles et des universités ensuite, sur la personne, sa responsabilité morale, etc. Tous les aspects qu'on peut donner. Et ensuite, vous aviez évoqué une population qui serait mal informée des contenus du christianisme. Alors, je crois que là, c'est là encore l'apport de toute une historiographie assez récente, qui s'est intéressée non seulement aux sources écrites, mais à toutes sortes d'autres formes de documentation, les images, les édifices, etc. Et je crois qu'il faut vraiment comprendre qu'il y avait une sorte de bain culturel, si vous voulez. Alors, effectivement, la population ne comprenait peut-être pas dans le détail le déroulement de la messe, surtout quand elle était célébrée en latin. Mais les grands épisodes de l'histoire évangélique, il les connaissait et il les voyait représentés partout. Et il y a toute une part aussi d'oralité dans la culture médiévale, sur laquelle insistent beaucoup aussi mes collègues spécialistes de littérature, en disant que tout ceci était fait pour être lu peut-être, mais aussi dit. Il y a toute une côté performatif, pour être un peu pédant, de ces textes, si vous voulez. Et je le voyais encore il n'y a pas longtemps en travaillant sur un livre d'heures de la fin du 15e siècle, où on disait qu'on s'adresse dans l'introduction de l'ouvrage à tous ceux qui liront ou entendront lire ce livre. Donc vous voyez, il y a là une forme de transmission qui est plus difficile à saisir pour l'historien, mais qui, à mon avis, est tout à fait efficace. Et qui va passer après dans des petits groupes, d'élite à la fin du Moyen-Âge, par finalement une culture où la connaissance de certains rudiments du latin est peut-être plus importante qu'on ne l'a dit là aussi.
1: Donc à partir du XIe siècle, on a un peuple de fidèles, beaucoup plus important qu'on l'imaginait il y a quelques années, qui connaît les épisodes de la vie du Christ, qui connaît les exigences de la vie évangélique. Ça peut être révolutionnaire, surtout si les évêques et les rois ont un mode de vie qui ne correspond pas exactement au mode d'emploi défini par le Nouveau Testament.
0: Oui.
1: C'est un peu provocateur, mais
0: mais c'est très très juste ce que vous dites. Alors, je reprends juste la notion de fidèle en disant que dans cette notion de fidèle, il ne faut pas voir que des laïcs. Il y a aussi des clercs, si vous voulez, qui justement vont être sensibles, peut-être les premiers, parce qu'eux-mêmes connaissent bien les Écritures, au décalage qu'il peut y avoir entre le contenu des Écritures et les exemples qui sont donnés par un certain nombre de membres du clergé. Donc on aura une critique qui va apparaître déjà dans des milieux cléricaux et qui petit à petit va s'élargir aussi à certains milieux laïcs. Mais on est très sensible à ce décalage, si vous voulez. Et donc il y a toute une dimension effectivement très, très anticléricale, au sens du cléricalisme que développait le pape François, par exemple, hein, de ce pouvoir clérical, de cette proximité du clergé avec le monde des puissants et des gens riches. C'est vrai aussi que les églises accumulent les biens. Alors, à la fois, sans doute, par souci de les accumuler, mais aussi parce que, il faut toujours ce que je rappelais régulièrement aux étudiants, les biens d'église ne sont pas soumis aux divisions successorales ou à la transmission des patrimoines à l'intérieur des familles. Donc finalement, tout ça s'accumule et finit par constituer des patrimoines considérables qui suscitent l'envie, la convoitise des laïcs qui, eux, parfois se battent avec les difficultés de la vie. Donc il y a là, si vous voulez, une lame de fond, alors qui va conduire certains à des discours extrêmement critiques. Et là, on va tomber, j'allais dire, dans des groupes qui vont pouvoir aller jusqu'à la dissidence, peut-être en adoptant des formes de discours religieux très différents du christianisme qui flirtent avec le dualisme. Et puis, on va avoir aussi d'autres groupes qui vont essayer de résoudre cette contradiction en restant à l'intérieur de l'Église. Donc, c'est le cas des ordres mendiants.
1: Très bien. Donc, alors vous n'avez pas employé le mot, mais est-ce qu'il y aurait des formes d'hérésie déjà au 11e, 12e, alors, je pense aux Vaudois, au Qatar, avec ce dualisme, le bien, le mal.
0: Et je pense, si vous voulez, qu'une partie de ce courant hérétique, dissident, selon comment on veut l'appeler, se nourrit de cet évangélisme radical dont il faut bien comprendre l'importance. Alors après, la difficulté est de savoir jusqu'où certains sont allés, est-ce que certains courants ont adopté ou non un discours véritablement dualiste. Il faut aussi penser que dans les propos des spirituels et des théologiens du Moyen-Âge, bon, il y a quand même une valorisation de tout ce qui relève de la dimension spirituelle, qui peut être interprétée, quand elle est formulée de façon sommaire, comme une forme, en tout cas, qui prête le flanc, si vous voulez, au dualisme. Mais on a très peu de sources qui nous permettent de véritablement le dire.

0: Nous avons le bonheur d'écouter un cours d'histoire, mais j'espère que vous avez compris que c'est un cours d'histoire aussi agréable à écouter qu'à lire, puisque ici nous prenons pour appui un ouvrage, Le christianisme latin au Moyen-Âge, ni légende noire, ni légende dorée, des clés pour comprendre aux éditions CLD, et j'espère que vous comprenez qu'on comprend effectivement beaucoup mieux les choses grâce à ce manuel qui, encore une fois, en a la forme et le fond, mais n'a pas le caractère parfois un petit peu austère de certains manuels universitaires. Alors, avant la pause, nous évoquions cette lame de fond évangélique, c'est-à-dire cette volonté d'imiter la vie du Christ en réalité, des critiques fortes, probablement ancrées dans une forme de réalité. Comment l'Église réagit ? Parce que je suppose qu'ils ont bien saisi qu'il fallait faire quelque chose au risque d'être balayé par ce mouvement de fond.
1: Alors, avant de répondre directement à votre question, je dirais que cette lame de fond de l'évangélisme, elle a aussi nourri des mouvements qui vont paraître à l'Église beaucoup plus facile, si vous voulez, à insérer dans l'ensemble de la pastorale, des mouvements de clercs mais aussi de laïcs qui souhaitent vivre plus intensément justement sur le modèle évangélique ou apostolique, en renonçant au bien, en se dévouant au soutien des pauvres, en vivant éventuellement dans de petites communautés. Et en pratiquant ce qu'on appelle la vie de pénitence, c'est-à-dire une vie de renoncement qui n'est pas sous des vœux comme dans le monde monastique, mais qui retrouve, si vous voulez, des temps de jeûne, de vêtements extrêmement sobres, de restrictions dans les divertissements, etc. Mais tout en restant dans le monde laïque. C'est ça qui est tout à fait intéressant, c'est qu'on voit qu'on veut essayer de concilier la vie laïque avec une forme de cheminement vers la perfection chrétienne qui n'est pas tout à fait celle du monde monastique.
0: Voilà. Ce qui dit quand même quelque chose de la réalité de la vie religieuse de l'époque. C'est quand on accepte tous ces renoncements, pardonnez-moi, c'est qu'on a une véritable rencontre avec le Christ. Oui, enfin, c'est pas extérieur, contrairement à l'image qu'on en a souvent.
1: D'autant plus qu'on sait très bien, parce que là on a des sources sur la législation canonique, si vous voulez, que ce que l'Église attendait du fidèle, ce que j'appellerais de façon un petit peu rapide le minimum vital, c'est ce qui est fixé par le canon 21 du 4e concile de Latran de 1215, qui va rester quelque chose en usage très très longtemps, c'est une confession, une communion pour Pâques.
0: Bon, donc, si c'est vous assez voulez, léger.
1: Voilà. Alors, beaucoup de fidèles, enfin un nombre quand même pas négligeable de fidèles, va vouloir aller plus loin. Si vous voulez. Et alors, certains vont rester dans des mouvements qui seront jugés canoniques par l'Église. Là où les choses grincent un peu, c'est quand effectivement il peut y avoir des suspicions de dualisme, donc de quelque chose qui n'est pas conciliable avec le christianisme, religion de l'incarnation. Et puis aussi, lorsque ces fidèles vont souhaiter s'emparer d'une forme d'autorité par la prédication. Et ça, c'est très important. Et petit à petit, l'Église va mettre la main, si vous voulez, sur le monopole de la prédication. Alors, on le voit très bien, par exemple, avec la différence qui va séparer le mouvement des Vaudois au XIIe siècle, donc qui part d'un riche marchand lyonnais qui se convertit et qui souhaite justement prêcher l'évangile dans la perspective évangélique et apostolique dont je vous ai parlé, en s'étant fait traduire les Écritures, parce qu'il n'est pas latiniste. Et puis, notre cher François d'Assise, qui lui part au fond à peu près de la même intuition, mais peut-être instruit par ce qui s'est passé pour les Vaudois qui ont fini par être condamnés et jugés donc hérétiques, va tout de suite aller demander l'autorisation à Rome du mode de vie qu'il va adopter, de cette fraternité des pénitents d'Assise. Et là, on voit bien, chacun peut-être connaît ce fameux tableau de Giotto, oui. Le songe d'Innocent III, on voit bien que le pape hésite et qu'il faut qu'il ait justement une sorte de révélation venue du ciel par le songe pour se dire qu'il a peut-être là un mouvement qui va l'aider à mieux encadrer la société et à justement résorber tous ces mouvements de critique, parce qu'au fond, François, tout en restant à l'intérieur de l'Église, développe un discours qui est un discours de type évangélique et enfin pas seulement un discours, et un mode de vie.
0: Ouais, de pauvreté radicale, d'abandon radical. Voilà. Et d'ailleurs, il n'est, me semble-t-il, même pas prêtre.
1: Enfin, il n'est même pas prêtre, justement, parce qu'il considère, si vous voulez, il y a toujours ce que j'appelle chez les franciscains un triple renoncement à l'avoir, au pouvoir, au savoir. Voilà. Le savoir étant, pour François, source éventuellement de domination sur l'autre. Alors, c'est pas qu'il renonce à connaître des choses, mais il faut faire attention à ce que ce ne soit pas justement un instrument de domination.
0: Donc les ordres mendiants, ce sont finalement une forme de réponse. Alors, on parlait de François, il me semble qu'il y a Saint-Dominique.
1: Voilà. Ce que les dominicains appellent la parole nouvelle que Dominique et son supérieur d'Osma, l'évêque Diègue, vont porter justement dans un terrain qui était très marqué par une forme de dissidence, où je pense qu'il y avait un évangélisme très radical, si vous voulez, peut-être aussi une forme d'anticléricalisme très poussé devant la puissance de l'Église et un contexte social qui était assez compliqué, assez fermé. Mais là, ils vont effectivement essayer, contrairement à une prédication d'autorité qu'on va d'abord envoyer sur place, avant d'en venir à la résorption par la violence, on va essayer de convaincre les gens. Mais d'abord, par une prédication d'autorité menée par les cisterciens qui se heurtent à un mur. Et ensuite, les dominicains vont avoir du mal à convaincre les abbés cisterciens de s'y prêter, mais eux-mêmes vont donner l'exemple d'une prédication justement dans la pauvreté et dans la mendicité au départ. Alors ensuite, bon, les ordres mendiants sont obligés de composer parce que quand on est très nombreux, il faut bien aussi nourrir ses troupes. Et puis alors l'Église aussi a évolué, si vous voulez, je crois, depuis la fin du XIIe siècle où elle était très inquiète de ces mouvements, puisqu'au fond, depuis le christianisme antique, depuis l'Antiquité chrétienne, il y avait peu eu de contestations et de dissidences en Occident. Donc là, ça réapparaît à un certain moment, donc on voit bien que les autorités sont quand même assez troublées et perturbées. Et je pense qu'au XIIIe siècle, elles ont évolué et qu'un pape comme Innocent III, qui était certainement très clairvoyant, a fini par comprendre le parti qu'il pouvait tirer aussi pour le bien de l'Église, dirait-il, des ordres mendiants.
0: Alors, à vous écouter et à vous lire, on a quand même l'impression que l'Église occidentale, au Moyen-Âge, ne cesse de se réformer et ne cesse finalement d'essayer d'adapter le discours évangélique à l'évolution finalement de la société. Hein. C'est peut-être anachronique, mais c'est une manière peut-être de le dire. Et d'adopter une pastorale et une manière d'être qui soit de plus en plus efficace.
1: Oui, et en tout cas, ce qu'on peut dire, si vous voulez, c'est qu'elle n'est pas, autiste, au sens où elle est à l'écoute aussi des aspirations des fidèles. On ne peut pas non plus dire aux gens, vous êtes responsable de votre salut, oui. Et ne pas vouloir attendre et répondre à leurs attentes pour dire... par quelle voie je vais pouvoir faire mon salut. Et les fidèles vont à la fois utiliser la voie qui leur est d'abord proposée, c'est-à-dire celle de l'action dans la société, le secours des pauvres, etc., avec énormément d'institutions caritatives, mais aussi vont souhaiter de plus en plus s'introduire dans le monde de la dévotion, de la connaissance des textes. Et plus les gens sont... Alors, je ne veux pas dire que toute la société médiévale était cultivée et formée aux lettres, mais plus on a un minimum de personnes, notamment dans le monde urbain, connaît un peu ces lettres, lecture et écriture, enfin pas ces lettres latines bien sûr, mais lecture et plus les gens sont un peu informés, plus ils vont être à même, si vous voulez, de développer un discours un peu critique, ou en tout cas une certaine exigence vis-à-vis du clergé.
0: Alors dans la légende noire de cette époque médiévale, il y a quand même une période assez folklorique qui est celle des papes multiples et variés, avec des papes, des contre-papes. qui est assez compliqué, mais très clairement expliqué dans votre manuel, parce qu'il faut quand même suivre un petit peu les choses. Oui. Donc, je disais, une église toujours à réformer, mais là, une église quand même en crise, et avec l'apparition d'une forme assez particulière de gouvernement de l'église, qui est le concile.
1: Oui,
0: donc alors déjà la démocratie vaticane.
1: Bon, soyons prudents, mais c'est une période qui est compliquée, qui est alors c'est pas la première fois quand il y a une tension à l'intérieur des cardinaux, du collège des cardinaux pour savoir si on adopte tel pape ou tel autre. Je vais très vite. C'est pas la première fois, mais là on voit bien, si vous voulez, que sont apparues d'autres puissances. Ce sont les royaumes, les États, et que derrière il y a les princes. Et donc chaque pape rival a son camp. On est en plus pendant la période de la guerre de Cent Ans, donc si vous voulez, on voit bien que là, il y a tout de suite un clivage qui est reproduit, disons, à l'échelle politique et pas seulement à l'échelle religieuse. Alors, ensuite, effectivement, comme ces deux camps s'équilibrent, on va avoir du mal à trouver une solution. Personne, au début on essaye le rapport de force mais qui ne marche pas, et petit à petit on s'enlise. C'est quand même une crise qui va durer plus d'une génération, plus de 30 ans, donc c'est quand même considérable, si vous voulez. Et donc très vite, un certain nombre d'intellectuels, et notamment d'universitaires parisiens, vont dire, bah, après tout, qu'est-ce qui détient véritablement l'autorité dans l'Église ? Est-ce que c'est le pape ou le concile ? Et finalement, devant l'enlisement de la crise, on a quand même été à un moment où, effectivement, un concile avait essayé de démettre les deux papes rivaux et d'en élire un troisième. Donc, on a eu trois papes.
0: La solution était pire que le mal, voilà. D'une certaine manière.
1: Et finalement, on va retrouver la solution du concile avec le concile de Constance, convoqué pas avec l'appui de l'empereur. Donc, vous voyez, là, on retrouve des schémas, j'allais dire, quasiment de Constantin.
0: De Constantin, oui, tout à fait.
1: Et donc, là, la crise est résolue avec l'élection, quand même, d'un pape et la démission forcée. Il y en a qui résistent fortement, hein, mais des trois adversaires qui étaient en lice, si on peut dire. Mais le Concile de Constance ne se limite pas à ça. Et il va demander, enfin, prendre des décrets pour institutionnaliser la réunion régulière de concile. Et donner donc une certaine autorité, si vous voulez, à ces assemblées par rapport justement à l'autorité pontificale. Alors, le malheur veut que la périodicité va commencer à être respectée, mais que l'un de ces conciles réguliers, là, le concile de Bâle, va lui-même à son tour s'enliser, sans que le mode de fonctionnement de l'assemblée démocratique, à ma grande surprise, n'ait été véritablement fixé. Donc, on ne sait pas très bien qui pouvait prendre la parole, qui venait, qui pouvait décider, etc. Et finalement, cette réunion conciliaire va finir par se discréditer et la papauté l'emporter. Mais elle l'emporte non sans avoir laissé des plumes.
0: Donc, vous comprenez, le christianisme latin au Moyen-Âge, ni légende noire, ni légende dorée, c'est des clés pour comprendre, qui permet de comprendre le passé et de poser de redoutables questions pour aujourd'hui. Merci infiniment, Madame Vincent. Merci à notre technicien et à la semaine prochaine.

0: La mort n'est rien. Je suis seulement passé dans la pièce à côté. Je suis moi, vous êtes vous. Ce que nous étions les uns pour les autres, nous le sommes toujours. Donnez-moi le nom que vous m'avez toujours donné. Parlez-moi comme vous l'avez toujours fait. N'employez pas un ton différent. Ne prenez pas un air solennel ou triste. Continuez à rire de ce qui nous faisait rire ensemble. Priez, souriez, parlez de moi, priez pour moi. Que mon nom soit prononcé comme il l'a toujours été, sans emphase d'aucune sorte, sans trace d'ombre. La vie signifie tout ce qu'elle a toujours signifié. Elle est ce qu'elle a toujours été. Le fil n'est pas coupé. Pourquoi serais-je hors de vos pensées? Parce que je suis hors de votre vue. Je vous attends. Je ne suis pas loin. Juste de l'autre côté du chemin. Vous voyez? Tout est bien.
1: Il est 2h.
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4: Chers amis auditeurs, nous vous invitons à écouter le frère Édouard Divry, dominicain, qui dans le cadre de la 18e